0: Comment on peut naviguer sans savoir si demain matin ça va être encore là? Ce sont d'immenses décisions à prendre pour peut-être 24 heures, 48 heures, un mois, deux mois, trois mois. On ne sait pas à quoi s'attendre.
1: Un récent sondage de la Fédération canadienne de l'entreprise indépendante montre qu'environ 2 PME sur 5 qui exportent des produits aux États-Unis seraient soumises aux nouveaux tarifs. Éric Plouffe, Radio-Canada, Montréal.
2: Le Parti québécois compte toujours tenir un référendum durant un premier mandat, mais s'engage à le faire seulement lorsque Donald Trump ne sera plus le résident de la Maison-Blanche. Le chef péquiste Paul Saint-Pierre Plamondon tente ainsi de désarmer ses adversaires, qui lui reprochent de vouloir faire l'indépendance au pire moment. Il faut recentrer le débat sur ses propositions de relance du Québec après 8 ans de gouvernance de la CAQ, dit-il. Le reportage de Marie-Josée Paquette-Comeau.
3: On est quand même devant un phénomène politique absolument imprévisible.
4: Paul Saint-Pierre Plamondon est conscient que Donald Trump inquiète les Québécois.
3: Le fait que ce qui s'est dit hier, le lendemain, c'est l'inverse. Je pense que les Québécoises et les Québécois méritent un climat serein et viable pour des discussions, des réflexions sur leur avenir.
4: C'est pourquoi le chef péquiste s'engage à tenir un référendum dans un premier mandat, mais après le départ de Donald Trump le 20 janvier 2029. À ses adversaires qui l'accusent de choisir le pire moment pour faire l'indépendance.
3: Là, cet argument-là est complètement écarté et on va pouvoir parler de propositions.
5: C'est irresponsable.
4: Dans le contexte de potentiels tarifs imminents, la première ministre Christine Fréchette s'étonne que le chef péquiste persiste et signe.
5: Au lieu d'avoir de l'instabilité pendant le début d'un mandat du PQ, on aura de l'instabilité pendant la totalité d'un mandat du PQ.
4: Le chef libéral Charles Millière voit dans cette sortie un aveu de l'affaiblissement de l'option souverainiste.
6: Parce que ça montre qu'aussitôt que ça brasse un peu au niveau géopolitique, au niveau économique, bon, on est mieux de rester dans le Canada puis d'attendre que les choses se règlent.
4: Sur X, le chef conservateur Éric Duhaime accuse PSPP d'être une girouette référendiste. Il estime, tout comme Ruben Gazal de Québec solidaire, que le Québec n'a pas à se faire dicter son agenda politique par les Américains.
5: Notre projet de faire du Québec un pays ne dépend pas des Trumps du monde. Et qui sait qui va remplacer Trump? Ça peut être J.D. Vance.
4: Ici Marie-Josée Paquette-Comeau, Radio-Canada, Québec.
2: Toujours au Québec.
5: C'est déconcertant. Déconcertant de voir à quel point ce phénomène perdure et même s'amplifie.
2: C'est ainsi que la première ministre Christine Fréchette a réagi aux 2 féminicides survenus en 3 jours à Montréal. Samedi, une femme de 44 ans a été retrouvée morte dans son appartement du quartier Saint-Michel. Elle aurait été poignardée et son conjoint est considéré comme suspect dans cette affaire. Et puis hier, toujours dans le même secteur, une femme dans la quarantaine a aussi été tuée, possiblement par son conjoint, qui est quant à lui toujours hospitalisé. Ces 2 féminicides sont les 12e et 13e au Québec depuis le début de l'année. Et puis enfin, Donald Trump affirme qu'aucune discussion n'a lieu ni n'est prévue avec l'Iran au lendemain de l'expiration du délai de 60 jours pour sceller une entente de paix. Le président américain prétend insiste plutôt sur le fait que le détroit d'Ormuz reste ouvert à la navigation malgré un trafic limité. L'Iran indique pour sa part que le détroit restera fermé tant et aussi longtemps que les États-Unis n'auront pas satisfait ses exigences. C'était les informations.
7: Cinéma en tête, épisode 2, le cinéma direct des années 50.
8: Et aujourd'hui, on participe à la vie des gens avec la caméra. Alors les gens vivent avec nous, quoi, avec la caméra.
9: On arrive ici avec un son fait en direct, un son reportage.
10: Les seuls éléments de scénario, c'était cette idée de pêche en soin qui me servait de train, mais je ne savais pas du tout ce qui était pour arriver.
11: C'est la femme indienne qui a été le plus oppressée et bafouée. Tous les films que je fais, c'est pour les changements de sociaux.
7: Bienvenue toutes et tous, c'est Stéphane Garneau qui vous parle. C'est le 2e épisode de cette série qui se veut un panorama très subjectif de l'histoire du cinéma au pays. Aujourd'hui, on va passer beaucoup de temps dans les années 50, 60, peut-être un petit peu 70 aussi. J'ai avec moi autour de la table Denis Desjardins qui était avec nous dans le premier épisode. Denis qui, je le rappelle, est producteur, cinéaste, monteur.
12: Il est passionné de cinéma québécois.
7: On pourrait dire que vous êtes un genre d'historien. historien sans le titre officiel, ouais. sans le titre ouais. formel du ouais. cinéma. Denis, merci à vous à nouveau d'être avec nous pour la prochaine heure. Hélène Faradji est avec nous également, directrice de la programmation du Festival de cinéma de la Ville de Québec, chroniqueur, journaliste critique cinéma. Bienvenue. Faradji est avec nous également, directrice de la programmation du Festival de cinéma de la Ville de Québec, chroniqueur, journaliste

0: de parler de sa première expérience cinéma marquante. Hélène Faradji, ça va être vous aujourd'hui, puisque oui. Denis et François l'ont fait dans le premier épisode. Qu'est-ce qui vous a marqué la première fois?
1: C'est vraiment relié à des genres de rituels qu'on avait avec ma mère le samedi après-midi. On avait 3 cassettes vidéo, puis on se les passait en boucle chaque samedi après-midi, fait qu'il y avait Cabaret de Bob Fosse.
0: Oh!
1: Ouais.
0: À quel âge?
1: J'étais trop jeune. J'étais trop jeune pour voir ça. Je comprenais pas grand-chose, mais je trouvais ça super. Ouais. J'adorais la musique. Sacré Graal des Monty Python, qui me faisait rire de ma plus tendre enfance jusqu'à encore aujourd'hui. Et Singing in the Rain. Ouais. Donc, lié à la musique, les trois, lié à l'humour, puis vraiment ce côté rituel, familial, où on se retrouve, on regarde un film ensemble.
0: Ben, Singing in the Rain, ça m'émeut un petit peu. C'était le film préféré de mon père, qui était un amateur de comédie musicale, d'ailleurs, qui m'a transmis le virus aussi. Alors, voilà.

0: Alors, Denis Desjardins, le cinéma direct, on parle à la bonne personne. Vous avez tous les titres que j'ai mentionnés tout à l'heure. Vous avez réalisé plusieurs films, dont celui-ci qui s'appelle Le direct avant la lettre, prix du meilleur documentaire court et moyen métrage. Mm-hmm. C'était pas une boutade. Vous êtes un genre d'historien du cinéma québécois. On vous entendait dans le premier épisode parler de la première période, là, à partir de la fin du 19e jusqu'à Wimetoscope et les autres. Aujourd'hui, c'est un épisode qui s'intéresse au cinéma direct et je pense que pour bien se comprendre, il faut nommer les choses. Alors, quand on parle de cinéma direct ici chez nous, on parle de quoi?
1: Ben déjà, on est dans la période des années 50 à 65 où ça va être des bouleversements technologiques assez importants, surtout avec l'arrivée de la télévision qui va tout changer, surtout chez les cinéastes qui, eux, travaillaient avec des vieilles méthodes, si on veut, quasiment souvent en studio. Mais, même en fiction, on va parler du cinéma de papa. Ça, c'est François Truffaut, en 54, ouais. Il arrive avec ça. C'est comme un cinéma qui inspire plus les jeunes. Hein. C'est trop scénarisé, trop de scénarios, trop de techniques. Des mouvements, des grosses caméras en studio.
0: Oui, puis il parlait de la tradition de qualité aussi, puis mais dans sa bouche, mm-hmm. C'était quelque chose de croche.
2: Ah oui?
1: Oui, puis lui, on sait, il va évoluer vers la politique des auteurs, c'est-à-dire, c'est quasiment, il s'appelait Alexandre Astruc qui était la caméra stylo. C'était le rêve du iPhone avant la lettre, là. C'est de se retrouver avec une caméra et un micro. Tout ça intégré dans tes mains, dans ta poche. Là.
0: Oui, oui, oui. Donc, et ce qui caractérisait la politique des auteurs aussi, c'était on devait considérer le réalisateur comme le principal maître d'œuvre créatif de l'œuvre.
1: Tout à fait, oui.
0: Ouais, ouais, ouais.
1: Mais c'est aussi beaucoup des équipes. C'est ce qu'on découvre, là, c'est que tu fais pas le cinéma seul malgré tout. Mais sauf que d'une équipe de 14 ou à 40, on va tomber à une équipe de 2-3.
0: Oui. Quand on parle de cinéma direct, je pense qu'il faut absolument parler de l'évolution de la technologie aussi, oui. Ce qui a fait une différence majeure.
1: Ah, carrément. Ah oui, carrément. Puis le terme vient de Mario Ruspoli, là, ça date de 63, donc ça arrive à la toute fin. C'est québécois comme invention, mais c'est un Italien, Mario Ruspoli, avec qui d'ailleurs un de nos grands, Michel Brault, a travaillé à la caméra. Et Mario Ruspoli, en mars, je pense, 63, il a décidé d'appeler ça le cinéma direct, alors que ça s'appelait juste un peu avant cinéma vérité. Il y a beaucoup de termes.
0: Ouais,
1: pour arriver au cinéma direct.
0: Ouais. On va jouer sur les mots un petit peu tout à l'heure. Donc, on a parlé de l'essor des techniques. Vous avez fait allusion à Michel Brault. On va focaliser sur trois individus super importants. Trois hommes, parce qu'on va parler du cinéma direct chez les femmes un peu plus tard avec Hélène. Mais Michel Brault, donc, Marcel Carrière et puis Pierre Perrou, évidemment. Est-ce que c'était un mouvement collectif? On vient de faire allusion à la Nouvelle Vague française. Les réalisateurs de la Nouvelle Vague se connaissaient parce qu'ils avaient tous été critiques de cinéma, au cahier du cinéma, et donc, il y avait eu un effet de synergie, là. Ces gens-là se parlaient.
1: Totalement.
0: Est-ce que c'est vrai chez nous aussi? Est-ce que ce
1: sont... partout. Partout. Hein? Même en Angleterre, le free cinéma, c'est tous des gens qui, tout à coup, se retrouvent avec une même passion, le même âge, avec le même désir. Et nous, je dirais que Pierre Perrault, c'est peut-être l'exception, parce que lui a commencé à Radio-Canada, à la radio. Et les autres ont commencé soit à l'ONF, généralement, au début des années 50. Là.
0: Ouais. Alors, le cinéma direct, évidemment, quand il y a un mouvement, qu'il soit social, culturel ou autre, il y a quand même une période d'incubation. Là. Ces gens-là ont observé ce qui se passait ailleurs. Alors, quelle a été la principale influence de nos artisans à nous du cinéma direct?
1: Mais moi, j'en parle en connaissance de cause parce que je les ai rencontrés, ces gens-là. On parlait du film que j'ai réalisé, mais c'était avec eux. C'est-à-dire, j'ai dû les rencontrer. Et donc, c'est une histoire orale du cinéma québécois que j'ai appris grâce à eux. Des historiens pourraient dire, on les voit.

0: dans les livres, peut-être qu'on peut trouver des nouvelles dates. Mais eux, c'est assez précis. Comme Michel Brault allait à New York régulièrement voir des films du néo-réalisme italien. Et ça, c'est vraiment fondateur pour comprendre c'est quoi ce désir-là de sortir des studios. Oui, il y a Truffaut, mais Truffaut, c'est après le néo-réalisme. Donc, sans le néo-réalisme, il n'y a pas de Truffaut, il n'y a pas de Godard, il n'y a pas de Michel Brault, il n'y a pas de Marcel Carrière. Le néo-réalisme, on le sait, c'est la période de la guerre, tout est détruit, et on sort les caméras à l'extérieur. Parce que, de toute façon, il n'y a plus de studio. Et c'est cette vie-là, vraiment dépouillée, où les gens sont eux-mêmes. Et là, on n'est pas dans un documentaire. Ça sonne, le documentaire, mais c'est le début, si on veut, du réalisme, au néo-réalisme.
1: Voilà. Et le résultat de ça, c'est une liberté de tournage, une liberté oui. de production.
0: Sauf qu'on n'a pas le pouvoir qu'on aura avec le cinéma direct d'enregistrer le son puis l'image en
1: ouais,
0: même temps.
1: Ouais. Vous avez fait allusion à Michel Brault. Il y a trois personnages donc dont on veut parler plus avant. On va commencer par lui. Dites-nous pourquoi Michel Brault est si important.
0: Ben c'est l'incontournable. On sait qu'il va il va gagner à Cannes par lui-même. Je veux dire, c'est pas qu'un photographe ou directeur de la photographie, mais c'est celui qui a le plus émergé. D'ailleurs, il était à l'ONF. En 1950, il arrive à l'ONF, ils vont le mettre dehors après 3 mois parce qu'il regarde trop de films italiens, justement. Oui, oui, non, mais puis les films russes, il est vraiment passionné. Puis moi, je me suis souvent retrouvé avec Michel Brault devant un appareil de montage où il monte les cadrages. C'est un redoutable homme d'éclairage, le noir et blanc, entre autres. Là. Mmh. Et sans lui, Pierre Perrault aurait pas fait ses classiques. Là. Et beaucoup de gens qui ont, au Québec, je pense qu'il y a 100 quelques films à son actif comme directeur photo, là, sans parler de réalisateur. Donc, c'est probablement le plus immense. Il va se retrouver même en France. Et c'est ouais. pour ça qu'il va rayonner plus que les autres au niveau international.
1: Dans le cadre du Festival international du film de Montréal, en juillet 1961, Michel Brault est interviewé par Jeanine Paquette et il parlait de sa collaboration avec Jean Rouch. Jean Rouch, en 12 mots, qui est-il?
0: Ben, c'est un ethnologue cinéaste français bien important qui va travailler, lui, c'est un pionnier, qui va travailler en Afrique beaucoup, avec lui-même, avec sa caméra. Donc, ils vont inspirer tous ces jeunes-là ouais. à faire son cinéma simplement, là.
1: Alors, dans l'extrait qu'on va entendre, il parle de sa collaboration avec Jean Rouch, leur approche commune, mais surtout du type de caméra utilisée. Mmh. Essentiellement, ce qu'il décrit sans le nommer, ce sont les bases du cinéma direct. Donc, il parle de vérité, mais pas tout à fait.
2: Ben, au tournage, on tourne beaucoup parce qu'on regarde les gens vivre, c'est-à-dire qu'on vit avec eux. Parce que la caméra que nous employons, qui est un peu nouvelle, une caméra très portative qui se rapproche beaucoup plus de l'apparence d'un homme que les anciennes caméras qui étaient montées sur trépied ou sur chariot. Et aujourd'hui, on participe à la vie des gens avec la caméra. Alors les gens vivent avec nous, quoi, avec la caméra, de façon qui se rapproche beaucoup plus de la normale. Et c'est pour ça que ce film, qui a un certain caractère d'actualité, est plus vrai, si vous voulez. Enfin, se rapproche plus de ce qu'on appelle la vérité. Parce que quand même, la vérité, c'est pas ça.
3: Mais on appelle ça le cinéma vérité. Qu'est-ce que vous en pensez?
2: Ben, c'est une appellation que le producteur a aimé lancer comme ça sur les affiches parce que, pour des raisons commerciales. Parce qu'en fait, la vérité, on s'en rapproche pas plus avec ce genre de cinéma qu'avec un autre genre de cinéma qui est celui de René ou celui de Jean Vigo. Ou même celui de Buñuel, qui, à travers le rêve, se rapproche tout autant de la vérité.
1: Denis, ce que oui. Michel Brault nous dit essentiellement, c'est que l'appellation cinéma-vérité, c'est un argument publicitaire.
0: Oui, ben c'est Edgar Morin à l'époque. Et puis, on ne s'attendait pas à ce que ça soit aussi, ça prenne autant d'importance dans la mise en marché. Ça, c'est pour Chronique d'un été, où Michel Brault s'est retrouvé en France, là.
1: Ouais. Mais alors, est-ce que sous tous ces termes-là, là, si on joue sur les mots, là, on pourrait parler de Candid Eye aussi,
0: oui.
1: qui était très utilisé.
0: Ça, c'est au Canada, oui.
1: Free cinéma, cinéma vérité, cinéma direct, cinéma vécu. Oui. Est-ce qu'il faut nuancer chacun
0: oui.
1: des termes?
0: Oui, oui, oui. Oui, parce que techniquement, on sait, on va y arriver, c'est le cinéma direct. Mais là, il faut le comprendre, c'est une révolution technique. C'est-à-dire, c'était important à l'époque, si on sortait des studios, d'être capable d'enregistrer le son et l'image en synchro. C'est-à-dire, aujourd'hui, ça semble complètement ridicule de penser ça. N'importe qui a un téléphone, il se pose pas la question, est-ce que le son est en synchro? Mm-hmm. Alors, c'est une révolution dans la mesure où, techniquement, il y avait pas les appareils. Et il y avait, moi, je te dirais, c'est important aussi la mobilité là-dedans. Il appelait ça. Oui, c'est parce que si tu veux être libre, il faut que tu puisses partir avec ta caméra sans fil. Il faut pas oublier qu'à cette époque-là, il y a une question de batterie. Hein? Tu filmes pas des heures sans batterie. Donc, il faut que tu sois branché quelque part. Et donc, un film comme Pour la suite du monde qui est tourné dans la mer, tu peux pas y aller. Et ça, c'est Marcel Carrière et Michel Brault. Qui forme une équipe formidable pour ça.
1: Vous l'avez mentionné, on va enchaîner sur Marcel Carrière, ingénieur du son, mais quand vous m'avez parlé de lui, vous m'avez surtout dit patenteux, oui. Du grand génie.
0: Ben oui.
1: Et alors, Marcel Carrière, qui est-il?
0: Ah, ben, il va aussi devenir réalisateur, mais c'est un des plus grands concepteurs ou patenteux, qu'on pourrait dire. Il va aller jusqu'à patenter des micro-radios, des micro-cravates là, qu'on connaît maintenant, pour être capable de donner plus de liberté, parce que dans un sens aussi, on veut suivre les gens dans l'action. C'est ça qui va changer, c'est-à-dire qu'avant, on était dans les studios, les gens sont un peu cloîtrés dans leurs studios. Là, ils sont dans la mer, il faut les suivre, c'est des pêcheurs. Et ça, c'est une vieille... c'est depuis les années 20, même John Grierson, dont on a parlé, c'est des gens qui cherchent à suivre des gens dans l'action.
1: On va parler de la débrouillardise de Marcel Carrière. C'était à l'émission Les coulisses de l'écran en mars 98. Il était interrogé par le regretté Francine Laurendeau, je le dis comme ça, elle est morte en 2025. Ouais. J'ai travaillé avec elle à mes débuts, je l'aimais beaucoup. Et donc, dans cet extrait-là, il racontait une anecdote sur un tournage en Chine en 1974 pour lequel l'ONF avait reçu une permission de dernière minute. On parlait à l'époque de la diplomatie du ping-pong. Il était possible d'obtenir un visa si notre projet tournait autour de ce sport.
4: Et on a eu un OK le lundi et on partait le mercredi. Alors là, en 3 jours, j'ai formé une équipe. On avait 3 visas. Alors, je suis parti avec Alain Dosti et Serge Beauchemin. Et connaissant ce qu'on connaissait de la Chine, c'est-à-dire assez peu, on avait lu, bien sûr, on avait vu quelques films, mais on s'en allait vraiment dans l'inconnu. On ne savait pas du tout. On s'en allait pour un mois, c'est tout ce qu'on savait. Et la compagnie allemande Ariflex venait de sortir presque un prototype d'une première caméra portative 35 mm. Et l'ONF avait servi de cobaye. Il était venu avec les prototypes. Bon, on avait donné des suggestions. Et là, on a acheté la numéro 3. On l'a eu le lundi, on l'a vérifié, puis on est parti avec le mercredi. Une caméra neuve avec 40 bobines de pellicule. Et on est allé en Chine. Alors, j'étais le réalisateur, le régisseur, l'assistant caméraman, parce qu'il n'y en avait pas. Et Serge Beauchemin était malade à un moment donné, j'étais aussi l'ingénieur du son.
1: Ça décrit quand même assez bien le travail qu'effectuaient ces gens-là dans le cadre du cinéma direct. En fait, on faisait un peu de tout. Il fallait être patenteux.
0: Oui. Mais là, ce qui leur a manqué, lui, Marcel Carrière m'en a parlé, c'est qu'arrivé en Chine, tu tournes pas ce que tu veux. Mm. Et là, c'est plus du direct dans ce cas-là. Parce
1: non.
0: Que le cinéma direct, c'est aussi de suivre les personnages au moment où ils vivent quelque chose et que toi-même, tu sais pas scénariser. C'est pour ça qu'on va parler de Pierre Perrault, qui, lui, il vient plus de la dramaturgie. C'est un dramaturge qui écrivait des pièces de théâtre. Ouais. Puis même à la radio de Radio-Canada, dans les années 50, on scénarisait beaucoup.
1: Donc, davantage interventionniste, peut-être?
0: Ah, beaucoup. Ben oui. Ben oui, comme on reprend pas une pêche à marsouin comme ça. Là. Je sais pas si vous avez l'occasion d'aller voir le film. Hey, c'est beaucoup de travail. Là.
1: Oui, effectivement. On va l'écouter à l'émission Partage du jour. C'est en avril 1963. Il était question de la présentation de Pour la suite du monde de Michel Brault et de Pierre Perrault à Cannes. Tourné à l'île aux Coudres. Hein? Le film montre la vie quotidienne des habitants de l'île aux Coudres, de ces pêcheurs, de la pêche au marsouin. Perrault, dans l'extrait, traite du contexte de création du film, du lieu de tournage, du sujet du film et des participants.
5: Il n'y a pas eu de scénario à aucun moment. Le film est basé sur une idée qui est la suivante. Je connaissais passablement les gens de l'île aux Coudres. J'avais déjà fait un film à travers les hivers, l'île aux Coudres, plusieurs émissions de radio. Et je savais que la pêche à marsouin, pour eux, la pêche au marsouin qui était abandonnée depuis une quarantaine d'années, avait énormément d'importance dans, j'irais jusqu'à dire, dans leur mythologie. Quand ils en parlaient, ils s'enflammaient, ils devenaient différents, ils devenaient meilleurs, en quelque sorte. Alors, je me suis dit que s'ils avaient l'occasion de renouveler, de relever, comme ils disent, la pêche, les anciennes pêches, qu'ils agiraient de façon plus exemplaire et que, par ailleurs, pour en faire un film, j'aurais une trame. Alors, le seul élément de scénario, c'était cette idée de pêche à marsouin qui me servait de trame, mais je ne savais pas du tout ce qui était pour arriver.
1: Voilà, on a là son approche. Denis Desjardins, il serait juste de dire que vous êtes imbibé de Pierre Perrault. Vous avez fait des films sur lui, vous continuez d'en faire.
0: Oui, totalement. Puis je suis allé au coude encore en ce moment pour ce projet-là. Parce que faut dire que Pierre Perrault ne serait pas le Pierre Perrault qu'on connaît sans sa femme qui habitait en face à Baie-Saint-Paul. Ça lui a permis de découvrir l'accent des gens de Charlevoix. Et c'est ça que Pierre Perrault voulait enregistrer en direct. Et grâce à Michel Brault, puis Marcel Carrière qui faisait le son, et Michel Brault la caméra. Ouais. C'était une équipe formidable. Et lui, il n'avait qu'à suivre
1: presque
0: son instinct.
1: L'un l'autre.
0: Là. Puis lui, il avait juste à stimuler les gens de l'île aux coudes pour qu'ils se mettent à parler du bon vieux temps, là, de la pêche.
1: Il nous reste une petite minute. Je trouve important de dire qu'il y a aussi plusieurs metteurs en scène, réalisateurs importants au Canada anglais. Don Owen, Wolf Koenig, je vais peut-être charcuter son nom, Roman Kreuter.
0: Oui, lui, c'est vraiment un pionnier. Lui, c'est aussi l'IMAX, là. C'est un des grands, ça. Lui, c'est un des premiers en 53, il est à Winnipeg. Puis, oui, c'est en anglais, mais il découvre que le cinéma direct, mais à la caméra, dehors. Et là, il lui manque le son synchro, c'est-à-dire d'être capable de faire parler les gens en direct, qu'on voit les gens parler.
1: Mais je trouve important de dire que ces gens-là travaillaient pas en silo, chacun de leur bord. Hein. Ils étaient à l'intérieur de l'ONF et ils se parlaient, ils se rencontraient.
0: Puis même plus que ça, il y avait même des réalisateurs canadiens qui allaient aux États-Unis pour travailler pour Time Life. Dans le cas de John F. Kennedy, un film vraiment majeur en 60, Primary, qui va révolutionner les techniques même du cinéma direct. Mais il appelait ça cinéma vérité. C'est que finalement, nous, on est détenteurs de la vérité à travers le cinéma direct.
1: Bon, mais dans cette émission-là, on parle beaucoup de panorama. Alors, c'était évidemment un panorama non exhaustif.
0: Bien sûr.
1: Il y a plein de noms qu'on aurait pu mentionner. Puis, mais bon, si ça peut pousser les gens à fouiller davantage. Je le dis, à chaque fois que j'ai l'occasion d'en parler, la plateforme de l'ONF, onf.ca, est un instrument formidable et sur le plan technique, elle fonctionne vraiment bien. Alors, vous allez retrouver la plupart des films dont on a parlé et la plupart des auteurs sur le site onf.ca.

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1: Angèle Arsenault, alors si on fait tourner cette chanson-là, Je veux vivre au soleil, c'est parce que Angèle Arsenault est dans le film Le temps de l'Avent, réalisé par Anne-Claire Poirier, Avant mourir à tue-tête. Et dans le film, elle interprète deux chansons dans un salon. Ça fait plaisir aux enfants du personnage. Et il y a Je veux être amoureuse et Je veux vivre au soleil. Donc, vous venez d'entendre. Quand j'ai téléphoné à Hélène Faradji pour lui proposer de collaborer à certains des épisodes de la série, j'ai dit cinéma direct, ce serait bien. Et c'est vous qui, spontanément, m'avez dit, ben, j'aimerais bien parler des femmes du cinéma direct. Ben, j'ai dit, bien sûr. Parce que c'est extrêmement pertinent d'une part, mais aussi parce que avant ça, l'histoire du cinéma s'est longtemps écrite sans les femmes.
2: Oui, vraiment. Puis de façon mondiale, d'ailleurs, quand on pense à Alice Guy, qui est une des premières cinéastes de fiction du monde, il a fallu attendre les années 90 pour qu'on commence à en parler. Et c'est pareil au Québec, j'ai envie de dire, malheureusement. Oui, quand on parle du cinéma direct, souvent les noms de Pierre Perrault, de Michel Brault, de Gilles Groulx, etc., surgissent immédiatement. Mais les noms des femmes qui ont participé à toute cette effervescence culturelle, ben, on a eu peut-être un petit peu plus de mal à leur faire une place.
1: Ben, c'est comme ça dans le cinéma,
2: dans la vie en général.
1: Parce qu'elles étaient là dès le départ.
2: Ah oui, il y a des femmes qui organisaient des projections avec les tout premiers appareils lumière. Il y a des religieuses qui ont tourné des premiers films.
1: Ouais, j'allais dire dans les sous-sols d'église, dans les salles paroissiales.
2: Exactement. Mais c'est sûr que bon, elles avaient une présence plus minoritaire, disons, jusqu'à Anne-Claire Poirier.
1: Voilà, donc les années 60.
2: Voilà. Anne-Claire Poirier, en fait, elle entre à l'ONF en 1960. Avant ça, elle est animatrice, elle est script à Radio-Canada notamment. Puis elle devient très rapidement assistante monteuse, assistante réalisatrice. Et c'est éventuellement elle qui va devenir la première femme francophone réalisatrice à l'ONF. Elle va très vite faire 3 courts-métrages. Et puis c'est vraiment en 67 qu'elle change la donne. Parce qu'en 67, eh bien, elle réalise le premier long-métrage fait par une femme au Québec, de mère en fille, qui est tournée pendant une vraie grossesse et qui est basée sur le journal que elle-même a tenu pendant sa propre grossesse à elle.
1: Donc c'est un documentaire ou un film de fiction ou une espèce d'hybride?
2: C'est un hybride.
1: Comme Anne-Claire Poirier sait le faire. Ouais. À l'émission Femmes d'aujourd'hui, Hélène, c'était en 1968, en septembre, pour la sortie de Mère en fille. Minou Petrovski, la regrettée également Minou Petrovski, demandait à Anne-Claire Poirier ce qui était le plus difficile, faire un enfant ou faire un film? Et Anne-Claire Poirier est un peu surprise par la question.
3: Oh, de bien faire un enfant. Et de bien mener cette aventure pleinement. C'est sûrement aussi difficile que de faire un film.
4: Parce que tout de même, un enfant se détache très vite de vous.
3: Oui, mais justement, ça fait partie, je crois, de la maternité. Ce don du détachement quand il le faut. Briser le cordon au moment où il le faut et rester à la fois très présente. Les préoccupations d'une femme par rapport à ses enfants. Moi, par exemple, qui a un métier que j'aime beaucoup et qui a une grande importance dans ma vie, ne me soustrait pas à certains sentiments de culpabilité devant l'obligation de laisser mes enfants, parfois pour aller au travail. On ne se sépare pas de ça facilement, et ce n'est pas parce que je couvre mes enfants d'une façon exagérée. D'autre part, je pense que je suis très maternelle, j'aime beaucoup mes enfants, je m'entends très bien avec eux, mais savoir trouver et chercher régulièrement la juste mesure, comment être avec eux suivant les différents âges, où c'est sûrement encore plus grand que de faire un film.
1: Toutes sortes de préoccupations.
2: Vraiment, et qui sont follement d'actualité encore aujourd'hui.
1: Follement d'actualité. Et aujourd'hui, peut-être, mais comme à cette époque-là, les hommes n'avaient pas les mêmes préoccupations. Laisser les enfants à la maison pour aller travailler, c'était quelque chose de normal.
2: Exactement.
1: Alors que pour Anne-Claire Poirier, ben, c'était quand même un choix qui pinçait.
2: Absolument. Et c'est ça qui est intéressant aussi avec son cas de cinéaste, c'est que non seulement elle est la première, mais en plus, elle le fait sur des sujets frontalement féminin, j'ai envie de dire. Elle s'intéresse à 100% à des préoccupations qui sont celles des femmes de l'époque, mais encore d'aujourd'hui. Et forcément, ça a fait qu'elle n'a pas la reconnaissance, disons, que peut avoir un Pierre Perrault ou un Michel Brault, parce que justement, elle s'intéresse à des choses de femmes, avec tous les guillemets qu'on peut mettre. Et c'est ce qui va faire que même après De mère en fille, ça va être un petit peu plus difficile pour elle de continuer à faire des longs métrages. mais elle a une bonne idée. Mmh. Elle va s'associer à d'autres femmes. Mmh. Dès 1969, en fait, avec d'autres réalisatrices, dont Jeanne Morazin, elle va créer une série qui s'appelle « En tant que femme ». Donc l'idée, c'est de faire plusieurs petits films qui sont faits, alors vraiment le tagline de la série, c'était des films faits par des femmes, avec des femmes, pour les femmes. Et c'est drôle, on parlait du côté anglophone de l'ONF tout à l'heure. Mmh. Et ben il se passe exactement la même chose à l'ONF anglophone à ce moment-là, dans le studio D. Donc il va y avoir cette même réunion de cinéastes féminines qui vont là aussi créer ensemble.
1: Mais je lance la question autour de la table, Denis Desjardins, c'est est-ce que, comme je disais qu'il y avait un dialogue entre les hommes, entre guillemets, francophones et les anglophones de l'ONF, est-ce qu'il y avait un dialogue entre les hommes de l'ONF et les femmes de l'ONF?
5: Ben via Anne-Claire Poirier, parce que justement, elle montait les films des hommes, mais rapidement, elle est allée voir les hommes qui étaient producteurs pour dire « Moi, je sais c'est quoi faire un film. Ouais. » Fait que c'est par le fait qu'elle avait le potentiel de faire un film, parce qu'elle montait déjà des films.
2: Si les femmes allaient travailler avec les hommes venaient beaucoup plus rarement travailler avec les femmes.
6: Ah, oui, puis on oublie, on a l'impression que c'est un terreau fertile de créativité, l'ONF, à cette époque-là, mais il y a un côté très conservateur sur comment faire des films, parce qu'on oublie que ça coûte cher, puis on donne pas ça à n'importe qui dans un projet de film.
2: Exactement.
5: Non, on disait que les femmes n'étaient pas assez fortes
2: pour transporter elles sont
5: pas... même des bobines de films.
2: C'est
5: ou une caméra.
2: Physiquement pas assez fortes.
5: C'est pas pour les femmes.
2: Ouais.
5: Mais donc, c'est vrai que Jeanne Morazin, il faut le dire, parce que c'est tout un travail.
2: Absolument.
5: Puis il y avait l'année de la femme qui s'en venait aussi.
2: Ouais. Et entre 73 et 75, cette série va porter ses fruits. Donc 6 films qui vont être réalisés, 2 d'Anne-Claire Poirier, un film d'Hélène Girard, un film d'Aimé Denis, et bien sûr, Je me marie pas, de Mireille Dansereau.
1: Et Mireille Dansereau qui avait aussi fait donc le premier long-métrage de fiction.
2: Exactement, c'est pour ça que je disais bien sûr, parce qu'elle fait aussi complètement partie de ces pionnières qui ont peut-être pas été reconnues à leur juste valeur. En fait, avant de rejoindre l'équipe en tant que femme à l'ONF, Mireille Dansereau, elle a déjà fait des courts-métrages, elle est partie à Londres. En revenant à Montréal, elle co-fonde l'Association coopérative des productions audiovisuelles. Et c'est là qu'elle va réaliser le premier long-métrage de fiction, cette fois, réalisé par une femme, c'est « La vie rêvée ». En 1972.
1: En 1972, et elle a fait une tournée de promotion, elle a parlé aux journalistes, elle a été invitée aux différentes émissions de radio et de télévision, et on va l'écouter, c'était à l'édition nationale de Présent, en juillet 1972. Elle expliquait l'idée de départ de La vie rêvée.
7: J'ai voulu faire vivre des personnages féminins. Jusqu'ici, je pense que surtout dans le cinéma québécois, il n'y avait à peu près pas de personnages féminins qui étaient vivants, c'est-à-dire qui n'étaient pas des objets, des jolies femmes qui se pavanaient devant l'écran, des choses comme ça.
8: Ils sont quand même fort jolies.
7: Ils sont pas des types de la beauté parfaite. Disons, c'est pas des personnages qu'on peut voir dans les magazines où elles s'habillent quand même un peu n'importe comment. Puis les deux traits, disons, qui sont assez photogéniques, sont vivantes surtout, mais je pense pas qu'ils correspondent aux critères parfaits de la mode ou de la beauté.
1: Voilà, donc pas une référence au canon de la beauté de l'époque, mais on est à l'époque quand même, mais ce qui fait que l'animateur a senti le besoin de rajouter « Elles sont quand même fort jolies ». On est, on se garde une petite gêne aujourd'hui.
2: Exactement.
1: Sur,
2: faut pas oublier, c'est une bonne chose.
5: C'est la sexploitation aussi, il faut oublier. Oui, il y a 70, il y a 2 femmes en or, puis les femmes sont plus exploitées à l'écran qu'on pense.
1: Oui, puis vous me donnez l'occasion de plugger l'épisode 3 dans lequel on va parler du cinéma populaire des années 70. Alors, on a parlé de 2 femmes surtout jusqu'à maintenant. Oui. Mireille Dansereau, on a parlé, pas exhaustivement, on fait allusion, mais Anne-Claire Poirier, Mireille Dansereau, il y a une troisième femme importante.
2: Essentielle.
1: Alanis Obom Sawin, c'est plus de 50 films.
2: C'est fou. C'est une carrière vraiment, vraiment impressionnante, plus de 50 films. Puis effectivement, elle est d'abord autrice, compositrice, elle est chanteuse. Puis elle arrive à l'ONF en 1967 comme conseillère, donc pour un film sur les Autochtones. Mais dès 71, elle va réaliser son premier film, un court-métrage qui s'appelle Christmas at Moose Factory, qui est sur les enfants dans les pensionnats autochtones en Ontario. Donc dès le début, elle va s'intéresser à des sujets sociaux.
1: Ouais.
2: Elle va dénoncer assez clairement. Et puis, évidemment, tout ça va mener à son film qui est peut-être le plus connu, qui est Kana Setake, 270 ans de résistance sur la crise d'Oka. Elle, elle est peut-être à ses débuts, en tout cas, peut-être encore plus ignorée que les deux autres, probablement parce qu'elle est autochtone.
1: Ouais. On va l'écouter. Elle répondait à la question suivante. Comment perçoit-elle son rôle en tant que femme autochtone et cinéaste? C'était à l'émission Boréal Hebdo en mars 92.
7: Tout ce que je peux vous dire, c'est que je passe ma vie à travailler pour rendre la vie de nos peuples plus remplie, plus possible, que ce soit au niveau de l'éducation ou au niveau de tous ces problèmes sociaux. Alors, la femme, c'est sûr que dans le pays, quand on pense à tous les êtres humains qui sont ici, c'est la femme indienne qui a été le plus oppressée et bafouée. Tous les films que je fais, c'est pour les changements de sociaux, pour faire voir aux dirigeants ce qui est la vraie histoire et les pousser à changer un tas de choses, que ce soit au niveau de l'éducation, que ce soit au niveau de ce problème-là qui a rapport aux problèmes sociaux.
1: On parle de femmes importantes et il y en a eu d'autres et on va en mentionner quelques-unes, mais c'est pas parce qu'on met de l'avant ces noms-là que ça a été facile et qu'il y en a eu beaucoup dans les années 70.
2: Ah non, vraiment pas. Effectivement, ces trois-là vont continuer, donc Anne-Claire Poirier, Mireille Dansereau et Obom Sawin vont continuer à faire des films, mais il y a très peu de noms qui s'ajoutent à à ce trio de têtes, si on veut, durant les années 70. On peut penser à Paul Baillargeon, par exemple, avec Anastasie Omachéri, Francina Allaire, Sylvie Legroux, mais ça reste des essais plus ponctuels. Ce qui va un peu sauver les femmes dans les années 70, c'est là encore une innovation technologique. Parce que se développe la caméra vidéo. Donc beaucoup moins chère, beaucoup plus maniable, beaucoup plus facile et d'utilisation et en accessibilité. Et les femmes, comme elles comprennent assez rapidement qu'elles n'auront pas ou qu'elles n'ont pas accès aux moyens plus institutionnels pour faire du cinéma, elles vont s'emparer de ce nouvel outil, la caméra vidéo, pour créer des, encore une fois, des groupes qui vont créer autour de la vidéo. Donc, à Québec, dans la ville de Québec, c'est Hélène Doyle, Nicole Giguère et Hélène Roy qui vont fonder Vidéo Femmes. À Montréal, c'est le groupe d'intervention vidéo. D'ailleurs, les deux groupes vont travailler ensemble pour faire certains films. Ça reste minoritaire, mais c'est tout de même une des avenues qui va permettre aux femmes de continuer à réaliser dans les années 70.
1: Et si on déborde maintenant dans les années 80, y a d'autres noms importants qui émergent à ce moment-là. Micheline Langteau, Léa Paul.
2: Évidemment, Louise Carré, Tahani Rached. Dans les années 80, les femmes arrivent un petit peu plus. Reste qu'elles sont souvent cantonnées au plus petit budget. On va souvent les retrouver dans le documentaire ou on va souvent les retrouver dans des sujets qu'on dit typiquement féminins, c'est-à-dire bon, la maternité, le domestique, etc. Et il va vraiment falloir attendre très, très longtemps pour que les choses s'équilibrent un peu. 2007, c'est la création de l'organisme réalisatrice équitable qui justement travaille à ce qui est une représentation plus paritaire des femmes derrière la caméra, pas juste dans des rôles de comédienne. Il va falloir attendre 2009 pour qu'une femme remporte l'Iris de la meilleure réalisation. Céline Charlebois avec Borderline. Et puis, il va falloir attendre 2016 pour que des mesures de parité soient mises en place par les organismes qui subventionnent la création des films, donc la SODEC et Téléfilm. C'est sûr que c'est une histoire qui s'est écrite par la volonté des femmes d'abord et avant tout, et qu'éventuellement des organismes sont arrivés pour assister cette émergence, mais il en a fallu du courage et de la détermination à ces femmes pour s'imposer dans ce début du cinéma québécois.
1: Et ce qui est malheureux, c'est qu'elles étaient nombreuses, présente,
2: absolument,
1: talentueuse. Il y avait des comédiennes formidables, il y avait des metteurs en scène formidables. J'ai mentionné l'ONF tout à l'heure, l'ONF.ca, parce qu'on donne beaucoup de noms, puis on donne des titres de films et tout ça, mais il y a tout TV.
2: Ah oui, oui.
1: Il y a une offre sur Crave, sur Netflix, elle est moins importante, mais il y a aussi des plateformes gratuites soutenues par la publicité. Il faut fouiller, il faut être prospecteur.
6: Il y a Éléphant aussi.
1: Il y a Éléphant, bien sûr, oui, qui va vous diriger vers les films. Donc, il y a moyen d'en trouver pas mal.
2: Trouver pas mal, absolument. En tout cas, les grands titres qui ont jalonné notre histoire de cinéma, on les retrouve assez facilement sur les plateformes.

0: Alors, vous avez très certainement reconnu Beau Dommage. C'est une chanson de 1977 qui ne se retrouve pas sur un album de Beau Dommage, mais bien sur la musique du film Le soleil se lève en retard d'André Brassard, donc de la bande originale du film. Voilà, un film qui porte sur la réalité d'un personnage féminin. Et vous admirez le lien.
1: Bien sûr, quand même.
0: Non, non, mais on fait des réunions ici, on travaille fort. Alors, la musique du cinéma direct, j'ai demandé à mon collègue François Lemay de s'intéresser à ça, parce que la musique, François, la musique du cinéma direct, ben techniquement, il faut qu'elle soit en direct.
2: Elle va bénéficier. On tourne autour du son depuis le début de l'émission. Et pourtant, la musique, c'est ce qui va bénéficier presque le plus du cinéma direct parce que la technologie fait en sorte qu'on peut faire une prise de son réelle. On n'est pas obligé de mettre des micros partout puis d'enregistrer avec un camion de 45 pieds caché dans une grange derrière. Et un des premiers films dans lequel on va le faire, pour lequel ça va bénéficier, c'est un documentaire sur Félix Leclerc en 1958. C'est Claude Jutras qui fait ce film-là avec Michel Brault à la caméra. Puis je le nomme Michel Belaïef au son. Ça s'appelle Félix Leclerc Troubadour. 1958, on est chez lui, Stéphane, dans sa maison de Vaudreuil. C'était avant l'île d'Orléans.
3: Il ridiculise les équipements de l'ONF.
2: Oui, en plus, c'est drôle. Oui. Et il y a Monique Lérac là, qui le rencontre puis discute avec Félix Leclerc, qui nous amène dans son bureau, là où il écrit ses chansons. Et là, il nous fait entendre sur une enregistreuse, pas à cassette, mais c'est un magnétophone à ruban, une démo d'une chanson qu'il a écrite, puis il dit après ça, elle n'est pas tout à fait comme ça, c'est pas comme ça que je l'interprète, puis je vais vous la faire. Et là, il s'installe derrière son bureau avec sa guitare, et le cinéma direct va nous permettre, en tout cas les nouvelles technologies vont nous permettre de capter ce moment-là, qui est quand même pas banal, Félix Leclerc, à son bureau, qui pour la première fois, fait cette chanson.
4: Tous ces écrits, tous ces essais, vous arrivez à une chanson. Si vous voulez, je vais vous la chanter, la chanson. Fini. Avec un temps... Plus bas, je crois. Je suis pas tout à fait dans le même temps. On va regarder ça tout à l'heure, mais c'est pas tout à fait pareil. Cette chanson-là, qui est pas la meilleure, qui est pas très, très, très bonne, il s'appelle « Si tu crois ». 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
0: Alors voilà, donc un son en prise directe, oui. Ça s'entend.
2: Ça s'entend.
0: C'est normal.
2: Un petit micro, c'est fait là, c'est ce qui se passe dans ce moment-là.
0: Ça veut pas dire que le son est mauvais.
2: Non.
0: Ça veut dire qu'il n'est pas feutré, voilà. Comme Singing in the Rain.
1: C'est ça. Exactement.
2: Voilà. Il est vrai. Ça
0: il est vrai.
2: Comme ça.
0: Il est vrai. Je dois mentionner, parce qu'on a parlé de Claude Jutras, on ajoute qu'on est bien conscient là, que la fin de la carrière de Claude Jutras est ternie par des accusations d'agression sexuelle sur des mineurs. Mais Claude Jutras revient dans la conversation sur l'histoire du cinéma, donc on ne peut pas complètement l'occulter.
2: Non.
0: Maintenant... c'est pas tout le monde qui trouve que c'est nécessairement une bonne chose là,
2: de pouvoir capter de la musique comme ça en direct. Parce que on le voit, juste le fait que l'on puisse prendre du son en direct, synchronisé avec la caméra, ça révolutionne littéralement le cinéma. Donc imaginez lorsqu'on ajoute de la musique. Je vous disais, on en parlait tout à l'heure, les dirigeants de l'ONF, les producteurs délégués, tout ça sont... Ils trouvent que c'est dangereux de mettre de la musique comme ça en direct dans des documentaires parce que, bon, il y a ce qu'on appelle musique intra-extra-diégétique. Là, on tombe dans tous les détails de la construction d'un film. Mais si on résume, Stéphane, la musique intra-diégétique...
0: Parlez-moi comme si j'étais un Golden Retriever.
2: En fait, les personnages entendent-ils la musique ou pas? C'est
1: exactement.
2: Un peu ça le principe. Donc, voilà. La musique intra-diégétique, pensez à un film comme Inside Llewyn Davis, par exemple. Toute musique qui est jouée dans le film, elle est faite par les personnages. Ou c'est une radio. Tout le monde l'entend. Extra-diégétique, c'est celle qu'on entend, nous, comme spectateurs, parce que ça a des grands films hollywoodiens, mais que les spectateurs n'entendent pas. Or, lorsque la musique est dans l'action, ça vient ajouter une couche d'émotion à ce qui est présenté. Donc, évidemment, puis là, le réalisateur, réalisatrice, contrôle pas nécessairement la musique qui est jouée. Donc, on n'est pas sûr qu'on aime ça. C'est un outil d'expression. Bref, cette ambiguïté-là va révéler toute l'importance du son là, dans la construction du sens cinématographique. C'est là qu'on va s'en rendre compte que ça change la dynamique d'un film, d'avoir de la musique ou pas, de la musique en prise directe ou pas.
0: Alors, François, une fois qu'on a accepté là, que la musique vient se mettre dans les pattes du réel, comment est-ce qu'on s'en sert?
2: C'est drôle parce que c'est ce qu'on va... C'est intimement lié, comme je disais, au développement du cinéma direct. Donc, on va capter des événements au début. Et là, c'est drôle parce que lorsqu'on recule dans le temps, on va voir plein de films de l'ONF de cette époque-là. Qu'est-ce qu'on capte? Des parades. Littéralement, toujours des parades. C'est des majorettes, la Saint-Jean. Parce que ça coûte encore cher quand même faire du cinéma, même si on a des petites caméras qui nous permettent de nous promener. On est capable de faire de la prise de son direct. Mais il faut aller là où il y a du monde, où il se passe quelque chose. Puis on est friand de parades, de majorettes au Québec à cette époque-là. Et bien sûr aussi, les fêtes de Noël, c'est extrêmement important. Donc, il y a quelque chose qui se prépare. Et on a parlé un petit peu du pendant anglophone, donc du NFB, National Film Board, va aussi s'intéresser à ça. Et on va faire un film extraordinaire qui se passe à Montréal à cette époque-là, qui s'appelle The Days Before Christmas. Ouais, puis on a suivi des gens dans la préparation. C'est un peu un Léopold Z, mais en version documentaire.
3: Chez Dubuis et Frères,
2: et ça. Et dans ce documentaire-là de Terence McCartney et Phil Gates, on va assister entre autres à une répétition. C'est totalement de l'ethnologie là, musicale qu'on fait, parce qu'on assiste à la répétition d'une chorale de Noël et on voit comment ça se passe.
1: C'est pas signe d'avance. C'est doux, mais seulement ça veut dire qu'il faut pas entrer là-dedans. Oh, mais faut entrer tout de même. À part au

0: Alors ça, c'était donc The Days Before Christmas qui est disponible. Je l'ai vu sur le site de l'ONF. Allez voir ça. Ça dure je ne sais plus combien de temps, là, mais c'est un moyen métrage.
1: Ouais,
0: je pense,
1: c'est à peu près une demi-heure.
0: À peu près une demi-heure. Autre film important, Les Racketeurs, Gilles Groulx, Michel Brault, 1958.
1: Considéré comme le premier, entre guillemets, film de cinéma direct, mais ça n'en est pas un. D'ailleurs, dans votre documentaire, Denis, non. On en parle de ce film-là. Puis il y a, je pense que c'est Denis Arcand qui dit que c'est pas un vrai film de cinéma direct parce qu'on a utilisé une entourloupette. On a enregistré du son en direct, mais il n'y avait pas moyen de le synchroniser avec la caméra. Puis on va trouver en montage un moment où il y a un son extrêmement fort. Je pense que c'est le maire qui parle,
2: le discours du maire.
1: On est capable.
2: Il remet la clé, c'est à Sherbrooke.
1: Ouais,
2: puis c'est le premier plan. Puis ça dure 20 secondes, hein, la synchro.
1: Oui, c'est à peu près. Puis après ça, mais quand même, on assiste encore une fois, comme je le disais, à ces défilés, ces parades. Donc, les racketeurs, on va les entendre comme ça se promener en ville. Et ça sera un moment extrêmement important dans l'histoire du cinéma que ce petit bout-là.

0: Voilà, un petit bout des racketeurs. Un petit bout des racketeurs, donc un film extrêmement important. Donc, on est beaucoup, à travers tous ces films-là, on est allé pêcher dans le patrimoine musical. C'est oui. un peu normal aussi. Là.
1: C'est important de le faire, de documenter ce qu'on fait déjà, parce qu'on sait que c'est en train de disparaître. Et là, Pierre Perrault va le faire. On y revient toujours à Pierre Perrault. Mais avant de faire ses films sur l'île aux coudres, il y a cette série extraordinaire au pays de Neuve-France qui va lui permettre d'aller à l'ONF par la suite. Donc, on est conscient déjà à l'époque, c'est la Révolution tranquille, on doit documenter les changements, c'est des documentaires qu'on fait, mais aussi ce qui est venu avant, puis ce qui est en train de disparaître, et dans cette série-là de films qu'il co-réalise avec René Bonnière, entre autres Pierre Perrault, c'est une série de films sur les gens du fleuve, leur métier, oui. leur tradition, leur mode de vie. C'est une série qui se représentait à la télévision de Radio-Canada en 1960. Bon, moi, j'ai grandi à Baie-Saint-Paul, donc je suis pas loin de cet univers-là de Pierre Perrault et tout ça. Puis il y a un film très, très intéressant qui s'appelle En revenant de Saint-Hilarion, qui est un petit village à peu près une quinzaine de minutes de Baie-Saint-Paul. Dans ce film, il y a la musique intradiégétique, donc la musique qu'on a ajoutée que les personnages n'entendent pas, mais il y a aussi de la musique que les personnages entendent. Et là, on va assister à une vraie, de vraie veillée de la mi-carême. On est dans une petite maison de rang. Alors, qu'est-ce qu'on fait à l'époque, en plein milieu du carême? C'est encore l'hiver, il fait froid, on est à bout. On a été à bout de l'hiver, nous aussi. Eh bien, on se retrouve ensemble, puis on chante, puis on fait de la musique.
2: Écoute.

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1: OK, et là, ça nous amène donc à un des beaux films d'histoire du cinéma direct, toujours de Michel Brault.
2: Ben oui, pour la suite du monde de 1962, cet immense documentaire autour duquel on tourne depuis le début de l'épisode.
1: Pierre Perrault et son film ont comme une aura quand on parle de toute cette période-là et de l'histoire du cinéma.
3: Ben, il se retrouvait à Cannes aussi. C'était le premier film canadien-français. Là.
2: Mm-hmm. Oui, puis je lisais la biographie de George Lucas qui cite lui-même les films de cette époque-là, dont ce film-là de Pierre Perrault, puis il dit « Ça m'a influencé quand j'étais étudiant. J'ai compris qu'on pouvait faire du cinéma plus léger autrement. » Et La Guerre des étoiles, c'est drôle, mais il y a un lien entre Pierre Perrault et La Guerre des étoiles qui sont ces films-là. Alors, on connaît, c'est La pêche au marsouin. C'est une tradition qui se perd, puis on peut la tourner. Et là, avec le cinéma direct, on peut le faire parce que on peut suivre les gens qui descendent dans l'eau et tout ça. Ça se passe aussi beaucoup autour de ce personnage-là d'Alexis Tremblay qui est le gardien de la tradition. Puis là, on le retrouve dans une scène, et ça, c'est vraiment très, très drôle, parce qu'il est en train de regarder le hockey à la télé avec René Lecavalier, donc puis Jean Béliveau et tout ça. Puis qu'est-ce qu'il fait? Il chiale contre les arbitres. Déjà, à l'époque, on chiale contre les arbitres. Ils sont contre le Canadien. Puis là, encore une fois, c'est l'ami Carême, et là, on va débarquer comme ça chez Alexis Tremblay.
4: Chez Grand Louis,
2: c'est ça, pour faire la fête avec les masques et tout ça. Donc, c'est un témoignage d'un événement auquel on participe plus. Ça n'existe plus, la tradition de la mi-carême, ou en tout cas, si peu. Et là, on voit à quoi les masques ressemblaient, ce qu'on chantait. Et c'est un témoignage extrêmement important des manières qu'on avait de fêter à l'époque que cette fête qu'on fait comme ça pour la suite du monde.

0: Voilà. Alors, là aussi, on l'entend. On l'entend toujours, oui. Le son pris en direct. Puis, on dit pas ça du son feutré des grandes productions hollywoodiennes. Pourtant, le son feutré, on l'entend aussi. On entend que c'est lisse, que c'est parfait, oui. Que c'est rond, que la technologie est très présente. Donc, vous, par exemple, Denis Desjardins, qui est un cinéaste et puis qui avait fréquenté en personne ou à travers mm-hmm. leur œuvre tous ces gens-là, le son direct, c'est un bon son.
1: Mais oui, mais le grand défi, c'était de ne pas entendre la caméra, parce que, mettons, à Radio-Canada, ça allait. Parce que, mais quand tu ajoutais la caméra, là, Marcel Carrière, qui faisait le son, il détestait Michel Brault, là, parce que souvent, s'il était trop collé sous sa caméra, on entendait plus la caméra que les gens parler. Enfin, c'était ça, le grand défi, hein, c'est que la caméra soit silencieuse. Et d'ailleurs, la femme de Marcel Carrière a fabriqué une chape de plomb qu'on mettait sur la caméra. Pour... Oui.
0: Les patenteux.
1: Oui, les patenteux.
0: Les patenteuses.
2: Ben voilà.
0: Dans ce cas-ci.
1: Les patenteuses.
0: François Lemay, Hélène Faradji, Denis Desjardins, je vous remercie infiniment tous les trois d'avoir communiqué votre passion pour le cinéma et la musique au cours de l'heure qui se termine. Merci beaucoup d'avoir été là. On collaborait à l'émission aux archives de Radio-Canada, collaboration précieuse, je le dis à chaque fois, Sophie Hélène Gibson. C'est Pierre Lévesque qui était à la technique avec nous aujourd'hui, réalisation Marc Coiteux, conception, recherche et animation Stéphane Garneau. Merci à vous tous de nous avoir écoutés, je vous dis à très bientôt.
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7: Bonsoir, ici Louis de Belval, voici les informations. La nervosité gagne de nombreuses industries au pays à quelques heures de l'entrée en vigueur des tarifs douaniers américains. L'inquiétude grandit aussi au sud de la frontière. Plus tôt aujourd'hui, la Chambre de commerce des États-Unis a demandé à la Maison-Blanche de s'entendre avec Ottawa pour éviter des pertes d'emplois en sol américain. Les secteurs agricoles se trouveraient notamment au cœur des négociations qui se poursuivent malgré tout à Washington. Alexandra Fortin fait le point.
8: Le système de gestion de l'offre qui protège le secteur laitier canadien a été cité par les États-Unis comme un point de friction majeur dans les négociations commerciales. L'Union des producteurs agricoles espère que la gestion de l'offre ne subira pas de changement, soutenant que ce modèle assure la souveraineté alimentaire de la province. D'ailleurs, 50 % des fermes laitières canadiennes se trouvent au Québec, selon Martin Caron, président de l'UPA. Le voici, suivi de Yves Lamy, président des producteurs de lait de la Mauricie.
9: On a eu deux cellules de crise. On a envoyé même une lettre à M. Carlin pour dire de protéger intégralement la gestion de l'offre.
10: J'ai des téléphones présentement de producteurs qui sont un peu inquiets et avec raison.
8: La Chambre de commerce de Trois-Rivières souhaite qu'il n'y ait pas de nouveaux tarifs et constate que l'incertitude actuelle a déjà des répercussions néfastes sur les entreprises de la région. Du côté d'un fabricant de meubles, l'entreprise Canadel, le souhait est le même. Annick Métivier, présidente président du conseil d'administration de la Chambre de commerce et d'industrie Trois-Rivières, suivi d'André Giguère, PDG chez Canadel.
2: Les gens retardent certains projets, retardent certains investissements. C'est comme le spectre du tarif qui vient faire son effet avant le tarif lui-même.
11: On a des milliards de possibilités de configuration chez Canadel. Tous ces produits-là sont pas nécessairement tarifés de la même façon.
8: Les négociations pourraient arriver à une entente d'ici la fin de la journée. Ici Alexandra Fortin, Radio-Canada, Trois-Rivières.
7: Le Canada traverse une saison de feux de forêt en accéléré. Dans une mise au point, le gouvernement fédéral affirme que le mois de juillet a été très difficile, principalement en Colombie-Britannique et en Ontario, où des dizaines de milliers de personnes sont toujours sous un avis d'évacuation. Catherine Brulotte raconte.
12: La plupart des résidents de Summerland en Colombie-Britannique pourront rentrer chez eux, mais un état d'alerte qui nécessite d'être prêt à quitter les lieux à tout moment demeure en place.
13: While we're still in the middle of the emergency.
12: La situation est toujours critique dans la province, selon le premier ministre David Eby, qui affirme que les conversations avec le gouvernement fédéral portent pour l'instant sur les besoins urgents.
13: Our conversations with the federal government are about those emergency logistics right now.
14: We need a national fire strategy.
12: Son homologue ontarien, Doug Ford, demande pour sa part la mise en place d'une stratégie nationale et l'acquisition par Ottawa d'une soixantaine d'avions-citernes.
14: We need to go out there and buy at least 60 fire bombers.
12: Des commandes qui nécessitent une plus grande planification, selon la ministre de la Gestion des urgences et de la résilience des communautés, Eleanor Olszewski.
15: It's a complicated question.
12: Environ 580 brasiers brûlent actuellement au pays. 4 millions d'hectares de forêt ont été détruits cette saison. Ici Catherine Brulotte, Radio-Canada, Toronto.
7: À l'approche du référendum de l'Alberta en octobre, des réseaux russes et des influenceurs américains tentent activement d'influencer le débat sur la séparation de la province. C'est ce que révèlent de nouvelles données récoltées par des chercheurs canadiens. Laurence Tachereau a les détails.
16: Les avertissements selon lesquels des acteurs étrangers tentent d'influencer les débats entourant la séparation de l'Alberta s'accumulent. Après un rapport publié en mai par Disinfowatch, une plateforme canadienne spécialisée dans la surveillance de la désinformation, et une enquête de l'équipe de Radio-Canada, les décrypteurs, c'est au tour de l'Université de Regina de mettre en garde contre les influences russes et américaines à l'approche du référendum. Pendant 4 semaines, des chercheurs ont intercepté près de 300 contenus étrangers visant à influencer la politique albertaine. La vaste majorité de ces tentatives, environ 80%, provient de la Russie.
17: One of the things that is often attacked.
16: Le co-directeur du centre, Brian McQuinn, observe que sur des sites de désinformation comme Pravda, des récits cherchent à délégitimer le référendum en suggérant des manipulations de vote par Ottawa.
17: So that people no longer believe anything that anyone says, whether it's...
16: Insérés dans les communautés en ligne, ces narratifs sont ensuite relayés par des citoyens canadiens.
17: 83% of disinformation.
16: En effet, 83% de la désinformation est rapportée par le Canadien moyen, dit Brian McQuinn. Ce phénomène de blanchiment de la désinformation complique la riposte, alors que plusieurs experts estiment que l'Alberta n'a actuellement pas les outils pour se protéger contre l'ingérence. Le gouvernement albertain soutient que lorsque des préoccupations crédibles seront soulevées, elles seront transmises au Service canadien du renseignement de sécurité. Ici Laurence Tachereau, Radio-Canada, Calgary.
7: Et puis enfin, Washington impose des sanctions contre la présidente de la Cour pénale internationale et un autre de ses hauts responsables. Les États-Unis prennent d'assaut cette institution à laquelle ils reprochent d'être politisé. De son côté, la Cour pénale internationale critique ces mesures et affirme qu'elles mettent en danger l'ordre juridique international. Washington a lancé le mois dernier une offensive diplomatique majeure contre la Cour et a appelé ses partenaires à s'en retirer. Les États-Unis n'adhèrent pas au traité international qui a instauré cette institution. Voilà, c'est ce qui conclut ce bulletin d'information à l'antenne de Radio-Canada.

Bonjour, bienvenue à cette grande virée du mardi 18 août 2026. C'est Isabelle Robichaud qui s'installe avec vous encore une fois aujourd'hui, comme d'habitude, pour passer 50 minutes ensemble, 50 minutes qui seront bien remplies. J'espère que la semaine avance bien pour vous, que vous êtes levé du bon pied, que vous êtes de bonne humeur. Puis sinon, on va essayer de vous remettre de bonne humeur avec de la bonne musique, mais aussi de bons sujets aujourd'hui. Et puis, c'est toujours plaisant de parler d'un événement qui commence, dont c'est la première édition, parce que là, on découvre l'événement. Et puis, c'est excitant aussi pour les organisateurs, j'imagine. Et puis, ça va être le cas aujourd'hui, parce qu'en deuxième demi-heure, on va recevoir en studio Adèle Légère-Leblanc, qui est la présidente du la première foire de la Renaissance de Chédiac. Ça se déroule cette fin de semaine. Pour les amateurs de cette période de l'histoire, je pense que ça va vous intéresser. Si vous aimez aussi les combats à l'épée, si vous aimez les chevaux, si vous aimez entendre de la bonne musique, ben ce sera l'occasion de faire tout ça en un seul endroit cette fin de semaine à Chédiac, et on va en discuter. Aussi, je vais vous parler de quelques activités qui s'en viennent dans nos différentes régions de l'Atlantique, dont un Silent Book Club du côté de Rogersville. Et puis, dans quelques minutes, on se déplace du côté de la Nouvelle-Écosse pour aller à Wedgeport, parce que depuis le 15 août, c'est le tournoi et festival de thon de Wedgeport qui bat son plein. Et puis, ça se déroule jusqu'au 22 août. Alors, il reste encore plusieurs jours d'activité, mais aussi de tournoi, parce que c'est aussi un tournoi de pêche au thon. Et on va en discuter avec Brendan Doucette, qui est le président du tournoi et festival de thon de Wedgeport dans un instant. Mais d'abord, je ne sais pas si vous êtes en vacances, si les vacances s'en viennent. On sait qui est le président du tournoi et festival de thon de Wedgeport dans un instant. Mais d'abord, je ne sais pas si vous êtes en vacances, si...

0: Je l'aime beaucoup, Jeanne Côté, avec À quand les vacances. On va se diriger vers le sud-ouest de la Nouvelle-Écosse, à moins de 30 minutes de Yarmouth, pour aller à Wedgeport. Saviez-vous que de 1935 au milieu des années 1960, Wedgeport était considéré comme la capitale mondiale de la pêche sportive au thon? Alors, c'est pas étonnant qu'encore aujourd'hui, il y a un événement qui s'appelle le Tournoi et Festival de thon de Wedgeport. Ça se déroule cette année du 15 au 22 août. Alors, c'est déjà commencé, mais il reste encore plusieurs jours d'activité à venir. Et donc, pour en savoir plus, on joint le président du tournoi et festival de thon de Wedgeport. C'est Brendan Doucette qui est avec nous. Bonjour, Brendan.
1: Bon matin.
0: Merci beaucoup d'être avec nous aujourd'hui. Dites-moi, depuis quand est-ce que le tournoi et festival de thon de Wedgeport est organisé? Vous en êtes à la combienième édition cette année?
1: Oui, donc depuis qu'on a recommencé le tournoi et le festival en 2004, nous sommes maintenant dans la 22e année.
0: 22e édition cette année. Mais faut dire que Wedgeport, là, je le disais en début d'entrevue, vous avez une longue histoire avec le thon. Ça date pas d'hier, la pêche au thon chez vous.
1: Non, pour sûr. Donc, ça commençait dans les 1930 jusqu'à environ le tournoi international, dirait jusqu'aux années 1960. À travers de cela, il y avait vraiment une histoire riche. On a eu plusieurs célèbres des équipes de partout dans le monde. Et on a pris une pause dans les années 60. Mais en 2004, on a recommencé le tournoi et le festival. C'est un événement excellent qui dure encore jusqu'à aujourd'hui.
0: Oui, oui, oui. Et là, ben, il y a de plus en plus de gens qui profitent du festival depuis 2004. Ça, c'est bien aussi pour le tourisme à Wedgeport.
1: Absolument. C'est incroyable. Nous avons des milliers de personnes qui participent et qui viennent comme spectateurs et à nos événements. Et c'est vraiment pour l'économie, pas seulement à Wedgeport, mais dans le sud-ouest de la Nouvelle-Écosse. Mm. C'est très, très important.
0: Oui. Et puis, en plus d'être un festival, on l'a dit, c'est aussi un tournoi. Donc, j'imagine

0: J'imagine que les pêcheurs essaient d'attraper le plus gros thon. Comment ça fonctionne?
1: Absolument. Alors, cette année, nous avons 20 bateaux, environ 150 pêcheurs qui quittent du Katawichport. Ça va être ce soir à 18h30. Et vraiment, ils s'en vont presque pour la semaine. Alors, les bateaux quittent ce soir. Ils ont jusqu'à samedi matin pour attraper leur thon.
0: Ouais.
1: C'est des thons rouges qu'ils pêchent. Alors, c'est vraiment des poissons énormes.
0: Oui, c'est impressionnant, là.
1: Absolument. Nous avons eu des thons de 700, presque 800 livres. Je pense que le record dans notre tournoi moderne, c'est en 2014 de 796 livres.
0: Oui.
1: Mais même si ce n'est pas cela, même si c'est des thons de 500, 600, 700 livres ou plus, c'est incroyable à voir.
0: Absolument. Donc, le record là, de 2014, j'allais vous demander ça, de 796, ça n'a pas encore été battu. Là. Ça pourrait se faire cette année.
1: Absolument. Nous avons venu proche. Nous avons eu plusieurs thons à travers, surtout dans les dernières quelques années, qui étaient au-delà de 700 livres.
0: Wow.
1: Mais nous n'avons pas atteint le record de 796.
0: Mm.
1: Donc, on va voir cette année si ça va être battu ou non.
0: Oui, oui, oui. Donc, on trouve encore des thons chez vous, mais j'imagine qu'aujourd'hui, il faut aller pêcher pas mal plus loin du quai.
1: Absolument. Donc la plupart des bateaux, ils vont, je veux dire, entre 2 heures ou 3 heures du quai jusqu'à... Il y a même des bateaux qui vont 12 heures du quai.
0: Wow.
1: Donc, ça dépend. Il y a quelques différentes locations qui peuvent faire la pêche. Mais oui, c'est vraiment quelque chose qui peut durer plusieurs jours. Donc, c'est pas seulement d'aller... quelques minutes d'ICA et mettre une canne à la pêche.
0: C'est du travail, là. Ah, j'imagine que les pêcheurs,
1: absolument,
0: quand ils arrivent au quai avec leur thon, ils doivent être fatigués quand même.
1: Oh, pour sûr. Et ça peut prendre des heures et des heures pour battre le thon.
0: Pour remonter le thon sur le bateau, oui.
1: Absolument. On peut imaginer un thon de 700 livres ou plus, c'est beaucoup de travail. Ça prend toute une équipe.
0: Absolument. Ça n'empêche pas avec une petite canne à pêche, j'imagine. Qu'est-ce que ça ressemble à quoi, l'équipement sur un bateau pour pêcher un thon?
1: Oui, c'est une canne qui est énorme. C'est une canne semblable à ce qu'on utilise ou on pourrait utiliser pour pêcher des requins.
0: OK.
1: C'est vraiment une canne très, très grand. Et vraiment des thons, ce n'est pas seulement le poids, donc on a un thon de 700 livres, mais vraiment les muscles.
0: Oui.
1: Donc les thons, c'est des poissons absolument extrêmement vite. Et c'est vraiment une bataille pour les amener sur le bateau.
0: Oui. Et là, on l'a dit, le départ des bateaux, c'est ce soir à 18h, mais on invite les gens à arriver tôt, par exemple, pour avoir une bonne place sur le quai, là.
1: Absolument, oui. Donc on invite les gens pour venir à 18h. Les bateaux vont prendre leur départ à 18h30. Donc vraiment, ils peuvent venir voir les familles, voir les pêcheurs, quitter pour les lieux
0: pour
1: de
0: pêche. Pour la pêche, oui. Et puis, comment c'est l'ambiance sur le quai avant que les bateaux partent?
1: C'est incroyable. Tout le monde est excité. On a tout le monde a hâte d'aller à la pêche. Et ce soir, on va peut-être avoir un peu de pluie.
0: Oui.
1: Mais c'est mieux d'avoir la pluie en allant que le reste de la semaine.
0: C'est ça. Puis c'est mieux que la neige aussi.
1: Absolument.
0: Et là, une fois que les bateaux sont partis pêcher, le festival, ça continue. Il y a plein d'activités là pour ceux qui restent sur la terre ferme.
1: Ah oui. Alors demain, nous avons une journée pour les familles. Ça va être aujourd'hui, mais à cause de la pluie, nous l'avons changé à demain.
0: Oui.
1: Donc, nous avons au parc, on va avoir un barbecue et des bouncy castles et cela. Donc, ça, c'est mercredi, c'est demain. Jeudi soir, nous avons un pageant. Alors, nous avons des princesses de thon. Et vendredi et samedi, nous avons plein de musique dans la tente derrière le musée de Tonga Wedgeport. Nous avons de la nourriture, en masse de fruits de mer, des plats acadiens. Mais une chose spéciale qu'on fait cette année pour célébrer le mois du patrimoine acadien de la Nouvelle-Écosse, nous avons de la musique acadienne avec Jacques Surette et ses amis qui prend place vendredi de 16h à 20h. Et bien sûr, nous allons peser des thons. Alors, les thons qui sont attrapés sur les lieux de pêche, nous allons les peser jeudi soir, vendredi soir et samedi matin.
0: C'est ça, parce que on n'est pas... Bon, les bateaux ont jusqu'à samedi pour les pêcher, mais si on pêche notre prise avant, on revient au quai avant samedi.
1: C'est ça. Oui, et une des raisons pour cela, c'est tous les thons qui sont attrapés, qui sont pris dans notre tournoi, c'est tous vendus sur les marchés commerciaux. Mm. Alors, tous les thons qui sont attrapés, à quelque part dans le monde, ça va finir
0: dans une assiette.
1: Soit dans un restaurant ou dans une maison pour manger. Alors, le plus tôt qu'on peut les mettre sur la glace et les envoyer partout dans le monde, le meilleur prix qu'on peut avoir pour le thon.
0: Oui.
1: Alors, c'est pour cette raison qu'on les pèse. On essaie de les peser aussitôt, le même jour si possible, qu'ils sont prêts.
0: Qu'ils sont pêchés. Puis j'imagine que ça aussi, il ne faut pas manquer le départ, mais il ne faut pas manquer l'arrivée, parce que la pesée du thon, ça doit être super impressionnant à voir.
1: Absolument. C'est incroyable de voir ces thons. Les thons rouges, surtout, mais aussi on peut avoir différentes espèces de thons. Parfois, on a différentes espèces, mais c'est vraiment les thons rouges qui sont la meilleure chose à voir. C'est ça qui peut... C'est énorme.
0: Oui.
1: C'est incroyable.
0: Mais j'imagine, Brendan, qu'on ne pêche pas des thons juste comme ça. Ça doit prendre des permis, j'imagine. Vous avez le droit de pêcher combien de thons durant le tournoi?
1: Oui, donc nous avons un permis de pêche commercial où c'est à travers des pêcheurs commerciaux.
0: Oui.
1: Et nous avons un quota. Alors, le quota, c'est la plupart des dons des pêcheurs commerciaux et on a accès à acheter un peu de quota aussi si on a besoin. Mais c'est tous pêchés, on suit les mêmes conditions, les mêmes règles que les pêcheurs commerciaux. Alors, il n'y a pas de thons supplémentaires qui sont pêchés à cause de notre tournoi. C'est tous des thons qui sont pêchés.
0: Qui sont inclus dans le quota.
1: Absolument.
0: Oui, oui, oui. Qu'est-ce qui vous impressionne encore après toutes ces années-là, Brendan, de voir un thon comme ça arriver?
1: Oui, c'est une chose, c'est la grandeur des thons, mais aussi c'est vraiment le sentiment sur le cas. Mm. Alors, Wedgeport, c'est pas une communauté qui est tellement grande. Nous sommes une communauté acadienne assez petite pour nos régions.
0: Oui.
1: Mais pour voir les pêcheurs locaux, les visiteurs, le monde vraiment de partout dans le monde qui vient pour voir ces thons, ça nous donne un sentiment... une fierté incroyable.
0: Ouais.
1: Pour nous, les organisateurs, mais aussi les bénévoles, les pêcheurs, les participants, c'est incroyable.
0: Oui, ça doit être toute une fête. Et puis, est-ce que les pêcheurs, ce sont tous des pêcheurs locaux ou est-ce qu'il y en a qui viennent d'ailleurs aussi?
1: Oui, donc on a un peu des deux. Tous les bateaux sont locaux. Mais nous avons des pêcheurs d'ailleurs au Canada, parfois des États-Unis, parfois de d'autres pays. Mais tous les bateaux viennent du sud-ouest de la Nouvelle-Écosse.
0: Ah, d'accord. Donc, les pêcheurs embarquent sur les bateaux de chez vous.
1: Absolument.
0: Ah, super. Ben, en tout cas, on va inviter les gens à profiter de ce tournoi et festival de thon de Wedgeport. Allez voir ça. Vive l'expérience de voir un thon là, arriver, être pesé. Ça se poursuit jusqu'à ce samedi, le 22 août. Brendan Doucet, je rappelle que vous êtes le président du tournoi et festival de thon de Wedgeport. On va vous souhaiter une bonne fin de festival. Et puis, bravo à toute l'équipe aussi qui organise tout ça.
1: Merci.
0: Merci. À la prochaine.

Mon oncle Jason avec Palourde qu'on entendait, et puis ça me donne faim. Là, on parle de thon de fruits de mer, de palourde. Je pense que je vais dîner un peu plus tôt aujourd'hui. Je vais vous emmener du côté de Rogersville parce que si vous aimez la lecture et que vous êtes dans le coin, c'est le temps de l'année pour le Silent Book Club de Rogersville. C'est organisé par la coopérative Ferme Terre Partagée. Alors, qu'est-ce que vous diriez d'aller dans un champ pour lire? Alors, c'est ce qu'on vous propose. Le Silent Book Club, si vous ne connaissez pas, c'est que vous amenez votre livre, le livre de votre choix, et vous joignez d'autres personnes pour lire en silence. Alors, on n'a pas besoin de lire le même livre. C'est très amical. Ensuite, on peut discuter. Puis tout ça, là, il y a une petite période si vous voulez socialiser. Mais vraiment, si vous voulez seulement prendre du temps pour lire, chacun de votre côté, vous pouvez le faire. Et donc, ce sera du côté de la coopérative Ferme Terre Partagée ce soir, dans le champ de fleurs, pour une expérience tout à fait spéciale. Ils vont avoir des chaises, des sofas confortables, mais si vous voulez amener vos propres chaises, on vous invite à le faire là, pour s'assurer que tout le monde puisse avoir une place confortable pour profiter de sa lecture. C'est de 18h à 20h, donc à la coopérative Ferme Terre Partagée. C'est sur le chemin Pleasant Ridge à Rogersville. Donc, si vous êtes dans le coin, que vous aimez la lecture ou vous voulez vous y remettre, ben, c'est quand même une bonne façon de le faire. Donc, profitez-en de ce Silent Book Club de Rogersville. On écoute Julia Jean-Baptiste en musique avec « Je continue à danser ».

Julia Jean-Baptiste avec Je continue à danser. Si vous aimez les spectacles de marionnettes, eh bien, sachez que vous allez être choyé ce soir parce qu'il va y avoir un spectacle de marionnettes à Chédiac, au Parc Pascal Poirier. Ce sera de 18h à 20h. Alors, c'est un théâtre de marionnettes et ça va être magique, comme on dit sur l'événement là, sur les réseaux sociaux. Une soirée vraiment divertissante. On dit que ça va faire rire et rêver petits et grands à travers des histoires amusantes et puis des personnages attachants. Je sais que moi, je ne suis plus une enfant depuis quelques années quand même, mais des marionnettes, là, ça vient toujours me chercher. Et puis, je pense que ça va être une belle soirée en perspective du côté du parc Pascal Poirier de Chédiac avec ce spectacle de marionnettes. Ça fait partie de l'événement Rythme d'été Chédiac et puis c'est organisé par Chédiac Plus. Alors, manquez pas ça ce soir, 18h à 20h au parc Pascal Poirier si vous êtes dans le coin. Les Hey Babies ici en musique avec Pas façon de tomber.

0: Les Hey Babies avec Pas façon de tomber. C'est toujours excitant quand un événement est organisé pour la première fois, que ce soit pour les organisateurs ou encore pour les participants. Et je pense que pas mal de monde attend l'événement dont on va vous parler ce matin parce que je connais pas mal de gens qui se sont procurés des billets déjà depuis un petit bout de temps. C'est que cette fin de semaine, donc les 22 et 23 août, aura lieu la première foire de la Renaissance de Shédiac. Si vous aimez cette période-là de l'histoire, vous allez être comblés. Et pour en savoir plus sur les activités qui nous attendent, je joins Adèle Leblanc. Adèle Légère Leblanc, c'est la directrice du festival. Bonjour Adèle.
1: Allô, comment ça va?
0: Ça va bien. Comment on sent là, quelques jours de la foire?
1: Vraiment pour dire, je suis au site de Neptune en ce moment en train de faire l'entrevue, puis j'ai en train de voir les tentes
0: se mettre
1: en place.
0: Ouais.
1: Puis c'est vraiment incroyable, comme j'ai trop excité, puis je pense que ça va être vraiment un bel événement.
0: Oui, l'événement, c'est une initiative de Sébastien Després, c'est ça, qui est propriétaire du Moque Tortue, Adorable Chocolat, Cinéparc Neptune, et j'en passe. Donc, c'est de lui que vient l'idée?
1: Non, actually, c'est de moi.
0: Ah bon?
1: oui, oui.
0: Ben, c'est bon, donc c'est encore mieux. Tu vas pouvoir nous expliquer là, d'où est-ce que l'idée t'est venue d'organiser ça.
1: Absolument. Ben, ça a tout commencé cet hiver quand je jouais une partie de Dungeons and Dragons avec mes amis.
0: Wow.
1: Et puis, quand on a fini notre session, ça a tout gardé. On était comme, ah, ça serait cool si on irait à une foire de Renaissance ensemble. Puis là, on gardait. On voyait qu'il y en avait à Toronto, tu sais, comme plus loin. Puis là, je m'ai dit, pourquoi qu'on n'a pas eu nos maritimes?
0: Mm.
1: Puis là, on discutait. Puis là, mon ami a dit, sais-tu qu'est-ce qui est fou assez pour faire une foire de Renaissance par ici? Sébastien. Puis j'ai dit, oh my God, ça y est, qui est comme mon meilleur ami déjà. Donc,
0: ouais.
1: Là, je lui ai proposé l'idée. Et puis, d'être là, on est ici.
0: Ah, et puis, quand on organise un événement comme celui-là, il y a beaucoup de logistique, il y a toujours certains détails auxquels on n'a pas pensé. Est-ce que vous avez connu des défis en cours de route?
1: Oui, pas juste que c'est comme le premier gros événement que Shédiac Wonderland met en place, mais que tous les petits détails de comme, OK, il y a un événement à Sture ici sur la cédule, faut qu'on fasse sûr que tout le monde a des billets, que tout le monde peut manger, que faut qu'on ait tous ces matériels. C'est vraiment comme micro-détail.
0: Mm.
1: Puis ça nous fait vraiment apprécier le travail des organisateurs d'événements parce que,
0: ouais.
1: Wow!
0: Oui, mais de votre côté, de ton côté, Adèle, est-ce que tu as l'habitude d'organiser des événements? C'est quoi ton expérience en événementiel?
1: Absolument zéro, mais je suis une attendee chronique. Moi, j'adore des gros événements comme du thématique de la foire de Renaissance ou même les Comic-Con. Tu sais, ça fait depuis que je suis jeune que je n'en fréquente. Puis là, j'ai reçu beaucoup de insight, comme qu'on dirait, de mon expérience. Puis là, quand on s'est mis, puis on a tout écrit tout ce qu'on voulait là, j'avais vraiment une perspective de comme quelqu'un qui participerait à quand on planifiait l'organisation.
0: Mm. Et est-ce que toutes les activités ont lieu au même endroit, sur le même site?
1: Oui, oui puis non, parce qu'on a généreusement reçu beaucoup de lieux de Pearly Beach, le parc provincial.
0: Mm.
1: Donc, il y a quelques événements qu'on va avoir proche de la plage, on va avoir un gathering, un meet and greet, là, on va avoir une fire show. Il y a plein de cool événements qui se passent sur les terres du Neptune, puis aussi à la plage Pearly Beach.
0: Oui, puis pour les gens, non, ça commence samedi à 13h, c'est ça?
1: À
0: 12h. Donc, pour les gens qui aiment les combats à l'épée, là, ils vont être choyés parce qu'il va y avoir plusieurs démonstrations de combats à l'épée, si j'ai bien vu.
1: Oui, oui, on a le Fencing Club de l'Atlantique, on a les Moncton Marauders, on a du monde qui fait des spectacles avec des chevals, tu sais, comme c'est vraiment incroyable que la communauté a tenu ensemble, puis qui a dit, hey, je peux aider avec cet événement ici, je peux proposer, je peux apporter ce site, puis c'est, oh my God, on est juste tellement bouche bée de comme,
0: l'intérêt.
1: Comme oui, l'intérêt.
0: Oui, mais c'est quand même, bon, des sports puis des activités qui sont assez niches ou hors de l'ordinaire. Est-ce que c'était compliqué de trouver des gens qui s'adonnent à ces activités-là?
1: Vraiment pour dire, Google est incroyable. J'avais zéro idée que Moncton avait sa propre équipe de comme combattants en vraiment en uniforme, en métal, avec des épées. Comme,
0: ah, c'est la vraie affaire, là. Oui.
1: Oui, oui. Puis ils compétitionnaient tout autour du Canada. Puis j'avais zéro idée qu'ils existaient. Puis ils sont à 45 minutes de chez nous, là. Comme, qu'est-ce que tu veux dire? So, je les envoyais un email. Puis j'étais comme, c'était bien fou, ce site, j'aimerais bien que vous veniez à cet événement ici. Et puis, ils sont rendus à Headliner, si qu'on pourrait les comparer à ça, de notre foire de Renaissance. On est tellement excités qu'ils
0: viennent. Oui. Il y aura aussi la musique, bien entendu, sur la scène. Il y a plusieurs scènes. Je pense qu'il y a la scène des Ménestrels, puis il y a le coin des Bardes aussi, où est-ce qu'il y aura de la musique.
1: Oui. On voulait vraiment faire que le village de, tu sais, le petit village de Renaissance se sentait vraiment musical, vraiment enchantant. Puis on a flaqué des musiciens un petit peu partout autour des terres. Donc, il y aura de la musique à tous les coins que vous rôdez durant la fin de semaine.
0: Ben justement, est-ce que tu peux nous expliquer un peu à quoi ça va ressembler, le site? Qu'est-ce qu'on va trouver sur le site?
1: Oui, il y aura beaucoup de tentes, il y aura des vendors qu'on a curated, ça fait des mois de temps. On a eu probablement 200 applications, puis des personnes qui font des cool crafts, des épées, des oreilles, des toutes sortes d'affaires. C'est vraiment, oh my God, la sélection est, non, chef's kiss. Il y aura de la bouffe, la bonne bouffe à thème médiéval, il y aura de la musique, il y aura des chevals, des llamas, des chameaux, il y aura des ranges de archery, où ce que vous pouvez faire du tir à l'arc avec un instructeur, il y aura des workshops, où vous pouvez faire des bricolages ou apprendre comment faire toutes sortes d'affaires, du quilting, des coffres d'oreilles, tu sais. On voulait vraiment offrir de quoi pour tout le monde, tu sais. Pas tout le monde s'excite à surveiller des hommes se battre, tu sais. Pour des enfants que peut-être, tu sais, ils aiment plus du calme, ben, on aura une petite section où il y aura même une sirène.
0: Ah avec, bon, parce que c'est ça, là. On veut quand même que c'est un événement, que ce soit un événement familial. Il y a aussi des activités pour les enfants.
1: Il y en a beaucoup des activités pour les enfants. C'est vraiment, on voulait mettre en valeur que tout le monde pourrait trouver de quoi pour eux. Puis je pense qu'on a vraiment réussi. Puis ça, c'est vraiment grâce à tout l'intérêt des personnes qui voulaient tendre une main à aider à mettre l'événement en place.
0: Oui. Puis j'imagine aussi, puis ça, c'est le fun de ces événements-là, que les gens sont invités à s'habiller en costume d'époque aussi.
1: Oui, il y a beaucoup de personnes qui nous ont déjà envoyé ou tagué dans leurs stories sur Instagram ou Facebook qu'ils ont fait leur costume à la main ou tu sais ils l'ont acheté ou ils l'ont trouvé comme une friperie puis ils sont tellement excités de juste tu sais enlever la shell de qu'est-ce qu'ils sont puis rentrer dans un autre monde.
0: Un personnage. Ouais.
1: Il y a du monde qui se met vraiment en personnage aussi quand ce qu'il marchande, tu sais, il y avait peut-être un petit accent ou une attitude ou tu sais, c'est vraiment le fun. Puis j'ai vraiment hâte d'y voir.
0: Tout ça a commencé à une session de Donjons et Dragons. Est-ce que ça fait longtemps que tu joues? Moi, je suis une fan de Donjons et Dragons aussi là. C'est pour ça que je demande.
1: Cool. Ça fait comme 5 ans que je joue. J'aime assez ça là. Puis c'est l'imaginaire. C'est comme si on jouerait comme enfant. T'sais.
0: C'est ça, c'est une thérapie.
1: Oui, c'est une thérapie. C'est escapism, c'est stratégique, c'est théâtre.
0: C'est beaucoup d'équipe aussi. On travaille avec les autres.
1: Oui. Ouais. Oui. Puis la communication, quand tu as besoin de tuer un gros dragon, que je sais pas comment être point de santé, tu sais.
0: Bye, là. Oui, exact. J'imagine, ce serait quoi l'activité, Adèle, que tu veux absolument pas manquer personnellement?
1: Vraiment pour dire, Tomorrow Equine fait un spectacle de cheval. Je file ça va être vraiment incroyable. Pas juste parce que comme des chevals sont tellement des belles bêtes, mais comme il y avait vraiment une petite routine. Il y avait venu pratiquer l'autre jour, puis j'ai pas pu le voir. Puis là, je suis vraiment curieuse. Là.
0: Ouais.
1: Parce qu'il y a une pleine histoire qui va avec. Mais aussi la fire show de Geomatrix, c'est des professionnels avec du feu, tu sais, comme ça, c'est juste incroyable à voir pour commencer. Mais vraiment pour dire tous les individuels talentueux qui ont appliqué pour placer un petit spectacle ou une petite show de 50 minutes. Tout va être de qualité. On a des drag shows, on a toutes sortes de choses.
0: Ouais.
1: Ouais.
0: Si j'ai une question un petit peu plus sérieuse peut-être, mais j'ai remarqué, oui, puis je pense que je suis pas la seule, que toutes vos communications étaient en anglais. Est-ce que c'est par manque de temps? Est-ce qu'on peut s'attendre à plus de français s'il y a d'autres éditions dans les années à venir?
1: Oui, c'était définitivement parce que j'ai eu l'idée dans le mois de février. Mm. Je l'ai proposé à Sébastien probablement le 10 de février ou quelque chose comme ça. Puis là, on est rendu à le mois d'août, puis c'est déjà tout fait. Un événement comme ça, ça prend des années de planification, des équipes de quarantaine de personnes. Puis vraiment pour dire, pour les derniers 6-7 mois, on était peut-être 6. Ouais. À travailler sur cet événement. C'est vraiment petite. Puis c'est notre première année, on a pas beaucoup d'expérience. Puis
0: Vous apprenez, là, sur le tas.
1: Oui. Oui. Puis oui, c'était beaucoup en anglais. Parce que oui, on était rushés, puis on voulait juste, comment dire, se mettre accessible à comme la popularité des maritimes, comme on dirait, parce qu'on se le cache pas. Oui, il y a beaucoup de francophones, mais c'est aussi la plupart anglophones. Mais dedans, les années prochaines, absolument, vous pouvez trouver des expériences francophones. On aimerait beaucoup plus s'acclimater genre le standard de Shediac. Mm. On serait parfaitement bilingue. C'était kind of juste quelque chose que ça arrivait organiquement, puis là, c'est un petit peu trop tard à lancer le francophone.
0: Oui, oui, oui.
1: Donc, oui, ça viendra l'année prochaine pour sûr.
0: Bon.
1: J'y pense et j'y planifie déjà.
0: Ça veut dire que ça va revenir l'année prochaine, probablement, et puis pour les années à venir. Hein. C'est quelque chose que vous voulez garder à Shediac.
1: J'espère, parce que vraiment pour dire, c'est bon pour les touristes. Cette année, les touristes à Shediac étaient vraiment, vraiment plus bas que les années précédentes.
0: Ah oui.
1: Parce que, tu sais, je travaille dans l'industrie de restauration, comme juin, juillet était vraiment, vraiment pas occupé comme c'était les années passées.
0: Ouais, juin n'a pas été beau trop, ouais, c'est vrai.
1: Non, mettre un événement comme ceci à ce volume d'intérêt-là, jusque, tu sais, il y a comme 6 000, 7 000 personnes qui s'intéressent, ça pop du tourisme à la fin de la saison à Shediac, puis je pense que ça pourrait vraiment bénéficier si que tout va bien, puis qu'on peut tout avoir les connaissances nécessaires pour continuer à améliorer l'événement les années prochaines.
0: Ben,
1: oui, on espère vraiment de faire ça, c'est un événement annuel.
0: Ben, on le souhaite, et puis on va vous dire un gros bravo pour l'organisation de cette année. C'est vraiment quand même un gros événement. On rappelle aux gens que c'est les 22 et 23 août. Est-ce qu'il reste des billets, Adèle?
1: Non, on est complet. on s'attendait vraiment pas de vendre tous les billets si tantôt, mais vraiment pour dire, c'est tellement un coup de cœur vraiment à tout le monde qui s'intéresse puis qui croyant puis qui nous faisant confiance qu'on vaut la peine. Puis ouais, j'espère que l'année prochaine on aura plus de billets à offrir ou que les gens pourront l'acheter plus tôt.
0: Ouais, puis on peut toujours passer là à côté pour voir au moins à quoi ça ressemble puis avoir un avant-goût pour l'année prochaine puis se procurer des billets d'avance. en tout cas, on invite les gens à en profiter de cette foire de la Renaissance de Shediac. Adèle Légère-Leblanc, merci beaucoup d'avoir été avec nous, puis profite bien de ton événement.
1: Merci beaucoup, j'essaierai.
0: Merci, à la prochaine.
1: Merci, bye.

Mehdi Cayenne qu'on entendait avec Parti pour de bon. Et puis, ben nous, on part, mais pas pour si longtemps. On se retrouve demain matin, même heure, même poste pour une autre grande virée. Et puis demain, on va être à Moncton pour vous faire découvrir un nouveau festival qui s'appelle le Festival économique, culturel et artistique, la FECA. Donc, on va pouvoir découvrir tout ça ensemble. Et aussi, si vous aimez la robotique et si vous aimez les combats, vous allez être choyé parce qu'il y a un club de combats de robots. Ça s'appelle le Northeastern Robot Combat Club. Et puis, c'est vraiment, vraiment intéressant. Là, on va en apprendre plus sur ce club-là. Demain aussi, on va recevoir le fondateur du club, Éric Robichaud. Donc, ben moi, je vous souhaite de passer une très, très belle journée. Prenez soin de vous. Le soleil va peut-être sortir le bout de son nez là, durant la journée. Donc, profitez-en et on se reparle demain. On se quitte avec une pièce, de Clopelgag avec Deux jours et deux nuits. C'est Isabelle Robichaud qui vous dit ciao!

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2: Bonsoir, ici Louis de Belleval. Voici les informations. Beaucoup d'industries et de travailleurs surveillent de près les négociations entre le Canada et les États-Unis à quelques heures de l'entrée en vigueur de tarifs douaniers américains de 50 %. Ces droits de douane toucheraient une vaste panoplie de produits canadiens, ce qui pourrait avoir des répercussions catastrophiques pour de nombreuses entreprises, selon le directeur québécois du syndicat Unifor, Daniel Cloutier.
3: Le moral est à l'inquiétude, c'est tangible. On est en contact avec un grand nombre d'employeurs. On sait l'impact que ça va avoir. Pour nous, la question à ce moment-ci, c'est pas est-ce qu'il va y avoir des fermetures, est-ce qu'il va y avoir des mises à pied. La question, c'est quand est-ce que ça commence. Est-ce que ça commence demain, dans 3 jours, dans 5 jours? Mais on le sait qu'il va en avoir.
2: Le premier ministre Mark Carney s'est entretenu avec Donald Trump plus tôt aujourd'hui. L'échange aurait été tendu, selon les informations de Radio-Canada. Malgré tout, les négociations se poursuivent entre les deux pays. Le ministre fédéral responsable du commerce Canada-États-Unis, Dominique Leblanc, est toujours à Washington. Et par ailleurs, incertitude, c'est le mot qui résonne dans les différents secteurs qui pourraient être touchés en Colombie-Britannique. Amelia McCower.
4: Les yeux de plusieurs entrepreneurs britanno-colombiens sont rivés sur Washington et Ottawa. C'est que la nouvelle vague de tarifs douaniers américains toucherait des produits normalement protégés par l'accord Canada-États-Unis-Mexique, comme l'explique Ryan Mullow, le vice-président de la Fédération canadienne de l'entreprise indépendante. Plusieurs entreprises n'ont pas encore diversifié leur marché car elles étaient protégées par cette entente commerciale qui remonte dans sa première version à 1994. C'est le cas de Blaine Marignoc, le copropriétaire d'une entreprise de papier peint à Abbotsford. C'est accablant. Ces tarifs grugeront mes marges de profit, dit-il. La situation en est au point où l'entrepreneur pense à délocaliser une partie de sa production aux États-Unis. Le secteur laitier en Colombie-Britannique est aussi préoccupé. Le Canada exporte surtout des produits dérivés comme des concentrés de protéines laitières. Casey Imperium est un producteur laitier dans la vallée du Fraser. L'industrie craint surtout, précise-t-il, que le Canada cède encore une plus grande part de son marché aux producteurs laitiers américains. Et un autre secteur clé de l'économie britanno-colombienne, c'est l'industrie forestière, déjà malmenée par des droits de douane de 45 %. L'industrie a déjà perdu de nombreuses scieries et usines de pâte à papier. Kelly Marcini, la présidente du conseil d'administration de BC Wood, s'attend à d'importantes fermetures si les nouveaux tarifs sont appliqués. Ici Amélie Macaor, Radio-Canada, Victoria.
2: Feu de forêt en Colombie-Britannique au moment où la majorité des évacués de Summerland dans la vallée de l'Okanagan ont pu rentrer à la maison ce matin. Les autorités provinciales et fédérales ont fait le point sur les risques d'incendie encore présents. La saison, préviennent-ils, des feux de forêt est loin d'être terminée. Les détails avec Benoît Ferradini.
5: My heart is with everyone who has lost their home and with everyone who is still waiting outside of their community to return.
6: Mon cœur est avec ceux qui ont perdu leur maison et ceux qui attendent de revenir, dit la ministre Kelly Green. 2200 personnes sont encore évacuées en Colombie-Britannique. 25 000 font l'objet d'une alerte d'évacuation. La ministre de la gestion des urgences et de la préparation au changement climatique a salué les communautés et les bénévoles qui ont accueilli les 12 000 évacués de Summerland, certains pendant près de 10 jours.
5: This is the story in the Okanagan.
6: Cette solidarité, c'est ce qui se passe dans l'Okanagan en ce moment, dit Kelly Green. Mais le ministre des Forêts, Ravi Parmar, met en garde. Même ceux qui ont pu revenir à la maison restent en état d'alerte et doivent avoir un sac d'évacuation.
7: My ask of you is to be on alert.
6: Soyez préparés, dit le ministre, cela va encore durer plusieurs semaines. La saison des incendies n'est pas terminée et la majorité de la province vit dans des conditions de sécheresse intense. Le fédéral a également confirmé mardi matin que la Colombie-Britannique reste un sujet de préoccupation majeure au pays qui vit la 4e saison d'incendie la pire de son histoire. Malgré un apaisement prévu dans la province grâce à des chutes de pluie à la fin du mois, les températures de septembre resteront encore plus élevées que la normale en Colombie-Britannique. Ici Benoît Ferradini, Radio Canada, Vancouver.
2: Meta, la maison mère de Facebook et Instagram, est accusée d'avoir appâté des enfants sur ses plateformes dans le cadre d'un procès qui l'oppose à une coalition de 29 États américains. Les procureurs allèguent que les deux applications phares auraient été conçues pour créer une dépendance chez les mineurs, alors que l'entreprise connaissait les risques associés à leur utilisation intensive. Voici là-dessus la directrice générale du Centre pour l'intelligence émotionnelle en ligne, Emmanuelle Parent.
8: C'est quand même fort une corrélation, c'est qu'on tisse un lien entre, disons, un mauvais sommeil, une moins bonne humeur, des problématiques de santé mentale et une utilisation qui est plus grande des réseaux sociaux.
2: La coalition de 29 États américains réclame près de 200 milliards de dollars de pénalités, ainsi qu'une refonte de Facebook et d'Instagram. Et puis en terminant, 6 personnes, dont un enfant, ont été tuées lors d'une frappe israélienne sur le port de la ville de Gaza, selon les autorités sanitaires gazaouis. L'armée israélienne affirme de son côté avoir frappé une cible dans le but de neutraliser des commandants du Hamas. Voilà, c'est ce qui conclut ce bulletin d'information. 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

Bonjour et bienvenue à cette émission du mardi. Toute l'équipe est là. Je m'appelle Penelope McQuaid. Ça me fait plaisir de vous retrouver ce matin. Je vous présente le menu de l'émission. Est-ce que... Le sentez-vous? Ben oui, vous le sentez. Ça sent de plus en plus, là, en plus. Ça sent la campagne électorale au Québec. Elle sera déclenchée très bientôt, cette campagne. Et c'est pourquoi on inaugure aujourd'hui un nouveau segment qu'on aura de façon régulière à l'émission. On l'inaugure, et le segment s'appelle « On a classé pour vous ». On l'inaugure aujourd'hui à la fin de l'émission avec Michel Séaugé. Il a classé pour nous les meilleurs slogans de campagne électorale de notre histoire, de l'histoire québécoise. Mais au fil de la saison, on va classer plein d'affaires pour vous. Des fois, ça nous aide à faire le ménage dans 12 films de telle personne, 15 livres sur telle personne, les meilleures citations de telle personnalité. On va faire ça au fil de la saison. Aujourd'hui, on retrouve plusieurs de nos collaborateurs, collaboratrices habituelles, notre duo d'actualité internationale. Dans une vingtaine de minutes, une demi-heure même, Laura-Julie Perrault et Raymond Saint-Pierre. Il sera question de la pression que met la Chine sur Taïwan. Et c'est d'ailleurs de là qu'on va joindre, qu'on va parler à Laura-Julie. On va aussi jeter un éclairage sur la Corée du Nord. On va retrouver un de nos trios santé en deuxième heure pour une heure entière consacrée à votre santé. Denis Fortier, la docteure Michèle Houd, qui est médecin spécialiste en santé publique, que vous suivez peut-être comme créatrice de contenu sous le nom la MD Colorée. Et également le neuropsychologue Dave Ellenberg sera avec nous. Mais d'abord, il y a des sensations, des émotions, des situations qu'on ne vit que l'été. Par exemple, pourquoi est-ce qu'on a l'impression que c'est la fin de l'été, le 30 juillet? Souvent, oh, l'été fini, hey, on se calme, ça fait 6 semaines que l'été a commencé. Ou on est très attiré par le soleil, un peu comme Icare, mais en même temps, on le craint puis on en a peur, mais on peut pas s'empêcher de profiter des rayons. Ou on voit l'été là, comme un buffet à volonté d'activité et on a le goût de tout faire. Il y a des raisons. Puis il y a le syndrome du FOMO, qu'on appelle aussi anxiété de ratage. Si on rate quelque chose, mon Dieu, on est donc malheureux. Il y a des raisons derrière ces comportements-là et on va vous expliquer ça. Grâce à Simon Grondin. Bonjour, Monsieur Grondin. On rate quelque chose, mon Dieu, on est donc malheureux. Il y a des raisons derrière ces comportements-là et on va vous expliquer ça. Grâce à Simon Grondin.

0: c'est une pression de faire, de prendre tout ce qui passe puis d'en profiter. Sur mon lit de mort, je suis pas sûr que je vais me rappeler de la sieste que j'ai faite. Je vais me rappeler de l'activité où je me suis dit, ah, j'étais un petit peu fatigué, mais je vais y aller.
1: OK, d'accord. La 13e épluchette de Blédingue, là, c'est celle-là là, qui va. OK, d'accord. Vous, M. Grondin, est-ce que vous souffrez d'une de ces trois choses-là?
2: En souffrir, je dirais pas. Là, je suis un peu comme Jean-Philippe. Je suis plutôt content quand c'est l'été. Mais il m'arrive de finir l'été avec l'impression de pas avoir vu autant de gens que j'aurais aimé voir.
1: Ouais.
2: Ça, c'est peut-être une déception que je peux traîner après l'été. Mais il y a l'automne. On peut continuer à voir du monde l'automne.
1: C'est ça, mais c'est ce que Dr. Filion, on a l'impression que la fin de l'été, des fois, c'est la fin du monde. C'est la fin de la vie.
3: Moi, je souffre certainement de ça. Bien que je sois psychologue, je vois la mi-août arriver, puis je me dis, ah, déjà, non! Ai-je bien profité de l'été? Est-ce que j'ai fait tout ce que je voulais faire? Puis ensuite, j'admets que vers la fin du mois d'août, jusqu'à la mi-septembre, je commence à un peu ressentir un manque d'énergie. Je m'ennuie de la lumière, ça me manque. Et je ressens un peu mon humeur en prendre le coup. Donc, je dirais même que je souffre un peu des blues.
1: Ah oui, c'est ça. Écrivez-nous sur la bulle de conversation de Radio-Canada si vous souffrez. Évidemment, j'utilise le terme souffrir, mais vous comprendrez que c'est un peu un second degré. Là. C'est beaucoup du second degré même. Mais écrivez-nous si vous vous reconnaissez dans des affirmations que j'ai lancées en début de segment. Vous dites, M. Grondin, que l'été, il y a comme une préciosité qui rend tout ce qu'on vient de dire plus possible peut-être que pendant d'autres saisons.
2: Oui, ben c'est sûr que quand on l'entrevoit comme un bien précieux, on va avoir un peu peur que ça nous glisse entre les doigts. Mais pour expliquer pourquoi on a cette impression-là que l'été passe rapidement ou qu'on est à la fin juillet, on a l'impression que l'été est fini.
1: Ben oui.
2: D'abord, la bonne nouvelle pour vos auditeurs, c'est que on a encore plus que le tiers de l'été devant nous, d'une certaine manière.
1: Oui, c'est ça, exact.
2: En fait, ça dépend donc comment on définit l'été. C'est sûr que si on a 2 ou 3 semaines de vacances, et puis que ces vacances-là sont en juillet, puis qu'elles sont passées, ça peut donner l'impression que l'été est terminé. Donc, c'est un peu une question de définir l'été. Peut-être que l'été, pour d'autres personnes, ça va être, ah, ben, j'ai un mariage au mois d'août, puis tant que le mariage n'est pas passé, on est encore en plein été. Puis de l'autre côté, c'est comme ça. Ou encore, ce sera les internationaux de tennis, dire, ah, ben, tant que ça c'est pas passé, on est encore en plein été.
1: Alors que quand ça arrive début août, c'est ça, mais quand ça arrive début août, par exemple, les internationaux tennis, il reste encore plein d'été, mais on a l'impression, parce qu'on s'est mis ce baromètre, cette échéance-là.
2: Oui, un repère dans le temps. Là. Alors, si on dépasse ce repère-là, ça donne un peu l'impression que c'est terminé. Mais il y a plusieurs autres facteurs qui vont contribuer à avoir cette impression-là. Il y a toute l'organisation sociale qui nous amène à regarder plus loin. Donc, c'est qui force le regard dans le temps. L'organisation sociale, ça veut dire la rentrée scolaire pour certaines personnes, ça veut dire aller acheter des vêtements. Puis si on va acheter des vêtements, qu'est-ce qu'elle a l'organisation sociale? Mais on va voir que les vêtements d'automne-hiver sont là, mais les vêtements d'été sont pas présents. Puis dans l'organisation sociale, ben c'est son animatrice préférée qui revient de ses vacances. C'est la programmation régulière qui revient à la télé, à la radio. On fait des annonces des séries. Les gens doivent acheter leur billet de théâtre pour la saison 26-27.
1: Ou les fournitures scolaires ou ce genre de choses-là.
2: Ou le pool de hockey, les gens sont déjà en train de se projeter dans l'avenir. En fait, c'est ça, c'est qu'on n'a pas tous la même perspective sur le temps. Il y a des gens qui vont être un peu plus facilement pris dans le présent.
1: Mm-hmm.
2: D'autres, ou par anxiété, ou par qualité, par organisation, vont regarder vers le futur davantage.
1: OK. On va revenir au facteur temps parce que c'est vraiment un peu le cœur de pourquoi on a l'impression que l'été nous fuit entre les doigts, même quand on est en plein cœur de l'été. Jean-Philippe, qu'est-ce que ça dit tout ça? C'est quoi ton rapport au temps? Est-ce qu'il est différent l'été des autres saisons?
0: Ben moi, j'ai l'impression que le temps ralentit pour moi, mais c'est peut-être parce que j'ai tendance à pacter mon horaire de beaucoup, beaucoup, beaucoup de choses. C'est plus facile aussi. Moi, je suis pigiste, donc je peux organiser mon temps un peu plus comme je le veux. Puis naturellement, moi, je remarque que les ping-pong de courriels puis les réponses de, je sais pas, un projet.

0: producteur à qui j'ai envoyé mon scénario, la réponse va venir un petit peu plus lentement l'été. Mm-hmm. Ce qui fait que nécessairement, je me sens moins coupable de peut-être travailler 6 heures, 4 heures au lieu de 8, 10, 12.
1: Okay.
0: Puis je remarque pour vrai que le temps ralentit. Parce que si je me fais 3 chiffres dans ma journée, là, si je vais faire une ride de vélo le matin, que je travaille un petit peu l'après-midi, que j'ai une sortie, si je vais voir un spectacle avec des amis le soir, j'ai l'impression d'en avoir fait plus dans ma journée. Suis-je normal, docteur?
1: Oui, c'est ça. Est-il normal, docteur? Nous avons deux docteurs. Docteur Fillion.
2: Bien, moi, je dirais que c'est peut-être ce que je connais, surtout dans mon environnement, ce sont ceux qui disent « que ça passe vite, j'ai pas fait tout ce que j'ai voulu faire, l'été, c'est court, c'est tant attendu, puis c'est chargé de possibilités. » Puis souvent, quand on voit le beau soleil à l'extérieur, mais on est un peu fatigué, on se sent coupable de ne pas être dehors. On voit le beau soleil, puis on se dit « Ah, OK, j'aimerais me reposer un peu, mais non, je me sens comme si je dois prendre davantage du soleil. »
1: Ça, c'est une vraie affaire, la culpabilité solaire.
2: Absolument. Il y a une pression culturelle, une pression sociale. Puis si, disons, qu'on s'écoutait soi-même, puis on prenait un peu de temps de repos, bien quoi, on a une amie en soirée qui va nous appeler et dire « Mais quoi, t'as rien fait? » Mais il faisait tellement beau dehors pour ajouter à la culpabilité. Oui, c'est certain.
0: Est-ce qu'une question purement économique à ça, le fait qu'il y ait cette rareté de soleil quand on habite au Québec? Parce que j'en parlais récemment avec quelqu'un qui habite à LA, donc où il fait beaucoup soleil. Puis, il me disait que t'as pas ça. Quand t'habites à Los Angeles, tu peux rester en dedans de journée qui fait soleil, tu vas pas te sentir coupable.
1: Oui, mais tu sais qu'il va en avoir en décembre, puis en janvier, puis en février, puis en mars, puis en avril. Ah oui, c'est fascinant.
2: Exactement,
1: ça.
2: Exactement. Mais je pense qu'on peut déjouer le tout si on avait aussi hâte à l'hiver. Si on pouvait, quand on se parle à soi-même, puis on se dit, c'est pas tout noir, tout blanc. Donc, l'hiver, c'est tout noir, l'été, c'est tout blanc, c'est beau, puis l'hiver, bouffe. Donc, si on pouvait tenter, essayer de se trouver de quoi qu'on aime. Moi, j'aime bien le ski, j'aime le patin et tout ça, mais je suis tellement frileuse, j'ai de la difficulté avec le froid. Donc, mais si on peut s'organiser, donc je pense que le langage interne joue un rôle très important.
1: Puis on a déjà fait ces sujets-là, c'était tellement intéressant quand on l'a fait l'an dernier, sur embrasser la nordicité, mais c'est difficile si, effectivement, on a froid et l'hiver, pour nous, est synonyme. Des fois, si on ne fait pas de sport, par exemple, c'est plus difficile. Mais il y a des gens qui nous écoutent, là, et je suis convaincue qu'on va recevoir un message d'une minute à l'autre en nous disant « Hey, moi, j'ai tellement hâte au temps frais puis à l'automne. Moi, l'hiver, je trouve ça long parce que... L'été, je trouve ça long parce que j'ai tellement chaud. » Mais c'est vrai que, de façon générale, c'est rare, l'été, chez nous. Donc, on veut en profiter. OK. Justement, parlant de cette rareté qui rend ça si précieux. Puis quand quelque chose est précieux, on ne veut pas le perdre. Il y a un influenceur montréalais qui s'appelle Brendan McCann et voici ce qu'il a publié.
3: Ça a l'air qu'aujourd'hui, officiellement, c'est le début de l'automne solaire. L'automne solaire, c'est quoi ça? C'est le début de la fin de l'été. Si, l'été est déjà fini, mais elle n'a même pas commencé! Comment qu'on peut finir quelque chose qui n'a même pas commencé? Ça fait aucun sens! On a eu quoi? 3-4 belles journées cet été? Ah, c'est déjà l'automne! What do you mean?
1: Oh. What do you mean? OK, Simon Grondin, vous avez fortement réagi à cet extrait. Qu'est-ce que ça vous dit? La panique!
4: Je l'ai pas vu venir. pourquoi? Mon Dieu, ben là, je suis un peu... désorganisé, un peu décontenancé par la charge.
1: Mais il y a une panique et on a Maryse aussi qui nous écrit. Aujourd'hui, je constate que les journées ont raccourci, mais surtout, un arbre sauvage qui pousse à l'arrière de mon terrain parsème le sol de feuilles d'un jaune insolent. J'adore. Les anémones sont... Oui?
4: Oui, ça, c'est très intéressant. Là. Ça, c'est de mettre le doigt sur... les éléments vont contribuer par... Tout à l'heure, je parlais de l'organisation sociale, mais de la même façon, le fait que les journées raccourcissent, ça raccourcit le matin, puis ça raccourcit surtout le soir, puis les journées non seulement raccourcissent, mais rafraîchissent, ce qui fait que souper à l'extérieur, ça peut devenir un peu plus difficile rendu à la fin août ou au début septembre que ça l'est l'été. Évidemment, moi, je vous parle de Québec tout au nord. Là.
1: Oui, c'est
4: peut-être
1: ça.
4: Que vous allez être tranquille avec les feuilles d'une certaine couleur, mais il va y avoir dès la fin août un changement dans les dans les couleurs des feuilles des arbres.
1: Mais on le voit.
4: Et ça aussi, ça va contribuer.
1: C'est ça, au facteur temps et au fait que ça nous échappe. Mais le petit vert tendre de mai ou de juin, déjà rendu à la fin du mois de juillet, c'est un vert plus profond, un vert un peu plus olive. Et là, j'écoute, je lis ici Isabelle qui nous a écrit, il y a beaucoup de points d'exclamation et d'emoji de panique dans son message. Elle dit, la lumière qui baisse, le soleil qui se couche plutôt panique. Moi, j'ai eu un moment de panique, je dois l'avouer, lorsque j'ai vu sur mon écran de téléphone, en ouvrant mon application météo préférée, arrivée de l'automne, le coup d'envoi sur le point d'être lancé. En bref, période de 90 jours où les heures d'ensoleillement et la durée du jour sont en chute libre. Le mot « chute libre », moi, m'a créé une boule au ventre. Après ça, les couchers de soleil se font de plus en plus tôt. Après ça, l'angle d'élévation du soleil et l'indice UV sont à la baisse. Et après ça, les épisodes de grande chaleur sont en déclin. Moi, c'est la mort, là. Ces quatre phrases-là, côte à côte, c'est la mort. Docteur Suzanne Filion, est-ce qu'on peut parler... Vous êtes une spécialiste de luminothérapie, vous êtes psychologue, je le rappelle, tout comme Simon Grondin, qui est chercheur en psychologie. Est-ce qu'on peut être dépendant au soleil?
2: Bien, non pas au sens d'une dépendance comme un diagnostic clinique formel, comme être dépendant soit à l'alcool ou à certaines drogues, mais c'est certain qu'on peut avoir une attirance ou une grande préférence à être sous le soleil. D'ailleurs, notre cerveau réagit et a été programmé pour répondre à la lumière. Une des composantes, parce que le soleil, on a la chaleur, la lumière, les rayons UV, la socialisation est au plein air, mais la lumière, cette composante du soleil, notre cerveau ne voit pas seulement la lumière, mais il répond biologiquement et il agit, la lumière agit comme synchronisateur principal pour au-delà de 105 différents rythmes circadiens. Donc, nous avons tous une grande horloge très significative au centre de notre cerveau, grande dans le sens, elle est très importante. Mm-hmm. Et cette horloge-là nous aide à réguler au-delà de 105 différents rythmes circadiens. Et quand je dis rythme circadien, je veux dire humeur, cycle, éveil, sommeil, appétit, libido, nos niveaux hormonaux, la température corporelle, la pression sanguine, et j'en passe. Donc, si ces rythmes circadiens-là ne sont pas bien alignés, grâce à la lumière qui passe par nos yeux, la rétine, les nerfs optiques et se rendent au centre de notre cerveau, s'ils ne sont pas bien alignés, c'est certain qu'on se sent moins bien. Et 25 % parmi nous sommes plus vulnérables. Tel moi, je suis plus vulnérable aux journées qui raccourcissent, à la réduction de luminosité, au changement de saison. Je ne suis pas déprimée, mais je souffre des blues. Je sens cette baisse d'énergie. Donc, je sais que je dois compenser par l'administration, disons, d'une lumière artificielle. Et ça fait tout un changement dans ma vie. Honnêtement, ça a été révélateur pour moi. D'où mon intérêt à écrire ce livre-là et à pouvoir partager les fondements scientifiques derrière ce phénomène.
1: Les jours de pluie pour toi l'été, Jean-Philippe? Comment tu vis ça?
0: C'est une occasion de travailler. Beaucoup plus facile pour moi de m'installer derrière un laptop s'il pleut. Mais moi, j'ai des activités pour tout. J'ai un plan, j'ai toujours des plans de contingence. J'ai mon activité de jour ensoleillé. J'ai mon activité de jour pluvieux. On avait un bel été de cinéma, fait que c'est parfait. Ah, là. Oui, moi, je suis allé voir mon Spider-Man un jour de pluie. Je suis allé voir mon The Drama un jour de pluie. Je pense que faut juste... Puis c'est vrai pour l'année au complet. Je pense qu'une façon pour moi de très bien vivre avec la température, la lumière qui change, c'est d'avoir des plans pour tout. Du plus 40 à moins 20, du pas de neige à de la neige, du de la pluie à pas de pluie. Fait que moi, quand il pleut, ben, je sais que je peux aller courir. Vélo, c'est un petit peu moins le fun. Mm-hmm. Je peux aller faire du paddleboard quand il pleut quand même, s'il n'y a pas d'orage. J'essaie juste de m'adapter. Il n'y a pas de mauvaise température. Il y a juste du mauvais habillement ou du mauvais équipement. Puis je pense que d'avoir ces options-là préparées plutôt qu'un seul plan qui dépend absolument des conditions parfaites, ça fait que je suis beaucoup plus heureux puis beaucoup plus spontané aussi dans mes activités.
1: Qu'est-ce qui arrive à la fin de l'été, dans un mois et demi, quand tu regarderas ton été et tu diras « Ah, j'ai pas fait ça, j'ai pas fait ça, j'ai pas fait ça, puis j'ai pas fait ça. »
0: C'est sûr que je vais regretter, mais j'essaie de régler ça le plus possible en y pensant au début de l'été. Je me dis, bon, j'ai un 8 week-ends peut-être dans mon été. Comment est-ce que je veux profiter de ce temps-là? Qu'est-ce que je veux faire? Puis ça implique d'abord de dire oui à toutes.
1: Ah oui.
0: Puis moi, il y a pas. Puis moi là, je suis quelqu'un qui dit tout le temps oui. Surtout quand quelque chose me semble être un mauvais plan, je me dis, je l'aurais essayé une fois. Puis au pire, ça fera une bonne histoire, même si j'ai pas eu de fun. Fait que moi, ça a été. Je dirais que je le prévois d'avance parce que je le sais. Je connais cette tristesse-là. Je veux l'éviter. Puis à la fin de l'année, tu vois, l'an dernier, j'étais avec des amis au jour de l'an, puis on faisait notre bilan de l'année, puis on était comme, ah, c'est quoi vos plus beaux moments de l'année?
1: Oui.
0: Trois de mes moments, c'était des week-ends dans des festivals de musique avec des amis, parce que j'en fais beaucoup, j'en fais une grosse tournée quand même tous les étés. Puis, fait que je savais cette année au début, là, je fais, bon, ben ça, c'était les moments qui m'ont rendu le plus heureux dans l'année. Je vais me prévoir en conséquence, y aller. Puis, ça ne veut pas dire qu'il n'y a pas de moment où je ne peux rien faire, mais je sais que moi, ça me rend heureux, fait que je pivote plus vers ça.
1: On est avec Jean-Philippe Barry-Guerrard, vous venez de l'entendre. On est avec Simon Grondin, professeur à l'École de psychologie de l'Université Laval. On est avec la docteure Suzanne Filion, qui est psychologue, consultante, conférencière, autrice du livre « Les secrets de la luminothérapie ». C'est intéressant, M. Grondin, je ne sais pas si vous allez vouloir réagir à ça ou passer la balle à votre collègue, mais Jean-Philippe voit ça comme l'été comme un monde de possibilités, alors qu'il y en a qui voient ça comme un monde d'obligations. Il y a des gens pour qui l'été est une source de stress parce qu'il faut, je pense peut-être plus si on a des enfants, parce qu'on veut se reposer, voir la famille, faire des choses qu'on n'a jamais fait. Qu'est-ce qu'on peut dire là-dessus?
4: Oui, c'est une erreur qu'on fait assez souvent de surcharger l'horaire. Mm. Puis d'ailleurs, c'est une mise en garde qu'on fait aux étudiants de pas surcharger leur horaire au début des sessions. C'est un peu la base c'est la gestion de son temps. C'est ça qui est important. Mais je reviendrai sur une autre chose aussi. Là, c'est comme on est en train de discuter de la fin abrupte de l'été dès la fin juillet. Puis là, c'est parce qu'on craint peut-être. Il y a une question de crainte. On craint l'hiver et l'automne. Peut-être que de ça. Mais en même temps, il y a le pendant. Je sais pas quel poète disait que c'est l'attente qui est magnifique.
1: Oui,
4: alors, regardez l'attitude qu'on a aussi quand on est au printemps. Au printemps, si on n'a pas eu des problèmes de dépression à cause d'un manque de lumière. Madame Filion pourra y revenir. Mais sinon, le printemps, c'est « Ah, dès qu'il fait un peu beau, on voit venir l'été. » Puis on est déjà dans un état d'esprit d'été. Les gens vont courir les terrasses dès que ça va ouvrir. On va pas hésiter à laisser les bottes de côté puis à aller en souliers à l'extérieur. Alors, il y a ce pendant-là où finalement, l'été commence pas le 21 juin.
1: Ça commence en avril.
4: Ça commence en avril avec l'anticipation que ce sera l'été.
1: OK, et donc c'est comme si l'automne commençait à fin juillet finalement pour la même raison. C'est vraiment intéressant.
4: Mais c'est ça.
1: Ouais, c'est
4: ça. Ça dépend des personnalités aussi. Là. Il y a des gens qui sont capables de vivre correctement le moment, être davantage dans le présent. Mais il y a toujours une part d'anticipation, une part d'attente aussi.
1: Ouais.
4: Écoutez, je vais vous annoncer là que le lendemain de l'Halloween, il va y avoir des décorations de Noël. Alors, socialement, on va tout le temps aller un petit peu vers l'avant.
1: Quelqu'un m'a envoyé, je me demande si on n'était pas fin juillet, ou on était début août, là, peut-être il y a une dizaine de jours, des décorations d'Halloween à sa pharmacie dans le coin de Québec. Là, j'étais comme, pardon? Pardon. Là, on a sauté la rentrée, là, les livres scolaires, puis tout ça, puis on est passé directement à Halloween. Ça va pas du tout. Docteur Filion, je me tourne vers vous parce que il a surchargé l'été, et là, on en parle tous, là, c'est déception de pas avoir vu tout le monde qu'on voulait voir, de pas avoir fait tout ce qu'on voulait faire. Donc, il y a un risque, là, de surcharger les prochaines fins de semaine. Et si les prochaines fins de semaine, il pleut, et là, qu'on avait prévu de faire des choses pendant les prochaines fins de semaine qu'on n'a pas fait l'été et qu'il pleut, là, on va se retrouver devant beaucoup d'insatisfaction, possiblement. Comment on peut se parler pour pas que ça arrive, ça?
2: Bien, excellente question. D'abord, je pense que si on peut tout simplement s'arrêter une fois de temps en temps, et c'est quelque chose que j'ai tenté de faire cet été, si je me disais, comme par exemple aujourd'hui, de sortir de la bulle de notre entrevue pendant que je vous entends vous jaser, puis dire... Bien, aujourd'hui, c'est le 18. Regarde ce qui se passe autour de toi, Suzanne, et comprends le temps de vivre exactement ce qui se passe maintenant. Parfois, on veut tellement vivre ce qu'on devrait vivre qu'on ne vit pas le moment présent. Donc, de vraiment s'arrêter, de respirer, de sortir mes épaules de, dans mes oreilles, puis de tout simplement dire, ah, apprécions ce qui se passe aujourd'hui. J'aime bien le fait là, qu'on puisse déborder d'activités et tout ça, mais parfois, ça devient une obligation, un devoir, versus vraiment une préférence. Mmh.
1: Est-ce que Jean-Philippe Bergerat a l'impression, en vieillissant, que le temps passe plus vite? T'es-tu de ces gens-là?
0: Pas tant. Je sais que j'ai beaucoup entendu ça. Moi, je n'ai pas cette impression-là, mais encore là, je reviens à ça. Je pense que le fait d'être
2: jeune. Mais t'es pas très vieux, là.
0: On est à 37 ans quand même, j'ai une certaine perspective. Mais j'ai vraiment l'impression que comme je ne suis pas dans et je ne serai jamais dans une routine, faire la même job pendant 10 ans, faire le même trajet pour se rendre au travail, je le sens pas, moi, cette affaire-là. Je découvre beaucoup. À chaque année, je fais des nouvelles choses.
1: Mais c'est vrai que j'ai 20 ans de... plus que toi. Et ça fait une différence, Monsieur Grondin, ce 20 ans-là de plus que j'ai de Jean-Philippe dans ma perspective. C'est pas juste... Est-ce que c'est une illusion, pas d'optique, mais une illusion de notre cerveau, le fait qu'en vieillissant, on a l'impression que ça passe plus vite ou c'est un phénomène réel?
4: Oui, ben c'est difficile à démontrer. Il y a des questionnaires, puis les gens sont interrogés pour où on leur demande s'ils ont l'impression que ça passe plus vite, puis est-ce que ça dépend des groupes d'âge. Ce qui est intéressant, c'est que tout à l'heure, Jean-Philippe mentionnait le fait qu'il fait plein de choses. Alors, le fait d'avoir plusieurs choses différentes puis d'avoir des moments mémorables, ça, comme quand on est jeune, ça donne l'impression qu'on n'a pas l'impression que le temps est court. Mm-hmm. Puis par contre, si on a une vie plus routinière, puis Jean-Philippe le mentionnait encore tout à l'heure, si on a une vie plus routinière, à ce moment-là, ça va donner une impression que le temps est plus court. Ça, c'est une chose qui est assez documentée. Or, quand on est jeune, il y a beaucoup de choses nouvelles, il y a beaucoup de choses mémorables, puis il y en a de moins en moins en vieillissant. Mais il y a une autre chose qui est aussi importante, puis ça semble pas affecter Jean-Philippe, c'est la pression temporelle qu'on va avoir. C'est-à-dire que si on arrive souvent à la fin de la semaine avec l'impression qu'on n'a pas fait autant de choses qu'on avait prévu faire, si on pensait faire telle affaire, puis que finalement on en fait très peu, puis qu'on a une sommation de ce genre d'impression-là, ça va donner l'impression que le temps passe rapidement. Alors pour les durées d'une semaine ou d'un mois, c'est peut-être davantage chez les gens dans la trentaine. Ces gens-là vont avoir davantage l'impression que le temps passe rapidement, plus rapidement que quand ils étaient plus jeunes. À cause de la quantité de choses à faire, à cause qu'ils sont en train de s'installer dans leur carrière, à cause qu'ils sont peut-être en train de s'occuper des enfants ou d'avoir une famille, et ainsi de suite. Par contre, si le temps qu'on est en train d'estimer, c'est les 5 dernières années, la dernière année, années, les 10 dernières années, alors là, le fait que vous, Pénélope, ayez 20 ans de plus que Jean-Philippe, ça va faire une différence. Parce que l'impression que ça a passé rapidement les 20 dernières années, ben, on n'en a pas beaucoup quand on a 22 ans. Arrive à la fin du primaire puis qu'on se dit que le deuxième cycle a passé plus rapidement que le premier cycle. On ne dit pas des choses comme ça.
1: Il y a le ralentissement. Oui, allez-y.
4: Oui, j'allais juste dire qu'on a aussi l'impression. Pour expliquer cette impression-là, quand on est vraiment plus vieux, par exemple, le 11 septembre, ça va faire 10 ans, non, 15 ans, 2026 moins 11, fait que... Non, le 11 septembre, ça va faire 25 ans. Ça fait 25 ans. Ouais. On se fait parfois surprendre de voir à quel point c'était il y a longtemps. Puis moi, il y a une couple d'années, je me disais, c'est pas des farces, les Jeux olympiques, ça va faire 40 ans. Puis l'Expo de 67, ça va faire 50 ans. Non, c'est... Les Olympiques, ça fait 50 ans. Oh là là, l'Expo 67, ça fait 60 ans. Puis ça, quand on a encore une fois une sommation d'impressions que ça fait tellement longtemps, ça donne la conclusion comme logique du cerveau, ça va être de dire « Ah, mais c'est que ça passe tellement vite. » Puis les gens, même assez rapidement, ils vont dire « Ah, ça fait déjà 10 ans que j'ai fini le secondaire ou ça fait déjà 15 ans que je suis avec mon conjoint ou peu importe. »
1: C'est fascinant. Étienne de Québec nous écrit « Est-ce qu'on n'est pas aussi déprimé de voir l'été partir parce qu'on réentrevoit l'ombre des longs horaires, travail à temps plein, vu qu'on associe tellement l'été à une forme de libération aux vacances, culturellement parlant, puis on en a parlé en début d'entretien. Benoît, c'est vrai que c'est une question de perspective. Moi, l'été commence en avril et se termine en octobre. On parlait de ça tout à l'heure avec M. Grondin. À la suite de la phrase, on dirait que la fin de l'été représente la fin de la vie. J'ai dit ça. Je dis tout le temps, j'aimerais que ce soit l'été toute ma vie. Mais Jean-Philippe, là, coup de théâtre en terminant, tu nous laisses sur tout un punch.
0: Ben, je réponds à ce que Suzanne a dit plus tôt. Moi, une affaire qui m'aide à aimer l'été, c'est d'aimer l'hiver. Si je suis pas déprimé de voir arriver à la fin de l'été parce qu'il y a d'autres activités extraordinaires que je pourrais faire l'hiver, ça m'aide beaucoup à mieux vivre toute cette transition-là. Après, je sais que c'est pas pour tout le monde. Il y en a qui réussiront jamais à aimer ça, puis je le comprends. Mais moi, d'avoir des moments auxquels avoir hâte dans chaque saison, là, ça va être le fun. On va arriver à l'automne, le marché va être super, la bouffe va être extraordinaire. Après ça, ça sera Noël. Après ça, ça sera le ski, puis le snowboard. Ça, je suis très excité. Puis après ça, ben, je ressors tirer mon vélo de route pour le printemps, puis on se rend un autre été.
1: Exactement. Je pense que c'était fort utile, cette discussion-là, pour les gens qui se reconnaissent à travers tout ça, puis il y en a qui soufflent. Il y a une personne ici là, qui travaille à l'urgence et elle peut prendre seulement 2 semaines de congé, très intense pour elle l'été, remplacer les collègues qui se reposent. Avec son enfant, 1 semaine sur 2, elle a une grande nostalgie de ses étés d'enfance avec ses parents en vacances, où là, c'était comme un peu un été éternel. Puis en terminant, il y a un petit truc ici pour notre famille, nous écrit Karine. On fait notre dernière semaine de vacances à partir de ce vendredi en camping. Donc, Simon Grondin, c'est comme tantôt. Si on planifie nos vacances vraiment à la fin, c'est comme l'été pourra jamais finir avant qu'on prenne ces vacances-là.
4: En gros. Ben, on se donne peut-être une petite chance, là, ou sinon, il faudrait changer le nombre de jours dans les mois. Peut-être se rendre au 34 juillet. Ou
1: ça, j'adore ça. Tous les mois de l'été, on leur rajoute 5 jours. J'adore tout ça. Simon Grondin, professeur à l'École de psychologie de l'Université Laval, auteur du livre « Le temps psychologique en question ». On a abordé certaines de ces questions-là qui est toujours disponible aux presses de l'Université Laval. Dr. Suzanne Filion, psychologue, consultante et conférencière, autrice du livre « Les secrets de la luminothérapie ». On comprend bien pourquoi certains d'entre nous sont extrêmement attirés par le soleil, même si on connaît les dangers pour notre peau et notre santé. C'est comme irrésistible parfois. Jean-Philippe Barry-Guerrard, qui est en écriture du scénario de l'adaptation du livre Rue Duplessis au cinéma, entre autres, et surveillé de belles annonces concernant de l'écriture.
0: Oui, des beaux projets.
1: Merci beaucoup à vous trois.
0: Merci.
1: Bonne suite d'été.
2: Merci.

0: épisode de Claudia Bouvette qui a été lancé hier, intitulé Amour écran. Demain, à cette heure-ci, en tout cas en première heure, nous aurons une entrevue avec Tamara Thibault, qui est devenue, il y a quelques jours à peine, championne du monde de boxe chez les moins de 75 kilos après seulement 5 combats comme professionnelle. Son parcours est inspirant et elle a, l'an dernier, entre deux combats, terminé sa maîtrise à l'Université de Sheffield en Angleterre pour devenir urbaniste. Donc, on va avoir cet entretien demain avec Tamara Thibault, qui, je crois, est à l'extérieur du pays. Je pense qu'elle est à Londres présentement. C'est ça. Alors, on lui parlera demain. On retrouve Raymond Saint-Pierre. Bonjour, Raymond.
1: Bonjour.
0: Et Laura Julie Perrault. Bonjour, Laura Julie.
2: Allô.
0: Chroniqueuse aux affaires internationales à la presse. Donc, merci d'avoir accepté pour une autre saison de nous aider à y voir plus clair dans toutes ces actualités internationales. Mais avant de plonger dans Taïwan, dans la Corée du Nord, allons-y avec un premier sujet, Laura Julie, inspiré par ce que vous avez vécu cet été, c'est-à-dire, vous faites une espèce de tour, c'est un International World Tour, on va se le dire, avec votre fils, que vous amenez, Laura Julie, sur les traces de pays que vous avez déjà couverts comme journaliste. Intéressant, ça?
2: Ben, en tout cas, c'est ça. J'ai pris des longues vacances. Ça m'était jamais arrivé de ma vie. Donc, 8 semaines. Et j'ai essayé de partir avec le petit, mon garçon qui a 7 ans. Et on finit demain. On rentre à Montréal demain soir. Et oui, en effet, on fait plusieurs pays que j'ai couverts dans le passé où j'ai vécu aussi comme journaliste. Mais ce qui est complètement différent. Donc, on c'est ça. J'ose pas appeler ça un tour du monde parce que on fait le tour de la planète, mais c'est 6 pays, c'est pas, on n'est pas en train de faire de tous les continents et tout le reste. Mais ce qui est extraordinaire, c'est que quand il va comme journaliste, on est toujours là pour couvrir un moment chaud. Donc, il y a toujours des élections, il y a des conflits, il y a des catastrophes, il y a une crise économique, il y a quelque chose. Là, on est vraiment là pour vivre dans le quotidien des gens et vivre aussi les mêmes pays à travers les yeux d'un enfant de 7 ans. C'est quand même assez différent. Et donc, j'ai comme l'impression de me plonger dans la manière dont les gens vivent l'été dans plein d'endroits différents. Parce que vous en parliez, là, juste l'entrevue d'avant, c'est l'été, c'est magnifique pour nous, mais c'est magnifique ailleurs aussi, même ceux qui n'ont pas un hiver que 12 mois. Et j'ai vraiment l'impression d'être là-dedans en ce moment. Et c'est en fait, moi, ça me donne beaucoup espoir en l'humanité parce qu'on parle toujours de rupture du monde en ce moment, de l'ordre mondial qui est complètement déboussolé. Mais en faisant ce tour-là cet été, j'ai aussi vu des beaux développements, des pays qui vont mieux.
0: Comme par exemple en Ouzbékistan, où vous avez amené votre fils alors que ça faisait 25 ans que vous n'étiez pas allé.
2: Exactement. Puis quand j'étais allée, c'était un pays pauvre avec une dictature. Les gens marchaient droit, ils avaient pas. Alors que là, maintenant, c'est un pays qui s'ouvre au monde, où il y a de plus en plus de touristes. Franchement, ça a été vraiment un bouffée d'air frais de voir l'Ouzbékistan à nouveau.
0: Et un coup de cœur partagé, c'est-à-dire contagieux même pour Taïwan, où vous êtes présentement. Votre fils semble partager la passion que vous avez pour ce pays.
2: Et quand j'étais venue en reportage il y a 3 ans, justement, je lui parlais tous les jours et il était particulièrement fasciné parce que je lui parlais de mon hôtel qui avait comme plein de bonbons et de snacks qui étaient comme disponibles 24 heures sur 24. Et là, il m'a dit, il faut qu'on aille à cet hôtel-là un jour, que non, on l'a fait. Puis c'est vraiment, pour lui aussi, c'est un coup de cœur absolument Taïwan.
0: C'est tellement une autre perspective d'amener un enfant qui veut des snacks à Taïwan alors qu'en tant que journaliste, on couvre tellement d'autres choses. Raymond, un petit mot aussi parce que vous avez parcouru la planète aussi. Est-ce que vous êtes déjà retourné dans des endroits pour que les proches en bénéficient?
3: Non, pas vraiment. C'est pas arrivé. C'est dans des pays où c'est plus facile, comme les endroits où j'étais à Washington, Londres, Paris. Là, c'est facile d'avoir des gens avec vous, des gens qui vous visitent, des gens de la famille. Mais quand on parle de Pékin, quand on parle de Moscou, ça devient pas mal plus compliqué.
0: Ouais. Puis effectivement, Laura Julie en parlait, quand vous allez couvrir où ces pays-là, ils sont en crise. Donc forcément, amener des proches, ça pourrait les mettre en danger ou en tout cas, pas avoir la disponibilité pour être avec eux sur le moment.
3: C'est ça, on n'est pas des guides, on est constamment disponible pour le travail. Donc c'est un peu plus compliqué.
2: Ouais. Mais moi, ça m'arrive souvent, je ne sais pas vraiment pour toi, mais moi, ça m'est arrivé souvent de voir un pays. À un moment donné, j'avais été couvrir le Kenya en pleine famine. C'était terrible comme situation, mais j'étais retournée 3 semaines plus tard en vacances. Et j'avais passé des vacances extraordinaires, puis là, j'avais vu une toute autre partie du pays. Ça m'arrive souvent de vouloir retourner dans les pays que j'ai couverts pour voir autre chose.
3: Moi, c'était l'inverse. À un moment donné, l'ex-Yougoslavie, j'étais allé en vacances. Puis un an et demi plus tard, je retrouvais là en pleine guerre civile. Okay. C'est complètement différent, mais en même temps, je connaissais le coin, puis je connaissais les beaux coins, les bons coins aussi.
0: C'est intéressant de vous entendre là-dessus. Allons-y sur ce qui a retenu votre attention. Raymond, allons en Corée du Nord.
3: Ben, je voulais parler de la Corée du Nord parce que, ben, on n'en parle pas souvent. Kim Jong-un, les gens l'ont vu après la COVID en larmes à la télévision, s'excusant auprès de sa population de l'avoir abandonné, isolé du reste du monde et tout. Ça s'est très, très mal passé en Corée du Nord. Et maintenant, il est vraiment à l'avant-scène avec la Russie. Poutine a eu besoin de lui et parce qu'il avait besoin d'armes dans sa guerre contre l'Ukraine. Il y avait un gros problème. Et là, vraiment, Kim Jong-un a répondu présent. Il a fourni des millions d'obus à la Russie, des roquettes, des missiles, et a envoyé des soldats,
0: c'est
3: 14
0: ça,
3: 000
0: des militaires
3: à ce moment-là. On déploie même des missiles balistiques nord-coréens maintenant en Russie. Tout ça, ça vient d'un accord qu'il y a eu entre les deux, un accord de protection mutuelle, de défense mutuelle, en 2024. Et donc, des troupes nord-coréennes se retrouvent au combat contre l'Ukraine. Et M. Zelensky a dit qu'il y en avait encore 50 000 qui s'en venaient de Corée du Nord. Puis en plus, la Corée du Nord envoie des travailleurs en Russie parce que les jeunes, il y en a beaucoup qui sont partis soit à l'étranger parce qu'ils veulent pas faire la guerre.
0: Des jeunes russes qui sont partis,
3: des
0: donc on a besoin de remplacer
3: qui sont
0: par...
3: au front en Ukraine. Okay. Alors, on envoie des travailleurs nord-coréens. Donc, ça fait que cette collaboration-là est très intense. Ça inquiète un peu la Chine, parce que c'est la Chine qui, depuis des décennies, tient la Corée du Nord à bout de bras, parce que c'est une économie en ruine et tout. Un pouvoir, vraiment, qui contrôle pas grand-chose, à part de son petit monde à soi. Donc, Xi Jinping est allé, au mois de mai, rappeler à Kim Jong-un que, bon, attention, là, c'est nous la grande relation que vous devez conserver.
0: Et non pas la Russie.
3: OK. Et puis, bien, je voulais évidemment parler de la Corée du Nord parce qu'on parlait beaucoup de Trump ces jours-ci. On voulait éviter d'en parler. Et voilà-t-il pas qu'en fin de semaine, Trump se mêle de ce qui se passe, des exercices militaires qui se passent en Corée, avec l'armée américaine et l'armée sud-coréenne. C'est des exercices réguliers pour se prévenir une guerre contre la Corée du Nord. La Corée du Nord qui menace à tout bout de champ d'attaquer la Corée du Sud, même d'utiliser l'arme nucléaire, parce que la Corée du Nord a l'arme nucléaire. Et M. Trump a écrit, lui, sur son site, que bon, il trouvait que M. Kim Jong-un, c'est un ami, que ces exercices-là, ça risque de le provoquer, que M. Kim Jong-un n'est pas belliqueux. Alors que on voit ce qui se passe vraiment, ces menaces permanentes contre la Corée du Sud. Alors, les Coréens du Nord maintenant ont une expérience de combat en Ukraine. Ils deviennent encore plus une menace dans leur région. Les militaires américains se questionnent donc qu'est-ce qui se passe, pourquoi M. Trump a fait ça, pourquoi il a décidé cette intervention, dénonçant et promettant de limiter les exercices militaires face à la Corée du Nord. Alors, c'est un imbroglio absolument incroyable.
0: Et surtout que la Corée du Sud semble être un allié des États-Unis. En tout cas, il y avait quand même une bonne relation là. Puis à l'intérieur des États-Unis, on se demande qu'est-ce que Trump est en train de faire avec cette
3: alliance-là. Des deux côtés, d'ailleurs, parce qu'il y a des républicains qui se demandent comment on dénonce un allié aussi précieux.
0: Laura Julie?
2: Ce qui est surprenant, surtout, c'est qu'on se rappelle, dans le premier mandat de Trump, les négociations avec Kim Jong-un ont été un des grands échecs diplomatiques de Trump. Hein? Ça s'était fait avec beaucoup de fanfare et de clairons. Il y a eu trois rencontres et tout ça. Et ça a donné absolument rien. En fait, ça a donné pas rien. Ça a fait que la Corée du Nord est allée plus vite vers l'acquisition d'armes nucléaires. Et maintenant, on aurait à peu près 60 armes nucléaires et des missiles qui sont capables d'atteindre jusqu'aux États-Unis. Donc, non seulement ça a été un gros chou blanc, un pétard mouillé, les négociations de Trump, de ce que ça a donné, en fait, c'est que ça a donné une Corée du Nord encore plus puissante. Et je pense que c'est ce qu'on voit un peu aussi, c'est la reconnaissance, en fait, de cette puissance-là. Mais là, ce qui semble apparaître, et c'est drôle parce que l'article vient de sortir là, sur le New York Times, je trouve ça intéressant, juste avant de vous parler, il y en a qui voient, en fait, dans le tweet de Trump, la reprise des négociations du gouvernement américain avec Kim Jong-un pour essayer un peu de détourner l'attention de ce qui se passe en Iran, où là, les États-Unis ont énormément de misère aussi à faire reculer l'Iran sur leur peut-être programme nucléaire. Et donc, une espèce de tentative de dire, bon, ben on va négocier un autre dossier, même si clairement, rendu où il est là, je vois pas du tout comment Kim Jong-un pourrait vraiment faire aller de l'arrière. Donc, il est dans la partie de l'apaisement Donald Trump, selon les experts, là, pour amener la Corée du Nord peut-être de retour à table. Mais donc, je trouve que c'est un drôle de scénario.
0: Est-ce que ça peut aussi être une façon pour Trump de se rapprocher de la Russie? Si la Russie et la Corée se rapprochent, est-ce que d'être dans ce trio-là avec la Russie peut avoir quelque chose d'intéressant pour Trump ou on n'est pas là?
3: Mais Trump, ça va avoir une affection particulière pour les dictateurs ou les pouvoirs durs, oui.
0: OK. Donc, faudra voir avec tout ça. OK.
2: Mais ce qu'on voit aussi, c'est surtout qu'on voit un désengagement de l'administration américaine aussi, parce que l'autre affaire derrière ça, c'est vraiment le désengagement de l'administration américaine face à ses alliés en Asie. Donc, on parle du Japon, on parle de la Corée du Sud et on parle de Taïwan. Et c'est là que c'est ce qui semble se profiler, alors qu'on s'attendait au contraire que les Américains augmentent leur présence militaire en Asie. C'est ce que voulait l'administration Trump depuis le début, retirer des billes ailleurs pour se concentrer là. Mais là, on commence à voir que même là, les Américains veulent reculer.
0: OK. Laura Julie, vous êtes à Taïwan en vacances, mais forcément, à Taïwan, quand on y est ces temps-ci, il se passe toujours quelque chose. Et là, ce matin, le gouvernement taïwanais va proposer des dépenses de défense record pour l'an prochain. Ça vient d'être annoncé par le président. Et donc, vous dites, ça sent vraiment la soupe chaude, là.
2: Oui, c'est ça. Donc, en ce moment, donc je suis arrivée à Taïwan le jour de la fin des exercices militaires. Donc, il y en a en Corée, mais il y en a ici à Taïwan et c'est les plus grands qui ont jamais été organisés. Donc, on fait un scénario si jamais la Chine attaquait Taïwan. On sait que donc le président Xi Jinping, depuis plusieurs années, dit qu'un jour, Taïwan fera à nouveau partie de la Chine, que c'est son droit d'avoir Taïwan dans son territoire. Les Taïwanais, en grande partie, ne veulent pas qu'il soit pro-Chine ou indépendantiste. Ils veulent quand même garder leur indépendance. Donc, c'est quand même quelque chose qui soulève beaucoup de questions ici. Mais donc, cette grande simulation d'un conflit ne fait pas que mobiliser l'armée, ça mobilise aussi la population. Donc, on a simulé l'exfiltration du président Lai du bureau présidentiel. On a simulé aussi la rupture des communications cellulaires qui pourrait vraiment causer pour voir comment la population civile allait répondre à ça. Donc, et là, on annonce en effet aujourd'hui donc une augmentation du budget à un niveau historique. On s'entend que c'est 3% du PIB, ce qui est annoncé. C'est pas non plus, vous savez, l'OTAN maintenant annonce qu'ils vont dépenser 5% du PIB. Donc, on s'entend que ça reste quand même dans une mesure respectable, mais qui n'est pas non plus là un bond là, pour aller à du 7 ou du 8%. Mais c'est quand même important. Et ce que ça dit, c'est qu'on sent vraiment que les choses sont tendues. On voit que la Chine est de plus en plus présente à l'est de Taïwan de manière militaire, essaie de normaliser sa présence. Donc, et tout ça sous fond de guerre économique, hein, parce que le nerf de la guerre autour de Taïwan, puis Raymond va en parler, là, mais ça reste l'économie, c'est une économie excessivement importante aussi dans toute l'industrie de l'intelligence artificielle.
0: Puis on va en parler justement, Raymond, là.
3: Mais c'est ça, les Américains voudraient oublier que 97% des semi-conducteurs ou les microprocesseurs, ça c'est très important, ils en ont absolument besoin. Quand on parle d'intelligence artificielle, quand on parle de téléphone mobile comme on a et tout ça, tout le domaine de l'électronique, de l'informatique, eh bien en ce moment, si la Chine réussissait à effectuer un blocus de l'île, ce qu'ils répètent souvent, ce qu'ils essaient avec des navires encore ces jours-ci à l'est de l'île, à l'est de Taïwan, ce serait gigantesque comme problème. Ça paralyserait l'économie de l'Occident en général. Et ben, les Américains essaient de compenser ça en fabriquant de ces microprocesseurs, des semi-conducteurs. Là. Mais il y a une usine qui se construit, mais ça ne se fait pas du jour au lendemain, ça. Alors, ce serait vraiment tragique pour l'Occident là, si la Chine décidait un jour, Xi Jinping décidait, c'en est assez, on fait un blocus, on isole l'île.
0: Et Laura, si jamais la Chine décidait d'aller de l'avant et d'attaquer et de revendiquer ce territoire, qu'est-ce qui se passerait?
2: Ben, en fait, l'approche de Taïwan, on ne sait pas ce qui se passerait, mais l'approche de Taïwan, c'est vraiment celle du porc-épic, hein, parce que là, on parle vraiment, ça, on peut penser déjà entre la Russie et l'Ukraine, on se dit, oh mon Dieu, la Russie qui attaque l'Ukraine, c'est tellement gros, mais c'est à peu près du 4 pour 1. Ici, on est plus dans du 1%, la population taïwanaise, qui est de 23 millions, là, pour 1,2 milliard, là, de Chinois, la deuxième plus grande armée au monde. C'est vraiment, en fait, l'écart est gigantesque. Et donc, l'approche de l'île, c'est celle du porc-épic, c'est de dire, on va tout faire pour durer le plus longtemps et pour rendre ça vraiment difficile à la Chine. Donc, c'est vraiment ce qu'ils sont en train de préparer. Mais qu'est-ce que ça donnerait? C'est surtout qu'en fait, on se rend compte, est-ce que la Chine a vraiment intérêt à faire ça? Est-ce que la Chine de Xi Jinping a intérêt à faire ça alors qu'ils sont en train de rétablir des liens avec beaucoup de pays? On a vu ce qui s'est passé avec le Canada, ce qui s'est passé avec l'Europe. Le fait que Donald Trump est en train d'aliéner la plupart de ses alliés fait que beaucoup de gens se rapprochent de la Chine. Donc, la question de Taïwan devient beaucoup moins intéressante en ce moment pour la Chine qu'elle l'a déjà été.
0: Mais cela dit, ça fait longtemps, Raymond, qu'on s'entraîne du côté de la Chine pour prendre Taïwan.
3: Mais exactement. D'ailleurs, en Mongolie intérieure, ça c'est le territoire chinois, en ce moment, il y a une réplique du palais présidentiel de Taipei, puis les troupes chinoises pratiquent donc une opération éventuelle pour envahir le palais présidentiel. C'est pas demain la veille, comme le disait un peu Laurent Julie, mais enfin, c'est là quand même, il y a cette tension-là qui reste.
0: C'est ça, puis le monde pourrait, parce que c'est vraiment quelque chose qui joue là du monde démocratique, ou en tout cas du monde démocratique, oui, contre une puissance communiste, et ça, le monde entier pourrait pas rester les bras croisés devant ça, parce que ça a été, de la Première et de la Deuxième Guerre mondiale, une des grandes questions là,
3: oui,
0: qui referait sur
3: place. C'est un grand irritant aussi. Xi Jinping n'arrête pas de le dire. Ils vont se voir, Xi Jinping et Trump, en septembre, probablement à New York, là, à l'occasion de la réunion de l'ONU. Ça reste l'irritant, tout le temps, qui est évoqué.
0: OK. Allons-y avec vos coups de cœur, Laura Julie.
2: Mais je suis beaucoup les dissidents russes à l'étranger, parce qu'en fait, c'est tout ce qui reste là, de forces démocratiques russes. Et dans les derniers mois, il y a eu beaucoup de bisbilles. Et on se demandait ce qui se passait. Puis là, il y a un article du Guardian qui nous explique un peu, comme un roman de John le Carré, l'histoire du dissident Igor Rogov, qui était près donc du dissident Navalny, qui a été tué là, par l'État russe, et qui, on a découvert, était un informateur. Mais ce papier-là, donc, qui a été publié tout récemment, le 13 août, qui fait partie des longues lectures du Guardian de l'été, nous amène vraiment dans ce milieu-là et dans tout en fait, comment la Russie manipule les dissidents, les fait chanter et finit par les récupérer, mais aussi comment l'Ukraine s'en mêle. Et donc, on est vraiment dans les doubles informateurs, les doubles agents. C'est absolument fascinant, mais c'est quelque chose qu'on est en train de vivre en ce moment. Donc, je recommande fortement cet article-là qui s'appelle « A Bungle Bomb Plot in Poland Expose a Spy ».
0: Le 13 août, si vous cherchez dans The Guardian, c'est l'édition du 13 août. Raymond, je trouve ça fascinant que vous n'aviez jamais entendu parler de ce livre-là, qui est un des meilleurs vendeurs depuis 2 ans. Mais je suis surtout surprise que vous l'ayez découvert dans un journal britannique.
3: Ben, c'est ça. J'ai lu là-dessus parce que ça a été traduit. Là, il y a un titre en anglais maintenant, ce livre-là. Et j'étais étonné. Mon Dieu, un auteur québécois qui fait que son livre est diffusé maintenant en Corée du Sud. Justement, on en parlait aux gens. Japon, un peu partout.
0: Le
3: traduit.
0: Livre de Simon Paris-Poupard, donc Ordure, Journal d'un étranger. Oui.
3: En anglais, ça s'appelle Trash, mais c'est ça. Mais je me suis demandé pourquoi c'était si populaire. En fait, ça décrit un monde qu'on connaît peu, sur lequel on ferme les yeux ou on se bouche le nez. C'est le monde des éboueurs, ou comme on dit ici, des vidangeurs. C'est un monde de gens indépendants, des aventuriers d'une certaine façon de notre époque, des gens qui laissent peu de place à ce genre de choix de vie ici à notre époque, des gens qui choisissent de vivre. C'est des gens qui font le choix, puis il en parle avec amour de ce travail-là, Simon Paris-Poupard. C'est absolument étonnant, je l'ai acheté. Mais c'est ça, vous avez raison, je devais vivre sur une autre planète, ça m'avait complètement échappé
0: cette
3: histoire-là.
0: Mais c'est ça, le miracle des livres, ils finissent toujours par trouver le chemin qu'ils doivent trouver pour arriver à un lecteur ou une lecteur. Alors, Raymond...
3: Je l'ai lu.
0: Absolument. Raymond Saint-Pierre, Laura Julie Perrault, merci infiniment. On a hâte de vous retrouver tous les deux à ce micro encore dans 2 semaines. Au revoir.
3: Merci.
0: Bye. Bye. Trio Santé, après les infos, est-ce que les ados sont programmés pour pas être capables de se lever le matin? On répond à ça.
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6: Ici Louis de Belleval, voici les informations. À moins de 2 heures de l'échéance prévue, le président américain Donald Trump a finalement repoussé l'entrée en vigueur de nouveaux tarifs de 3 jours pour tenter de conclure les négociations commerciales entre le Canada et les États-Unis. En principe, des droits de douane de 50% devaient s'appliquer sur toute une panoplie de produits, allant du ciment au bâton de hockey en passant par les meubles et les vêtements, à compter de minuit. Le premier ministre Mark Carney s'était entretenu avec Donald Trump à 2 reprises ces 2 derniers jours pour tenter d'éviter le pire, mais sans succès jusqu'ici. Les échanges auraient été tendus, selon les informations de Radio-Canada. Le professeur titulaire à la faculté de droit commercial de l'Université Laval, Richard Ouellette, voit une lueur d'espoir dans ce revirement.
7: C'est peut-être rapproché d'un accord. Mm-hmm. Ce qui semble diviser les parties, c'est la baisse des tarifs douaniers que les États-Unis concèdent. D'abord, pour les tarifs 338, là, ceux qu'ils menacent d'appliquer, est-ce qu'on les a ramenés à zéro? Pour les tarifs qui s'appliquaient déjà, les tarifs qu'on dit 232, à l'acier, à l'aluminium, aux pièces automobiles et en partie au bois, est-ce qu'on a accepté de les descendre suffisamment au goût là, de l'administration canadienne? Peut-être que là, on avait une perspective d'entente et on s'est dit, on va donner du temps au temps.
6: Pour justifier sa volte-face, Donald Trump a notamment évoqué la possible résurrection du projet de pipeline Keystone XL entre l'Alberta et les États-Unis, qui avait été mis au rancard par l'administration de son prédécesseur, Joe Biden. Par ailleurs, beaucoup d'industries de travailleurs surveillent de près les négociations entre le Canada et les États-Unis. Et ces tarifs américains représenteraient tout un casse-tête pour des exportateurs d'ici qui voient mal comment ils pourraient poursuivre leurs activités sans en subir les contre-coups. C'est notamment le cas de l'industrie du meuble, comme l'explique Éric Plouffe.
8: C'est catastrophique pour notre industrie.
9: Pour Gilles Pelletier, PDG de l'Association des fabricants de meubles du Québec, l'imposition de nouveaux droits de douane visant son industrie est injuste.
8: Le Canada à 50 %, c'est un taux de tarif plus élevé que des pays comme la Chine et le Vietnam. Le Vietnam, qui est le plus gros importateur de meubles aux États-Unis, ont 25 %. Donc, la logique, il n'y en a plus. C'est une situation totalement incompréhensible.
9: Le professeur de droit international économique à l'Université Laval, Richard Ouellette.
10: Cette industrie-là canadienne a besoin de l'accès au marché américain. Et donc, imposer des tarifs change les prix, change radicalement les prix, et donc change l'attrait du meuble canadien sur le marché américain.
9: Le marché européen ne semble pas une option pour la présidente de UP Meubles à Victoriaville, Julie Saint-Arnaud, en raison de la forte concurrence et des coûts de transport. Pas plus pour l'instant que de déplacer une partie de sa production aux États-Unis.
11: L'incertitude fait en sorte que comment on peut naviguer sans savoir si demain matin ça va être encore là. Ce sont d'immenses décisions à prendre pour peut-être 24 heures, 48 heures, 1 mois, 2 mois, 3 mois. On ne sait pas à quoi s'attendre.
9: Un récent sondage de la Fédération canadienne de l'entreprise indépendante montre qu'environ 2 PME sur 5 qui exportent des produits aux États-Unis seraient soumises aux nouveaux tarifs. Éric Plouffe, Radio-Canada, Montréal.
6: Le Parti québécois compte toujours tenir un référendum durant un premier mandat, mais s'engage à le faire seulement lorsque Donald Trump ne sera plus le résident de la Maison-Blanche. Le chef péquiste Paul Saint-Pierre Plamondon tente ainsi de désarmer ses adversaires, qui lui reprochent de vouloir faire l'indépendance au pire moment. Il veut recentrer le débat sur ses propositions de relance du Québec après 8 ans de gouvernance de la CAQ. Le reportage de Marie-Josée Paquette-Comeau.
12: Qu'on est quand même devant un phénomène politique absolument imprévisible.
13: Paul Saint-Pierre Plamondon est conscient que Donald Trump inquiète les Québécois.
12: Le fait que ce qui s'est dit hier, le lendemain, c'est l'inverse. Je pense que les Québécoises et les Québécois méritent un climat serein est viable pour des discussions ou des réflexions sur leur avenir.
13: C'est pourquoi le chef péquiste s'engage à tenir un référendum dans un premier mandat, mais après le départ de Donald Trump le 20 janvier 2029. À ses adversaires qui l'accusent de choisir le pire moment pour faire l'indépendance.
12: Là, cet argument-là est complètement écarté et on va pouvoir parler de propositions.
14: C'est irresponsable.
13: Dans le contexte de potentiels tarifs imminents, la première ministre Christine Fréchette s'étonne que le chef péquiste persiste et signe.
14: Au lieu d'avoir de l'instabilité pendant le début d'un mandat du PQ, on aura de l'instabilité pendant la totalité d'un mandat du PQ.
13: Le chef libéral Charles Millière voit dans cette sortie un aveu de l'affaiblissement de l'option souverainiste.
15: Parce que ça montre qu'aussitôt que ça brasse un peu au niveau géopolitique, au niveau économique, bon, on est mieux de rester dans le Canada puis d'attendre que les choses se règlent.
13: Sur X, le chef conservateur Éric Duhaime accuse PSPP d'être une girouette référendiste. Il estime, tout comme Ruben Gazal de Québec solidaire, que le Québec n'a pas à se faire dicter son agenda politique par les Américains.
14: Notre projet de faire du Québec un pays ne dépend pas des Trumps du monde. Et qui sait qui va remplacer Trump? Ça peut être J.D. Vance.
13: Ici Marie-Josée Paquette-Comeau, Radio-Canada, Québec.
6: Toujours au Québec, la présidente de l'Assemblée nationale et députée de Montarville, Nathalie Roy, sera à nouveau candidate pour la CAQ. Elle tentera de remporter un cinquième mandat. Nathalie Roy siège au Parlement depuis 2012. Et puis aux États-Unis, les plaidoyers ont commencé dans le procès intenté par une coalition de 29 États contre Meta. La maison mère de Facebook et Instagram est accusée d'avoir délibérément rendu dépendants les enfants à ces plateformes et d'avoir caché au public les effets sur leur santé mentale. Les plaignants réclament plus de 200 milliards de dollars en pénalités. Voilà, c'était les informations à l'antenne de Radio-Canada.

0: Merci de vous joindre à nous, d'être resté avec nous. Si c'est ce que vous avez choisi de faire, Pénélope McQuaid et toute l'équipe ici pour 90 autres minutes à passer ensemble ce matin. Et nous allons, ben, un peu tous les jours, en tout cas au moins toutes les semaines, inaugurer un nouveau segment. On a pensé à des nouvelles idées pour vous, en plus de garder tous vos chouchous, ne vous inquiétez pas. Et aujourd'hui, donc, dans une heure, nouveau segment qui s'appelle « On a classé pour vous ». Alors, les listes, des fois dans les journaux, dans les magazines, c'est des rubriques vers lesquelles on va en premier quand ça nous intéresse. On a classé pour vous, je sais pas moi, les meilleurs disques de David Bowie, les meilleurs livres de Michel Tremblay, les meilleures citations de vos personnalités. Et là, parce que la campagne électorale au Québec, ça s'en vient, ça devrait être déclenché la semaine prochaine, avec Michel Séauger, il a classé pour vous les meilleurs slogans de campagne électorale de notre histoire. Alors, on va faire ça avec Michel dans une heure. Quand on lui a écrit pour lui suggérer ça, il a fait « Je suis votre homme » pour faire ça. Alors, Michel Séauger, dans une heure. Et parmi les chouchous, donc, ces segments auxquels on n'a pas touché parce que vous les adorez, ben, il y a le trio santé. Bonjour, Denis Fortier.
1: Bonjour, Pénélope.
0: Physiothérapeute, merci de passer une autre saison avec nous.
1: Ben, ça me fait plaisir d'être de retour.
0: C'est-tu la huitième?
1: C'est pas mal la huitième.
0: C'est ça, hein?
1: Pas mal à ça.
0: Ah, ouais. Oui, depuis le début, là.
1: Oui. OK, qui, d'accord. Qui l'a cru, quand même?
0: Ben moi, j'ai cru.
1: En fait, de parler de huit ans pendant de santé pendant une heure, oui. C'est vraiment un immense privilège que vous nous donnez, vraiment.
0: Mais c'est parce que c'est un immense privilège pour les gens à l'écoute, puis je m'inclus là-dedans, d'avoir accès à de l'information sur notre santé, alors que c'est pas si évident que ça. Donc, OK, ben c'est des privilèges partagés. se joindront à nous de façon plus régulière cette saison nos deux autres membres de ce trio santé. Docteur Michel Aude, bonjour.
2: Bonjour Pénélope.
0: Je rappelle que vous êtes médecin spécialiste en santé publique et en médecine préventive. Les gens vous suivent en tant que créatrice de contenu aussi avec le nom La MD Colorée. C'est pas votre première participation. Merci d'avoir accepté de revenir régulièrement.
2: Avec grand plaisir. Moi aussi, c'est un privilège de pouvoir parler de santé pendant une heure. C'est vraiment très agréable.
0: Dave Lemberg, bonjour.
3: Allô.
0: Neuropsychologue et professeur titulaire à la Faculté de médecine de l'Université de Montréal et qu'on aura, on l'espère, la chance de retrouver à ce micro quelquefois.
3: Absolument,
0: dans la prochaine année.
3: Toujours un plaisir.
0: Alors, allons-y. Denis, commence. OK, vos sujets tout à l'heure, Dave, ce sera quoi?
3: On va parler des croyances. Comment les idées qu'on se fait, bien, ça peut affecter le fonctionnement de notre cerveau, puis il peut même bien faire en sorte qu'on réussit un peu moins bien, par exemple, dans un entretien en bourse.
0: Ah, OK, d'accord. Intéressant. Michel?
2: Moi, je vais parler de la fine balance entre la stigmatisation et la banalisation des infections transmises sexuellement. Comment bien communiquer en lien avec la santé sexuelle?
0: OK, d'accord. Denis, commençons avec nos ados puis le sommeil.
1: Ben oui, parce que là, l'école va recommencer et ça va être le combat pour lever nos ados, probablement.
0: Les coucher et l'élever aussi.
1: C'est vrai, les deux, c'est des deux côtés, ça. Et Dave, vous allez parler de croyances. Mais il y a beaucoup de croyances aussi liées au sommeil, aux gens qui se lèvent tôt. On dit que l'avenir appartient aux personnes qui se lèvent tôt. C'est pas super fin pour les personnes qui se lèvent pas tôt. Et j'avais envie de parler de ça. Et le sommeil en physiothérapie, c'est vrai en médecine, c'est vrai, Dave, avec le cerveau, c'est fondamental dans tellement de choses par rapport aux performances. De parler de ça. Et le sommeil en physiothérapie, c'est vrai en médecine, c'est vrai, Dave, avec le cerveau, c'est fondamental dans tellement de choses par

0: fonctionne le sommeil. Vous le savez, je suis physiothérapeute, je ne suis pas un expert du sommeil, mais nos patients ont très souvent des troubles du sommeil pour des raisons évidentes. Et donc, j'avais envie de parler de tout ça, mais sous l'angle des ados, parce que c'est la rentrée qui va arriver, le réveil va finir par sonner. Et ça va être probablement un combat pour plusieurs parents de lever et, comme vous le disiez, Pénélope, de coucher nos ados. Et nos ados vivent, pour plusieurs d'entre eux, c'est vraiment un décalage horaire. Si vous allez, c'est pareil. C'est le même phénomène qui se passe. C'est un décalage horaire. On va parler aussi de décalage horaire social, sans avion, évidemment, sans fuseau et tous les enjeux qui sont majeurs pour l'apprentissage, pour la santé. Et on pourra faire aussi tout plein de parallèles avec les adultes parce que il y a des similitudes quand même avec, avec le sommeil ou les perturbations du sommeil chez les adultes. Donc, comment c'est réglé le sommeil? En fait, c'est pas si compliqué que ça. On comprend pas tout du sommeil. J'aime ça vous apporter des objets, Pénélope. Vous les avez...
1: On commence pas la saison avec un objet.
0: On commence avec deux objets et vous les avez pas vus.
1: Si vous avez vu ma réaction, Michel et Dave, si jamais vous avez des objets, là, grande fan, c'est des objets.
0: Et on se dit, ben, à la radio, personne ne les voit, mais en fait, je pense que ça aide à visualiser. Donc, premier élément qui régule le sommeil. Je vous ai apporté une petite lampe portative, donc la lumière. Donc, le soleil, j'aurais pu apporter aussi une tasse d'obscurité, mais j'ai pas trouvé.
1: C'est plus difficile.
0: C'est plus difficile. Donc, on a à la fois la lumière ou l'obscurité et notre corps possède tous une horloge biologique centrale qui répond à cette lumière-là. Le corps va sécréter de la mélatonine et c'est lié avec les cycles du sommeil, mais aussi l'appétit et aussi la digestion. Donc, si on revient aux adolescents, ben ça règle pas juste non plus le sommeil, cette horloge biologique interne qui est à l'intérieur du cerveau, mais faut jamais oublier aussi qu'on a d'autres horloges biologiques, notamment dans nos muscles. Et on savait pas ça il y a une vingtaine d'années. Okay. Ça a été découvert, si ma mémoire est bonne, en 2017 et il y a un prix Nobel de la médecine pour ça. Donc, on a d'autres plus petites horloges et toutes ces horloges-là sont synchronisées entre elles, mais l'horloge maîtresse est à l'intérieur du cerveau. Et est-ce que c'est un cycle de 24 heures? On parle en ce moment là, de rythme circadien. Mm-hmm. C'est ça la thématique de cette lumière qui va réguler, qui va nous aider à réguler notre horloge biologique. Donc, est-ce que c'est un cycle de 24 heures? Non. C'est pour ça que ça s'appelle circadien. Quand on parle d'un point de vue historique, le circa 1840, ça veut dire que j'ai une maison qui a été construite autour de 1840. Donc, les rythmes circadiens, ça veut dire environ 24 heures. Donc, c'est plate, c'est pas exactement 24 heures, mais nos journées à nous ont 24 heures pile. Ça veut dire que si on nous lâchait lousse
1: on aurait des rythmes d'alimentation, de sommeil, de libido, de plein d'affaires, parce que on avait une spécialiste de luminothérapie qui était avec nous ce matin pour une grande discussion, une table ronde sur pourquoi on a l'impression que l'été nous fuit, puis pourquoi on est-on attiré par le soleil comme Icare, même si c'est pas bon pour notre santé. Puis elle expliquait ces espèces de 150 rythmes circadiens qui sont comme régulés par la lumière, puis il y avait la libido là-dedans, puis il y avait tellement de choses. Donc, c'est vrai qu'on vit au rythme du 9 à 5 qu'on a choisi de nous imposer, ou du 8 à 4 pour l'école, mais c'est pas naturel.
0: Non, c'est pas naturel, et donc comme c'est pas 24 heures pile, ça a besoin d'être réglé chaque jour. Et ce qui régule cette horloge-là, c'est pas uniquement ça, mais c'est entre autres l'exposition à la lumière.
1: Faut la fermer parce que honnêtement, je vais être comme un enfant dans un rush de sucre minutes.
0: Ben, vous voyez comment la lumière...
1: Je le sens déjà, là.
0: Vous voyez comment la lumière a un effet sur nous et l'absence de lumière aussi. Oui. Et quand on va à l'école, quand les journées raccourcissent, parce qu'on s'en rend compte, les journées raccourcissent, faut pas négliger ça non plus dans le retour à l'école. Il y a aussi la lumière, l'exposition à la lumière qui va changer parce qu'on est à l'intérieur, mais aussi parce que les journées sont plus courtes.
2: Et donc, ça se fait rapidement. Et tout au long de l'année aussi, pour les étudiants, déjà maintenant, on voit là, que le soleil se couche beaucoup plus tôt.
1: On a
2: perdu une heure.
1: Oui.
0: C'est vraiment majeur. Et ben, durant la puberté, et ça, c'est important de s'en souvenir, c'est que cette horloge se décale aussi vers le soir. C'est une caractéristique de l'être humain adolescent. L'horloge, nos rythmes circadiens sont décalés un peu plus vers le soir.
3: Okay. Mais moi, j'ai lu une théorie, vous allez me corriger si c'est pas vrai, mais qui disait que c'était un mécanisme évolutif qui permettait aux tribus, entre autres, de rester protégées à plusieurs heures de la journée, c'est-à-dire des personnes plus âgées, par exemple, se levaient plus tôt, des personnes plus jeunes allaient se coucher tard, se lever plus tard, ce qui faisait qu'il y avait toujours quelqu'un pour veiller sur la tribu.
1: C'est intéressant.
3: Théorie intéressante.
0: C'est super intéressant. Je sors de ma zone de

0: compétences et on parle de tribus, mais on pourrait
1: ajouter...
0: C'est une bonne hypothèse et on pourrait renforcer cette hypothèse-là, Michel, en n'oubliant jamais, et c'est vrai chez les ados, que tout le monde n'est pas pareil. Il y a des ados qui se lèvent tôt. Ah, Pénélope, ado, est-ce que vous leviez tôt ou tard?
2: Est-ce que vous parlez du fait que je suis encore ado maintenant? Parce que je me lève encore trop tard. Je me lève encore. Quand je suis bien reposée, là, au début des vacances, là, c'était comme 6-7 heures le matin. Puis à la fin, c'était 11 heures.
0: Et on est tous différents. Moi, c'est l'inverse. Vous le savez, je me lève tôt. Adolescent, je ne me levais pas à 4 heures du matin, mais maintenant, je me lève à 4 heures du matin. Donc, j'étais décalé, mais je me levais à 6 heures. Donc, c'était pas si tard. Fait que je ne sais pas, Dave, comment.
3: Non, mais parce que mes fils se réveillent encore ce matin à 5 heures du matin.
2: Ils sont jeunes?
3: 7 et 10 ans. Okay. J'ai donc hâte qu'ils soient ados.
1: Qui dort jusqu'à midi.
0: On est tous différents. Donc oui, Michel, c'est probablement pour protéger la tribu. Mais quand on est ado, on se lève plus tard que notre heure, ce qui sera notre heure habituelle adulte, si je simplifie un peu. On l'observe aussi chez d'autres, chez des animaux aussi. Donc, les espèces qui sont plus juvéniles, dans leur stade plus juvénile, vont aussi se lever plus tard et se coucher plus tard. Et ça, c'est important de le retenir. Hein. J'avais donné comme titre à ma chronique, est-ce que nos ados sont biologiquement incapables de se lever tôt? Certains, on pourrait répondre tout de suite oui. Ça, la lumière que j'ai fermée pour pas vous donner un petit coup de trop d'énergie, il y en a un deuxième processus, d'où le deuxième objet. Alors, je vous ai apporté un sablier. Donc là, on est dans un autre paradigme complètement. Donc, le sablier que j'ai apporté, que j'ai inversé, donc le petit sable qui est à l'intérieur va s'accumuler dans le faisceau du bas. Et cette accumulation-là décrit la pression qu'on a, pression entre guillemets, du sommeil. Donc, quand on se lève, je simplifie, notre sablier du bas, notre récipient du bas est vide. Et durant la journée,
2: il va se remplir.
0: Et on peut pas rester réveillé indéfiniment. Comment on explique physiologiquement cette accumulation-là, cette pression du sommeil? Il y a plusieurs théories. On ne comprend pas tout de ça, mais il y a des mécanismes physiologiques qui augmentent la pression, notamment liés au processus qui se passe à l'intérieur du cerveau, mais aussi de nos cellules. J'entrerai pas dans ces détails-là, mais c'est important de se souvenir ça. De ça, on ne peut pas rester éveillé tout le temps parce qu'on aura cette pression-là. Et ça, c'est indépendamment de nos rythmes circadiens.
2: Mais pourquoi les adolescents se coucheraient donc plus tard? Bien, évidemment, ça se remplit plus... le problème, c'est qu'il faut qu'ils se lèvent quand même le matin.
0: Parce que là, il manque un élément d'information que je ne vous ai pas donné.
2: Ouais.
0: Chez les adolescents, ils se remplissent moins vite.
2: Ah,
0: ça aussi,
2: d'accord.
0: Ça a été démontré.
2: Ah, oui.
0: Donc,
2: donc il n'est pas plein à même heure qu'un adulte.
0: Tout à fait.
2: OK, donc il continue à se remplir plus tard. Donc, il a besoin de se vider plus tard.
0: Tout à fait.
2: Wow.
0: Donc, ces deux incitatifs-là font en sorte que nos adolescents, le soir, pour la majorité d'entre eux, probablement, et je n'ai pas trouvé d'études qui nous donnent des proportions exactes, là, mais on peut dire que la majorité des adolescents n'auront pas envie d'aller au lit pour ces deux raisons-là. On a l'horloge, le rythme circadien qui est décalé, puis on a aussi ce sablier-là qui se remplit moins vite, donc la pression pour aller se coucher, la fatigue apparaît plus tard. Et là, il faut absolument parler aussi des week-ends. Parce que moi, je trouve ça intéressant quand je traite un ado d'avoir ça en tête, mais ça change quoi pour l'ado? Les ados qui se couchent très tard, donc qui vont se lever très tôt, commencer l'école le matin, c'est une torture.
2: Mais c'est ça. C'est pas de la mauvaise volonté, pas de la paresse.
0: Faut vraiment.
2: C'est souffrant, là.
0: Faut vraiment s'enlever ça de la tête.
2: Ouais.
0: C'est vraiment souffrant. C'est comme s'ils sont en décalage.
2: Ouais.
0: C'est pas une question de motivation, d'intelligence ou de quoi que ce soit.
2: Mal fait,
0: de
2: l'horreur
0: discipline.
2: D'école.
0: Oui, c'est tellement mal fait qu'en Californie, il y a une loi qui interdit qu'on commence l'école c'est-à-dire avant 8 heures ou avant 8h30 selon l'âge des enfants.
1: C'est super, ça.
0: Et quand on y pense, c'est tout à fait logique. C'est vraiment se faire violence. C'est vraiment comme si vous preniez un vol Montréal-Paris et vous aviez un décalage horaire et vous auriez, en arrivant à Paris... l'éclairage...
2: Un cours de maths en arrivant à Paris,
0: c'est
2: sur
0: pareil.
2: Le déclairage. Après ça, essayez de retenir l'information.
0: Il y a de ça. Et là, vous allez à Paris tous les week-ends.
2: Okay.
0: Et le lundi, on vous propose un autre cours de mathématiques. On rit, mais c'est ça qui se passe. Et là, on n'oublie pas le sablier aussi. Quand vous arrivez à Paris, vous n'avez peut-être pas si bien dormi que ça dans l'avion. Vous avez cette pression-là du sommeil qui est de plus en plus forte parce que vous n'avez pas récupéré, mais il fait super soleil en arrivant. Donc, il y a un contraste, il y a une contradiction forte entre vos deux mécanismes de régulation
2: mais,
0: du sommeil.
2: Tu vois, Denis, ça veut dire qu'un ado qui se lève le matin puis que son corps est encore endormi pour vrai, il n'a pas faim le matin. s'il est encore à moitié endormi.
0: Tout à fait.
2: C'est en décalage sur presque tous les plans. Là.
0: Oui. Alors, qu'est-ce qu'on peut faire pour tenter de modérer ça pour les enfants, surtout les ados qui se couchent très tard? C'est encore plus difficile. Si je me prends comme exemple, pour moi, c'est vraiment pas difficile de commencer l'école tôt. Ça allait avec mon rythme circadien à moi, qui est un très, très tôt. Mais pour la majorité des étudiants, des ados, c'est pas si simple que ça. Et il y a des études là, qui ont été publiées en 2026, oui, qui se sont penchées, par exemple, sur des tests, qui ont fait des tests. Si on a comparé pendant environ 6 mois des élèves qui commençaient leur cours soit à 8 heures ou soit à 9 heures, et on a remarqué, bien évidemment, qu'il y avait une grande proportion de ces enfants-là qui dormaient jusqu'à une demi-heure de plus. C'est énorme, une demi-heure de plus de sommeil à toutes les nuits. Pour l'apprentissage, on leur a fait passer des tests cognitifs, que j'entrerai pas là non plus dans les détails, mais les ados étaient meilleurs aussi dans leurs tests cognitifs. Et qui ça désavantage? Ben, ça désavantage les ados qui ont un peu plus de difficultés à l'école. Ça désavantage les ados qui ont tendance à se lever plus tard. Et donc, il y a d'autres études qui ont été faites cette année, une autre en Espagne, qui arrivent à des conclusions semblables, en ce sens qu'il y a vraiment un effet positif de commencer l'école plus tard. Et on peut aussi avoir une réflexion sur qu'est-ce qu'on fait le week-end. Parce que là, le sablier, Pénélope, il se remplit jamais au complet. Donc, l'ado a le réflexe de vouloir dormir plus la fin de semaine pour remplir le sablier. Je comprends que c'est une image, là, ça simplifie, mais on comprend l'idée. Donc, l'ado va vouloir plus dormir. Et là, qu'est-ce qui va arriver avec cet ado-là quand il va se lever à midi? Il va être en décalage sur son rythme circadien parce que ça va faire déjà plusieurs heures que le soleil s'est déjà pointé. Mm-hmm. Donc, ce qu'on recommande, c'est d'essayer de pas dépasser, si possible, 2 heures de différence de lever semaine et le week-end pour pas provoquer. L'idée, c'est pas de dramatiser, mais c'est pour pas provoquer un autre décalage lié à l'ensoleillement.
3: Parce qu'un autre décalage avec la transition pour passer au lundi. Là,
0: tout à fait, on recommence après ça. Donc, c'est comme si au lieu d'aller à Paris, on arrêtait en plein milieu de l'océan, puis on faisait un demi-vol, disons.
1: Oui, moi, je tenais à rappeler aussi que les adolescents, en général, ont besoin de beaucoup de sommeil, de plus de sommeil que les adultes, entre autres, parce qu'ils sont en puberté, ils sont en croissance, et tout ça, ça demande beaucoup d'énergie. Donc, moi, j'ai toujours... ça me scie dans les oreilles quand j'entends que les adolescents sont paresseux parce qu'ils se lèvent tard ou parce qu'ils dorment beaucoup. Gardons en tête que les adolescents ont besoin de beaucoup de sommeil. Peut-être avoir cette conversation-là avec les ados pour qu'ils se couchent aussi, qu'ils essayent de se coucher pour avoir assez d'heures de sommeil parce qu'ils en ont vraiment besoin pour leur croissance.
2: On ajoute les écrans là-dedans. Là,
1: c'est pas évident.
0: Truc simple pour tout le monde, pour les ados. Quand on dit minuit, c'est le milieu de la nuit. C'est à quelle heure votre minuit à vous? Quelle est l'heure où vous avez dormi la moitié de votre nuit? Ça va vous donner une idée de votre chronotype. Donc, si je me couche à 9 heures et je me réveille à 4h30, pour ce qui est de moi-même, je peux trouver mon minuit à moi. Le minuit porte plus son nom maintenant. Fait qu'il faut trouver son minuit puis son midi aussi, et ça nous aide un peu à se réapproprier notre chronotype. Et vous avez tout à fait raison, Michel, c'est pas une question de discipline ou de quoi que ce soit. Faut écouter ça, c'est bon pour notre santé. J'y reviendrai durant la saison, ça a été démontré. Ça augmente notamment le risque de maladies cardiovasculaires chez les adultes. Donc, c'est important de prendre soin de son sommeil.
2: Et il y en avait pour tout le monde là-dedans, pas juste pour les ados.
0: Pour
2: là,
0: tout
2: on
0: le monde.
2: Retient avec, on ressort avec plein d'informations. Merci beaucoup, Denis
0: Grand
2: Fortier.
0: Plaisir.
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2: Parmi notre équipe de professionnels de la santé, cette année, Dr Michel Houd, médecin spécialiste en santé publique et médecine préventive et créatrice de contenu sous le nom la MD Colorée. Michel, c'est un questionnement aujourd'hui qui est à la base de votre sujet. Quel est ce questionnement?
1: Oui, un questionnement parce que moi, je suis médecin en santé publique, mais aussi clinicienne en santé sexuelle. Et je me pose souvent la question, comment trouver la balance entre la déstigmatisation des infections transmises sexuellement et par le sang, que je vais appeler ITSS pendant la chronique, et la protection de la santé de la population. Il y a une balance qui est assez fine parce qu'on veut protéger la santé de la population, on veut que les gens comprennent l'importance de l'enjeu des ITSS, mais on veut aussi le bien-être des patients. Et je remarque vraiment une dualité. Il y a certaines personnes qui vont stigmatiser les ITSS et la sexualité et d'autres personnes qui vont banaliser les ITSS et la sexualité. Il y a vraiment toute une panoplie d'expériences, une panoplie de croyances aussi. Mais en santé publique, on doit toujours balancer le risque réel avec la perception du risque de la population.
2: OK, le donc, vrai risque et la perception du risque. Intéressant.
1: Oui, on se fait souvent des échelles, des graphiques pour orienter notre communication. Donc, lorsque la perception du risque est basse, mais le risque réel est élevé, on doit alerter un peu les gens. Lorsque les gens perçoivent un risque qui est plus grand que le risque réel, on doit plutôt calmer finalement les inquiétudes. Pour ce qui est des ITSS, pour ce qui est de la santé sexuelle, c'est complexe parce que on est vraiment, ça dépend des gens finalement. Donc, quand on communique à la population, comment on fait pour ne pas alerter les gens, ne pas stigmatiser, mais aussi faire comprendre l'importance finalement des ITSS. Donc, ça dépend, bref, les croyances en lien avec la santé sexuelle, ça dépend énormément de l'éducation qu'on a reçue, du milieu familial, de la culture, etc. Ça varie grandement d'une personne à l'autre. Je sais pas vous, c'était comment dans vos familles? Est-ce que la santé sexuelle, on en parlait ouvertement? Est-ce que c'était plutôt tabou? Est-ce
2: non,
1: qu'on était plutôt gêné?
2: Non, quand même assez ouvert.
0: Moi, Denis, on n'en parlait pas vraiment.
3: Pas dans les années 80.
1: Oui, ça dépend des générations ça, aussi, c'est, hein, c'est certain.
2: Ouais, ouais, et des milieux, effectivement, ouais, de l'expérience même des parents avec leur propre ouais sexualité.
0: En fait, il y avait beaucoup les croyances qui s'appuyaient sur la religion, mais bon, la religion mm-hmm prend moins de place dans notre société maintenant, mais souvent, on a des reliquats de ces croyances-là qui ont été transmises, bien que les religions peut-être ouais moins
3: mais
0: en prise maintenant.
3: C'était présent quand mm-hmm même, ces croyances-là, absolument.
2: Mm-hmm, encore.
1: Ouais, assurément. Et donc, il faut savoir, en termes de risque, que tout le monde qui est actif sexuellement a un risque d'ITSS. C'est-à-dire que n'importe qui a des relations sexuelles, que non protégées, là, que ce soit juste des relations orales, des contacts avec les organes génitaux, est à risque. Alors, c'est quelque chose de très répandu. Il ne faut pas le stigmatiser. La majorité des ITSS se traitent aussi. Okay. Lorsqu'elles sont diagnostiquées. Mais par contre, il faut garder en tête que les ITSS sont en hausse.
2: Quand même, avec toute cette éducation des dernières décennies, c'est oui vraiment que c'est toujours à refaire.
1: En effet, mm-hmm, et certaines personnes peuvent vivre des complications, donc on ne veut pas non plus banaliser. Bon, bref, le risque de stigmatisation, moi, c'est le risque, je dirais, qui m'inquiète le plus, surtout comme clinicienne, parce que je vois que beaucoup de mes patients peuvent être stigmatisés quand ils ont des ITSS ou se sentent coupables, se sentent humiliés même quand ils ont des ITSS, alors que, moi, je vais vous dire, j'appelle la chlamydia le rhume génital. Alors, moi, souvent, quand j'ai des patients ou des patientes, c'est beaucoup des jeunes femmes hein, qui ont la chlamydia, qui se sentent mal, je leur dis, c'est comme avoir un rhume, là, ça arrive à plusieurs personnes et ça se traite bien.
2: Pourquoi plus de jeunes femmes ou vous voyez plus de jeunes femmes ou la chlamydia est
1: en
2: plus...
1: En termes de nombre de cas, ce sont les jeunes femmes qui sont surreprésentées pour la chlamydia. Ce sont les jeunes en général, mais encore plus les femmes que les hommes.
2: Okay. Mais elles se sont quand même fait donner la chlamydia.
1: Oui, en effet. Et comme... ça, c'est un questionnement que j'essaie d'approfondir. Ça pourrait être lié aux muqueuses, à quel point la personne va contracter l'infection si elle est exposée, etc.
2: OK.
1: Faut savoir aussi que les femmes vont souvent ne pas avoir de symptômes. Alors, de là, l'importance du dépistage, alors que les hommes vont souvent ressentir les symptômes.
2: OK.
1: Bref, le risque de la stigmatisation, c'est d'entretenir les préjugés qui peut mener à l'isolement et la discrimination envers certaines personnes, notamment des personnes vivant avec le VIH ou d'autres maladies chroniques d'acquisition sexuelle ou par le sang, notamment les personnes travailleuses du sexe aussi et certaines communautés de la diversité sexuelle et de genre.
0: Il y a un élément intéressant que vous soulevez parce que vous donnez l'exemple de la chlamydia, vous parlez de stigmatisation, donc je comprends que c'est la personne elle-même qui s'auto-stigmate. Et si on pense aux personnes qui ont contracté le virus du sida, il y a une stigmatisation, il peut y en avoir une collective. Fait que c'est des enjeux, j'imagine, pour votre travail qui sont complètement différents.
1: Définitivement. Il y a des enjeux de stigmatisation dans la société. Il y a des personnes qui vivent la stigmatisation de leur partenaire, par exemple. Mais il y a beaucoup d'auto-jugement, d'auto-préjugés quand quelqu'un va contracter une infection. Et ça, comme clinicienne, j'en fais mon cheval de bataille auprès de mes patients pour déconstruire ça. Assurément. Ensuite, dans les risques de la stigmatisation, on a la diminution de l'accès aux services et c'est là où la stigmatisation devient un enjeu de santé publique. Une personne stigmatisée va avoir moins tendance à aller chercher des soins. Une personne qui a peur d'attraper une ITSS va peut-être pas aller demander un dépistage par peur du résultat. Également, il y a certaines personnes qui peuvent ressentir de la discrimination dans les milieux de soins, ce qui fait que l'accès aux soins est un peu plus difficile.
2: Okay.
1: Ce qui fait, ça peut diminuer les soins qu'on peut amener à ces personnes-là, ça peut diminuer l'offre de dépistage, le diagnostic et le traitement. Okay. Donc.
0: J'ai une autre question, Michel, excusez-moi, mais est-ce que vous observez souvent un renoncement aux soins? C'est-à-dire que les gens vont attendre à l'extrême limite avant de consulter? Ou c'est quelque chose qu'on voit plus, ça, cet aspect-là?
2: On est-tu comme on est dans des nids jusqu'à temps que vraiment ce soit physiquement plus possible de nier ce qu'on a?
1: Pour certaines personnes, oui. Ça m'arrive d'entendre « Ah non, j'ai pas consulté parce que j'avais pas de symptômes, par exemple. » Là, ça passe, entre autres, peut-être par le déni, mais aussi par l'éducation. Et c'est là où la stigmatisation peut jouer sur l'éducation. Parce que quand on entend, on s'éduque, on entend parler des informations, on sait qu'on a besoin de se faire dépister, même si on n'a pas de symptômes. Se faire dépister pour les infections transmises sexuellement, si on a des relations sexuelles non protégées. Donc oui, ça arrive. J'aurais l'impression que ça arrive de moins en moins, par contre, mais ça arrive certainement.
2: Parce que ça vient aussi avec l'idée qu'il va falloir appeler les gens avec qui on a eu des relations sexuelles pour peut-être retracer la personne qui nous l'a donné et ou retracer les gens qu'on a peut-être contaminés. Puis là, cette charge-là émotionnelle, elle peut devenir vraiment intense puis elle peut probablement, je présume, faire en sorte qu'on a juste pas envie d'être diagnostiqué.
1: Oui, il faut savoir par contre qu'on peut avoir l'aide de la santé publique pour ça, c'est-à-dire que la santé publique peut aviser les partenaires de manière anonyme.
2: Même pour un rhume?
1: Même pour un rhume génital, oui. Okay. Donc,
2: je pensais que c'était pour les maladies à plus grande conséquence.
1: Non, pour toutes les infections transmises sexuellement, ou en tout cas en grande majorité, la santé publique ou les professionnels de la santé peuvent aider. Ça devient plus complexe pour les personnes qui ont, par exemple, un seul partenaire ou alors ça va être facile de retracer de qui ça vient. Mais en même temps, quand on a une ITSS, il faut penser à soi, mais il faut aussi penser aux autres. Mm-hmm. Surtout, comme je vous l'avais dit, c'est souvent asymptomatique, c'est-à-dire que la personne à qui on aurait pu transmettre l'infection pourrait ne pas le savoir pendant très longtemps jusqu'à temps qu'elle développe des complications, par exemple. Ensuite, on a parlé du risque de stigmatisation. Il y a aussi un risque à la banalisation. La banalisation des ITSS en se disant « ça se traite, la grande majorité, si on parle de chlamydia, de gonorrhée, de syphilis, même l'hépatite C aujourd'hui se traite, avant elle ne se traitait pas, on a des médicaments. » Donc on se dit « bon, ça peut se traiter, alors je prendrai des antibiotiques. » Il faut savoir que la banalisation peut augmenter les comportements à risque, peut diminuer l'usage du condom et là, actuellement, on voit vraiment une baisse de l'utilisation du condom chez tout le monde, notamment chez les jeunes. On se questionne un peu pourquoi. En santé publique, on essaye de l'adresser. Ça peut être une banalisation des conséquences des ITSS parce que la majorité se traite. Ça pourrait être aussi un manque d'éducation. On voit ça beaucoup chez les jeunes. Même chez les adultes, je me sens pas concernée. Les ITSS, ça me touche pas moi.
2: Okay.
1: Moi, j'ai un partenaire
2: qui est safe.
1: C'est
2: entre
1: ça, par-ci, par-là.
3: On en parle quand même moins, il me semble. Dans les années 90, avec la hausse du VIH et tout cela, il me semble que dans les dernières, la dernière décennie, on parle quand même moins de cela. On sensibilise
1: moins. En effet, ça, c'est une des hypothèses qu'on a. C'est que le fait que le contrôle du VIH est se soit grandement amélioré, ce qui est une excellente chose, ça peut diminuer la peur qu'on a de la sexualité. Ça, par contre, en grande majorité, je pense que c'est très positif. C'est-à-dire que les personnes qui ont le VIH aujourd'hui vivent très bien. Ils ont une excellente espérance de vie. Au Canada, la même espérance de vie que les personnes qui n'ont pas le VIH. Ils sont plus contagieux quand ils sont traités. On appelle ça I égale I. Indétectable égale intransmissible, ça veut dire que quelqu'un qui a un traitement, souvent on sera plus capable de détecter le virus dans son sang, même si la personne est encore infectée, et la personne sera plus contagieuse. Bref, tout ça va mener au fait que les personnes vivent en meilleure santé, on a moins peur, on se dit pas, ben peut-être une relation sexuelle va mener à notre décès. C'est vraiment tragique ce qui a été vécu dans les années 80-90. Mais en effet, peut-être que ça explique le retour du balancier vers une moins grande précaution en lien avec les activités sexuelles, je dirais ça.
2: On a un courriel ici d'une auditrice qui nous dit l'herpès génital est l'ITSS dont on parle le moins, qui n'est pas testé systématiquement, mais qui a un impact majeur sur la vie sexuelle des gens atteints, car elle ne se guérit pas. Et même si elle se contrôle par la prise de médicaments en mode suppression, la stigmatisation est bien réelle.
1: En effet, je pourrais en faire une chronique complète. Ouais, merci. Hein? Je ne comprends pas la stigmatisation de l'herpès. L'herpès génital, c'est comme les feux sauvages, mais au niveau des organes génitaux. Personne n'est à l'abri. On n'a pas de manière de 100% là, se protéger contre l'herpès génital. Et si jamais on l'attrape, ben c'est la même gestion un peu que les feux sauvages. Donc,
2: il y a vraiment beaucoup de gens apparemment qui sont atteints d'herpès génital.
1: Oui, c'est très
2: si commun.
1: Si je ne me trompe pas, environ un tiers de la population.
2: Un tiers,
1: ou un
2: c'est
1: peu
2: énorme.
1: Moins. Oui, okay. C'est énorme, mais sachez que c'est une infection qui se gère très bien, qui ne devrait pas être stigmatisée. Pardon. Alors, bref, la banalisation, on craint que ça contribue à la diminution de l'usage du condom, la diminution du dépistage, mais autant la banalisation que la stigmatisation peut mener à ces comportements. Alors, pourrait expliquer finalement l'augmentation des ITSS. Pour ce qui est du VIH, par contre, je dirais que je ne vois pas de banalisation de cette infection en général. On en parlait tantôt. Mes patients qui sont atteints de VIH rapportent largement vivre de la stigmatisation de leur entourage. Et une majorité de mes patients qui n'ont pas le VIH, que je vois en clinique pour la prévention, prennent le VIH au sérieux.
2: Là, on parle de moins de stigmatisation. Non, on parle pas de moins de stigmatisation.
1: Non, malheureusement.
2: Okay. Parce que je pense aux populations immigrantes pour qui c'est extrêmement stigmatisé encore. Là.
1: Oui, en effet. Mais même pour des personnes qui sont nées au Québec, par exemple, il reste encore beaucoup de stigmatisation dont la majorité n'est pas fondée. Je voulais en faire une petite parenthèse. Là, considérant que les personnes qui ont le VIH, la grande majorité seront plus contagieuses et que le VIH, et là je veux le rappeler, ne se transmet pas par des accolades, une poignée de main, un baiser. C'est-à-dire côtoyer.
2: Faut vraiment le rappeler, ça, Michel?
1: Ah oui. Mais je le sais parce que mes patients doivent le rappeler à leur entourage et des fois, leur entourage ne les croit pas. Alors, on a besoin d'en parler parce que, bon, cette stigmatisation-là, elle contribue au mal-être un peu de certaines personnes qui vivent avec le VIH. Toutefois, le VIH, c'est une maladie chronique qu'il faut prendre au sérieux, qui va demander un effort aux patients pour toute leur vie. Alors bref, la balance, comme vous comprenez, elle est très fine entre la déstigmatisation tout en ne souhaitant pas banaliser. Mais par contre, je pense que c'est possible d'y arriver. Hein. Par exemple, le VIH n'est pas une raison d'avoir peur d'une personne et le VIH nécessite un traitement à vie. La chlamydia se traite très bien, elle est très fréquente, faut pas en avoir honte et elle peut avoir des conséquences importantes si elle
2: c'est
1: n'est pas
2: ça.
1: Diagnostiquée.
2: Ben, je pense que c'est ça et qu'il faut peut-être marteler.
1: Oui,
2: parce
1: et y aller
2: que...
1: dans le positif. Il faut prendre certaines précautions pour éviter la transmission des ITSS, mais avoir une ITSS ne dit rien sur la valeur ou la moralité d'une personne.
2: Michel Houde, c'était fort intéressant que cette chronique sur la stigmatisation et la banalisation et comment sortir de l'un et l'autre concernant les ITSS.
1: Un petit rappel à tous d'aller vous faire dépister si jamais vous avez eu une relation sexuelle non protégée, sauf si vous êtes dans un couple fermé où les deux partenaires ont été dépistés. Ça touche tout le monde. Il faut que tout le monde aille se faire dépister.
2: Merci beaucoup, Dr. Houde. Merci.
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2: Alors, nous sommes avec le docteur Ellenberg qui vient donc compléter ce trio santé aujourd'hui. Neuropsychologue, professeur titulaire à la faculté de médecine de l'Université Montréal. Et docteur Ellenberg, le sujet aujourd'hui, j'ai dit docteur, mais docteur en neuro...
3: en neuropsychologie. Ou Dave.
2: OK, parfait. Dave, comment est-ce que nos croyances influencent nos capacités, nos influencent notre vie finalement et notre santé?
3: Partout, dans plein de contextes différents. Et puis surtout qu'on peut, comme un individu, on appartient souvent à plusieurs groupes, donc on peut avoir plusieurs croyances. Donc si on parle là, des idées qu'on se fait, des idées qu'on entretient, donc des croyances qu'on peut avoir sur l'âge. Ah, je suis plus vieux, donc je suis un peu moins bon, tu sais, pour gérer les nouvelles technologies. Par exemple, ma classe socio-économique est moins favorisée, donc j'apprends moins bien. Mais tout cela, là, on traîne cela et à peu près tout le monde entretient des croyances en lien avec les groupes auxquels ils appartiennent. Et puis, ben, c'est des idées auxquelles on est confronté constamment. On nous le rappelle. Il ne faut pas oublier qu'aujourd'hui, dans certains contextes, les femmes gagnent encore moins que les hommes pour le même travail. Ça, hein, on nous met en pleine face. Là. L'autre chose, les travailleurs plus âgés sont encore souvent moins recrutés, moins promus dans des secteurs associés aux nouvelles technologies. Des personnes issues de certains groupes ethnoculturels, mais encore aujourd'hui, sont sous-représentées dans des postes de direction. Donc, le problème, c'est qu'à force de voir ces écarts-là un peu partout, mais on commence à y croire. On se dit, mais finalement, il y a peut-être réellement une différence et peut-être que ça reflète, dans le fond, vraiment mes capacités. Je suis peut-être moins bon. Et ça l'affecte aussi le regard que je peux poser sur les autres. Ça vient, ça joue des tours à notre cerveau. Un, je perds confiance en mes capacités, mais on sait que ça influence mes capacités cognitives qu'on réalise. Je traite moins bien l'information, je porte moins attention, ma mémoire est moins efficace parce que je suis un peu surchargé, donc je réussis moins bien. Mmh. Puis là, ben, il y a un cercle vicieux qui s'installe. Hein? Si je réussis moins bien à cause de ces croyances-là, ben, je crois que c'est vrai. Puis à la longue, ben, le problème, c'est que ça vient nourrir les préjugés, puis ça contribue aussi à creuser des inégalités. Puis je vous donne comme premier exemple la classe sociale. Et c'est pas banal. Une étude importante menée en France où les chercheurs ont recruté des personnes, des jeunes étudiants issus de deux milieux différents. Donc, issus d'un milieu socio-économique élevés, des parents qui sont cadres, qui sont professionnels, et d'autres jeunes, même âge, mais issus de familles dont le statut socio-économique est plus faible. Donc, soit des parents sans emploi ou ouvriers. Là, on leur donne une tâche à faire. C'est un exercice, en fait, de logique verbale. Dans une première condition, on leur dit « Ah, on veut tester vos capacités d'analyse visuelle pour comprendre comment que les mouvements oculaires fonctionnent. » Mais tout le monde performe pareil. Même niveau de performance, même niveau de réussite. Mais dans notre groupe, là, on vient activer la menace du stéréotype.
2: Okay.
3: On vient activer un préjugé. On dit, hey, ce test-là, en fait, c'est un test d'intelligence qui évalue vos capacités d'apprentissage. Mais devinez quoi? Les étudiants qui avaient pourtant bien réussi, là, tout à coup,
2: on a juste planté sa petite graine là, de croyance erronée. Là.
3: Exactement. Wow. On a activé un préjugé. Et donc, même capacité, échec. Puis pour moi, comme prof à l'université, je me dis, hey, c'est une étude qui nous impose une grande responsabilité. À partir du moment où on est conscient du phénomène, là, on peut plus faire comme si on ne savait pas. Puis nos institutions, que ce soit le cégep, l'université, même avant ça, et la société en général, pour moi, elle a une responsabilité fondamentale de créer des conditions où chacun peut démontrer ses réelles compétences. Mais surtout, ce qui interpelle, ça touche pas juste la classe sociale. Hein? Juste le simple fait de savoir qu'on est un homme ou une femme, dans certaines situations, on l'a mentionné, ça l'affecte aussi nos performances à des tests. Puis pas à cause du genre, mais à cause des croyances. Si on pense, par exemple, au fameux stéréotype en mathématiques, « Ah, les gars sont bien plus forts en maths que les filles », bien, il y a une étude pionnière qui date de 25 ans. Donc, ça fait longtemps qu'on sait ça. Les chercheurs ont regroupé ensemble des hommes, des femmes, leur ont fait passer un test en mathématiques qui était assez difficile. Dans une première condition, on neutralise le stéréotype. On dit aux gens, voici un test de maths. Généralement, les gars, les filles performent à peu près pareil. Il n'y a pas de différence. Dans une deuxième condition, hop, on active le stéréotype. On dit, voici un test de maths, généralement, qui met de l'avant une différence entre les genres. On ne dit pas laquelle, par contre. Mais on fait juste comme planter l'idée. Mais dans la condition neutre, les gars et les filles performent de façon identique. Aussitôt qu'on active le stéréotype, le résultat des filles chute. Wow. Mais surtout, ce qui est fou, c'est même la subtilité là-dedans. On n'est même pas obligé de le dire. Si, par exemple, une femme réalise un test de mathématiques et elle est entourée d'hommes dans la même salle, elle va moins bien réussir que si elle est entourée de femmes.
2: Hey, c'est quelque chose, hein?
3: Et donc, juste la composition du groupe peut se faire. Puis évidemment, mais ça va bien au-delà des maths, il faut le penser. Dans plein de situations, on est évalué, que ce soit un examen d'admission, que ce soit un test de sélection ou un entretien d'embauche. Puis les croyances même peuvent être implantées subtilement. Hein, quand on nous demande d'écrire notre genre, là, on est un gars ou une fille en haut de la feuille, ou si les exemples qu'on lit sont plutôt associés aux hommes, un entretien d'embauche, puis je réalise que mais à cet endroit-là, c'est majoritairement des hommes qui obtiennent des postes de pouvoir, ça a un impact. Mmh.
0: Et c'est compliqué aussi, parfois, les croyances, parce que parfois, ça repose sur des faits aussi. Si vous parliez de l'avancée en âge ou des gens qui ont de la difficulté à trouver un emploi parce qu'ils sont plus vieux, mais il y a, je sais pas, 50 ans, l'espérance de vie était pas la même. On n'avait pas la même santé à tel âge. On n'était pas dans la même situation physique de santé à 80 ans que maintenant, qu'en 1950. Et parfois, j'ai l'impression, par rapport à ces croyances-là liées à l'âge, on est resté avec nos croyances qui s'appuyaient sur des faits en 1950, mais on les transpose parfois à des gens qui ont 80. Je vois plein de patients à domicile qui ont 80, qui ont une vie tout à fait normale, qui ont, mais c'est pas si simple que ça, parfois.
3: Ça traîne. C'est des idées qui, à un certain moment, pour d'autres facteurs. Donc là, on a un peu transposé. Juste rapidement aussi, ça touche également les hommes. La fameuse idée que les hommes sont un petit peu moins empathiques que les femmes. Uh-huh. Et des chercheurs ont évalué les capacités à reconnaître les émotions, les interactions sociales chez des hommes et chez des femmes. Quand on présente ça comme un test de logique, tout le monde réussit de façon pareille. Mais si on présente ça comme un test d'empathie, là, les hommes performent moins bien.
2: Oh, wow.
3: Ça veut dire des fois, ces croyances-là, mais peuvent finir par influencer notre parcours de vie également.
1: Et moi, il faut que je vous raconte une anecdote personnelle. Je sais que mes parents, quand j'étais jeune, faisaient beaucoup de renforcement positif. Et j'étais consciente des fois de l'impact que ça avait sur moi en disant... t'es une fille très empathique, par exemple, ou t'es une fille très débrouillarde ou manuelle, par exemple, ben, de me faire dire que j'étais quelque chose, ça m'aidait à le devenir.
2: Ah, ouais,
1: donc, bon, l'inverse est aussi vrai, hein, c'est-à-dire que il peut avoir des préjugés positifs ou alors un simple mot, une simple parole de la part d'un prof ou de la part de parents ou de l'entourage d'enfants, ça peut les aider à briser finalement ces stéréotypes-là.
3: Bon, on va en parler justement à la fin pour voir qu'est-ce qu'on fait pour les brisé. Mais aussi, quand tu sais, c'est intéressant, Denis, tu parlais des stéréotypes liés à l'âge, mais c'est pas juste associé avec les personnes plus âgées. Mm-hmm. Tu sais, la fameuse idée que les jeunes conducteurs là, sont imprudents, impulsifs, moins sécuritaires, ça traîne. Une étude intéressante où on a évalué des jeunes et leur capacité de détecter des dangers sur la route. Quand on présente la tâche, par exemple, comme là, on veut évaluer le simulateur, on veut voir si notre système fonctionne bien, tout le monde réussit bien, on fait pas trop d'erreurs, la conduite est sécuritaire. Mais si on présente la tâche comme une qui évalue, pourquoi les jeunes font plus d'accidents? Et c'est fou. À ce moment-là, les jeunes commencent à faire plus d'erreurs. Et aussi, ils vont freiner plus tardivement. Ils vont faire plus d'excès de vitesse. Donc, c'est quelque chose qui a un impact incroyable. Et aussi en vieillissant. On sait que, par exemple, si on prend des personnes qui ont 50 ans et plus, on leur présente une nouvelle technologie puis on dit « Ah, c'est une simple mise à jour ». Ils vont apprendre rapidement, aussi vite que les jeunes. Mais si on présente ça et on insiste sur le fait que c'est une nouvelle technologie, là, tout à coup, bien, leur performance chute et ça leur prend plus de temps à apprendre. Et c'est pas banal. Parce que ça veut dire que les gens, à la longue, peuvent hésiter avant d'essayer. Ils peuvent perdre certaines occasions. Et peuvent peut-être s'empêcher d'aller aussi loin dans leurs projets, dans leur vie, dans leurs ambitions qu'ils pourraient.
1: Et pourquoi on voit une différence aussi grande? Est-ce que c'est à cause de la confiance en soi qui vient vraiment jouer sur nos capacités au niveau de notre cerveau?
2: C'est ça.
3: C'est fascinant. C'est en lien, en fait, c'est au-delà de la confiance en soi. C'est pas en lien avec, par exemple, les idées que je me fais proprement. C'est vraiment des mécanismes neurobiologiques qui sont liés à la surcharge mentale. Quand j'arrive à un endroit puis que je me
2: comme un examen de maths, une femme, c'est juste des hommes dans la pièce.
3: Donc là, je suis préoccupé par cela. Ça vient gruger de l'espace dans ma tête. Ça occupe ma mémoire de travail, mon attention. Cette surcharge-là fait en sorte que je performe moins bien. Par exemple, ce coup-là vient activer la région de mon cerveau, la région frontale, qui est normalement impliquée dans le raisonnement. Mais là, il bascule en mode hypervigilance. Ça veut dire que là, bien, les ressources qui seraient utilisés pour bien performer sont plutôt contournés vers l'anticipation de l'échec, surveiller les erreurs, gérer les inquiétudes. Mais en même temps, il y a un autre centre qui s'active, l'amygdale. L'amygdale, ça permet de détecter la menace. Donc là, le cerveau, sa priorité, ben, c'est d'éviter la honte, le jugement et la déception. J'aimerais terminer avec une dernière expérience qui est très intéressante. Mmh. Et Michel, je pense que tu vas reconnaître peut-être même tes interactions avec certains de tes patients et ce que peuvent vivre tes patients. Bien, c'est ce qu'on appelle la menace du stéréotype dans le contexte de soins. C'est lorsqu'on sait qu'un certain préjugé qui est associé à notre groupe, bien, on va craindre d'être jugé. Puis il y a des chercheurs américains qui ont recruté 162 femmes, dont 94 étaient noires, 68 étaient blanches, pour étudier cela. Ici, les femmes étaient reparties en deux groupes. Un groupe où que l'environnement était neutre. Mais le deuxième groupe où on venait activer des éléments en lien avec l'appartenance ethnique. Donc, par exemple, les femmes devaient écrire leur appartenance ethnique dans le questionnaire. Donc, on l'active. Deuxièmement, dans la salle d'attente, il y avait des affiches qui reprenaient certains stéréotypes associés plutôt aux femmes noires. Donc oui, on pouvait voir, par exemple, des affiches de grossesse non planifiée qui montrent une jeune femme noire enceinte, mais d'autres affiches aussi associées avec la contraction du VIH qui montrent aussi des femmes noires. Mais les chercheurs ont trouvé que les femmes noires qui étaient exposées à ces deux stéréotypes-là vivaient plus d'anxiété. Et ultimement, les recherches démontrent aussi que quand ça vient le temps de parler avec le médecin, mais là, ils sont surchargés. Là, ils ont été intimidés, le préjugé arrive, elles communiquent moins bien leurs besoins, c'est plus difficile d'expliquer ce qu'elles vivent. Et également, quand c'est le temps de leur donner de l'information, c'est la même réalité en physiothérapie, en neuropsychologie.
2: C'est moins bien compris.
3: C'est moins bien compris.
2: Parce que l'esprit est occupé à faire d'autres choses qu'à comprendre. Puis là, on n'est pas dans les médecins qui, effectivement, eux-mêmes ont des préjugés. Fait que là, quand on ajoute cette couche-là, on comprend comment ça a un effet sur la santé des gens. Là, c'est sûr.
0: On le voit chez des patients en physiothérapie, en rééducation à la marche. On voit chez les athlètes, ben, c'est plus, il y a moins de barrières. Cette surcharge cognitive-là, elle n'est pas là. Chez des patients qui ont un rapport plus difficile à l'activité physique, ils vont se sentir moins à l'aise. Mais on parle de marche, tout le monde marche, qu'on soit athlète ou pas. Alors, on voit ces croyances-là qui ont
2: un
0: impact
2: majeur.
0: C'est
2: ça, on leur demande de faire quelque chose de simple, qui, en principe, tout le monde fait. Devrait faire de la même façon. Mais c'est intéressant.
3: Puis comment qu'on fait pour s'en sortir hein? Quand ces préjugés-là nous font perdre nos moyens, bien notre premier réflexe généralement c'est comme dans tout, ça existe pas, c'est pas vrai, je chasse la pensée, je me force à peut être stressé. En fait, essayer de pas y penser, on vient de rajouter une couche à la charge mentale parce que là je pense à ça en plus au lieu d'être concentré sur ce qui se passe. Donc vaut mieux reconnaître ce qui se passe et changer notre façon de l'interpréter. Donc notamment par comprendre ce qui se passe, c'est de dire, bien, quand j'ai un doute par rapport à cela, à ce qu'on me dit, mais de comprendre que ça ne reflète pas nécessairement mes capacités, puis mettre de l'avant qui je suis. Me rappeler que, hey, je suis préparé, je suis compétent, j'ai de l'expérience, je connais mon sujet. De me rappeler aussi là, qu'une seule performance, bien, ça ne définit pas ma valeur. Et puis, changer notre lecture du stress. Le stress, des fois, là, c'est un signe que mon corps, il s'engage à relever un défi. Il y a le bon stress et qui n'est pas toujours présent parce que ça ne va pas bien. Donc, l'objectif, ce n'est pas de faire disparaître la croyance, mais de l'empêcher de venir prendre toute la place.
5: Comme entourage, on peut faire attention aussi, garder ça en tête et essayer de venir valoriser la personne.
2: Ouais, absolument. Et d'ailleurs, nous aurons une nouvelle clinique relationnelle. Donc, ce jeudi, ça va faire partie de nos ajouts de cette saison avec Laurie Zéphir, psychologue, et Marc Simon Drouin, psychologue également. Et ça va être sur quand on a des niveaux de stress différents entre conjoints, entre collègues de travail, dans une même famille. Il y en a qui sont très réactifs au stress, d'autres moins. Donc, comment on compose avec ça? Ce sera ce jeudi. Dave Ellenberg, merci infiniment.
3: Merci.
2: Est-ce que les huîtres ont mal quand on met du citron dessus?
0: Ça a attiré mon attention. Il y avait le mot douleur dans l'article. Donc, je me suis dit, c'est pour moi. Oui, c'est une question qui était soulevée notamment dans l'article de Slate.fr. Est-ce que les huîtres peuvent ressentir de la douleur quand on met des petites gouttes de citron? Parce que l'huître se contracte quand même. Alors, on peut dire que oui, c'est un stimuli nocif.
2: Non, mais non,
0: il y a pas jusqu'à la fin. Il faut aller jusqu'à la fin.
2: Ils ont pas mal.
0: Mais non, recevoir de la douleur, c'est pas nécessairement avoir mal, c'est différent. Et cette réaction, donc, ne signifie pas nécessairement qu'elle ressente de la douleur. Ça prend un cerveau. Dave, vous pourriez en parler très longtemps. Comment on peut ressentir de la douleur, analyser une douleur, ça prend des récepteurs. Donc, est-ce qu'on peut dire avec certitude que l'huître ne souffre pas? Non. Mais il y a toutes les raisons de croire qu'elle ne peut pas interpréter cette douleur-là parce qu'elle n'a pas un système nerveux qui est suffisamment élaboré pour le faire. Alors, faites cuire vos huîtres avant de mettre du citron.
2: Ouais, c'est conseil du physio. Oh là là. OK. Docteur Hood, mise à jour sur l'épidémie de cyclosporose aux États-Unis.
5: Le sujet de l'huître m'a fait très rire, mais là, on parle d'un sujet plus sérieux. Ceci dit, ça va mieux. Alors, il faut savoir qu'au Québec, on n'a pas eu nécessairement d'éclosion de cyclosporose.
2: Des cas, mais pas d'éclosion, c'est ça?
5: Oui, on a eu une augmentation des cas, mais qui serait liée à des voyages, particulièrement au Mexique. Et on a aussi des bonnes nouvelles aux États-Unis, parce que, bon, l'éclosion a été causée notamment par de la laitue iceberg importée du Mexique, mais les dates d'expiration de ces laitues-là contaminées sont passées. C'est-à-dire qu'on ne devrait plus avoir de personnes qui mangent cette laitue-là parce que l'eau est épuisée
2: ou on s'en est débarrassé. Là. Okay.
5: Elle ne se retrouve plus dans les épiceries ou dans les restaurants. Par contre, on a eu quand même beaucoup de cas causé par la laitue, on compte 9481 cas en date du 13 août.
2: Aux États-Unis?
5: Oui, ça, c'est une approximation avec 400 hospitalisations environ. Et il y a encore d'autres causes qui sont investiguées plus que la laitue iceberg parce qu'on compte vraiment beaucoup, beaucoup, plusieurs milliers de cas finalement de cyclosporose aux États-Unis actuellement.
2: Et qui pourrait être dû donc à autre chose que cette laitue-là.
5: Exactement. Mais sachez qu'au Québec, pour l'instant, ça va bien.
2: OK. Et au Canada, est-ce qu'on sait?
5: Même chose.
2: OK, parfait. Et Dave, on va terminer avec, encore ce matin, on a vu dans le journal une candidate aux élections qui se promenait sur une trottinette avec son fils sans casque. C'est arrivé aussi dans le cas d'une trottinette électrique. Ouais. Ben, le fils de Justin Trudeau s'est promené en trottinette électrique sans casque. Faut rappeler que ça prend un casque.
3: C'est grave, il y a des choses qui se passent. Et puis, il faut écouter aussi, on a l'équipe des soins de santé du centre de trauma de l'hôpital de Montréal pour enfants qui ont publié une lettre ouverte dans la presse où justement, qui sonne l'alarme sur les blessures liées aux trottinettes électriques. Et déjà, au début du mois d'août cette année, le nombre de jeunes blessés dépassait 80, ce qui était plus que toute l'année précédente. Puis surtout, il faut s'inquiéter parce que c'est pas des blessures banales, là. On va parler de traumatisme crânien, on va parler de fractures au visage, fractures multiples, des lésions aux organes internes. Et actuellement, au Québec, bien, on peut conduire une trottinette électrique à partir de l'âge de 14 ans. On peut rouler jusqu'à 25 km/h. Puis c'est pas juste pour les pistes cyclables. Les trottinettes peuvent circuler donc sur toutes les routes dont la limite de vitesse ne dépasse pas 50 km/h. Donc, pour l'hôpital, là, c'est clair que l'encadrement est pas suffisant. Il souligne déjà, en fait, qu'à plusieurs endroits, l'âge minimal est de 16 ans et la vitesse est à 20 km/h. Donc, évidemment, ils interpellent le gouvernement d'agir.
2: Il faut faire attention aussi aux bixi électriques qui peuvent rouler jusqu'à 32 km/h alors qu'ailleurs, c'est 25 km/h. Et un bixi, ça vient pas avec un emprunt de casque. On peut louer le bixi, mais on peut pas louer le casque qui vient avec et c'est hyper important. Je veux juste préciser que dans le cas de cette candidate du Parti conservateur du Québec, ce n'était pas une trottinette électrique, mais on a quand même dû retirer ces images-là et puis il y a eu des excuses de fait. Dave Ellenberg, neuropsychologue, clinicien, professeur titulaire à la Faculté de médecine de l'Université de Montréal. Denis Fortier, physiothérapeute. Docteur Michel Hood, médecin spécialiste en santé publique et médecine préventive. On vous retrouve tous les trois sur les réseaux sociaux. On avait vraiment une tablée d'influenceurs, influenceuses, super experts en santé. Merci beaucoup à pour votre présence. Et Michel, on vous retrouve avec Annie Desrochers à partir du 22 août.
5: À partir de ce dimanche.
2: Alors, à très bientôt, vous trois. Bonjour Alec.
6: Bonjour Pénélope.
2: Est-ce que la nuit a été correcte?
6: Ben courte un peu, mais correcte, oui. Oh, oui.
2: Okay. Est-ce qu'il y avait du gin tonic? Parce que Patrick Masbourian a regretté son gin tonic hier.
6: Moi, bonsoir, j'étais à l'eau. Ah, oui, c'est sachant ça. Que j'allais me lever tôt pour la télé, j'étais à l'eau hier soir.
2: C'était une belle, belle soirée.
6: Oui.
2: Alors, qu'est-ce qu'il y aura au menu aujourd'hui, Alec?
6: On reçoit Paul Saint-Pierre Plamondon, chef du Parti québécois, qui a précisé sa position sur la tenue d'un référendum ce matin via les réseaux sociaux. Donc, pas de référendum au Québec tant que Donald Trump serait au pouvoir. Donc, on va le questionner à savoir pourquoi il précise sa position maintenant et qu'est-ce que ça veut dire pour la suite des choses. Et on reçoit Claudine Bouchard, la présidente directrice générale d'Hydro-Québec. Elle était à Terre-Neuve-et-Labrador hier, à Saint-Jean, pour cette entente historique entre le Québec et Terre-Neuve-et-Labrador. Elle va nous expliquer les dessous de cette entente pour la production d'hydroélectricité. Donc, entre autres sujets, c'est ce qui va nous occuper à Midi Info.
2: On sera à l'écoute dans une demi-heure. Alec, bonne émission.
6: Merci beaucoup.
2: Michel C.O.G. inaugure un nouveau segment chez nous. 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Alors, on fait ça après les impôts.
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10: Ici Louis de Belleval, voici les informations. À moins de 2 heures de l'échéance prévue, le président américain Donald Trump a finalement repoussé de 3 jours l'entrée en vigueur de nouveaux tarifs pour tenter de conclure une entente commerciale avec le Canada. Des droits de douane de 50% devaient s'appliquer à compter de minuit sur toute une panoplie de produits allant du ciment au bâton de hockey en passant par les meubles et les vêtements. Le premier ministre Mark Carney s'est entretenu avec Donald Trump à 2 reprises ces 2 derniers jours pour tenter d'éviter le pire. Les échanges ont été tendus, selon les informations de Radio-Canada. Le professeur titulaire à la Faculté de droit international de l'Université Laval, Richard Ouellet, voit dans ce sursis une lueur d'espoir.
11: C'est peut-être rapproché d'un accord. Mm-hmm. Ce qui semble diviser les parties, c'est la baisse des tarifs douaniers que les États-Unis concèdent. D'abord, pour les tarifs 338, là, ceux qu'ils menacent d'appliquer, est-ce qu'on les a ramenés à zéro? Pour les tarifs qui s'appliquaient déjà, les tarifs qu'on dit 232, à l'acier, à l'aluminium, aux pièces automobiles et en partie au bois, est-ce qu'on a accepté de les descendre suffisamment au goût là, de l'administration canadienne? Peut-être que là, on avait une perspective d'entente et on s'est dit, on va donner du temps au temps.
10: Le premier ministre Mark Carney a déclaré que des progrès substantiels ont été réalisés, bien qu'il reste encore du travail important à accomplir et que le Canada demeure déterminé à bâtir une économie plus forte, plus indépendante et plus compétitive. Et beaucoup d'industries et de travailleurs surveillent de près les négociations entre le Canada et les États-Unis. Des tarifs américains représenteraient tout un casse-tête pour des exportateurs d'ici qui voient mal comment ils pourraient poursuivre leurs activités sans en subir les contre-coups. C'est notamment le cas dans l'industrie du meuble, comme l'explique Éric Plouffe.
12: C'est catastrophique pour notre industrie.
13: Pour Gilles Pelletier, PDG de l'Association des fabricants de meubles du Québec, l'imposition de nouveaux droits de douane visant son industrie est injuste.
12: Le Canada à 50 %, c'est un taux de tarif plus élevé que des pays comme la Chine et le Vietnam. Le Vietnam, qui est le plus gros importateur de meubles aux États-Unis, ont 25 %. Donc, la logique, il n'y en a plus. C'est une situation totalement incompréhensible.
13: Le professeur de droit international économique à l'Université Laval, Richard Ouellet.
14: Cette industrie-là canadienne a besoin de l'accès au marché américain. Et donc, imposer des tarifs change les prix, change radicalement les prix, et donc change l'attrait du meuble canadien sur le marché américain.
13: Le marché européen ne semble pas une option pour la présidente de UP Meubles à Victoriaville, Julie Saint-Arnaud, en raison de la forte concurrence et des coûts de transport. Pas plus pour l'instant que de déplacer une partie de sa production aux États-Unis.
15: L'incertitude fait en sorte que comment on peut naviguer sans savoir si demain matin ça va être encore là. Ce sont d'immenses décisions à prendre pour peut-être 24 heures, 48 heures, 1 mois, 2 mois, 3 mois. On ne sait pas à quoi s'attendre.
13: Un récent sondage de la Fédération canadienne de l'entreprise indépendante montre qu'environ 2 PME sur 5 qui exportent des produits aux États-Unis seraient soumises aux nouveaux tarifs. Éric Plouffe, Radio-Canada, Montréal.
10: Le Parti québécois compte toujours tenir un référendum durant un premier mandat, mais s'engage à le faire seulement lorsque Donald Trump ne sera plus à la Maison-Blanche. Le chef péquiste Paul Saint-Pierre Plamondon tente ainsi de désarmer ses adversaires, qui lui reprochent de vouloir faire l'indépendance au pire moment. Il veut recentrer le débat sur ses propositions de relance du Québec après 8 ans de gouvernance de la CAQ. Voici là-dessus le reportage de Marie-Josée Paquette-Comeau.
16: Qu'on est quand même devant un phénomène politique absolument imprévisible.
17: Paul Saint-Pierre Plamondon est conscient que Donald Trump inquiète les Québécois.
16: Le fait que ce qui s'est dit hier, le lendemain, c'est l'inverse. Je pense que les Québécoises et les Québécois méritent un climat serein est viable pour des discussions ou des réflexions sur leur avenir.
17: C'est pourquoi le chef péquiste s'engage à tenir un référendum dans un premier mandat, mais après le départ de Donald Trump le 20 janvier 2029. À ses adversaires qui l'accusent de choisir le pire moment pour faire l'indépendance.
16: Là, cet argument-là est complètement écarté. Et on va pouvoir parler de propositions.
2: C'est irresponsable.
17: Dans le contexte de potentiels tarifs imminents, la première ministre Christine Fréchette s'étonne que le chef péquiste persiste et signe.
2: Au lieu d'avoir de l'instabilité pendant le début d'un mandat du PQ, on aura de l'instabilité pendant la totalité d'un mandat du PQ.
17: Le chef libéral Charles Millière voit dans cette sortie un aveu de l'affaiblissement de l'option souverainiste.
18: Parce que ça montre qu'aussitôt que ça brasse un peu au niveau géopolitique, au niveau économique, bon, on est mieux de rester dans le Canada puis d'attendre que les choses se règlent.
17: Sur X, le chef conservateur Éric Duhaime accuse PSPP d'être une girouette référendiste. Il estime, tout comme Ruba Gazal de Québec solidaire, que le Québec n'a pas à se faire dicter son agenda politique par les Américains.
2: Notre projet de faire du Québec un pays ne dépend pas des Trumps du monde. Et qui sait qui va remplacer Trump? Ça peut être J.D. Vance.
17: Ici Marie-Josée Paquette-Comeau, Radio-Canada, Québec.
10: Toujours au Québec, la présidente de l'Assemblée nationale et députée de Montarville, Nathalie Roy, sera à nouveau candidate pour la CAQ. Elle tentera de remporter un cinquième mandat. Nathalie Roy siège au Parlement depuis 2012. Et puis enfin, aux États-Unis, les plaidoiries ont commencé dans le procès intenté par une coalition de 29 États contre Meta. La maison-mère de Facebook et Instagram est accusée d'avoir délibérément rendu dépendants les enfants à ces plateformes et d'avoir caché au public les effets sur leur santé mentale. Les plaignants réclament plus de 200 milliards de dollars en pénalités. Voilà, c'était les informations à l'antenne de Radio-Canada.

0: Je m'adresse maintenant à nos habitués du mercredi. Oui, je vous parle déjà de demain. Vous serez ravis, j'en suis convaincue, de retrouver Eugénie Lépine-Blondeau et Steve Dumas avec leurs suggestions musicales. Vous serez ravis de retrouver aussi demain notre duo de journalistes scientifiques. Il y aura Joël Leblanc, il y aura Marianne des Hôtels Marissal, mais on a changé l'horaire. Donc, Eugénie et Dumas s'en vont dans la première heure de l'émission et on va terminer les mercredis avec la chronique scientifique demain. Et puis, nous allons aussi retrouver nos illuminés dans cette case-là. Alain Crevier, Fabrice Ville, Joanne Liu, Olivier Hernandez. Alors, voilà ce qu'on fera dans les prochaines semaines. Ce matin, nouveau segment. Ça s'appelle « On a classé pour vous ». On va classer toutes sortes d'affaires pour vous pendant la saison avec nos invités. Et là, ce matin, comme on est à l'aube, vraiment à l'aube du déclenchement des élections au Québec, notre invité, chroniqueur politique, qu'on peut lire dans la presse et suivre à Radio-Canada, notamment à l'excellente émission « Les coulisses du pouvoir » le dimanche. Alors, on s'est dit qu'on pouvait se lancer dans le classement. Il a classé pour vous les meilleurs slogans électoraux québécois. Salut Michel Séauger.
1: Bonjour Pélévin.
0: On vous a envoyé cette invitation-là, puis vous avez dit « Ah, moi je suis votre homme pour ça, ça tombe dans mes cordes. »
1: Ben oui.
0: C'est ça qu'on s'est dit. Qu'est-ce qu'on peut dire avant d'entrer dans le classement comme tel sur les slogans?
1: J'ai jamais vu un slogan qui a fait gagner quelqu'un, puis j'ai jamais vu un slogan qui a fait perdre quelqu'un.
0: OK.
1: Ça accompagne la campagne, ça fait pas la campagne, puis ça fait pas d'un candidat un meilleur candidat.
0: OK, d'accord.
1: Alors, mais...
0: Ça peut y revenir d'en face, par exemple, au candidat-candidate?
1: On va en parler, mais de façon générale, c'est fait pour accompagner. C'est fait pour les militants, pour qu'ils se sentent bien, qu'ils disent « c'est ça notre thème cette année, puis on y va ». Mais
0: c'est comme une valeur cardinale aussi à travers ces mots choisis, non? C'est comme une ligne de parti?
1: C'est une ligne de parti, mais c'est surtout ce qu'on veut que les électeurs pensent du parti.
0: Okay.
1: c'est du marketing, soyons clairs, là. C'est du marketing électoral, ça se fait, il y a des professionnels de ça, puis c'est ceux qui choisissent les...
0: OK, ouais. On les attend quand même, ces slogans-là, même si ça ne fait pas ou ne défait pas un parti. Puis quand il y a de l'humour, on aime ça. Puis quand ça fait référence à quelque chose, une pique à un autre parti, on aime ça aussi. Bref, allons-y avec 6 slogans qui ont été donc classés, Michel Séauger, en 6e position.
1: Écoutez, c'est pas le gagnant du concours c'est le gagnant du concours, le slogan le plus plate, mais le plus efficace. C'était, à la dernière campagne électorale, la CAQ, le slogan, c'était tout simplement « Continuons ». Mais c'était, quand on gagne avec 90 sièges, moi je faisais la soirée électorale, j'ai jamais vu le call de l'élection avant 8h30. T'sais, c'était tellement clair qu'elle allait gagner.
0: Oui, oui, c'est ça.
1: Alors, c'était ça que les gens voyaient, voulaient. C'était le sentiment général à ce moment-là, c'est on continue avec le parti au pouvoir. Alors, ils ont juste pris « Continuons ». C'est plate un
0: peu,
1: vous me direz.
0: Qui pourrait pas être utilisé en ce moment pour la CAQ, on est d'accord.
1: Ah, par personne.
0: Ah, par personne, OK, on va se dire. OK, en 5e position, on est en 1998.
1: « J'ai confiance ». C'est l'arrivée de Lucien Bouchard et tous les sondages, tous les focus groups disent « Les gens lui font confiance.
0: Ouais.
1: Le PQ vient de perdre de justesse le référendum à 95. M. Parizeau est parti. Mais les gens font confiance à Lucien Bouchard. Il faut quand même le dire, là, le PQ a gagné 76 sièges, un gouvernement majoritaire, mais en termes de voix, c'était les libéraux qui en avaient eu plus que le PQ cette année-là. Alors, la personnalité de Bouchard a été déterminante, puis on a utilisé la personnalité de M. Bouchard pour essayer de gagner l'élection.
0: Mais c'est intéressant de voir, je ne sais pas si vous connaissez l'envers de comment se montrent ces slogans-là, où on fait des... Comment on fait des sons... en fait, on sait comment... comment on sonde le pouls de la population sur quelqu'un qui n'est pas encore candidat, ou comment on arrive au mot « confiance », par exemple?
1: Ben, dans le cas de M. Bouchard, il était déjà sur la scène politique.
0: On
1: savait c'était qui. En plus, il était, vous savez, tout ce qui s'était passé juste avant la campagne. Dans le cas de M. Bouchard, il était déjà sur la scène politique. On savait c'était qui. En plus, il était, vous savez, tout ce qui s'était passé juste avant la campagne référendaire, sa maladie.

0: Et ils avaient le candidat parfait pour utiliser ce slogan-là, mm-hmm. soyons clairs.
1: Ouais,
0: à ce moment-là, là.
1: Michel C. Auger a classé pour vous les meilleurs slogans politiques des élections québécoises alors qu'on est à la veille du déclenchement. En quatrième position, on est avec le Parti libéral du Québec en 2003.
0: Nous sommes prêts. Et vous allez me dire, c'est quoi ce slogan-là? À première vue, c'était un slogan plutôt moche. Comment ça? Ils pouvaient nous dire qu'ils sont prêts. C'est quoi cette histoire-là? Ils devaient... Non, mais c'était une ruse. Parce que le PQ, à ce moment-là, est en fin de course. Il va avoir une campagne difficile. Mais le politicien qui monte au Québec, c'est Mario Dumont. Souvenez-vous, l'Action démocratique. Et on entend souvent dans le public, puis je suis certain que ça s'est retrouvé dans un focus group que le Parti libéral a fait. Mario, on l'aime bien, là, mais il n'est pas prêt. Il n'est pas prêt. Alors, là, je déteste l'expression, ils ont fait du judo, là, mais c'est exactement ce qu'ils ont fait. Alors, il dit, les libéraux considèrent que leur, pas leur principal adversaire, mais le principal danger pour eux, c'est Mario Dumont. Alors, il n'est pas prêt.
1: Ah! Non, mais nous, on est prêts.
0: Nous, on est prêts.
1: Ah!
0: C'est ça l'idée. Mais quand vous voyez ça sur les autobus, c'est vraiment moche comme slogan, mais ça a marché.
1: Et ça a mis Mario Dumont dans l'opposition officielle.
0: Oui, aussi.
1: Dans le but de le préparer pour... OK, mais il y a des slogans. Moi, c'est le premier slogan depuis le c'est le troisième que vous mentionnez, Michel Sauger, mais celui-là, nous sommes prêts. Moi, je l'entends. On est prêts. J'entends...
0: Nous sommes prêts.
1: Oui,
0: la voix de Charest.
1: On l'entend.
0: Oui, oui. La voix de Charest.
1: Ça, c'est un bon signe. Là. C'est comme un verre d'oreille. Quelque part,
0: oui,
1: c'est devenu un verre d'oreille.
0: Okay. C'est ça.
1: En troisième position, on est en 1973. Et il est question de Robert Bourassa. Et qu'est-ce qu'on veut faire dire de Robert Bourassa?
0: Le slogan, c'est Bourassa construit. Vous me direz que c'est pas vraiment un slogan majeur, mais ça permettait d'envoyer un message qu'on n'a pas le droit de dire. Le PQ veut détruire. C'était ça le message.
1: Alors,
0: et en plus, c'était plus dans l'air du temps ça, qu'aujourd'hui, la réputation, mais quand même. Et M. Bourassa aussi, c'était l'époque de la construction de la baie James, souvenez-vous. À ce moment-là, le plus grand projet de développement hydroélectrique au Québec. Alors, on ne peut pas non plus se battre contre quelque chose qui a marché. Ils ont gagné 102 sièges sur 110 à l'Assemblée nationale, la plus grande majorité de l'histoire. Alors, quelque part, le slogan a dû marcher, hein?
1: Absolument. C'est drôle parce que plus on avance, plus je vais vous poser des questions, Michel, sur des mots qui pourraient être utilisés dans les slogans. OK, la semaine prochaine. OK, 1973, donc on était avec le Parti libéral du Québec, Bourassa construit. C'est intéressant parce que ça fait deux slogans que vous nous montrez qui sont en opposition avec autre chose. Là. Bourassa construit, le PQ détruit. Nous sommes prêts pour Jean Charest. Ça implique que Mario Dumont ne l'est pas. C'est intéressant, ça, cette opposition-là. Ah, ça aussi, c'est intéressant. En quatrième position, on est en 2004 et le Bloc québécois décide d'affirmer haut et fort quoi?
0: Un parti propre au Québec. C'est vraiment à double sens.
1: Ouais.
0: On est en plein scandale des commandites, souvenez-vous, là. D'où le mot « propre ». Mais c'est aussi de faire d'une faiblesse potentielle du Bloc, qui ne peut pas prendre de pouvoir au gouvernement fédéral, évidemment, une sorte de force. C'est le Parti du Québec, c'est le nôtre, c'est à nous autres, ça. Alors, c'était un parti, donc, propre au sens de l'éthique, et puis, Gilles Duceppe, qui était chef du Bloc, m'avait dit à ce moment-là, il dit, c'est un petit peu baveux, mais c'est bien correct.
1: Oui, c'est ça, on aime ça quand c'est un peu baveux.
0: Un peu baveux, on aime ça. Et encore une fois, on ne peut pas se battre contre la réussite. Deuxième meilleur résultat du Bloc, 54 sièges sur 75, avec ce slogan-là. Il a dû sonner quelque part.
1: Mais au début, vous avez dit, un slogan ne fait pas un parti ou ne défait pas un parti ou ne fait pas gagner ou perdre. Mais dans ce cas-là, il y a quelque... C'est efficace en maudit.
0: C'est un très bon slogan. Mais, à mon avis, il y avait aussi toute la campagne électorale qui est venue. Tu sais, pas fait un sans-faute dans celle-là. Là. Il y a tout ça. Ça appuie une victoire, mais ça ne la fait pas venir.
1: Mm-hmm. OK. Le slogan, Michel C. Auger, que vous avez classé en première position comme étant le meilleur slogan des campagnes électorales au Québec de son histoire, c'est quoi?
0: Maître chez nous, 62, la nationalisation de l'électricité. Écoutez, c'est encore dans le vocabulaire politique aujourd'hui. Ça date de 1962. Alors, c'est vraiment pas rien. Et le slogan, il faut le dire, c'est une anecdote, mais le slogan était plus long que ça. On a retenu que...
1: Maître chez nous.
0: Maître chez nous. Mais c'était maintenant ou jamais.

0: maître chez nous. Et René Lévesque
1: maintenant
0: avait...
1: Maintenant ou jamais maître chez nous.
0: Et c'était René Lévesque qui avait, nous avait rappelé ça en disant « Maintenant ou jamais, c'est dommage qu'il ait déjà été, qu'il ait déjà été pris, moi je l'aurais pris pour le référendum. »
1: Ah oui, ah oui.
0: Mais lui, il se souvenait que de la nationalisation, il s'en souvenait pas mal de la nationalisation de l'électricité.
1: Mais c'est intéressant parce que s'il avait utilisé « C'est maintenant ou jamais », c'est faux parce qu'on est 70 ans plus tard,
0: non, mais
1: quasiment.
0: Pour le référendum. C'est ouais. Le temps ou jamais.
1: Oui, ouais, c'est ça, exact. Maître chez nous, donc, selon Michel Séauger, le meilleur slogan d'une campagne électorale québécoise qui a existé. OK, juste pour le fun, là, on va se laisser avec une pointe. Légère. Tantôt, je parlais de verre d'oreille, de phrase. Oui. Je suis prêt, nous sommes prêts, on l'entend. Conseils musicaux autour des jingles pour les stratèges politiques là, qui sont en train de plancher sur tout ça en ce moment, parce que je ne sais pas à quel point... La dernière semaine pourrait faire changer un slogan ou faire. Tu sais,
0: Des fois, le slogan change en pleine campagne.
1: Ah oui,
0: quand on sent qu'il y a quelque chose, quelqu'un a fait une gaffe, si quelqu'un a dit que, ou qu'on a découvert quelque chose qui plaisait aux électeurs, on va le mettre de l'avant, ça arrive.
1: OK. Donc, la bourde à ne pas répéter.
0: Ça, c'est arrivé au Nouveau Parti démocratique, au NPD, en 1984. Il y avait le slogan « Now more than ever », plus que jamais. Hein?
1: Maintenant, plus que jamais.
0: Maintenant, plus que jamais. Sauf que c'était le slogan de Peter Lougheed, premier ministre conservateur, l'année précédente. Puis ça avait été...
1: Les élections précédentes.
0: Et quelques années plus tôt, ça avait été le slogan de Richard Nixon.
1: Mais comment
0: quand on est un parti de gauche...
1: Oui.
0: Quand on est un parti de gauche, c'est pas tellement chic. Alors, on n'a pas revu beaucoup le slogan.
1: Parce que, tu sais, entre 84, quand le NPD l'a utilisé, et 79, quand je vois vos notes, oui. Là, quand le slogan du conservateur en Alberta l'a utilisé, il y a juste 5 ans. Puis c'est bien maudit, mais... Le pays, effectivement, a plusieurs campagnes dans plusieurs provinces.
0: Oui.
1: Puis même municipales. Il ne faudrait pas non plus réutiliser un slogan.
0: J'aurais pu vous parler de Valérie Plante qui avait fait la campagne « L'homme de la situation ». Ça l'avait mis sur la map et je ne dis pas que ça l'a fait gagner, mais ça l'a fait connaître. Ça, c'est clair.
1: L'homme de la situation. On ne verrait pas, par exemple, reprendre le « Yes, we can ».
0: Non, là, ça appartient
1: mais ouais,
0: à quelqu'un.
1: C'est ça, Barack Obama, là, on ne pourrait pas prendre ça, voler ça. Là. OK. Un slogan, parfois, peut tenir, je ne sais pas si c'est toujours heureux, dans une chanson de campagne.
0: Oui.
1: Est-ce qu'on l'écoute et on en parle après?
0: C'est ça.
1: OK, on fait ça.

0: un peu monarchique.
1: Oh, mais ça avait très bien marché. Oui? Comme, c'était une chanson de Stéphane Venn. Et la petite histoire dit que Venn avait essayé de le vendre au Mouvement des Jardins pour une campagne de pub, puis qu'il ne l'avait pas voulu parce que, justement, on était en période électorale aussi. Okay. Puis, écoutez, le disque s'est vendu après.
0: Oh,
1: oui, j'en ai encore un dans une boîte quelque part dans ma cave. Là. Mais ça avait très bien marché. Le Centre Paul Sauvé le soir du 15 novembre 1916, on n'entendait que
0: ça. OK, je vais la réécouter.

0: Exactement. Puis les gens vont penser que de façon subliminale, j'essaie d'influencer quoi que ce soit. Pantoute, je voulais juste réécouter la chanson parce que j'essayais de voir qui sont ces voix, la voix de la femme. Mais on ne le sait pas, c'est l'histoire d'aujourd'hui.
1: 76, là, il faut avoir une bonne mémoire.
0: Oui, c'est ça. OK, une qui a moins bien fonctionné.
1: Elle gagne l'Oscar, deux Oscars. La pire chanson de campagne ever et la pire traduction.

0: Ouais, OK. Ça s'appelle Une main haute?
1: Ouais. C'est celle de la campagne de Justin Trudeau en 2015.
0: Par les Strombellas.
1: En anglais, ça marchait un petit peu mieux, mais en français, c'est la première fois, moi, c'est la seule fois que je me souviens qu'on a pris un jingle de campagne qu'on l'a jeté aux poubelles.
0: Ah ouais, c'est ça.
1: Et c'était... Puis quand vous l'écoutez longtemps, là, c'est encore pire. Ça devient un mauvais verre d'oreille, tu sais.
0: Ça m'étonne qu'on n'ait pas retrouvé celle de Maxime Bernier. Mais je pense que les gens sont très heureux qu'on l'ait oublié. C'est un verre d'oreille, mais c'est pas nécessairement ce qu'on voudrait.
1: On est-tu obligé de faire ça à la radio à matin?
0: OK, est-ce que... Mais là c'était pas prévu, puis peut-être que vous voulez pas vous commettre là-dessus. Des mots qu'on pourrait dégager pour la campagne, pas nécessairement associés à un parti ou à un autre, là, mais les mots qu'on devrait retrouver dans la campagne électorale en ce moment, parce que ça peut pas être continuité pour la CAQ. Fait que renouveau, nouvel élan, nouvelle énergie, tout ça, oui. On pourrait utiliser ça. Nouvelle énergie, ce serait bon, parce qu'on vient de signer un gros deal d'énergie.
1: Exactement, mais en même temps, ils ont même changé le nom du parti.
0: Ouais.
1: Alors, ça ça fait un peu élection municipale, là. Équipe un tel. Moi, je suis pas sûr que c'était un bon... Oui, il y a quand même un groupe d'électeurs, il y a une base électorale pour la CAQ. Enlever leur pas la CAQ.
0: Il va peut-être avoir quelque chose autour du vrai monde, de la vraie affaire, de la réalité du plancher des vaches avec Éric Duhaime.
1: Il y en a toujours de ça.
0: Le Parti conservateur, oui. Le vrai bon sens, ce genre d'affaires-là, peut-être.
1: Le gros bon sens, peut-être. Mais il veut vraiment cibler Duhaime, on le sait déjà, sur le coût de la vie,
0: ouais,
1: sur les choses
0: ça.
1: Qui. Sur l'aide directe aux citoyens. Mais ils sont tous un peu là-dessus, parce que le coût de la vie, c'est un problème. Demandez à Donald Trump. C'est un problème,
0: je pense qu'il n'y aura rien qui fera référence à l'environnement des quatre plateformes, là, des cinq parties. On pourrait avoir peut-être osé quelque chose du côté de oser son avenir, peut-être du côté du Parti québécois avec l'idée du référendum ou. Mais est-ce qu'il récupérerait le maître chez nous?
1: D'abord, il faudrait que le PQ décide s'il veut qu'on parle du référendum ou s'ils ne veulent pas qu'on en parle. Moi, je comprends qu'ils ne veulent pas qu'on en parle avec ce qu'ils ont fait ce matin.
0: Mm-hmm.
1: Alors donc, Monsieur Saint-Pierre Plamondon essaie de dissocier le plus possible l'idée du référendum de sa campagne électorale. Alors ça, c'est clair. Alors ils ne vont pas... ils vont dire oui, on va en faire un, mais après le...
0: Après que Trump ne soit plus là,
1: qu'est-ce qu'on va faire? C'est J.D. Vance, mais en tout cas, ça, c'est un autre
0: début, histoire. Début 2029, donc possiblement. Puis dans le cas de Charmillard, ça va être intéressant, et du Parti libéral du Québec, parce qu'on a parlé d'une campagne, on a parlé jusqu'à maintenant d'une présence plutôt discrète, un peu beige, certains l'ont mentionné, pas de coup d'éclat. Ça pourrait créer la surprise si le slogan est très fort. Ça pourrait donner une espèce de « Ah, OK, c'est là qu'il loge. »
1: C'est lui qui a le plus à gagner de la campagne électorale parce qu'il est totalement inconnu. Alors, vous savez, il fait un bon débat, il surprend tout le monde au débat, puis whoop, les gens vont dire « Hey,
0: ouais,
1: regarde! » Alors, c'est possible. Souvenez-vous quand Françoise David avait littéralement gagné le débat à l'année où elle était là, elle avait littéralement planté Jean Charest.
0: Mm-hmm.
1: On a vu les voix monter tout de suite. Alors, c'est des événements très importants dans une campagne et un débat. Milliard a beaucoup d'inconvénients, mais il a l'avantage de ne pas être connu lui-même comme personne. S'il se présente bien au débat, s'il a l'air d'être compétent, s'il a l'air de vouloir faire des choses intéressantes, c'est lui qui a le plus à gagner. Il a le plus à perdre aussi, remarquez, mais il a le plus à gagner.
0: OK, intéressant. Est-ce que j'oublie quelqu'un? On a fait le Parti québécois, on a fait le Parti conservateur, libéral, CAQ? Pas mal ça. OK. Michel Séauger, Québec solidaire. Ah, oh, qu'est-ce qu'on pourrait faire avec Québec solidaire?
1: Madame Gazal aussi n'est pas très connue.
0: Alors,
1: elle aussi, elle peut surprendre dans un débat. Elle est assez, on l'a vu à l'Assemblée nationale, c'est une bonne débatteur. Alors, elle et Milliard sont les jokers dans cette élection-ci. On va voir comment ça se passe.
0: Hâte de voir aussi quel serait leur campagne, leur slogan de campagne ou sur quels mots ils vont miser alors qu'ils ont perdu un peu de plume, puis aussi toute la répartition. C'est pas évident, tout ça. Bref, ce sera intéressant à suivre.
1: Oui.
0: Est-ce que vous savez où vous allez suivre ça pour nous, cette campagne-là? à l'antenne, un peu partout?
1: Un peu partout, mais aux coulisses du pouvoir. Surtout
0: Michel, vous
1: c'est
0: dire
1: mon
0: à quel
1: grand,
0: point...
1: C'est mon grand plaisir
0: vous dire
1: de
0: à
1: la
0: quel
1: semaine.
0: Point je trouve cette émission absolument excellente. Et à chaque fois que je l'écoute, j'apprends quelque chose, ben, ça va plus loin.
1: Un petit coup de chapeau à notre collègue Daniel Thibault qui l'a
0: animé. Absolument, et aux collaborateurs. Et aux... Laurence Martin fait un travail fabuleux. Tout le monde fait un travail fabuleux. C'est le dimanche, donc 11h sur Ici Télé. Michel Séaugé, merci beaucoup d'avoir lancé pour nous donc, cette nouvelle série On a classé pour vous.
1: Oui.
0: Bonne saison, Michel.
1: Merci.

0: Alors voilà comment cette émission du mardi se termine pour vous. Vous avez été tellement nombreux à participer à la première discussion de ce matin. Puis Michel, pendant que vous êtes encore là, la discussion ce matin, c'était sur les choses qu'on ressent l'été. Est-ce que vous êtes du genre, parce que là, c'est le retour des collègues. Mm-hmm. Quand vous croisez les collègues dans les corridors, est-ce que vous leur dites, Michel, est-ce que t'as passé un bon été ou est-ce que tu passes un bon été? Est-ce que vous parlez de l'été au passé déjà?
1: Ah ben, la rentrée est faite, on parle de l'été au passé.
0: Non.
1: Ben oui.
0: Il reste plus qu'un mois.
1: Non, l'été. Il reste du beau temps, mais l'été, c'est le temps des vacances.
0: Il reste le tiers de l'été. Ah, c'est ça.
1: L'été, c'est le temps des vacances.
0: On avait
1: quand
0: deux.
1: Je suis revenu de vacances, je peux commencer à travailler. Alors, c'est...
0: Il y a des gens qui n'ont pas encore pris leurs vacances, vous savez.
1: Il y a des gens qui prennent des longues vacances.
0: Mais c'est ça. OK. Ça faisait partie de nos sujets ce matin avec deux psychologues. C'était super intéressant. On a fait pourquoi est-ce qu'on se dit genre à fin juillet, l'été est fini. Pourquoi est-ce qu'on est attiré vers le soleil, presque d'une façon irrésistible, alors qu'on sait que c'est pas bon pour notre peau, mais qu'on est quand même là à se faire bronzer. Il y a des raisons vraiment biologiques derrière ça. Et puis ce qu'on appelle le FOMO, le syndrome FOMO, Fear of Missing Out, que Radio-Canada traduit aussi par anxiété de rupture, de ratage. Anxiété de ratage. Quand on veut tout faire l'été et qu'on n'arrive pas à tout faire, c'est à cause de l'anxiété. Cette discussion était fort intéressante. Et vous nous écrivez, enseignante retraitée ici, Marilyn, dès les soirées plus fraîches, doux, rien à faire, une euphorie m'habite. OK, vous aimez ça quand l'été se termine. Une excitation, c'est le renouveau, une promesse de rencontre. Prof un jour, prof toujours. Ici, Marie-Ève, ma prof de statistique parlait disait que l'impression du passage du temps n'est qu'une question de statistique. Un été sur 5 ans de vie donne un chiffre beaucoup plus gros qu'un été sur 55 ans de vie. Donc, le temps se précipite ou a l'air de passer plus vite au fur et à mesure qu'on vieillit. Ah, Andréane, j'ai tellement hâte à l'automne, vous nous écrivez. Ah, moi, je disais, en gros, là, mon état d'esprit, c'est la fin de l'été, c'est la fin de la vie. Mais là, vous me donnez beaucoup d'espoir pour cette saison qui s'en vient. Et je suis immensément heureuse de vous retrouver. Ça fait mon bonheur de fin d'été. Merci d'avoir été des nôtres aujourd'hui. On se retrouve demain, je l'espère bien. Excellente journée à l'antenne d'ici première. Bye bye.
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4: 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Aujourd'hui à l'émission, j'accueille une des autrices les plus populaires de la journée du 12 août. J'achète un livre québécois, Geneviève Janel. Bonjour.
5: Bonjour Émilie.
4: Alors Geneviève, ton roman Exploser tout bas est en troisième position pour cette journée-là sur le palmarès des libraires.ca. Une petite réaction à cette bonne nouvelle?
5: Honnêtement, je suis tombée en bas de ma chaise. Il était sorti seulement une semaine avant, je pense. Fait que j'avais pas l'impression qu'il allait avoir le temps d'être assez connu ou annoncé pour que les gens, le 12 août, se jettent dessus. Je l'espérais, parce que la date de lancement avait été un peu pensée en espérant maximiser
4: quand
5: le
4: même.
5: 12 août.
4: On est avec une fille de
5: surprise.
4: Pub, là.
5: Oui, oui.
4: on dirait, moi, j'ai l'impression que ton roman, Exploser tout bas, la rentrée, là, c'est comme le moment parfait pour ce roman-là, parce que la thématique de la performance, elle est centrale. Là.
5: 100%. Ouais. C'est la notion d'être un peu avalé par la maternité, puis c'est sûr que dans la rentrée, ça revient au galop, tout ça.
4: Hein?
5: On s'est reposé un peu l'été, mais à la rentrée, les lunchs recommencent, la routine recommence, tout ça nous revient vitesse grand V.
4: Ben, je peux dire qu'on est plusieurs à se reconnaître dans ce roman-là. Donc, on a toute la demi-heure pour en parler. Et en deuxième heure, pour la première fois à l'émission, j'accueille Véronique Duquerre, fière franco-ontarienne, avec elle, on va parler de sa soif de liberté, entre autres. Et on aura un fan club autour de Jack Kerouac avec Chloé Sainte-Marie et Maxime Catelier. Tous ces gens réunis pour prouver, encore une fois, qu'il restera toujours la culture.

0: Ma première invitée travaille dans le domaine de la publicité en plus d'être romancière. Depuis 2011, elle a publié 5 romans dont le succès populaire « Prendre son souffle » paru en 2022. Enfant, elle lisait de façon boulimique au point d'épuiser tout ce que la littérature jeunesse des années 90 avait à lui offrir. Aujourd'hui, elle se retrouve dans l'écriture de Mona Awad et Julia Kerninon. On aurait pu l'accueillir au son de La quête de Jacques Brel, souvenir lié à une page du Reader's Digest dont elle ne se départira jamais, mais on a plutôt opté pour cette chanson de Céline Dion qu'elle choisirait pour ses funérailles. Geneviève Janel, ça pourrait aussi être la trame sonore de ton nouveau roman Exploser tout bas.
1: Oui, je vois vraiment un parallèle, mais je pense que je suis la seule au monde dont c'est la chanson préférée de Céline Dion. Tout le monde doit l'avoir oubliée, cette chanson. Mais je trouve qu'elle est vraiment dans une quête de vivre pleinement, mm-hmm. cette chanson-là. C'est pour ça que j'y pensais pour mes funérailles, mais il y a ça dans le livre aussi, ce désir de
0: l'autre
1: d'exister,
0: monde.
1: D'avoir tout, de vivre fort. Que oui, j'adore cette chanson.
0: Donc, dans ce roman, le personnage principal, elle s'appelle Claude. C'est une femme qui se retrouve en banlieue de sa propre vie. Ça, c'est ton expression et je trouve ça magnifique. Donc, une femme avec 3 enfants, un emploi d'avocate qui correspond pas nécessairement à ses ambitions, mais qui accommode sa vie de famille. Et un jour, elle va se retrouver transportée dans un univers parallèle, dans un autre monde, où elle n'a jamais eu d'enfant, mais surtout où elle a un poste d'associée dans un grand cabinet d'avocats. Je me demandais le plaisir d'écrire ça, là, cet autre monde-là. Comment ça t'a habité dans les dernières années?
1: C'est un grand plaisir parce que là, ça devient qu'est-ce qui serait arrivé si? Mm-hmm. Puis ça, c'est un thème qui m'intéresse depuis toujours. C'est Y dans nos oui. vies où on peut aller dans une direction, dans l'autre. Puis le résultat va être complètement différent en fonction de chaque choix. On peut en spotter dans nos vies des moments comme ça pour tout le monde. Il y en a partout dans la littérature, la bibliothèque de minuit, à la télé, il y a plan B. C'est un thème très exploité. Mais je trouve que ça nous ramène à assumer nos décisions. Alors, c'est vraiment intéressant de se questionner sur où on serait. Donc, le plaisir d'imaginer où on serait si on avait fait un autre choix, il est grand.
0: Les contradictions, là, j'ai l'impression que c'est un bon moteur de création pour toi, Geneviève.
1: Ah, les contradictions, ben, je sais pas si c'est les contradictions ou il y a quelque chose qui m'habite. C'est mon amoureux dit que ma chanson thème, c'est Je veux tout d'Ariane Moffat. Je pense que j'ai beaucoup mis ça dans le personnage de Claude. Elle veut tout. Elle veut renoncer à rien. Fait que est-ce que c'est des contradictions ou le.
0: Ou tout ça peut cohabiter, en fait.
1: Ou essayer de faire tout cohabiter ensemble, même si c'est un peu opposé puis que ça ne cadre pas toujours ensemble.
0: Mais ça vient donc créer des conflits et ça, dans la création, c'est payant.
1: Oui, le conflit, c'est le moteur de l'histoire tout le temps. Il faut une tension. Sinon, il n'y a pas d'histoire.
0: Je veux revenir sur un truc que j'ai nommé tout à l'heure. Je disais qu'on aurait pu t'accueillir sur La quête de Jacques Brel. Donc, ça t'a pris du temps, toi, avant de réaliser que c'était une chanson. Donc, toi, t'as d'abord découvert ces paroles-là comme un poème dans le Reader's Digest.
1: Complètement.
0: Raconte-moi ça.
1: Ben, c'est une drôle d'histoire. J'espérais un jour en parler quelque part parce que je trouve ça beau.
0: Enfin.
1: Je suis contente d'en parler aujourd'hui. Quand j'étais petite, puis là, mon amie va l'apprendre aujourd'hui si elle entend l'entrevue.
0: Oh, révélation.
1: Oui, révélation. Je pense que j'avais 8 ans, puis je suis allée jouer chez une copine, puis je suis allée aux toilettes. Et il y avait, comme dans toute bonne salle de bain des années 80-90, une pile de Reader's Digest. Et la couverture arrière, il y avait les paroles de La quête. C'était écrit La quête, puis toutes les parole était là. Puis je l'ai lu et ça m'a renversée. Les mots, la beauté de cette poésie-là. Puis moi, j'étais pas une voleuse quand j'étais petite. Là, je volais pas de la gomme au dépanneur. J'ai arraché la couverture en me sentant extrêmement coupable. Je l'ai toute pliée en 8 morceaux. Je l'ai mis dans ma petite poche. Et ça s'est resté avec moi. C'est encore dans ma boîte à bijoux des décennies plus tard. Et je n'ai compris qu'à l'âge adulte, à un moment donné, je pense que c'est à Star Academy qui ont chanté la quête au début des années 2000. Puis j'ai fait, oh, c'est une chanson, ça. Moi, je pensais que c'était un poète, c'était comme Émile Néligan. Puis la beauté des mots m'avait transportée.
0: Et ça nous ramène un peu à cette idée-là de je veux tout, tu sais. C'est ça, suivre l'étoile.
1: Rêver un impossible rêve.
0: Donc, on retrouve de ça encore dans ce roman-là, Exploser tout bas. Qu'est-ce que ça veut dire pour toi, exploser tout bas?
1: C'est être sur le bord d'exploser. Avoir de la difficulté à pas exploser, mais à devoir le contenir. C'est une explosion dans un sas qui la contient. J'ai l'image militaire où ils font exploser des trucs, mettons une valise à l'aéroport, là, dans un truc contenu, c'est ça, exploser tout bas pour moi. Si on n'a pas le temps d'exploser, on peut pas se le permettre, mais on explose un petit peu en dedans puis on continue.
0: Est-ce que tu avais le titre en tête quand t'écrivais ce roman-là?
1: Ah non, ça s'est longtemps appelé « Je veux tout ».
0: Ah!
1: Ça a changé à un moment donné dans l'écriture.
0: Qu'est-ce qui est devenu clair pour toi? C'est quand tu as écrit cette image-là?
1: Je pense le premier chapitre, ça vient du premier chapitre, « Exploser tout bas », le prologue en fait. Puis c'est toujours le bout que je retravaille le plus parce que quand je recommence à travailler, je relis du début souvent. Fait que le premier chapitre, c'est celui qui a été le plus relu. Puis à un moment donné, ça s'imposait. À chaque fois que j'arrivais là, je trouvais que c'était ça, la bonne image pour le sentiment du personnage. Fait que c'est devenu le titre. Puis « Je veux tout », c'est déjà le titre de la chanson d'Ariane Moffat. C'était moins original quand même.
2: Donc, je le disais, le livre a très bien performé lors de la journée du 12 août. Il faut dire aussi que ton livre précédent, « Prendre son souffle », qui est paru en 2022, a connu un très bon succès. C'est probablement ton livre le plus populaire. Est-ce que ça venait avec une espèce de pression pour toi d'être le livre après ce succès-là?
1: Ouais, ben ça m'a traversé l'esprit. J'ai rapidement réglé ce conflit intérieur, mais c'est sûr qu'il y a eu un moment où je me suis dit, je pense pas que je suis en train d'écrire ce que toutes ces femmes qui ont trippé sur prendre son souffle attendent du prochain. Puis j'ai décidé que ça n'allait pas m'arrêter parce que je suis pas une écrivaine à temps plein. J'ai un métier, j'ai un salaire. Quand j'écris, c'est vraiment par l'impulsion d'écrire. J'ai besoin d'écrire. Si je me mets à tenter de me demander ce que les lecteurs ont envie de lire puis de répondre, je serai plus dans l'authenticité. Je serai plus dans ce qui m'habite puis ce que j'ai envie d'exprimer. Fait que j'ai mis ça de côté, mais je savais que toutes celles qui avaient pleuré pleureraient pas de la... À date, les commentaires que je reçois, les femmes sont touchées, mais c'est peut-être pas exactement les mêmes femmes, pas pour les mêmes raisons. Ça touche différemment, disons. Mais c'est pas la même chose.
2: Ben, qu'est-ce qu'on t'a dit jusqu'à présent? Bon, le livre est en librairie depuis le début du mois d'août, donc tu dois commencer à avoir quand même quelques retours parce que je sais pas si les gens qui t'ont lu l'ont lu comme moi, mais je l'ai dévoré en une journée, là. C'est vraiment,
1: c'est un commentaire que j'ai beaucoup.
2: C'est ça. Je me suis plongée là-dedans. J'avais plus envie de refermer le livre. Donc, qu'est-ce qu'on t'en dit? Qu'est-ce que tu reçois?
1: Ben, le plus beau commentaire que j'ai reçu, c'est je me suis sentie vue comme mère. Puis ça, c'est quelque chose que j'espérais, parce qu'on est tout un peu seul avec nos réalités de mère. Puis il y a un peu cette pression d'avoir l'air de réussir à gérer tout ça, puis de montrer un visage souriant, puis que ça aille bien, tout ça. Puis les mères, sont souvent dépassées. Il y a cette espèce de revanche, pas revanche, mais de mauvais côté, disons, du féminisme, où on a voulu se donner le choix, mais en se donnant le choix, on a juste tout accumulé. Maintenant, il faut tout faire. C'est plus vraiment un choix, c'est juste... On travaille, on gère les enfants, on essaie de tout cumuler. Fait que beaucoup de gens se sentent épuisés. Fait que se sentir vu, se sentir moins seul là-dedans, c'est le plus beau compliment qu'on pouvait me faire.
2: Ton personnage dans ce livre-là, Claude, elle parle d'une rage qui l'habite. En anglais, on utilise souvent l'expression « mom rage », donc la rage maternelle. Ça désigne comme l'explosion soudaine, intense, que les parents aussi peuvent ressentir. C'est pas que les mères, les pères aussi. Comment est-ce qu'on fait pour pas devenir une mère frustrée, Geneviève Janel?
1: Il faut se ménager des espaces à soi, mais c'est difficile. C'est difficile comme mère. C'est ça l'impulsion du roman. C'est le sentiment de plus avoir de place pour soi dans sa propre vie, finalement. Fait que la rage, je pense que la rage, elle arrive quand on sent que tout le monde nous demande plus que ce qu'on est capable de donner. Puis on essaie de répondre aux attentes, répondre aux demandes, répondre à ce qu'il faut faire pour le travail. Puis souvent, c'est pas au travail qu'on va se fâcher, parce qu'au travail, on sourit, puis on fait ce qu'on a à faire. Puis c'est à la maison, souvent, qu'on arrive. Puis là, c'est la goutte de trop, on nous demande encore, encore, encore. Puis là, la colère monte parfois, puis on se sent mal comme mère, parce que c'est pas eux qui doivent recevoir ça. Puis c'est surtout pas à eux qu'on veut envoyer cette colère-là qui leur appartient pas. Fait que tout ça, ça fait des sentiments complexes pour les femmes aujourd'hui, je trouve.
2: Une autrice qui a beaucoup exploré cette thématique-là, c'est Julia Kerninon.
1: Une de mes autrices préférées, d'ailleurs.
2: On l'a reçue à quelques reprises ici à l'émission. Qu'est-ce qui t'inspire, Julia Kerninon?
1: Quand je la lis, j'ai l'impression qu'on a des intérêts et des thèmes similaires. J'ai de la difficulté à mettre le doigt exactement sur qu'est-ce qu'on a en commun. Mais chaque fois, quand je lis quelqu'un, je cherche une expérience de résonance. Mm-hmm. Dans la lecture, c'est ça que je cherche. Je cherche à ce que le livre que je suis en train de lire parle à des réflexions qui m'habitent, à des questionnements que j'ai, puis où les confronte. C'est pas obligé d'aller dans le sens de ce que je pense, mais je cherche à ce que ça participe de ma réflexion sur plein de sujets. Puis Julia Kerninon me fait ça, en particulier Toucher la terre ferme, où c'est très autobiographique, où elle parle de son expérience comme nouvelle maman. Je trouvais qu'il y avait des petites perles dans le texte qui me créait cette expérience de résonance comme mère.
2: Un peu à l'image de ton livre où il y a un univers parallèle, essaie donc d'imaginer un univers parallèle où Julia Kerninon lit un extrait d'Exploser tout bas.
3: Plus tard dans la nuit, en écoutant l'homme ronfler paisiblement à mes côtés, je me suis mise à retourner mon absence de désir sous toutes ses coutures, à la tenir à bout de bras pour la voir avec netteté. Était-ce simplement le lot des couples de longue date? Des couples avec enfants? Peut-être, mais peut-être pas. Le désir ne peut naître que dans la disponibilité, à la fois mentale et physique. Disponibilité et attente. Je ne puis rien désirer si tout s'impose au devant de mon désir, si tous le devancent de leurs exigences. Je ne sais plus entendre la voix de mon désir, parce qu'il y a trop de bruit. Et parce que quand tous et toutes en ont fini avec moi, avec ce qu'ils espèrent tirer de moi, il n'y a plus de place pour désirer quoi que ce soit. Il ne reste que du vide et une immense fatigue. Je ne désire alors qu'une chose, qu'on me crisse la paix.
1: Entendre Julia Kerninon sacrée, c'est magnifique. Oh, mais quel cadeau! C'est donc, je suis renversée. Je suis renversée parce que j'allais répondre à la question puis dire, ah, oh, c'est un fantasme qu'un jour elle me lise. Jamais elle va me lire, Julia Kerninon. Et là, elle me lit. Je suis... Merci pour ça.
2: Elle a été emballée par la proposition qu'on lui a faite. Donc, Julia Kerninon qui lisait un extrait d'Exploser tout bas. Donc, je trouve un extrait qui résume bien justement la quête de ce personnage-là, qui résume bien aussi ce que plusieurs femmes vivent. Je sais que tu as ça à cœur, Geneviève Janelle, qu'on en finisse avec le mythe de cette femme-là, super pouvoir. Parce que souvent, c'est une remarque que les gens te font. Donc, tu es toi-même mère de 3 enfants, tu mènes une carrière en publicité, tu écris des romans. Donc, on te renvoie beaucoup cette image-là de, ben oui, on sait bien, toi, tu es une superwoman.
1: Oui, les gens me lançaient ça, puis c'était gentil, c'était même un compliment. Ils étaient comme, t'arrives à tout faire. Mais à chaque fois, ça me laissait un peu ma réponse. C'était toujours, oui, mais je suis un peu fatiguée. Puis, je trouvais que de dire superwoman, c'était comme de mettre, il y a un super pouvoir là-dedans, il y a une supériorité aux autres ou je sais pas quoi.
2: Là, j'ai trouvé
1: comment faire quelque chose que les autres y arrivent pas. Puis c'est pas vrai, il y a pas de super pouvoir. Il y a 24 heures dans une journée, tout le monde fait des choix. Évidemment, il y en a qui ont plus de liberté dans leurs 24 heures avec des enfants, ça engobe beaucoup. Mais moi, j'ai pas vu toutes les séries télé que tout le monde a vues. J'ai jamais vu Game of Thrones, aucun épisode, zéro. J'ai pas vu Succession non plus. J'ai rien vu.
2: Il y a des sacrifices.
1: C'est ça. Il y a des sacrifices. Fait qu'il y a pas de super pouvoir. Il y a juste des choix.
2: Quand on parle de cet univers parallèle là, dans lequel tu t'es vraiment amusée, parce que là, t'avais un espace pour rêver cette vie là de Claude. Donc elle débarque, elle est tout à coup associée dans un grand cabinet. Elle a un amant plus jeune qu'elle. Elle a une vie sexuelle beaucoup plus épanouie que
1: débridée.
2: Plus débridée, disons que ce qu'elle connaît. Et puis tu le dis, ce côté-là de réalisme magique, c'est une avenue qui a quand même été souvent exploitée. On pense évidemment à la série Plan B. Et je lisais la critique d'Exploser tout bas dans Le Devoir. Et il y a une phrase qui m'a marquée. Marie Fradette écrit « L'écriture à la fois intimiste et directe, précise et cinématographique de l'autrice a pour effet de happer et de maintenir le lecteur dans cette histoire aux abords plutôt banals, mais au fondement existentiel senti. » Comment est-ce que tu as reçu cette phrase-là? Parce que ça peut être blessant de se faire dire « Mon Dieu, mon livre a l'air banal », mais les fondements existentiels,
1: c'est banal parce qu'on est nombreuses à avoir ce sentiment-là, mais ça reste, pour chaque personne, crucial. Ça reste un questionnement existentiel. Mmh. Puis j'aimais le mot cinématographique dans cette phrase-là parce que, pour la petite histoire, ça fait 2 ans, même plus de 2 ans, que je travaille sur le film « De prendre son souffle », qui verra ou pas le jour, on verra. Les droits ont été achetés par KO24 et on a écrit le film. Et l'écriture de « Exploser tout bas » a côtoyer l'écriture du scénario de Prendre son souffle, et je pense que ça s'est interpollué un peu. Là. Comme je travaillais avec... à découvrir la structure d'un film, l'acte 1, 2, 3, ce qui doit se passer, les revirements, et cette structure beaucoup très codifiée, qui est beaucoup moins dans le roman, a, je pense, influencer la structure du roman sans que je le fasse si consciemment que ça. Alors, c'est peut-être de là le petit côté cinématographique.
2: Qu'on ressent quand on lit ce livre-là. La thématique de la performance, je le dis, on est en pleine rentrée, ou en tout cas, on s'en approche. Pour les gens qui sont en vacances, je m'excuse, restez dans vos vacances, soyez bien, mais ça s'en vient, la rentrée. Il y a un passage, moi, qui m'a vraiment marqué. Claude dit « Autour de moi, tout le monde semble avoir besoin de cachets pour endurer sa vie réussie. Les gens ne vont pas bien. Ils sont au mieux essoufflés, au pire effondrés. »
1: Mais c'est tellement vrai. Je me souviens d'un moment précis où je suis dans une agence de pub à un 5 à 7, puis on est 4-5 personnes. Et là, tout le monde plaisante sur ses pilules. Mmh. Tout le monde se dit « Moi, je prends ça, puis 2 ça, puis 3 ça par ça. » Puis là, je suis comme... Ah, mon Dieu, mais tout le monde est médicamenté pour passer à travers la vie. Tu sais, ça dit quelque chose comme société quand est tellement pas adaptée à rendre l'humain heureux, notre société, de la façon dont on l'a construite, que tout le monde doit se médicamenter pour réussir à passer au travers. On a des questionnements, je pense, à se faire comme société là-dessus.
2: Oui, puis il y a aussi toute la question de est-ce qu'on a même le droit de dire qu'on est fatigué? Parce qu'au milieu de tout ça, il y a énormément de privilèges. J'ai envie de lancer la question à nos auditeurs, nos auditrices. Vous pouvez toujours réagir, vous le savez, via la bulle de conversation. Vous allez sur Radio-Canada Audio, le petit onglet là, de bulle. Vous pouvez nous écrire si vous voulez, si ce que Geneviève Janel dit vous fait réagir. Écrivez-nous, ça nous fait toujours plaisir de vous lire. Mais il y a ce moment-là aussi où le personnage de Claude se dit, mais est-ce que j'ai même le droit de me plaindre? Parce qu'autour de moi, évidemment, il y a les gens qui ont des handicaps, il y a la violence, il y a la précarité. Quel droit a ma lassitude d'exister?
1: Oui, oui, parce que... Mais deux choses. D'abord... On est entouré aussi, ben moi en tout cas, je suis entourée de gens qui ont de la difficulté à concevoir. C'est une réalité vraiment très répandue maintenant. Puis je trouve que
2: avoir des enfants, donc ouais.
1: Oui, à avoir des enfants, puis de dire qu'on est fatigué quand on a la chance d'avoir trois beaux enfants en santé à côté de quelqu'un qui a de la difficulté à en avoir, c'est insensible. De dire qu'on est fatigué avec nos enfants quand quelqu'un a un enfant à problème, un enfant handicapé qui a un diagnostic, on se plaint le ventre plein. Mais je trouve que le privilège d'avoir des enfants fait qu'on blague sur le fait d'être fatigué. Tout le monde, c'est comme « Ah, je taboute, je suis tellement dans le jus, ouais, je taboute. » C'est comme la phrase que tout le monde se lance, mais avec un petit peu un sourire. Mais parler vraiment de sa fatigue puis de son épuisement, je pense pas qu'il y a beaucoup de place pour le faire.
2: Hier, il y a Émilie Bibeau qui était assise exactement là, dans la chaise où tu es, et qui citait Serena Williams, qui, elle, semble-t-il, citait Billie Jean King. Mais bref, la phrase est « Pressure is privilege. » La pression est un privilège. Est-ce que ça t'inspire, ça?
1: Ben oui. Oui, la pression, c'est un privilège. Parce que s'il y a de la pression, c'est qu'il y a de la vie, il y a de l'action. Puis à la fois, tout en étant essoufflé, je veux rien lâcher dans ma vie. Puis c'est ce que j'ai mis dans Claude un peu. Il y a tout ça de... C'est comme on veut pas retourner au temps de nos mères où on était obligé d'être à la maison tout le temps. On veut pas non plus renoncer à avoir des enfants. Puis ben, certaines, oui, mais... Parfois, on veut tout faire, on veut tout faire, mais ça vient avec cette pression, ce rythme de vie, cette frénésie-là. Mais c'est un privilège parce qu'on a l'opportunité de tout faire comme femme qu'on n'a pas toujours eu à travers l'histoire, assurément.
2: Et comment ça s'inscrit donc dans ta création quand tu dis que tu es à la recherche, comme tout le monde, d'un équilibre, donc mère de trois enfants, un travail à temps plein? T'écris quand, Geneviève?
1: Ben, j'ai trouvé depuis l'écriture du film, donc depuis quelques années seulement, un équilibre avec mon amoureux de me réserver un soir d'écriture par semaine. C'est une soirée dédiée, je la mets dans notre calendrier commun, soirée d'écriture, et là, je rentre même pas du travail, je gère pas le souper, je gère rien, puis j'écris après 5 heures, parce que je travaille jusqu'à 5 heures, et ensuite jusqu'à 11 heures, minuit, puis c'est ma soirée d'écriture. Fait que ça, c'est l'espace que j'ai en ce moment.
2: Et ça fonctionne?
1: Ça fonctionne très bien, parce que maintenant, c'est dans l'horaire, c'est établi. Je trouve que la discipline dans l'écriture est super importante. Il faut qu'il y ait une récurrence parce que si on écrit plusieurs jours puis ensuite on laisse le texte pendant deux mois, quand on y revient, il faut se remettre dans ce qui nous habitait quand on a fait ce texte-là. Il faut se remettre, il faut le relire au complet. Oui. On ne sait plus où on était. Fait que d'avoir une routine comme ça hebdomadaire, ça permet d'avancer réellement dans des projets en le perdant pas de vue. Puis durant la semaine, je prends plein de notes.
2: Parce que ta maternité ne fait pas que t'épuiser, elle t'inspire.
1: Elle
2: aussi.
1: M'inspire aussi.
2: Moi, il y a un moment aussi, une phrase qui m'a marquée. Au tout début du livre, tu écris « Depuis la maternité, tout me transperce ». Mais il y a ça aussi, il y a une espèce de sensibilité accrue où les choses viennent te toucher encore plus profondément.
1: C'est dur et beau, mais je pleure devant Révolution maintenant.
2: Je comprends tellement.
1: Il y a un petit geste de la main là, un peu senti, puis là j'ai une larme, puis j'ai la motte. Là. C'est ridicule, puis c'était pas moi ça du tout avant. Même mon chum me plaisantait que je manquais d'empathie avant d'avoir des enfants, puis maintenant c'est très, très, très facile de m'émouvoir.
2: Donc, cette sensibilité-là, elle sert ton écriture?
1: Oui, puis ça a été le virage, justement, qui a amené à prendre son souffle.
2: Il y a eu un long moment entre le troisième et le quatrième roman.
1: Oui, il y a eu 8 ans. Okay. 8 ans à faire des enfants. J'ai sorti mes 3 premiers romans très rapprochés, un par année sur 3 ans. Puis ensuite, j'ai été absente 8 ans. Puis c'est 8 ans où j'ai écrit, j'ai participé à des collectifs pendant ces années-là, mais j'ai pas eu de roman à moi ou de livre que j'ai signé à 100%. Puis quand je suis revenue, puis que j'ai envoyé prendre son souffle à mon éditeur, quand
2: il m'a appelé Stéphane Dompierre,
1: il était sur le Zoom pour me donner les commentaires parce qu'on était encore un peu post-pandémique, si je ne m'abuse. Début de pandémie, 2021, quelque chose comme ça. Et puis, il parlait pas. Puis là, il disait, comment je te dirais bien ça? Puis là, je me disais, mon Dieu, il a détesté ce livre. Puis, il dit, Oh mon Dieu, que t'es pas allé où je t'attendais. Ton écriture a changé. C'est encore toi, mais c'est tellement plus touchant, plus d'émotion. Il trouvait que j'avais passé d'une froideur esthétique, un peu chirurgicale, à tout un bagage d'émotions. Puis pour moi, c'est la maternité qui a amené ça.
2: Stéphane Dompierre, parlons-en donc de ton éditeur, qui lui a un discours très ouvert là-dessus. Je l'ai reçu cet été à l'émission Tourne la page. Et lui, il le dit qu'il lit beaucoup de femmes parce qu'en ce moment, il a l'impression que les femmes parlent plus d'enjeux contemporains que les hommes. Mais toi, dans ton questionnaire culturel, tu nous dis aussi que tu lis beaucoup de femmes, mais en même temps, tu dis, imaginons la phrase contraire.
1: Je ne savais pas si je pouvais dire ça.
2: Allons-y.
1: Mais oui, c'est parce qu'un homme dirait ça à la radio, dirait, moi, je ne lis que des hommes. On se dirait, mais voyons, c'est donc bien sexiste. Ouais. Évidemment, la vraie littérature, c'est des hommes. Ça ne se dirait pas de la part d'un homme, mais la vérité, c'est que je privilégie maintenant les œuvres des femmes parce que, dans les dernières années, c'est là que j'ai vécu le plus d'expériences de résonance, justement, où les thèmes m'ont le plus touchée, où j'ai avancé dans mes réflexions. Les œuvres des femmes me touchent davantage, sont plus proches de moi. Pas que j'aime pas plein d'auteurs masculins aussi, mais dans ce que je cherche dans la lecture en ce moment, je vais assez naturellement vers des œuvres féminines.
2: Et donc, tu dis finalement, c'est même pas un choix, c'est un constat, en fait.
1: Ben, c'était pas un choix initialement, je lisais de tout, mais c'était un constat ultimement que c'est toujours là où je trouvais le plus de satisfaction dans ma lecture.
2: Moi, quand je lis ça, et tantôt je le disais, bon, je parlais de rage maternelle, mais je pense qu'il y a plein de pères qui peuvent se retrouver aussi là-dedans. Est-ce que tu as espoir qu'il y ait des gars qui lisent exploser tout bas?
1: Mais j'espère. On dirait que dès qu'il y a de l'amour, les hommes ont l'impression que c'est pas pour eux, un peu, dès qu'il y a une histoire d'amour. Puis je me rends compte que même si je suis pas une grande romantique dans la vie, contre moi-même, je finis toujours par écrire des histoires d'amour. Ça finit toujours par être le fond.
2: Comment t'expliques ça?
1: Ben, je pense que l'amour, c'est le sentiment le plus vrai et profond que l'humain peut ressentir. Tu sais, je vois pas qu'est-ce qui peut accoter l'amour parce que tout est motivé par l'amour. Après, quand on vit un deuil, c'est parce qu'on a aimé. L'amour, c'est la base de tout ce qui nous motive comme être humain. Alors, c'est comme si, je sais pas, je vais toujours là. J'ai l'impression que pour moi, si on plonge dans ce qui m'a, les désirs font beaucoup partie de mon écriture, puis le désir vient avec ça aussi. C'est difficile à analyser parce qu'à chaque fois, je me surprends moi-même de dire, mais j'ai encore écrit une histoire d'amour alors que je lis pas tant que ça des histoires d'amour. Je sais pas, mais c'est pas des histoires d'amour mièvres. Je ne pense pas. C'est toujours assez. Pas tordu. Avant, c'était plutôt tordu. Là, c'est moins tordu maintenant.
2: Moi, j'imagine, par exemple, un couple qui décide de lire ça en même temps. Tu sais, il y a cette idée-là aussi parce que j'ai l'impression que les gars qui lisent ça vont apprendre des choses sur leur blonde, particulièrement sur le côté un peu plus coquin. Il y a quand même dans la sexualité, dans le monde parallèle, on sent que tu t'es fait plaisir dans cette écriture-là.
1: Ben oui, assurément, il y a eu le plaisir de plonger dans cette vie libre qui était un peu... pas ce qui me manquait, parce que là, j'ai l'air de dire que c'est la sexualité qui me manquait, ce qui n'est pas le cas, mais... Ce qui me manquait, c'était la liberté, la spontanéité. Alors, j'ai investi cette deuxième vie-là de tellement de liberté. Pour moi, c'était juste de pouvoir décider de, sur un coup de tête, partir et faire ça. Pas avoir à appeler personne, à dire, à faire
2: manger de la crème glacée à 9h le soir.
1: Puis ça, c'est carrément quelque chose que je vivais parce que quand je rentre du boulot, je longe des crèmeries en vélo. Puis à chaque fois, je voyais ces terrasses pleines de monde. J'étais comme, ils sont libres, ces gens. Puis je me trouvais tellement ridicule de trouver que la liberté ultime, c'était de manger une crème glacée tout seul ou en amoureux à 9h le soir parce que personne ne prend une gardienne pour aller manger une crème glacée.
2: Oui, on le garde pour les rendez-vous peut-être plus importants. Il y a quelqu'un qui nous écrit en lien avec le sujet du livre. Ça lui rappelle la chanson de Vincent Vallière. Elle n'entend plus battre son cœur. Elle dit ça décrit tellement bien ça. Elle qui rêvait de changer le monde, de vivre libre, une vie utile. Voilà qu'elle étouffe et le ciel gronde dans un bureau du centre-ville. C'est vrai que ça pourrait aussi être la trame sonore.
1: Dans ce cas-ci, ça semble être le travail qui l'étouffe. Mais oui, puis entendre battre son cœur, mais puis entendre. Moi, je pense que c'était. Elle n'entend plus la voix de ses désirs.
2: Oui.
1: Que...
2: Comme dans l'extrait qu'on a entendu avec Julia Carninon.
1: Oui, entendre ses propres envies, parce qu'on est tellement habitué au quotidien à les mettre de côté, à faire passer les autres avant, que c'est plus vraiment ce que toi, t'as envie. Si j'avais du temps, si j'avais toute la liberté du monde, qu'est-ce que j'en ferais? Je sais pas, parce que j'ai pas le temps de me poser cette question-là. Il y a jamais cette place-là. Et que c'est intéressant de réapprendre à s'écouter un petit peu.
2: Il y a eu donc 4 ans, Entreprendre son souffle et exploser tout bas. Est-ce que tu as l'impression que ça va prendre la même période de temps avant un prochain roman de Geneviève Janelle?
1: J'ai plein de projets. Le truc, c'est que je travaille en pub. Je suis une conceptrice à la base. Fait que les idées, c'est jamais ce qui manque. Non. Après ça, c'est le temps de les faire naître. J'ai un prochain projet qui est déjà entre les mains de mon éditeur, mais qui n'est pas un roman, qui est un recueil de nouvelles, qui est très différent aussi. Mm-hmm. Encore plus différent que Entre prendre son souffle et exploser tout bas. Je me suis intéressée aux relations triangulaires. J'aime comment, dès qu'on écrit une histoire, s'il y a deux pôles, c'est assez calme. Puis le troisième pôle apporte de l'attention, du chaos. C'est là que l'attention arrive, en fait, pour créer une histoire. Alors, ça s'appelle Triangle, avec un S. Ça va peut-être changer de nom. Pour l'instant, ça s'appelle Triangle. Stéphane ne m'a pas encore dit s'il aimait ça comme titre. Stéphane a des opinions sur les titres.
2: Mais oui. C'est pour ça qu'on c'est le travail d'un éditeur, avoir des opinions. Puis après, ça reste que c'est toi qui as le dernier mot, j'imagine.
1: Oui, mais Stéphane est bon, est très bon pour penser à la réception. Puis le titre, c'est quelque chose de difficile. Je trouve que c'est le titre, la couverture, la C4, c'est des objets de marketing en soi. Mm-hmm. C'est au-delà de l'œuvre elle-même.
2: Alors, celui-ci s'appelle Exploser tout bas. Il est publié chez Québec Amérique. Ce nouveau roman donc, de Geneviève Janelle qui est déjà en librairie. Mais il a failli s'appeler Je veux tout. Puis on s'est dit qu'on se ferait plaisir en écoutant la version d'Ariane Moffat. Merci beaucoup, Geneviève Janelle. Moi, je vous invite à rester avec nous parce qu'après le bulletin de nouvelles, on vous propose une rencontre avec Véronique Dicker et tout ce qu'on doit savoir sur Jack Kerouac avec Chloé Sainte-Marie et Maxime Catelier. Avant

0: Merci Alec Castonguay. Les relations commerciales sont tendues entre le Canada et les États-Unis. On fait le point sur les négociations. À tantôt.
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4: Ici Louis de Belleval, voici les informations. À moins de 2 heures de l'échéance prévue, le président américain Donald Trump a finalement repoussé de 3 jours l'entrée en vigueur de nouveaux tarifs pour tenter de conclure une entente commerciale avec le Canada. Des droits de douane de 50% devaient s'appliquer à compter de minuit sur toute une panoplie de produits allant du ciment au bâton de hockey en passant par les meubles et les vêtements. Le premier ministre Mark Carney s'est entretenu avec Donald Trump à 2 reprises ces 2 derniers jours pour tenter d'éviter le pire. Les échanges ont été tendus, selon les informations de Radio-Canada. Le professeur titulaire à la Faculté de droit international de l'Université Laval, Richard Ouellette, voit dans ce sursis une lueur d'espoir.
5: C'est peut-être rapproché d'un accord. Ce qui semble diviser les parties, c'est la baisse des tarifs douaniers que les États-Unis concèdent. D'abord, pour les tarifs 338, là, ceux qu'ils menacent d'appliquer, est-ce qu'on les a ramenés à zéro? Pour les tarifs qui s'appliquaient déjà, les tarifs qu'on dit 232, à l'acier, à l'aluminium, aux pièces automobiles et en partie au bois, est-ce qu'on a accepté de les descendre suffisamment au goût là, de l'administration canadienne? Peut-être que là, on avait une perspective d'entente et on s'est dit, on va donner du temps au temps.
4: Le premier ministre Mark Carney a déclaré que des progrès substantiels ont été réalisés, bien qu'il reste encore du travail important à accomplir et que le Canada demeure déterminé à bâtir une économie plus forte, plus indépendante et plus compétitive. Et beaucoup d'industries et de travailleurs surveillent de près les négociations entre le Canada et les États-Unis. Des tarifs américains représenteraient tout un casse-tête pour des exportateurs d'ici qui voient mal comment ils pourraient poursuivre leurs activités sans en subir les contre-coups. C'est notamment le cas dans l'industrie du meuble, comme l'explique Éric Plouffe.
6: C'est catastrophique pour notre industrie.
7: Pour Gilles Pelletier, PDG de l'Association des fabricants de meubles du Québec, l'imposition de nouveaux droits de douane visant son industrie est injuste.
6: Le Canada à 50 %, c'est un taux de tarif plus élevé que des pays comme la Chine et le Vietnam. Le Vietnam, qui est le plus gros importateur de meubles aux États-Unis, ont 25 %. Donc, la logique, il n'y en a plus. C'est une situation totalement incompréhensible.
7: Le professeur de droit international économique à l'Université Laval, Richard Ouellette.
8: Cette industrie-là canadienne a besoin de l'accès au marché américain. Et donc, imposer des tarifs change les prix, change radicalement les prix, et donc change l'attrait du meuble canadien sur le marché américain.
7: Le marché européen ne semble pas une option pour la présidente de UP Meubles à Victoriaville, Julie Saint-Arnaud, en raison de la forte concurrence et des coûts de transport. Pas plus pour l'instant que de déplacer une partie de sa production aux États-Unis.
9: L'incertitude fait en sorte que comment on peut naviguer sans savoir si demain matin ça va être encore là. Ce sont d'immenses décisions à prendre. Pour peut-être 24 heures, 48 heures, 1 mois, 2 mois, 3 mois. On ne sait pas à quoi s'attendre.
7: Un récent sondage de la Fédération canadienne de l'entreprise indépendante montre qu'environ 2 PME sur 5 qui exportent des produits aux États-Unis seraient soumises aux nouveaux tarifs. Éric Plouffe, Radio-Canada, Montréal.
4: Le Parti québécois compte toujours tenir un référendum durant un premier mandat, mais s'engage à le faire seulement lorsque Donald Trump ne sera plus à la Maison-Blanche. Le chef péquiste Paul Saint-Pierre Plamondon tente ainsi de désarmer ses adversaires, qui lui reprochent de vouloir faire l'indépendance au pire moment. Il veut recentrer le débat sur ses propositions de relance du Québec après 8 ans de gouvernance de la CAQ. Voici là-dessus le reportage de Marie-Josée Paquette-Comeau.
10: On est quand même devant un phénomène politique absolument imprévisible.
11: Paul Saint-Pierre Plamondon est conscient que Donald Trump inquiète les Québécois.
10: Le fait que ce qui s'est dit hier, le lendemain, c'est l'inverse. Je pense que les Québécoises et les Québécois méritent un climat serein et viable pour des discussions ou des réflexions sur leur avenir.
11: C'est pourquoi le chef péquiste s'engage à tenir un référendum dans un premier mandat, mais après le départ de Donald Trump le 20 janvier 2029. À ses adversaires qui l'accusent de choisir le pire moment pour faire l'indépendance.
10: Là, cet argument-là est complètement écarté. Et on va pouvoir parler de propositions.
12: C'est irresponsable.
11: Dans le contexte de potentiels tarifs imminents, la première ministre Christine Fréchette s'étonne que le chef péquiste persiste et signe.
12: Au lieu d'avoir de l'instabilité pendant le début d'un mandat du PQ, on aura de l'instabilité pendant la totalité d'un mandat du PQ.
11: Le chef libéral Charles Millière voit dans cette sortie un aveu de l'affaiblissement de l'option souverainiste.
13: Parce que ça montre qu'aussitôt que ça brasse un peu au niveau géopolitique, au niveau économique, bon, on est mieux de rester dans le Canada puis d'attendre que les choses se règlent.
11: Sur X, le chef conservateur Éric Duhaime accuse PSPP d'être une girouette référendiste. Il estime, tout comme Ruben Gazal de Québec solidaire, que le Québec n'a pas à se faire dicter son agenda politique par les Américains.
12: Notre projet de faire du Québec un pays ne dépend pas des Trumps du monde. Et qui sait qui va remplacer Trump? Ça peut être J.D. Vance.
11: Ici Marie-Josée Paquette-Comeau, Radio-Canada, Québec.
4: Toujours au Québec, la présidente de l'Assemblée nationale et députée de Montarville, Nathalie Roy, sera à nouveau candidate pour la CAQ. Elle tentera de remporter un cinquième mandat. Nathalie Roy siège au Parlement depuis 2012. Et puis enfin, aux États-Unis, les plaidoiries ont commencé dans le procès intenté par une coalition de 29 États contre Meta. La maison-mère de Facebook et Instagram est accusée d'avoir délibérément rendu dépendants les enfants à ces plateformes et d'avoir caché au public les effets sur leur santé mentale. Les plaignants réclament plus de 200 milliards de dollars en pénalités. Voilà, c'était les informations à l'antenne de Radio-Canada.

0: Ici Émilie Perrault, de retour à Il restera toujours la culture. Vous êtes nombreux à nous écrire au sujet de Geneviève Janelle, avec qui on vient de passer une demi-heure. Si vous avez manqué ce moment, vous pouvez aller le rattraper. Vous le savez, sur Radio-Canada Audio, on parlait de son roman Exploser tout bas. Il y a Philippe Simard de Montréal qui dit qu'il est un gars et qu'il vient de commander le livre de Geneviève Janelle. Donc, elle qui se demandait si les gars allaient la lire. Ben, en tout cas, Philippe Simard de Montréal va le faire. Il y a également Julie de Gatineau qui nous a écrit pour dire qu'elle avait hâte de lire ce livre-là. Elle trouve que les jeunes femmes sont épuisées parce qu'elles subissent trop de pression. On dirait qu'elles n'en font jamais assez, qu'elles ne sont jamais assez. Elle dit « J'ai 52 ans, je suis mère d'une ado de 14 ans et j'ai le privilège de pouvoir prendre une retraite anticipée. Je ne suis plus à l'état de la charge mentale et elle souhaiterait que toutes les femmes puissent se défaire de ces pressions-là. » Donc, je pense que le livre de Geneviève Janelle devrait résonner avec tout ça. L'émission se poursuit donc avec, pour la toute première fois, l'émission Véronique Dicker. Bonjour.
1: Bonjour, Émilie.
0: Très contente de t'accueillir,
1: c'est
0: Véronique.
1: Réciproque.
0: Donc, au début de cette cinquième saison, enfin, tu as été tellement généreuse dans ton questionnaire culturel. Des sujets, on n'en manquera pas, Véronique.
1: Mais j'avais comme... J'ai toujours un peu l'angoisse et l'anxiété de performance, même dans les questionnaires que je fournis aux émissions, parce que je veux toujours que ça soit impeccable et puis je veux donner le plus d'informations possible.
0: Je peux dire que tu réponds aux attentes et même plus. Également, autour de la table, je salue Chloé Sainte-Marie et Maxime Catelier. Bonjour.
2: Salut.
3: Salut.
0: Alors, avec vous, on va parler de Jack Kerouac. Donc, on a un fan club autour de cet écrivain-là. Et c'est une journée importante parce qu'en librairie arrive ce nouveau livre de Jack Kerouac, Vision de Gérard, dans une traduction en langue québécoise par Maxime Catelier, qui n'a encore jamais vu son livre. Je le tiens entre les mains.
1: Incroyable.
0: Alors, Véronique Dicker va te remettre une copie de ton livre.
1: Est-ce que je peux sentir le nœud?
3: Oh,
1: j'aime ça.
3: Oh, wow.
0: Alors, comment ça se fait qu'un un traducteur, quand même, c'est ta traduction, mais je t'ai travaillé si fort comme ça, t'avais pas encore vu ton livre, Maxime Catelier?
3: Ah, ben c'est parce que j'ai passé une semaine au Bic à faire de la musique avec des amis, là, au Moulin. Après ça, j'étais à Saint-Venant-de-Paquette pour la Grande Nuit de la Poésie. Donc, quand ils ont reçu le livre, moi, je pouvais pas leur donner une adresse errante, là.
0: Oh, quelque part au Bic, là.
3: J'ai attendu au lancement. Je vais aller le chercher.
0: Ben voilà, alors finalement, ça sera le studio 41 de Radio-Canada.
3: Ah, wow.
0: Et hier, je parlais de l'importance de l'imprévu dans nos vies. Et j'ai l'impression que dans la prochaine heure, il y a tellement de liens. Le rapport à la langue française aussi, Chloé Sainte-Marie, la liberté. Je pense qu'avec Véronique Dicker, ça va être une belle rencontre.
2: Ouais.
0: Merci beaucoup d'être là.
2: Merci.

0: Depuis plus de 30 ans, elle chante, elle danse, elle imite à la perfection les plus grandes voix de la chanson, en plus d'avoir foulé les plus grandes scènes du monde. Mais au-delà du glamour, ce qui la touche profondément, c'est le documentaire Fermière d'Annie Saint-Pierre. Qui porte sur la solidarité entre femmes. Là, habituellement, on accueille nos invités sur une chanson qui est tirée de leur questionnaire pour les mettre dans de bonnes dispositions. Mais là, j'avoue qu'aujourd'hui, c'est l'équipe qui se fait plaisir. Oui, mais... parce qu'on a choisi ce verre d'oreille de Véronique Dicker. Mmh. C'est quoi toi, ton rapport à cette chanson-là?
1: Un très, très beau rapport, ouais. Parce que c'était mon premier album que je faisais avec Guy Tourville. Donc,
0: On le ramène.
1: Tu sais, j'avais fait tout... Puis ça faisait longtemps que j'attendais ce premier album-là. De mon petit embrun natal de franco-ontarien que je me disais, quand est-ce que je vais faire mon premier album, puis quand est-ce que je vais le faire, puis quand est-ce que ça va arriver. J'ai un très, très beau souvenir. Je me rappelle très bien quand je l'ai entendu pour la première fois dans la voiture, on s'est arrêté, puis j'ai pleuré, puis je me dis, oh mon Dieu, c'est pas possible. C'était comme une... C'était pour moi une étape, une étoile dans mon carnet de, oh yes, tu sais, il y a quelque chose qui se passe.
0: Est-ce que c'est une chanson qui te suit encore en spectacle?
1: Oui. Je la ramène avec moi pour mon spectacle que je présente là, présentement, le nouveau show.
0: Qui s'appelle Une soirée avec V.
1: Exactement, qui est une soirée... c'est un spectacle vraiment où je reconnecte un petit peu avec qui je suis. On parle évidemment de mes débuts, qui sont partis à embrun, tu sais, je dis embrun. Puis que j'ai commencé là-bas, puis oui.
0: Donc ça s'imposait de la ramener, donc cette chanson-là.
1: Oui. Tu sais, je dis embrun. Puis que j'ai commencé là-bas, puis oui.
0: Donc ça s'imposait de la ramener. Donc,

0: pas mal, beaucoup de fois, genre presque 300 fois. Là. Et donc, c'est un spectacle qui était très généreux. Mmh. Alors, quand on s'est déposé, José Fortier et moi, pour créer le nouveau spectacle, c'est toujours, bon, le défi de ne pas offrir, évidemment, du réchauffé, parce que moi, je ne veux pas... Alors, si j'ai à imiter, par exemple, une nouvelle voix, j'essaie toujours d'y rattacher une nouvelle chanson. Mmh. Donc, Céline Dion, par exemple, ne chantera pas le Titanic. Je suis désolée là, pour ceux qui ont des attentes.
1: Ben, super, bonjour, mais merci, bonsoir. C'est ça.
0: Pardon? Non.
1: Non,
0: mais c'est comme... donc, je me force de pas aller là.
1: Mais souvent, j'ai l'impression que l'œuvre qu'on crée est un peu en réponse à la précédente, dans le sens que là, tu t'es éclaté, donc tout à coup, d'aller vers quelque chose de plus intimiste, c'est peut-être la réponse.
0: Hein? Ben c'est ça, puis quand on a regardé vraiment notre tableau, puis quand j'ai regardé bon, ce que je voulais faire, tout ça, puis José a dit, ben, c'est une rétrospective, Véronique, pourquoi qu'on commencerait pas par le début de dire que j'étais une chanteuse amateur, que je chantais dans des soupers spaghettis, des optimistes en brun dans la salle par... Tu sais, je veux dire, puis que j'ai été chanteuse à un moment donné, très populaire de noces, chantais à tous les mariages, j'ai tout vu passer. Et donc, donc, c'est mon parcours, c'est ma route. Et puis après, de raconter évidemment des anecdotes qui se sont passées en France, puis à Las Vegas, puis en tournée avec Céline aussi. Donc, tu sais, parce que il y a tout ça qui s'est passé dans ma vie, mais je me suis jamais posée pour en parler, puis dire voici une anecdote de ce qui s'est passé avec cette aventure-là.
1: Donc, ça t'amène à faire une forme de bilan, j'imagine?
0: Absolument, un très, très beau bilan. Puis que je dis aussi que c'est une année charnière pour moi parce que je vais avoir 50 ans en décembre. Et donc, je vais avoir 50 ans en décembre, puis, mais juste en décembre. Et je suis dans le déni total. Et donc, c'est comme, ça allait de soi que je me raconte un petit peu plus pour ce spectacle-là.
1: À travers tout ça, moi, je me demande, bon, tu sais, c'est ça, 35 ans que tu chantes, t'as fait autant toutes les noces dans ton coin que d'aller en première partie de Céline. C'est quoi le coût ou le prix physique, mental à payer pour maintenir cette carrière-là, ton instrument aussi, pendant aussi longtemps, c'est ta voix?
0: Oui, c'est très difficile. Parce que tu chantes pas dans ta voix, tu dois toujours physiquement transformer ton instrument pour rendre une voix comme Morane ou comme une voix qui est complètement différente comme Vanessa Paradis. Sont pas comparables, ces voix-là, mais il y a autant de travail à imiter une Vanessa Paradis qu'une Céline Dion ou une Whitney Houston, par exemple. Et donc, ça demande beaucoup, beaucoup d'efforts physiquement. Puis en plus, nous, quand on part en Europe, ben, on part avec des familles, c'est-à-dire avec des gens qui ont des familles, qui ont des enfants. Donc, on veut rentabiliser le temps de toutes ces personnes-là parce que j'amène une équipe québécoise avec moi. Le noyau serré, j'essaie toujours de garder des gens de chez nous. Ça va bien plus facile de régler nos comptes en langage de chez nous.
1: Ah, on dirait qu'il y a des anecdotes derrière ça.
0: Non, mais c'est parce que c'est tellement plus facile.
1: Oui, de se comprendre.
0: Il y a une barrière. On parle la même langue en France, mais on n'a pas du tout le même vocabulaire, je trouve. Surtout pour certaines choses. Bref, et donc, d'avoir son noyau, c'est beaucoup plus facile pour régler les problèmes et tout. Puis surtout aussi de partir ensemble et de vivre ça ensemble. Ouais. Donc, on part en tournée. Puis là, je m'en allais où?
1: Mais c'est le prix à payer.
0: Donc, on part toujours avec 5 semaines de tournée. Et donc, il faut rentabiliser. Ça veut dire 4 à 5 spectacles par semaine. Donc, c'est beaucoup, beaucoup. C'est beaucoup. Mais en même temps, j'ai pas de vie, puis je l'accepte, là. Tu sais, je veux dire, je l'accepte. Puis, à un moment donné, j'ai 2 jours de congé. Fait que là, je me dis, ah, allez, yes, je vais aller prendre un bon souper, puis un petit verre, tu sais, de vin.
1: Tu sais qu'hors contexte, cette citation-là, j'ai pas de vie.
0: dans le monde de stars,
1: oui,
0: ça va être ça. Véronique n'a pas de vie.
1: Mais ce que tu veux dire, en fait, c'est que tu es consciente des choix professionnels que ça t'amène à faire.
0: Mais oui, puis ça vaut tellement la peine de faire ces mini petits sacrifices-là parce que quand tu es en pleine disposition de tes moyens pour offrir ton spectacle à ton public, ben c'est tellement plus agréable. Tu flottes. Mais c'est rare.
1: Véronique Dicker, moi, j'aime pas ramener les interprètes à la question de l'écriture parce que j'ai l'impression qu'on est toujours en train de demander aux interprètes est-ce que vous auriez aimé ça, écrire vos propres paroles? Mais là, c'est toi qui ouvres la porte dans ton questionnaire culturel. Fait que je vais mettre un petit pied là. Mais tu dis que les autrices-compositrices te fascinent.
0: Ah, oui.
1: À l'époque où toi, t'as commencé à chanter, on était plus dans une époque d'interprètes. Donc, est-ce que t'aurais aimé développer ce côté-là?
0: Ah oui, j'aurais aimé ça. Parce que quand je vois une Marie-Pierre Arthur que j'admire énormément, puis que je trouve que musicalement, il y a quelque chose d'incroyable, puis tu sais, elle prend des textes et Ariane Moffat aussi, que je trouve vraiment extraordinaire, Ariane, puis

0: vraiment, puis en plus, j'étais en même temps que Ariane. Oui. On commençait notre carrière en même temps. Puis je la voyais, puis je me disais, mais quelle chance de pouvoir exprimer ses sentiments. Puis moi, ben, je me suis toujours dit, les gens heureux n'ont pas d'histoire. Je devrais pas dire ça, mais c'est plus. On dirait que il y a quelque chose de plus difficile. Tu sais, je me disais à l'époque, bon, ben là, je vais-tu parler de mon chat mort? Tu sais, je dis, qu'est-ce que je vais dire?
1: Qu'est-ce que je vais dire?
0: Qu'est-ce que je vais vivre avec le public? Comment je peux. Maintenant, je sais mieux. Puis maintenant, recommencer ma carrière, probablement que je développerais ça, l'écriture.
1: Tu dis que tu es admiratrice des gens qui ont l'air libres dans leur créativité, qui font ce qu'ils veulent, comme une Charlotte Gainsbourg, par exemple, probablement une Chloé Sainte-Marie.
0: Une Chloé Sainte-Marie, ça sent la liberté, je veux dire. Il y a comme un beau foulard de liberté qui traîne en arrière de Chloé.
1: On le sent dans son aura. Mais qu'est-ce que ça veut dire, donc, pour toi, être libre dans la créativité?
0: Libre de penser, libre de création, libre de dire ce que tu veux, libre d'écrire et de ne pas avoir peur ou de ne pas. Avoir peur d'être dans un fameux créneau, que je le dis en gros, avec des gros guillemets, mais cette liberté de se livrer sans même avoir des contraintes qui viennent de soi ou des autres. Moi, je suis très admirative de ça. Chloé, elle m'a toujours touchée. Parce que je trouve que c'est une personne... oh mon Dieu, qui a un parcours extraordinaire. Puis Chloé a fait ce qu'elle veut. Puis...
2: j'ai une tête de cochon.
1: Comment on fait pour être libre, Chloé Sainte-Marie?
2: Ben, j'ai hérité le plus bel héritage de mon père, c'est sa tête de cochon.
1: C'est ça prend?
2: Ben, je pense qu'on a des modèles. Kerouac s'en est un.
1: Oui, absolument. Oui,
2: Et ton pays, franco-ontarien, votre plus grand poète, un des plus grands poètes de la francophonie, c'est Patrice Desbiens.
3: C'est toute une tête de cochon.
2: Eh bien oui.
0: Mais peut-être qu'il faut ça, dans le fond, pour sortir de son patelin aussi, puis sortir de sa... Parce que moi aussi, j'ai une tête de cochon.
2: Ben,
0: peut-être pas assez. Peut-être que j'aurais dû en avoir une plus
2: Mais là, tu m'as pas imité encore. T'imites Céline Dion.
0: C'est vrai que...
2: Comment je dois le prendre?
1: Est-ce que ça t'arrive de te le faire demander? Pourquoi tu ne m'as pas encore imité?
0: Non, mais ça m'arrive souvent de parler avec d'autres interprètes et de dire comment tu m'imiterais? Comment tu ferais ma voix? Puis là, je ne peux pas le faire tout de suite, mais je suis dans l'analyse vocale beaucoup. Oui. C'est-à-dire que je vais regarder la posture, je vais voir la bouche, comment est-ce qu'elle elle se positionne, les dents, je regarde les dents. Il y a plein de choses qui me viennent en tête.
2: Tu deviens l'autre, en fait.
0: J'essaie le plus possible, oui.
2: D'un court moment.
0: Ben oui, j'essaie le plus possible.
1: Oui, parce que c'est très physique comme travail. Là. C'est comment tu vas aller placer ton appareil respiratoire, là, à la limite. Là.
0: Absolument. Puis c'est les cordes vocales qu'on place différemment, puis c'est le son. Puis quand j'étais... coach à Star Academy, ça m'a énormément aidée. Parce que je les regardais et je me disais, ah oui, ils chantent des sinus, mettons. Là. Alors, c'est très technique, mais je savais exactement comment dire à cette personne-là, ben, peut-être que tu devrais faire ça. Donc, ça m'aide beaucoup, en fait. Mon métier par la bande m'aide.
1: Mais ça m'intéresse, ça, ce passage-là donc, que tu as fait à Star Academy. Tu étais coach vocal. Est-ce que ça t'aide même à retrouver la voix de Véronique Ducaire? Parce que ça, c'est toujours l'enjeu.
0: Ben, les imitations m'ont beaucoup aidé à me retrouver, ironiquement parlant, parce que avec les imitations, il y a eu cette voix qui a pris son envol puis qui est allée dans tous les créneaux. C'est-à-dire que autant dans les hautes que les basses, dans la gorge, dans le masque et tout, puis de me retrouver moi, puis moi, me retrouver ma voix, c'est souvent en passant la balayeuse ou en faisant des enfants niaiseux chez nous. Et de chanter librement comme ça chez moi. Puis c'est là que j'ai vu, je comprends. Tout le travail que j'ai fait pour mes imitations, c'est tellement bénéfique pour ma voix. Puis en plus, je trouve qu'à notre âge, les femmes, on a tellement de plus belles voix que dans notre vingtaine. C'est tellement beau, là.
2: C'est tout plus raffiné.
0: Il y a une profondeur aussi. Il y a cette liberté-là, on en parlait. Puis je trouve qu'il y a quelque chose de vécu. Vraiment.
1: Est-ce que tu te sens plus libre aujourd'hui?
0: Aujourd'hui, de plus en plus, oui. Même si je fais encore des imitations dans mon spectacle, mais j'ai cette liberté du choix, de choisir qui je veux imiter dans mon spectacle. Mais oui, de plus en plus, libre de mes choix aussi, parce qu'avant, tu sais, je me serais jamais... j'aurais jamais pensé jouer, par exemple, au théâtre ou au cinéma, par exemple, parce que...
1: c'était pas dans le plan de match.
0: Ben, c'était pas dans le plan de match. Puis souvent, à l'époque, là, je dis, à une certaine époque, tu sais, on était chanteuse, puis il y en avait peu qui traversaient les frontières.
1: Sauf les têtes de cochon.
0: Sauf les têtes de cochon, exactement. Et donc, moi, je pensais pas que c'était possible jusqu'à ce que j'auditionne, puis que je vois que, oh, et ça, cette liberté-là de jouer, parce que justement, j'ai trouvé ça tellement libérateur de jouer Pierrette, justement, dans nos belles-sœurs.
1: Dans les belles-sœurs, dans le musical, le film.
0: Exact.
1: Là.
0: Que je me dis, oh, j'ai pas pensé à mon instrument. Je peux crier, je peux pleurer, je peux vraiment faire là, tout ce que je veux, là, puis aller chercher les émotions. C'était tellement libérateur pour moi.
1: Quelle belle performance.
0: Merci.
1: C'était magnifique, cette version-là de Pierrette. Tu as joué aussi dans Niagara, le film de Guillaume Lambert.
0: Oui.
1: Complètement autre chose, mais aussi, je trouve que tu as vraiment bien tiré ton épingle du jeu.
0: Merci.
1: Est-ce que tu as cet appel-là, donc, d'être plus souvent au cinéma? Est-ce qu'on lance le message à tous les réalisateurs?
0: Oui, on peut lancer le message, oui, effectivement. Mais
1: Véronique Ducal veut jouer.
0: Mais j'ai aimé ça. J'aime me transformer, puis j'aime me lancer dans le filet, là. De faire comme, OK, je suis sur le bord, là, puis je sais que le filet est là. Je ne sais pas à quelle hauteur, mais je me lance les bras ouverts dans ce vide qui est tellement plaisant. Puis pourtant, moi, je suis pas une fille de risque. Tu sais, je suis très dans les cadres. Je suis la limite dans la voiture. Ben, pas toujours, mais bon. On me dit quoi faire, je le fais.
1: Ben, il y a ça,
0: là, de me lancer.
1: Mais c'est qu'au cinéma, t'es pas complètement dans le vide parce que t'as un Guillaume Lambert qui te dirige. T'as un René Richard.
0: René Richard, c'est ça. Oui, t'es au service de quelque chose aussi. Je trouve que ça a été très agréable d'être au service de quelqu'un, de se dire,
1: vision.
0: OK, comment tu la veux, cette femme-là, Guillaume? Comment tu la veux, cette Pierrette-là, René Richard? Puis, et de bâtir. Et évidemment, c'est deux personnes tellement bien attentionnées, tellement bonnes pour nous diriger, ces deux personnes-là, que moi, je me suis lancée là, à bras ouverts. Puis j'ai beaucoup, beaucoup, beaucoup appris.
1: Tout à l'heure, Chloé Sainte-Marie évoquait le fait que t'es franco-ontarienne.
0: Oui!
1: Fière franco-ontarienne, Véronique Ducal.
0: Qu'on salue!
1: Ben oui, on les salue tous. Oui. Là, je veux revenir, là, un peu comme dans ton spectacle, Une soirée avec V, tu dis, tu fais le bilan. Si on revient, là, premier mentor culturel pour toi, tu dis la radio de Radio-Canada, particulièrement Daniel Grenier.
0: Oui, parce que moi, j'écoutais Radio-Canada, j'étais probablement une des seules adolescentes de ma classe. Genre, en 9e année pour l'Ontario, ça veut dire en secondaire 2, peut-être, je sais pas. Bref, donc, j'écoutais la radio de Radio-Canada, puis j'aimais donc l'entendre parler. Parce qu'elle ouvrait, puis elle faisait Madame, Monsieur, bonjour. Elle disait Madame, Monsieur, puis je la trouvais tellement bonne, là. Puis je sais pas, je la trouvais inspirante. Puis j'aimais aussi de voir la culture de ce qui se passait chez nous aussi à Ottawa. Puis moi, je trouve que, oui. La radio, il n'y a rien de mieux, hein, je trouve, pour se connecter avec notre culture.
1: C'est un médium direct.
0: Ben là,
1: vraiment.
0: Écoute.
1: Ben, t'as fait donc de la radio quand t'étais adolescente, c'est ça, de la radio communautaire?
0: Oui, il y avait comme un projet pilote d'instaurer une radio communautaire dans notre région, donc en Brun, Castlemaine et tout ça, puis dans Prescott et Russell. Il m'avait demandé de piloter une... C'était comme... Je pense que c'était comme le même créneau que toi, par exemple, après le dîner. Hey, là, moi puis une amie, là, on s'était mise à tout prendre nos recherches et tout, puis on avait des obligations quand même de gens qui venaient nous parler de la Caisse populaire. Donc, il fallait qu'on soit intéressés sur la Caisse populaire, tu comprends-tu? Fait que là, je me disais, mon Dieu! Mais moi, ben, exactement, puis je pense que j'ai même imité Daniel. J'ai dit Madame, Monsieur.
1: Donc, il y avait déjà l'imitatrice un peu.
0: Ah oui, il y avait déjà tellement... Oui. Mais je pense que c'était plus une inspiration qu'une imitation.
1: Récemment, vous avez annoncé un partenariat avec la Fondation Véronique Ducaire, avec le Conseil scolaire de District catholique de l'Est ontarien. Tu veux soutenir les concentrations artistiques dans les 7 écoles secondaires. Pourquoi ça te tient à cœur, ça?
0: Parce qu'il y a un moment donné, j'ai appris qu'il y avait une de ces écoles secondaires-là qui faisait leur spectacle d'école secondaire qu'aux 2 ans. Et là, ça voulait dire que certaines des personnes, ça veut dire qu'il y a finissants qui n'ont pas leur spectacle. Et moi, ça m'a déchiré le cœur. Je me suis dit, oh non, comment je peux, moi, d'abord, supporter ces élèves-là, mais aussi appuyer les professeurs pour leur dire, parce que c'est tout, ces professeurs-là ne sont pas payés nécessairement.
1: Non, ils tiennent l'école à bout de bras, les passions des jeunes.
0: Absolument. Puis ils s'investissent au bout. Et là, je me suis dit, mais comment, moi, je peux arriver? Et avec la fondation, je veux entourer d'abord ces enseignants-là. Comment rentabiliser un spectacle aussi? Comment charger, tu sais, pour un spectacle, puis d'éduquer aussi, et de prendre ces budgets-là. Bon, ça, c'est pas ma partie, ça va être plus la partie de Raymond, mon conjoint et mon agent. Mais moi, à mon tour, j'aimerais arriver avec une équipe, par exemple, de metteurs en scène, de musiciens, et d'arriver de leur dire, OK, c'est quoi votre spectacle? C'est quoi votre affaire? Puis arriver à des répétitions, puis les coacher, parce que je trouve que c'est par la musique, sournoisement, qu'on peut faire vivre notre culture et surtout notre langue.
1: Pourquoi tu dis sournoisement?
0: Ben parce que les autres, c'est plus cool de chanter en français.
1: C'est comme un petit cheval de Troie.
0: Alors moi, je vais rentrer avec mon petit cheval, exactement, et de rendre ça cool. Parce que moi, à mon époque, quand je faisais des spectacles amateurs, il n'était pas question de chanter en anglais. Je veux dire, on chantait toutes, parce qu'on était la plupart des chanteuses, en français, on a tout chanté parce que c'était important pour nous. Puis c'était même pas dans notre idée de chanter en anglais.
1: Donc, c'est ça que tu as envie de partager avec eux.
0: Absolument.
1: Ben, d'ailleurs, tu vas participer au grand concert de la francophonie, de la super francophonie, la semaine prochaine. J'ai envie de t'entendre justement sur cet attachement-là au français. Ça part donc de ton identité de franco-ontarienne?
0: Au français, tu veux dire? Ben oui, puis je pense que ça part aussi d'un rêve, du fait que moi, la France, ça a été... J'ai été initiée par justement les films d'été, les films d'été qui passaient à la télé là, en matinée. Là. Puis moi, j'aimais toujours m'installer puis de regarder les films français. Puis je pense que j'ai toujours eu cet engouement-là vers la France. Puis quand j'ai sorti mon album, on est arrivé dans un magasin de disques et j'ai vu la panoplie de chanteuses francophones. J'ai dit, oh là là là là, OK, là, il faut travailler fort si on veut aller dans ce marché-là. Et ben la vie fait les choses bizarrement, mais en même temps, c'est super parce que je me retrouve dans ce marché-là, mais en tant qu'imitatrice chanteuse, et à faire des spectacles et à faire ce que j'ai toujours voulu faire, c'est-à-dire de faire des spectacles là-bas, autant en Suisse, en Belgique qu'en France. Et il y a... C'est tellement spécial d'aller faire des spectacles là-bas. Il y a une fidélité, il y a une ouverture. Les gens, ils consomment beaucoup, beaucoup la culture. Malgré tout, c'est un public qui est très, très consommateur de... Moi, je suis allée en Champagne, à Épernay, tu sais, je me suis dit, mais c'est des champs de vignes de Champagne, mais c'est des agriculteurs, c'est des viniculteurs, je ne sais pas comment on dit ça, mais des gens qui...
3: Viticulteurs.
0: Merci beaucoup. Merci beaucoup de venir à mon aide.
1: Le traducteur en québécois.
0: Viticulteurs. Et donc, je me suis dit, mais il n'y a pas un chat qui va venir à mon spectacle. Finalement, ils sont tous venus, puis tu sais, c'était des messieurs, là. Puis tu vois qu'ils travaillent fort la terre. Puis je me suis dit, mais mon Dieu, ils se déplacent pour venir à mon spectacle. Je me suis donnée ce soir-là.
1: Mais ça donne du sens à ce que tu fais.
0: Absolument. Mais... Absolument. Ça fait du sens. Oui, ça donne un sens parce que moi, chanter, c'est de faire du bien aux gens. C'est pas tant cet amour que j'ai tant besoin. Oui.
1: Je sais pas que t'as besoin d'en recevoir.
0: Je pense pas. Moi, je suis plus je suis beaucoup plus dans le don de soi et de faire attention puis de faire du bien aux gens. Parce que ça prend beaucoup d'efforts. Se déplacer pour venir voir un spectacle. Donc, je m'assure qu'il soit bien.
1: On te sent très attachée à la figure du vigneron, de l'agriculteur.
0: Oui.
1: Dans notre questionnaire culturel, quand on te demande une œuvre qui te fait pleurer ou une œuvre qui te fait rire, tu réponds un documentaire.
0: C'est
1: Fermière d'Annie Saint-Pierre. Je pense que c'est une des premières fois que quelqu'un nous répond
0: t'as
1: un documentaire. Mais oui, j'ai vu le film, mais non, ça va. Mais c'est plus que ce soit dans la catégorie ça t'a fait rire aussi. C'est rare qu'un documentaire
0: Moi, là, écoute, parle-nous j'aime les documentaires La Bête lumineuse que j'ai vu aussi, puis j'ai fait c'est ça que mon père vivait dans des camps de chasse, j'ai capoté. Les fermières, écoute, fermières, c'est C'est un documentaire sur le cercle des fermières. Puis c'est comme quoi, bon, évidemment, pour survivre, c'est, il faut qu'on fasse connaître ça. Puis et de voir ces femmes au quotidien se battre. Puis même d'évaluer des desserts. Tu sais, s'évaluent des desserts entre elles. Puis dit, mais là, ces noix sont rancies. J'aime pas ces noix. Pas là, ces noix sont rancies. Puis je ben oui, goûte donc ça. Tu sais, puis ils goûtent, puis ils jugent le dessert de la madame. Puis que, avec les noix rancies. Puis qu'à un moment donné, il y a une dame, ça me touchait beaucoup, ouais, qui montre son métier pour faire,
1: médiatiser.
0: Là. Merci beaucoup. Puis qui dit que la dernière personne au village à savoir comment filer son métier. Ça, j'ai fait, oh wow, OK. Là, on est en train de perdre des affaires. Là. Puis ça m'a beaucoup touchée, moi, ce documentaire-là.
1: On va te faire plaisir. On va aller écouter un extrait du documentaire.
0: Pas les noix.
1: Pas les noix.

0: c'est une scène de danse.
1: Oui, puis ils sont probablement dans le congrès, là. Oui, puis ils s'habillent tout en vert, puis ah oh, non, ils sont magnifiques.
0: Pour les gens qui n'ont pas encore vu Fermière d'Annie Saint-Pierre, il est disponible en location sur YouTube. Donc, vous pouvez aller louer le documentaire. Je pense qu'il y a beaucoup de gens qui vont faire ça grâce à toi, Véronique Ducaire. On est dans une émission où on va parler de lecture. Dans un instant, on va parler de Jack Kerouac avec Chloé Sainte-Marie, avec Maxime Catelier. Ton rapport à la lecture, Véronique Ducaire, tu dis que parfois, pour toi, être dans une librairie, c'est comme surstimulant.
1: Oh mon Dieu, c'est parce que là, je vous vois avec des livres, puis je me dis, faut que je lise le livre.
0: Là, ça fait une pression.
1: Ah là, c'est comme, là, c'est oui, oui, c'est surstimulant, mais j'aime tellement. Je vais à chaque fois que je suis dans une région et que je marche, par exemple, avant un spectacle. Si je vois une librairie, je rentre, c'est automatique. C'est automatique.
0: Tout à l'heure, juste quand on a offert le livre de Maxime Catelier à Maxime Catelier, je l'ai découvert pour la première fois, t'en as pris... Une petite respiration.
1: Parce que ça sent bon, les bibliothèques, puis les livres neufs, les livres vieux aussi.
0: Il y a la théorie de Maxime Catelier sur les vieux livres. Ouais,
2: mais c'est parce que ça développe des arômes. À un moment donné, ça sent un peu la vanille. Il y a quelque chose qui se passe dans le papier qui vieillit. Ouais.
1: Ah, moi, j'aime ça.
0: Moi, ce que j'aime aussi, c'est quand les pages sur le côté deviennent tellement douces. Elles ont été tellement lues là, dans les bibliothèques. Oui. C'est très sensoriel, finalement.
1: Oui, c'est très. Oui, puis des fois dans les bibliothèques aussi ou dans des livres usagés, j'aime voir aussi les gens qui ont surligné ou qui ont fait des commentaires. Ça, j'aime ça.
2: Moi, j'aime beaucoup quand il y a des petites découpures de journaux, des petits signets ou des trucs qui ont été glissés dans le livre. Puis là, tu l'achètes usagé, puis il reste encore des artefacts de l'ancien propriétaire. Ouais.
0: Il y a de la vie, là. Il y a de la vie là-dedans. Il y a aussi une découverte dans ta vie, c'est le livre audio. T'es tombée, entre autres, sur « Là où je me terre » de Caroline Dawson, qui est réalisée par Jocelyn Lebeau. C'est une expérience, là, ce livre-là.
1: Je jouais au théâtre, puis je faisais beaucoup, beaucoup de routes à Drummondville. Et puis, évidemment, je t'avais entendu beaucoup lui rendre hommage et tout ça. Puis, j'ai lu le livre et... mon Dieu, je ne sais pas pourquoi je deviens émotive, mais c'est comme l'exil, l'acceptation et tout ça. Et en plus, Caroline venait de partir et je ne l'ai même pas connue, moi, là, cette femme-là. Là. Et de lire et les interprètes qui... C'était la première fois que je lisais un livre audio puis je me dis, mais quelle œuvre, quelle réussite de nous faire plonger dans cette espèce d'incertitude. On ne sait pas où est-ce qu'on s'en va demain. Mmh. On est dans une maison, hôtel, mais ce n'est pas ça. Et surtout aussi quand elle se rend compte que sa mère fait le ménage chez la personne, puis là, les biens... Ah, Seigneur! Ça m'a énormément touchée, ce livre-là, puis je le propose en audio aussi.
0: Oui, c'est ça.
1: C'est disponible vraiment bon.
0: Sur Radio-Canada Audio. C'est Jocelyn Lebeau qui en a fait la réalisation qui a fait un travail incroyable autour de ça. Il y a un livre aussi sur Jack Kerouac qui arrive en livre audio ces jours-ci, sur Le chemin et d'autres écrits en français. Tu y participes, toi, Chloé? Tu lis un texte? Donc, tu pourras aussi ajouter ça dans ta
1: Absolument.
0: Liste.
1: Absolument.
0: Parce que moi, j'aime bien le rappeler, là, quand on lit un livre audio, on lit quand même. Il y a des gens qui ont l'impression que c'est comme tricher, mais non, c'est la même... C'est complètement valide comme expérience. Ah ben vous vivez les mêmes émotions. Si j'ai pu te valider, Véronique, ça aura servi à ça. Je rappelle donc que tu repars en tournée bientôt avec ton spectacle Une soirée avec V.
1: Oui.
0: Tu seras en tournée jusqu'en novembre un peu partout au Québec. Il va y avoir des supplémentaires ce printemps, l'automne prochain. Et le grand concert de la francophonie, le 25 août, c'est à l'Agora du Vieux-Port de Québec. Bon, Véronique, tu nous as dit que tu aimes les gens qui sont libres dans leur créativité. Le prochain artiste qui a été choisi par notre programmatrice, Jenny Salgado, il devrait te plaire. On écoute Alphonse Bisaillon.
1: Ah oui.

0: Si on connaît principalement Jack Kerouac pour ses écrits en anglais, dont le très célèbre On the Road, cet auteur emblématique et fondateur de la Beat Generation, né Jean-Louis, alias Tijan Kerouac à Lowell, dans le Massachusetts, de parents canadiens-français, a aussi écrit dans sa langue maternelle. Et c'est cet héritage francophone qu'on a eu envie de célébrer dans le tout premier fan club de la saison, surtout qu'aujourd'hui même paraît la traduction québécoise de Vision de Gérard de Maxime Catellier, que j'accueille aujourd'hui en compagnie de Chloé Sainte-Marie, qu'on entend en ce moment interpréter. Si tu veux parler à propos de Neil de Jack Kerouac pour son projet Maudit Silence. Et là, je le rappelle, le but du fan club, c'est d'offrir une porte d'entrée sur des figures géantes de la littérature sans se sentir coupable de ne pas les connaître en profondeur. C'est justement l'occasion de se familiariser et il n'y a rien de mieux que des gens passionnés pour nous transmettre le goût de lire. Chloé Sainte-Marie, lors de ton passage l'an passé, tu nous avais confié que toi, t'es fascinée par Jack Kerouac. Il représente pour toi l'académie du vécu.
1: Oui, la parole vraie, la créolité, donc la parole solaire, libre. Pour moi, c'est un des grands libérateurs de ce monde, au même titre que Louis Riel.
0: Oui, le parallèle est important pour toi entre ces deux-là.
1: Oui, je trouve qu'ils ont... Mais, Il y a une belle... L'écrivain martiniquais Édouard Glissant, il y avait un moment donné, en 1992, il était à Montréal, puis il a dit une chose qui m'a transformé ma vision des Québécois. Il dit, le jour où les Québécois savoureront qu'ils sont tout comme nous, gens de la Caraïbe, de purs produits métissés de l'Amérique créole, leurs problèmes d'identité seront... résolu.
2: C'est bon.
1: Alors, on pourrait dire ça, là, c'est les élections qui s'en viennent.
0: Maxime Catellier, comment est-ce qu'on peut résumer Jack Kerouac à quelqu'un qui ne connaît pas cet auteur-là?
2: Ah, c'est difficile, mais en même temps, c'est très facile, je pense, parce qu'en fait, Jack Kerouac, c'est vraiment ce petit Canadien français qui vit dans les villes manufacturières de la Nouvelle-Angleterre, tu sais, qui naît en 1922, et qui va devenir plus ou moins l'espèce d'écrivain américain du siècle. Là. C'est-à-dire que son roman On the Road va vraiment avoir une empreinte sur la culture américaine hallucinante. Mm. Donc, tout le monde va se réclamer de lui, les hippies, Bob Dylan, le nombre de gens qui se réclament de lui, alors que lui, derrière, c'est encore le petit Jean-Louis. Son succès va complètement l'anéantir, c'est-à-dire qu'il ne va jamais vraiment réussir à vivre avec ce succès-là. Dix ans plus tard, ou presque, il va mourir de son alcoolisme, en fait. Donc, c'est vraiment un destin assez tragique. Puis c'est quelqu'un aussi qui a une quête d'écriture qui est vraiment fondamentalement authentique. C'est-à-dire qu'on retrouve là-dedans... c'est sûr qu'il veut devenir un grand écrivain.
0: Il y a cette ambition-là.
2: Mais on dirait que son ambition est surtout dans trouver la langue pour dire exactement ce qu'il a vécu. Tu sais, cette espèce de quête d'authenticité totale, c'est ça qui est vraiment beau.
0: Et le fait que sa langue maternelle, donc, n'était pas l'anglais, est-ce que tu sens qu'on l'entend, ça, dans son écriture? C'est que peut-être, probablement, qu'à l'intérieur de lui-même, il traduisait parfois des choses qu'il avait envie de dire d'abord en français, qu'il disait ensuite en anglais?
2: Il a dit à la critique Yvonne Lemaître exactement ça, en fait. Là, il a dit... Tout mon savoir vient de mon identité franco-canadienne. Et en fait, ce que je fais, c'est que je prends le langage, la langue anglaise, puis je la refaçonne pour la faire fitter dans des images françaises.
1: Ouais, c'est exactement ça.
2: Donc ça, c'était son travail d'écriture. Donc c'est absolument. C'est sa langue natale, maternelle, va avoir une influence là, considérable sur tout ce qu'il va faire en littérature, même si c'est en anglais.
0: Tout à l'heure, on parlait de désir de liberté avec Véronique Dicard, Jack Kerouac. Que c'est vraiment ça qu'il incarne, sa façon d'écrire sur le vif. Maxime Catellier, je pense que c'est toi qui disais, c'est comme un solo de saxophone, on revient pas en arrière. Là, finalement, je voulais...
2: Moi, j'ai écrit un recueil de poésie en 2023 en essayant de faire ça, et c'est un exercice extrêmement périlleux, c'est-à-dire tu ne reviens pas en arrière.
0: Ouais.
2: Donc, s'il y a une performance d'écriture, c'est aussi la critique que lui faisait Truman Capote en disant que c'était pas de l'écriture, c'était pas de la littérature, c'était de la dactylographie. C'est une insulte assez bien lancée. Mais moi, je suis vraiment pas d'accord. C'est-à-dire, c'est mal comprendre son projet, je pense, que de qualifier ça de dactylographie. C'est que pour lui, pourquoi le saxophoniste Charlie Parker, par exemple, fait son solo puis ne peut pas revenir en arrière, et l'écrivain, lui, il pourrait revenir comme ça, sans arrêt, sur ses propres mots. Donc, il y a un lien avec le jazz qui était très, très fort.
1: Ouais.
0: Chloé Sainte-Marie, à la question comment l'œuvre de Jack Kerouac t'a transformé, tu dis qu'il t'a enlevé toute peur.
1: Toute peur de, d'écrire, de vivre, de lire aussi, apprendre à lire de la façon qu'on veut, librement. Oui. On n'est pas obligé de lire ce que l'auteur a écrit, on peut le transformer. Alors, c'est une force, c'est une liberté que, qui permet aussi de penser, puis ça m'a donné la liberté de l'interpréter aussi.
0: Oui, comment ça se passe? Là, on entendait un extrait tout à l'heure de ton projet, Maudit silence. Comment les gens réagissent à cette pièce-là? Elle dure combien de temps?
1: Robert, ça dure 12 minutes. Okay. C'est une pièce fleuve là, qui est, à mon sens, un poème qui parle de nous, qui est moi, au fond, Robert. Et comment dire, je l'ai pris en l'interprétant... Ben, d'abord, c'est la musique de Yves Desrosiers, oui. C'est les réalisations de François Richard. Puis, je ne savais pas comment l'interpréter, je ne comprenais pas tous les mots, candracé, moronique du diable, marde pour les chailles. Mais j'avais Jean Morisset à côté de moi qui me donnait des pistes. Mais j'aimais ça, marde pour les chailles, les chialeux, hein, c'est ça.
0: Marde pour les chailles, habituellement dans le fan club, on demande toujours si on devait écrire quelque chose sur un t-shirt là, pour rendre hommage dans le fan club de Jack Kerouac. Et c'est la réponse de Chloé Sainte-Marie, marde pour les chailles.
1: Ben, oui,
0: qu'est-ce que ça veut dire, marde pour les chailles?
1: Ben, marde pour les mots du chialeux.
0: C'est un mantra de vie, moi, je trouve. Personnellement, je le veux, ce t-shirt-là.
1: puis on, au fond, on peut lui donner le sens qu'on veut, oui. mais j'aime son langage inventé, puis ça, qui nous permet de faire des fautes,
0: oui.
1: Avec une telle fierté. Et moi, c'est ça qui m'a transpercé, c'est la liberté de faire des fautes et la fierté d'en faire. Puis lui, il en fait, puis il est ratoureux. On sent qu'il rit, puis qu'il s'amuse et qu'il change. Des fois, il écrit un mot d'une façon, après, il l'écrit d'une autre façon.
0: T'es d'accord, Maxime?
2: Il joue avec ça, Jack. C'est clair. J'en ai parlé à Jean-Christophe Cloutier, qui a préparé l'édition de ses écrits en français.
1: Ben oui.
2: Puis c'est clair qu'il joue avec ça, puis il fait vraiment de manière très consciente le fait d'écrire au son, c'est-à-dire qu'il veut pas respecter la grammaire française. Donc c'est là qu'il va chercher toute une espèce de jeu entre comment tu prononces les choses, comment tu les entends, comment tu les traduis, comment tu essaies de les traduire quand tu les écris. Tu sais, souvent on va l'associer à la machine à écrire parce qu'il a tapé on the road sur une espèce de rouleau de papier gros, et là il a tapé ça de manière frénétique pendant une vingtaine de jours. Mais ce qu'il tapait à la machine, ça résonnait dans sa tête comme la langue de mes mères. Là,
1: et
2: comment c'est mon oncle qui se chamaillait pendant les parties de Noël. Puis donc, lui, il essayait d'avoir ce rythme-là à l'écrit, mais de mots qu'il entendait.
1: C'est très musical. La musique est déjà dans ses écrits.
0: Donc, est-ce qu'il faut le lire à voix haute, des fois, pour le comprendre?
2: Ben là, pour ses écrits en français, je vous dirais, le livre audio qui sort là, va être vraiment utile, parce que quand tu lis ça sur la page, c'est vraiment quelque chose.
1: Ouais, okay.
2: C'est très difficile à lire. Moi, je l'ai lu en le lisant à voix haute tout seul dans mon bureau là, pour essayer de comprendre des affaires, parce que des fois, quand t'entends comment ça sonne, tu dis « Ah ouais, OK ». Mais là, avec le livre audio, je pense que ça va être vraiment plus clair, puis c'est des textes qui sont tellement magnifiques. T'sais, c'est vraiment touchant.
1: Mais tout ça, c'est dans La vie est dommage.
0: Ouais. Oui.
1: Qui sort que Jean-Christophe Cloutier a...
0: Quand on a eu accès aux archives de Jack Kerouac, c'est là où on s'est rendu compte qu'il y avait tous ces écrits-là.
2: Ouais.
0: Je rappelle le titre du livre audio que Maxime Catelier vous recommande, c'est « Sur le chemin et autres écrits en français » de Jack Kerouac. Donc, c'est disponible dès maintenant sur des plateformes comme Nara, les libraires. Dans les bibliothèques également, on peut aller emprunter le livre audio. Tout à l'heure, j'ai offert une copie de « Vision de Gérard » à Maxime Catelier, parce que c'est une traduction inédite en langue québécoise.
1: Une.
0: Et justement, j'en offre une maintenant, Chloé. L'autre copie. Ah. Je veux qu'on parle de ce livre-là, Maxime Catelier. Ouais. Donc, qu'est-ce que ça représente dans l'œuvre de Jack Kerouac? Ça arrive en librairie aujourd'hui. Il aurait écrit ça en 1956, en 10 jours.
2: En 10 jours,
0: Il raconte donc la courte vie de son frère qui est décédé. Mm-hmm. Il avait quoi, 9 ans, Gérard?
2: Gérard avait 9 ans, mais là, j'ai lu des fois qu'il l'a peut-être mis plus vieux qu'il était vraiment. Là, j'ai pas vérifié les dates depuis, mais...
0: Mais c'est inspiré donc de ce deuil-là.
2: Son frère avait à peu près 9 ans, lui en avait 4 à peu près, et il raconte la dernière année de sa vie, en fait.
0: Mm-hmm.
2: Ouais. Puis c'est un roman qui est en fait le point zéro. C'est le vrai début de sa légende. C'est-à-dire que lui, il avait l'ambition de de faire une œuvre un peu comme Proust, c'est-à-dire que faire un immense livre, tu sais. Mm-hmm. Et finalement, puisqu'il a écrit chacune des parties de ce livre-là un peu sur le vif, mm-hmm. comme il dit, là, tu sais, entre deux trains qui jumpaient dessus avant de redébarquer à San Francisco, de faire une autre job, de rencontrer du monde, tu sais, il était tout le temps dans l'action, avant qu'il finisse par s'occuper de sa mère en Floride, là. Mais donc, c'est vraiment le point numéro un de sa légende, c'est la mort de son frère. Je crois que se situe là-dedans peut-être l'origine de son désir d'écrire puis de raconter.
1: C'est le drame
2: fondamental, l'espèce de scène primitive, là, comme dit Freud, là. Mais il y a vraiment quelque chose dans ce roman-là qui est complètement bouleversant. Il y a pas de référence littéraire, un peu de référence peut-être au bouddhisme des fois, parce qu'il était dans son trip bouddhiste là, dans ce temps-là. Mais en même temps, c'est un mélange de bouddhisme puis de catholicisme canadien-français. C'est bien bizarre. Donc, il raconte la dernière année de la vie de son frère, mais en même temps, il raconte les Canadiens-français dans le Massachusetts. C'est peut-être le meilleur document qu'on a, comme le disait Victor Lévy-Beaulieu, sur la vie de ces gens-là dans les années 20, avant la crise économique.
1: Donc, le meilleur témoignage possible.
2: C'est un témoignage extraordinaire. Tu as la description de l'école Saint-Louis de France où il allait, des sœurs qui s'en occupaient, toute la paroisse canadienne-française implantée en Nouvelle-Angleterre. C'est absolument extraordinaire. Comme il va le faire d'ailleurs aussi dans Dr. Sachs, là, qui est un autre livre où il va dépeindre ce milieu-là.
1: Toi, t'as tout lu, Kerouac?
2: Non, parce que c'est assez vaste. C'est assez vaste. J'en ai lu beaucoup. Vision Gérard, c'est vraiment lui que j'ai lu en anglais. Puis j'ai fait, mon Dieu, c'est un des meilleurs livres que j'ai jamais lu de ma vie. Puis après ça, j'ai été voir la traduction. Puis j'ai fait comme, wow!
1: Ça fait ça des fois.
2: ça marche pas. Là. Ça marche vraiment
1: pas. C'est pour ça que c'est traduction québécoise.
2: J'ai essayé, en fait, de la petite musique qu'on entend dans son texte, qui est une musique vraiment française. Puis il met plein de morceaux de joie là, un peu partout dans son texte. Puis je voulais la rendre, cette musique-là, comment je l'entendais dans ma tête. Donc, j'ai commencé à le faire. Puis à un certain moment, il y a eu un événement sur Kerouac à Espace Libre qui s'appelait Kerouac s'entend sur la go.
1: Oui.
2: Et là, la comédienne Marie Michaud, je lui ai donné 10 pages de ma traduction, puis elle les a lues en public. Et là, c'était incroyable
1: de l'entendre.
2: Mmh. Puis après ça, Jean-Marc Dalpé est venu me voir en disant « C'est très bon, tu devrais finir ça. » J'ai fait comme « Ouais, OK. »
1: Je vais le faire. Je vais le faire. Et ça arrive donc en librairie aujourd'hui. C'est Boréal qui publie ce livre-là, Vision de Gérard. Chloé Sainte-Marie, en répondant aux différentes questions qu'on avait sur Jack Kerouac, tu nous as mis sur la piste de cette entrevue mythique. Moi, je l'avais jamais entendue, mais je pense qu'elle est quand même assez connue au sel de la semaine. Donc, on est en 1967. Il est en entrevue avec Fernand Séguin. Avant qu'on en écoute un extrait, pourquoi cette entrevue-là, pour toi, elle est importante? Elle dit quelque chose de Jack Kerouac?
3: Ben, d'abord, on le voit. On peut le toucher. On le sent. On voit son regard sur Fernand Séguin aussi. Et Fernand Séguin, c'est amusant. Son accent radio-canadien, c'est très officiel. Et lui qui parle... Il parle la vraie langue, la langue de Kerouac, ma langue aussi.
1: Il s'excuse pas de la parler comme
3: ça. Non, il s'excuse pas de la parler, puis il s'excuse.
2: Oui, puis t'entends rire le public en même temps, parce qu'il parle en joual, puis il raconte qu'il a perdu son frère,
1: ce moment-là,
2: et là, tout le monde se met à rire.
3: Oui. Ben, le public, il rigole, là. Il y a comme un petit micelle coincé entre les cuisses.
1: On n'est pas allé là, parce que moi, je suis très sensible au malaise, puis pour vrai, je peux pas croire que les gens rient alors qu'il raconte que son frère est mort. On a choisi un autre extrait, puis on entend quand même les gens.
4: On écoute. Et si vous aviez 20 ans aujourd'hui, est-ce que vous feriez la même chose que vous avez fait?
5: Ben, je l'ai déjà fait, je suis tanné.
4: Et dernière question en 30 secondes. Qu'est-ce que Jack Kerouac pense de Jean Kerouac?
5: Qu'est-ce que ça veut dire, ça?
4: What do you think of yourself?
5: Oh, qu'est-ce que tu penses? Que moi, je pense de moi-même?
4: Oui.
5: Je suis tanné de moi-même. Ben, je sais que c'est un bon écrivain, un grand écrivain. Je suis pas un homme de courage. Mais une chose que je sais faire, c'est écrire des histoires. C'est tout.
1: Hey, qu'est-ce que ça veut dire, ça? Il répond, hein?
2: J'adore sa réponse. Ouais. Mais en plus, parce que qu'est-ce que Jack Kerouac pense de Jean Kerouac? Tu vois que Fernand Séguin avait peut-être l'idée, justement, de le faire parler à propos de son identité franco-américaine. Ben ouais, ben ouais. Là, finalement, il la contourne un peu. Là,
6: ouais. Cette entrevue-là, donc, elle est encore disponible sur Radio-Canada. Ça vaut la peine, je pense, d'être écoutée au complet. Ouais. Pour les gens qui nous écoutent et qui disent, OK, moi, je veux en lire. On commence par où, Chloé Sainte-Marie? Où est-ce que tu envoies les gens?
1: Ben, moi, je pense qu'il faut lire La vie est dommage. Mmh. Parce que quelqu'un qui lit l'anglais, c'est correct, mais moi, je l'ai pas lu, son œuvre. J'ai commencé par La vie est dommage, par Robert Robert. J'ai eu envie de l'interpréter, de me l'approprier. Mais là, je vais lire Vision de Gérard. Je veux pas lire une traduction par un français.
2: Ouais, c'est ça. Moi, c'est pour ça que je l'ai faite.
1: Le cordon ombilical avec la France, je l'ai coupé, ça fait longtemps.
6: Alors, la vie est dommage. C'est comme ça aussi que tu as eu, toi, la piqûre de son écriture. Mais Maxime, ça, évidemment, on n'est pas dans l'autopromotion, mais c'est la raison pour laquelle tu en as fait une traduction. C'est que tu crois que cette œuvre-là doit être lue de Jack Kerouac pour le comprendre.
2: Oui, absolument. Tout le monde qui est capable de lire dans le texte, surtout que le texte anglais de Kerouac est des fois un peu difficile parce que c'est assez expérimental dans certains livres comme Visions of Cody ou des affaires comme ça. Mm-hmm. Donc, moi, je veux vraiment lui donner une voix québécoise. Je pense qu'il la mérite. Mais je vais pas tout faire parce que j'ai une vie, là.
6: Oui. aidez Maxime Catelier.
2: Aidez-moi, s'il vous plaît. Je vais peut-être faire Dr. Sachs ensuite. Ça serait peut-être mon petit défi. Ouais.
6: D'ailleurs, j'en appelle aux auditeurs, aux auditrices, si vous avez des livres à nous recommander de Jack Kerouac. On n'a pas tout lu, on veut le savoir. Écrivez-nous, dites-nous ce qui vous allume dans l'œuvre de Jack Kerouac. Vous pouvez le faire via la bulle de conversation. Maxime, qui sont les héritiers?
2: J'ai eu de la misère à vous répondre. Ouais, les héritiers de Jack Kerouac, les plus évidents me semblent Bob Dylan, parce que dans Bob Dylan, on trouve nombre de références à Kerouac dans Desolation Row. Mm. Clairement, il va reprendre Les anges de la désolation de son livre du même nom. On le voit se recueillir sur sa tombe. Mm. Bon, Patrice Desbiens aussi.
1: Ça. Moi, je dirais tous les écrivains qui s'aventurent dans les langues bâtardes, parler des Amériques. Pas besoin d'être un écrivain, mais ceux qui défient le mot du silence, qui s'autorise la poésie, la métaphysique, puis l'invention des langues bricolées, là, qui sont fières, puis qui permettent une littérature qui s'écrit à l'horizontale.
2: Moi, je citerais aussi sa fille, hein, parce que Jeanne Kerouac, elle est très peu connue. Elle a écrit deux romans, Train Songs puis Baby Driver, et c'est très... elle est très... une très belle héritière de son père, de son désir de mouvement, de sa vie un peu dissolue et tout ça. C'est vraiment un personnage à découvrir.
6: On ne peut pas être plus héritière de Jack Kerouac que
2: sa fille.
6: Mais ça vaut la peine d'aller l'aller. Mais Patrice Desbiens, hein, tantôt tu évoquais Patrice Desbiens avec Véronique Dicker.
1: Absolument.
6: Et tout aussi dans cette lignée-là.
1: Ben oui.
6: Donc, sur le T-shirt du fan club de Jack Kerouac, on écrit pour Chloé Sainte-Marie, marde pour les chailles, je le rappelle, qui est devenu mon mantra. Maxime, qu'est-ce que tu proposerais? Toi, c'est quoi ta citation préférée de Jack Kerouac?
2: Il y en a plusieurs, mais je ne citerai pas exactement la réponse que je vous ai faite, mais c'est l'exact du recueil de poésie d'une de mes amies, regrettée amie Myriam Clich, poète qui avait publié en 2000 un recueil qui s'appelle Les peintures de forêt, qui se terminait par « Those birds sitting out there on the fence, they're all going to die. » Donc, moi, quand j'ai lu ce haïku-là de Kerouac, je me suis dit « Wow, OK, il faut que je retourne là. Faut que je retourne dans son œuvre parce que je l'avais délaissé depuis un certain temps. »
6: Et c'est ce qui t'a donné envie de retourner là, grâce à l'œuvre de Myriam Clich.
2: Oui, absolument. Et ces oiseaux-là qui sont assis sur la clôture, ils vont tous mourir. Ça me vraiment comme...
6: Et tout Jack Kerouac est là aussi, dans cette désillusion, mais en même temps, on sent quand même l'humour.
2: Ouais.
6: Merci beaucoup, Maxime Catelier. On invite les gens à lire Vision de Gérard. Chloé Sainte-Marie va le faire parce qu'elle a sa copie.
1: Ouais.
6: Chloé, on peut te voir Maudit silence à Masquinongé le 1er octobre et au Théâtre Beauzeau à Montréal le 10 octobre. C'est le dernier spectacle de la tournée. Ouais. On t'attrape à ce moment-là. Merci beaucoup, Chloé Sainte-Marie.
1: Merci.
6: Moi, je vous donne rendez-vous demain dès 13h30, entre autres avec la comédienne Marie-Ève Perron et le philosophe Pierre Bertrand.
1: Merci.
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12: Ici Louis de Belval, voici les informations. À moins de 2 heures de l'échéance prévue, le président américain Donald Trump a finalement repoussé de 3 jours l'entrée en vigueur de nouveaux tarifs pour tenter de conclure une entente commerciale avec le Canada. Des droits de douane de 50% devaient s'appliquer à compter de minuit sur toute une panoplie de produits allant du ciment au bâton de hockey en passant par les meubles et les vêtements. Le premier ministre Mark Carney s'est entretenu avec Donald Trump à 2 reprises ces 2 derniers jours pour tenter d'éviter le pire. Les échanges ont été étendue selon les informations de Radio-Canada. Le professeur titulaire à la Faculté de droit international de l'Université Laval, Richard Ouellet, voit dans ce sursis une lueur d'espoir.
13: C'est peut-être rapproché d'un accord. Mm-hmm. Ce qui semble diviser les parties, c'est la baisse des tarifs douaniers que les États-Unis concèdent. D'abord, pour les tarifs 338, là, ceux qu'ils menacent d'appliquer, est-ce qu'on les a ramenés à zéro? Pour les tarifs qui s'appliquaient déjà, les tarifs qu'on dit 232, à l'acier, à l'aluminium, aux pièces automobiles et en partie au bois, est-ce qu'on a accepté de les descendre suffisamment au goût là, de l'administration canadienne? Peut-être que là, on avait une perspective d'entente et on s'est dit, on va donner du temps au temps.
12: Le premier ministre Mark Carney a déclaré que des progrès substantiels ont été réalisés, bien qu'il reste encore du travail important à accomplir et que le Canada demeure déterminé à bâtir une économie plus forte, plus indépendante et plus compétitive. Et beaucoup d'industries et de travailleurs surveillent de près les négociations entre le Canada et les États-Unis. Des tarifs américains représenteraient tout un casse-tête pour des exportateurs d'ici qui voient mal comment ils pourraient poursuivre leurs activités sans en subir les contre-coups. C'est notamment le cas dans l'industrie du meuble, comme l'explique Éric Plouffe.
14: C'est catastrophique pour notre industrie.
15: Pour Gilles Pelletier, PDG de l'Association des fabricants de meubles du Québec, l'imposition de nouveaux droits de douane visant son industrie est injuste.
14: Le Canada à 50 %, c'est un taux de tarif plus élevé que des pays comme la Chine et le Vietnam. Le Vietnam, qui est le plus gros importateur de meubles aux États-Unis, ont 25 %. Donc, la logique, il n'y en a plus. C'est une situation totalement incompréhensible.
15: Le professeur de droit international économique à l'Université Laval, Richard Ouellet.
16: Cette industrie-là canadienne a besoin de l'accès au marché américain. Et donc, imposer des tarifs change les prix, change radicalement les prix, et donc change l'attrait du meuble canadien sur le marché américain.
15: Le marché européen ne semble pas une option pour la présidente de UP Meubles à Victoriaville, Julie Saint-Arnaud, en raison de la forte concurrence et des coûts de transport. Pas plus pour l'instant que de déplacer une partie de sa production aux États-Unis.
17: L'incertitude fait en sorte que comment on peut naviguer sans savoir si demain matin ça va être encore là. Ce sont d'immenses décisions à prendre pour peut-être 24 heures, 48 heures, 1 mois, 2 mois, 3 mois. On ne sait pas à quoi s'attendre.
15: Un récent sondage de la Fédération canadienne de l'entreprise indépendante montre qu'environ 2 PME sur 5 qui exportent des produits aux États-Unis seraient soumises aux nouveaux tarifs. Éric Plouffe, Radio-Canada, Montréal.
12: Le Parti québécois compte toujours tenir un référendum durant un premier mandat, mais s'engage à le faire seulement lorsque Donald Trump ne sera plus à la Maison-Blanche. Le chef péquiste Paul Saint-Pierre Plamondon tente ainsi de désarmer ses adversaires, qui lui reprochent de vouloir faire l'indépendance au pire moment. Il veut recentrer le débat sur ses propositions de relance du Québec après 8 ans de gouvernance de la CAQ. Voici là-dessus le reportage de Marie-Josée Paquette-Comeau.
18: Qu'on est quand même devant un phénomène politique absolument imprévisible.
19: Paul Saint-Pierre Plamondon est conscient que Donald Trump inquiète les Québécois.
18: Le fait que ce qui s'est dit hier, le lendemain, c'est l'inverse. Je pense que les Québécoises et les Québécois méritent un climat serein et viable pour des discussions, des réflexions sur leur avenir.
19: C'est pourquoi le chef péquiste s'engage à tenir un référendum dans un premier mandat, mais après le départ de Donald Trump le 20 janvier 2029. À ses adversaires qui l'accusent de choisir le pire moment pour faire l'indépendance.
18: Là, cet argument-là est complètement écarté et on va pouvoir parler de propositions.
20: C'est irresponsable.
19: Dans le contexte de potentiels tarifs imminents, la première ministre Christine Fréchette s'étonne que le chef péquiste persiste et signe.
20: Au lieu d'avoir de l'instabilité pendant le début d'un mandat du PQ, on aura de l'instabilité pendant la totalité d'un mandat du PQ.
19: Le chef libéral Charles Milliard voit dans cette sortie un aveu de l'affaiblissement de l'option souverainiste.
21: Parce que ça montre qu'aussitôt que ça brasse un peu au niveau géopolitique, au niveau économique, bon, on est mieux de rester dans le Canada
0: puis d'attendre que les choses se règlent.
19: Sur X, le chef conservateur Éric Duhaime accuse PSPP d'être une girouette référendiste. Il estime, tout comme Ruben Gazal de Québec solidaire, que le Québec n'a pas à se faire dicter son agenda politique par les Américains.
20: Notre projet de faire du Québec un pays ne dépend pas des Trumps du monde. Et qui sait qui va remplacer Trump? Ça peut être J.D. Vance.
19: Ici Marie-Josée Paquette-Comeau, Radio-Canada, Québec.
12: Toujours au Québec, la présidente de l'Assemblée nationale et députée de Montarville, Nathalie Roy, sera à nouveau candidate pour la CAQ. Elle tentera de remporter un cinquième mandat. Nathalie Roy siège au Parlement depuis 2012. Et puis enfin, aux États-Unis, les plaidoiries ont commencé dans le procès intenté par une coalition de 29 États contre Meta. La maison-mère de Facebook et Instagram est accusée d'avoir délibérément rendu dépendants les enfants à ces plateformes et d'avoir caché au public les effets sur leur santé mentale. Les plaignants réclament plus de 200 milliards de dollars en pénalités. Voilà, c'était les informations à l'antenne de Radio-Canada.
21: Alors, bonsoir tout le monde. Vous écoutez Moteur de recherche. C'est le numéro 2 de la saison 9. Alors, on est très heureux encore d'être là ce soir. Et on a une invitée, ils sont toujours un peu bien spéciaux, ces invités. Mais ça arrive quand même rarement qu'on entend quelqu'un qui travaille dans le monde... On va aller dans le détail, là, mais c'est une personne qui travaille dans le monde de la drogue et qui, et qui va parler de drogue dans des événements festifs, ce qui, dans un contexte universitaire, on va le dire, est plutôt rare. Et vous écoutez Moteur de recherche.

de recherche, oui, où on répond à vos questions en sciences, santé, technologie, environnement, consommation. Il sera question, oui, de drogue. Comment les drogues psychédéliques peuvent-elles nous aider? Là, vous allez voir, c'est un peu contre-intuitif à traiter les addictions. À part nous brûler la langue, quelle est l'utilité de la capsaïcine? Le micro-ondes détruit-il vraiment les vitamines et les minéraux? On va aller voir quelqu'un qui a fait ses tests et qui va venir avec un verdict assez sans équivoque. Et finalement, comment la transmission de la religion se fait d'une génération à l'autre?

0: je vais vous raconter ce qui s'est passé juste avant d'entrer en onde. Je sais pas, c'est parce que ça, je suis trop à l'aise dans cette 9e saison. Je pense que ça fait trop longtemps que je fais cette émission-là. Je me suis relâché un petit peu. Je dois dire, c'est la première fois en 9 ans où je me rends compte qu'on... Là, on jase en studio, on parle pas le jaseur, tout le monde. Et là, je me rends compte qu'il reste 2 secondes avant d'entrer en onde. Puis là, je me demandais si le décompte fonctionnait. Puis là, je regarde l'heure, il était bien. Il était la 6e minute de l'heure. Bref, c'est passé très proche, un petit blanc, en ce début d'émission. Je vous jure que c'est ça. Je vais apprendre ma leçon. Puis voilà. On s'est reposé sur nos pattes.
1: C'est repris en main de maître. En tout cas, je dois l'admettre.
0: Ouais. Mais dans ce temps-là, les réflexes embarquent.
1: On voit l'expérience.
0: Ouais. C'est ça. C'est que, ouf. Je m'étais préparé quelque chose aussi, heureusement, pour commencer cette émission. Voilà. Alors, c'est ça. C'est le début de la 9e saison. Je sais pas qu'est-ce que ça veut dire. C'est peut-être que ça se fait trop beau dehors. Puis, je sais pas, j'ai encore l'été dans la tête. Donc, vous avez entendu notre ami Christian Mercier avec qui, on a parlé cet été. On est très content de le retrouver pour une nouvelle saison. Christian Mercier, avec qui on va parler de bouffe encore. Comment se fait la bouffe?
1: Toujours. Comment se fait la bouffe? Comment on cuit la nourriture?
0: Absolument.
1: Tout ce genre de choses.
0: Chimie des aliments.
1: Oui, ça me fait vraiment plaisir d'être encore ici parmi vous.
0: On est vraiment très heureux. D'ailleurs, c'est votre combien tième, Christian?
1: Écoute, justement, cette semaine, il a fallu que je demande un peu pour faire mes comptes là, avec la direction des études où est-ce que je travaille. Mm-hmm. C'est ma 10e aujourd'hui.
0: C'est votre 10e chronique?
1: 10-0 pile.
0: Donc, à l'Institut
1: de technologie agroalimentaire du Québec, campus de Saint-Hyacinthe.
0: Voilà. On est très content de vous accueillir pour une nouvelle saison, mon cher. Vous avez fait partie des recrues qui sont là depuis peu.
1: Moi,
0: on attire encore des gens.
1: Tout à fait.
0: C'est le fun. C'est très, très le fun. Quelqu'un qui est là depuis très longtemps. D'ailleurs, je suis très heureux qu'elle me tolère depuis toutes ces années.
2: Ben voyons.
0: C'est Véronique Raymond. Bonsoir,
2: c'est
0: Véronique. Non, mais Véronique, quand même, mine de rien, ça fait une décennie qu'on fait, plus. Et plus qu'on fait de la radio ensemble.
2: Oui, effectivement. 13 ans, je crois.
0: On se tanne pas.
2: On se tanne pas, pas en tout. Moi, j'aime ça. J'avais hâte, retour de vacancière, puis aujourd'hui, je suis prête.
0: Ça a l'air que vous étiez dans le bois.
2: Totalement, dans la réserve faunique du Saint-Maurice. C'est donc bien beau chez nous.
0: Il paraît que c'est magnifique. J'y suis jamais allée.
2: Très sablonneux, 245 lacs, il y a de la truite. Allez faire un tour.
0: Il n'y a pas eu trop d'eau.
2: Voilà, c'était ma pub.
0: Il n'y a pas eu trop d'eau.
2: Oh non, vraiment
0: parce
2: pas.
0: Parce qu'il n'y a plus beaucoup. On a vu des inondations d'ailleurs en aval là, du Saint-Maurice.
2: Oui, il n'y a plus. Il y a un petit peu plus de bébites que d'habitude, mais les poissons sont là.
0: Parfait, voilà. On a un prof de cégep, mais on n'en a pas qu'un. On en a deux, parce que notre ami Audrey-Anne Leblanc, bonsoir Audrey-Anne, pratique ce magnifique métier.
3: Ben oui.
0: Depuis
3: un an.
0: Là, c'est votre début de votre deuxième saison.
3: Exactement. Je suis un bébé prof.
0: Bébé prof.
3: Oui.
0: Ah ouais. Vous aimez ça?
3: Oui, j'aime ça. Mais j'ai encore besoin d'adultes profs avec moi.
0: Ah ouais.
3: Ah oui. Pour mieux faire ma job.
0: Donc, vous avez comme quelqu'un avec vous? C'est quoi, sur le garde du corps?
3: Oui, ou c'est ça. Ouais. Exactement. Non, ils me prêtent leur PowerPoint des fois.
0: Ah, mon Dieu. Ça, c'est. Oui, on aime ça. Oui,
3: c'est ça.
0: Alors, on les salue d'ailleurs.
3: Oui,
0: tous ces professeurs, qui nous écoutent. On sait que c'est la rentrée. Il y en a beaucoup qui écoutent Moteur de recherche, puis on en profite pour vous saluer. On est très heureux que vous soyez encore à l'écoute, puis on sait qu'il y a beaucoup de vos étudiants également qui le sont, donc n'hésitez pas à les impliquer dans les réflexions sur la science dont on parle ici à l'émission. On est très, très heureux de se savoir écouter par tous ces corps enseignants, et on a comme invité de cette deuxième émission de la 9e saison, elle s'appelle Inès Zouaoui. C'est la deuxième fois qu'on la reçoit ici à l'émission. Elle est doctorante en sciences psychiatriques et addictologie à la Faculté de médecine de l'Université de Montréal. Rebonsoir. Ben oui, ça fait déjà deux fois que vous venez. Inès Zouaoui, c'est un grand plaisir de vous accueillir.
4: De même. Bonsoir.
0: Comment ça se... Est-ce que vous continuez à aller dans des environnements festifs pour porter la bonne nouvelle de, disons, la bonne science sur les substances stupéfiantes?
4: Oui, le projet continue encore cette année. Donc, c'est ça. Si les auditeurs et auditrices veulent aller voir le projet, c'est neurostupéfiant. On parle des
0: sur les substances stupéfiantes?
4: Oui, le projet continue encore cette année. Donc, c'est ça. Si les auditeurs et auditrices veulent aller...

0: existence de cet animal qui se reproduit de manière très, très, très bizarre. Je vous le dis tout de suite, c'est très, très, très bizarre.
1: Quel suspense!
0: Quel suspense! On coupe ça au couteau et on commence tout de suite.
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0: Avec Inès Zouaoui, doctorante, rappelons-le, en sciences psychiatriques et addictologie à la Faculté de médecine de l'Université de Montréal, on va répondre à la question de Stéphanie Bond qui va comme suit. Elle était venue parler de la dépendance au fromage il y a quelque temps. Et lors de cette entrevue, j'avais mentionné ces psychédéliques qui étaient utilisés dans le traitement des addictions. Et elle voulait en apprendre davantage là-dessus. Elle nous dit ça, elle dit, quels sont les effets sur les connexions cérébrales de ces substances qui sont utilisées pour traiter l'addiction à d'autres substances? Est-ce plus accessible autant pour les patients que pour les scientifiques? Alors, on va en discuter avec elle. Ça la connaît, ce domaine-là. Alors, rebonsoir, Inès Zouaoui.
3: Rebonsoir.
0: C'est un peu contre-intuitif, non, de se dire qu'on va traiter des addictions à des substances avec d'autres substances. C'est donc dire, en tout cas, a priori, qu'elles n'agissent pas sur le cerveau de la même manière.
3: Exactement. Alors, ça paraît contre-intuitif, mais il faut considérer que les psychédéliques ont un potentiel addictif quasi nul par rapport aux autres substances, quand on parle de la cocaïne, de la nicotine ou de l'alcool, tout simplement.
0: Les psychédéliques étant de quel type de substances on parle?
3: Oui, alors moi je considère juste les psychédéliques classiques, c'est-à-dire le LSD, les champignons magiques, la mescaline. Si on parle de la kétamine, il y a un petit peu plus de potentiel d'abus. Mm-hmm. On l'a vu dans les médias dernièrement,
0: ouais,
3: il y a
0: absolument
3: des grandes affaires. Mais les psychédéliques classiques, ils ont un potentiel addictif quasi nul. Pour ce qui est de la kétamine, c'est pour ça qu'on doit beaucoup, beaucoup l'encadrer quand on fait de la thérapie avec, donc on le donne comme médicament.
0: Bon, ok. Parlons de ces manières dont ces substances vont agir sur le cerveau. Si on prend par exemple la cocaïne et on la compare à ce qu'on va aller chercher par exemple dans le champignon magique. Quels sont ces réseaux-là qui sont mis en branle quand on consomme ces deux substances?
3: Alors, la cocaïne, elle a un potentiel addictif car elle va stimuler le circuit de la récompense dont on parlait avec le fromage,
0: ouais.
3: Tandis que les psychédéliques, eux, vont stimuler des récepteurs sérotoninergiques qui influencent la flexibilité cognitive, les pensées intérieures et très peu, voire pas, le circuit de la récompense. Donc là, on voit que c'est deux systèmes différents. Ensuite, ce qu'il faut considérer, c'est que les psychédéliques, ça agit pas comme un médicament de substitution, comme on pourrait l'avoir pour les opioïdes ou pour l'alcool, par exemple.
0: Ouais.
3: En fait, ça va traiter quelque chose de sous-jacent et de global de pourquoi la personne reste dans l'addiction.
0: Mmh.
3: Donc ça va traiter la rigidité cognitive, le fait qu'elle ait des pensées en boucle autour de la substance, l'évitement des expériences négatives qui cause la prise de la substance et même la souffrance sous-jacente. C'est pour ça qu'on connaît les psychédéliques, notamment dans le traitement des dépressions ou de l'anxiété. Eh bien, en fait, on sait que les personnes peuvent avoir un cocktail entre de la dépendance et de la dépression, de l'anxiété. Donc, en fait, ça va traiter un petit peu de manière transdiagnostique la personne quand on parle de psychédéliques.
0: Est-ce que c'est vrai, vous avez mentionné notamment les récepteurs de la récompense qui seront surstimulés notamment par la cocaïne. Quand on parle de substances comme le LSD, le cerveau va s'habituer très rapidement donc à cette substance-là. Qu'est-ce qui se passe dans les récepteurs pour qu'à un moment donné, il y a presque plus d'effet. C'est bien ça qui se passe notamment avec
3: c'est
0: ces substances-là.
3: Ouais, ouais. Une fois qu'on a pris du LSD, tout de suite, le neurone à sa surface, il va internaliser ses récepteurs. C'est-à-dire que c'est comme si on avait notre téléphone, on recevait un message et directement on se met en mode avion. Donc il n'y a plus aucun message qui passe, même si
0: métaphore.
3: On les reçoit.
0: Ouais.
3: Oui, c'est ça. Donc on ne peut pas prendre plusieurs jours de suite du LSD et avoir les mêmes effets. Donc, c'est pour ça qu'il y a un potentiel addictif quasi nul. Et c'est pareil pour les champignons, ça agit exactement sur les mêmes récepteurs.
0: Ouais.
3: Et ensuite, si on veut aller un petit peu plus en profondeur sur ce que ça fait et pourquoi on parle de plasticité neuronale avec les psychédéliques, comme le disait l'auditrice, en fait, on a ça agit sur les réseaux de la pensée intérieure. C'est en fait nos réseaux, donc nos zones interconnectées, qui s'activent quand on fait rien de précis. Donc c'est 50%.
0: Le cerveau par défaut, dont on parle de plus en plus d'ailleurs.
3: Oui, exactement. Ouais. Donc 50% de notre temps éveillé, on pense, en fait, on a nos pensées, c'est notre dialogue intérieur, on rumine. On pense à des choses, c'est comme quand on

0: et dans le métro, comme quand on a du mal à s'endormir. Et ces pensées-là, dans l'addiction, elles sont souvent en boucle et rigides autour de la substance. On pense qu'on n'arrive pas à s'en sortir sur la substance, on réfléchit à la prochaine prise, on a l'impression d'être bloqué dans un réseau. Et les psychédéliques vont venir ouvrir ces réseaux-là et permettre de nouvelles perspectives pour avoir justement ce rapport à soi, ce rapport au monde, ce rapport à sa vision de soi-même qui va pouvoir évoluer.
1: Ouais. Cela dit, entre le fait qu'on connaît la manière dont ces substances-là vont agir sur le cerveau, le fait de franchir le pas entre ça et la thérapie, il y a quand même un certain seuil, là. Comment on réussit à créer des thérapies autour des effets, on va le dire entre guillemets, bénéfiques, mais peut-être pas même entre guillemets, c'est bénéfique pour le cerveau, en tout cas dans le cas des dépendances. Comment réussir à traduire ça en des thérapies qui vont fonctionner?
0: Alors, je dois faire attention, on en est encore au stade des essais cliniques pour les addictions. Donc, à ce jour, il n'y a aucun psychédélique qui peut être prescrit dans le cas des dépendances. Donc là, ce que je vous raconte, c'est des effets potentiels.
1: Ouais. Qui servent, par exemple, dans d'autres cas. Là, on parle notamment des troubles obsessionnels, pas des troubles obsessionnels compulsifs, les PTSD.
0: Oui,
1: là. Donc,
0: exactement. On parle des troubles de stress post-traumatique.
1: Stress post-traumatique, oui, c'est ça.
0: C'est dur à dire.
1: Ouais.
0: On parle aussi des dépressions. Il y a déjà des indications pour lesquelles on utilise des psychédéliques aujourd'hui, mais c'est très contrôlé. Il y a soit sous forme de médicaments, soit sous forme de thérapie. Mais par contre, pour l'addiction, en fait, la littérature est vraiment à ces stades de balbutiement. Mm-hmm. Donc, on n'a pas encore les données robustes de à qui ça pourrait profiter, dans quel cas, et de manière sécuritaire, comment le faire. Parce qu'effectivement, c'est des personnes qui consomment déjà des substances. Donc là, faut faire attention à ce qu'elles n'aient pas de potentiel addictif pour ces nouvelles substances-là, notamment la kétamine.
1: OK, parce que la kétamine, elle est un peu différente, notamment des champignons ou du LSD. Pourquoi, notamment, il faudrait faire davantage attention avec la kétamine, par exemple?
0: La kétamine, elle agit pas sur la sérotonine, elle agit sur, elle bloque les récepteurs du glutamate, c'est-à-dire les récepteurs excitateurs. Donc, au lieu de provoquer des distorsions visuelles, ça provoque surtout une dissolution de soi et pas mal de dissociation. On a l'impression de flotter hors de son corps. Il y a des risques au niveau de la consommation chronique pour la vessie, mais il y a aussi plus de risques addictifs parce qu'elle va stimuler le circuit de la récompense, contrairement aux psychédéliques classiques.
1: Mais là, vous dites qu'on est encore dans les essais cliniques, mais quand on est rendu à l'étape des essais cliniques, ça veut dire qu'on sent qu'il y a assez quelque chose pour aller plus loin. Malgré tout, on est dans des sociétés où on va vraiment dévaloriser, stigmatiser la prise de drogues qui ne sont pas acceptées, là, parce que quand c'est pas l'alcool, quand c'est pas la cigarette ou encore aujourd'hui, peut-être dans une moindre mesure, le cannabis, il y a une stigmatisation. Est-ce que ça se traduit dans la manière dont c'est peut-être difficile d'avoir accès à ces substances, de mettre en place des essais, d'éventuellement en faire une thérapie reconnue? Est-ce que ça bloque l'aspect culturel?
0: Je pense qu'il y a 5 ans, j'aurais dit oui totalement, mais là, on fait face à des grands changements de société par rapport à la façon dont on voit les psychédéliques, et notamment Donald Trump, qui a fait un décret en avril 2026, qui a injecté 50 millions de dollars dans la recherche sur les psychédéliques, notamment sur le LSD, les champignons, et aussi sur l'ibogaïne pour traiter les troubles de stress post-traumatique, mais aussi les dépendances. Donc, on voit qu'on est vraiment très loin de la contre-culture des années 60-70, où on considérait les psychédéliques avec les hippies et de manière ensuite à les criminaliser ces substances-là et à couper les recherches pendant 40 ans. Là, on voit qu'il y a vraiment un regain d'énergie, de temps, de chercheurs, mais surtout de budget. Donc, on s'attend à ce que dans les prochaines années, on ait des études qui soient assez solides pour implémenter ces traitements-là, sachant qu'il faut quand même considérer aussi les coûts pour la société. Par exemple, pour l'instant, il n'y a rien qui est remboursé au niveau de la RAMQ pour ce qui est des médicaments comme le spray nasal en esquétamine. Qui est avant la kétamine en spray nasal pour la dépression résistante au traitement. Donc là aussi, la RAMQ refuse pour l'instant de les rembourser. Mais par contre, on peut avoir accès à des thérapies, notamment dans des contextes académiques ou à des essais cliniques en cours à Montréal.
1: Ouais. Christian, vous vouliez rajouter quelque chose?
2: J'avais une question qui me trotte la tête depuis quelques temps. Quand on parle de science psychiatrique, souvent, il y a la médication, mais il y a aussi tout le traitement qui va être avec la consultation.
1: Le suivi,
2: exact. Mm-hmm. Où est-ce qu'on se trouve avec, justement, les psychédéliques? On les prend en combinaison ou comment...
0: Ouais, justement, c'est une super question. Ah, il y a un pan de la recherche qui considère que les psychédéliques peuvent être pris comme un médicament classique. C'est-à-dire que les personnes... Bon, c'est un peu pas classique, parce qu'on a quand même un suivi, vu que c'est une drogue.
1: Donc, on va le chercher, entre guillemets, chez le pharmacien. On le prend chez soi.
0: Non, alors, on va en clinique, on le prend et on reste 1 à 2 heures dans la clinique pendant qu'on prend l'esquétamine en spray nasal. Et ensuite, on rentre chez soi, parce qu'on a besoin de regarder la pression artérielle, le rythme cardiaque, vu que c'est des substances à risque. Par contre, pour les thérapies, là, ça demande vraiment plein de séances de thérapie.
1: Et ça peut coûter cher
0: ça
1: aussi.
0: Ça peut coûter cher, ouais. Surtout que pendant les sessions, maintenant, on préconise 2 thérapeutes en permanence. Mm-hmm. Donc, imaginez 2 thérapeutes. Pour les champignons, on parle à peu près de 6 à 8 heures de session. Pour la kétamine, 1 à 2 heures. Mais, je tiens à dire quand même que c'est des thérapies qui peuvent aider des personnes qui n'aient pas d'autres solutions. Donc, on les réserve pour l'instant aux cas les plus mm-hmm. sévères. Et puis aussi, un petit bémol, c'est que même chez ces personnes-là, on a encore un 30% qui ne répondent pas du tout ni aux psychédéliques comme médicament, ni aux psychédéliques comme thérapie assistée par les psychédéliques. Donc, ça reste pas un traitement miracle. On en parle de plus en plus. C'est un grand espoir dans la recherche, mais c'est à suivre.
1: Mais on connaît déjà, et ça, je pense qu'on peut répondre d'ores et déjà à la question de notre auditrice, on connaît déjà la manière dont ces substances-là vont jouer sur notre cerveau, qui nous permet de penser que c'est une voie thérapeutique vraiment extrêmement prometteuse, si vous le disiez. Il y a déjà beaucoup d'essais cliniques qui, disons, sont en cours pour éventuellement aller plus loin avec ces traitements-là. Toujours un plaisir de vous accueillir ici, Inès Zouaoui. Merci beaucoup d'être revenue ici en ce studio. Je rappelle que vous êtes doctorante en sciences psychiatriques et addictologie à la Faculté de médecine de l'Université de Montréal. Puis j'invite d'ailleurs tout le monde à nous envoyer des questions si vous avez d'autres interrogations sur le sujet. Vous allez revenir?
0: Oui, avec plaisir.
1: Ça va être un très grand plaisir. Je vous jure que je vais être plus à mon affaire pour le début de l'émission la prochaine fois. Merci beaucoup,
0: merci.
1: Inès.
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1: On va maintenant parler peut-être de la thérapie par la capsaïcine. Qu'est-ce que ça pourrait faire, thérapie par la capsaïcine? Bon, là, je vais peut-être un petit peu loin, mais c'est parce que Samuel Côté nous a demandé si la capsaïcine peut désinfecter une plaie ou une surface. Donc, bon, c'est peut-être pas une thérapie, mais ça pourrait servir à d'autres choses que ce pourquoi on l'utilise actuellement. Puis il souligne si elle a une autre utilité que de nous brûler la langue, cette capsaïcine. Je rappelle Audrey-Anne Leblanc que vous êtes une spécialiste en microbiologie. Biologie judiciaire, une maîtrise et dans le domaine, enseignante en biologie au Cégep. Alors voilà, qu'est-ce qu'on peut dire là-dedans? Comment ça fonctionne la capsaïcine? Pourquoi ça nous brûle la langue d'ailleurs?
4: Donc la capsaïcine, c'est la petite molécule qui est dans les piments forts, là, pour ceux qui ne le sauraient pas. Et en fait, ce qui arrive, c'est que la capsaïcine se lie au récepteur TRPV1. Qui est un nocicepteur, donc un récepteur de la douleur à la chaleur. Donc, quand il y a une chaleur excessive, c'est habituellement, ces petits récepteurs-là s'activent et vont dire au cerveau « Ouh, il fait chaud! » Puis là, le cerveau fait « Ah, il fait chaud! » Et là, il va répondre avec un sentiment de chaleur. Mais là, la capsaïcine va se lier à ces récepteurs-là, les activer sans qu'il y ait de réelle chaleur, le cerveau va quand même comprendre qu'il y a de la chaleur. Et donc, on va avoir la bouche qui brûle, comme notre auditeur a dit habituellement.
1: Et d'ailleurs, il y a une particularité de la transmission de cette information-là. Ça, c'est quand même... En tout cas, moi, je trouve ça un peu drôle.
4: C'est un petit peu nerdy.
1: Parce que, en fait, il paraît que ça se transmet moins vite que d'autres influx nerveux.
4: C'est ça, parce que les récepteurs... Non, c'est ça, je deviens nerd, là, moi aussi,
1: en parlant de ça. Je vous le dis, je suis dans la bonne émission pour ça.
4: Ouais. Parce que les récepteurs, les fibres nerveuses de ces récepteurs-là, c'est des fibres nerveuses de type C. Et ce qui est le fun, ou pas, du moins, avec les fibres nerveuses de type C, c'est qu'il n'y a pas de gaine de myéline autour des axones. Donc, la gaine de myéline, ça sert à, justement, accélérer l'influx nerveux pour que ça aille plus vite. Comme il n'y a pas de gaine de myéline, l'influx nerveux reste quand même lentement. Fait que c'est pour ça que quand on mange un piment, on n'a pas chaud tout de suite. Ça prend un petit délai avant que la chaleur se mette dans notre bouche.
1: Moi, ce genre de détail-là, En science, j'aime toujours ça.
4: C'est ça.
1: C'est ça, c'est la petite histoire qui est toujours bien intéressante.
4: Et le fun fact aussi.
1: Oui, bon,
4: parce que la capsaïcine a son, son némésis, là, si on veut. Le menthol.
1: Son ennemi.
4: Son ennemi, oui. Ou du moins son contraire. Son contraire. Ouais. Le menthol fait exactement la même chose, mais sur les récepteurs du froid. Fait que c'est pour ça qu'on a l'impression d'avoir la bouche froide quand on prend de la menthe, d'ailleurs.
1: Ça sert à quoi, la capsaïcine?
4: Ben là, c'est ça. Ça sert à quoi, la capsaïcine?
1: Disons-le.
4: Disons-le. Mais on a quand même des choses qui servent à quelque chose pour vrai, là, quand même. Il y a une crème analgésique qui existe vraiment, là, homologuée, le Zostrix, qui sert dans le fond à soulager les douleurs névralgiques dues aux zonas. Donc ça, c'est en vente. Et ce que ça fait dans le fond, c'est que ça va activer justement nos récepteurs.
1: Ah, ça fait de la chaleur.
4: Ça fait de la chaleur. Mmh. Mais là, à force d'appliquer la crème, ce qui va arriver, c'est que nos fibres nerveuses vont juste se vider un peu de leurs neurotransmetteurs, donc les petits récepteurs chimiques qui font en sorte qu'on peut parler au cerveau. Et comme on n'a plus de neurotransmetteurs, ben là, à ce moment-là, il n'y aura plus de signaux de douleur qui va arriver au cerveau. Le cerveau sera plus au courant qu'il y a quoi que ce soit.
1: Parce qu'il a épuisé son stock.
4: On a épuisé son stock, exactement, de messagers, si on veut. Et donc, ça l'arrête, la douleur, à ce moment-là.
1: Très intéressant.
4: Et aussi, un autre fun fact.
1: Allez-y.
4: L'antiflogistine, si jamais... tu sais, des fois, on a des petites douleurs au dos, la crème qui chauffe. C'était à base de capsaïcine qui faisait que ça chauffait. C'était la capsaïcine. Maintenant, on a plus vraiment ce principe-là, mais sur les timbres qui font chaud-froid, froid-chaud, là, sur les fameux timbres, le froid, c'est du menthol qu'il y a dedans et le chaud, c'est de la capsaïcine. Et comme la capsaïcine, ça devient chaud plus lentement, c'est pour ça qu'on sent le chaud après, d'ailleurs.
1: Ça m'est déjà arrivé d'avoir du gaz lacrymogène pas loin de moi. J'habitais au cœur, non, mais...
2: Le sommet des Amériques.
1: Le sommet des Amériques,
4: exact.
1: Québec 2001, j'étais sur le bord de la barrière. Alors, mon salon était copieusement enfumé par l'anti-émeute.
4: Oui.
1: J'ai senti.
4: Oui, ça devait être terrible.
1: Oui, effectivement. Ouais. Est-ce que je sentais de la capsaïcine?
4: Oui, plein la bouche, probablement, et les yeux. Fait que oui, les poivres de Cayenne, le fameux poivre de Cayenne, c'est fait avec de la capsaïcine, d'ailleurs. C'est interdit, on ne peut pas avoir de poivre de Cayenne là, si on est monsieur, madame, tout le monde, là, parce que c'est justement tellement très fort et irritant. Mm-hmm. C'est d'ailleurs une des raisons pourquoi, quand on mange des piments forts, il ne faut pas se mettre les doigts dans les yeux, parce que ça peut chauffer les yeux.
5: J'ai déjà fait ça pour mettre mes verres de
4: commentaire. En plus petite dose, le répulsif à ours aussi, c'est de la capsaïcine, soit dit en passant, pour les campeurs, les randonneurs, si jamais ça intéresse quelqu'un.
1: Il paraît aussi que ce serait utilisé, je ne sais pas s'il y a des gens qui se rongent les ongles ici autour de la table. Oui, Christian?
2: Moi, oui, tout à fait.
1: Avez-vous déjà essayé le vernis à ongles à base de capsaïcine?
2: Pas parce
1: que cette chose existe.
2: Non, je n'ai pas essayé cette saveur.
4: Vernis à ongles, pour empêcher de se ronger les ongles. Petit aérosol pour empêcher les animaux de mordiller des trucs qu'on voudrait pas. Il y a même des trucs pour empêcher les enfants de sucer leurs pouces, mais c'est pas vraiment recommandé.
1: Oh,
4: tout ça est pas
1: Quel
4: vraiment
1: parent?
4: Recommandé.
1: Quel
4: c'est ça, exactement.
1: Ça?
4: Parce que là, qui sait, il pourrait se mettre le pouce dans l'œil aussi, puis là, se faire une belle ulcère de cornée.
1: Ben
4: fait que tout ce qui est ronger les ongles, empêcher les animaux de mordiller ou sucer le pouce, on préfère les aérosols amers que la capsaïcine. Mais c'est que ça existe, là, c'est pas super recommandé. Ce qui est quand même chouette, par contre, que je savais pas qu'il existait, c'est qu'il existe des graines d'oiseaux saupoudrées de capsaïcine.
5: Contre les ninjas écureuils.
4: Exactement, parce que les oiseaux n'ont pas ces récepteurs TRPV1, donc ça n'a fait aucun effet sur eux, mais les écureuils, par contre, eux le goûtent.
1: J'ai déjà mis du poivre de Cayenne dans mes jardinières, ici sur le plateau. Ça fonctionne un temps, mais il ne faut pas qu'il pleuve.
5: C'est ça.
1: Parce qu'à un moment donné, ça descend. Ça coûte cher, à un moment donné. Hein. Ça prend quand même des bonnes quantités, effectivement. Est-ce qu'effectivement, on parlait tout à l'heure d'ailleurs de traitement avec Inès, ça pourrait servir, des traitements antibiotiques, antibactériens. Est-ce que ça a ces effets-là?
4: Oui, on est dans moins solide, disons, en termes de recherche, mais il y a quand même des recherches qui se font sur les effets antibactériens de la capsaïcine, qui ont quand même un potentiel bénéfique quelconque. Pas complètement antibiotique, mais qui pourrait servir en fait de support aux antibiotiques potentiellement dans notre fameuse lutte à la résistance aux antibiotiques.
1: Être une voie de recherche contre la résistance aux antibiotiques.
4: C'est ça, exactement. Soit dit en passant, ne mettez pas ça sur vos plaies, parce qu'on a des récepteurs TRPV1 sur la plaie, fait que là, ça va grandement chauffer si on le fait, puis ça risque d'irriter les tissus aussi. Donc, en termes de désinfection de plaies, c'est pas recommandé. Par contre, trompe en ce qui est de désinfection de surface. Mm-hmm. Ça aussi, il y a des recherches qui regardent un peu. Le truc, c'est que c'est difficile de trouver une concentration qui est universelle pour toutes les sortes de bactéries.
1: Ouais. Puis à un moment donné aussi, c'est parce que là, sur une surface, ça veut dire que tu vas lui toucher.
4: Exact.
1: À un moment donné, je veux dire, tu veux pas non plus toi aussi,
4: dans ta bouche,
1: éventuellement.
4: C'est ça. Puis c'est pas très hydrosoluble aussi, fait que c'est difficile de faire un produit qui est intéressant aussi quand même. Donc, je pense pas que dans un futur proche ni loin. En fait, on va voir des désinfectants à la capsaïcine. Mais il existe des insecticides, par contre, à la capsaïcine.
1: Ah ouais.
4: C'est soit répulsif à insectes ou même, des fois, ça peut aller jusqu'à altérer le système nerveux. Santé Canada vient d'homologuer un bio-insecticide justement à base de capsaïcide en 2026. Et là, j'ai ma petite liste de mouches parce que là, ça, je connais les mouches de cadavres, mais pas les mouches d'agricole.
1: Le pire, c'est que c'est vrai. Hein? C'est même ça. Pas l'image. C'est vraiment ça.
4: C'est
1: là.
4: Ça. Ouais. Donc, si elle a un effet sur les trips, les tétraniques à deux points, les mouches blanches et les drosophiles.
1: Les trips.
4: Ouais, c'est ça.
1: Quand t'as un trips qui rentre dans tes plantes, c'est l'horreur.
4: À ce qui paraît, c'est ça. Mais il n'y en a pas d'un cadavre, fait que je ne les connaissais pas.
1: Alors voilà, ben, ça sert à ça, la capsaïcine. Voilà. Potentiellement aussi, éventuellement, des médicaments anti-cancer, mais on n'est pas là.
4: Anti-cancer, anti-poids, perte de poids aussi. Là, allez pas manger des piments forts pour perdre du poids. Là, c'est vraiment, on est très, très loin d'avoir quelque chose de solide, scientifiquement parlant, disons. Là, tout est empêtri encore. Là.
1: Voilà. In vivo, hein, c'est pas la même chose que in vitro.
4: C'est ça, exactement.
1: Faut-il le rappeler.
4: Ouais.
1: Audrey-Anne Leblanc, merci beaucoup pour ce petit tour d'horizon de cette capsaïcine. D'ailleurs, pour revenir sur ce sommet de Québec, j'avais un ami qui avait ramassé une grenade utilisée et qui voulait la laver dans sa cuisine.
2: Bien sûr.
1: Très mauvaise idée. On était là avec lui. Non, mais
5: pourquoi?
1: Je vais vous donner ses coordonnées après l'émission.
4: C'est un homme, probablement.
1: Oui, c'est ça. Ah, oui, c'est un ami. Alors voilà, merci beaucoup, Audrey-Anne Leblanc, d'avoir répondu à cette question de Samuel Côté.
4: Merci.
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1: Auparavant, je vous rappelle que Véronique va nous parler d'un chercheur qui s'intéresse à la transmission de la religion dans la famille. Mm-hmm. Et vous allez voir qu'il y a beaucoup de choses à aller chercher de ce côté-là. Et on va finalement régler la question du micro-ondes. Est-ce que le micro-ondes détruit la valeur nutritive de nos aliments? Christian Mercier a des chiffres assez solides pour nous. Auparavant, je vous reviens avec cet animal mystère dont je vous parlais en début d'émission, qui vit 30 ans et c'est assez long. Je vous dis, espérance de vie comme espérance de vie pour un rongeur. Quand on le compare, par exemple, à une souris, c'est 3-4 ans à peu près. Et si j'ajoute à ça le fait que ce rongeur emprunte une partie de sa méthode de reproduction aux insectes, et c'est pas des blagues, je vous le jure, ça existe. Connaissez-vous le rat taupe nu? Le rat taupe nu, c'est quelque chose, le rat taupe nu. Pourquoi vous le connaissez pas? Probablement parce que c'est pas une star des réseaux sociaux comme les bébés loutres et les oiseaux migrateurs, parce que je vous le dis tout de suite, c'est pas très beau. Un rat taupe nu, c'est un animal originaire d'Afrique de l'Est, complètement nu, comme son nom l'indique. C'est pas une dégaine très mignonne, il a des yeux très minuscules, c'est pas des grands yeux implorants, c'est pas ça du tout. Peau blanchâtre, plissée, deux longues incisives qui sortent d'une bouche qui est pas particulièrement proportionnée. Vous irez voir, c'est pas joli tout de suite, mais c'est un animal extraordinaire. Il fascine la communauté scientifique, ne serait-ce que par sa grande résistance au cancer. Et ça, c'est pas des blagues, le cancer ne touche pas le rat taupe nu, ou encore, ou presque, ou sa reproduction complètement hors norme. En fait, on savait déjà plusieurs choses à propos de ce rongeur, notamment qu'il vit en colonie. Okay? Et dans ces dernières, la reproduction est assurée par une seule femelle, comme chez les abeilles. Et il existe donc cette chose qu'on appelle une reine rat taupe nu. Cette chose existe.
4: Faut en faire un film.
1: Mais c'est incroyable. D'ailleurs,
4: j'ai la vision là.
1: C'est la star d'un magazine scientifique d'ailleurs ces jours-ci. Autre particularité, la reine rat taupe nu peut mettre bas toute sa vie et contrairement aux autres mammifères comme les humains qui naissent déjà avec tous les ovaires qui vont produire les embryons et qui sont en nombre fini, rappelons-le, on s'est rendu compte que non seulement les reines pouvaient en produire toute leur vie, mais que si on sortait une ouvrière du contexte de la colonie, qu'on la plaçait loin d'une reine avec un mâle, elle pouvait aussi devenir très fertile. Mais que se passe-t-il? La semaine dernière, c'est le magazine Nature qui a mis le rat taupe nu en une avec ce titre « Son Altesse Royale ». Je vous jure, c'est le titre. On y apprend d'ailleurs qu'on comprend encore très mal hein, toute la manière dont s'effectue l'ensemble de la reproduction. Et un élément très important de cette dernière, ben, c'est un composé, et là on commence à percer ce mystère-là, c'est un composé chimique qui s'appelle le myristate d'isopropyl qui donnerait, semble-t-il, une odeur particulière à la reine rat-taupe. Je peux pas vous le confirmer, je n'ai jamais senti une reine rat-taupe nue. Les autres femelles et les mâles n'en sécréteraient pratiquement pas. On apprend dans l'article que le myristate d'isopropyl atteindrait son pic de concentration dans les sécrétions vaginales durant la période de disponibilité reproductive et il serait détecté par l'odorat des autres femelles. Conséquence, il va modifier le taux de prolactine et de progestérone chez les autres femelles, il va empêcher la reproduction et, avantage non négligeable quand on vit en gang, il va aider à maintenir la stabilité dans la colonie. On a même tenté, écoutez ça, lors d'une expérience, de carrément remplacer la reine d'une colonie par des effluves de myristate d'isopropyl et on n'a constaté aucune tentative par une autre femelle de s'approprier le trône vacant. D'ailleurs, il est possible de se commander, je vais vous le dire, j'allais voir. On peut se commander du myristate d'isopropyl en ligne, non pas pour jeter des contre-filtres d'amour, pour éteindre les désirs de royauté féminine dans votre entourage, mais bien pour créer votre parfum. En effet, le myristate d'isopropyl est un composé utilisé principalement en cosmétique, comme agent émollient ou encore en parfumerie pour stabiliser les fragrances. Une chose est sûre, c'est qu'il stabilise aussi les colonies.

0: Bonjour les jeunes chercheuses et chercheurs. Ça, c'est pour vous, ça. Tout le monde ici, là. N'ayant pas trouvé la réponse dans votre banque de revues de littérature, dans vos émissions formidables, je vous demande de vous pencher sur cette question. Le micro-ondes détruit-il les vitamines et les minéraux des aliments? Je m'en soucie car mon petit-fils, Laurent, déguste de bons repas préparés par son père et ceux-ci sont cuits ou réchauffés au micro-ondes depuis sa naissance. Il a 3 ans, 7 mois. Ça, c'est Suzanne Doré qui nous envoie ça. Et autre question. Bonjour, quelle est la différence pour la qualité des aliments entre décongelés au micro-ondes et décongelés au réfrigérateur? Ma mère ne juge que par la fonction turbo avec inverter, qui est, on dirait, un bouton sur lequel appuie le coyote dans les dessins animés. Et Annie et Jocelyne disent, moi, je trouve ça louche. Alors, Christian Mercier est enseignant en sciences de la transformation des aliments à l'Institut de technologie agroalimentaire du Québec, campus de Saint-Hyacinthe. Il est en studio avec nous. Rebonsoir, Christian.
1: Rebonsoir, Mathieu.
0: Alors, on va lever le voile. Et là, on a de bonnes données là,
1: oui,
0: pour répondre
1: à
0: nos auditeurs.
1: Ben déjà, il faut comprendre nos auditeurs, auditrices. Hein. Le micro-ondes, là, c'est une grosse boîte un peu mystérieuse. Là, on rajoute des aliments à l'intérieur, on pèse sur quelques boutons, une minute ou deux après, voilà, c'est chaud. Mais pourtant, il ne se passe rien quand on regarde à travers la porte. Là. Expliquons quelques petites choses, Mathieu. Premièrement, c'est la cuisson d'aliments qui nous intéresse ici. Il y a 3 façons de faire cuire un aliment. Là, selon les principes physiques classiques, là, on va avoir la conduction, qui va être un contact direct, comme une poêle pour les crêpes. Il va avoir la convection, notamment de l'air chaud, de l'eau lorsqu'on fait bouillir des pâtes, et le rayonnement. Le rayonnement, on peut bien sûr penser à notre fameux rayonnement de micro-ondes, parce que ça fait partie du rayonnement électromagnétique. Mais il y a aussi, par exemple, le rayonnement infrarouge, les petites lampes rouges là, qu'on voit dans les buffets qui font réchauffer la viande.
0: C'est aussi un rayonnement.
1: Mentionnons que, à quelque part, il y a quelques petites différences clés, par contre. Les petites lampes rouges à l'infrarouge vont avoir tendance à réchauffer la surface des aliments, alors que les micro-ondes vont avoir une fréquence très précise pour aller exciter à l'intérieur même de l'aliment les molécules d'eau qui s'y trouvent pour générer la chaleur et forcément amener une cuisson derrière tout ça.
0: Ouais. Christian, il paraît que la mauvaise réputation du micro-ondes dans certains cas aurait été mise à mal par une étude dont la méthodologie est assez douteuse. Est-ce que c'est vrai?
1: Vous me posez la question, Mathieu. Qui suis-je pour juger de la science? Hein? Mais il faut quand même comprendre qu'il y a, comme dans toute bonne étude scientifique, à la fois du bon et du mauvais. Il y a à la fois des pour et des contre. Mais on pourrait croire que autant le vaccin, l'autisme, tout ça, ça a été victime d'une certaine étude. Les fours micro-ondes aussi sont un peu victimes d'une étude qui est peut-être scientifiquement valable, mais quand même, on a mis en doute. Là. L'étude en question, Vallejo et Hall, en 2003, dans le Journal of Science and Food and Agriculture, vient spécifier que le brocoli, qui aurait été micro-ondé, perdait jusqu'à 97,2% de ses flavonoïdes. Qu'est-ce que des flavonoïdes, vous allez me demander?
0: Qu'est-ce que c'est des flavonoïdes?
1: Ce sont essentiellement des pigments qui vont avoir un rôle un peu d'antioxydant. Ce qu'on recherche notamment là, quand on veut manger des fruits et des légumes. Là.
0: Ouais.
1: Perdre 97,2% au micro-ondes,
0: c'est pas une bonne chose.
1: On compare avec 66% lorsqu'on le fait bouillir là, à la cuisson normale ou même 11% lorsqu'on le fait cuire à la vapeur.
0: Alors, qu'est-ce qui clochait dans l'étude?
1: D'autres études, d'autres scientifiques, chroniqueurs, notamment il y a une revue dans le Washington Post, là, où un scientifique va avoir un peu questionné en disant « Oui, mais le brocoli en question a été micro-ondé dans plusieurs litres d'eau et ça représente absolument pas la méthode. En tout cas, je sais pas comment vous utilisez votre four micro-ondes,
0: qui
1: Mathieu.
0: Fait cuire du brocoli dans les litres d'eau dans un micro-ondes.
1: Souvent, le four micro-ondes, c'est pour une action de réchauffer. Mm-hmm. Puis ensuite, clairement pas dans plusieurs litres d'eau là-dessus.
0: Faut être un peu mort en dedans.
1: Mentionnons quand même qu'il y en a d'autres études. On peut mentionner une étude qui est sortie dans Pediatrics, Kwan et Hall en 92. Ça date quand même, mais là aussi, on s'est intéressé au lait maternel. Lorsqu'on le fait chauffer au four micro-ondes, qu'en est-il de ses valeurs nutritives, nutritionnelles, tout ça? Et certains, par exemple, les anticorps IgA pourraient être détruits avec le four micro-ondes. Et aussi, selon l'étude en question, à haute température, imaginez qu'on fait chauffer le lait à très haute température et ensuite on le laisse refroidir, ça pourrait favoriser la croissance de E. coli. Ce qu'il faut comprendre derrière tout ça, c'est on est pas nécessairement critique du micro-ondes en tant que tel. On est plutôt critique de la cuisson, de la chaleur, de l'exposition à l'eau que les aliments pourraient avoir lorsqu'ils sont placés dans la fameuse enceinte du four micro-ondes. Donc, qu'est-ce qui se passe vraiment, Mathieu? Hein?
0: Bon, dans une assiette normale, là,
1: ben oui.
0: on teste là, la valeur de ces aliments qui en sortent. Qu'est-ce qu'on trouve?
1: Ben, forcément, moins de vitamines. Mentionnons-le. Là.
0: Mais c'est pas de même pour toutes les cuissons, Christian?
1: À vrai dire, oui, c'est exactement l'enjeu. On perd certaines vitamines qui vont être sensibles à la chaleur. Mentionnons la vitamine C, on peut avoir la B9 aussi, le folate. Ce sont des molécules qui sont sensibles à l'exposition de la chaleur et qui vont se dégrader, que ce soit au four micro-ondes ou à la cuisson par ébullition ou quoi que ce soit. Les minéraux, mentionnons quand même, c'est bien parce que quand on parle de minéraux, on parle de fer, de zinc, des substances solides. Ben, c'est pas vraiment la chaleur dans ce cas-ci qui va pouvoir les dégrader. Mais si on fait cuire, je sais pas moi, le brocoli est riche en fer, mais si on le met dans 2 litres d'eau, dans un four micro-ondes, on dilue finalement notre métal, le minéral en question.
0: Dans 2 litres d'eau.
1: Dans 2 litres d'eau.
0: Mais, qui met 2 litres d'eau dans son micro-ondes pour faire cuire ses aliments? Ça n'arrive pas. Mais ça arrive qu'on les met aussi dans 2 litres d'eau pour les faire bouillir.
1: Oui.
0: Auquel cas, est-ce que je me fais l'avocat du diable? ça serait pas mieux au micro-ondes, finalement?
1: Ben,
0: parce qu'il n'y a pas d'eau. Ça va pas se diluer?
1: On pourrait arguer du fait que le micro-ondes, ça cuit rapidement. On va pas faire bouillir pendant 8-10 minutes. On fait chauffer pendant... Bon, ça dépend de chacun. Moi, c'est plus 1 minute, des fois 2.
0: Ouais.
1: Donc, nécessairement, ben, cette cuisson rapide fait en sorte que l'aliment est moins exposé à la chaleur. Et aussi, ben, on pourrait même arguer du fait que ben, ça pourrait mieux les conserver, ces nutriments, par rapport à une cuisson, tout simplement, à l'eau bouillante.
0: Bon, le fameux inverter, moi, j'aime tellement cette... Non, mais quand même, l'expression turbo-inverter.
1: Ah oui.
0: Ça fait quand même futuriste.
1: J'aimais bien la position libre, turbo-inversé.
0: Turbo-inversé.
1: Mais à quelque part...
0: Ça fonctionne ou pas?
1: Oui. Je vous avoue, quand on fait des recherches, on se dit, bon, c'est quoi ce concept marketing, le turbo inverter? Ben, sans trop aller dans le détail, le temps manque, là, mais essentiellement, un four micro-ondes en mode défrost, ça va être un cycle de chauffage et d'arrêt. Donc, vous pourrez remarquer, en faisant defrost, là, on entend le moteur, puis là, l'assiette continue de tourner, mais il n'y a plus nécessairement d'ondes qui sont émises. Et ces cycles de chauffage et d'arrêt, ben, ça peut générer des espaces un peu plus chauds. On a déjà fait cuire, on fait décongeler des crevettes, finalement, ils sont cuits là, sur certaines extrémités du sac. La fonction turbo inverter, selon Panasonic, viendrait dire, ben non, mais on va avoir une fonction inversée qui va être en continu et qui va limiter la répartition de zones très chaudes qui vont générer une cuisson versus très froide. L'enjeu est le même, Mathieu. Si jamais on génère une cuisson, on génère de la chaleur et c'est la chaleur qui vient détruire les vitamines et minéraux. Ben, les vitamines dans ce cas-ci, l'eau dans le cas des minéraux, c'est pas nécessairement une fonction turbo-inversée ou quoi d'autre.
0: Oh, si on a le temps, on laisse décongeler à l'air libre ou dans le frigo?
1: Dans le frigo.
0: Est-ce que c'est mieux?
1: Oh oui, les guides de Santé Canada et compagnie, là, un poulet au frigo, c'est la meilleure méthode de décongélation pour éviter notamment l'apparition de zones dans la fameuse zone de température dangereuse aux alentours de 40 degrés. Au frigo, c'est beaucoup plus long que seulement au four micro-ondes quelques minutes, on en convient, mais c'est beaucoup plus sécuritaire ainsi.
0: On cuisine moins, cela dit, au micro-ondes qu'il fut un temps. Je suis allé voir, j'ai fait une recherche sur les livres de recettes rétro de four micro-ondes. Je vous jure, on trouve des perles, d'une part, et on se rend compte que c'est pas nécessairement une promesse dont les fruits se sont perpétués dans
1: le temps. Vous chercherez les sacs Brown and Crisp.
0: Brown and Crisp?
1: Oui, qui étaient vendus.
2: Les sacs à popcorn.
1: Ben, un peu dans le principe. Oui, on voulait faire griller un poulet au four micro-ondes avec les sacs Brown and Crisp. Je vous laisse chercher la chose.
0: OK, parfait. Ben, ça pourrait faire l'objet d'autres questions. Si on peut cuisiner encore aujourd'hui au micro-ondes, est-ce qu'il y a des bonnes manières de cuisiner? En tout cas, je vous laisse ça. Puis, si ça vous intéresse, vous savez que Christian sera là pour y répondre. Christian Mercier, je rappelle que vous êtes enseignant en sciences de la transformation des aliments à l'Institut de technologie agroalimentaire du Québec, l'ITAC, campus de Saint-Hyacinthe. Merci encore d'être venu ici en studio et bienvenue dans notre nouvelle saison, mon cher.
1: Un grand merci.
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0: À avec Véronique Raymond qui revient avec son travail inlassable qui consiste à rencontrer des doctorantes et des doctorants. Alors, parlez longuement. Oui. Et à résumer leur recherche qui dure 3, 4, 5 ans. Vous en connaissez quelque chose, Inès? En 10 minutes. Alors voilà, là, cette semaine, vous avez parlé à Jacob Legault-Leclerc. Il est doctorant en sociologie à l'Université de Waterloo. Et lui, ce qui l'intéresse, c'est la transmission de la religion, de la foi. Dans les familles.
2: Effectivement, c'est quelqu'un qui est originaire de Gatineau, donc qui a vécu sur la frontière où on passe là, d'une langue à l'autre, d'une culture à l'autre. Et il a aussi des origines dans la francophonie. Donc, franco-ontarienne, des origines québécoises, des origines acadiennes. C'est quelqu'un qui est habitué à cette espèce d'anxiété culturelle de questionnement. Et lui veut s'inscrire beaucoup plus dans une analyse quantitative. C'est un sociologue quantitativiste motivé. Il dit. Et donc, il s'est posé des questions très jeunes et au secondaire, il y a des profs qui lui ont donné la flamme des sciences sociales. Il a fait tout son parcours comme ça. Cégep, baccalauréat à l'Université d'Ottawa en sociologie et communication. Ensuite, sa maîtrise en sociologie avec, et il a gagné un prix d'ailleurs de la Société québécoise pour l'étude de la religion en 2022. Il s'intéressait à la francophonie. Et là, moi, je lui ai parlé 4 jours après sa soutenance de thèse de son doctorat en sociologie.
0: Oui, exactement. Oh mon Dieu, c'était très senti.
2: Voilà.
0: Ce gémissement, Inès.
4: Il a gagné de bonne humeur.
2: Ouais, il l'était. Il a gagné plein de prix. Voilà, on va l'écouter nous présenter sa recherche.
5: Ma thèse de doctorat porte sur le changement social de nature religieuse. En fait, je me suis intéressé à ce qui se passe à l'échelle de la société relativement au changement religieux. Est-ce que ça décline? Est-ce que ça augmente? Quels sont les facteurs qui contribuent à ce déclin ou à cette augmentation? Évidemment, c'est une question de sécularisation, c'est-à-dire de déclin général du religieux à l'échelle de la société. Puis là, j'ai décidé de m'intéresser à la famille et à l'immigration pour tenter de voir comment est-ce que les facteurs familiaux puis relatifs à l'immigration contribuent à ces changements religieux-là au sein de la société.
2: Fait que vous l'entendez, ce qui l'intéresse, c'est pas la foi de chacun, la foi individuelle, mais plutôt la transformation culturelle, comment une culture se transforme. Ouais. Et comme il a décidé de regarder deux lorgnettes, il nous en a parlé, la famille, parce que c'est ce qui reste pour transmettre en ce moment la foi, et l'immigration, parce qu'on entend beaucoup de choses et ça a une incidence sur la composition de la population, c'est le cas. Et donc, il a utilisé des données, des chiffres et non pas des impressions pour nous éclairer sur des sujets très émotifs. Mais d'abord, il a dû se poser la question, comment on met un chiffre sur la foi de quelqu'un? T'sais, comment on mesure ça? C'est pas évident. Et donc, avec deux études, deux grandes enquêtes internationales qui chacune ciblaient plus de 8000 répondants, là, il est allé trouver un indicateur de religiosité. Alors, on a demandé aux gens, sur une échelle de 1 à 5, à quel point êtes-vous religieux? Et on leur a demandé, et vos parents, quand vous étiez enfant, à quel point l'étaient-ils? Et ça, ça a permis de mesurer ce qui se perd ou ce qui est maintenu entre une génération et une autre. Et donc, là, ça lui permet de répondre à la question, que reste-t-il une génération plus tard? Et là, c'est là que des données très intéressantes. Alors, quand les deux parents sont catholiques, seulement 60 % de leurs enfants se disent catholiques une fois adultes. Là, vous allez me dire, la Révolution tranquille, le Québec, c'est normal, blablabla. Mais chez les enfants de deux parents musulmans, la proportion qui reste est de 73 %.
0: C'est pas si différent que ça.
2: C'est pas si différent.
0: Moi, je veux dire, a priori, là, ce pourcentage-là, j'aurais eu tendance à mettre beaucoup plus haut. J'aurais eu tendance à le mettre beaucoup plus haut que chez les catholiques. Et on est, c'est pas paritaire, mais pas
2: non,
0: loin.
2: Non, mais c'est pas loin. Et donc, aucun des groupes religieux qui a été mesuré n'échappe à cette tendance dans une société sécularisée. Ensuite, il y a une petite exception, et ça, c'est intéressant. C'est frappant, c'est quand les deux parents n'ont aucune religion. Qu'est-ce que vous pensez qui se passe? C'est 93 % qui n'auront pas de religion. C'est seulement 7 % qui vont aller dans l'autre sens. Donc, au fond...
0: C'est quand même intéressant, ce phénomène-là, quand tu es complètement dans une famille où il n'y en a pas, d'aller vers la religion, ça aussi, c'est intéressant.
2: Alors, ce qu'il disait, c'est que ce qui se transmet le mieux au Canada aujourd'hui, ce n'est pas la foi, c'est l'absence de foi. Donc, c'est les données, c'est les chiffres qui parlent comme ça. Et ensuite, il se posait la question, mais pourquoi les familles n'y arrivent plus à transmettre ça? Bien, la réponse est assez simple. La religion ne se transmettait pas que par la famille. Hein? Elle passait par l'école, la paroisse, les loisirs, la culture ambiante. Il utilise dans un de ses articles une expression très drôle, là, « Fini le temps du scoutisme catholique
0: ouais. ». Qui a déjà été très fort.
2: Exactement. Ouais. Donc, la famille n'était qu'un canal et là, elle est toute seule à porter une charge qui était autrefois répartie. Et même dans les familles qui prient, qui pratiquent, qui parlent de religion à leurs enfants, le résultat le plus fréquent n'est pas un adulte croyant et pratiquant. Ça va être une appartenance floue à la religion, parce que bon, il a défini trois catégories. Et donc, c'est des gens qui vont aller à la messe de minuit, peut-être faire baptiser leurs enfants, mais ça s'arrête, là. Voilà. Ouais. Et c'est qui transmet le mieux sa foi? Eh bien, ça, c'est intéressant, c'est pas les plus fervents. C'est ceux qui en parlent avec leurs enfants. Et l'effet de la mère est deux fois plus fort que celui du père, ce qui a permis à certaines personnes de dire que c'était la faute des femmes que la religion décline. Je vais m'arrêter là, n'est-ce pas?
0: Les femmes qui ne peuvent même pas encore être prêtres, hein, rappelons-le, dans la religion catholique.
2: Voilà. Ouais. Autre surprise, les grands-parents ont un effet significatif et les frères et sœurs aussi. Et le paradoxe le plus contre-intuitif de la thèse, ce sont les familles les plus religieuses qui perdent le plus d'une génération à l'autre. Elles demeurent les plus religieuses, mais l'écart avec leurs enfants est beaucoup plus grand. Rapidement, simplement parce que la société autour étant sécularisée, ben, cet écart-là.
0: Qu'en est-il, par exemple, des communautés qui sont... associé peut-être à tort ou à raison avec une interprétation peut-être plus rigoriste de la Bible et tout ça. Je pense par exemple aux évangéliques, aux pentecôtistes. Oui. Est-ce qu'on a des données là-dessus?
2: Oui, ben il y a quelques exceptions, effectivement. Alors, dans les exceptions qu'il a trouvées, là, il y a deux groupes. Chez les évangéliques et les pentecôtistes, la génération suivante est en moyenne plus religieuse que celle de ses parents. Mais attention, parce que le groupe perd lui aussi beaucoup de membres en chemin. Donc, c'est une communauté qui rétrécit, qui se concentre, mais c'est pas une communauté qui grandit, mais elle est plus fervente. Uh-huh. Et l'autre exception qu'il a nommée, mais il y en avait quelques autres, mais l'Italie fait un peu exception. On a encore vraiment une forte croyance, une éducation religieuse qui produit encore des adultes véritablement pratiquants, ce qui n'est pas le cas ici.
0: Qui est une anomalie.
2: C'est L'Italie. Comme une anomalie tous les pays qui ont été étudiés. Puis l'autre question intéressante qu'il posait dans le deuxième volet de sa thèse, c'est ben, l'immigration, ça change quoi? Eh bien oui, l'immigration ralentit le déclin religieux au Canada, surtout dans les grandes villes, mais ça n'amène pas du tout un regain de ferveur. C'est juste qu'on ajoute à la population des gens qui ont été socialisés dans un environnement religieux et les gens ne perdent pas leur foi pendant leur vie. Le renouvellement se fait à la génération suivante. Donc, c'est juste un effet de composition. Et la moyenne canadienne monte parce que la population change, mais rendu à la deuxième génération là, qui a grandi ici, ben ça décroche. Alors, plus le milieu d'accueil est sécularisé, plus le niveau de religiosité baisse à la deuxième génération.
0: Ce sont les travaux de Jacob Legault-Leclerc, qui est doctorant en sociologie. En fait, il l'a déposé. Là.
2: Oui, et là, il s'en va faire un post-doctorat à Londres. Alors,
0: University College London. Université réputée, s'il en est une. Il est à l'Université de Waterloo. Merci beaucoup de nous l'avoir fait découvrir, Véronique Raymond.
2: Ça me fait plaisir.
6: Les onglets de nos collaborateurs.
0: Audrey-Anne, vous restez dans le ton de ce dont vous nous avez parlé tout à l'heure. Vous nous proposez Hot Ones sur YouTube.
4: Voilà,
0: sur
4: YouTube, dans le fond, c'est une interview à 10 questions où on mange une aile de poulet avec une sauce piquante, de plus en plus piquante par question. Et c'est fort intéressant. En fait, Sean Evans est un très bon intervieweur. Et on a notre équivalent québécois sur Illico.
0: Voilà. Voilà, merci beaucoup Audrey-Anne. Remercions de Michel Kerkouge, un livre qui fait un livre qui actuellement est viral.
1: Hein? Ah oui, vraiment, un livre auto-édité au succès inédit, tiré de la page Facebook Orgstrucco, qui dénonce les absurdités du réseau de la santé. Là, après un premier tirage de 5500 exemplaires, complètement épuisant quelques semaines, il y a de nouveaux maintenant qui sont disponibles, à la fois en librairie ou sinon sur le site même de Remercions.com.
0: Merci Christian. Véronique, on termine dans le ton de ce dont vous nous avez parlé. C'est un livre qui s'intéresse à ce sujet.
2: Exactement. Le chercheur a participé au livre Families and Religion, Dynamics of Transmission Across Generations. C'était publié en 2025. Plein de trucs intéressants là-dedans.
0: C'est aux presses de l'Université de Chicago. J'en profite d'ailleurs pour vous dire que l'infolettre qui a été un petit peu chamboulée là, par mon accident de vélo reviendra en force dès samedi. Vous pouvez vous abonner sur la page de moteur de recherche. Vous allez sur la page, il y aura une petite fenêtre de dialogue qui va apparaître et vous pouvez vous abonner à l'infolettre. Puis tout ce que vous entendez, ces liens, tout ça, sont généralement tous mis dans ce beau gros paquet qui vous est envoyé tous les samedis matins entre 9h et midi. Bye.
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12: Ici Louis de Belval, voici les informations. À moins de 2 heures de l'échéance prévue, le président américain Donald Trump a finalement repoussé de 3 jours l'entrée en vigueur de nouveaux tarifs pour tenter de conclure une entente commerciale avec le Canada. Des droits de douane de 50% devaient s'appliquer à compter de minuit sur toute une panoplie de produits allant du ciment au bâton de hockey en passant par les meubles et les vêtements. Le premier ministre Mark Carney s'est entretenu avec Donald Trump à 2 reprises ces 2 derniers jours pour tenter d'éviter le pire. Les échanges ont été étendue selon les informations de Radio-Canada. Le professeur titulaire à la Faculté de droit international de l'Université Laval, Richard Ouellet, voit dans ce sursis une lueur d'espoir.
13: On s'est peut-être rapproché d'un accord. Ce qui semble diviser les parties, c'est la baisse des tarifs douaniers que les États-Unis concèdent. D'abord, pour les tarifs 338, là, ceux qu'ils menacent d'appliquer, est-ce qu'on les a ramenés à zéro? Pour les tarifs qui s'appliquaient déjà, les tarifs qu'on dit 232, à l'acier, à l'aluminium, aux pièces automobiles et en partie au bois, est-ce qu'on a accepté de les descendre suffisamment au goût là, de l'administration canadienne? Peut-être que là, on avait une perspective d'entente et on s'est dit, on va donner du temps au temps.
12: Le premier ministre Mark Carney a déclaré que des progrès substantiels ont été réalisés, bien qu'il reste encore du travail important à accomplir et que le Canada demeure déterminé à bâtir une économie plus forte, plus indépendante et plus compétitive. Et beaucoup d'industries et de travailleurs surveillent de près les négociations entre le Canada et les États-Unis. Des tarifs américains représenteraient tout un casse-tête pour des exportateurs d'ici qui voient mal comment ils pourraient poursuivre leurs activités sans en subir les contre-coups. C'est notamment le cas dans l'industrie du meuble, comme l'explique Éric Plouffe.
14: C'est catastrophique pour notre industrie.
15: Pour Gilles Pelletier, PDG de l'Association des fabricants de meubles du Québec, l'imposition de nouveaux droits de douane visant son industrie est injuste.
14: Le Canada à 50 %, c'est un taux de tarif plus élevé que des pays comme la Chine et le Vietnam. Le Vietnam, qui est le plus gros importateur de meubles aux États-Unis, ont 25 %. Donc, la logique, il n'y en a plus. C'est une situation totalement incompréhensible.
15: Le professeur de droit international économique à l'Université Laval, Richard Ouellet.
16: Cette industrie-là canadienne a besoin de l'accès au marché américain. Et donc, imposer des tarifs change les prix, change radicalement les prix, et donc change l'attrait du meuble canadien sur le marché américain.
15: Le marché européen ne semble pas une option pour la présidente de UP Meubles à Victoriaville, Julie Saint-Arnaud, en raison de la forte concurrence et des coûts de transport. Pas plus pour l'instant que de déplacer une partie de sa production aux États-Unis.
17: L'incertitude fait en sorte que comment on peut naviguer sans savoir si demain matin ça va être encore là. Ce sont d'immenses décisions à prendre pour peut-être 24 heures, 48 heures, 1 mois, 2 mois, 3 mois. On ne sait pas à quoi s'attendre.
15: Un récent sondage de la Fédération canadienne de l'entreprise indépendante montre qu'environ 2 PME sur 5 qui exportent des produits aux États-Unis seraient soumises aux nouveaux tarifs. Éric Plouffe, Radio-Canada, Montréal.
12: Le Parti québécois compte toujours tenir un référendum durant un premier mandat, mais s'engage à le faire seulement lorsque Donald Trump ne sera plus à la Maison-Blanche. Le chef péquiste Paul Saint-Pierre Plamondon tente ainsi de désarmer ses adversaires, qui lui reprochent de vouloir faire l'indépendance au pire moment. Il veut recentrer le débat sur ses propositions de relance du Québec après 8 ans de gouvernance de la CAQ. Voici là-dessus le reportage de Marie-Josée Paquette-Comeau.
18: Qu'on est quand même devant un phénomène politique absolument imprévisible.
19: Paul Saint-Pierre Plamondon est conscient que Donald Trump inquiète les Québécois.
18: Le fait que ce qui s'est dit hier, le lendemain, c'est l'inverse. Je pense que les Québécoises et les Québécois méritent un climat serein et viable pour des discussions ou des réflexions sur leur avenir.
19: C'est pourquoi le chef péquiste s'engage à tenir un référendum dans un premier mandat, mais après le départ de Donald Trump le 20 janvier 2029. À ses adversaires qui l'accusent de choisir le pire moment pour faire l'indépendance.
18: Là, cet argument-là est complètement écarté et on va pouvoir parler de propositions.
20: C'est irresponsable.
19: Dans le contexte de potentiels tarifs imminents, la première ministre Christine Fréchette s'étonne que le chef péquiste persiste et signe.
20: Au lieu d'avoir de l'instabilité pendant le début d'un mandat du PQ, on aura de l'instabilité pendant la totalité d'un mandat du PQ.
19: Le chef libéral Charles Milliard voit dans cette sortie un aveu de l'affaiblissement de l'option souverainiste.
21: Parce que ça montre qu'aussitôt que ça brasse un peu au niveau géopolitique, au niveau économique, bon, on est mieux de rester dans le Canada puis d'attendre que les choses se règlent.
19: Sur X, le chef conservateur Éric Duhaime accuse PSPP d'être une girouette référendiste. Il estime, tout comme Rubin Gazal de Québec solidaire, que le Québec n'a pas à se faire dicter son agenda politique par les Américains.
20: Notre projet de faire du Québec un pays ne dépend pas des Trumps du monde. Et qui sait qui va remplacer Trump? Ça peut être J.D. Vance.
19: Ici Marie-Josée Paquette-Comeau, Radio-Canada, Québec.
12: Toujours au Québec, la présidente de l'Assemblée nationale et députée de Montarville, Nathalie Roy, sera à nouveau candidate pour la CAQ. Elle tentera de remporter un 5e mandat. Nathalie Roy siège au Parlement depuis 2012. Et puis enfin, aux États-Unis, les plaidoiries ont commencé dans le procès intenté par une coalition de 29 États contre Meta. La maison-mère de Facebook et Instagram est accusée d'avoir délibérément rendu dépendants les enfants à ces plateformes et d'avoir caché au public les effets sur leur santé mentale. Les plaignants réclament plus de 200 milliards de dollars en pénalités. Voilà, c'était les informations à l'antenne de Radio-Canada.

0: Cinéma en tête, épisode 2, le cinéma direct des années 50.
1: Et aujourd'hui, on participe à la vie des gens avec la caméra. Alors les gens vivent avec nous, quoi, avec la caméra.
2: On arrive ici avec un son fait en direct, un son reportage.
3: Les seuls éléments de scénario, c'était cette idée de pêche avant soin qui me servait de train, mais je ne savais pas du tout ce qui était pour arriver.
4: C'est la femme indienne qui a été le plus oppressée et bafouée. Tous les films que je fais, c'est pour les changements de sociaux.
0: Bienvenue toutes et tous, c'est Stéphane Garneau qui vous parle. C'est le deuxième épisode de cette série qui se veut un panorama très subjectif de l'histoire du cinéma au pays. Aujourd'hui, on va passer beaucoup de temps dans les années 50, 60, peut-être un petit peu 70 aussi. J'ai avec moi autour de la table Denis Desjardins qui était avec nous dans le premier épisode. Denis, qui, je le rappelle, est producteur, cinéaste, monteur.
5: Les passionnés de cinéma québécois.
0: On pourrait dire que vous êtes un genre historien sans le titre officiel, ouais. Sans le titre formel du cinéma. Denis, merci à vous à nouveau d'être avec nous pour la prochaine heure. Hélène Faradji est avec nous également, directrice de la programmation du Festival de cinéma de la Ville de Québec, chroniqueur, journaliste, critique cinéma. Bienvenue.
6: Merci.
0: Bienvenue. Et François Lemay est avec nous également dans plusieurs des épisodes. Mon collègue d'ici musique, François, bonjour.
7: On va continuer, Stéphane, nos conversations de corridor.
0: En fait, à chaque fois qu'on se rencontre avec un micro entre nous, c'est le prolongement d'une conversation qui a été amorcée dans un corridor. François est animateur à ICI Musique. Il est passionné de tellement d'affaires que dont le cinéma et dont la musique également. Et donc, il va nous parler de musiciens canadiens et de la musique associée aux différentes périodes qu'on va explorer à chaque épisode. Je demande en début d'émission, autour de table, à chacun des collaborateurs de parler de sa première expérience cinéma marquante. Hélène Faradji, ça va être vous aujourd'hui, parce que Denis et François l'ont fait dans le premier épisode. Qu'est-ce qui vous a marqué la première fois?
6: C'est vraiment relié à des genres de rituels qu'on avait avec ma mère le samedi après-midi. On avait 3 cassettes vidéo, puis on se les passait en boucle chaque samedi après-midi, fait qu'il y avait Cabaret de Bob Fosse.
0: Oh!
6: Ouais,
0: à quel âge?
6: J'étais trop jeune. J'étais trop jeune pour voir ça. Je comprenais pas grand-chose, mais je trouvais ça super. Ouais, J'adorais la musique. Sacré Graal de Monty Python. Qui me faisait rire de ma plus tendre enfance jusqu'à encore aujourd'hui. Et Singing in the Rain. Ouais. Donc, lié à la musique, les trois, lié à l'humour, puis vraiment ce côté rituel, familial, où on se retrouve, on regarde un film ensemble.
0: Ben, Singing in the Rain, ça m'émeut un petit peu. C'était le film préféré de mon père, qui était un amateur de comédie musicale, d'ailleurs, qui m'a transmis le virus aussi. Alors, voilà.

0: Alors, Denis Desjardins, le cinéma direct, on parle à la bonne personne. Vous êtes, vous avez tous les titres que j'ai mentionnés tout à l'heure. Vous avez réalisé plusieurs films, dont celui-ci qui s'appelle Le direct avant la lettre, prix du meilleur documentaire court et moyen métrage. Mm-hmm. C'était pas une boutade. Vous êtes un genre d'historien du cinéma québécois. On vous entendait dans le premier épisode parler de la première période, là, à partir de la fin du 19e jusque Wimetoscope et les autres. Aujourd'hui, c'est un épisode qui s'intéresse au cinéma direct et je pense que pour bien se comprendre, il faut nommer les choses. Alors, quand on parle de cinéma direct ici chez nous, on parle de quoi?
1: Ben déjà, on est dans la période des années 50 à 65 où ça va être des bouleversements technologiques assez importants, surtout avec l'arrivée de la télévision qui va tout changer, surtout chez les cinéastes qui, eux, travaillaient avec des vieilles méthodes, si on veut, quasiment souvent en studio. Mais, même en fiction, on va parler du cinéma de papa. Ça, c'est François Truffaut, en 54, ouais. Il arrive avec ça. C'est comme un cinéma qui inspire plus les jeunes. Hein. C'est trop scénarisé, trop de scénarios, trop de techniques. Des mouvements, des grosses caméras en studio.
0: Oui, puis il parlait de la tradition de qualité aussi, puis mais dans sa bouche, c'était quelque chose de croche.
2: Ah, oui,
1: oui, puis lui, on sait, il va évoluer vers la politique des auteurs, c'est-à-dire, c'est quasiment, il s'appelait Alexandre Astruc qui était la caméra stylo. C'était le rêve du iPhone avant la lettre, là. C'est de se retrouver avec une caméra et un micro. Tout ça intégré dans tes mains, dans ta poche. Là.
0: Oui, oui, oui. Donc, et ce qui caractérisait la politique des auteurs aussi, c'était on devait considérer le réalisateur comme le principal maître d'œuvre créatif de l'œuvre.
1: Tout à fait, oui.
0: Ouais, ouais, ouais.
1: Mais c'est aussi beaucoup des équipes. C'est ce qu'on découvre, là, c'est que tu fais pas le cinéma seul malgré tout. Mais sauf que d'une équipe de 14 ou à 40, on va tomber à une équipe de 2-3.
0: Oui. Quand on parle de cinéma direct, je pense qu'il faut absolument parler de l'évolution de la technologie aussi, oui. Ce qui a fait une différence majeure.
1: Ah, carrément. Ah oui, carrément. Puis le terme vient de Mario Ruspoli, là, ça date de 63, donc ça arrive à la toute fin. C'est québécois comme invention, mais c'est un Italien, Mario Ruspoli, avec qui d'ailleurs un de nos grands, Michel Brault, a travaillé à la caméra. Et Mario Ruspoli, en mars, je pense, 63, il a décidé d'appeler ça le cinéma direct, alors que ça s'appelait juste un peu avant cinéma vérité. Fait qu'il y a beaucoup de termes.
0: Ouais,
1: pour arriver au cinéma direct.
0: Ouais. On va jouer sur les mots un petit peu tout à l'heure. Donc, on a parlé de l'essor des techniques. Vous avez fait allusion à Michel Brault. On va focaliser sur trois individus super importants. Trois hommes, parce qu'on va parler du cinéma direct chez les femmes un peu plus tard avec Hélène. Mais Michel Brault, donc, Marcel Carrière et puis Pierre Perrault, évidemment. Est-ce que c'était un mouvement collectif? On vient de faire allusion à la Nouvelle Vague française. Les réalisateurs de la Nouvelle Vague se connaissaient parce qu'ils avaient tous été critiques de cinéma, au cahier du cinéma, et donc, il y avait eu un effet de synergie, là. Ces gens-là se parlaient. Est-ce que c'est vrai chez nous aussi? Est-ce que ce
1: sont... partout. Partout. Hein? Même en Angleterre, le free cinéma, c'est tous des gens qui, tout à coup, se retrouvent avec une même passion, le même âge, avec le même désir. Et nous, je dirais que Pierre Perrault, c'est peut-être l'exception, parce que lui a commencé à Radio-Canada, à la radio. Et les autres ont commencé soit à l'ONF, généralement, au début des années 50. Là.
0: Ouais. Alors, le cinéma direct, évidemment, quand il y a un mouvement, qu'il soit social, culturel ou autre, il y a quand même une période d'incubation. Là. Ces gens-là ont observé ce qui se passait ailleurs. Alors, le cinéma direct, évidemment, quand il y a un mouvement, qu'il soit social, culturel ou autre, il y a quand même une période d'incubation. Là.

0: sans le néo-réalisme, il n'y a pas de Truffaut, il n'y a pas de Godard, il n'y a pas de Michel Brault, il n'y a pas de Marcel Carrière. Le néo-réalisme, on le sait, c'est la période de la guerre, tout est détruit, et on sort les caméras à l'extérieur. Parce que de toute façon, il n'y a plus de studio. Et c'est cette vie-là, vraiment dépouillée, où les gens sont eux-mêmes. Et là, on n'est pas dans un documentaire. Ça sonne le documentaire, mais c'est le début, si on veut, du réalisme au néo-réalisme.
1: Voilà. Et le résultat de ça, c'est une liberté de tournage, une liberté de production.
0: Sauf qu'on n'a pas le pouvoir qu'on aura avec le cinéma direct d'enregistrer le son puis l'image en même temps.
1: Ouais. Vous avez fait allusion à Michel Brault. Il y a trois personnages donc dont on veut parler plus avant. On va commencer par lui. Dites-nous pourquoi Michel Brault est si important.
0: Ben c'est l'incontournable. On sait qu'il va il va gagner à Cannes par lui-même. Je veux dire, c'est pas qu'un photographe ou directeur de la photographie, mais c'est celui qui a le plus émergé. D'ailleurs, il était à l'ONF. En 1950, il arrive à l'ONF, ils vont le mettre dehors après trois mois, parce qu'il regarde trop de films italiens, justement. Oui, non, mais puis les films russes, il est vraiment passionné. Puis moi, je me suis souvent retrouvé avec Michel Brault devant un appareil de montage, où il monte les cadrages. C'est un redoutable homme d'éclairage, le noir et blanc, entre autres. Là. Oui. Et sans lui, Pierre Perrault aurait pas fait ses classiques. Là. Et beaucoup de gens qui ont, au Québec, je pense qu'il y a 100 quelques films à son actif comme directeur photo, là, sans parler de réalisateur. Donc, c'est probablement le plus immense. Il va se retrouver même en France. Et c'est pour ça qu'il va rayonner plus que les autres au niveau international.
1: Dans le cadre du Festival international du film de Montréal, en juillet 1961, Michel Brault est interviewé par Jeanine Paquette et il parlait de sa collaboration avec Jean Rouch. Jean Rouch, en 12 mots, qui est-il?
0: Ben, c'est un ethnologue cinéaste français bien important qui va travailler, lui, c'est un pionnier, qui va travailler en Afrique beaucoup, avec lui-même, avec sa caméra. Donc, il va inspirer tous ces jeunes-là à faire son cinéma simplement, là.
1: Alors, dans l'extrait qu'on va entendre, il parle de sa collaboration avec Jean Rouch, leur approche commune, mais surtout du type de caméra utilisée. Essentiellement, ce qu'il décrit, sans le nommer, ce sont les bases du cinéma direct. Donc, il parle de vérité, mais pas tout à fait.
2: Ben, au tournage, on tourne beaucoup parce qu'on regarde des gens vivre, c'est-à-dire qu'on vit avec eux, parce que la caméra que nous employons, qui est un peu nouvelle, une caméra très portative, qui se rapproche beaucoup plus de l'apparence d'un homme que les anciennes caméras qui étaient montées sur trépied ou sur chariot. Et aujourd'hui, on participe à la vie des gens avec la caméra. Alors les gens vivent avec nous, quoi, avec la caméra, de façon qui se rapproche beaucoup plus de la normale. Et c'est pour ça que ce film, qui a un certain caractère d'actualité, est plus vrai, si vous voulez. Enfin, se rapproche plus de ce qu'on appelle la vérité. Parce que quand même, la vérité, c'est pas ça.
3: Mais on appelle ça le cinéma vérité. Qu'est-ce que vous en pensez?
2: Ben, c'est une appellation que le producteur a aimé lancer comme ça sur les affiches parce que, pour des raisons commerciales. Parce qu'en fait, la vérité, on s'en rapproche pas plus avec ce genre de cinéma qu'avec un autre genre de cinéma qui est celui de René ou celui de Jean Vigo. Ou même celui de Buñuel, qui, à travers le rêve, se rapproche tout autant de la vérité.
1: Denis, ce que Michel Brault nous dit essentiellement, c'est que l'appellation cinéma-vérité, c'est un argument publicitaire.
0: Oui, ben c'est Edgar Morin à l'époque. Et puis, on ne s'attendait pas à ce que ça soit aussi, ça prenne autant d'importance dans la mise en marché. Ça, c'est pour Chronique d'un été, où Michel Brault s'est retrouvé en France, là.
1: Ouais. Mais alors, est-ce que sous tous ces termes-là, là, si on joue sur les mots, là, on pourrait parler de Candid Eye aussi,
0: oui,
1: qui était très utilisé.
0: Ça, c'est au Canada, oui.
1: Free cinéma, cinéma vérité, cinéma direct, cinéma vécu. Oui. Est-ce qu'il faut nuancer chacun des termes?
0: Oui. Oui, parce que techniquement, on sait, on va y arriver, c'est le cinéma direct. Mais là, faut le comprendre, c'est une révolution technique. C'est-à-dire, c'était important à l'époque, si on sortait des studios, d'être capable d'enregistrer le son et l'image en synchro. C'est-à-dire, aujourd'hui, ça semble complètement ridicule de penser ça. N'importe qui a un téléphone, il se pose pas la question, est-ce que le son est en synchro? Mm-hmm. Alors, c'est une révolution dans mesure où, techniquement, il y avait pas les appareils. Et il y avait, moi, je te dirais, c'est important aussi la mobilité là-dedans. Oui, c'est parce que si tu veux être libre, il faut que tu puisses partir avec ta caméra sans fil. Il faut pas oublier qu'à cette époque-là, il y a une question de batterie. Hein. Tu filmes pas des heures sans batterie. Donc, il faut que tu sois branché quelque part. Et donc, un film comme Pour la suite du monde qui est tourné dans la mer, tu peux pas y aller. Et ça, c'est Marcel Carrière et Michel Brault qui forment une équipe formidable pour ça.
1: Vous l'avez mentionné, on va enchaîner sur Marcel Carrière, ingénieur du son. Mais quand vous m'avez parlé de lui, vous m'avez surtout dit patenteux.

0: oui. grand génie. Ah, oui. Et alors, Marcel Carrière, qui est-il?
1: Ah, ben, il va aussi devenir réalisateur, mais c'est un des plus grands concepteurs ou patenteux, qu'on pourrait dire. Il va aller jusqu'à patenter des micro-radios, des micro-cravates là, qu'on connaît maintenant, pour être capable de donner plus de liberté, parce que dans un sens aussi, on veut suivre les gens dans l'action. C'est ça qui va changer, c'est-à-dire qu'avant, on était dans un studio, les gens sont un peu cloîtrés dans leur studio. Là, ils sont dans la mer, il faut les suivre, c'est des pêcheurs. Et ça, c'est une vieille... c'est depuis les années 20, même John Grierson, dont on a parlé, c'est des gens qui cherchent à suivre des gens dans l'action.
0: On va parler de la débrouillardise de Marcel Carrière. C'était à l'émission Les coulisses de l'écran en mars 98. Il était interrogé par le regretté Francine Laurendeau. Je le dis comme ça, elle est morte en 2025. Ouais. J'ai travaillé avec elle à mes débuts, je l'aimais beaucoup. Et donc, dans cet extrait-là, il racontait une anecdote sur un tournage en Chine en 74 pour lequel l'ONF avait reçu une permission de dernière minute. On parlait à l'époque de la diplomatie du ping-pong. Il était possible d'obtenir un visa si notre projet tournait autour de ce sport.
2: Et on a eu un hockey le lundi et on partait le mercredi. Alors là, en trois jours, j'ai formé une équipe. On avait trois visas. Alors, je suis parti avec Alain Dosti et Serge Beauchemin. Et connaissant ce qu'on connaissait de la Chine, c'est-à-dire assez peu, on avait lu, bien sûr, on avait vu quelques films, mais on s'en allait vraiment dans l'inconnu. On ne savait pas du tout. On s'en allait pour un mois. C'est tout ce qu'on savait. Et la compagnie allemande Ariflex venait de sortir presque un prototype d'une première caméra portative 35 mm. Et l'ONF avait servi de cobaye. Il était venu avec les prototypes. On avait donné des suggestions. Et là, on a acheté la numéro 3. On l'a eu le lundi. On l'a vérifié. On est parti avec le mercredi. Une caméra neuve avec 40 bobines de pellicule. Et on est allé en Chine. Alors, j'étais le réalisateur, le régisseur, l'assistant caméraman, parce qu'il n'y en avait pas. Et Serge Beauchemin était malade. À un moment donné, j'étais aussi l'ingénieur du son.
0: Ça décrit quand même assez bien le travail qu'effectuaient ces gens-là dans le cadre du cinéma direct. En fait, on faisait un peu de tout. Il fallait être patenté.
1: Oui. Mais là, ce qui leur a manqué, Marcel Carrière m'en a parlé, c'est qu'arrivé en Chine, tu tournes pas ce que tu veux. Et là, c'est plus du direct dans ce cas-là. Parce non. que le cinéma direct, c'est aussi de suivre les personnages au moment où ils vivent quelque chose et que toi-même, tu sais pas scénarisé. C'est pour ça qu'on va parler de Pierre Perrault, qui, lui, il vient plus de la dramaturgie. C'est un dramaturge qui écrivait des pièces de théâtre. Puis même à la radio de Radio-Canada, dans les années 50, on scénarisait beaucoup.
0: Donc, davantage interventionniste, peut-être?
1: Ah, beaucoup. Ben oui. Ben oui, comme on reprend pas une pêche à marsouin comme ça. Là. Je sais pas si vous avez l'occasion d'aller voir le film. Hey, c'est beaucoup de travail. Là.
0: Oui, effectivement. On va l'écouter à l'émission Partage du jour. C'était en avril 1963. Il était question de la présentation de Pour la suite du monde de Michel Brault et de Pierre Perrault à Cannes. Tourné à l'île aux Coudres. Hein? Le film montre la vie quotidienne des habitants de l'île aux Coudres, de ces pêcheurs, de la pêche au marsouin. Perrault, dans l'extrait, traite du contexte de création du film, du lieu de tournage, du sujet du film et des participants.
3: Il n'y a pas eu de scénario à aucun moment. Le film est basé sur une idée qui est la suivante. Je connaissais passablement les gens de l'île aux Coudres. J'avais déjà fait un film à travers les hivers, l'île aux Coudres, plusieurs émissions de radio. Et je savais que la pêche à marsouin, pour eux, la pêche au marsouin, qui était abandonnée depuis une quarantaine d'années, avait énormément d'importance dans, j'irais jusqu'à dire, dans leur mythologie. Quand ils en parlaient, ils s'enflammaient, ils devenaient différents, ils devenaient meilleurs, en quelque sorte. Alors, je me suis dit que s'ils avaient l'occasion de renouveler, de relever, comme ils disent, la pêche, les anciennes pêches, qu'ils agiraient de façon plus exemplaire et que, par ailleurs, pour en faire un film, j'aurais une trame. Alors, le seul élément de scénario, c'était cette idée de pêche à marsouin qui me servait de trame, mais je ne savais pas du tout ce qui était pour arriver.
0: Voilà, on a là son approche. Denis Desjardins, il serait juste de dire que vous êtes imbibé de Pierre Perrault. Vous avez fait des films sur lui, vous continuez d'en faire.
1: Oui, totalement. Puis je suis allé loco encore en ce moment pour ce projet-là. Parce que faut dire que Pierre Perrault ne serait pas le Pierre Perrault qu'on connaît sans sa femme qui habitait en face à Baie-Saint-Paul. Ça lui a permis de découvrir l'accent des gens de Charlevoix. Et c'est ça que Pierre Perrault voulait enregistrer en direct. Et grâce à Michel Brault, puis Marcel Carrière qui faisait le son, et Michel Brault la caméra. Ouais. C'était une équipe formidable. Et lui, il n'avait qu'à suivre
0: son instinct. L'un de l'autre.
1: Là. Puis lui, il avait juste à stimuler les gens de l'île aux Coudes. pour qu'ils se mettent à parler du bon vieux temps, là, de la pêche.
0: Il nous reste une petite minute. Je trouve important de dire qu'il y a aussi plusieurs metteurs en scène, réalisateurs importants au Canada anglais. Don Owen, Wolf Koenig, je vais peut-être charcuter son nom, Roman Kreuter.
1: Oui, lui, Kreuter. C'est vraiment un pionnier. Lui, c'est aussi les IMAX, là. C'est un des grands, ça. Lui, c'est un des premiers en 53, il est à Winnipeg. Puis, oui, c'est en anglais, mais il découvre que, le cinéma direct, mais à la caméra, dehors. Et là, il lui manque le son synchro, c'est-à-dire d'être capable de faire parler les gens en direct, qu'on voit les gens parler.
0: Mais je trouve important de dire que ces gens-là travaillaient pas en silo, chacun de leur bord. Hein. Ils étaient à l'intérieur de l'ONF et ils se parlaient, ils se rencontraient.
1: Puis même plus que ça, il y avait même des réalisateurs canadiens qui allaient aux États-Unis pour travailler pour Time Life. Dans le cas de John F. Kennedy, un film vraiment majeur en 60, Primary, qui va révolutionner les techniques même du cinéma direct. Mais il appelait ça cinéma vérité. C'est que finalement, nous, on est détenteurs de la vérité à travers le cinéma direct.
0: Bon, mais dans cette émission-là, on parle beaucoup de panorama. Alors, c'était évidemment un panorama non exhaustif. Il y a plein de noms qu'on aurait pu mentionner. Mais bon, si ça peut pousser les gens à fouiller davantage. Je le dis à chaque fois que j'ai l'occasion d'en parler, la plateforme de l'ONF, onf.ca, est un instrument formidable et sur le plan technique, elle fonctionne vraiment bien. Alors, vous allez retrouver la plupart des films dont on a parlé et la plupart des auteurs sur le site onf.ca.

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1: Angèle Arsenault, alors si on fait tourner cette chanson-là, Je veux vivre au soleil, c'est parce que Angèle Arsenault est dans le film Le temps de l'Avent, réalisé par Anne-Claire Poirier, Avant mourir à tue-tête. Et dans le film, elle interprète deux chansons dans un salon. Ça fait plaisir aux enfants du personnage. Et il y a Je veux être amoureuse et Je veux vivre au soleil. Donc, vous venez d'entendre. Quand j'ai téléphoné à Hélène Faradji pour lui proposer de collaborer à certains des épisodes de la série, j'ai dit cinéma direct, ce serait bien. Et c'est vous qui, spontanément, m'avez dit, ben, j'aimerais bien parler des femmes du cinéma direct. Ben, j'ai dit, bien sûr. Parce que c'est extrêmement pertinent d'une part, mais aussi parce que avant ça, l'histoire du cinéma s'est longtemps écrite sans les femmes.
2: Oui, vraiment. Puis de façon mondiale, d'ailleurs, quand on pense à Alice Guy, qui est une des premières cinéastes de fiction du monde, il a fallu attendre les années 90 pour qu'on commence à en parler. Et c'est pareil au Québec, j'ai envie de dire, malheureusement. Oui, quand on parle du cinéma direct, souvent les noms de Pierre Perrault, de Michel Brault, de Gilles Groulx, etc., surgissent immédiatement. Mais les noms des femmes qui ont participé à toute cette effervescence culturelle, ben, on a eu peut-être un petit peu plus de mal à leur faire une place.
1: Ben, c'est comme ça dans le cinéma,
2: dans la vie en général.
1: Parce qu'elles étaient là dès le départ.
2: Ah oui, il y a des femmes qui organisaient des projections avec les tout premiers appareils lumière. Il y a des religieuses qui ont tourné des premiers films.
1: Ouais, j'allais dire dans les sous-sols d'église, dans les salles paroissiales.
2: Exactement. Mais c'est sûr que bon, elles avaient une présence plus minoritaire, disons, jusqu'à Anne-Claire Poirier.
1: Voilà, donc les années 60.
2: Voilà. Anne-Claire Poirier, en fait, elle entre à l'ONF en 1960. Avant ça, elle est animatrice, elle est script à Radio-Canada notamment. Puis elle devient très rapidement assistante monteuse, assistante réalisatrice. Et c'est éventuellement elle qui va devenir la première femme francophone réalisatrice à l'ONF. Elle va très vite faire 3 courts-métrages. Et puis c'est vraiment en 67 qu'elle change la donne. Parce qu'en 67, eh bien, elle réalise le premier long-métrage fait par une femme au Québec, de mère en fille, qui est tournée pendant une vraie grossesse et qui est basée sur le journal qu'elle-même a tenu pendant sa propre grossesse à elle.
1: Donc c'est un documentaire ou un film de fiction ou une espèce d'hybride?
2: C'est un hybride.
1: Comme Anne-Claire Poirier sait le faire. Ouais. À l'émission Femmes d'aujourd'hui, Hélène, c'était en 1968, en septembre, pour la sortie de Mère en fille. Minou Petrovski, la regrettée également Minou Petrovski, demandait à Anne-Claire Poirier ce qui était le plus difficile, faire un enfant ou faire un film? Et Anne-Claire Poirier est un peu surprise par la question.
3: Oh, de bien faire un enfant. Et de bien mener cette aventure pleinement. C'est sûrement aussi difficile que de faire un film.
4: Parce que tout de même, un enfant se détache très vite de vous.
3: Oui, mais justement, ça fait partie, je crois, de la maternité. Ce don du détachement quand il le faut. Briser le cordon au moment où il le faut et rester à la fois très présente. Les préoccupations d'une femme par rapport à ses enfants. Moi, par exemple, qui a un métier que j'aime beaucoup et qui a une grande importance dans ma vie, ne me soustrait pas à certains sentiments de culpabilité devant l'obligation de laisser mes enfants, parfois pour aller au travail. On ne se sépare pas de ça facilement, et ce n'est pas parce que je couvre mes enfants d'une façon exagérée. D'autre part, je pense que je suis très maternelle, j'aime beaucoup mes enfants, je m'entends très bien avec eux, mais savoir trouver et chercher régulièrement la juste mesure, comment être avec eux suivant les différents âges, où c'est sûrement encore plus grand que de faire un film.
1: Toutes sortes de préoccupations.
2: Vraiment, et qui sont follement d'actualité encore aujourd'hui.
1: Follement d'actualité. Et aujourd'hui, peut-être, mais comme à cette époque-là, les hommes n'avaient pas les mêmes préoccupations. Laisser les enfants à la maison pour aller travailler, c'était quelque chose de normal.
2: Exactement.
1: Alors que pour Anne-Claire Poirier, ben, c'était quand même un choix qui pinçait.
2: Absolument, et c'est ça qui est intéressant aussi avec son cas de cinéaste, c'est que non seulement elle est la première, mais en plus, elle le fait sur des sujets frontalement féminins. J'ai envie de dire, elle s'intéresse à 100% à des préoccupations qui sont celles des femmes de l'époque, mais encore d'aujourd'hui. Et forcément, ça a fait qu'elle n'a pas la reconnaissance, disons, que peut avoir un Pierre Perrault ou un Michel Brault, parce que justement, elle s'intéresse à des choses de femmes, avec tous les guillemets qu'on peut mettre. Et c'est ce qui va faire que même après De mère en fille, ben, ça va être un petit peu plus difficile pour elle de continuer à faire des longs métrages. mais elle a une bonne idée. Mmh. Elle va s'associer à d'autres femmes. Mmh. Dès 1969, en fait, avec d'autres réalisatrices, dont Jeanne Morazin, elle va créer une série qui s'appelle « En tant que femme ». Donc l'idée, c'est de faire plusieurs petits films qui sont faits, alors vraiment le tagline de la série, c'était des films faits par des femmes, avec des femmes, pour les femmes. Et c'est drôle, on parlait du côté anglophone de l'ONF tout à l'heure. Mmh. Et ben, il se passe exactement la même chose à l'ONF anglophone à ce moment-là, dans le studio D. Donc il va y avoir cette même réunion de cinéastes féminines qui vont là aussi créer ensemble.
1: Mais je lance la question autour de la table, Denis Desjardins, c'est est-ce que, comme je disais qu'il y avait un dialogue entre les hommes, entre guillemets, francophones et les anglophones de l'ONF, est-ce qu'il y avait un dialogue entre les hommes de l'ONF et les femmes de l'ONF?
5: Ben via Anne-Claire Poirier, parce que justement, elle montait les films des hommes, mais rapidement, elle est allée voir les hommes qui étaient producteurs pour dire « Moi, je sais c'est quoi faire un film. Ouais. » Fait que c'est par le fait qu'elle avait le potentiel de faire un film, parce qu'elle montait déjà des films.
2: Si les femmes allaient travailler avec les hommes venaient beaucoup plus rarement travailler avec les femmes.
6: Ah, oui, puis on oublie, on a l'impression que c'est un terreau fertile de créativité, l'ONF, à cette époque-là, mais il y a un côté très conservateur sur comment faire des films, parce qu'on oublie que ça coûte cher, puis on donne pas ça à n'importe qui dans un projet de film.
2: Exactement.
5: Non, on disait que les femmes n'étaient pas assez fortes
2: oui,
5: pour transporter même des bobines de films.
2: C'est
5: ou une caméra.
2: Physiquement pas assez fortes.
5: C'est pas pour les femmes.
2: Ouais.
5: Mais donc, c'est vrai que Jeanne Morazin, il faut le dire, parce que c'est tout un travail.
2: Absolument.
5: Puis il y avait l'année de la femme qui s'en venait aussi.
2: Ouais. Et entre 73 et 75, cette série va porter ses fruits. Donc, 6 films qui vont être réalisés, 2 d'Anne-Claire Poirier, un film d'Hélène Girard, un film d'Aimé Denis, et bien sûr, je me marie pas, de Mireille Dansereau. Mmh.
1: Et Mireille Dansereau qui avait aussi fait donc le premier long-métrage de fiction.
2: Exactement, c'est pour ça que je disais bien sûr, parce qu'elle fait aussi complètement partie de ces pionnières qui ont peut-être pas été reconnues à leur juste valeur. En fait, avant de rejoindre l'équipe de En tant que femme à l'ONF, Mireille Dansereau, elle a déjà fait des courts-métrages, elle est partie à Londres. En revenant à Montréal, elle cofonde l'Association coopérative des productions audiovisuelles. Et c'est là qu'elle va réaliser le premier long-métrage de fiction, cette fois, réalisé par une femme, c'est « La vie rêvée ». En 1972.
1: En 1972, et elle a fait une tournée de promotion, elle a parlé aux journalistes, elle a été invitée aux différentes émissions de radio et de télévision, et on va l'écouter, c'était à l'édition nationale de Présent en juillet 1972. Elle expliquait l'idée de départ de La vie rêvée.
7: J'ai voulu faire vivre des personnages féminins. Jusqu'ici, je pense que surtout dans le cinéma québécois, il n'y avait à peu près pas de personnages féminins qui étaient vivants, c'est-à-dire qui n'étaient pas des objets, des jolies femmes qui se pavanaient devant l'écran, des choses comme ça.
8: Ils sont quand même fort jolies.
7: Ils sont pas des types de la beauté parfaite. Disons, c'est pas des personnages qu'on peut voir dans les magazines où elles s'habillent quand même un peu n'importe comment. C'est pas depuis les deux traits, disons, qui sont assez photogéniques, qui sont vivantes surtout, mais je pense pas qu'ils correspondent aux critères parfaits de la mode ou de la beauté.
1: Voilà, donc pas une référence au canon de la beauté de l'époque, mais on est à l'époque quand même, mais ce qui fait que l'animateur a senti le besoin de rajouter « Elles sont quand même fort jolies ». On est, on se garde une petite gêne aujourd'hui.
2: Exactement, c'est une bonne chose.
5: C'est la sexploitation aussi, il faut oublier. Oui, il y a 70, il y a 2 femmes en or, puis les femmes sont plus exploitées à l'écran qu'on pense.
1: Oui, puis vous me donnez l'occasion de plugger l'épisode 3 dans lequel on va parler du cinéma populaire des années 70. Alors, on a parlé de 2 femmes sur jusqu'à maintenant, Mireille Dansereau, on a parlé, pas exhaustivement, on fait allusion, mais Anne-Claire Poirier, Mireille Dansereau, il y a une troisième femme importante.
2: Essentielle.
1: Alanis Obomsawin, c'est plus de 50 films.
2: C'est fou, c'est une carrière vraiment, vraiment impressionnante, plus de 50 films. Puis effectivement, elle est d'abord autrice, compositrice, elle est chanteuse, puis elle arrive à l'ONF en 1967 comme conseillère, donc pour un film sur les autochtones, mais dès 71, elle va réaliser son premier film, un court-métrage qui s'appelle Christmas at Moose Factory, qui est sur les enfants dans les pensionnats autochtones en Ontario. Donc, dès le début, elle va s'intéresser à des sujets sociaux. Ouais. Elle va dénoncer assez clairement. Et puis, évidemment, tout ça va mener à son film qui est peut-être le plus connu, qui est Kana Setake, 270 ans de résistance sur la crise d'Oka. Elle, elle est peut-être à ses débuts, en tout cas, peut-être encore plus ignorée que les deux autres, probablement parce qu'elle est autochtone.
1: Ouais. On va l'écouter. Elle répondait à la question suivante. Comment perçoit-elle son rôle en tant que femme autochtone et cinéaste? C'était à l'émission Boréal Hebdo en mars 92.
7: Tout ce que je peux vous dire, c'est que je passe ma vie à travailler pour rendre la vie de nos peuples plus remplie, plus possible, que ce soit au niveau de l'éducation ou au niveau de tous ces problèmes sociaux. Alors, la femme, c'est sûr que dans le pays, quand on pense à tous les êtres humains qui sont ici, c'est la femme indienne qui a été le plus oppressée et bafouée. Tous les films que je fais, c'est pour les changements de sociaux, pour faire voir aux dirigeants ce qu'est la vraie histoire et les pousser à changer un tas de choses, que ce soit au niveau de l'éducation, que ce soit au niveau de ce problème-là qui a rapport aux problèmes sociaux.
1: On parle de femmes importantes et il y en a eu d'autres et on va en mentionner quelques-unes, mais c'est pas parce qu'on met de l'avant ces noms-là que ça a été facile et qu'il y en a eu beaucoup dans les années 70.
2: Ah non, vraiment pas. Effectivement, ces trois-là vont continuer, donc Anne-Claire Poirier, Mireille Dansereau et Obom Sawin vont continuer à faire des films, mais il y a très peu de noms qui s'ajoutent à à ce trio de têtes, si on veut, durant les années 70. On peut penser à Paul Baillargeon, par exemple, avec Anastasie Omachéri, Francina Allaire, Sylvie Legroux, mais ça reste des essais plus ponctuels. Ce qui va un peu sauver les femmes dans les années 70, c'est là encore une innovation technologique. Parce que se développe la caméra vidéo. Donc beaucoup moins chère, beaucoup plus maniable, beaucoup plus facile et d'utilisation et en accessibilité. Et les femmes, comme elles comprennent assez rapidement qu'elles n'auront pas ou qu'elles n'ont pas accès aux moyens plus institutionnels pour faire du cinéma, elles vont s'emparer de ce nouvel outil, la caméra vidéo, pour créer des, encore une fois, des groupes qui vont créer autour de la vidéo. Donc, à Québec, dans la ville de Québec, c'est Hélène Doyle, Nicole Giguère et Hélène Roy qui vont fonder Vidéo Femmes. À Montréal, c'est le groupe d'intervention vidéo. D'ailleurs, les deux groupes vont travailler ensemble pour faire certains films. Ça reste minoritaire, mais c'est tout de même une des avenues qui va permettre aux femmes de continuer à réaliser dans les années 70.
1: Et si on déborde maintenant dans les années 80, il y a d'autres noms importants qui émergent à ce moment-là. Micheline Langteau, Léa Paul.
2: Évidemment, Louise Carré, Tahani Rached. Dans les années 80, les femmes arrivent un petit peu plus. Reste qu'elles sont souvent cantonnées au plus petit budget. On va souvent les retrouver dans le documentaire ou on va souvent les retrouver dans des sujets qu'on dit typiquement féminins, c'est-à-dire bon, la maternité, le domestique, etc. Et il va vraiment falloir attendre très, très longtemps pour que les choses s'équilibrent un peu. 2007, c'est la création de l'organisme réalisatrice équitable qui justement travaille à ce qui est une représentation plus paritaire des femmes derrière la caméra, pas juste dans des rôles de comédienne. Il va falloir attendre 2009 pour qu'une femme remporte l'Iris de la meilleure réalisation, Céline Charlebois avec Borderline. Et puis, il va falloir attendre 2016 pour que des mesures de parité soient mises en place par les organismes qui subventionnent la création des films, donc la SODEC et Téléfilm. C'est sûr que c'est une histoire qui s'est écrite par la volonté des femmes d'abord et avant tout, et qu'éventuellement des organismes sont arrivés pour assister cette émergence, mais il en a fallu du courage et de la détermination à ces femmes pour s'imposer dans ce début du cinéma québécois.
1: Et ce qui est malheureux, c'est qu'elles étaient nombreuses présente,
2: absolument,
1: talentueuse. Il y avait, ouais, des comédiennes formidables, il y avait des metteurs en scène formidables. J'ai mentionné l'ONF tout à l'heure, l'ONF.ca, parce qu'on donne beaucoup de noms, puis on donne des titres de films et tout ça, mais il y a tout TV.
2: Ah oui, oui.
1: Il y a une offre sur Crave, sur Netflix, elle est moins importante, mais il y a aussi des plateformes gratuites soutenues par la publicité. Il faut fouiller, il faut être prospecteur.
6: Il y a Éléphant aussi.
1: Il y a Éléphant, bien sûr, oui, qui va vous diriger vers les films. Donc, il y a moyen d'en trouver pas mal.
2: Trouver pas mal, absolument. En tout cas, les grands titres qui ont jalonné notre histoire de cinéma, on les retrouve assez facilement sur les plateformes.

0: Alors, vous avez très certainement reconnu Beau Dommage. C'est une chanson de 1977 qui ne se retrouve pas sur un album de Beau Dommage, mais bien sur la musique du film Le soleil se lève en retard d'André Brassard, donc de la bande originale du film. Voilà, un film qui porte sur la réalité d'un personnage féminin. Et vous admirez le lien.
1: Bien sûr, bravo.
0: Non, mais on fait des réunions ici, on travaille fort. Alors, la musique du cinéma direct, j'ai demandé à mon collègue François Lemay de s'intéresser à ça, parce que la musique, François, la musique du cinéma direct, ben techniquement, il faut qu'elle soit en direct.
2: Elle va bénéficier. On tourne autour du son depuis le début de l'émission. Et pourtant, la musique, c'est ce qui va bénéficier presque le plus du cinéma direct parce que la technologie fait en sorte qu'on peut faire une prise de son réelle. On n'est pas obligé de mettre des micros partout puis d'enregistrer avec un camion de 45 pieds caché dans une grange derrière. Et un des premiers films dans lequel on va le faire, pour lequel ça va bénéficier, c'est un documentaire sur Félix Leclerc en 1958. C'est Claude Jutras qui fait ce film-là avec Michel Brault à la caméra. Puis je le nomme Michel Belaïef au son. Ça s'appelle Félix Leclerc Troubadour. 1958, on est chez lui, Stéphane, dans sa maison de Vaudreuil. C'était avant l'île d'Orléans.
3: Il ridiculise les équipements de l'ONF.
2: Oui, en plus, c'est drôle. Oui. Et il y a Monique Lérac là, qui le rencontre puis discute avec Félix Leclerc, qui nous amène dans son bureau, là où il écrit ses chansons. Et là, il nous fait entendre sur une enregistreuse, pas à cassette, mais c'est un magnétophone à ruban, une démo d'une chanson qu'il a écrite, puis il dit après ça, elle n'est pas tout à fait comme ça, c'est pas comme ça que je l'interprète, puis je vais vous la faire. Et là, il s'installe derrière son bureau avec sa guitare, et le cinéma direct va nous permettre, en tout cas les nouvelles technologies vont nous permettre de capter ce moment-là, qui est quand même pas banal, Félix Leclerc, à son bureau, qui pour la première fois, fait cette chanson.
4: Tous ces écrits, tous ces essais, pour arriver à une chanson. Si vous voulez, je vais vous la chanter, la chanson. Fini. Avec un temps... Plus bas, je crois. Je suis pas tout à fait dans le même temps. On va regarder ça tout à l'heure, mais c'est pas tout à fait pareil. Cette chanson-là, qui est pas la meilleure, qui est pas très, très, très bonne, il s'appelle Si tu crois. 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
0: Alors voilà, donc un son en prise directe,
2: oui.
0: Ça s'entend.
2: Ça s'entend.
0: C'est normal.
2: Un petit micro, c'est fait là. C'est ce qui se passe dans ce moment-là.
0: Ça veut pas dire que le son est mauvais.
2: Non.
0: Ça veut dire qu'il n'est pas feutré, voilà. Comme Singing in the Rain.
1: C'est ça. Exactement.
2: Voilà. Il est vrai. Ça
0: il
2: sonne
0: est vrai.
2: Comme ça.
0: Il est vrai. Je dois mentionner, parce qu'on a parlé de Claude Jutras, on ajoute qu'on est bien conscient là, que la fin de la carrière de Claude Jutras est éternie par des accusations d'agression sexuelle sur des mineurs. Mais Claude Jutras revient dans la conversation sur l'histoire du cinéma, donc on ne peut pas complètement l'occulter.
2: Non.
0: Maintenant... c'est pas tout le monde qui trouve que c'est nécessairement une bonne chose là,
2: pouvoir capter de la musique comme ça en direct. Parce que on le voit, juste le fait que l'on puisse prendre du son en direct, synchronisé avec la caméra, ça révolutionne littéralement le cinéma. Donc imaginez lorsqu'on ajoute de la musique. Je vous disais, on en parlait tout à l'heure, les dirigeants de l'ONF, les producteurs délégués, tout ça sont... Ils trouvent que c'est dangereux de mettre de la musique comme ça en direct dans des documentaires parce que... Bon, il y a ce qu'on appelle musique intra-extra-diégétique. Là, on tombe dans tous les détails de la construction d'un film. Mais si on résume, Stéphane, la musique intra-diégétique...
0: Parlez-moi comme si j'étais un Golden Retriever.
2: En fait, les personnages entendent-ils la musique ou pas? C'est
1: exactement.
2: Un peu ça le principe. Donc, voilà. La musique intra-diégétique, pensez à un film comme Inside Llewyn Davis, par exemple. Toute musique qui est jouée dans le film, elle est faite par les personnages. Ou c'est une radio. Tout le monde l'entend. Extra-diégétique, c'est celle qu'on entend, nous, comme spectateurs, pensez à des grands films hollywoodiens, mais que les spectateurs n'entendent pas. Or, lorsque la musique est dans l'action, ça vient ajouter une couche d'émotion à ce qui est présenté. Donc, évidemment, puis là, le réalisateur, réalisatrice, contrôle pas nécessairement la musique qui est jouée. Donc, on n'est pas sûr qu'on aime ça. C'est un outil d'expression. Bref, cette ambiguïté-là va révéler toute l'importance du son là, dans la construction du sens cinématographique. C'est là qu'on va s'en rendre compte que ça change la dynamique d'un film, d'avoir de la musique ou pas, de la musique en prise directe ou pas.
0: Alors, François, une fois qu'on a accepté là, que la musique vient se mettre dans les pattes du réel, comment est-ce qu'on s'en sert?
2: C'est drôle parce que c'est ce qu'on va... C'est intimement lié, comme je le disais, au développement du cinéma direct. Donc, on va capter des événements au début. Et là, c'est drôle parce que lorsqu'on recule dans le temps, on va voir plein de films de l'ONF de cette époque-là. Qu'est-ce qu'on capte? Des parades. Littéralement, toujours des parades. C'est des majorettes, la Saint-Jean. Parce que ça coûte encore cher quand même faire du cinéma, même si on a des petites caméras qui nous permettent de nous promener. On est capable de faire de la prise de son direct. Mais il faut aller là où il y a du monde, où il se passe quelque chose. Puis on est friand de parades, de majorettes au Québec à cette époque-là. Et bien sûr aussi, les fêtes de Noël, c'est extrêmement important. Donc, il y a quelque chose qui se prépare. Et on a parlé un petit peu du pendant anglophone, donc du NFB, National Film Board, va aussi s'intéresser à ça. Et on va faire un film extraordinaire qui se passe à Montréal à cette époque-là, qui s'appelle The Days Before Christmas. Ouais, puis on a suivi des gens dans la préparation. C'est un peu un Léopold Z, mais en version documentaire.
3: Chez Dubuis et Frères.
2: Chez Dubuis et Frères, et ça. Et dans ce documentaire-là de Terence McCartney et Phil Gates, on va assister entre autres à une répétition. C'est totalement de l'ethnologie là, musicale qu'on fait, parce qu'on assiste à la répétition d'une chorale de Noël et on voit comment ça se passe.
5: C'est facile d'avance. C'est doux, mais seulement ça veut dire qu'il faut pas entrer là-dedans. Oh, mais faut entrer tout de même. À part.

0: Alors ça, c'était donc The Days Before Christmas qui est disponible. Je l'ai vu sur le site de l'ONF. Allez voir ça. Ça dure je ne sais plus combien de temps, là, mais c'est un moyen métrage.
1: Oui,
0: c'est
1: à peu près une demi-heure.
0: À peu près une demi-heure. Autre film important, Les Racketeurs, Gilles Groulx, Michel Brault, 1958.
1: Considéré comme le premier, entre guillemets, film de cinéma direct, mais ça n'en est pas un. D'ailleurs, dans votre documentaire, Denis, non. On en parle de ce film-là. Puis il y a, je pense que c'est Denis Arcand qui dit que c'est pas un vrai film de cinéma direct parce qu'on a utilisé une entourloupette. On a enregistré du son en direct, mais il n'y avait pas moyen de le synchroniser avec la caméra. Puis on va trouver en montage un moment où il y a un son extrêmement fort. Je pense que c'est le maire qui parle,
2: le discours du maire.
1: On est capable.
2: Il remet la clé, c'est à Sherbrooke.
1: Ouais,
2: c'est le premier plan. Puis ça dure 20 secondes, hein, la synchro.
1: Oui, c'est à peu près. Puis après ça, mais quand même, on assiste encore une fois, comme je le disais, à ces défilés, ces parades. Donc, les racketeurs, on va les entendre comme ça se promener en ville. Et ça sera un moment extrêmement important dans l'histoire du cinéma que ce petit bout-là.

0: Voilà, un petit bout des racketeurs.
1: Un petit bout des racketeurs, donc un film extrêmement important.
0: Donc, on est beaucoup, à travers tous ces films-là, on est allé pêcher dans le patrimoine musical. C'est oui. un peu normal aussi. Là,
1: c'est important de le faire, de documenter ce qu'on fait déjà, parce qu'on sait que c'est en train de disparaître. Et là, Pierre Perrault va le faire. On y revient toujours à Pierre Perrault. Mais avant de faire ses films sur l'île aux coudres, il y a cette série extraordinaire au pays de Neuve-France qui va lui permettre d'aller à l'ONF par la suite. Donc, on est conscient déjà à l'époque, c'est la Révolution tranquille, on doit documenter les changements, c'est des documentaires qu'on fait, mais aussi ce qui est venu avant, puis ce qui est en train de disparaître, et dans cette série-là de films qu'il co-réalise avec René Bonnière, entre autres Pierre Perrault, c'est une série de films sur les gens du fleuve, leur métier, oui. leur tradition, leur mode de vie. C'est une série qui sera présentée à la télévision de Radio-Canada en 1960. Bon, moi, j'ai grandi à Baie-Saint-Paul, donc je suis pas loin de cet univers-là de Pierre Perrault et tout ça. Puis il y a un film très, très intéressant qui s'appelle En revenant de Saint-Hilarion, qui est un petit village à peu près une quinzaine de minutes de Baie-Saint-Paul. Dans ce film, il y a la musique extra-diégétique, intra-diégétique, donc de la musique qu'on a ajoutée que les personnages n'entendent pas, mais il y a aussi de la musique que les personnages entendent. Et là, on va assister à une vraie, de vraie veillée de la mi-carême. On est dans une petite maison de rang. Alors, qu'est-ce qu'on fait à l'époque, en plein milieu du carême? C'est encore l'hiver, il fait froid, on est à bout, on a été à bout de l'hiver, nous aussi. Eh bien, on se retrouve ensemble, puis on chante, puis on fait de la musique. Écoutez.

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1: Ok, et là, ça nous amène donc à un des beaux films d'histoire du cinéma direct, toujours de Michel Brault.
2: Ben oui, pour la suite du monde de 1962, cet immense documentaire autour duquel on tourne depuis le début de l'épisode.
1: Pierre Perrault et son film ont comme une aura quand on parle de toute cette période-là et de l'histoire du cinéma.
3: Ben, il se retrouvait à Cannes aussi. C'était le premier film canadien-français. Là.
2: Mm-hmm. Oui, puis je lisais la biographie de George Lucas qui cite lui-même les films de cette époque-là, dont ce film-là de Pierre Perrault, puis il dit « Ça m'a influencé quand j'étais étudiant. J'ai compris qu'on pouvait faire du cinéma plus léger autrement. » Et La guerre des étoiles, c'est drôle, mais il y a un lien entre Pierre Perrault et La guerre des étoiles qui sont ces films-là. Alors, on connaît, c'est La pêche au marsouin. C'est une tradition qui se perd, puis on peut la tourner. Et là, avec le cinéma direct, on peut le faire parce que on peut suivre les gens qui descendent dans l'eau et tout ça. Ça se passe aussi beaucoup autour de ce personnage-là, d'Alexis Tremblay, qui est le gardien de la tradition. Puis là, on le retrouve dans une scène, et ça, c'est vraiment très, très drôle, parce qu'il est en train de regarder le hockey à la télé avec René Lecavalier, donc, puis Jean Béliveau et tout ça. Puis qu'est-ce qu'il fait? Il chiale contre les arbitres. Déjà, à l'époque, on chiale contre les arbitres. Ils sont contre le Canadien. Puis là, encore une fois, c'est l'ami Carême, et là, on va débarquer comme ça chez Alexis Tremblay.
4: Chez Grand Louis.
2: Chez Grand Louis, c'est ça, pour faire la fête avec les masques et tout ça. Donc, c'est un témoignage d'un événement auquel on participe plus. Ça n'existe plus, la tradition de la mi-carême, ou en tout cas, si peu. Et là, on voit à quoi les masques ressemblaient, ce qu'on chantait. Et c'est un témoignage extrêmement important des manières qu'on avait de fêter à l'époque que cette fête qu'on fait comme ça pour la suite du monde.

0: Voilà. Alors, là aussi, on l'entend. On l'entend toujours, oui. Le son pris oui. en direct. Puis, on dit pas ça du son feutré des grandes productions hollywoodiennes. Pourtant, le son feutré, on l'entend aussi. On entend que c'est lisse, que c'est parfait, oui. que c'est rond, que la technologie est très présente. Donc, vous, par exemple, Denis Desjardins, qui est un cinéaste et puis qui avait fréquenté en personne ou à travers mm-hmm. leur œuvre tous ces gens-là, le son direct, c'est un bon son.
1: Mais oui, mais le grand défi, c'était de ne pas entendre la caméra, parce que, ouais. mettons, à Radio-Canada, ça allait. Parce que, mais quand tu ajoutais la caméra, là, Marcel Carrière, qui faisait le son, il détestait Michel Brault, là, parce que souvent, s'il était trop collé sous sa caméra, on entendait plus la caméra que les gens parler. Parce que c'était ça, le grand défi, hein, c'est que la caméra soit silencieuse. Et d'ailleurs, la femme de Marcel Carrière a fabriqué une chape de plomb qu'on mettait sur la caméra. Pour... Oui.
0: Les patenteux.
1: Oui, les patenteux.
0: Les patenteuses.
2: Ben voilà.
0: Dans ce cas-ci.
1: Les patenteuses.
0: François Lemay, Hélène Faradji, Denis Desjardins, je vous remercie infiniment tous les trois d'avoir communiqué votre passion pour le cinéma et la musique au cours de l'heure qui se termine. Merci beaucoup d'avoir été là. On collaborait à l'émission aux archives de Radio-Canada, collaboration précieuse, je le dis à chaque fois, Sophie Hélène Gibson. C'est Pierre Lévesque qui était à la technique avec nous aujourd'hui, réalisation Marc Coiteux, conception, recherche et animation Stéphane Garneau. Merci à vous tous de nous avoir écoutés, je vous dis à très bientôt.
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4: Ici Alec Castonguay, les relations commerciales sont tendues entre le Canada et les États-Unis. On fait le point sur les négociations. À tantôt.
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0: Ici Madeleine Blais-Morin. À ça nous regarde ce soir.
1: Je suis préoccupée. On n'a pas de confirmation à l'effet que les choses vont bien aller.
0: Toujours pas d'entente à quelques heures de l'échéance. Le Canada sera-t-il frappé par de nouveaux tarifs douaniers américains à minuit?
2: C'est catastrophique pour notre industrie.
0: Aussi à l'émission, le chef du Parti québécois s'engage à ne pas tenir de référendum tant que le président Trump sera au pouvoir.
3: On se donne un 2 ans entièrement consacré à réparer des choses et à mettre de l'ordre.
0: Et plus tard, un robot qui se veut adapté aux ados, OpenAI lance une version de ChatGPT pour les 13-17 ans. Est-ce que ce sera suffisant pour assurer leur sécurité et leur développement?
4: Moi-même et la grande majorité des chercheurs n'y croient pas.
0: Bon mardi soir à tous. Il reste précisément 6 heures avant la possible imposition de nouveaux tarifs américains sur toute une série de produits canadiens. Imaginez si vous êtes un fabricant d'armoires de cuisine ou un exportateur de miel aux États-Unis. À minuit une, précisément, ce soir, vos produits risquent d'être frappés de nouveaux droits de douane de 50%. Et pour certains, ça va vouloir dire des mises à pied, voire des fermetures d'entreprises. Est-ce qu'à 6 heures comme ça de l'échéance, une entente est encore possible? On vient d'apprendre que Donald Trump et Mark Carney se sont parlé cet après-midi. Un appel qui aurait été tendu selon nos informations. Donc, dans un instant, on va vraiment vous dresser un portrait complet de la situation économique, mais politique aussi pour Mark Carney, parce que s'il y a une entente, le premier ministre va devoir défendre fort probablement des compromis consentis aux Américains. Et s'il n'y a pas d'entente, là, le premier ministre va devoir expliquer comment il entend riposter, mais aussi venir en aide aux entreprises touchées. Donc, tout ça, on vous en parle dans 5 minutes, parce qu'on va commencer l'émission ce soir par ce contexte d'incertitude qui se répercute sur la scène politique québécoise.
5: Je l'avais vécu dans Chicoutimi. Ils étaient plusieurs partis politiques à répéter une cassette pour faire peur, de dire « c'est le pire moment pour réfléchir à notre avenir, tenir un référendum en raison de Trump ». Là, cet argument-là est complètement écarté.
0: Donc, vous l'avez reconnu, le chef du Parti québécois, qui n'a pas l'intention de tenir de référendum tant que Donald Trump est le président des États-Unis. C'est ce qu'il a annoncé ce matin. Paul Saint-Pierre Plamondon estime que l'imprévisibilité du président pourrait nuire au dialogue entourant l'avenir du Québec. Une annonce qui a fait réagir sur la scène politique provinciale. On va écouter Christine Fréchette, de la CAQ, Charles Milliard, du Parti libéral, et Ruba Gazal, de Québec solidaire.
1: Il reconnaît que l'organisation d'un référendum, ça vient créer beaucoup d'incertitudes.
6: Ça montre qu'aussitôt que ça brasse un peu au niveau géopolitique, au niveau économique, bon, on est mieux de rester dans le Canada puis d'attendre que les choses se règlent.
7: Notre projet de faire du Québec un pays ne dépend pas des trompes du monde.
0: Et du côté conservateur, Éric Duhaime a traité Paul Saint-Pierre Plamondon de girouette référendiste. On va en parler avec Véronique Prince, notre analyste à Québec. Bonsoir, Véronique.
8: Bonsoir, Madeleine.
0: Donc, ce qu'on comprend, parce que Paul Saint-Pierre Plamondon a donné toute une série d'entrevues aujourd'hui, c'est que il veut parler d'autre chose que du référendum, en tout cas, s'il obtient un mandat en début de mandat.
8: Oui, il juge qu'il en a suffisamment parlé avec son livre bleu sur l'avenir du Québec. Paul Saint-Pierre Plamondon le dit. Selon lui, tout le monde sait où loge le Parti québécois. Il n'y a même plus de questions, d'après lui, à se poser là-dessus. Que ce soit au sujet de la monnaie, l'armée, les frontières, il estime avoir répondu à pratiquement toutes les interrogations sur le sujet, même celles où ses prédécesseurs ont hésité à répondre. Donc, lui dit, j'ai fait mes devoirs de transparence. Maintenant, ce que les Québécois veulent savoir, c'est comment il peut gouverner, dit-il.
0: Pendant la campagne, c'est ce qu'il veut dire, là. C'est ses promesses qu'il veut pouvoir mettre de l'avant auprès des citoyens.
8: Absolument. Il veut que ce soit ça, plutôt, finalement, la question de l'urne. Et c'est là-dessus, pense-t-il, que les Québécois n'ont pas encore de réponse à son sujet, parce que le Parti québécois, comme opposition à l'Assemblée nationale, se devait de s'opposer. Hein? C'est un petit peu la fatalité des partis d'opposition. Maintenant, il veut suggérer. C'est un peu ce qu'il m'a expliqué, d'ailleurs, dans un entretien. Et ceux qui pensent, en fait, que c'est improvisé à cause des tarifs de Donald Trump cette semaine, à cause de l'entente de Churchill Falls, puis la lumière que Christine Fréchette est allée chercher grâce à ça, je vous rappelle quand même que dès le mois de février, il avait laissé entendre, après l'élection partielle de Chicoutimi, qu'il avait entendu l'incertitude des gens, qu'il réfléchissait visiblement à cette possibilité d'attendre le départ de Donald Trump de la Maison-Blanche avant de lancer l'exercice référendaire. C'est juste qu'il l'avait laissé planer à ce moment-là. C'était certain que ça allait revenir comme un boomerang, cette affaire-là, en campagne électorale. Il se devait de le clarifier. Mais l'idée, Madeleine, c'était de trouver le moment et surtout de l'évacuer avant la campagne électorale pour parler d'autre chose. Et cette semaine, ça lui procurait quand même une bonne fenêtre quand vous regardez ça. Là, non seulement c'était attendu que la vérificatrice générale, dans un rapport préélectoral, confirme le trou financier du Québec puis le contexte économique qui sera encore plus difficile dans les prochaines années. Il avait là une opportunité pour faire sa sortie et dire le Parti québécois, inquiétez-vous pas, va avoir du jugement sur le moment du référendum puis en attendant, on va bien gérer les finances. Et son autre fenêtre, c'était les négociations avec Donald Trump. Mm-hmm. Moi, j'ai l'impression que son entourage attendait ces derniers jours de voir si le gouvernement Carney allait s'entendre, un peu par miracle, mais parfois les miracles sont possibles. Elle attendait de voir s'il allait s'entendre avec l'administration Trump, parce que si c'était le cas, il ne pouvait pas faire le genre de sortie qu'il a fait aujourd'hui. Mais là, à 24 heures de l'échéance du 19 août, les signaux allaient dans le sens d'une négociation de plus en plus compliquée et ça lui donnait justement la poignée pour dire, ben, regardez-le, on va attendre le départ de Donald Trump.
9: Donc, c'est une stratégie référendaire. Là. C'est une stratégie, pardon, en vue de la campagne électorale. Pardonnez-moi, Véronique. Mais est-ce que ça pourrait lui nuire? Parce qu'on a vu ses adversaires s'en servir contre lui aujourd'hui.
8: C'est possible. Est-ce qu'il brise sa promesse de référendum dans un premier mandat? Techniquement, non, parce que la consultation débuterait à la dernière année d'un mandat majoritaire, parce que Donald Trump doit quitter en janvier 2029. Par contre, son virage, effectivement, il est risqué pour plusieurs raisons. Oui, il espère probablement élargir son potentiel de croissance puisque l'appui à la souveraineté stagne. Son parti stagne aussi, en fait, dans les sondages. Ça lui donnerait un gouvernement minoritaire. Il peut, d'une certaine manière, rassurer ceux qui sont indécis, qui hésitent à voter pour lui, qui se rendent à l'argument de ses rivaux, c'est-à-dire que c'est pas le temps pour un référendum. Mais Paul Saint-Pierre Plamondon peut aussi déranger des militants très convaincus, hein, les vrais pressés, là, qui eux aussi là, peuvent se demander à ce qu'il est en train de ramollir. Mmh. Et pour ses adversaires, ils vont l'interpréter comme un recul. On l'a vu là, dans les extraits. Une balloune qui se dégonfle dans le seul objectif d'aller chercher une majorité. C'est comme ça qu'eux vont essayer de le vendre. Ça peut très certainement jouer contre lui, même s'ils croient court-circuiter leurs arguments, voulant justement que c'est pas le temps du référendum. Et si lui veut parler d'autre chose en campagne, veut parler des priorités quotidiennes des gens, de la gouvernance, bien, ses rivaux vont constamment le ramener vers la question de la souveraineté en rappelant que l'indépendance du Québec dépend du locataire de la Maison-Blanche. C'est pas très indépendant finalement. Mmh. Alors qu'il a toujours dit que le gouvernement fédéral empêchait le Québec d'avancer et que son adversaire semblait être Mark Carney. Aujourd'hui, il vient un peu confirmer ce que les autres partis disent depuis longtemps, que c'est Donald Trump qui est l'adversaire commun, indirectement. C'est même presque comme s'il donnait raison dans un sens à Mark Carney. Alors, ça peut effectivement être difficile à défendre, mais lui joue la carte de celui qui est authentique, qui dit tout sans filtre, que ça plaise ou non, que ça attire des critiques ou non. Il croit que c'est cet aspect de sa personnalité qui lui a valu son succès et il s'appuie maintenant sur cette honnêteté dont il fait preuve. C'est comme ça qu'il nous l'explique aujourd'hui.
9: Et qui met encore une fois carte sur table. Véronique Prince, notre analyste à Québec, merci. J'ai quasiment envie de vous dire à demain, mais on verra demain.
8: Probablement.
9: Merci Véronique, au revoir.
8: Au revoir.

0: Alors, venons-en justement à ces menaces tarifaires de Donald Trump. Je vous parlais des exportateurs canadiens en introduction. Cela dit, le milieu des affaires au sud de la frontière est lui aussi inquiet de ce qui pourrait se passer à partir de minuit ce soir. On fait le point avec notre journaliste économique, Philippe-Antoine Saunier. Bonsoir.
1: Bonsoir, Madeleine.
0: On en est où à l'heure actuelle?
1: Bon, les négociations se poursuivent. Mark Carney a discuté hier avec Donald Trump. Les deux leaders se sont parlé encore une fois cet après-midi. On n'en sait pas tellement plus. La Chambre de commerce des États-Unis a mis son poids dans la balance aujourd'hui. Par voie de communiqué, la Chambre de commerce a demandé aux deux parties de poursuivre le dialogue pour éviter l'imposition de ces droits de douane de 50 % qui, selon elle, nuirait à l'économie des deux pays. Ça ferait grimper aussi les prix pour les familles américaines et ça mettrait à risque les 13 millions de travailleurs américains qui dépendent du commerce avec le Canada et avec le Mexique.
0: Ça vaudrait la peine de rappeler, elle sort d'où cette menace? Pourquoi on en est arrivé là?
1: Ben, ces droits de douane de 50 % annoncés par Donald Trump en juillet, ça a été présenté comme une réponse aux mesures de représailles du Canada à la suite des tarifs précédents sur l'acier et l'aluminium. Et l'administration Trump est particulièrement mécontente du retrait de l'alcool américain des tablettes de nos magasins. Les négociations touchent plusieurs choses, notamment l'accès au marché canadien pour les produits laitiers américains. C'est ça, malgré le système de la gestion de l'offre, et aussi les tarifs qui touchent l'industrie automobile, qui, elle, est traditionnellement très, très intégrée à celle des États-Unis. Et à moins de 6 heures de l'entrée en vigueur des nouveaux droits de douane, la première ministre du Québec, Christine Fréchette, s'est montrée inquiète aujourd'hui.
2: C'est très inquiétant pour les entreprises. Et on a des plans pour les accompagner, les entreprises. Et je m'attends à ce que le fédéral ait des plans costauds pour aider les entrepreneurs, pour aider les travailleurs. C'est eux qui sont à la table de négociation avec les Américains. Donc, c'est eux qui vont voir à gérer les impacts de cette négociation-là, de l'absence d'entente.
0: On peut imaginer l'inquiétude, évidemment, mais concrètement, ça pourrait vouloir dire quoi, l'absence d'entente?
1: Ça voudrait dire des droits de douane de 50 % sur plus de 500 catégories de produits exportés aux États-Unis, notamment les appareils électroniques, le papier, le carton, les meubles, le miel, les produits en plastique. Il y a une analyse de la Banque Royale publiée il y a quelques semaines qui évaluait que 5 % des exportations canadiennes vers les États-Unis seraient touchées. Pour certaines entreprises, ça voudrait dire qui serait plus possible d'exporter aux États-Unis parce que les acheteurs américains ne voudront plus de leurs produits à ce prix-là. Alors, il y a des entreprises qui pourraient fermer leurs portes à ce moment-là. Il faut noter aussi que les provinces canadiennes ne seront pas frappées de façon égale. Le Québec est la province la plus sensible à cause de la composition de son économie. Il ferait face à un taux tarifaire moyen de 11 % selon les économistes de la Banque nationale. Le Québec serait suivi de l'Ontario et de la Colombie-Britannique qui auraient des taux moyens de 8 à 9 %. Mais vous voyez, l'impact en Alberta serait de moins de 2 %. Ah. Et il y a certaines industries qui seraient particulièrement touchées. L'industrie du textile, des vêtements, du cuir, celle des équipements électroniques qui pourraient subir des pertes d'emplois de 15 à 20 % selon les calculs de la RBC.
0: Oui, parce que la particularité avec ces tarifs, c'est qu'ils ne seraient plus protégés par le parapluie de l'accord États-Unis, Canada, Mexique. Alors, quel serait l'impact sur l'économie dans son ensemble?
1: Les économistes de la Banque Royale estiment que l'impact serait, somme toute, limité à l'échelle du pays. Si les nouveaux droits de douane de 50 % entrent en vigueur à minuit, ils feraient baisser le produit intérieur brut du Canada de 0,4 %. Et les exportateurs touchés pourraient probablement se tourner davantage vers le marché canadien. Donc, une situation gérable pour le Canada, selon la RBC.
0: Mais on entre quand même dans un territoire inconnu, là, parce qu'il y a ces tarifs, oui, mais après, il y aurait potentiellement toute une spirale de représailles.
1: Oui, bien, vous voyez, le mois dernier, Donald Trump a renoncé à prolonger l'accord commercial Canada-États-Unis-Mexique au-delà de 2036. Et là, les États-Unis pourraient se retirer de cet accord-là à tout moment avec un préavis de 6 mois. Qu'est-ce qui se passerait alors pour l'économie canadienne? Le Conseil des affaires canado-américaines a commandé une analyse à la firme Oxford Economics pour évaluer les impacts d'une situation comme celle-là. Donc, la disparition de l'accord commercial, ça ferait grimper les tarifs américains pour le Canada à une hauteur de 10,5 % en moyenne. Ce serait pire que les conditions qui nous attendent vraisemblablement dès minuit ce soir. Et advenant la fin de l'accord commercial, l'économie canadienne subirait une contraction d'1 % sur une période de 10 ans. Il y a plus de 100 000 emplois qui seraient perdus au pays. Ça, fin de l'accord commercial, l'économie canadienne subirait une contraction d'1 % sur une période de 10 ans. Il y a plus de 100 000

0: Donald Trump. Il y en a eu un premier hier, un deuxième aujourd'hui. On est à 6 heures de l'échéance. Est-ce qu'on sait ce qui s'est dit?
1: Bon, on comprend que les deux hommes se sont parlé vers 15h30 cet après-midi. On n'a pas le détail sur le contenu de l'appel, mais une source me décrivait le ton de l'appel comme étant tendu, un peu à l'image de l'appel d'hier, qui n'a pas très bien été pour les deux hommes. Ce que j'en comprends, c'est que le gouvernement canadien, M. Carney, a exposé son point de vue, sa ligne rouge, là où il était prêt, jusqu'où il était prêt à se rendre.
0: Est-ce qu'on la connaît?
1: La ligne rouge, on connaît pas le détail de la ligne rouge, mais on sait qu'elle est éloignée de celle que M. Trump a placé dans son carré de sable à lui. Mm-hmm. Ce qui fait en sorte que l'appel s'est terminé hier sur une fin de non-recevoir. On n'était pas en mesure de s'entendre sur une sortie de crise. Les négociations se sont poursuivies à Washington dans le courant de la journée. Les équipes canadiennes et américaines ont eu des discussions, mais la sortie de crise, c'est M. Trump qui l'a entre les mains parce que c'est lui qui va déterminer ultimement ce qu'il est prêt à accepter comme règlement avec le Canada dans ce dossier-ci.
0: Vous avez entendu Philippe-Antoine Saunier nous dire à quel point les chiffres montrent qu'il ne faut pas accepter nécessairement une entente à tout prix. Mais il y a quand même des emplois en jeu. Donc, politiquement, c'est une position qui est délicate pour
1: c'est
0: Mark
1: extrêmement
0: Carney.
1: Précaire pour Mark Carney, effectivement, parce que les sondages que Philippe-Antoine citait tout à l'heure, M. Carney les a vus aussi, comprend qu'effectivement, il y a de moins en moins d'appétit de la part des Canadiens pour des concessions si on n'est pas capable d'obtenir quoi que ce soit en retour. C'est l'approche que le gouvernement canadien a préconisée jusqu'ici. On a offert un certain nombre de concessions, des gestes de bonne foi. Pensons, entre autres, à l'abandon de la taxe sur les produits et services numériques, par exemple.
0: Le pont Gordie Howe.
1: Et là, le sentiment des Canadiens, en tout cas, si on se fie au sondage, c'est que sans obtenir quoi que ce soit en retour, on ne veut plus de compromis comme ceux-là. M. Carney a dépensé beaucoup, beaucoup, beaucoup de capital politique sur cette question-là depuis le début.
0: Mais on peut comprendre, parce que c'était des concessions sans rien en retour.
1: Voilà. Et là, il a l'impression, et c'est le son de cloche que j'ai quand je parle à des conseillers, des gens dans son entourage, on a l'impression qu'on n'a plus suffisamment de capital pour aller dans cette direction-là et qu'il faudra adopter une attitude peut-être un peu plus tranchée. Évidemment, vient avec ça l'impact économique des tarifs qui pourraient être imposés par la Maison-Blanche. Mm-hmm. Et ce que ça voudra dire pour le gouvernement canadien, et ça devient un exercice d'équilibre que le gouvernement devra gérer. Comment est-ce qu'on peut tenir tête à la Maison-Blanche, montrer qu'on est capable de gérer ce dossier-là en protégeant les intérêts des Canadiens, mais en gérant aussi l'impact que ça aura dans plusieurs secteurs d'activité économique.
0: Et ce qui risquerait, s'il y a par exemple représailles, de teinter la suite de la relation avec Donald Trump?
1: Complètement. Et on sait que depuis le début de cette crise tarifaire, M. Trump revient régulièrement sur le fait, les Américains le disent, les gens de la Maison-Blanche disent, le Canada est l'un des rares pays à avoir imposé une riposte tarifaire aux États-Unis. Il y a une partie des gestes posés par l'administration Trump qui sont motivés par cette riposte-là.
0: Ben, il y a le Canada d'origine. Et la Chine.
1: Le Canada et la Chine, deux pays. Mm-hmm. Et donc, imaginez ce que ça voudrait dire si demain matin, on n'a pas d'entente et que le gouvernement décide de riposter. La suite des choses, c'est une éventuelle renégociation de l'accord de libre-échange. En tout cas, que souhaiterait le Canada, la CIUM, l'accord Canada-États-Unis-Mexique? Est-ce qu'il y aura de l'intérêt du côté américain ou du côté de la Maison-Blanche si jamais on en arrivait à une escalade de moyens de ce genre-là? Pas convaincu.
0: Alors, il reste maintenant 5h45, à peu près.
1: Environ.
0: Un peu moins. Merci, Daniel Thibault.
1: Plaisir. Au revoir.
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0: Le prochain sujet va intéresser particulièrement les jeunes et leurs parents. Il y a l'entreprise OpenAI qui lance aujourd'hui une version de son robot conversationnel, ChatGPT, destiné aux adolescents. Une annonce qui survient alors que l'entreprise de recherche en intelligence artificielle fait face à une série de critiques et de poursuites qui affirment que des conversations inappropriées avec ChatGPT auraient pu nuire à des jeunes, voire mener au suicide. Donc, avec ce ChatGPT pour adolescents, OpenAI veut réduire le risque de tricherie à l'école, favoriser aussi une utilisation équilibrée de l'intelligence artificielle. Qu'est-ce que ça veut dire tout ça? J'en parle avec ma collègue Élise Allard. Bonsoir.
3: Bonsoir, Madeleine.
0: Qu'est-ce qui change à partir d'aujourd'hui pour les adolescents qui utilisent ChatGPT?
3: Eh bien, OpenAI modifie ses paramètres et ajoute des outils pour protéger les adolescents et des options aussi de contrôle parental. Mm-hmm. C'est du moins ce qu'annonce l'entreprise californienne dans une entrée de blog sur son site Internet. D'ailleurs, il y en a qui vont se poser la question, comment savoir si un jeune a 18 ans? Mm-hmm.

0: demande déjà l'âge des utilisateurs quand on s'abonne à ChatGPT, par exemple, mais aussi il y aura des outils de détection par le contenu ou la façon dont on s'exprime sur ChatGPT pour détecter les adolescents et alors le mode adolescent entrerait en vigueur. Là. Plus concrètement, en quoi consiste ChatGPT pour adolescents? Il y aura d'abord une restriction de contenu en ce qui concerne des sujets comme le suicide, l'automutilation, les discussions à caractère romantique ou même sexuel avec le robot conversationnel.
1: Pour pas développer de dépendance.
0: Il y a ça, oui. Aussi, si l'adolescent tente de télécharger une image privée ou sensible en ligne, ChatGPT pourrait l'inviter à réfléchir à deux fois avant de mettre cette image en ligne. OpenAI dit aussi avoir amélioré les mesures de protection pour empêcher que ChatGPT exprime ou semble exprimer des sentiments personnels à l'égard d'un utilisateur. Au niveau de l'utilisation équilibrée, qu'est-ce que ça veut dire? C'est qu'on trouvera, si désiré, des rappels qui invitent un adolescent à faire une pause s'il est actif pendant plus de 90 minutes au cours d'une période de 3 heures, par exemple. OpenAI ajoute également des options qui permettront aux adolescents ou à leurs parents de définir des heures de silence pendant lesquelles ChatGPT ne sera pas disponible ou encore des heures d'études durant lesquelles le mode d'apprentissage de ChatGPT sera activé par défaut.
1: Mode d'apprentissage, ce qui veut dire quoi?
0: Eh bien, le robot conversationnel va proposer une aide aux devoirs et à la révision qui est conçue pour aider les élèves à apprendre plutôt que de leur fournir des réponses toutes faites ou même des données des dissertations toutes écrites, par exemple. Aussi, sans révéler le contenu des échanges entre les adolescents et ChatGPT, les parents pourraient recevoir, s'ils le demandent dans leurs paramètres, des notifications de sécurité dans certaines situations à haut risque pour leurs jeunes, comme la possibilité que leur enfant se fasse du mal, par exemple. Est-ce que ces mesures mises en place aujourd'hui pourraient faire la différence à l'avenir? C'est la question que j'ai posée au chercheur en intelligence artificielle, Philippe Beaudoin.
2: Je pense que moi-même et la grande majorité des chercheurs n'y croient pas. C'est-à-dire que d'avoir des garde-fous parfaits, ça semble impossible à mettre en place, ne serait-ce que parce que si quelqu'un veut vraiment contourner un garde-fou, on peut s'inventer une espèce de langage secret conjoint avec la plateforme, puis réussir à faire le tour.
1: Oui, ça va pas rassurer les parents, ça, hein?
0: Non. D'ailleurs, j'ai pu parler au porte-parole du regroupement des comités de parents autonomes du Québec, Sylvain Martel, et voici ce qu'il pense de ces mesures.
3: Ben, je pense que c'est une bonne initiative. Par contre, j'ai certaines réticences par rapport à comment on cherche à détecter si on fait affaire avec des adolescents ou non. S'il est détecté comme étant quelqu'un en bas de 18 ans et il se fait diriger vers l'application pour adolescents, il n'y a rien qui l'empêche de fermer ce compte-là puis d'ouvrir un autre compte. Peu importe ce que les plateformes d'intelligence artificielle feront, il faut absolument que le parent s'informe et soit capable d'accompagner son enfant dans l'usage de ces plateformes-là.
1: Je le disais en introduction, Élise, mais ça vaut la peine de le rappeler. OpenAI fait face à une série de poursuites qui concernent des adolescents. Donc, c'est un peu pour l'entreprise une façon de réagir aux critiques.
0: Oui, puis je vous donne quelques exemples de ces poursuites. Chez nous, au Canada, il y a des familles de victimes de la fusillade de l'école de Tumbler Ridge en Colombie-Britannique qui ont intenté une poursuite contre OpenAI. Elles allèguent que ChatGPT s'est rendu complice des blessures ou même du décès de leurs enfants parce que le tireur aurait eu de longues conversations avec le robot conversationnel au sujet de violence armée. Ensuite, en juin, la Floride a intenté une poursuite contre OpenAI et son directeur, alléguant qu'il n'avait pas pris les mesures nécessaires pour contrer les risques liés à ChatGPT pour les mineurs. On parle d'encouragement au suicide, fusillade de masse, humiliation publique et autres. Mais au-delà de ces poursuites, il y a un médecin de Sainte-Justine, le docteur Olivier Jamoul, qui est pédiatre spécialisé en médecine de l'adolescence. Lui, il voit de plus en plus arriver dans son bureau des adolescents qui ont développé des problèmes de santé après avoir suivi les conseils de robots conversationnels comme ChatGPT. Je le laisse nous décrire ce qu'il constate dans sa pratique.
4: Ils appliquent un peu en excès certaines consignes ou conseils reçus par l'intelligence artificielle et ça les amène avec des problèmes de santé. Hein, souvent dans le thème surentraînement, perte de poids, restriction alimentaire, diète inappropriée. Donc, il peut y avoir des dérives là, de l'usage de l'IA. Un autre thème qu'on peut voir aussi émerger, là, c'est des jeunes en difficulté plus sur le plan de la santé mentale pour qui ben, il n'y a pas un accès immédiat à un confident ou il n'y a pas un accès immédiat à un professionnel. Ils utilisent un chatbot ou un ChatGPT comme outil conversationnel finalement.
1: Oui, ce que disait le docteur Jamoul, vous me racontiez, c'est il faut aussi s'adresser aux humains. Élise, on peut rappeler le numéro 988, hein, la Ligue nationale de prévention du suicide. Donc, c'est un sujet important et j'aimerais entendre les jeunes. Je vais m'adresser particulièrement à eux. Est-ce que votre utilisation des chats GPT de ce monde vous inquiète? Vous pouvez nous écrire en vous rendant sur l'application Radio-Canada Audio maintenant. Cliquez sur la bulle de conversation de notre émission en direct. Sinon, le courriel, ça nous regarde, @radio-canada.ca. Élise, merci.
0: Je vous en prie.

0: En cette période de rentrée, il y a de nombreux établissements universitaires à travers le pays qui continuent de subir les contre-coups de la baisse des étudiants étrangers. Pour rappel, selon un rapport récent de la vérificatrice générale du Canada, en 2024, Ottawa a approuvé environ 150 000 nouveaux permis d'études, mais on n'en prévoyait plus du double. En Colombie-Britannique, une des provinces les plus touchées, la baisse se traduit par un manque à gagner, d'environ 300 millions de dollars par année. Et comme l'a constaté Francis Plourde, c'est surtout en région éloignée que les conséquences sont les plus marquées.
1: Nous sommes à Courtney, dans le nord de l'île de Vancouver. En se promenant sur le campus du North Island College, Jen Rye, présidente du syndicat des professeurs, montre l'impact des problèmes financiers de l'établissement ces derniers mois. Réduction des programmes de soutien en écriture et en mathématiques, fermeture de la librairie scolaire. Même la toute nouvelle résidence étudiante inaugurée l'année dernière semble subir les contre-coups. Des chambres, raconte-t-elle, sont maintenant occupées par des employés de la base des Forces armées canadiennes à proximité en raison du peu d'étudiants. Gutwan Singh, un étudiant international, d'abord séduit par la gentillesse des gens, remarque la baisse d'achalandage. Plusieurs cours ont été coupés, dit-il. Les étudiants internationaux ne viennent tout simplement plus. Environ 10 % des programmes ont cessé d'accepter de nouveaux étudiants depuis l'année dernière. Des programmes qui vont du tourisme au commerce, en passant par la foresterie.
2: En tout, en ce moment, on a à peu près 130 étudiants. Pour la rentrée septembre, on va avoir encore moins d'étudiants à cause de la crise de l'éducation postsecondaire.
1: Déléguée syndicale Claire Guyot coordonne le département de design numérique et de développement web.
2: On a 7 programmes, dont 6 sont suspendus.
1: Un véritable casse-tête pour ce département qui comptait sur la présence d'étudiants étrangers à temps plein pour financer des programmes et offrir plus de possibilités de cours aux étudiants locaux, souvent à temps partiel.
2: Nos étudiants, en général, ils n'ont pas 18 ans, ils ont 30 ans, ils travaillent, ils ont des responsabilités familiales. Ils viennent à North Island College pour gagner plus, simplement. Et nos programmes, justement, ils fonctionnaient très bien. On avait 75 % de nos diplômés qui travaillent dans le secteur tech et 85 % de nos diplômés commencent à travailler avant même d'avoir diplômé. J'ai une étudiante, elle est devenue diplômée l'année dernière, une mère de 3 enfants. Immédiatement, elle a trouvé un boulot en tant que développeur web à Cambo-Veva. J'ai vu encore la semaine dernière, elle y est toujours, elle est très contente. Donc, les programmes qu'on en offrait fonctionnaient très bien. Mais le problème, c'est qu'on est très dépendant sur les frais des étudiants internationaux.
1: Or, le département a perdu la moitié de ses étudiants étrangers ces deux dernières années, forçant la fermeture de programmes et une réduction des cours offerts.
2: 80% de nos étudiants sont des étudiants locaux et pour eux, ça veut dire qu'ils n'ont simplement plus accès à l'éducation qu'ils voulaient. Et ce n'est pas une question de « oh, c'est simple, ils vont étudier en ligne ou ils vont déménager, ils vont aller à Vancouver ». Ce n'est pas possible parce qu'ils ont des familles, ils ont du travail, ils ne peuvent pas déménager. Ils ont besoin de support, ils ont des challenges vis-à-vis de l'éducation postsecondaire, ils ont besoin d'aller à une institution locale où ils peuvent rencontrer leurs professeurs et avoir des vrais supports. Dans un collège rural, nos étudiants, ce ne sont pas des chiffres, ce sont des vraies personnes.
1: Le récent plafonnement fédéral des permis d'études a eu l'effet d'une bombe sur un modèle d'affaires déjà fracturé dans plusieurs régions du pays. Selon un rapport de la vérificatrice générale du Canada, l'Ontario a perdu 75 % de ses étudiants étrangers, tandis que l'Île-du-Prince-Édouard et la Nouvelle-Écosse ont perdu les deux tiers de leurs étudiants venus d'ailleurs. Même chose en Colombie-Britannique, où le secteur post-secondaire vit maintenant la pire crise financière de son histoire.
3: Depuis 2024, c'est plus de 180 programmes coupés ou suspendus, plus de 45 services aux étudiants fermés et plus de 1300 travailleurs mis à pied, et ça, c'est sans compter le personnel contractuel.
1: Véronique Sioufi est chercheuse principale à BC Policy Solutions.
3: En Colombie-Britannique, on prévoyait une baisse de 18 % mais les approbations ont plutôt chuté de 66 % parce que les permis ont été repartis selon la population de chaque province, pas selon les inscriptions. Alors, nous, la Colombie-Britannique, qui accueillait jusqu'à 30 % des étudiants internationaux du pays, ne reçoit maintenant qu'environ 10 % des permis. Alors, c'est une perte de financement dramatique pour nos établissements.
4: Everybody that did the course, they have to look for a job outside.
1: Ola, originaire du Nigeria, vient d'obtenir son diplôme en design. Il déplore le fait que les immigrants qui cherchent à s'intégrer aient été pris pour cible. On contribue massivement à l'économie, rappelle Ola, puisqu'on paie des droits de scolarité beaucoup plus élevés que les étudiants locaux et on répond à des besoins. Pour Véronique Soufi, il ne s'agit plus d'une question d'immigration, mais bien d'une question de financement des collèges et des universités. Selon son analyse, alors que les gouvernements des pays de l'OCDE assument en moyenne 67 % des dépenses en enseignement supérieur, le Canada traîne loin derrière, plafonnant à peine à 51 %.
3: Il faut traiter l'éducation postsecondaire comme une infrastructure publique, au même titre que les routes ou les hôpitaux, parce que ce n'est pas une dépense, c'est un investissement.
1: La Colombie-Britannique mène actuellement une révision de la viabilité du système postsecondaire, mais sur le terrain, enseignants et étudiants estiment que sans un réinvestissement massif des fonds publics, le rôle même des collèges régionaux comme moteur de leur communauté est menacée.
2: On a bâti un système qui dépense sur les étudiants internationaux pour tenir l'accès des étudiants locaux. Et la source de revenus vient de disparaître. Et sans un financement public et rapide et équitable, on est en train de démanteler pour de bon l'avenir du nord de l'île.
4: UBC is an absolute gem in the country, in the province, in the world.
1: Les institutions comme l'Université de la Colombie-Britannique, une grande université de réputation internationale, sont un joyau, rappelle Jen Rye. Mais nous avons besoin de ces collèges et ces universités de petite taille en région pour servir la population. Pour la survie de nos communautés et l'accès aux études supérieures, dit-elle, l'éducation doit rester accessible là où les gens vivent. Ici Francis Plourde, Radio-Canada, à Courtenay, sur l'île de Vancouver.

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1: Ouais, ça va nous mettre dans l'ambiance ce soir à Toronto. L'équipe féminine de basketball du Tempo, qui est toute nouvelle dans le circuit, va affronter les joueuses de l'Indiana Fever, qui sont classées quatrième dans la WNBA. Dans ce match, l'équipe de Toronto aura en face d'elle la star du basketball féminin aux États-Unis, Caitlin Clark. Un nom qui, chez nos voisins, fait beaucoup parler. Caitlin Clark n'a que 24 ans, mais elle est devenue un phénomène médiatique et elle est plongée, bien malgré elle, dans la guerre culturelle aux États-Unis. Donc, pour découvrir cette joueuse, je m'entretiens ce soir avec l'analyste sportif Ray Lalonde. Bonsoir, Ray.
2: Bonsoir, madame.
1: Parlez-nous du phénomène Caitlin Clark. D'abord, qu'est-ce qui caractérise son jeu? Pourquoi elle est si bonne?
2: C'est un bon point de départ, c'est sa performance sur le terrain. Elle est dominante. Elle a une vision du jeu qui me fait beaucoup penser à Wayne Gretzky lorsqu'il jouait dans la Ligue nationale de hockey. C'est un spécialiste d'avoir un peu cette capacité de voir le jeu se dérouler avant même que le jeu et l'action débutent. Mm-hmm. Il a été un grand créateur d'opportunités de marquer. Et Caitlin Clark possède cette caractéristique unique dans le sport. Elle rend ses coéquipières meilleures sur le terrain. L'équipe a été transformée depuis son arrivée. Cette année, elles ont comme équipe une des meilleures fiches de la Ligue. Elles sont sur une poussée actuellement. Elles vont se classer pour les séries et pourraient aller très, très loin en séries de fin de saison avec le Fever.
1: Donc, elle tire son équipe, ses coéquipières vers le haut. Et elle tire toute la Ligue vers le haut. La Ligue qui est en train de gagner, finalement, grâce à elle, parce qu'elle fait augmenter la valeur de la Ligue, là.
2: Oui, alors ça, c'est vraiment quand même le point tournant de la discussion sur Caitlin Clark. C'est l'impact économique de Caitlin Clark, c'est du jamais vu depuis l'arrivée de Michael Jordan avec les Bulls de Chicago en 1984. Et là, j'exagère absolument pas. Mm-hmm. D'abord, les franchises ont augmenté de valeur d'à peu près 180% en 3 ans depuis l'arrivée de Caitlin Clark. Mm-hmm. Les salaires des joueuses ont augmenté grâce à son arrivée. Dans la plus récente négociation de la convention collective en janvier dernier, les salaires ont augmenté de 400%. Donc, la Ligue au complet, les investisseurs dans la Ligue, les partenaires et parties prenantes de la Ligue, ont vu un investissement exploser. Puis le dernier point, c'est que dans l'ensemble, c'était une ligue où les joueuses voyageaient en vols commerciaux, n'avaient pas les mêmes bénéfices que le grand sport majeur masculin. Depuis l'arrivée de Clark, maintenant ce sont des vols non lisés, il y a 280 millions de dollars de revenus médias à chaque année à la WNBA. Finalement, c'est devenu une ligue majeure. Et ce soir à Toronto, ben, au lieu de jouer le match au Coca-Cola Coliseum, où le Tempo joue habituellement ses matchs, ben, on a déplacé le match, évidemment, au Scotiabank Arena. Pleine capacité ce soir. Les gens s'arrachent les billets. C'est sa première visite au Canada. C'est extraordinaire.
1: Et est-ce que cette popularité, est-ce qu'elle est attribuable uniquement à ses compétences sportives, à son jeu, comparable à Wayne Gretzky au hockey? Parce que je lisais, bon, je suis pas une experte de Caitlin Clark, mais je lisais qu'elle est devenue un objet politique. Entre autres, il y a eu le coup à la gorge qu'elle a reçu dans un match en juin. Là, ça a incité, là, imaginez, des élus républicains au Congrès américain à écrire à la commissaire de la Ligue pour dire que les attaques contre Clark, ça pourrait être motivé par le racisme. Donc, c'est comme si elle se retrouvait, malgré elle, sur le terrain de la politique.
2: Absolument. C'est bien exprimé parce que c'est effectivement malgré elle. D'abord, elle a une excellente capacité d'exprimer correctement, de façon claire et articulée, ses propos devant les caméras, devant les médias. Vraiment, là, c'est 10 sur 10. Sa capacité de ne pas aggraver une situation, de ne pas émotivement s'impliquer, mais d'offrir les meilleures réponses les plus directes, mais politiquement correct. Alors, c'est certainement pas elle qui est à l'insu, de ces mouvements politiques. Son jeu sur le terrain est impeccable. Donc, elle n'est pas encore nécessairement la meilleure joueuse de la Ligue, mais elle est certainement non seulement la plus économiquement viable, mais la plus utile à son équipe. N'eût été de sa présence, le Fever n'a pas du tout les mêmes espoirs de championnat sans elle. Mais c'est au niveau de son impact. On dirait que ça polarise les Américains. Et ça divise les joueuses et les dirigeants de la Ligue. Parce que d'un côté, on devrait se réjouir de l'arrivée de quelqu'un de transformationnel, mais en même temps, il y a un, pas juste un brin, mais un vrai sentiment de jalousie et d'envie de la part de ses homologues dans d'autres équipes. Et ça, on l'a vu avec le geste contre Phoenix cette année et plusieurs autres moments de robustesse inutile à l'endroit de Clark. C'est là que ça divise un peu le pays.
1: Oui, pour ceux qui ne la connaissent pas, il faudrait peut-être mentionner que Caitlin Clark est une joueuse blanche. Donc, quand on parle d'attaques qui pourraient être motivées par le racisme, là, on parle de racisme contre Caitlin Clark blanche. Alors là, ça amène le débat sur tout un autre plan. Et vous disiez, c'est pas elle qui met de l'huile sur le feu. Elle s'exprime calmement, mais on lui reproche aussi finalement de pas prendre parti et de pas se positionner encore de façon plus claire pour un camp ou l'autre. Donc,
2: mais moi, ce que j'ai aimé, Madeleine, cette année, avec elle, avec maintenant 3 ans là, d'expérience dans les rangs professionnels, c'est encore une fois son attitude vis-à-vis les médias, le public et son influence positive vis-à-vis les jeunes filles. Et ça, c'est quelque chose qui est vraiment important parce que c'est pas tous les athlètes professionnels qui veulent, le terme anglophone, c'est « role model », c'est pas tous les athlètes qui souhaitent être copier ou imiter ou être des idoles. Mais Caitlin Clark, elle comprend son rôle, qui est vraiment celui d'une pionnière, d'une grande leader qui a un impact beaucoup plus que sur le terrain. Et elle le joue à perfection. Elle prend le temps de signer les autographes, de rencontrer les jeunes enfants, garçons et filles, les gens qui veulent prendre une photo avec elle. Elle fait des efforts vraiment qui me fait beaucoup penser aux grandes légendes de sport comme des Roger Federer, des Rafael Nadal, des joueurs qui, au cours de 20 ans, ont influencé une génération complète. Caitlin Clark, à un tel jeune âge de 24 ans, possède déjà des attributs de grande légende sportive.
1: Et elle a rencontré aussi Barack Obama le mois dernier. Oui. On va entendre un extrait de ce qu'il lui disait.
3: You're great. You're fantastic. Thank you. Don't let all this nonsense get you down.
1: Donc, il dit, vous êtes fantastique, ne vous laissez pas influencer par toute cette folie autour de vous. Ray Lalonde, avez-vous l'impression que ça lui met quand même de la pression qui pourrait lui nuire?
2: Ben, c'est certain qu'elle joue avec une pression qu'on ne voit pas, nous, de notre côté, comme consommateurs, comme fans. Ça doit être vraiment lourd à porter à chaque jour, parce qu'elle ne peut pas se permettre une seule erreur de comportement, de conduite. Elle ne peut pas déroger de sa droiture habituelle. Puis j'utilise des grands adjectifs, là, mais je vous le dis, là, ça fait 50 ans que je suis le sport de façon intense. Et j'ai rarement vu quelqu'un être aussi bien en contrôle et en possession de tous ces moyens-là. Je répète encore une fois que le Fever joue à guichet fermé à tous les matchs. Peu importe où elle joue, les gens se dirigent pour encourager cette équipe-là, même si ce sont les adversaires. Ce soir, il va y avoir une immense foule pour encourager Caitlin Clark et le Fever. Deuxièmement, tous les matchs de l'équipe sont à la télé nationale. C'est la première fois de l'histoire que ça a lieu comme ça. Il y a tellement de mesures économiques qui soulignent quelqu'un de vraiment particulier, vraiment unique dans l'histoire du sport. C'est vraiment, à mon avis, en Amérique du Nord, de loin, l'athlète, homme ou femme, la plus importante et la plus influente cette année.
1: Moi, je rajoute rien à ça. Ray Lalonde, analyste sportif. Merci beaucoup. Bonne soirée.
2: Merci. Bonne soirée, madame.
1: Au revoir.
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1: On est content de vous avoir à l'émission encore une fois cette saison, Valérie Boisclair. Merci. Et vous allez nous parler d'une histoire qui est assez exceptionnelle. Le sauvetage d'une tortue qui a été baptisée Rossi, donc un jeune mâle qui appartient à une espèce menacée qu'on retrouve d'ordinaire dans le golfe du Mexique. Là, ce qui est particulier, c'est que Rossi a été retrouvé à des milliers de kilomètres de son habitat naturel, de l'autre côté de l'océan, en Grande-Bretagne. Et grâce aux efforts coordonnés d'organisations du Royaume-Uni et des États-Unis, Rossi a pu retourner d'où il vient. Mais le chemin a été compliqué, ardu. Valérie, Qu'est-ce qui lui est arrivé au juste à Rossi?
5: Ben, Rossi, c'est une petite tortue marine de l'espèce des tortues de Kemp qui, ben, comme vous l'avez dit, Madeleine, se trouve sur la liste rouge des espèces menacées à l'international, donc en danger critique d'extinction. Ces tortues-là, elles sont endémiques du golfe du Mexique, donc on est au sud-est des États-Unis, côté Atlantique. Et autrefois, on en retrouvait beaucoup. Elles nichaient sur les plages du Mexique, du Texas aussi. Mais entre les années 40 et 80, leur population s'est mise à décliner très rapidement, surtout à cause des activités humaines. Donc, c'est pour ça qu'on dit de Rossi que c'est une tortue rare. Et lui, il a été retrouvé en décembre 2023 dans un assez piteux état, à deux doigts de la mort, selon les équipes qui l'ont secouru, sur une plage du Pays de Galles, donc à 8000 kilomètres du golfe du Mexique.
1: Est-ce qu'on sait ce qu'il faisait là?
5: Ben, les petites tortues de Kemp, ça arrive qu'elles se retrouvent prises dans un puissant courant marin. Mm-hmm. Donc, elles sont attirées parce que les eaux sont chaudes, clémentes, elles arrivent à trouver de la nourriture, puis elles se laissent porter tranquillement comme ça. Mais le piège, c'est que le courant les fait dériver de l'autre côté de l'océan et toujours plus vers le nord. Et là-bas, les eaux sont glaciales. Alors, le contact, il est brutal. Ça a l'effet d'un mur pour la tortue qui n'est pas du tout acclimatée et qui finit par être, on le comprend bien, tout engourdie. Donc, elle n'arrive plus à nager, elle n'arrive plus à se nourrir, elle peine même à respirer, puis elle finit par s'échouer sur une plage. Alors, c'est ça qu'on pense qui est arrivé à Rossi. Et il doit sa vie, en fait, à un chien qui se baladait sur la plage ce jour de décembre 2023, qui l'a repéré et qui a alerté son maître. Alors voilà, la tortue, elle était très mal en point, toute transie de froid, sa carapace était endommagée, elle avait des lésions sur les nageoires, mais fort heureusement, Rossi a été confié aux soins du zoo marin d'Anglesey, qui en a pris soin, voilà.
1: Pour le rapatrier, ou la rapatrier, c'est lorsqu'on parle de la tortue mâle, chez lui, chez elle, comment on fait? Comment on fait pour... On parlait d'une opération ardue. Comment on fait pour rapatrier une tortue comme ça?
5: Bien, d'abord, il y a tout le processus où il faut le soigner, Rossi. Ça a pris 2 ans avant que les équipes du zoo au Pays de Galles évaluent qu'il était bien rétabli. Pour vous dire, là, au moment où il a été retrouvé, il pesait même pas 1 kilogramme. Et manifestement, on l'a bien nourri parce qu'il pèse aujourd'hui 21 kilogrammes quand même. Hein? Bref, on a jugé que sa santé était suffisamment bonne pour entreprendre ce long voyage qui a commencé par un trajet d'hélicoptère du Pays de Galles jusqu'à Londres. Et ensuite, il a traversé l'océan jusqu'au Texas, cette fois-ci en avion. Et c'est le zoo de Houston qui prend la relève maintenant pour s'assurer que sa transition vers son habitat naturel se passe bien. Et son cas, comme on le disait, est exceptionnel au point où le vétérinaire qui s'est occupé de Rossi, ben, il a décidé de sortir de sa retraite pour l'accueillir et procéder à l'examen médical de la tortue. Ce qu'on nous dit, c'est que jusqu'à présent, tout se passe bien, mais Rossi traîne une vilaine pneumonie. Oups. Donc, faudra régler ça avant de tenter de le remettre dans son milieu. Mais les experts pensent que d'ici quelques années, il va être en mesure d'y retourner.
1: Donc, ça prend du temps parce qu'on veut vraiment s'assurer qu'il reprenne du mieux, c'est
5: oui,
1: ça?
5: Oui, tout à fait. Mais c'est pas tout. Son état, c'est une partie de la réponse, mais les biologistes, ils ont raconté qu'ils se sont butés sur des formalités administratives entre le Royaume-Uni et les États-Unis. Donc, la direction du zoo, elle a publiquement déploré les retards attribuables aux coupes de l'administration Trump. Rappelez-vous, en janvier 2025, dès son retour au pouvoir, Donald Trump, il a signé une série de décrets et il a suspendu temporairement l'aide internationale. Puis cette décision-là, ben, ça a affecté le service de la pêche et de la faune des États-Unis, qui avait jusque-là un gros portefeuille de subventions pour aider les efforts de protection de différentes organisations un peu partout sur la planète. Et parmi ces associations qui ont vu leur financement gelé, il y en a qui ont joué un rôle hyper important dans le rapatriement de Rossi. C'est le cas, par exemple, du Marine Turtle Conservation Fund. Et il y a une ancienne directrice du service de la pêche aux États-Unis qui disait à la BBC: vous savez, c'est déchirant de voir qu'on a mis des bâtons dans les roues comme ça d'organisations de protection de la nature. L'argent qui leur est versé, c'est une somme au final qui est modeste à l'échelle globale, mais ces subventions-là peuvent avoir un réel impact. Et pour preuve, quand les biologistes ont constaté que les tortues de Kemp étaient en déclin, il y a des mesures de conservation qui ont été mises en place, des initiatives portées par des organismes comme ceux qui sont venus en aide à Rossi. Et aujourd'hui, on sait que malgré son statut critique, la tortue de Kemp, ben, elle est en train de se rétablir grâce à ça. Donc, l'épopée de Rossi, qui vraiment est digne d'un film de Disney, de Pixar, bien que ce soit juste l'histoire d'une tortue, ben, ça nous démontre que soutenir ses efforts de préservation, ça peut porter fruit.
1: Oui. Oui, c'est un message qui est beaucoup plus large que son simple cas, quoique il est très attachant. Valérie Boisclair, merci beaucoup.
5: Merci
1: à bientôt.
5: Vous.

0: Nous sommes toujours au cours de la saison de feux de forêt et la communauté partout au pays continue de faire face à des conditions très difficiles.
1: Oui, des conditions très difficiles. Vous venez d'entendre la ministre fédérale de la gestion des urgences et de la résilience des communautés, Eleonore Olszewski, qui a fait le point aujourd'hui sur les incendies qui continuent de ravager les forêts au pays en ce moment. Il y a plus de 580 brasiers qui sont actifs, c'est principalement dans le sud de la Colombie-Britannique, dans le nord de l'Ontario et dans les territoires du Nord-Ouest aussi. Il y a une trentaine qui ne sont pas maîtrisés et des dizaines de milliers de personnes sont toujours sous un avis d'évacuation. J'en parle avec Catherine Brulotte qui a suivi ce dossier toute la journée. Catherine, bonsoir.
2: Bonsoir.
1: D'abord, parlons des résidents de Summerland en Colombie-Britannique. Eux peuvent maintenant, pour la plupart, rentrer à la maison.
2: Il y a près de 3400 résidences de Summerland qui sont maintenant jugées hors de danger, mais pour l'instant, et les résidents sont en mesure d'y retourner progressivement, toujours sous un état d'alerte par contre, c'est-à-dire qu'ils doivent être prêts à reprendre la route à tout moment si les conditions changent sur le terrain. On estime qu'il y a environ, dans ce cas-là, 150 bâtiments qui ont été endommagés par les flammes, mais ce sont des estimations et les équipes sur le terrain s'affairent toujours à constater ces dégâts-là. Il reste évidemment des milliers de personnes toujours sous un avis d'évacuation en Colombie-Britannique. 4 brasiers majeurs à proximité de communautés qui ne sont pas considérées maîtrisées. Et questionnés aujourd'hui sur les mesures à prendre pour protéger la province de futures saisons de feux de forêt difficiles, le premier ministre David Eby affirme que des conversations sont en cours avec Ottawa.
3: We're still in the middle of the emergency. Our conversations with the federal government are about those emergency logistics right now.
2: Mais pour l'instant, a-t-il dit, ce sont les enjeux avec cette saison-ci, les urgences en cours, qui sont la priorité.
1: Oui, la saison n'est pas terminée, mais Doug Ford, lui, en Ontario, il veut déjà planifier les prochaines saisons.
2: Il parle depuis le début de la saison d'une stratégie nationale de lutte contre les feux de forêt. Il a affirmé encore une fois hier à Ottawa que cette stratégie-là est essentielle, mais aussi qu'on devrait acquérir une soixantaine d'avions citernes à déployer d'un bout à l'autre du pays, une tâche qu'il demande à Ottawa d'accomplir.
4: We need to go out there and buy at least 60 fire bombers. We need to all collaborate, put them right across the country from coast to coast to coast, starting in BC.
2: Des avions citernes qui devraient être déployés d'un bout à l'autre du pays, selon Doug Ford, mais le gouvernement fédéral affirme plutôt que c'est un projet qui demande une complexe synchronisation avec les provinces, une évaluation, par exemple, du meilleur type d'appareil à acquérir, qu'il s'agisse justement de ces avions citernes-là, ou encore d'hélicoptères qui sont utilisés maintenant dans la détection et surtout la surveillance des brasiers. La ministre fédérale de la gestion des urgence et de la résilience des communautés, Eleonore Olszewski, a affirmé aujourd'hui que c'est vraiment ça qui devra être fait sur une longue haleine.
0: Placing aircraft orders is another story in terms of when that type of craft might be available. So
2: des commandes qui peuvent prendre un certain temps, mais elle a dit entre-temps que des contrats de location pour des appareils pourraient être établis potentiellement avant la prochaine saison des feux.
1: Et si on revient à cette saison-ci, est-ce qu'on sait ce qui pourrait nous attendre? Parce qu'elle pourrait encore être difficile.
2: Environnement Canada prévoit encore des températures au-dessus des moyennes pour le mois d'août et jusqu'en septembre dans plusieurs régions au pays. Il semble que l'Alberta et la Saskatchewan pourraient avoir des conditions un peu plus clémentes, donc une certaine accalmie de ce côté-là. Mais les modélisations du gouvernement fédéral laissent croire que la Colombie-Britannique, le Yukon, les territoires du Nord-Ouest, le Nord du Québec, le Nunavut aussi, pourraient avoir une fin de saison plus active que la normale. Jusqu'à maintenant, il y a 4 millions d'hectares de forêts qui ont été détruits au Canada cette saison-ci. Il faut dire que c'est la moitié moins que l'an dernier, qui avait été une saison historiquement catastrophique, là. Mais la saison s'est déroulée en accéléré, avec des brasiers qui se sont déplacés rapidement et souvent près des communautés. Il y a toujours plus de 8000 résidents de communautés autochtones qui sont sous un avis d'évacuation au pays.
1: Oui, et les gens qui vont rentrer chez eux, ben ça prend du temps quand même à se relever de ça. Reconstruire, oui, mais se relever psychologiquement de tout ça. Catherine Brulotte à Toronto, merci beaucoup.
2: Au revoir.
1: Au revoir.
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1: Et on va parler du conflit entre la Russie et l'Ukraine. Il y a le média russe indépendant Mediazona, qui est basé en Lituanie, qui vient d'établir, en collaboration avec la BBC, un bilan Un bilan des pertes russes en Ukraine, plus de 239 000 soldats tués dans cette guerre depuis le jour du déclenchement de l'invasion à grande échelle de l'Ukraine. Je vous rappelle, c'était le 24 février 2022. Donc, 239 000 soldats tués. Peut-être que c'est un chiffre que vous auriez imaginé plus grand. Peut-être que vous en avez déjà entendu d'autres, oui, plus élevés, mais il y a une explication à cela. François, bonsoir.
6: Bonsoir.
1: Qu'est-ce qu'il y a de particulier dans la méthode qui est utilisée par Mediazona et la BBC?
6: Bien, les auteurs de cette évaluation présentent leurs résultats comme un plancher absolu. La réalité étant certainement plus élevée, donc plus tragique, parce que le chiffre de 239 000 soldats tués correspond à 239 000 vérifications individuelles avec des noms, des âges, des régions d'origine et le plus souvent une localisation et même une date précise du décès. Les personnes dont on parle, donc, ne sont pas seulement des statistiques de la chair à canon envoyée par Poutine sur le front, ou encore des évaluations probabilistes, crédibles, basées sur des recoupements, mais là, bien des décès confirmés un par un, avec tous les détails possibles. Les informations vérifiées, revérifiées, proviennent de sources publiques, comme des avis de décès, des messages de proches, des articles de presse régionaux, avec les noms, des déclarations des autorités locales et même des documents de succession.
1: Et comment on détaille ces chiffres en termes de hiérarchie militaire, en termes de type de combattant ou en termes peut-être de région d'origine?
6: Bon, alors c'est bon. Alors, ce bilan confirmé, publié donc cette semaine, parle de 84 300 volontaires, 25 800 prisonniers recrutés. Il y a eu beaucoup de prisonniers en 23 et 24 en particulier, recrutés et envoyés au front. 19 778, presque 20 000 soldats professionnels. On compte également 7 530 officiers tués donc au-dessus du grade de simple soldat. Pour les régions, alors celles qui sont plus éloignées fournissent proportionnellement plus de soldats sacrifiés que des grandes villes de l'Ouest, de la Russie comme Moscou et Saint-Pétersbourg. Alors, venant de Moscou, par exemple, quand même un peu plus de 3 000 morts en Ukraine entre février 2022 et août 2026 maintenant. Mais de, par exemple, Rostov au sud, ville beaucoup plus petite, 6 000 morts venus de la Bachkirie, plus de 10 000, etc., etc. Et en effet, Madeleine y est connue que certaines régions éloignées et des ethnies minoritaires ont fourni de façon disproportionnée des soldats au front ukrainien, ce qui était probablement délibéré, oui, du point de vue de Moscou.
1: Donc, c'est quand même des chiffres qui donne mal au cœur, là, et c'est un plancher, c'est ce que vous disiez.
6: Oui, c'est en dessous de la terrible réalité, parce que, comme on l'écrit d'ailleurs dans l'introduction de cette mise à jour du mois d'août par Mediazona et les services de la BBC en langue russe, c'est eux les auteurs, d'abord, il y a de longs délais dans les rapports sur les décès, dans leur acheminement, ce qui fait, par exemple, en passant, que pour les statistiques vérifiées qui concernent les 7 premiers mois de 2026, si on les compare à 2025 et 2024, on est en deçà des chiffres des périodes des deux années précédentes. Pourquoi? Ben parce que, écrivent les auteurs, c'est pas parce qu'il y a moins de morts, mais c'est des statistiques longues, c'est des statistiques post-facto, super béton, super vérifiées, qui représentent, donc, on se répète là, un plancher absolu et qui sont colligés moyennant beaucoup de travail, des longs délais. Et puis, il y a un autre problème, Madeleine, au moins aussi important que les délais et le processus de vérification, je veux parler de la dissimulation pure et simple par les autorités russes des décès sur les fronts. Souvent, pas seulement les Russes, les armées en campagne sous-estiment délibérément et même cachent les pertes sur le terrain. Ça fait partie de la propagande. Et on a appris depuis un an aussi que les autorités militaires russes déclarent souvent déserteurs des malheureux qui se sont fait tuer et dont on n'est pas allé chercher les corps, ce qui permet d'éviter de payer les dédommagements à la famille. Entre parenthèses, ces gros dédommagements, des dizaines de milliers de dollars, c'est beaucoup d'argent pour une personne russe, avaient été promis en cas de malheur. Et c'était des promesses alléchantes qui servaient au recrutement. Vous voyez, alors ils se font vraiment avoir à la fin. Il y a aussi l'évolution de la guerre elle-même, avec la révolution des drones, les no man's land de plus en plus épais sur le front entre les deux armées, plusieurs dizaines de kilomètres de profondeur, qui rendent souvent impossible la récupération des corps.
1: D'où aussi cet écart-là entre ce chiffre de 239 000 qui a été annoncé et les évaluations qu'on a entendues, parce qu'il me semble que souvent, on entendait que ça dépassait le million.
6: Depuis un an et demi, on entend un million et même
1: juste
6: plus.
1: Juste pour le côté russe.
6: Juste pour le côté russe. Évaluation même d'un million et demi avec jusqu'à, vous savez, 1 000 pertes par jour en 2025-26 dans le Donbass. Ce chiffre, Je le répète, c'est la somme des morts, des blessés graves et des disparus, dont les déserts représentent une fraction importante, mais pas la totalité. Alors, juste pour les morts côté russe, Zelensky, le président ukrainien, est allé jusqu'à dire fin juillet, 700 000 Russes ont été tués, alors qu'il n'en reconnaît que 50 000 de son côté. Alors, il y a une part de propagande là-dedans, mais les approximations indépendantes disent qu'on est à 400-500 000 morts côté russe et 200-250 000 morts côté ukrainien.
1: Mmh. Oui, alors ça aussi, il faut le mentionner. Et il y a aussi les combattants étrangers qui ont perdu la vie dans le conflit.
6: Oui, au moins 3500 pour la Russie, selon une évaluation récente de la BBC. Des Nord-Coréens, surtout 2300, mais aussi des Ouzbeks, des Azerbaïdjans, mais aussi des centaines d'Africains côté ukrainien. Il y a aussi des brigades internationales qui sont formées en Pologne, en Géorgie, au Royaume-Uni et au Canada. Et chacun de ces pays ont connu quelques morts là-bas. Et en attendant, Madeleine, la guerre, ça se poursuit. Le quasi-gel du front du Donbass, ça ne veut pas dire qu'il n'y a plus de morts là-bas. Et la guerre devient de plus en plus aérienne. Alors encore, depuis 24 heures, des frappes de drones ukrainiens contre des cibles industrielles autour de Moscou et des bombardements russes avec des missiles balistiques nord-coréen maintenant. La nuit dernière, au moins 10 civils tués dans la ville de Kharkiv.
1: Merci François.
6: Au revoir Madeleine.
1: Au revoir. Et c'est ce qui met fin à l'émission ce soir. Je vous demandais, est-ce que les nouvelles mesures de contrôle pour ChatGPT adolescent annoncées aujourd'hui par la compagnie OpenAI, ça vous rassure? Il y a Méliane qui dit, ce qui m'inquiète, c'est que ces jeunes ne connaissent pas les ressources auxquelles ils peuvent appeler et qu'ils n'ont pas accès à des professionnels de la santé comme des psychologues et qu'ils doivent se tourner donc vers les chatbots. Je pense que ça démontre à quel point le besoin est criant, dit Méliane. Il y a Stéphanie qui dit « Je suis mère d'un garçon de 14 ans et l'intelligence artificielle m'inquiète beaucoup pour les adultes et m'inquiète énormément pour les ados. » Et il y a Dan qui dit « Je suis très, très inquiet, préoccupé par ce déploiement si intensif de l'intelligence artificielle. » Merci de nous écrire. Vos commentaires alimentent notre émission. Je vous rappelle qu'on attend de savoir ce qui va se passer avec les négociations entre le Canada et les États-Unis. L'ultimatum a été fixé dans 5 heures maintenant, donc à 12h01, de nouveaux tarifs pourraient entrer en vigueur sur une série de produits canadiens. Donc, est-ce qu'il y aura entente ou est-ce qu'il y aura peut-être report de la menace? C'est pas exclu, ça non plus. Ici Madeleine Desmorins. Bonne soirée à tous. À demain.

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2: Bonjour, ici Élise Jetté. Voici les informations. Le président américain Donald Trump repousse de 3 jours l'entrée en vigueur de nouveaux droits de douane sur des milliers de produits canadiens afin de permettre la signature d'une entente finale. Ces tarifs de 50 % devaient s'appliquer à compter de minuit sur toute une panoplie de produits allant du ciment au bâton de hockey en passant par les meubles et les vêtements. Dans un communiqué, le premier ministre Mark Carney a affirmé que des progrès substantiels ont été réalisés, mais qu'il reste du travail à faire. Le professeur titulaire à la faculté de droit international du commerce de l'Université Laval, Richard Ouellette, voit une lueur d'espoir dans ce sursis.
3: On s'est peut-être rapproché d'un accord. Mm-hmm. Ce qui semble diviser les parties, c'est la baisse des tarifs douaniers que les États-Unis concèdent. D'abord, pour les tarifs 338, là, ceux qu'ils menacent d'appliquer, est-ce qu'on les a ramenés à zéro? Pour les tarifs qui s'appliquaient déjà, les tarifs qu'on dit 232, à l'acier, à l'aluminium, aux pièces automobiles et en partie au bois, est-ce qu'on a accepté de les descendre suffisamment au goût là, de l'administration canadienne? Peut-être que là, on avait une perspective d'entente et on s'est dit, on va donner du temps au temps.
2: Le représentant américain au commerce, Jamieson Greer, a indiqué sur les réseaux sociaux que cet accord prévoit un accès complet au marché canadien pour tous les produits américains. Politique québécoise maintenant, l'actuelle présidente de l'Assemblée nationale et députée de Montarville, Nathalie Roy, sera à nouveau candidate pour la Coalition Avenir Québec lors des prochaines élections. Elle tentera de remporter un 5e mandat. Nathalie Roy siège au Parlement depuis 2012. En Colombie-Britannique, la majorité des évacués de Summerland dans l'Okanagan ont pu rentrer à la maison, mais les autorités provinciales et fédérales ont fait le point sur les risques d'incendie encore présents et la saison des feux est loin d'être terminée. Les détails avec Benoît Ferradini.
4: My heart is with everyone who has lost their home and with everyone who is still waiting outside of their community to return.
5: Mon cœur est avec ceux qui ont perdu leur maison et ceux qui attendent de revenir, dit la ministre Kelly Green. 2200 personnes sont encore évacuées en Colombie-Britannique. 25 000 font l'objet d'une alerte d'évacuation. La ministre de la Gestion des urgences et de la préparation au changement climatique a salué les communautés et les bénévoles qui ont accueilli les 12 000 évacués de Summerland, certains pendant près de 10 jours.
4: This is the story in the Okanagan.
5: Cette solidarité, c'est ce qui se passe dans l'Okanagan en ce moment, dit Kelly Green. Mais le ministre des Forêts, Ravi Parmar, met en garde. Même ceux qui ont pu revenir à la maison restent en état d'alerte et doivent avoir un sac d'évacuation.
6: My ask of you is to be on alert.
5: Soyez préparés, dit le ministre, cela va encore durer plusieurs semaines. La saison des incendies n'est pas terminée et la majorité de la province vit dans des conditions de sécheresse intense. Le fédéral a également confirmé mardi matin que la Colombie-Britannique reste un sujet de préoccupation majeure au pays qui vit la 4e saison d'incendie la pire de son histoire. Malgré un apaisement prévu dans la province grâce à des chutes de pluie à la fin du mois, les températures de septembre resteront encore plus élevées que la normale en Colombie-Britannique. Ici Benoît Ferradini, Radio-Canada, Vancouver.
2: Depuis la confirmation d'un premier cas humain de virus du Nil occidental à Toronto à la fin juillet, plusieurs moustiques ont été testés positifs dans la région. La ville poursuit ses efforts de prévention contre le virus qui peut bouleverser des vies dans les cas les plus rares. Elena Meyer a préparé ce reportage.
7: Dès que je sens que j'ai un moustique autour de moi, je demande à quelqu'un de faire ça qui est écrasé avant que je sois piqué.
8: À 60 ans, André Gagné était en bonne santé. Il travaillait pour Post Canada. Et rénover des maisons. Puis, une piqûre de moustique a changé sa vie. Ce résident de Milton ressent d'abord des symptômes semblables à ceux d'une grippe et quelques jours plus tard, son état se dégrade brutalement.
7: Problème de penser, de faire des décisions normal. Je commençais à avoir des problèmes d'équilibre. Je commençais à avoir des problèmes à parler. Je perdais l'équilibre et je frappais les murs, les portes.
8: Atteint d'une forme neuro-invasive du virus du Nil occidental, il passe près de 8 mois à l'hôpital.
7: J'étais pas capable de marcher, j'étais au lit, je pouvais plus rien faire.
8: Ma femme, en 2025, 319 cas ont été signalés au Canada, dont plus de la moitié en Ontario. Mais ce bilan ne montre qu'une fraction des infections, explique l'infectiologue Isaac Bogosh de l'Hôpital général de Toronto. Les cas recensés ne sont que la pointe de l'iceberg, dit-il. La majorité des personnes infectées n'ont aucun symptôme. Moins de 1% développent une forme neurologique. Toronto mise donc sur la prévention. La ville achève sa deuxième ronde de traitement qui aurait éliminé la quasi-totalité des larves dans les pucerons échantillonnés. Ici, Elena Meyer, Radio-Canada, Toronto.
2: Aux États-Unis, c'était hier le début du procès intenté par une coalition de 29 États contre Meta. La maison mère de Facebook et Instagram est accusée d'avoir délibérément rendu dépendants les enfants à ces plateformes et d'avoir caché au public les effets sur leur santé mentale. Les plaignants réclament plus de 200 milliards de dollars en pénalités. Et Washington impose des sanctions contre la présidente de la Cour pénale internationale et un autre de ses hauts responsables. Depuis des mois, les États-Unis prennent d'assaut cette institution à laquelle ils reprochent d'être politisée. De son côté, la Cour pénale internationale critique ces mesures et affirme qu'elles mettent en danger l'ordre juridique international. C'était les informations de Radio-Canada. 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Passez une excellente journée à l'antenne d'ici première.

0: Bon début de journée tout le monde, il est 6h06, c'est la matinale qui débute. Aujourd'hui, c'est le 19 août 2026. Alors, mercredi, je sais pas pour vous, je me sens un petit peu comme le lendemain du 15 août ce matin. Pas parce que j'ai fêté tard, mais parce qu'on a eu tout un orage dans le Grand Moncton. Peut-être que ça a perturbé aussi votre sommeil. C'était orageux ailleurs dans la province aussi. Je ne sais pas comment c'était pour vous. On ne peut pas dire que c'est parce qu'on a eu la fameuse alerte qu'Environnement Canada nous avait dit qu'elle allait nous envoyer, n'est-ce pas? Éric Perron, Steve Legault, bonjour.
1: Bonjour.
0: On n'a pas eu rien de ça. Ils n'ont pas vu venir, celle-là.
1: C'était tout un coup de tonnerre, hein? Moi aussi, j'ai levé du lit.
2: C'est pas qu'on n'a pas eu d'avis ciblé, on n'a pas eu pantoute.
0: On n'a pas eu d'avis. Oui, c'est ça. C'était ça, la nouvelle. On a parlé avec un météorologue d'Environnement Canada qui nous parlait de la géolocalisation, un truc semblable, là, pour avertir seulement les personnes touchées de près lorsqu'il y a un événement météorologique plus soudain.
2: Ils peuvent dessiner maintenant sur la carte la zone.
0: Le polygone.
2: Oui, c'est ça, exactement. Polygone.
0: Mais là, je crois que c'était plus soudain que soudain. Parce que c'est arrivé dans la nuit comme ça, puis ça a perturbé notre sommeil un peu. Donc,
1: la bonne nouvelle dans tout ça, c'est qu'on avait oublié d'arroser le jardin. Fait qu'on était gâtés après.
0: Je m'en fais pour mes plants de tomates qui sont très, très, très, très, très hauts. Quand il y a des grosses pluies torrentielles comme celle-là, pour pas qu'ils s'écrasent, mais je n'ai pas sorti voir ce matin à 4h-5 ce qui se passait. Mais cela dit, on est là. Ça aussi, c'est une bonne nouvelle. On s'est rendu au travail.
2: Exactement. Hein? Ça va être le fun de ramasser les boîtes de carton sur le bord du chemin ce matin.
0: Ah, c'était des poubelles.
2: pour ceux qui sont concernés en ce mercredi matin dans une zone du sud-est. Là, c'est
0: on
2: très
0: va
2: peu
0: sortir de Moncton une minute, chers amis, puis aller plus global. Global, global. Bon, sursis de 3 jours. Parce que ça touche tout le Nouveau-Brunswick. Les possibles tarifs de 50%. La géante liste que je ne referai pas, que j'ai fait à la même heure hier matin, là, de tous ces produits qui auraient pu être... surtaxé par M. Trump. Là, dans une seconde, j'en parle avec vous, Steve, mais je suis allée retrouver sa citation de Truth Social, Monsieur Trump, parce que c'est par là, lui, qui communique avec les citoyens, hein, par son compte de médias sociaux, parce que lui, il n'aime plus X, parce qu'il n'aime plus Elon Musk. En tout cas, il y a toute une histoire là, de réseaux sociaux, notre ami, notre vis-à-vis américain. J'ai suspendu pour 3 jours les droits de douane de 50% imposés au Canada qui devaient entrer en vigueur demain matin car le Canada et les États-Unis, sous réserve de la finalisation des documents, ont conclu un accord. Point d'exclamation. Ben oui, il l'a pas écrit en français en
2: accord
0: passant.
2: Accord en majuscule.
0: Oui, c'est ça. Moi, je vous donne la version passée dans le collimateur de l'IA francophone. Là. Le grand projet d'oléoduc Keystone XL, enterré depuis longtemps par Joe Biden, pourrait bien renaître de ses cendres. Alors, c'est ça, paraît-il, la monnaie d'échange. Mais là, Steve, si on va du côté canadien et du cas filtré, on n'a pas été aussi loin que de dire qu'on leur donnait un pipeline là, pour dire qu'on avait 3 jours de sursis. Là.
2: Non, absolument pas. Bon, on le sait que finalement, ces droits de douane de 50% devaient s'appliquer à compter de minuit sur une panoplie de produits. Ça va de toutes sortes de choses, allant du ciment au bâton de hockey, en passant par les meubles, les vêtements, le lait aussi. C'est énormément de produits qui étaient concernés. Le premier ministre Mark Carney qui s'est entretenu avec Donald Trump à deux reprises ces deux derniers jours, justement pour tenter d'éviter le pire. Et il faut dire que ça n'a pas été facile. Les échanges ont été tendus, selon les informations qu'a obtenues Radio-Canada. Là-dessus, le professeur titulaire à la Faculté de droit international de commerce de l'Université Laval au Québec, Richard Ouellette, voit une lueur d'espoir dans ce sursis.
3: C'est peut-être rapproché d'un accord. Mm-hmm. Ce qui semble diviser les parties, c'est la baisse des tarifs douaniers que les États-Unis concèdent. D'abord, pour les tarifs 338, là, ceux qu'ils menacent d'appliquer, est-ce qu'on les a ramenés à zéro? Pour les tarifs qui s'appliquaient déjà, les tarifs qu'on dit 232, à l'acier, à l'aluminium, aux pièces automobiles et en partie au bois, est-ce qu'on a accepté de les descendre suffisamment au goût là, de l'administration canadienne? Peut-être que là, on avait une perspective d'entente et on s'est dit, on va donner du temps au temps.
2: Je peux pas m'empêcher de sourire quand j'entends qu'on nomme les tarifs selon un code de chiffres parce qu'on les a numérotés, parce qu'il y a tellement une série de tarifs différents. Il y a des tarifs sectoriels.
0: Oui, puis on n'a jamais été autant au courant de ce que ça a voulu dire d'avoir un accord de libre-échange avec les États-Unis. Je veux dire, ça semblait abstrait dans le temps. Ça se négociait. Puis on sait bien qu'il y a une liste de produits, puis il y a un document qui existe quelque part qui détaille ce que c'est. Mais là, puisque c'est tellement imprévisible, il y a tellement de ping-pong entre Trump et le Canada que, bon, là, on est plus, entre guillemets, au courant, justement, de ce que ça peut vouloir dire pour plein de monde qui vendent de ces produits, qui sont sur le qui-vive là, à cause de tout
1: et
0: ça.
1: Et chaque province a ses particularités en termes de... Il y en a, c'est le bois d'œuvre, on pense au Nouveau-Brunswick, il y en a d'autres, c'est les pièces d'auto.
0: Pour le lait exactement, au Québec, puis le bois au Nouveau-Brunswick. Là.
1: Donc, on peut penser que les premiers ministres provinciaux l'attendent de pied ferme le concret de tout ça. Bien, évidemment, peut-être que certains sont déjà au courant, mais disons que... Il y a du travail à faire là, pour rallier tout le monde. Là. C'est une grosse réalité.
2: Et si Trump a dit qu'on a conclu un accord, ben, le premier ministre Carney, lui, a déclaré que des progrès substantiels ont été réalisés. Donc, un petit peu plus prudent dans
0: on
2: les commentaires.
0: On n'est pas rendu tout à fait là, selon lui. Alors, on verra parce que, on le disait hier et encore d'autres experts l'ont répété ce matin, on l'entendait aux nouvelles avec vous. S'il y a un accord, ça voudra dire qu'on en donne. Je veux dire, c'est du donnant-donnant. Puis qu'est-ce qu'on va donner? Qui va être, entre guillemets, sacrifié? Et quelle province, comme vous le disiez, Éric? Parce que ça ne pourra pas plaire à tout le monde, là, ce qu'on concède aux États-Unis, ça, c'est sûr.
1: On va espérer que ce ne soit pas seulement du donnant de la part du Canada. C'est ça qui est la chose.
0: Oui, oui. Puis je voyais plusieurs... Puis on en parlera plus tard avec Louis-Philippe Gauthier de la Fédération canadienne de l'entreprise indépendante, de l'incertitude que ça peut imposer aux propriétaires d'entreprises touchées par les possibles tarifs. Puis je lisais Sylvain Charlebois, spécialiste de l'agroalimentaire, qui disait que ça... Il y avait quand même... des fluctuations à l'épicerie qui allaient être observées là, si effectivement on allait de l'avant avec ce 50%-là. Puis dans l'agroalimentaire, ben, on a récemment observé, même si l'inflation continuait d'augmenter, qu'on avait comme une stabilisation là, des prix à l'épicerie. Donc, c'est comme on enlève d'un côté, on donne de l'autre. On a l'impression qu'on gagne pas complètement jamais. Mais là, si ça peut stabiliser à l'épicerie, ça serait toujours bien une bonne chose parce que le coût de la vie, ça va demeurer quand même au cœur des préoccupations. Puis dans les variables qui sont difficiles à prévoir, ben justement, l'imprévisibilité des États-Unis quand on dépend des exportations de ce pays-là, des exportations de notre province vers ce pays-là, puis que les négociations sont toujours pas terminées. Donc, trois jours.
1: Il y a une citation qui a attiré aussi mon attention. On parle de Carney, on parle de Trump, il y a aussi Jameson Greer qui est négociateur du côté commercial pour les Américains, qui a dit, bon, on aura davantage de produits qui vont rentrer au Canada. OK, qu'est-ce que ça veut dire? Vous parlez de gestion de l'offre, les produits laitiers. J'ai hâte de voir.
0: Absolument. Parlant de coût de la vie, hey, c'est quand même tout un contrat. 623 000 $ par année. Et des augmentations justement en fonction du coût de la vie, le cas échéant. Ça, c'est le nouveau contrat de la PDG d'Énergie Nouveau-Brunswick, Laurie Clark. Un contrat renouvelé par le gouvernement Holt. Et c'est une augmentation quand même assez substantielle de la dernière fois qu'on est allé voir ce qu'elle gagnait comme salaire. C'était 485 000 $ lorsqu'elle a contracté en 2022, je crois, la première fois là, lorsqu'on a conclu la première entente. Et donc, ça fait réagir beaucoup dans les internets. J'ai vu beaucoup de gens partager ce reportage d'abord publié lorsqu'on a conclu la première entente. Et donc, ça fait réagir beaucoup dans les internets. J'ai vu beaucoup de gens partager

0: www.radio-canada.ca. Vous pouvez également nous envoyer un texto. Message texte au 1-800-561-1561 ou la bulle de conversation dans l'application audio. Bon, je vais revenir un petit moment à la météo avant d'aller vers vous, parler de climat, Éric, parce que oui, il y a eu de gros orages dans certaines régions. C'était très localisé et probablement trop soudain pour les prévisions et les alertes au cours de la nuit dernière. Puis aujourd'hui, et on le prévoyait hier matin, on prévoit encore une journée grise avec quelques averses ici et là. Température encore dans les mi-20, dans la mi-vingtaine, 24 comme maximum, encore de l'humidex assez présent dans la plupart des secteurs de la province. Alors pour l'instant, on parle de pluie faible, de bruine, de brouillard, de nuages. Il fait entre 13 et 20 degrés en ce mercredi matin. Alors, c'est assez intéressant comme proposition. Parler de climat dans l'angle des constructions immobilières, des immeubles, appartements qu'on voit pousser comme des champignons. Les changements climatiques et la réalité de leur construction de ces nouveaux bâtiments étaient au cœur d'une présentation hier à Moncton, en marge de l'école d'été 2026 sur le développement durable à l'Université de Moncton. Qui était la personne invitée pour l'occasion, Éric?
1: Oui, il s'agit, Martine, de André Dessert. Elle est professeure en sciences de la gestion à l'Université du Québec à Montréal et elle a présenté un exposé sur la résilience climatique et relié évidemment aux nouveaux bâtiments. La construction, justement, des bâtiments était le point central de sa présentation et c'est un domaine qu'elle connaît bien parce qu'elle est aussi titulaire de la chaire La Caisse en immobilier. On l'écoute.
2: À mon avis, un immeuble plus durable, plus résilient, on va avoir mis un toit de plus de qualité, on va avoir mis un système à chauffage, ventilation, conditionnement d'air de plus de qualité, on va peut-être avoir fait attention à son aménagement autour de l'immeuble pour le rendre plus résilient aux grandes pluies, pour même grandes pluies ou le contraire, sécheresse.
0: Alors, est-ce que André Dessert est inquiète de la rapidité de la mise en chantier dans des régions dynamique comme la nôtre?
1: Oui, comme dans le Grand Moncton, où il y en a beaucoup, vous l'avez mentionné un peu plus tôt. Bon, la ville de Moncton et celle de Dieppe n'ont pas rendu de porte-parole disponible hier pour discuter de la question. Bon, dans une réponse écrite, la ville de Dieppe assure avoir modifié la hauteur géodésique en 2015 pour prévenir les risques d'inondation. La ville met sur pied un plan de transition écologique, une mise à jour de son plan d'adaptation au changement climatique et prévoit terminer le tout en 2027. Mais il reste que pour la professeure André Dessert, elle estime que les immeubles résilients peuvent nécessiter plus de temps et ça part dès la phase de conception.
2: Alors, les choix se font là. Fait que si on mettait plus d'emphase sur la partie conception et pré-développement, on aboutirait probablement à une construction qui se fait aussi rapidement, mais avec des éléments différents.
0: Tout coûte plus cher, hein, on le disait il y a quelques minutes. Ça comprend les constructions, le coût de construction. Et donc, rendre tout ça plus résilient face au changement climatique, est-ce que ça peut se refléter côté prix?
1: Ben effectivement, parce que ces constructions qu'on pourrait appeler 2.0 nécessitent des matériaux de meilleure qualité, mais souvent, ça peut se refléter dans le prix également. Et Mme Dessert estime que les entreprises doivent donc dépenser plus au départ et accepter de reporter davantage leurs profits ou d'amoindrir leurs profits. C'est quand même une pilule peut-être difficile à avaler pour certains.
0: Ouais,
1: bon, André Dessert reconnaît que les investisseurs n'ont pas souvent autant de patience à ce niveau-là.
2: Là, on a laissé beaucoup la balle aux entrepreneurs qui font leur possible pour trouver les modèles, puis de construire vite, puis vendre. Mais on aurait peut-être à réfléchir s'il faut pas avoir un mix de propriétaires beaucoup plus intense avec des villes qui peuvent être propriétaires, des gouvernements qui peuvent être propriétaires, des entreprises à long terme qui peuvent être propriétaires, des investisseurs institutionnels qui peuvent être propriétaires. Donc, qui arrivent avec des objectifs financiers différents que celui de privilégier la rentabilité à court terme.
1: Bon, alors on a parlé des propriétaires de ceux qui construisent, au fond, les nouveaux
0: les
1: bâtiments, les promoteurs, bon, les villes dans tout ça, mais il ne faut pas oublier aussi les locataires.
0: Hein? Oui, oui.
1: À la fin de la journée, souvent, que ce soit les propriétaires de nouvelles maisons ou les locataires aussi, on veut quand même pas que ces gens-là paient trop le prix de tout ça, parce que c'est beau les changements, mais en même temps, vous avez mentionné le coût de la vie, c'est une question qui revient sur une base quotidienne.
0: Oui.
1: Donc, faut aussi prendre en considération les moyens financiers des gens. Alors, c'est quand même une question assez délicate, mais il faut quand même s'adapter au changement climatique, ça, c'est une réalité.
0: C'est la résilience, ça revient, il y a toutes sortes de...

0: exemples d'événements météo, puis on le disait, qui sont de plus en plus soudains, qui, ben, on impacte sur les infrastructures des municipalités. Donc, on pense souvent des infrastructures plus, ben, routes, ponts, etc., mais les immeubles aussi, pour être plus résilients au changement climatique, il faut peut-être y voir. Et peut-être par le biais de motivation, de crédit d'impôt pour ces promoteurs, que les paliers de gouvernement pourraient mettre de l'avant, le cas échéant. Peut-être que ça existe aussi, qui sait.
1: Et bref, dans des régions côtières, ben, il y a une autre réalité, l'érosion, souvent aussi, ça. Ça fait que chaque région, selon sa géographie, a ses particularités. Alors, il y a de beaux défis de ce côté-là.
0: Tout à fait. André Desserre, qui était de passage à Moncton pour l'École d'été 2026. On vous retrouve au fil de cette matinale. Éric Perron, qui est avec nous au poste de journaliste cette semaine, à votre émission du matin. Merci d'être là. Martine Blanchard avec vous. Le groupe B, qu'on aime beaucoup, propose du nouveau là par les temps qui courent. Et donc, on explore une chanson à la fois. Voici une pause, la chanson de B.

0: C'est beau, c'est doux et ça va avec le temps gris, on dirait, je sais pas, de ralentir un peu avec une chanson comme celle qu'on vient d'entendre, de prendre une pause, quoi. C'est le nom, c'est le titre de cette chanson, Une pause. C'était B, Chloé Brault, Matt Boudreau, de l'album La tête à ses raisons. Alors, merci d'être des nôtres. Il est 6h25, dans un peu plus de 4 minutes. Steve sera là avec nos nouvelles. On parlait de construction immobilière tout à l'heure, dans le contexte des changements climatiques, pour accroître la résilience des immeubles. Puis ici, on a parlé beaucoup de construction immobilière au cours des dernières années. Ben, c'est parce qu'on a eu tout un boom, une vague migratoire. Et c'est vrai que ça s'est incarné beaucoup dans l'est du pays, mais partout au Canada, il y a une augmentation fulgurante des ventes résidentielles. Mais là, est-ce qu'on commence à voir le réel retour du balancier? La question peut se poser parce que les ventes résidentielles ont baissé de 5,3% en juillet par rapport à l'an dernier. C'est l'Association canadienne de l'immobilier qui sort ces chiffres et qui indique que les ventes résidentielles avec ce recul-là, peut-être voit une tendance s'inscrire. On a fait savoir que les ventes de logements se sont élevées à 43 578 le mois dernier. Donc ça, c'est la baisse dont je vous parlais de 5,3% par rapport à juillet 2025. C'est sûr qu'il y a des corrections de variables saisonnières qui doivent se faire. Il y a comme un coefficient d'erreur, là, si vous voulez. Mais à l'échelle nationale, il y a quand même des résultats qui peuvent être semblables pour juin, mais qu'est-ce qui fait que juillet a une différence comme ça? C'est difficile à dire. La Saskatchewan, le Nouveau-Brunswick, Terre-Neuve et Labrador restent des marchés qui sont toujours favorables aux vendeurs. Mais les autres provinces canadiennes ont vu leur inventaire se rapprocher des moyennes à long terme au cours des derniers mois. Je ne sais pas si vous observez des pancartes à vendre qui demeurent là plus longtemps qu'avant, là où vous êtes. Le prix de vente moyen national d'une maison vendue au mois de juillet s'élevait à 674 819. C'est beaucoup, hein? C'est vrai qu'il y a des grandes villes canadiennes qui viennent doper cette moyenne-là, là, qui viennent l'augmenter. Mais ça, ce prix moyen des maisons, il n'a pas diminué. Si les ventes ont diminué de juillet à juillet, le prix moyen, lui, n'a pas diminué ou à peine de 0,2%. Donc, niveau régional, des prix qui baissent en Ontario et en Colombie-Britannique, ça surprend peut-être pas parce que c'est là où les prix étaient énormément élevés. D'ailleurs, c'est peut-être pour ça qu'on a eu plusieurs nouveaux voisins de l'Ontario qui ont vendu leur propriété pour venir s'installer dans l'est du pays. Et donc, faut indiquer qu'à la fin de juillet, 205 388 propriétés étaient en vente au Canada. Et ça, c'est une légère hausse. Donc, on n'est pas encore dans un revirement de tendance totale. Mais c'est intéressant parce que l'Acadie Nouvelle se penche là-dessus dans l'angle des permis de construction qui sont émis dans une situation plus régionale. Si vous voulez, en parlant de Shediac, où on indique la folie de la construction se calme, la construction résidentielle qui connaît un ralentissement après des années de surchauffe. Il y a aussi eu plusieurs mois consécutifs, pour ne pas dire années consécutives, où on voyait des augmentations, puis on voit certains signes de stabilisation dans d'autres régions du sud-est du Nouveau-Brunswick. Il faudra voir. Donc, on n'est pas tout à fait rendu à se dire la bulle immobilière est en train d'éclater, mais bon, on continue de suivre mois après mois la situation. C'est souvent l'été, c'est souvent dans la belle saison, en tout cas au printemps. Ça commence plus les ventes, les activités entourant la vente et l'achat de maisons. Peut-être que ça a été votre cas. Peut-être que vous avez fait cette grande décision de vendre, d'acheter. C'est pas simple dans un contexte souvent où il y a moins d'offres qu'il y a de demandes. Et donc, c'est là qu'on se rend bien compte que la surenchère peut exister. Donc, c'est pour ça qu'on continue de suivre ça ensemble. Donc, on va écouter Steve avec les informations sur la scène régionale. Et tout de suite après, je vous donne le détail des prévisions du temps. Il est 6h30.
1: Bonjour à tous, ici Steve Legault. Voici les informations. Le président américain a finalement repoussé de 3 jours l'entrée en vigueur de nouveaux tarifs à moins de 2 heures de l'échéance prévue afin de tenter de conclure une entente commerciale avec le Canada. Des droits de douane de 50% devaient s'appliquer à compter de minuit sur toute une panoplie de produits allant du ciment au bâton de hockey en passant par les meubles et les vêtements. Le premier ministre canadien Mark Carney s'est entretenu avec Donald Trump à 2 reprises ces 2 derniers jours pour tenter d'éviter le pire. Les échanges ont été tendus selon les informations de Radio-Canada. Le professeur titulaire à la Faculté de droit international de commerce à l'Université Laval, Richard Ouellet, voit une lueur d'espoir dans ce sursis.
2: C'est peut-être rapproché d'un accord. Ce qui semble diviser les parties, c'est la baisse des tarifs douaniers que les États-Unis concèdent. D'abord, pour les tarifs 338, là, ceux qu'ils menacent d'appliquer, est-ce qu'on les a ramenés à zéro? Pour les tarifs qui s'appliquaient déjà, les tarifs qu'on dit 232, à l'acier, à l'aluminium, aux pièces automobiles et en partie au bois, est-ce qu'on a accepté de les descendre suffisamment au goût là, de l'administration canadienne? Peut-être que là, on avait une perspective d'entente et on s'est dit, on va donner du temps au temps.
1: Le premier ministre Mark Carney a déclaré, lui, que des progrès substantiels ont été réalisés, bien qu'il reste encore du travail important à accomplir et que le Canada demeure déterminé à bâtir une économie plus forte, plus indépendante et plus compétitive. De retour chez nous, le gouvernement du Nouveau-Brunswick a accordé une augmentation salariale à la dirigeante de la Société d'électricité de la province et a prolongé son contrat. Le gouvernement libéral a renoué Lori Clark comme présidente et chef de la direction d'énergie NB pour un nouveau mandat qui s'étendra jusqu'au 16 mars 2028. Un décret daté du 11 juin précise également que la rémunération totale de Mme Clark s'élèvera maintenant à plus de 623 000 $, auxquels s'ajouteront les augmentations liées au coût de la vie. De nouveaux travaux de réfection perturberont une fois de plus la circulation sur le pont de Chipagan-Lamec dans la péninsule acadienne au cours des 3 prochaines semaines. Cette fois, les réparations se feront de nuit et nécessiteront la levée du tablier pendant plusieurs heures, ce qui n'est pas sans soulever certaines inquiétudes dans la communauté. Réal Fradette.
3: Les citoyens de l'île de Lamec commencent à être habitués à vivre avec les inconvénients liés aux travaux de réparation au pont de Lamec-Chipagan. Il n'en demeure pas moins qu'ils sont inquiets chaque fois que ça arrive.
4: Si c'est nécessaire, pas le choix. C'est mieux un nouveau pont, là, mais ça, c'est pas nous autres qui décident.
5: Hein. C'est terrible. Pourquoi? Parce que c'est qu'il faut aussi quelque chose qui arrive. Ça va être terrible.
6: Ça commence à être pénible. Là. T'sais, ça fait longtemps qu'on attend. Là. Ils vont-tu attendre qu'il y ait quelque chose qui va se passer, un accident quelconque?
3: Le pont de Lamec-Chipagan sera fermé de 12h30 à 17h30 du 18 au 21 août, du 25 au 28 août et du 1er au 4 septembre. Les travaux nécessitent que le tablier du pont soit levé pendant de longues périodes, raison pour laquelle elles seront réalisées de nuit. Les véhicules d'urgence pourront circuler lorsque nécessaire, ce qui devrait rassurer la communauté, estime la mairesse de ville d'Île de Lamec, Colette Plourde.
7: Le pont peut être descendu dans tant de mesures d'urgence. Il y a un numéro où ce qui appelle, puis ils vont le descendre.
3: Le gouvernement Holt s'est engagé en février dernier à construire un nouveau pont à compter de 2028, un projet évalué à 120 millions de dollars qui devrait être terminé en 2031. Ici Réal Fradette, Radio-Canada, Lamec.
1: Le conseil municipal de Saint-Jean soutient un projet de complexe résidentiel de plus de 260 logements dans le secteur nord de la ville. La proposition, présentée par Fathom Studio pour le compte de Plaza Corp Property Holdings, prévoit la construction de 3 immeubles près du Lansdowne Plaza. Le conseiller Brian Wyatt affirme que le projet s'inscrit dans le plan de développement de ce quartier approuvé en mai dernier. Puis Jacob Ritchie, directeur de la planification chez Fathom Studio, indique, lui, que le projet final comprendra divers aménagements, notamment des espaces verts. Aucun calendrier n'a encore été établi pour ce projet qui doit encore franchir l'étape d'une 3e lecture au Conseil. La ville de Moncton souhaite, elle, mieux encadrer la location de trottinettes électriques. Le conseil municipal a adopté un arrêté à cet effet lundi. Les entreprises qui font la location de ces appareils devront se soumettre à une série de nouvelles règles. Notamment, seules les personnes de plus de 16 ans pourront louer ces véhicules. Ils ne pourront plus être utilisés ou laissés sur les trottoirs. Moncton demande aussi à la province de mieux encadrer l'utilisation des trottinettes. Et puis, cela fait plus de 4 ans que la police tente de retrouver Angela Bro. Madame Bro a été vue pour la dernière fois le 6 août 2022 à une résidence située sur la promenade Elmwood à Moncton. La GRC a également rappelé que Joseph Aldonia Chiasson de Chipagan manque toujours à l'appel. Il avait été vu lui aussi pour la dernière fois au mois d'août 2022. Les enquêteurs demandent à toute personne qui pourrait détenir des renseignements pouvant aider à localiser ces personnes de communiquer directement avec la GRC.
0: Steve, merci beaucoup.
1: Je vous en prie.
0: On se retrouve un peu plus tard, bien sûr, avec d'autres nouvelles. Il est 6h35. Oui, c'est encore gris aujourd'hui. Encore des possibilités de pluie, ce qu'on indique pour Saint-Jean, tout le comté de la région de Saint-Jean, le parc Fondy aussi. C'est un ciel couvert aujourd'hui avec 30% de probabilité d'averse ou de bruine tôt ce matin. Après, ben, y a du brouillard également qui va se retirer un petit peu plus tard cet avant-midi qui est prévu pour la région. Le mercure montera jusqu'à 20 degrés, mais 25 à l'intérieur des terres avec un humidex de 28, mais de 31 à l'intérieur des terres pour le Grand Comté de Saint-Jean. Pour la grande région de la capitale, Fredericton, les mêmes prévisions se valent pour Saint-Stephen, Oromocto, Woodstock. Des nuages, on parle pas de précipitation, pas même de probabilité. Donc, un temps gris avec un maximum de 26, assez chaud quand même. Un ressenti humidex de 32. Pour Moncton, le sud-est du Nouveau-Brunswick, le parc Kouchibouguac, le comté de Kent. Quelques averses ce matin. Un petit peu de bruine également, mais tout ça va cesser dès les premières heures de la journée. Après, le ciel demeure couvert. On ne parle pas de probabilité de précipitation. Donc, du temps gris cet après-midi. Maximum 25, humidex 32. Miramichi, région chaleur, péninsule acadienne. Nuageux avec 30% de probabilité d'averse tôt ce matin. Mais il est où le soleil? Il est là. Des percées de soleil attendues cet après-midi pour le nord-est. Donc, dans la péninsule, chaleur, Miramichi, on parle d'alternance soleil-nuage cet après-midi, c'est bien? Avec un petit peu de brouillard ce matin qui va se dissiper très vite. 24 le maximum pour le nord-est avec un humidex de 30. Oui, il faudra vraiment aller là pour voir les rayons de soleil. En tout cas, si je me fie aux prévisions d'Environnement Canada, parce que pour compléter le tableau, je me rends dans le nord-ouest et le Restigouche. Et c'est couvert là aussi pour Grand Sault, Edmundston, Campbellton, du temps gris avec 60% de probabilité d'averse et risque d'un orage. Alors, je ne sais pas si vous aurez quelque chose comme on a eu la nuit passée dans le sud-est. En tout cas, ça a écourté nos nuits un petit peu. Maximum 24, mais humidex 29 pour le nord-ouest et le Restigouche. Et donc, si on est un petit peu plus gâté côté ciel dans le nord-est, sachez que demain, jeudi, de belles éclaircies s'en viennent et qu'on devrait être en mesure de voir le soleil dans la plupart des régions de la province. Pas complètement dégagé, mais soit alternant soleil-nuage ou percée de soleil. Je pense que ce sera un peu plus beau côté météo. Pour l'instant, il fait entre 13 et 20 degrés. On signale surtout du brouillard, des nuages et de la pluie faible au Nouveau-Brunswick. La formation dans le shed en musique à 6h37, voici Les Géants Fragiles.

0: dans le shed avec la chanson « Les géants fragiles ». Je ne sais pas si on peut le qualifier de géant fragile, le pont de Chipagan à la Mecque. En tout cas, on en a parlé un brin avec la mairesse d'Île de la Mecque un petit peu plus tôt cette semaine. Il y a de nouveaux travaux de réfection qui vont perturber encore une fois la circulation sur le pont Chipagan à la Mecque au cours des 3 prochaines semaines. Et cette fois, ce sont des réparations de nuit qui vont nécessiter la levée du tablier pendant plusieurs heures. Ce qui est pas sans soulever certaines inquiétudes dans la communauté. Les gens d'Île de la Mecque qui commencent à être habitués quand même à vivre avec les inconvénients qui sont liés aux travaux de réparation de leur pont, ils en demeurent pas moins qu'ils sont inquiets chaque fois que ça arrive et qu'ils ont hâte d'avoir un nouveau pont. J'ai le goût d'ajouter, j'ai hâte pour vous. Réal Fradette en a parlé avec Roland Haché et Denise Degary.
1: Si c'est nécessaire, pas le choix. Mais ce serait mieux un nouveau pont, là, mais... C'est pas nous autres qui décident. Faut attendre. Ouais. Non, ben, si c'est nécessaire, pas le choix, je comprends.
2: Ça commence à être pénible, là. Tu sais, ça fait longtemps qu'on attend, là. Ils vont-tu attendre qu'il y ait quelque chose qui va se passer, un accident quelconque? Je sais pas. On a hâte de l'avoir. Le pont, tu te parles du pont de Chipagan.
3: Ouais.
2: Oui.
3: Parce on l'attend. Il fait encore des travaux, là.
2: Oui. C'est à chaque année, puis ça coûte des sous, Tous les travaux qu'ils ont faits, il me semble que c'est le temps qu'on ait un pont nouveau. Là. On va espérer que ça va se faire dans les prochaines années. Ça nous avait été promis quelques années passées avec les promesses d'élection, je crois. On était supposés d'en avoir un, puis là, ça a retardé. Là, c'est encore... On nous l'a promis, mais quand est-ce que ça va se faire? On espère prochainement.
0: Alors, des citoyens rencontrés par notre collègue Réal Fradette. Voici maintenant la mairesse d'Île de la Mecque, Colette Plourde.
4: C'est pas des nouveaux travaux, c'est des travaux qui étaient des travaux de maintenance, si tu veux, qui étaient prévus dans les saisons estivales. Au moment, on avait demandé au ministre de changer les dates ou, si tu veux, repousser les dates un peu après les festivités pour faire permettre de participer dans la péninsule acadienne aux diverses activités sans revenir à la maison à minuit comme Cendrillon. Ça fait que ça avait été repoussé après le 15 août, puis on est bien content, malgré que on sait que ça fait pas l'idéal à tout le monde. Il n'y a jamais de moment opportun, si tu veux, pour faire des constructions, des maintenances de nuit. Mais on préfère que ce soit la nuit aussi parce qu'il faut que le tablier reste levé. C'est qu'en ayant le tablier levé, c'est des fonctions qu'il faut qu'il fasse, qui prend des longues périodes de temps. Ça fait qu'il préfère les faire la nuit. Puis nous autres, on apprécie ce côté-là aussi, là.
3: C'est quoi la nature des travaux?
4: Les quelques années passées, ils ont fait beaucoup de maintenance du côté d'électronique puis le côté pour le levage. Puis c'est des maintenances qu'ils doivent continuer à faire jusqu'à ce qu'on ait le nouveau pont. Là. C'est quelque chose qui est récurrent, qui est des genres de dans l'électronique là, qui m'ont expliqué là.
0: Alors, elle nous le détaille, là. Bon, les raisons pour lesquelles c'est la nuit qu'il faut que ça se passe, la levée du tablier pour de longues périodes. C'est-à-dire que là, le pont sera fermé de 00h30 à 5h30 le matin. Et ça, ça a commencé la nuit passée jusqu'au 21 août, du 25 au 28 août et du 1er au 4 septembre. Cependant, les véhicules d'urgence vont pouvoir circuler quand c'est nécessaire et ça devrait rassurer la communauté, estime la mairesse.
4: Sur les soirées de la semaine, ça fait que les fêtes de semaine, on est correct là, à partir du jeudi. Le vendredi matin, quand ça ouvre à 5h30, on est libre pour la fête de semaine. On est libre, une façon de parler, parce qu'on est un petit peu en isolement, mais c'est les 3 jours consécutifs, oui. Le pont peut être descendu dans tant de mesures d'urgence. Il y a un numéro où ils appellent, puis ils vont le descendre. C'est sûr que ça retarde les travaux un peu, parce que ça nuit dans la faisabilité du travaux. Ça fait que ça se peut qu'il y aurait, s'il y a des mesures d'urgence de prix pendant les 3 semaines, qu'il y aurait des petites journées d'ajouter à la fin des travaux. Là. Mais non, le pont serait redescendu puis ils vont laisser les urgences passer.
3: Donc, vous êtes en sécurité? Là.
4: Oui. Il n'y a pas de problème de... C'est comme qu'on dit, ça ne fait pas l'affaire à tout le monde, mais en même temps, il n'y a pas de moment opportun, mais c'est quelque chose qu'il faut soit fait pour éviter justement des situations d'urgence.
0: C'était la mairesse d'Île de la Mecque, Colette Plourde, parce que oui, il y a eu un engagement. Il y en était question lorsqu'on a entendu les citoyens tout à l'heure. Le gouvernement Holt s'est engagé en février dernier à construire un nouveau pont à compter de 2028. C'est un projet évalué à 120 millions de dollars qui devrait être terminé en 2031. Mais d'ici là, on ne peut pas laisser le pont sans réparation. Ce sont des réparations nécessaires pour la sécurité du public, c'est ce qu'on comprend bien. Alors, patience à tous. Fermeture de nuit pour une période là, jusqu'au 21, puis après ça du 25 au 28, puis après ça du 1er au 4 septembre. Alors, un rappel de moyens de nous joindre, peut-être que vous vivez dans la région de Chipagan, la Mecque, que vous êtes touché avec ces fermetures, par ces fermetures intermittentes. Là, vous pouvez nous dire ce que vous en pensez. Ici, la matinale à commercial radio-canada.ca via la bulle de conversation de l'application audio. Vous pouvez nous envoyer votre message texte au 1-800-561-1561. Et puis, on va voyager de la Mecque à Grand Sault dans quelques secondes. Adopter un mode de vie plus vert, c'est sûr que c'est une bonne intention. Parfois, on trouve ça pas toujours facile. Mais si je vous disais qu'il y a un marché du Nouveau-Brunswick qui décide aussi de mettre la main à la pâte, c'est l'initiative Marché vert du marché agricole de Grand Sault. Et puis, on s'est dit, ben qu'est-ce que ça veut dire, ça, le marché vert? Ben qui d'autre que le vice-président du comité du marché agricole de Grand Sault pour nous le dire? Alain Desjardins est avec nous. Bonjour, Monsieur Desjardins.
5: Bonjour, ça va bien?
0: Ça va bien, merci d'être avec nous. Dites-moi, le marché agricole, est-ce qu'il est ouvert souvent? Est-ce qu'il est ouvert depuis longtemps? C'est quoi l'horaire du marché agricole de Grand Sault?
5: C'est le samedi de 8h à 1h. Mm-hmm. Si on commence début mai, on va jusqu'à fin septembre.
0: OK, donc c'est la saison pour aller voir nos cultivateurs, se trouver de bons produits. Et puis là, quand on dit un marché vert, qu'est-ce que ça implique?
5: Ça implique beaucoup pour nous. Quand nous avons appliqué pour avoir des fonds pour justement faire le virage vert, le but premier était pour la diminution du tonnage en déchets. Ça, c'était la première chose qu'on avait en idée. Deuxièmement, on s'aperçoit, parce qu'on l'a juste mis en pratique ce printemps, parce qu'il manquait un peu pour les infrastructures, l'eau, l'électricité, des choses qu'on avait besoin en haut pour installer un lave-vaisselle, etc., etc., okay. Parce qu'on a besoin.
0: Oui,
5: là.
0: Parce que si on veut plus de vaisselle à usage unique, il faut un lave-vaisselle.
5: Oui, il faut un lave-vaisselle, exactement. Puis, on a embauché quelqu'un pour s'occuper du lave-vaisselle. Mais les gens, on s'est aperçu que les gens apprécient beaucoup, surtout notre clientèle. Ils viennent déjeuner parce que notre marché, il n'est pas seulement pour les produits locaux. C'est le rencontre familial.
0: Ah, oui.
5: Les gens arrivent, puis ça discute, ça va déjeuner ensemble. Mais quand ils ont perçu qu'ils ont mis de la vaisselle, de verre, des ustensiles, des tasses, ils ont resté un peu surpris, mais ils sont très, très contents.
0: Ah oui, c'est pas mal mieux des vrais ustensiles qu'en bambou ou en plastique.
5: Ah, oui.
0: C'est sûr que ça se déguste mieux.
5: Ça a été le projet un peu pour notre comité.
0: Oui.
5: Nous, ça a débuté très longtemps, depuis 2019, on travaille là-dessus.
0: Ah oui.
5: Il y a eu la COVID, il y a eu toutes sortes de choses, puis les infrastructures n'étaient pas prêtes. Enfin, ça a pris tout le temps nécessaire pour mettre tout ça en place pour qu'on puisse faire ce virage vers là. Là, il est fait.
0: Mm-hmm.
5: On est très, très, très contents comme comité de pouvoir réussir cette étape-là.
0: Mm-hmm.
5: Après ça, on verra la prochaine étape. on est un bon comité, on travaille bien, les choses avancent. C'est ce que je peux dire, que nous, en ayant en tête de donner le meilleur des produits locaux à nos citoyens et les sites de l'extérieur, ça nous fait plaisir.
0: Et puis en plus, avec le souci de protection de l'environnement, de faire moins de produire moins de déchets quand vous faites vos journées de marché, parce que je pense qu'il est assez populaire, hein, pas mal de monde qui pense vous voir.
5: Oui, j'ai pas le décompte. Par contre, on l'avait eu quand c'était le temps du COVID, on comptait tout le monde, mais je ne peux pas dire un chiffre exactement, mais c'est assez occupé.
0: Mm.
5: Surtout pour les légumes, Mm-hmm. Les légumes, les gens viennent se procurer le légume. À l'intérieur, parce que ça, on a l'extérieur qui est les légumes. Puis à l'intérieur, c'est plus la craft que j'appelle le moins.
0: Oui,
5: là, les choses
0: l'artisanat, des choses, des artisans locaux. C'est sûr. Puis ces marchés-là, vous l'avez bien dit, ils sont vraiment au cœur des communautés. C'est un lieu de rassemblement. Puis ce temps-ci de l'année, habituellement, ils sont un peu encore plus occupés que d'habitude parce qu'ils sont là, nos bons légumes et nos bons fruits. Ouais. Là, c'est maintenant que ça se passe. Est-ce que c'est pour ça que vous faites un marché express pour sortir, pour avoir une option de plus que le samedi matin?
5: Le marché express est fait spécialement pour ceux qui vendent les légumes et les fruits. C'est à l'extérieur. L'intérieur n'est pas ouvert. C'est seulement l'extérieur.
0: Okay.
5: On en fait trois de ça. Cette année, on a mis beaucoup d'emphase. Ça va être grandiose pas mal là, aujourd'hui. Là. J'espère qu'on aura un peu de soleil.
0: Non, peut-être pas de soleil, mais au moins, s'il n'y a pas de pluie, ce serait pas pire. Hein?
5: C'est déjà beaucoup. C'est déjà beaucoup. Ça fait, là, on le fait cette année. On a pris une différente façon de faire le marché express parce que ça fait déjà 2 ans qu'on l'a fait. C'est notre troisième année. Mm-hmm. Ça fait là, on a mis tout le paquet qu'on dit là. Ça fait que on va savoir à 7 heures, c'est de 4 à 7. On va savoir à 7 heures comment est-ce que tout ça a réalisé, mais nous sommes très confiants que les gens vont nous supporter.
0: Alors, c'est aujourd'hui, on va aller s'approvisionner en bons légumes locaux de 4 à 7 à l'extérieur du marché.
5: À l'extérieur. Puis aussi, on est le voisin du Malubiano, qui est le touriste. Il y a beaucoup de touristes qui traversent, qui viennent nous rencontrer, surtout en juillet, août, là. Puis même aujourd'hui, septembre, il y en a qui voyagent beaucoup en septembre. Mm-hmm. Ils viennent nous voir. Pour eux, c'est un beau marché, là. Il y a toutes sortes de choses là-dedans que certains qu'il y a de l'intérêt pour quelqu'un, là.
0: Ah, ben oui, pour les gens de la place, mais aussi pour. Oui, pour les touristes qui de plus en plus cherchent ça, là, les expériences authentiques des produits de l'endroit où ils sont, là, pour vraiment goûter en même temps que voir les régions qu'ils visitent. Alain Desjardins, vous êtes au comité du marché agricole de Grand-Sault. Je vais vous poser une question bien embêtante. Là. Est-ce qu'il y a un produit, un mets, quelque chose qui peut être servi au marché que vous aimez particulièrement, vous, quand le jour du marché arrive?
5: OK. Nous avons, en notre cuisine, nous avons une cuisine qui est, on appelle ça Papadio. Papadio, c'est longtemps passé, une personne qui a décédé, puis a subventionné de l'argent pour la cuisine. Mmh. Et elle s'occupe du déjeuner. Puis on a juste à côté le Mexicain. On a des personnes du Mexique qui font des mets mexicains. Et à l'autre côté, c'est plus, je dirais, indien. Mm-hmm. C'est une autre culture, là. Puis les gens viennent pour ça. Ils viennent surtout pour manger ce qu'on appelle ici au nord-ouest, là, les ploys.
0: Ben oui, les ploys.
5: Ils viennent manger les ploys, puis ça, ils prennent autre chose avec ça. Ça fait le matin de bonne heure, c'est plutôt les œufs et tout ce qui est pour qu'on peut se permettre d'avoir comme menu pour déjeuner. Là. Mais moi, j'aime beaucoup, j'aime les trois quand qu'à faire.
0: En galant de bonne heure assez, on peut déjeuner, puis attendre une couple d'heure, puis dîner après. Hein?
5: Dîner après, oui, on peut faire. Tout est possible, ça dépend de longtemps tu parles avec maman, puis papa, puis grand-papa.
0: La famille, la parenté, les amis qu'on rencontre, les voisins, au marché agricole de Grand-Sault. Donc, c'est samedi pour le plein marché, mais le marché express dès 16h cet après-midi pour les légumes. Alain Desjardins, bravo pour l'initiative verte de votre marché vert. Et puis, bonne suite de saison pour votre marché à Grand-Sault.
5: Je vous remercie.
0: Bye-bye.
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0: Alors, un petit tour de notre revue de presse de ce matin. En une d'ici Acadie, le mouvement Coop ébranlé par les difficultés de l'usine des pêcheurs de la Mecque. C'est un dossier qu'on va continuer de suivre. Vous pouvez lire le texte de René Landry où il revient sur l'ampleur des difficultés financières de l'Association coopérative des pêcheurs, mais aussi sur tout ce que ça suppose sur le modèle coopératif, sur cet appel à se restructurer. C'est ce qu'on dit qu'on veut faire lorsqu'on se place sous la protection des créanciers et des citoyens rencontrés, des observateurs de la situation, commentent dans le reportage de René Landry en une de notre web ce matin. En une de l'Acadie Nouvelle, beaucoup de projets, mais peu de moyens. On parle de la ville aux routes de la péninsule acadienne. Oui, les possibilités sont nombreuses, mais ça prend des sous pour faire avancer le tout. Je l'ai abordé brièvement tout à l'heure en parlant des chiffres canadiens. L'Acadie Nouvelle s'intéresse aussi à la frénésie immobilière. Est-ce qu'elle toucherait à sa fin à Chédiac? C'est en une du journal. De même que Kevin Arsenault, direction du Parti vert, oublié Kevin Arsenault, qui a publié hier un long message dans ses réseaux sociaux pour expliquer les raisons pourquoi il passe son tour. Il ne se présentera pas à la succession de David Kuhn. Et c'est parce qu'il a beaucoup de pain sur la planche. Nous l'avons invité. Il sera des nôtres pour nous dire quels seront ses projets. Kevin Arsenault, qui du même coup, met un terme à une carrière politique. On lui demandera si c'est une fin définitive. Il sera des nôtres vers les 7h45 ce matin, mais en même temps, revenir sur ce qu'il a vécu alors qu'il représentait Kent Nord au Parti vert, mais aussi toutes les autres expériences politiques qu'il a vécues au cours des dernières années. Mais aussi, on parlera de la suite avec lui. Il est au nombre de nos invités ce matin. Et puis, bien sûr, la pause des tarifs se retrouve aussi dans plusieurs versions web, papier, etc., de cette décision hier soir d'un sursis de 3 jours de l'administration Trump. Et puis là, je retrouve Ali Chouinard. Bonjour, Ali.
7: Bon matin.
0: Comment ça va aujourd'hui?
7: Ça va très bien.
0: Le tonnerre, tout ça.
7: Ça l'a réveillé. Ça a fait un saut, je ne m'en dirais pas, mais après ça, on a retourné.
0: D'être endormi. Bon, vous voyez, hein? Résiliente, c'est bien. Nous allons au culturel aujourd'hui parler de danse. Prochaine saison de danse, ça s'en vient. Là, c'est le temps des inscriptions, les parents, tout ça, ils le savent. Mais précisément, il y a un grand changement qui s'inscrit pour la troupe de danse virtuose de l'Université de Moncton.
7: Oui, alors c'est un changement au niveau de sa structure. Auparavant, cette troupe de danse était gérée davantage par les étudiantes, un peu comme une association étudiante, on pourrait dire. Ouais. Eh bien, cette année, il y a un projet pilote qui est développé entre la troupe de danse et le secteur de la vie étudiante de l'Université de Moncton pour mieux encadrer les personnes étudiantes qui doivent gérer leur vie universitaire avec leurs cours et bien leur temps auprès de la troupe de danse avec les exigences, les pratiques et les compétitions qui viennent avec ça. Donc, la structure administrative comprendra une directrice du programme, une gestionnaire des opérations et une gestionnaire des dossiers académiques des personnes étudiantes. C'est Annie Roy-Charland qui a ce rôle auprès de la troupe de danse. On peut l'entendre nous expliquer un peu en quoi consiste son rôle.
8: S'ils ont des difficultés liées à leur cours, par exemple, parce que, bon, à cause des compétitions, il arrive qu'ils ont besoin de manquer des cours, qu'ils ont besoin de rattraper des cours, que ça peut nuire à leur cheminement. Ben, mon rôle à moi, ça va être de les accompagner là-dedans, de m'assurer qu'ils ont le soutien nécessaire pour bien continuer dans leur parcours académique.
7: Et en dernière heure, je vous parlerai de la troupe de danse Envy de Chédiac qui soulignera son 14e anniversaire avec une journée porte ouverte à la fin août.
0: Bâtir des immeubles plus résistants devant les changements climatiques, l'idée d'une professeure de passage chez nous aussi.
9: Oui, André Dessert qui a livré son exposé à Moncton, une des villes du pays qui a grandi le plus rapidement ces dernières années et où la construction de nouveaux immeubles à logement s'est par conséquent accélérée. Est-ce que c'est compatible avec la vision de la professeure qui nécessite notamment une importante phase de conception? Voici André Dessert.
10: Alors, les choix se font là. Fait que si on mettait plus d'emphase sur la partie conception et pré-développement, on aboutirait probablement à une construction qui se fait aussi rapidement, mais avec des éléments différents.
9: Donc, plus de détails, si vous réécoutez l'audiophile un petit peu plus tard, là, Éric en a parlé plus tôt cette heure-ci.
0: Tout à fait. Merci beaucoup, Steve. Merci à vous d'être là. Nos nouvelles suivent et puis on se retrouve pour la suite.
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12: Donald Trump annonce un sursis de 3 jours avant l'entrée en vigueur de nouveaux droits de douane.

0: des milliers de produits canadiens. Une entente serait à portée de main, selon les Américains.
1: Peut-être que là, on avait une perspective d'entente et on s'est dit, on va donner du temps au temps et peut-être que dans 72 heures, on arrivera à quelque chose.
0: Les adversaires de Paul Saint-Pierre Plamondon réagissent à sa décision de ne pas tenir de référendum tant que Donald Trump sera président.
2: Ça montre qu'aussitôt que ça brasse un peu au niveau géopolitique, au niveau économique, bon, on est mieux de rester dans le Canada.
0: Et un retour à la maison difficile pour ceux qui ont été évacués en raison des incendies de forêt en Colombie-Britannique. Bonjour, ici Mathieu Bellumeur, bienvenue au Radio Journal. Donald Trump suspend pour 3 jours l'application de droits de douane de 50% sur un large éventail de produits canadiens. Le président américain l'a annoncé tard hier soir, juste avant leur entrée en vigueur, en fait. On fait le point avec Catherine Dib. Catherine, Donald Trump affirme que le Canada et les États-Unis sont parvenus à un accord sous réserve de finaliser les documents.
3: Donald Trump parle en effet d'une entente. Peu a été révélé sur le sujet, mais il a évoqué aussi par le fait même le retour de l'oléoduc Keystone XL. Rappelons que c'est le président Joe Biden qui avait mis la hache en 2021 dans ce projet de pipeline qui devait transporter du pétrole entre l'Alberta et le Nebraska. De plus, une proclamation publiée sur le site web de la Maison-Blanche mentionne que le Canada s'est engagé à cesser les discriminations visant les boissons alcoolisées, les produits laitiers et les véhicules motorisés américains. Le professeur en droit international économique de l'Université Laval, Richard Ouellette, sur le sujet.
1: On n'est pas très loin, finalement. On s'est peut-être rapproché d'un accord. Mm-hmm. Ce qui semble diviser les parties, c'est la baisse des tarifs douaniers auxquels les États-Unis concèdent. Peut-être que là, on avait une perspective d'entente et on s'est dit, on va donner du temps au temps et peut-être que dans 72 heures, on arrivera à quelque chose. On remarque que le président là, n'a pas remis ses tarifs d'un mois, comme il le fait souvent. Il les a remis de 72 heures.
0: Est-ce qu'on a une réaction d'Ottawa?
3: Il n'est nulle part question d'accord imminent du côté du Canada, mais dans une déclaration officielle, le premier ministre Mark Carney parle d'un sursis et en fait que des discussions intensives avec les États-Unis se sont tenues au cours des dernières semaines. La Chambre de commerce du Canada a réagi ce matin au report des droits de douane, mentionnant un certain soulagement pour les entreprises, mais le prolongement de l'incertitude pour le milieu des affaires est néanmoins critiqué.
0: Merci Catherine.
3: Je vous en prie.
0: Le gouvernement de Christine Fréchette veut être consulté avant qu'Hydro-Québec décide d'effacer les factures d'électricité impayées par certains membres des communautés autochtones. La société d'État estime ce manque à gagner à plus de 250 millions de dollars selon des sources de Radio-Canada. Hydro-Québec étudie l'idée d'effacer les dettes de ses comptes et de remettre au conseil de bande la gestion des impayés dans un contexte de réconciliation avec les autochtones. Dans un courriel à Radio-Canada, le ministère de l'Économie estime qu'une décision sur une question de cette nature devrait faire l'objet d'une concertation entre Hydro-Québec et le gouvernement du Québec. Scène politique québécoise, les adversaires du Parti québécois attaquent l'engagement du chef Paul Saint-Pierre Plamondon à ne pas tenir de référendum tant que Donald Trump est président des États-Unis. C'est la démonstration, selon eux, que le moment n'est pas propice à faire l'indépendance. Voici le reportage de Marie-Josée Paquette-Comeau.
4: Qu'on est quand même devant un phénomène politique absolument imprévisible.
5: Paul Saint-Pierre Plamondon est conscient que Donald Trump inquiète les Québécois.
4: Le fait que ce qui s'est dit hier, le lendemain, c'est l'inverse. Je pense que les Québécoises et les Québécois méritent un climat serein et viable pour des discussions, des réflexions sur leur avenir.
5: C'est pourquoi le chef péquiste s'engage à tenir un référendum dans un premier mandat, mais après le départ de Donald Trump le 20 janvier 2029. À ses adversaires qui l'accusent de choisir le pire moment pour faire l'indépendance.
4: Là, cet argument-là est complètement écarté et on va pouvoir parler de propositions.
6: C'est irresponsable.
5: Dans le contexte de potentiels tarifs imminents, la première ministre Christine Fréchette s'étonne que le chef péquiste persiste et signe.
6: Au lieu d'avoir de l'instabilité pendant le début d'un mandat du PQ, on aura de l'instabilité pendant la totalité d'un mandat du PQ.
5: Le chef libéral Charles Milliard voit dans cette sortie un aveu de l'affaiblissement de l'option souverainiste.
2: Parce que ça montre qu'aussitôt que ça brasse un peu au niveau géopolitique, au niveau économique, bon, on est mieux de rester dans le Canada puis d'attendre que les choses se règlent.
5: Sur X, le chef conservateur Éric Duhaime accuse PSPP d'être une girouette référendiste. Il estime, tout comme Ruben Gazal de Québec solidaire, que le Québec n'a pas à se faire dicter son agenda politique par les Américains.
6: Notre projet de faire du Québec un pays ne dépend pas des Trumps du monde. Et qui sait qui va remplacer Trump? Ça peut être J.D. Vance.
5: Ici Marie-Josée Paquette-Comeau, Radio-Canada, Québec.
0: Toujours sur la scène politique québécoise, l'actuelle présidente de l'Assemblée nationale et députée de Montarville au sud de Montréal, Nathalie Roy,

0: sera à nouveau candidate pour la coalition Avenir Québec lors des prochaines élections. Elle va tenter de remporter un cinquième mandat. Nathalie Roy siège au Parlement depuis 2012. Et puis dans la région de Québec, dans Taschereau, la candidate du Parti québécois annonce qu'elle se retire. Jeanne Robin cite des raisons personnelles et précise qu'elle n'a aucun désaccord avec les positions du parti. À deux mois du référendum en Alberta, des réseaux russes et influenceurs américains tentent activement d'influencer le débat sur la séparation de la province. C'est ce que révèlent de nouvelles informations obtenues par des chercheurs de la Saskatchewan. Voici le reportage de Laurence Tachereau.
1: Les avertissements selon lesquels des acteurs étrangers tentent d'influencer les débats entourant la séparation de l'Alberta s'accumulent. Après un rapport publié en mai par Disinfowatch, une plateforme canadienne spécialisée dans la surveillance de la désinformation, et une enquête de l'équipe de Radio-Canada, les décrypteurs, c'est au tour de l'Université de Regina de mettre en garde contre les influences russes et américaines à l'approche du référendum. Pendant 4 semaines, des chercheurs ont intercepté près de 300 contenus étrangers visant à influencer la politique albertaine. La vaste majorité de ces tentatives, environ 80%, provient de la Russie.
2: One of the things that is often attacked.
1: Le co-directeur du centre, Brian McQuinn, observe que sur des sites de désinformation comme Pravda, des récits cherchent à délégitimer le référendum en suggérant des manipulations de vote par Ottawa.
2: So that people no longer believe anything that anyone says, whether it's...
1: Insérés dans les communautés en ligne, ces narratifs sont ensuite relayés par des citoyens canadiens.
3: 83% of disinformation.
1: En effet, 83% de la désinformation est rapportée par le Canadien moyen, dit Brian McQuinn. Ce phénomène de blanchiment de la désinformation complique la riposte, alors que plusieurs experts estiment que l'Alberta n'a actuellement pas les outils pour se protéger contre l'ingérence. Le gouvernement albertain soutient que lorsque des préoccupations crédibles seront soulevées, elles seront transmises au Service canadien du renseignement de sécurité. Ici Laurence Tachereau, Radio-Canada, Calgary.
0: En Colombie-Britannique, maintenant, la plupart des ordres d'évacuation ont été levés près de Summerland, mais l'incendie de Bald Range dans la vallée de l'Okanagan demeure toujours non maîtrisé. Près de 4000 propriétés sont maintenant accessibles. Le feu, qui couvre environ 220 km², a quand même endommagé ou détruit quelques 150 bâtiments. Charlotte Groux a rencontré des résidents de la localité.
4: Le maire de Summerland, Doug Holmes, a annoncé mardi matin que les résidents de près de 4000 propriétés pouvaient réintégrer leurs maisons. 530 propriétés demeurent sous ordre d'évacuation et toute la communauté est soumise à un avis d'ébullition de l'eau. Le district régional d'Okanagan-Similkameen a communiqué lundi une estimation préliminaire indiquant qu'environ 150 bâtiments ont été endommagés ou détruits par le feu de Bald Range, dont 40 à Summerland. Certains habitants, comme Rock Fortin, ont décidé d'attendre avant de regagner leur domicile.
5: En ce moment, 8000 personnes qui vont essayer de rentrer dans une certaine petite région parce que c'est vraiment condensé. En plus, mon fils a un peu d'asthme, des problèmes de respiration. Et la fumée est quand même très intense encore à Summerland.
4: D'autres, comme Norman et Drew Carmichael, ont pu retrouver leur propriété. Sa cour était recouverte de cendres à son retour. Il est nerveux étant donné qu'il se trouve à deux pas du parc Giant's Head Mountain, un lieu avec beaucoup de végétation sèche, propice à s'enflammer. Il comprend donc qu'ils sont encore sous alerte d'évacuation et se tient prêt à repartir à tout moment. Avec les conditions météorologiques chaudes et sèches, il s'attend à rester sur le qui-vive pendant un certain temps. Ici Charles Groux, Radio-Canada, Kelowna.
0: Et puis en Belgique, le plus grand feu de forêt depuis un siècle a été complètement encerclé selon les pompiers qui vont maintenant tenter de le maîtriser aujourd'hui. L'incendie a déjà ravagé 3000 hectares du parc naturel des Hautes Fagnes, un site touristique très fréquenté proche de la frontière avec l'Allemagne. Le ministre belge de l'Intérieur prévient que l'extinction totale de l'incendie pourrait prendre encore des semaines. En terminant sur la scène musicale. Un extrait de Place Saint-Henri du pianiste jazz Oliver Jones, mort le 22 juillet dernier à l'âge de 91 ans. Les Montréalais pourront lui rendre un dernier hommage aujourd'hui. Une chapelle ardente sera ouverte au public cet après-midi à l'Hôtel de Ville de Montréal. Ses funérailles publiques auront lieu demain dans la Petite Bourgogne, le quartier où il a grandi. Voilà pour cette édition du Radio-Journal. Ici Mathieu Bellumeur au nom de toute l'équipe. Merci d'être à l'écoute. On se laisse avec Oliver Jones.

0: Matinale, il est 7h10. Comment allez-vous ce matin? Ravie de vous retrouver. Martine Blanchard avec vous. 19 août, nous allons, entre autres sujets, parler des négociations entre les États-Unis et le Canada au cours de cette deuxième heure. Un sursis de 3 jours, Steve, c'est ça. Est-ce que là, puis là, après ça, c'est toute la journée hier que j'écoutais toutes les plateformes d'information à savoir qu'est-ce qu'ils vont dire les spécialistes, hein, les analystes, qu'est-ce qu'ils vont dire des retombées politiques de ce qui pourrait se passer aujourd'hui. Est-ce qu'on va attribuer la victoire au Canada, à Carney, à l'équipe de négociation si les tarifs ne sont pas imposés? Là, ils sont pas imposés, mais on n'a pas d'entente encore.
1: Non, même si Donald Trump dit qu'il y a conclu un accord, oui. Accord en lettres majuscules sur Truth Social.
0: Mais, a deal.
1: Mais Mark Carney, lui, qui c'est dit qu'il y a eu des améliorations substantielles dans les pourparlers sans donner plus de détails.
0: Ça filtre pas du côté canadien autant que du côté américain.
1: Non.
0: Mais oui, alors on prend ça. Ça cause néanmoins de l'instabilité. Dans un moment, j'en parlerai avec Louis-Philippe Gauthier de la FCEI, mais qu'on se le dit, c'est le mot... Le mot phare, instabilité pour nos gens d'affaires depuis l'arrivée au pouvoir de M. Trump, faut danser avec ça, je me souviens de la première ministre qui nous avait dit à quel point c'était difficile de faire des prévisions, c'était difficile de voir d'illustrer la croissance du Nouveau-Brunswick et d'après planifier des dépenses en fonction d'une parenté économique si étroite qu'on a avec les États-Unis puis avec l'instabilité actuelle, ça nous place dans ce contexte-là qui se poursuit. Donc, on va parler de ça, mais également, hier, Kevin Arsenault a annoncé qu'il ne sera pas candidat à la course à la direction du Parti vert. Ça fait un moment que je couvre la politique au Nouveau-Brunswick et je vous avoue qu'il m'a eu. Moi, j'étais convaincue, j'étais persuadée qu'il allait se présenter comme chef du Parti vert après que David Coon ait annoncé qu'il allait partir, qu'il préparait d'ailleurs une transition dans une certaine mesure, c'est-à-dire qu'il restait là. Puis bon, Meghan Mitton, qui siège aussi à l'heure actuelle à l'Assemblée législative, il ne faisait pas de doute pour moi que c'est quelque chose qui pourrait l'intéresser. De même, je m'étais dit que Kevin Arsenault. Après, on verra si ce sera une course, un couronnement ou une course avec un autre candidat ou une autre candidate. Mais on va parler à Kevin Arsenault, qui ne chômera pas par ailleurs, qui a vu une autre vie après la politique, n'est-ce pas? Après
1: En enseignement maintenant?
0: Oui, qui est enseignant, mais également qui se consacre beaucoup au monde agricole depuis longtemps par ailleurs, avant et après et pendant la politique, et de ses projets. Donc, on parlera de ses projets, de cette décision qui n'a pas dû être facile quand même, parce que je crois que beaucoup de gens, peut-être, le voyaient dans ce rôle-là. Après, ce serait intéressant aussi de parler du rôle des tiers partis dans notre province. Donc, j'ai le goût de vous interpeller là-dessus en cette deuxième heure, chers auditeurs, auditrices. Kevin Arsenault, le politicien, vous retenez quoi? Est-ce que vous êtes content pour lui, déçu pour la politique, indifférent, peu importe, là, parce que là, quand on se plonge comme ça dans la sphère publique, ben, on appartient un peu au public. Et alors, ça peut vous intéresser de commenter justement cette décision de Kevin Arsenault qui ne briguera pas la direction du Parti vert. Alors, il sera des nôtres après votre bulletin de la demi, là, vers les 7h40. Et puis, vous pouvez nous appeler, je vous rappelle les moyens de le faire. Courriel, ici la matinale, à commercial, radio-canada.ca, la bulle de conversation d'audio et par message texte au 1-800-561-1561. On va également s'intéresser au jardin botanique dans le nord-ouest du Nouveau-Brunswick avec Éric Perron. Puis, à votre radio-journal, entre autres sujets, le pont de Chipagan-Lamech, parce qu'il y en a eu quelques-uns dans l'actualité hein, cet été.
1: Oui,
0: le pont de Miramichi,
1: le pont d'Inkerman.
0: Mais là, c'est le pont de Chipagan-Lamech qui défrait la manchette encore une fois, parce que, de nouveau, des fermetures la nuit, et ça s'étend là, au cours des prochaines semaines.
1: Oui, le pont qui sera fermé de 00h30 à 17h30 du 18 au 21 août, du 25 au 28 août et du 1er au 4 septembre. Les travaux qui nécessitent que le tablier du pont soit levé pendant de longues périodes, raison pour laquelle les travaux seront réalisés la nuit. Les véhicules d'urgence pourront circuler lorsque nécessaire, ce qui devrait rassurer la communauté, selon la mairesse d'Île-de-la-Mecque, Colette Plourde. Il n'en demeure pas moins, Martine, que les citoyens sont encore inquiets de ces nouvelles fermetures. Voici quelques personnes rencontrées.
2: Si c'est nécessaire, pas le choix. C'est mieux un nouveau pont, là, mais ça, c'est pas nous autres qui décident.
3: Hein. C'est terrible. Pourquoi? Parce que c'est qu'il faut, s'il y a quelque chose qui arrive, ça va être terrible.
4: Ça commence à être pénible, là. T'sais, ça fait longtemps qu'on attend, là. Ils vont-tu attendre qu'il y ait quelque chose qui va se passer, un accident quelconque?
1: Donc, le gouvernement Holt qui s'est enquêté.
4: Ça commence à être pénible, là. T'sais, ça fait longtemps qu'on attend, là. Ils vont-tu attendre qu'il y ait quelque chose qui va se passer, un accident quelconque?
1: Donc, le gouvernement

0: 7h31. Il est 7h presque 16 minutes. Oui, les droits de douane. J'ai l'impression de me répéter. À chacune des fois où on revient avec ce sujet des négociations entre le Canada et les États-Unis, Donald Trump qui suspend de 3 jours l'application des nouveaux droits de douane de 50% contre un large éventail de produits canadiens. Ça fait des pages, là. Il y en a des produits. Washington et Ottawa, selon Trump, auraient conclu un accord. C'est une instabilité qui inquiète bien sûr les entreprises, on l'a bien compris. Je vous invite à lire ou voir le reportage d'ailleurs de notre collègue qui a obtenu beaucoup de commentaires de propriétaires d'entreprises comme Jason Summers du PDG qui est PDG du groupe Savoie.
1: Comme entreprise qui œuvre dans la transformation du bois franc, on a 3 grands groupes de produits. Le premier étant du bois de qualité puis des composantes, l'armoire de cuisine qu'on envoie principalement aux États-Unis. Les autres groupes qu'on a, c'est la palette de bois franc. On a des sous-produits qu'on génère à travers nos opérations pour faire de l'énergie. Donc, c'est un peu ça les 3 groupes, mais où on est affecté par les droits de douane qui pourraient être mis en place, c'est principalement au niveau des composantes d'armoire de cuisine. On a un grand client aux États-Unis. En fait, notre client, c'est le plus grand manufacturier d'armoire de cuisine en Amérique du Nord. Dans les plans d'atténuation, on en regarde pour voir si on pourrait pas recatégoriser les produits qu'on envoie là-bas. Ça pourrait aider, passer de 50% à 25%, mais en réalité, on peut même pas se permettre 1%.
0: Alors, un des intervenants joints par notre collègue Charles-Étienne Drouin qui s'est penché sur cette incertitude, cette inquiétude qui règne chez les gens d'affaires comme Jason Summers, qui est PDG du groupe Savoie. Pour nous éclairer sur tout ça, à mes côtés, Louis-Philippe Gauthier, vice-président atlantique de la Fédération canadienne de l'entreprise indépendante. Bonjour.
2: Bonjour.
0: Alors, vous défendez les intérêts de tous ces gens-là qui avancent d'un pas puis qui reculent de deux là, depuis des mois, des années, depuis que M. Trump est là, ou presque.
2: Effectivement.
0: Naviguer oui. Dans ce climat d'instabilité, puis on l'entendait bien, M. Summers, là, il se prépare au scénario A, scénario B, scénario C. Ça, pour les propriétaires d'entreprises, j'imagine que ça veut dire ben, dépenser de l'argent, des ressources, de l'énergie pour arriver à naviguer là-dedans.
2: Il n'y a pas de question. La réalité en est une où est-ce que quand tu es en train de rouler une entreprise, il faut que tu regardes à tout ce qui peut y avoir un effet. Alors, d'être en mesure de se préparer, de penser au possible, tu n'as pas le choix. Alors, ça rajoute à l'instabilité. Minimum, la réalité au niveau de l'optimisme, quand on regarde les données de nos membres à l'échelle du pays ou même ici au Nouveau-Brunswick, les entrepreneurs se sont comme un peu habitués là, depuis le début de tous ces balbutiements-là en 2025. Mais ça a une pression à la baisse. Ou est-ce que, bon, t'as tout le temps des inquiétudes. Bon, qu'est-ce qui va arriver? Alors, potentiellement, d'ici vendredi minuit, on aura plus de visibilité sur qu'est-ce qui va arriver dans le futur. Évidemment, ce qu'on sait à ce point-ci, c'est pas grand-chose. Les comptes, ils sont en train de peaufiner ou finaliser les éléments. Le président américain qui dit on a une entente. Les gens américains qui travaillent aux échanges qui disent bon, ça pourrait comprendre l'accès complet des marchés, des produits américains au marché canadien, des engagements au niveau de sécurité économique, de l'harmonisation en matière de commerce numérique et d'autres dispositions. Bon, ben, là, faudra voir dans les détails. Puis on n'est pas loin de nous de passer commentaire sur comment les négociations vraiment sont en train de se faire parce que personne n'est dans la salle.
0: Personne n'est là.
2: Alors, la réalité, il faudra attendre jusqu'à la dernière minute, une fois qu'on verra les choses sur le papier. Puis surtout dans le cas de nos voisins, les Américains, il faut le voir sur papier. Alors, des paroles, c'est une chose, mais de le voir sur papier, c'en est un autre.
0: Oui, puis là, on avait l'exemple du bois avec le groupe Savoie, mais on le disait, c'est une immense liste là, de produits ciblés par ce 50%-là. Est-ce qu'on a une idée? Parce que moi, j'essayais de me faire une tête sur... Je voyais l'économie du Nouveau-Brunswick. Combien de gens d'affaires ça peut toucher? Combien de nos entreprises peuvent être touchées? Est-ce que vous avez un petit portrait de ça, la FCEI?
2: Si on regarde
0: c'est un petit peu partout, là.
2: C'est que c'était tous des produits essentiellement qui étaient couverts par la CEUM.
0: Oui, justement.
2: Alors, en rajoutant 50% sur certains éléments. Puis comme vous avez dit, la liste est longue. J'en ai une pleine page à côté de moi.
0: C'est ça.
2: Alors, jusqu'à quel point... Évidemment, tout ce qui touche le bois, les produits du bois étaient... en tête de liste au Nouveau-Brunswick. Alors,

0: c'est une réalité. Mmh. Maintenant, que ce soit des grands manufacturiers ou bien des petits producteurs, il y avait des éléments qui allaient toucher des entreprises de toutes les tailles. Là.
1: Oui, je voyais Moussette, par exemple, qui dit, bon, on n'envoie que 10 % aux États-Unis, mais ce 10 %-là, si ça augmente de 50 %, on va avoir de la misère à convaincre les Américains de boire de la Moussette.
0: Ben, à ce point-là, juste dans nos données, on le voit clairement. Je veux dire, sur ceux qui font de l'exportation aux États-Unis, il y avait presque 80 % qui disaient qu'ils s'attendaient à une baisse de revenus. Alors, baisse de revenus, dans le contexte actuel, là, c'est pas évident. Et quand qu'on... Bon, jusqu'à quel point que ça va se diminuer? Il y en avait 32 % qui disaient que ça va diminuer de plus de la moitié. Et jusqu'à 5 % qui disaient, bon, on va perdre tous nos revenus. Alors, quand qu'on l'étendue, que ce soit au Nouveau-Brunswick ou à l'échelle canadienne, bon, ça touchait entre 15 et 20 % des échanges de l'ALEC. Alors, c'est de l'impact qui peut aller de important à sévère pour certaines entreprises à travers de toutes les provinces. Et là, évidemment, au-delà de la question du 50 % qui était potentiel, là, qui semble être encore en suspens, il y a les tarifs existants sur l'acier, l'aluminium.
1: Absolument, ce qui est négocié à côté.
0: Alors, est-ce qu'on va s'en sortir des Amériques sans tarifs d'aucune sorte? Là, je pense que
1: ce serait étonnant. Puis la plupart des... Puis je faisais allusion tout à l'heure avec Steve, les analystes et spécialistes disent qu'il y aura un avant puis un après. Là. Même après la fin du mandat de Trump, les relations commerciales avec les États-Unis ne seront pas les mêmes. En tout cas, pour revenir à ce que c'était avant, ça va prendre un bout de temps. Mais sur une entente possible ou imminente, vous avez évoqué, par exemple, des petites fuites là, venant des participants américains aux négociations qui disent, bon, tous nos produits, bar open vers le Canada. Est-ce que c'est une inquiétude, ça, pour nos gens d'affaires? Est-ce que ça peut être une mauvaise nouvelle? Parce qu'est-ce qu'il faut la réciprocité de ça, absolument, pour que ça ait un sens et que ce soit équitable?
0: Sans savoir les détails,
1: c'est ça que
0: la difficulté ce matin. On le saura potentiellement avant vendredi minuit,
1: où
0: on sera en train de réagir samedi matin. Mais la réalité, c'est que ça pourrait ou ne pas avoir de grands impacts. Est-ce que ça va avoir des impacts? Il n'y a pas de question, mais c'est qu'est-ce qu'est l'ampleur sur quel secteur? Puis qu'est-ce qu'est les concessions que le Canada a été capable d'aller chercher et qu'est-ce qui sera l'état final et est-ce que ça va être l'état final pour les deux prochaines années.
1: Parfois, les ententes et les contrats, ce président-là s'en fiche un peu. Il pourrait décider
0: variable, on va le placer comme ça.
1: Décréter certaines choses différentes. Bon, on verra quand même. Une entente, ça a tout un poids néanmoins si on y arrive. Avant de se quitter, justement, les difficultés qu'ont rencontrées ces gens d'affaires, ces propriétaires d'entreprises depuis le début, a fait en sorte que des paliers de gouvernement sont arrivés avec des programmes, sont arrivés avec de l'aide par moment. Qu'est-ce que la FCEI souhaite voir se poursuivre ou souhaite voir en réaction à une possible entente qui pourrait faire souffrir un secteur ou un autre de notre économie?
0: Non, s'il y a des impacts, évidemment qu'il y ait une réponse mesurée de la part des gouvernements, je dirais, au niveau du support des entreprises. On a vu, à ce point-ci, si on regarde en 2025, une réduction de ventes envers les États-Unis de presque 2 % d'après Statistique Canada, puis les entreprises semblent avoir bougé vers d'autres marchés à l'hauteur d'alentour de 7 %. Alors, plus d'augmentation vers d'autres marchés. Alors, la diversification, l'ouverture, restant des barrières au niveau des échanges commerciaux entre les provinces, ça, faut que ça continue. Toute la question de dire des supports spécifiques, il y a déjà des programmes en place. La question, c'est l'accessibilité. Quand on est une petite entreprise, puis qu'on n'a pas nécessairement, qu'on rencontre soit pas nécessairement les critères, ou bien que c'est très pesant au niveau de la paperasserie pour remplir toutes les demandes, c'est ces points-là qu'on fait valoir au gouvernement fédéral à ce point-ci. Les réponses au niveau des gouvernements provinciaux est plus atténuées, parce qu'ils n'ont pas nécessairement les mêmes niveaux de moyens.
1: C'est sûr.
0: Et ça, c'est une réalité. Là.
1: Bon, on se parlera peut-être la semaine prochaine.
0: Possiblement.
1: Louis-Philippe Gauthier, merci d'être passé en studio ce matin. Merci beaucoup.
0: Mon plaisir.
1: Je recevais de la Fédération canadienne de l'entreprise indépendante le vice-président Atlantique Louis-Philippe Gauthier. Qu'en pensez-vous? Vous pouvez nous écrire pour nous donner de vos nouvelles là-dessus. Puis tiens, je pense aux gens d'affaires, puis je me dis, c'était quoi le mot de la pandémie encore? Résilience? Ben, c'est ça. On a encore pas mal beaucoup là-dedans. 7h26. Ah, on va danser, oui, la troupe de danse virtuose de l'Université de Moncton qui arrive à une étape importante. C'est un grand changement à l'Ichouinard à quelques semaines du début de la saison parce que ça a beau être au niveau de la structure de la troupe, mais je trouve que c'est un signe de reconnaissance aussi de l'existence de professionnels de la danse à l'université.
2: Absolument. Alors, on fait des changements au niveau de la structure afin de mieux encadrer les étudiantes qui prennent part aux différentes troupes de danse. Donc, c'est un projet pilote développé entre Virtuose, la troupe de danse, et le secteur de la vie étudiante de l'Université de Moncton. Auparavant, la troupe était gérée davantage par les étudiantes, un peu plus au même niveau qu'une association étudiante. Mais là, ce projet pilote vise à offrir un soutien et à traiter un peu plus les étudiantes comme des athlètes de l'Université
1: de
2: Moncton.
1: C'est ça, le même traitement qu'on aurait si on est dans une équipe de hockey.
2: Exactement.
1: Ou
2: donc, on cherche justement à offrir ce soutien supplémentaire-là avec trois personnes, trois gestionnaires. Donc, la structure administrative comprendra une directrice du programme et une gestionnaire des opérations, ainsi qu'une gestionnaire des dossiers académiques des personnes étudiantes. Et c'est Annie Roy-Charland qui a ce rôle auprès de la troupe. On peut l'entendre un peu nous expliquer ces changements.
3: Puis là, maintenant, ce qu'on fait cette année avec le secteur de la vie étudiante, on a un projet pilote qui sert à développer une troupe qui est gérée davantage comme les athlètes de l'université. Dans le fond, l'objectif, c'est de mettre en place une structure là, pour mieux encadrer, soutenir les personnes étudiantes, pour concilier, si on veut, leurs études universitaires avec la gestion et les exigences liées à la danse compétitive. Donc, le bout qui est vraiment nouveau, là, c'est que moi, je vais agir cette année comme gestionnaire des dossiers académiques. Donc, mon rôle, essentiellement, ça va être faire le pont entre les exigences liées à leur parcours universitaire, parce qu'ils sont d'abord et avant tout des étudiants et des étudiantes, et celles liées à leur engagement comme danseuses, danseurs compétitifs. Donc, on pourra assurer avec eux un suivi au niveau académique dans leur cheminement, les accompagner, concilier les différentes responsabilités, puis les soutenir dans leur réussite tout au long de leur parcours.
1: Et pour elle, cette nouvelle gestionnaire des dossiers académiques, Annie Roy-Charland, c'est une reconnaissance importante pour la danse compétitive.
2: Oui, ça vient montrer un peu la réalité particulière de ce sport. Donc, on est un peu un mélange ou à l'intersection de l'art et du sport. Les étudiantes auront donc un statut qui se rapproche davantage à celui d'athlète de l'université. Mais c'est important de noter que la troupe de danse virtuose ne fera pas partie du secteur des sports universitaires au même niveau que, par exemple, les Aigles Bleus, étant donné que dans le sport universitaire, il existe différentes structures et les équipes des Aigles Bleus font partie d'un regroupement sportif interuniversitaire large au niveau de l'Atlantique.
1: Ah,
2: donc, c'est Virtuose ne sera pas intégré à cette structure sportive. On peut réentendre Annie Roy-Chamberlain.
3: Beaucoup de la gestion était faite par les étudiants, puis ça leur donnait davantage un statut d'association étudiante plutôt qu'un statut d'athlète. Là. C'est vraiment ça le nouveau morceau de ça. Donc, on va gérer leurs dossiers un peu comme les dossiers des athlètes. C'est une belle reconnaissance, si on veut, parce que c'est quand même une réalité différente, la danse, où est-ce que ils se retrouvent un peu à l'intersection de l'art et du sport, si on veut, là. Parce qu'il y a, oui, il y a une partie artistique à la danse, mais il reste qu'ils ont des entraînements, des préparations physiques, la discipline, l'engagement, ils ont des compétitions, dans le fond, qui font de leur statut un petit peu un statut différent, puis ils nous représentent, l'Université de Moncton, dans des compétitions interuniversitaires, puis à des événements partout au Maritime puis au Québec. Donc vraiment, ça leur permet d'avoir de l'aide, si on veut, dans la gestion de leur dossier académique.
1: Et puis, la troupe se prépare pour la nouvelle saison qui commence bientôt.
2: Oui, les auditions pour les troupes compétitives auront lieu le samedi 12 septembre de 17h à 21h. Des informations supplémentaires seront bientôt publiées sur la page Facebook de Virtuose.
1: Merci beaucoup, Ali. Il y a des pannes de courant ce matin, hein? Autour de un petit peu moins de 550 clients touchés par des pannes dans la péninsule acadienne, 2400 régions de Kings, de Queens. Courage. Ça commence la journée un petit peu. c'est un petit peu moins le fun. Des pannes imprévues, dit-on. Je ne sais pas si vous avez eu les orages qu'on a eus, mais voilà, on va voir si ça se résorbera très bientôt. Pour l'instant, il n'y a pas de prévision de rétablissement, mais je tire ça du site d'Énergie Nouveau-Brunswick. Et puis, l'on s'informe au Régional avec Steve Legault, il est 7h30.
4: Bonjour à tous, ici Steve Legault. Voici les informations. Donald Trump suspend pour 3 jours l'application de droits de douane de 50% sur un large éventail de produits canadiens. Le président américain l'a annoncé tard hier soir, juste avant leur entrée en vigueur. Et comme l'explique Catherine Dibb, Donald Trump affirme que le Canada et les États-Unis sont parvenus à un accord sous réserve de la finalisation des documents.
5: Il y a encore évidemment cet espoir d'arriver à un accord, même s'il reste que quelques heures. Ça a été justement un travail.
4: Donc, malheureusement, ce n'est pas la bonne clip. On y reviendra un petit peu plus tard, là, mais c'était un reportage de Catherine Dibb qui revenait sur la pause des tarifs. Je pense qu'on l'a trouvé, le voici.
6: Donald Trump parle en effet d'une entente. Peu a été révélé sur le sujet, mais il a évoqué aussi par le fait même le retour de l'oléoduc Keystone XL. Rappelons que c'est le président Joe Biden qui avait mis la hache en 2021 dans ce projet de pipeline qui devait transporter du pétrole entre l'Alberta et le Nebraska. De plus, une proclamation publiée sur le site web de la Maison-Blanche mentionne que le Canada s'est engagé à cesser les discriminations visant les boissons alcoolisées, les produits laitiers et les véhicules motorisés américains. Le professeur en droit international économique de l'Université Laval, Richard Ouellet, sur le sujet.
7: Et on n'est pas très loin, finalement. On s'est peut-être rapproché d'un accord. Mm-hmm. Ce qui semble diviser les parties, c'est la baisse des tarifs douaniers auxquels les États-Unis concèdent. Peut-être que là, on avait une perspective d'entente et on s'est dit, on va donner du temps au temps et peut-être que dans 72 heures, on arrivera à quelque chose. On remarque que le président là n'a pas remis ses tarifs d'un mois, comme il le fait souvent. Il les a remis de 72 heures.
6: Il n'est nulle part question d'accord imminent du côté du Canada, mais dans une déclaration officielle, le premier ministre Mark Carney parle d'un sursis et en fait que des discussions intensives avec les États-Unis se sont tenues au cours des dernières semaines. La Chambre de commerce du Canada a réagi ce matin au report des droits de douane, mentionnant un certain soulagement pour les entreprises, mais le prolongement de l'incertitude pour le milieu des affaires est néanmoins critiqué.
4: C'était Catherine Dibb. Et selon un économiste du Nouveau-Brunswick, la meilleure stratégie face à cette incertitude entourant les tarifs douaniers de l'administration Trump est de prendre la voie de la sagesse. Herb Emery, qui est de l'Université du Nouveau-Brunswick, affirme que si les mesures de rétorsion commerciale peuvent sembler satisfaisantes, elles risquent d'aggraver les difficultés de l'économie canadienne. M. Emery estime qu'il est temps pour les gouvernements et les exportateurs de se concentrer sur l'adaptation à l'instabilité des échanges commerciaux avec les États-Unis. Il soutient que les gouvernements devraient aider les entreprises touchées à diversifier leur activité pour moins dépendre du marché américain. Le gouvernement du Nouveau-Brunswick accorde une augmentation salariale à la dirigeante de la Société d'électricité de la province et prolonge son contrat. Le gouvernement libéral a renoué l'entente avec Lori Clark comme présidente et chef de la direction d'Énergie NB pour un nouveau mandat qui s'étendra jusqu'au 16 mars 2028. Un décret daté du 11 juin précise également que la rémunération totale de Mme Clark s'élèvera à plus de 623 000 $, auxquels s'ajouteront les augmentations liées au coût de la vie. L'Association coopérative des pêcheurs de l'île, l'AMEC, qui vient de se mettre à l'abri de ses créanciers, comptait sur un faible approvisionnement en homards et crabes de ses membres pêcheurs la saison dernière. C'est ce qui ressort d'une entrevue avec un consultant du milieu coopératif, Paul Lantaigne, qui a travaillé à la restructuration du conseil d'administration de l'entreprise il y a quelques années. Le manque d'accès à la ressource a entre autres été évoqué par les dirigeants de l'entreprise pour expliquer les déboires financiers. Aux yeux de Paul Lantaigne, il semble paradoxal que des membres d'une coopérative ne vendent pas leur prise à leur usine, mais à des concurrents.
8: Je n'ai pas de nombre exact, mais quelques pêcheurs qui vendaient à la coopérative. Le crabe aussi. Là. Les pêches sont lucratives. L'apport est devenu l'argent. Des fois, ça ne prend pas grand-chose pour faire tourner les gens de direction. C'est quand même malheureux. Il y a de la ressource disponible tout autour des îles de la Mecque. On a du homard en pleine quantité. Il faut essayer de trouver le mystère pourquoi ça ne fonctionne pas comme ça devrait fonctionner. Comment, si tu fais pas les achats chez vous ou si tu ne vends pas ton produit chez vous, ben il ne faut pas que tu t'attendes à avoir une ristourne à la fin de l'année. C'est certain.
4: C'était Paul Lantaigne qui a autrefois agi comme consultant auprès de la coopérative des pêcheurs de l'île à la Mecque il y a quelques années. Les travaux de réfection perturberont une fois de plus la circulation sur le pont de Chipagan-Lamec dans la péninsule acadienne au cours des 3 prochaines semaines. Cette fois, les réparations se feront de nuit et nécessiteront la levée du tablier pendant plusieurs heures, ce qui n'est pas sans soulever certaines inquiétudes dans la communauté. Réal Fradette.
9: Les citoyens de l'île de Lamec commencent à être habitués à vivre avec les inconvénients liés aux travaux de réparation au pont de Lamec-Chipagan. Ils n'en demeurent pas moins qu'ils sont inquiets chaque fois que ça arrive.
10: Si c'est nécessaire, pas le choix. C'est mieux un nouveau pont, là, mais ça, là, c'est pas nous autres qui décident. Hein.
11: C'est terrible. Pourquoi? Parce que c'est qu'il faut aussi quelque chose qui arrive. Ça va être terrible.
12: Ça commence à être pénible, là. T'sais, ça fait longtemps qu'on attend, là. Ils vont-tu attendre qu'il y ait quelque chose qui va se passer, un accident quelconque?
9: Le pont de la Mec-Chipagan sera fermé de 00h30 à 17h30 du 18 au 21 août, du 25 au 28 août et du 1er au 4 septembre. Les travaux nécessitent que le tablier du pont soit levé pendant de longues périodes, raison pour laquelle elles seront réalisées de nuit. Les véhicules d'urgence pourront circuler lorsque nécessaire, ce qui devrait rassurer la communauté, estime la mairesse de ville d'Île de la Mec, Colette Plourde.
13: Le pont peut être descendu dans tant de mesures d'urgence. Il y a un numéro ce qui appelle, puis ils vont le descendre.
9: Le gouvernement Holt s'est engagé en février dernier à construire un nouveau pont à compter de 2028, un projet évalué à 120 millions de dollars qui devrait être terminé en 2031. Ici Réal Fradette, Radio-Canada, Lamec.
4: Le conseil municipal de Saint-Jean soutient un projet de complexe résidentiel de plus de 260 logements dans le secteur nord de la ville. La proposition présentée par Fathom Studio pour le compte de Plaza Corp Property Holdings prévoit la construction de 3 immeubles près du Lansdowne Plaza. Le conseiller Brian Wyatt affirme que le projet s'inscrit dans le plan de développement de ce quartier approuvé en mai dernier. Jacob Ritchie, qui est directeur de la planification chez Fathom Studio, indique, lui, que le projet final comprendra divers aménagements, notamment des espaces verts. Aucun calendrier n'a encore été établi pour ce projet qui doit encore franchir l'étape d'une 3e lecture au conseil municipal. La ville de Moncton, elle, souhaite mieux encadrer la location de trottinettes électriques. Le conseil municipal a adopté un arrêté à cet effet lundi. Les entreprises qui font la location de ces appareils devront se soumettre à une série de nouvelles règles. Notamment, seules les personnes de plus de 16 ans pourront louer ces véhicules et ils ne pourront plus être utilisés ou laissés sur les trottoirs. Moncton demande aussi à la province de mieux encadrer l'utilisation des trottinettes. Et puis, au nord d'Edmundston, un septuagénaire a perdu la vie dans un accident de travail survenu lundi. L'homme de 72 ans est mort dans une carrière de RPB Construction à Moulin-Morneau. Selon la GRC, il a été écrasé par une lourde pièce d'équipement alors qu'il se trouvait sous un appareil pour le réparer. Les services d'urgence ont effectué des manœuvres de réanimation sur place, mais l'homme a succombé à ses blessures. Travail sécuritaire NB mène une enquête sur les causes et les circonstances de l'accident.
1: Steve, merci beaucoup.
4: Je vous en prie.
1: Ah, les trottinettes, ça m'interpelle parce que je sais que ça causait un petit peu de soucis à des conseillers municipaux dans le Grand Moncton, je dirais, qui se disaient, si on avait des règlements provinciaux, des vraies lois qui encadrent ça, on se poserait pas de questions sur comment est-ce qu'on gère la présence de ces centaines, il y en a 800, je pense, qui se promènent dans le Grand Moncton, de ces trottinettes-là. Mais ça ouvre, ça règle pas l'affaire des autres véhicules qui roulent vite, qui sont les routes, les sentiers qui ne sont pas du tout dans la loi des véhicules
4: notamment
1: à moteur.
4: Ces nouveaux vélos qui ressemblent à des motocross, mais c'est entièrement électrique. Ça va vite, ça. Là.
1: Ça va vite. Puis c'est sûr que si vous passez vite à côté de moi, vous allez m'entendre.
4: On peut l'aider.
1: Oui, la bonne femme n'était pas de bonne humeur. Non, mais des fois, on marche tranquille.
4: Oui.
1: Puis oui, c'est zoom-zoom de chaque côté.
4: Avec des écouteurs, des fois, sur un sentier, on écoute de la musique.
1: Je me garde toujours une oreille ouverte. Hein? Je suis une bonne citoyenne.
4: Vous savez, Martine, j'ai approvisionné mon porte-monnaie virtuel sur une application pour les trottinettes électriques. Je ne l'ai pas utilisé encore, mais mon but, c'est de me réveiller à 3 heures le matin et d'en voir une stationnée à 2 coins de rue de chez moi. Je peux sortir à pied puis venir travailler avec ça. Bon. C'est pas arrivé encore.
1: Bon, en tout cas, on verra bien. Vous êtes mieux de respecter les lois.
4: Absolument.
1: Steve Legault.
4: Absolument.
1: Merci.
4: Je vais mettre mon casque puis tout. Là.
1: Oui, il y a ça aussi qui est dangereux. Partout au pays, il y en est question. Hier, j'entendais un pédiatre qui disait aux urgences, là, mais prenez-vous pas le fait que ces enfants-là prennent ces trottinettes sans casque, on en voit des traumas crâniens de plus en plus à cause de ces trottinettes-là. Hey, moi, je suis la teigneuse de plaisir ce matin, on dirait. Hein? Ça doit être le coup de tonnerre qui nous a tenus réveillés cette nuit. Ne vous en faites pas, il n'y a pas d'orage dans les prévisions. Quoi qu'on n'a pas eu l'alerte pour nous dire que ça s'en venait la nuit passée non plus. Mais encore de l'instabilité dans l'air, dans la mesure qu'on a des températures jusqu'à 24 au mercure, puis un humidex de 29, 30, ressenti 31. Donc, encore beaucoup d'humidité dans l'air. l'air. Température, maximum, donc oui, jusqu'à 24, humidex jusqu'à 32 dans certaines régions. Et un ciel couvert. On parle peu ou pas de probabilité de précipitation. Là, ça va être la fin ce matin de bruines et de petites averses, mais c'est un temps gris, avec de faibles probabilités de précipitations et même des percées de soleil qui arrivent en mi-journée pour le nord-est, Miramichi, région chaleur, péninsule acadienne. Puis demain, plus de soleil au Nouveau-Brunswick. Pour l'instant, on signale du brouillard, des nuages, de la bruine faible et des températures qui se situent entre 13 et 20 degrés. Alors, le nouveau chef ou la nouvelle chef du Parti vert du Nouveau-Brunswick sera connu le 5 décembre prochain. On ne sait pas ce sera qui, mais on sait qui ce sera pas. Ce sera pas Kevin Arsenault. L'ancien député du Parti vert a annoncé sur ses réseaux sociaux qu'il ne briguera pas la chefferie du parti. Il a d'autres projets, beaucoup d'autres projets. Kevin Arsenault, bonjour.
14: Bonjour, Martine.
1: Merci d'avoir accepté notre invitation ce matin.
14: Ben, avec plaisir. Comme toujours.
1: Est-ce que ça a été difficile à prendre cette décision?
14: C'est toujours difficile. Ça a tergiversé. J'ai tout le temps été un peu plus sur le... Je pensais pas que j'allais y aller. Fait qu'il fallait que je me ramène l'autre côté si je voulais y aller, mais... Absolument, c'est beaucoup de réflexion, beaucoup de choses à peser, beaucoup de choses à considérer. Il y a tout le débat entre responsabilité, devoir et qu'est-ce qu'on a envie de faire, puis d'essayer de trouver un équilibre entre les deux. Puis finalement, la décision, c'est de pas y aller.
1: Vous avez représenté les citoyens de Kent Nord pour le Parti vert. J'ai le goût qu'on se concentre sur cette partie-là une petite minute. Qu'est-ce que vous avez préféré, trouvé difficile, justement, dans ce rôle de politicien, mais étant un humain qui a à cœur de faire avancer des dossiers, d'être militant dans un cadre politique, ça se définit différemment, Kevin Arsenault?
14: Oui, je pense que ce que j'ai toujours le plus aimé, c'est être sur le terrain. C'était d'être dans la circonscription ou comme différents rôles que j'ai joués avec le parti, d'être sur le terrain, d'aller à la rencontre des gens, de travailler avec les gens. Moi, j'allais pêcher une fois par année avec les pêcheurs, j'allais essayer des métiers. J'ai passé une grosse journée au centre de répartition de 911 pour essayer de comprendre. Je voulais vraiment tout le temps essayer de comprendre les différentes réalités des personnes, puis d'amener ça dans mon travail, puis ensuite représenter ça à Fredericton. Fait que ça, c'est la partie, je pense, que j'ai le plus aimé. C'est le contact humain, c'est les relations, c'est les liens que j'ai tissés. La partie la plus difficile, je pense, finalement, c'est le cadre législatif. C'est le jeu politique. Mm.
1: Parce que souvent, je l'ai entendu de la bouche d'autres qui ont quitté la politique, une désillusion, que je vais en faire plus en n'étant pas élu qu'en étant élu. C'est difficile de ne pas alimenter un certain cynisme dans la population quand on entend des gens qui se retirent de la politique et dire ces choses-là.
14: Ouais, absolument. Puis je pense que c'est ça que c'est à la fin de la journée. Je pense qu'on a un cadre... Parce que les décisions sont pas prises toujours pour des questions de conviction, des questions de mieux-être de la population, sont prises pour des calculs où il y a des fois qu'on s'est fait dire non par les partis traditionnels juste parce que c'était pas bon pour eux autres. C'était bon pour tout le monde, mais étant donné que ça venait pas d'eux, ils pouvaient pas donner une victoire à l'autre équipe. Fait qu'il y a un jeu qui se passe, il y a un jeu qui se joue. C'est pas ça qui est mieux pour la population en général, je crois.
1: On va y revenir d'ailleurs au rôle des tiers partis, mais là arrive l'élection où vous perdez votre siège. C'est Pat Finnegan, le libéral, le candidat libéral qui remporte Kent Nord. Comment vous avez vécu ça?
14: Ça, ça a été, je m'en rappelle, ben, ce soir-là, la première chose que j'ai dit à mon épouse puis à Stéphane, qui a été mon chef de cabinet pendant les 6 années là, que j'ai été élu. J'ai dit de suite, j'ai dit, la politique a jamais fait partie de mon identité. T'sais, là, c'est pas qui ce que je suis. Je m'ai jamais défini comme politicien. Puis je pense que ça a aidé très rapidement à passer à autre chose. J'ai accepté un poste en enseignement. Le directeur de l'école m'a appelé la journée après.
1: voilà un enseignant disponible.
14: C'est ça. Puis c'était incroyable. Comme je le remercie encore pour ça parce que ça a été très rapide à juste passer à autre chose et à faire d'autres choses. Ensuite, je pense qu'il y a eu un réajustement quand même qui a duré peut-être 2 ans avant de vouloir prendre une grosse position publique ou la parole publique ou quelque chose comme ça. Il y a un temps de réajustement. Mais j'ai pas pris ça mal dans le sens. Puis je pense que c'est un peu ça que j'ai communiqué lorsque j'ai fait mes entrevues de sortie là, suite à ma défaite électorale. Pour moi, c'est... Moi, je gagnais en qualité de vie.
1: C'est ce que vous avez retenu, je pense. C'est de goûter à ça qui vous avait, qui ça fait prendre la décision que vous prenez aujourd'hui de ne pas vous présenter comme chef du Parti vert.
14: Oui, mais c'est le nous collectif qui, je pense, à la fin de la journée, de revenir au parti traditionnel, ça veut dire aussi de revenir à moins de débats, à moins de dissidence, moins d'idées qui sortent de l'ordinaire, moins de...
1: Vous croyez encore à la promotion, Kevin Arsenault, puis au rôle important d'un tiers parti, de la possibilité de les voir prendre de nouveau la balance du pouvoir dans la province?
14: Absolument, 100%. Puis les tierces parties, ou c'est les petits partis, on les appelle des tierces parties, mais ils ont des rôles extrêmement importants à jouer. Le Parti vert a un rôle extrêmement important à jouer, encore un rôle extrêmement important à jouer. Puis j'espère qu'il y a des gens qui vont quand même y aller, puis tenter l'expérience, puis devenir des porte-parole. Puis c'est un rôle qui est souvent... Oui, ingrat, mais c'est un rôle qui est extrêmement important parce que c'est pas juste à travers de la politique qu'on va changer les choses. Je pense que il y a certaines personnes qui peuvent se rendre en politique puis jouer un rôle extrêmement important en étant un porte-voix de ce qui se passe sur le terrain. Le politicien, à la fin de la journée, je pense qu'il faut qu'on le voit comme étant une personne. Il est pas plus important qu'un autre. C'est qu'à la fin de la journée, c'est un porte-voix de ce qui se passe sur le terrain, puis il doit travailler main dans la main, en coalition large, avec la société civile, pour faire entendre les meilleures idées, qu'est-ce qui est en train de se passer, puis pour dénoncer l'hypocrisie qui se passe un peu alentour de nous autres aussi. Fait qu'il y a un rôle extrêmement important, puis j'espère qu'il y a des gens qui vont se dire, moi j'ai l'énergie, j'ai envie d'y aller, comme que j'ai fait en 2018 lorsque j'ai décidé de me lancer. J'ai jamais rêvé d'être un politicien quand j'étais enfant. C'est l'indignation qui m'a amené là, puis m'a fait dire je vais m'essayer.
1: Ce qui vous a fait aller à la FECUM, ce qui vous a fait aller à la SANB, représenter d'autres groupes de personnes également au fil des ans. Puis là, je ne suis pas surprise que vous avez des projets avec la coopérative Terre Partagée, c'est ce que vous avez indiqué dans votre publication, le collectif Folk Racine, que vous avez aussi un projet pédagogique ancré dans le territoire. Et je me dis que tout ça, on va en reparler ensemble. Certainement que vous serez de nouveau invité pour le faire avec nous à l'émission Kevin Arsenault. Mais ce que je me demande, c'est est-ce qu'on entendra de nouveau votre franc-parler, votre indignation par d'autres voies, par d'autres moyens?
14: Je l'espère. Je l'espère. Oui, absolument. J'aimerais continuer à faire partie du dialogue, à faire partie de la discussion sociale. Je pense que je reste un citoyen engagé. Fait qu'à travers de ces projets-là, j'ai aussi un projet de spectacle de conte que j'espère pouvoir.
1: Oui, faut pas oublier. Il y a eu ça dans la vie de Kevin Arsenault aussi.
14: Oui, j'aimerais faire un spectacle de conte avec mes expériences politiques entremêlées. Fait que ça, tu sais, puis je veux dire, je vais continuer à essayer de me trouver des rôles où que je peux participer au débat public, parce que je pense qu'on a des grands défis qui nous guettent. La crise écologique, tu sais, il y a une concentration de la richesse qui se fait. On a des grands défis à attaquer, puis je pense que ça va se faire ensemble. Fait que oui, j'ai envie de continuer de faire partie de la discussion.
1: En tout cas, on va se dire à plus tard, pas pour parler des enjeux de Kent-Nord, mais pour d'autres choses.
14: Absolument, n'importe quand.
1: Pour tous ces projets, Kevin Arsenault, merci d'avoir accepté de nous parler de cette décision importante pour vous, puis qui intéresse nos auditeurs. Des personnes nous écrivent là, pour justement parler de votre rapport à la politique au Nouveau-Brunswick. Et j'ai l'impression qu'il y a dû en avoir dans votre boîte de messages Facebook depuis la publication aussi de votre message des commentaires de citoyens.
14: Absolument. J'ai eu beaucoup de beaux messages.
1: Bonne journée. Merci d'avoir été là.
14: Merci.
1: Kevin Arsenault, qui donc, oui, suivra sans doute la suite pour le Parti vert, mais ce ne sera pas lui le prochain chef. Il renonce à se présenter. Et puis, ben, justement, en voilà un message du professeur Magella Simard. Kevin Arsenault a été un politicien d'exception. Il possède une qualité devenue rare, l'authenticité. Porteur d'une vision claire pour le développement de notre province, comprend parfaitement l'importance de mettre en place des politiques qui favorisent l'épanouissement du Nouveau-Brunswick, maîtrise la nature des enjeux du développement régional tout au long de son mandat et rester profondément accessible à l'écoute de ses électeurs. Et c'est aussi un ancien étudiant du professeur Simard. Et alors, je trouve ça intéressant que ça vienne de lui d'autant plus. Alors, pour vous, qu'est-ce que Kevin Arsenault est venu ajouter dans le paysage de la politique au Nouveau-Brunswick? Je vous invite à nous écrire. Pour ça ou autre sujet que vous entendez à l'émission, allez-y par courriel à ici la matinale à commercial radio tradeunioncanada.ca via la bulle de conversation dans l'application audio ou un message texto au 1-800-561-1561.
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1: Alors, on s'en va à Edmundston avec vous, Éric Perron, pour prendre des nouvelles d'un superbe lieu, de cet endroit où les fleurs sont reines et maîtresses, pour rendre féminine l'expression roi et maître.
16: Exactement, oui, vous avez raison. Il s'agit du jardin botanique du Nouveau-Brunswick. Bien, je suis passé par là, cet endroit, là, au cours de l'été.
1: Oui.
16: Et je me suis dit que ce serait bien de faire le point concernant la saison en cours. On y compte 12 jardins thématiques. On peut y admirer environ 1500 variétés de plantes au total là, durant l'année. C'est beaucoup de fleurs, ça.
1: Ah oui,
16: bref, la diversité est au rendez-vous. Ça fait que voir qu'est-ce qu'il y en est au niveau de l'état des lieux pour la présente saison estivale. Est-ce que les choses vont bien? Donc, voici à ce sujet José Bérubé, elle est directrice du Jardin botanique.
17: C'est sûr que le jardin est un petit peu en retard avec la floraison, justement à cause de la neige. Les secteurs qui sont plus à l'ombre, la neige fond moins vite. Fait que c'est sûr qu'à ce moment-là, c'est un petit peu plus lent. Fait que je vous dirais qu'on a peut-être à deux semaines là, de retard pour les temps de floraison, mais nos fleurs sont belles pareil, mais juste un petit peu retardées en floraison. Nous autres, les annuels, on les sort pas dehors ou on les plante pas avant, je vous dirais, la mi-juin, là, entre le 10 et le 15 de juin, parce qu'ils vont geler.
1: Oh, on oublie ça, hein? Ouais, c'est ça. C'est comme l'agriculture, au fond. Un jardin botanique, c'est vrai. C'est vrai que, bon, toute comparaison étant boiteuse, on se fie beaucoup à la météo, là, pour voir ce qui va arriver, puis si on aura le plein potentiel du jardin, là.
16: Ouais, puis il y avait de la neige encore jusqu'au
1: oui.
16: Au mois de mai. Ça fait que là, c'était un beau défi après ça, si on veut préparer ça pour la saison estivale, là.
1: Alors là, les caprices de la météo, c'est une chose. C'est le travail des jardiniers qui va faire en bout de ligne aussi toute la différence pour rendre ça le plus beau possible.
16: Absolument, Martine, parce que c'est bien beau, Dame Nature, mais ça prend le travail des gens sur le terrain. Et puis ces gens-là, ben, se font une fierté d'offrir un parcours impressionnant et travaillent pas toujours, vous comprendrez, dans des conditions idéales. La main-d'œuvre sur le terrain est donc, comme nous le dit José Burubé, la clé du succès.
17: Je vous dirais qu'on n'est pas une grosse équipe. Pour nos, on a 12 jardins thématiques, puis on a toujours des nouvelles choses qui s'ajoutent. On a nos mosaïques cultures, puis ça aussi, c'est de l'entretien. On a 10 jardiniers pour faire tout l'entretien du jardin, puis on a 3 projets étudiants. Ils font un super de beau travail. Ils travaillent fort dans des conditions pas toujours idéales parce que tantôt c'est de la pluie, tantôt c'est du froid, tantôt c'est de la chaleur extrême quand il fait des 35 dehors. Puis ils entretiennent le jardin là, c'est comme ils font un super de beau travail.
1: Ah, j'en doute pas. Puis bon, je suis pas allée cette année, mais je vois des images, puis je suis allée des années précédentes. Puis c'est toujours tellement, tellement beau. On a des artisans de talent à ce jardin botanique.
16: Ça mérite un petit coup de chapeau.
1: Ah là, oui, absolument. Et puis, c'est un fleuron touristique là pour la région du Nord-Ouest qui a, Éric, lancé plus tôt cette année cette marque touristique Destination Norrois. On vise, des circuits touristiques. On veut convaincre les visiteurs de passer plus de temps dans la région, de s'y arrêter, hein, de pas juste passer. Est-ce que on est déjà en mesure de voir les fruits de cette initiative-là au Jardin botanique?
16: Bien, écoutez, la campagne Destination Norrois est certainement un atout. Évidemment, ça peut pas nuire, mais c'est davantage, je vous dirais, en fin de saison, avec un peu de recul,
1: oui,
16: qui sera vraiment possible pour la direction de mesurer son impact réel pour la saison 2026. Il reste que c'est définitivement, selon la directrice, une saison bien satisfaisante en termes d'affluence et les visiteurs, bien, ils proviennent des 4 coins de la planète.
17: Le tourisme, ça va bien. On a beaucoup de gens de l'extérieur. C'est sûr qu'on a toujours nos gens du Québec et de l'Ontario qui est le plus fort marché parce qu'on fait, je pense qu'il y a plus de publicité aussi comme dans ces provinces-là. Mais je vous dirais, cette année, là, beaucoup de gens de l'Europe, de l'Asie, de l'Australie, on a du monde qui viennent de loin pour visiter justement, visiter le Canada, mais on a beaucoup de touristes de l'extérieur, là, outre-mer, là, qui viennent pour dans notre beau coin de pays.
1: Alors, faut le dire, il n'y a pas juste de quoi avoir au Jardin botanique, il y a des activités aussi.
16: Oui, c'est le cas. D'ailleurs, au cours du dernier week-end, c'était l'événement annuel Sortie branchée en Acadie. Ça fêtait son 10e anniversaire.
1: Ah, ouais.
16: Là, c'est un peu les retombées, si vous voulez, du Congrès mondial acadien. Hein?
1: C'est ça,
16: ça a commencé,
1: hein?
16: Après ça. Et bon, il y avait plein d'activités, spectacles, avec notamment le groupe Mentana et aussi l'humoriste Marthe Laverdière, qui est aussi une horticultrice. Donc, c'était une invitée, disons, toute désignée.
1: Horticultrice, humoriste.
16: Ben oui, exactement. C'était un bon fit, comme dirait l'autre. Et la Grande Grue, début octobre, viendra souligner en quelque sorte la saison d'automne avec les citrouilles là, qui illuminent les parcours.
1: Ah oui, c'est super populaire.
16: Puis il y a finalement un autre événement qui s'est rajouté au cours des dernières années. On appelle ça le Jardin emballé. Je suis déjà allé. Ça se passe en novembre. C'est un marché sous les lumières avec comme thème le temps des fêtes.
1: C'est ça. Alors, on passe les saisons puis on allonge la saison.
16: Exactement.
1: Du même coup de visite du Jardin botanique. Éric, est-ce que vous avez suivi un petit peu les activités sportives des dernières heures au tennis notamment? Parce que Steve, il y a des nouvelles pour nous.
18: Et Félix Auger-Aliassime qui est en quart de finale, qui s'en va en quart de finale au tournoi de Cincinnati. Une
1: il
18: belle
1: est bon,
18: victoire.
1: Cet été,
18: oui,
1: ça va
18: puis
1: bien.
18: C'était une grosse déception à Montréal parce qu'il s'est blessé à l'entraînement. Il n'a pas pu continuer.
1: Puis ça, c'est plate devant les siens quand même.
18: Il y avait une belle chance de remporter le tournoi. Puis fan de foot, fan de soccer, c'est peut-être ce soir qu'on va voir l'entrée en scène d'Alexis Sanchez avec le CF Montréal, chilien de 37 ans qui a quand même une carrière de près de 20 ans en Europe avec notamment le FC Barcelone, Arsenal, Manchester United, des grands clubs. Il a encore beaucoup à offrir. Puis, comme un peu les grandes vedettes, les autres grandes vedettes, on s'en va à MLS pour terminer la carrière.
1: Oh, ça va être bon pour Montréal, ça, quand même.
16: Je le voyais hier à l'entraînement et ça promet.
1: On va suivre ça. Merci, les gars. Merci d'être là. Nos nouvelles suivent.
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22: Trump suspend pour 3 jours l'application de nouveaux droits de douane sur un large éventail de produits canadiens.
23: On remarque que le président là, n'a pas remis ses tarifs d'un mois comme il le fait souvent. Il les a remis de 72 heures.
22: Mark Carney fait état de progrès substantiels. Paul Saint-Pierre Plamondon défend sa décision de ne pas tenir de référendum sur l'indépendance tant que Donald Trump sera président.
24: Je pense que les Québécoises et les Québécois méritent un climat serein et viable pour des discussions, des réflexions sur leur avenir.
22: Et une ferme verticale géante à Singapour pour assurer la sécurité alimentaire. Elle mise sur les robots et l'intelligence artificielle pour produire des légumes. Bonjour, ici Mathieu Bellumeur, bienvenue au Radio-Journal. Donald Trump suspend donc l'application des droits de douane de 50% sur tout un éventail de produits canadiens pour une période de 3 jours. Le président américain l'a annoncé tard hier soir, juste avant l'entrée en vigueur des tarifs. On fait le point avec Catherine Dib. Catherine, Donald Trump affirme que le Canada et les États-Unis sont parvenus à un accord et qu'il ne reste que des documents à finaliser.
25: Il parle d'une entente dans une publication sur son réseau Truth Social, dans laquelle il évoque aussi le retour de l'oléoduc Keystone Excel, un projet de pipeline qui devait passer par l'Alberta et Nebraska, qui avait été abandonné par l'administration précédente. Le responsable américain au commerce, Jamieson Greer, a indiqué aussi sur X que l'accord va entre autres prévoir l'accès complet au marché pour tous les produits des États-Unis. Autre information sur cette entente, une proclamation publiée sur le site web de la Maison-Blanche mentionne que le Canada s'est engagé à cesser les discriminations visant les boissons alcoolisées, les produits laitiers et les véhicules motorisés américains.
22: Maintenant, du côté canadien, on ne parle pas d'un accord.
25: Il n'est nulle part question d'accord imminent du côté du Canada. Le premier ministre Mark Carney a pris le temps de souligner, par contre, que des progrès substantiels ont été réalisés, mais il reste encore du travail. Le professeur en droit international économique de l'Université Laval, Richard Ouellette.
26: Pour le gouvernement canadien, on est tout près d'une entente, alors que sur le message du président des États-Unis, on a un accord écrit en lettres majuscules avec un point d'exclamation. À voir, qu'est-ce qu'il reste à attacher dans les prochains jours? Et je pense que l'autre question qu'on peut se poser aussi, c'est s'il y a eu un accord, ça veut dire qu'il y a un certain accord des provinces aussi sur certains enjeux. Alors, qu'est-ce qui est déjà attaché avec le gouvernement du Québec, le gouvernement de l'Ontario, de la Colombie-Britannique, qui sont les 3 gouvernements les plus affectés?
25: La Chambre de commerce du Canada a réagi aussi à ce sursis. On a exprimé un soulagement prudent, mais on a aussi critiqué l'incertitude persistante qui nuit aux entreprises pour la période donnée.
22: Merci beaucoup, Catherine.
25: Je vous en prie.
22: Scène politique québécoise, le gouvernement en fréchette veut être consulté avant qu'Hydro-Québec décide d'effacer les factures d'électricité impayées par certains membres des communautés autochtones. La Société d'État estime que ce manque à gagner de plus de 250 millions de dollars selon des sources de Radio-Canada. Hydro-Québec étudie l'idée d'effacer les dettes de ses comptes et de remettre au conseil de bande la gestion des impayés dans un contexte de réconciliation avec les autochtones. Dans un courriel à Radio-Canada, le ministère de l'économie estime qu'une décision sur une question de cette nature devrait faire l'objet d'une concertation entre Hydro-Québec et le gouvernement du Québec. Les adversaires du Parti québécois attaquent l'engagement du chef Paul Saint-Pierre Plamondon à ne pas tenir de référendum tant que Donald Trump sera le président des États-Unis. C'est la démonstration, selon eux, que le moment n'est pas propice à faire l'indépendance. Reportage de Marie-Josée Paquette-Comeau.
27: On est quand même devant un phénomène politique absolument imprévisible.
28: Paul Saint-Pierre Plamondon est conscient que Donald Trump inquiète les Québécois.
27: Le fait que ce qui s'est dit hier, le lendemain, c'est l'inverse. Je pense que les Québécoises et les Québécois méritent un climat serein et viable pour des discussions, des réflexions sur leur avenir.
28: C'est pourquoi le chef péquiste s'engage à tenir un référendum dans un premier mandat, mais après le départ de Donald Trump le 20 janvier 2029. À ses adversaires qui l'accusent de choisir le pire moment pour faire l'indépendance.
27: Là, cet argument-là est complètement écarté. et on va pouvoir parler de propositions.
2: C'est irresponsable.
28: Dans le contexte de potentiels tarifs imminents, la première ministre Christine Fréchette s'étonne que le chef péquiste persiste et signe.
2: Au lieu d'avoir de l'instabilité pendant le début d'un mandat du PQ, on aura de l'instabilité pendant la totalité d'un mandat du PQ.
28: Le chef libéral Charles Millière voit dans cette sortie un aveu de l'affaiblissement de l'option souverainiste.
3: Parce que ça montre qu'aussitôt que ça brasse un peu au niveau géopolitique, au niveau économique, bon, on est mieux de rester dans le Canada puis d'attendre que les choses se règlent.
28: Sur X, le chef conservateur Éric Duhaime accuse PSPP d'être une girouette référendiste. Il estime, tout comme Ruba Gazal de Québec solidaire, que le Québec n'a pas à se faire dicter son agenda politique par les Américains.
2: Notre projet de faire du Québec un pays ne dépend pas des Trumps du monde. Et qui sait qui va remplacer Trump? Ça peut être J.D. Vance.
28: Ici Marie-Josée Paquette-Comeau, Radio-Canada, Québec.
22: La loi interdisant la vente de boissons énergisantes aux jeunes âgés de moins de 16 ans entrera en vigueur en décembre au Québec. Mais des écoles de la province vont interdire ces boissons dès la rentrée scolaire. C'est notamment le cas à l'école secondaire de l'Aubier à Lévis, où la direction a décidé d'ajouter cette règle au code de vie de l'établissement. D'autres écoles emboîteront le pas, selon l'Association québécoise du personnel de direction d'école. Mais pour des adolescentes interrogées par Radio-Canada, cette interdiction sera difficile à faire respecter.
5: Tu peux quand même en mettre dans ta gourde d'eau. Là. Si elle n'est pas transparente, tu peux en mettre, personne ne veut savoir.
6: C'est
5: là.
6: Comme les téléphones. Je veux dire, ils ont mis une règle, mais les gens, ils la respectent pas nécessairement tout le temps. Là.
5: Ouais. Ben, ils vont juste continuer à le cacher. Là. C'est comme, ils veulent continuer à en boire. Là, parce qu'ils se sont rendus une habitude pour eux. Là, tellement ils en prennent souvent.
22: La loi entrera en vigueur le 11 décembre partout au Québec. Le Canada connaît une saison des feux de forêt particulièrement intense. La Colombie-Britannique compte toujours 128 incendies actifs avec des dizaines d'ordres et alertes d'évacuation toujours en vigueur. Près de 1800 pompiers canadiens et étrangers sont mobilisés sur le terrain. Le gouvernement fédéral a expliqué hier que le mois de juillet a été très difficile en Colombie-Britannique, mais aussi en Ontario, où des dizaines de milliers de personnes sont toujours touchées par un avis d'évacuation. Les détails avec Catherine Brulotte.
7: La plupart des résidents de Summerland en Colombie-Britannique pourront rentrer chez eux, mais un état d'alerte qui nécessite d'être prêt à quitter les lieux à tout moment demeure en place.
8: While we're still in the middle of the emergency.
7: La situation est toujours critique dans la province, selon le premier ministre David Eby, qui affirme que les conversations avec le gouvernement fédéral portent pour l'instant sur les besoins urgents.
8: Our conversations with the federal government are about those emergency logistics right now.
10: We need a national fire strategy.
7: Son homologue ontarien, Doug Ford, demande pour sa part la mise en place d'une stratégie nationale et l'acquisition par Ottawa d'une soixantaine d'avions-citernes.
10: We need to go out there and buy at least 60 fire bombers.
7: Des commandes qui nécessitent une plus grande planification, selon la ministre de la Gestion des urgences et de la résilience des communautés, Eleanor Olszewski.
11: It's a complicated question.
7: Environ 580 brasiers brûlent actuellement au pays. 4 millions d'hectares de forêt ont été détruits cette saison. Ici Catherine Brulotte, Radio-Canada, Toronto.
22: Allons à Singapour maintenant, où une entreprise a inauguré il y a quelques mois la plus haute ferme verticale au monde. Un complexe de plus de 23 mètres où des robots et l'intelligence artificielle cultivent des légumes tout au long de l'année, à l'abri des caprices de la météo. Green Phyto présente cette technologie comme une solution d'avenir dans un monde plus chaud, plus urbanisé et davantage exposé aux crises alimentaires. Notre correspondant en Asie, Philippe Leblanc, a visité l'installation.
12: En entrant chez Green Phyto, on oublie presque qu'on visite une ferme. Cette immense installation de plus de 23 mètres de hauteur peut produire jusqu'à 2000 tonnes de légumes par année. Pour la fondatrice de Green Phyto, Susan Chung, l'objectif dépasse la technologie.
29: You know, when we talk about food security,
12: la sécurité alimentaire, c'est aussi la capacité de nourrir la planète. Pour y parvenir, il faut pouvoir produire à grande échelle, dit-elle. Avec les vagues de chaleur, les sécheresses et les inondations qui frappent de plus en plus l'Asie et l'ensemble de la planète, Green Phyto veut retirer la météo de l'équation agricole. Et elle espère offrir des solutions au vieillissement de la population et à la pénurie de travailleurs agricoles, puisque ses opérations sont automatisées.
29: So it's fully powered by AI.
12: L'intelligence artificielle nous permet de prévoir les rendements et de produire à la demande, avec des légumes toujours uniformes en taille, en goût et en apparence, explique-t-elle. Green Phyto a pleinement confiance dans les technologies qu'elle a créées, puisqu'elle détient des brevets dans 34 pays. et qu'elle rêve déjà d'exporter son modèle. Suzanne Chung cite même Montréal et le Québec comme marché potentiel pour ses technologies de ferme verticale grâce à l'hydroélectricité qui coûte moins cher. Ici Philippe Leblanc, Radio-Canada, Singapour.
22: Et puis en terminant au sport, le joueur de tennis australien Nick Kyrgios est suspendu après un contrôle positif à la cocaïne. Il a été finaliste à Wimbledon en 2022, mais il est aujourd'hui 919e raquette mondiale. Le joueur de 31 ans n'a pas fait appel de la décision et a admis une énorme erreur dans un message qu'il a publié sur son compte Instagram. Voilà, c'était le Radio Journal. Merci d'être à l'écoute. Bonne journée.

0: La troisième heure de votre émission du matin. Martine Blanchard avec vous. Merci d'être là. On va revenir sur cette nouvelle stratégie de la GRC Kodiak, une opération de 2 mois portant sur la sécurité publique avec Benoît Jolette. Ce sera mon premier invité, le surintendant de la GRC Kodiak. On en a glissé un mot hier parce que ça rebondit au conseil municipal de Moncton. Puis je recevais, vous savez, ce citoyen concerné qui, lui, est allé exposer comment il trouvait que Moncton avait changé. Il n'était pas tout à fait d'accord avec le point de vue de M. Jolette qui disait, écoutez, on est dans une grande ville. Les problématiques changent et puis il faut l'admettre, les réalités changent aussi. Mais c'est une nouvelle démarche que la GRC met de l'avant pour tenter d'encadrer, d'aider les personnes qui, par exemple, consomment de la drogue en public ou font des activités criminelles dans les espaces publics. Alors, on va préciser aussi l'approche avec mon invité dans quelques instants parce qu'il a été répété que l'idée n'est pas de voir davantage de policiers plaquer des gens au sol en train de les maîtriser, de les neutraliser quand on les voit faire quelque chose, mais vraiment de les orienter vers les services conséquents. Donc, on va revenir sur tout ça, puis aussi de faire ce portrait de la situation dans le Grand Moncton. Également, nous allons revenir sur les services en français en santé via la plateforme virtuelle de Foundever. Mais bon, c'est la province du Nouveau-Brunswick qui a fait appel à ce contracteur ou à cette compagnie pour fournir les soins de santé virtuels. Et puis, on a suivi ça pas mal cet été, le fait que le nombre de rendez-vous en français, ben il était pas mal moins nombreux, les rendez-vous disponibles en français que ceux en anglais. Ça s'améliore légèrement, mais il y a encore un très grand décalage. Et puis là, Égalité santé en français a réagi. Le respect des droits linguistiques en santé, un oubli du service en français pour les exploitants privés des soins de santé. Le docteur Hubert Dupuis est président d'Égalité santé en français. Nous l'avons invité. Il sera là vers les 8h24. Et puis, on vous retrouvera Steve Legault pour nos nouvelles à la demi de l'heure. On va revenir sur les difficultés financières de l'Association coopérative des pêcheurs de l'île parce que on a beau dire et avoir entendu des intervenants nous le dire, on a vu les choses se détériorer. Ça fait un moment que les finances, bon, comme battent de l'aile, étant donné des moments difficiles qu'on a vécu dans l'industrie. Il n'en demande pas moins que c'est un coup de tonnerre là, qui a résonné dans la péninsule acadienne oui. et bien au-delà.
1: Oui, puis on vient tout juste de se mettre à l'abri des créanciers, puis on comptait sur un faible approvisionnement en homard et en crabe de ces membres pêcheurs la saison dernière. Et c'est ce qui ressort notamment d'une entrevue avec un consultant du milieu coopératif, Paul Lantaigne, qu'on connaît pour son rôle au sein de la FRAP, qui a travaillé à la restructuration du conseil d'administration de cette entreprise il y a quelques années également. Le manque d'accès à la ressource a entre autres été évoqué par les dirigeants de l'entreprise pour expliquer les déboires financiers. Et aux yeux de Paul Lantaigne, il semble paradoxal que des membres d'une coopérative ne vendent pas leur prise à leur usine, mais à des concurrents.
2: Je n'ai pas le nombre exact, mais quelques pêcheurs qui vendaient à la coopérative. Le crabe aussi. Là. Les pêches sont lucratives. L'apport est devenu l'argent. Des fois, ça ne prend pas grand-chose pour faire tourner les gens de direction. C'est quand même malheureux, il y a de la ressource de disponible tout autour des îles de la Mecque. On a du homard en pleine quantité. Il faut essayer de trouver le mystère pourquoi ça fonctionne pas comme ça devrait fonctionner. Comment, si tu fais pas des achats chez vous ou si tu vends pas ton produit chez vous, ben faut pas que tu t'attends d'avoir une mistourne à la fin de l'année, c'est certain.
1: On entendait donc Paul Lantaigne qui a agi comme consultant auprès de la coopérative des pêcheurs de l'île il y a quelques années. On le connaît aussi pour son rôle de directeur général de la Fédération régionale acadienne des pêcheurs professionnels.
0: C'est sûr que c'est le principe d'une coop, là.
1: Oui.
0: Faut rester au sein de la coop pour l'avoir fructifié. C'était très éclairant l'entrevue avec Gilles Thériault, consultant en pêche, qui a œuvré pendant des décennies, 50 ans dans le domaine des pêches. On l'a reçu lundi. C'est possible de rattraper l'entretien via l'application audio qui voit l'avenir, peut-être d'un œil un peu sombre là, pour la coopérative. Est-ce qu'elle va s'en remettre? Bon, personne ne le souhaite qu'on voit sa fermeture, mais avec une dette pareille, c'est bien difficile d'envisager la suite et avec un contexte qui est celui qu'on connaît, de difficultés, qui, oui, vous me direz, c'est l'apanage du domaine des pêches, il y a des hauts, il y a des bas, mais peut-être que cette fois-ci, ce sera difficile de s'en remettre. Mais nous suivrons ça de près. Il nous rappelait aussi que lorsqu'on évoque que plus de 300 personnes y travaillent quand c'est à plein régime, il a dit ça fait des années qu'il n'y a pas eu 300 personnes qui travaillaient à la coop. Parce qu'on n'était pas dans les années de l'âge d'or de la coopérative des pêcheurs là, ces derniers temps. Mais c'est certainement un fleuron de la grande région de l'île de la Mecque et très cher au cœur des citoyens, tous ceux qui ont gravité autour. Vous pouvez nous écrire. Voici un rappel des moyens de le faire. Alors, vous envoyez un courriel à l'adresse ici la matinale à commercial radio-canada.ca via la bulle de conversation dans l'application audio. Vous pouvez nous envoyer un message texto au 1-800-561-1561. Le détachement de Kodiak de la GRC, qui œuvre à Moncton, Riverview, Dieppe, lance une opération stratégique de 2 mois qui vise notamment la consommation de Kodiak de la GRC, qui œuvre à Moncton, Riverview, Dieppe, lance une opération stratégique de 2 mois

0: Et donc, est-ce que c'est un peu tout ce que vous avez entendu qui vous motive à lancer cette opération?
1: Oui, puis non, c'est des affaires que c'est rien de nouveau, là. On est au courant de ce qui se passe, évidemment, dans le centre-ville de Moncton, puis dans l'ensemble de notre territoire, mais c'est pas une approche complètement neuve.
0: Mm-hmm.
1: On fait déjà des genres de patrouilles de ce genre, mais sporadiques depuis 2023, où ce qu'on met l'emphase sur la répression des activités négatives, surtout dans le centre-ville où ce que les gens consomment des drogues illicites. Mais là, qu'est-ce qu'on va faire? C'est pendant une période de 2 mois, on va rajouter des ressources à ce travail-là. Puis aussi, on va évaluer qu'est-ce que les 2 mois ont fait et produire un rapport où ce qu'on va pouvoir voir combien d'arrestations qu'on a faites, combien d'interactions qu'on a faites, combien de personnes qu'on a dirigées vers les services, puis combien de drogues aussi qu'on a saisies. Donc, le but de cette opération ici, c'est vraiment point de vue, évidemment, répression, rassurance à la collectivité, mais aussi pour nous autres, une étude pour avoir des données pour mieux faire notre travail.
0: Oui, non, c'est important, les données. Hein, puis ça aussi, on en a parlé beaucoup, tant du côté de la GRC que du côté des citoyens, notamment des gens d'affaires du centre-ville, pour dire oui, ça augmente, non, ça augmente pas, les phénomènes qu'on a déplorés dans les différents reportages. Maintenant, parlez-moi des zones vulnérables dans lesquelles vous comptez œuvrer, parce que là, on ne parle plus juste du centre-ville de Moncton, je crois.
1: Non, exactement. Il faut comprendre que notre responsabilité, c'est pour Moncton, Dieppe et Riverview. Puis c'est sûr qu'il y a certains coins dans le centre-ville de Moncton qui sont plus achalandés, mais il y a d'autres places alentour du territoire où ce qu'on a, c'est des problèmes de ce genre. Puis l'utilisation des drogues, c'est pas juste lié à une rue dans une ville, c'est répandu dans tout le territoire. Donc, c'est sûr qu'il va y avoir certaines zones qu'on va se concentrer dessus. Puis c'est déjà des zones qu'on faisait des patrouilles sporadiques, mais ça va vraiment nous aider à mieux guider nos gendarmes à mieux faire notre travail.
0: Et qui compose cette patrouille? Parce que vous l'avez évoqué, là, je pense qu'il faut aussi se dire qu'on veut orienter les personnes appréhendées vers les services conséquents.
1: Oui, donc, dans le fond, le but ultime, c'est d'arrêter l'utilisation de drogues illicites dans des lieux publics. Un des gros problèmes, c'est moi-même, j'ai déjà fait ces genres de patrouilles avec les gendarmes, puis une des affaires que les gens qui souffrent de dépendance nous disent, c'est « mais où est-ce que je fais? » Où est-ce que je peux consommer ma drogue? Puis moi, j'avais pas de réponse. Puis c'est une des affaires qui est difficile parce que c'est vraiment un problème sociétal, problème de la société. Mais notre but ultime, c'est d'arrêter les gens de fumer ou utiliser des drogues illicites en ville, en lieu public, saisir les drogues, puis ensuite les pointer vers les services. Il n'est souvent que qui vont écouter puis qui vont faire les démarches, mais ça arrive des fois où ce que on revoit la même personne le lendemain ou le surlendemain. Donc c'est pour ça que c'est vraiment une approche mesurée où ce que c'est arrêter l'activité, saisir la drogue, essayer d'aider les gens, mais ensuite s'il faut déposer des charges, c'est ce qu'on va faire.
0: Le fait qu'on mette ça de l'avant du point de vue de certaines personnes qui disent, comme M. Melançon, que Moncton n'est plus ce qu'elle était et qu'elle est devenue une ville dangereuse, vont se dire peut-être, ben voilà l'exemple. On fait ça parce que c'est devenu dangereux. La police doit intervenir davantage. Vous, votre regard n'est pas le même sur la situation à Moncton, M. Jolette.
1: Non, absolument pas. Si on me demande si Moncton est dangereux, ma réponse serait non. Mais ça dépend tout de qu'est-ce que chaque personne croit. Il faut en parler. Il faut en parler avec nos amis, nos enfants, nos amis. Puis il faut être sécuritaire. Il faut barrer nos portes. Il faut faire attention. Mais c'est la même chose ici que comme dans n'importe quelle grande ville. Puis c'est une affaire qu'il faut réaliser que Moncton, Dieppe et Riverview, le grand Moncton, on est une grande ville, puis une grande ville apporte beaucoup de défis, mais aussi beaucoup d'affaires qui sont très positifs.
0: Ça prend du monde, et pour cette brigade-là qui va œuvrer pour les 2 prochains mois, vous le disiez, vous ajoutez des ressources. La GRC Kodiak, dans ses négociations avec les 3 municipalités, a fait des gains importants. On vient d'ouvrir le nouveau poste de police. La ville est grande, la ville a besoin de davantage de ressources. Est-ce qu'on dispose?

0: pose de suffisamment de main-d'œuvre sur le terrain dans le Grand Moncton, à votre avis?
1: Donc, ça, c'est un des. La question magique, mais puis ma réponse reste tout le temps la même affaire. On a assez de ressources pour faire notre travail de base, qui est de répondre les 911 puis assurer la sécurité des gens. Mais pour faire tout ce qu'on nous demande de plus, faire l'enforcement de le code de la route pour la circulation, des gens d'initiatives comme ça, il nous manque des effectifs, mais on va s'arranger pour s'adapter puis utiliser nos ressources actuelles pour faire ce travail-ci. Puis c'est ça que je veux être clair. C'est pas une nouvelle équipe. C'est vraiment nos gendarmes.
0: Une réassignation des ressources, là.
1: Exactement. Mais du jour au lendemain, si quelque chose de un drame arrive ou une enquête qui est grave, on doit réaligner nos ressources. Mais on va faire tout notre possible pour assurer que ce projet ici soit positif, parce que nous aussi, on veut voir est-ce que c'est un travail qui vaut la peine, parce que il va y avoir des discussions qui vont avoir lieu avec des citoyens puis quoi que ce soit, puis aussi avec nos élus. Donc, l'affaire qui est importante là, on a besoin que les gens nous appellent, parce qu'on peut pas être sur chaque coin de rue. Donc, si les citoyens voient une activité négative, peu importe des trois communautés, que quelqu'un est en train d'utiliser la drogue, appelez-nous. Soit si le 911, c'est une urgence, ou le 857-2400.
0: Merci beaucoup d'avoir accepté notre invitation ce matin, M. Jolette. Bonne journée.
1: Merci à vous.
0: Benoît Jolette, qui nous parlait donc de cette nouvelle initiative, mais pas si nouvelle, mais qui allait être déployée différemment, comme il nous l'a expliqué, mais dans toute la région desservie par la GRC Kodiak, Moncton, Riverview, Dieppe. M. Jolette est surintendant de la GRC Kodiak.
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0: Alors vous, les soins virtuels qui êtes à l'écoute ce matin, est-ce que vous les avez utilisés récemment? Est-ce qu'en français, ça s'est bien passé? Parce qu'obtenir un service en français dans notre système de soins de santé au Nouveau-Brunswick, oui, ça peut comporter son lot de défis. Mais là, avec le cas qui occupe le haut des manchettes avec le fournisseur Foundever là, pour la plateforme virtuelle de soins de santé, ben, on parle d'une compagnie privée. Et pour Égalité santé en français, ben là, on voit encore un exemple de ce que ça peut vouloir dire pour le respect des droits linguistiques, le privé en santé. Dr. Hubert Dupuis est président du regroupement. Il est avec nous ce matin. Bonjour.
3: Bonjour, Martine. Comment allez-vous?
0: Ben, ça va très bien. Merci d'être là ce matin, Dr. Dupuis. Là, ce qu'on a vu, entendu, en lien avec la nouvelle mouture des soins virtuels au Nouveau-Brunswick et la disponibilité de services en français, est-ce que ça vous a surpris?
3: C'est toujours surprenant de voir comment le gouvernement de la province du Nouveau-Brunswick, malgré les victoires qu'on a eues en cours récemment, qui continue dans la même lignée de vouloir privatiser puis pas donner les services à standard égal et à qualité égale pour les francophones de la province du Nouveau-Brunswick. C'est comme si que rien ne change. C'est malgré nos victoires, rien ne change. Eux, ils continuent sur la même lignée. Puis, il aurait pu prendre la décision de mettre ces services-là, des soins virtuels, sous les régies de santé. On a deux régies de santé, on a une francophone, une anglophone. On aurait pu mettre ça sous les régies de santé. Et je pense que si on donne les ressources aux régies de santé, comme on donne les ressources à la compagnie privée, ben, on aurait un bon service à la fois pour les francophones et pour les anglophones. Maintenant, on décide, c'est les mêmes réflexes. C'est les mêmes habitudes, c'est les mêmes plans.
0: Il me permet de rappeler que la PDG du réseau de santé et vitalité, Dr. France Desrosiers, lorsqu'on lui avait posé la question, parce que là, on ne savait pas trop ce qu'allait arriver, bon, est-ce que vous pourriez, à Vitalité, être fournisseur de cette plateforme-là, de ce service-là? Elle avait dit, ben oui, avec les ressources, bien sûr que ça se peut.
3: Donc, eh ben oui, et puis tu vois, c'est... Tout est en place. Le gouvernement a fait deux entités, une anglophone et une francophone, pour livrer les services en santé. On est au Brunswickois. Mais c'est comme si qu'à tous les moments donnés, on trouve une exception, on enlève ci, on fait ça. Et on affaiblit les régies de santé. On les a créées. Sais-tu qu'on a honte de qu'est-ce qu'on a créé? Je ne sais pas, j'ai misère à comprendre la logique du gouvernement de la province du Brunswick. Puis on dirait que malgré les changements, malgré le changement de gouvernement. On avait Higgs qui ne comprenait pas tellement les francophones, je crois. Mais ici, on a un nouveau gouvernement, je pense qu'il a été élu majoritairement par les francophones, entre autres, et puis il ne comprend pas mieux. Nous, on se pose la question, c'est où le problème? Qui ne comprend pas dans le gouvernement de la province du Nouveau-Brunswick?
0: Le gouvernement, cependant, en entrevue, la première ministre a réitéré que pour elle, le respect des droits linguistiques était primordial, que son gouvernement allait exercer la pression qu'il fallait sur le fournisseur, étant donné qu'elle était consciente de ce qu'il y avait en jeu. Pour vous, est-ce que c'est satisfaisant?
3: Ben non, ce ne l'est pas, parce que le résultat n'est pas bon. Okay. C'est simple. Si tu penses que tu dois donner des services pour les deux groupes linguistiques, tu patentes ton affaire pour donner des services dans les deux groupes linguistiques en partant. Le contrat qui est signé, c'est clair, c'est écrit, il y a un plan, tout va fonctionner. Mais c'est pas ça qu'on a fait. On l'a fait pour les anglophones, puis là, tout d'un coup, on dit, hey, oh, les francophones, hey, qu'est-ce qu'on fait? Oh mon Dieu, les francophones, c'est pas satisfait. Oh mon Dieu, ils pourraient pouvoir peut-être parler en anglais. Pourquoi ils parlent pas en anglais? C'est ça, on n'a pas patenté la chose, on ne l'a pas organisée, on ne l'a pas planifiée comme ça devrait l'être. Mais l'autre côté, deux entités qui sont capables de livrer le service.
0: Les réseaux de santé. Alors, pour votre organisme, pour Égalité Santé en français, est-ce que le privé égale possibilité de non-respect des droits linguistiques dans tous les aspects des soins de santé?
3: Mais la preuve est là. C'est habituellement ça, non? C'est comme, on a eu le problème avec l'ambulance au Brunswick, on a eu le problème avec l'hôpital extramural. Tout ça, ces services-là deviennent tranquillement, s'anglicisent et deviennent de plus en plus anglais et de moins en moins francophones. Et c'est nos francophones qui en payent le prix par leur santé, sinon par leur vie. Tu sais, les études démontrent de plus en plus que si on n'a pas un service dans notre langue, c'est dangereux. C'est dangereux pour la survie, c'est dangereux pour notre santé. On a des moins bonnes santé, on a des moins bons résultats. Il y a de plus en plus de données dans ce sens-là. Fait que c'est pas juste une question en l'air, c'est une question fondamentale.
0: Eh bien, on va suivre la suite et peut-être que ce sera à l'ordre du jour de la reprise des travaux dans quelques semaines encore à Fredericton. Docteur Dupuis, merci.
3: Ben, on va sûrement avoir des belles paroles de la part de la première ministre, puis des belles intentions, mais ça n'a pas été fait, ça n'a pas été monté. Ça fait 2 ans là, que ça dure, ou à peu près, on arrive à 2 ans. Là, je pense qu'on peut faire un constat.
0: Alors, merci de votre participation à l'émission, Docteur Hubert Dupuis. Je rappelle que vous êtes président du regroupement Égalité Santé en français. Bonne journée.
3: Parfait, au revoir.
0: Oui, ça paraît qu'on arrive à mi-mandat d'un gouvernement. Hein? On a l'impression qu'on passe dans une autre période. Et ça va être ça, notre automne au Nouveau-Brunswick, j'ai l'impression aussi, parce que ce ne sont pas les dossiers chauds qui manquent. Je vous avais parlé des pannes de courant tout à l'heure. Ça semble réglé dans la péninsule acadienne. Tant mieux. Tant mieux. Il y en a toujours plusieurs, cependant, dans le sud de la province, précisément dans le comté de Kings, Queens, 2409 clients qui sont touchés par des pannes, ça me semble, dans les régions de Sussex, grande région de Sussex, Markhamville, Cassidy Lake, en forêt aussi. Bon, bref, des pannes imprévues encore là. Il y a eu du gros temps la nuit dernière sur ces secteurs. C'est l'heure de nos nouvelles. Il est 8h30.
4: Bonjour à tous, ici Steve Legault. Voici les informations. À moins de 2 ans de l'échéance prévue, le président américain Donald Trump a finalement repoussé de 3 jours l'entrée en vigueur de nouveaux tarifs pour tenter ainsi de conclure une entente commerciale avec le Canada. Des droits de douane de 50% devaient s'appliquer à compter de minuit sur toute une panoplie de produits allant du ciment au bâton de hockey, en passant par les meubles et les vêtements. Le premier ministre Mark Carney s'est entretenu avec Donald Trump à 2 reprises ces 2 derniers jours pour tenter d'éviter le pire. Les échanges auraient été tendus, selon les informations de Radio-Canada. Le professeur titulaire à la faculté Faculté de droit international de commerce de l'Université Laval, Richard Ouellet, voit une lueur d'espoir dans le sursis.
5: C'est peut-être rapproché d'un accord. Ce qui semble diviser les parties, c'est la baisse des tarifs douaniers que les États-Unis concèdent. D'abord, pour les tarifs 338, là, ceux qu'ils menacent d'appliquer, est-ce qu'on les a ramenés à zéro? Pour les tarifs qui s'appliquaient déjà, les tarifs qu'on dit 232, à l'acier, à l'aluminium, aux pièces automobiles et en partie au bois, est-ce qu'on a accepté de les descendre suffisamment au goût là, de l'administration canadienne? Peut-être que là, on avait une perspective d'entente et on s'est dit, on va donner du temps au temps.
4: Le premier ministre Mark Carney a déclaré, lui, que des progrès substantiels ont été réalisés, bien qu'il reste encore du travail important à accomplir, et que le Canada demeure déterminé à bâtir une économie plus forte, plus indépendante et plus compétitive. De retour chez nous, le gouvernement du Nouveau-Brunswick a accordé une augmentation salariale à la dirigeante de la Société d'électricité de la province et a prolongé son contrat. Le gouvernement libéral prolonge Laurie Clark comme présidente et chef de la direction d'énergie NB pour un nouveau mandat qui s'étendra jusqu'au 16 mars 2028. Un décret daté du 11 juin précise également que la rémunération totale de Mme Clark s'élèvera à plus de 623 000 $, auxquelles s'ajouteront les augmentations liées au coût de la vie. L'Association coopérative des pêcheurs de l'île, Alamec, qui vient de se mettre à l'abri de ses créanciers, comptait sur un faible approvisionnement en homards et crabes de ses membres pêcheurs la saison dernière. C'est ce qui ressort d'une entrevue avec un consultant du milieu coopératif, Paul Lantaigne, qui a travaillé notamment à la restructuration du conseil d'administration de l'entreprise il y a quelques années. Le manque d'accès à la ressource a entre autres été évoqué par les dirigeants de l'entreprise pour expliquer les déboires financiers. Aux yeux de Paul Lantaigne, il semble paradoxal que des membres d'une coopérative ne vendent pas leurs prises à leur usine, mais à des concurrents.
6: Je n'ai pas le nombre exact, mais quelques pêcheurs qui vendaient à la coopérative. Le crabe aussi. Là. Les pêches sont lucratives. L'apport est devenu l'argent. Des fois, ça prend pas grand-chose pour faire tourner les gens de direction. C'est quand même malheureux, il y a de la ressource disponible autour des îles de la Mecque. On a du homard en pleine quantité. Il faut essayer de trouver le mystère pourquoi ça fonctionne pas comme ça devrait fonctionner. Comment, si tu fais pas les achats chez vous ou si tu vends pas ton produit chez vous, ben faut pas que tu t'attends d'avoir une histoire dans la fin de l'année, c'est certain.
4: C'était Paul Lantaigne qui a agi comme consultant auprès de la coopérative des pêcheurs de l'île à la Mecque il y a quelques années. La GRC Kodiak vient de lancer une nouvelle opération de lutte contre les drogues illicites. Pendant 2 mois, des patrouilles seront organisées dans les zones vulnérables pour notamment lutter contre la consommation de drogue en public et les troubles liés à l'ordre public. Reportage de Babatunde Delawani.
7: Cette opération de la GRC Kodiak est en vigueur depuis le 17 août. La présence de policiers en civil et en uniforme sera renforcée à divers endroits à travers le Grand Moncton, notamment dans le centre-ville. Surintendant Benoît Joulette, responsable de la GRC Kodiak.
8: On regarde surtout pour des gens qui consomment des drogues illégales qui sont dans l'air public, sur un coin de rue, dans un parc, sur d'autres propriétés.
7: L'opération axée à la fois sur la prévention et la répression vise à réduire les risques d'activités illégales à Moncton, Dieppe et Riverview. La GRC reconnaît toutefois que la consommation de certaines substances est un enjeu social et de santé. Les policiers prioriseront l'orientation vers des services de soutien aux personnes aux prises avec des problèmes de consommation.
8: Si quelqu'un a une petite quantité de drogue pour l'utilisation, les charges criminelles ne sont pas supportées, à moins que ce soit, disons, deuxième, troisième, quatrième fois.
9: J'apprécie qu'ils ne veulent pas criminaliser l'addiction.
7: Josué Gauguin est coordonnateur des services de réduction du méfait à Ensemble Moncton, un organisme qui gère le seul site de consommation supervisé du Nouveau-Brunswick. Il salue cette nouvelle approche de la GRC qui, selon lui, peut faire la différence.
9: Ça étant dit aussi, nous autres, on ferme nos portes à 10 heures le soir.
7: Josué Gauguin croit qu'il est temps d'envisager un centre ouvert à longueur de journée. Et même si la crise de surdose semble être passée, les intervenants restent sur un pied d'alerte. Ici, Babatunde Lawani, Radio-Canada à Moncton.
4: Et le conseil municipal de Saint-Jean soutient un projet de complexe résidentiel de plus de 260 logements dans le secteur nord de la ville. La proposition présentée par Fathom Studio pour le compte de PlazaCorp Property Holdings prévoit la construction de 3 immeubles près du Lansdowne Plaza. Le conseiller Brian Wyatt affirme que le projet s'inscrit dans le plan de développement de ce quartier approuvé en mai dernier. Jacob Ritchie, directeur de la planification chez Fathom Studio, indique que le projet final comprendra divers aménagements, notamment des espaces verts. Aucun calendrier n'a encore été établi pour ce projet. Il doit encore franchir l'étape de la 3e lecture en conseil municipal.
0: Merci beaucoup, Steve.
4: Hey, bonne journée.
0: Bonne journée à vous. On se retrouve demain, puis on va vous écouter au cours des prochains radiojournaux, bien sûr. Si vous le voulez, il y a de belles lectures à faire ici à Acadie, dans votre appli info, sur le web, notamment aussi le lien vers l'entrevue qu'on vous a proposé tout à l'heure avec Kevin Arsenault, qui a annoncé qu'il n'allait pas briguer la direction du Parti vert du Nouveau-Brunswick. Et alors, l'article et le lien vers l'entrevue se trouvent déjà sur notre web ou dans votre appli. Il y a également tout ce qui entoure le mouvement Coop à Île-de-la-Mec avec des difficultés financières, ce qu'on évoquait dans le radio-journal et les détails de ce contrat renouvelé avec la PDG d'Énergie Nouveau-Brunswick alors que Énergie NB accumule les dettes, ben la province augmente le salaire de la PDG Laurie Clark. Une décision du cabinet de la première ministre Holt qui intervient, vous le savez, alors que la province met en œuvre des réformes en profondeur au sein de ce service public criblé de dettes. Un arrêté ministériel, et je veux juste donner un petit peu plus d'informations là-dessus, parce que j'ai vu que ça faisait beaucoup réagir sur Internet. Un arrêté ministériel daté du 11 juin de cette année précise aussi que la rémunération totale de Mme Clark va s'élever à 623 653 $, mais s'ajoutera à ça des augmentations liées au coût de la vie. Les données publiques sur les salaires indiquent qu'elle a perçu jusqu'à 549 000 $ en 2025, après des années d'augmentation régulière par rapport aux 350 000 maximum qu'elle gagnait comme PDG par intérim en 2022. La rémunération de Mme Clark est fixée par le lieutenant-gouverneur en vertu de la loi provinciale sur l'électricité selon le décret. Mais on s'entend, c'est une décision de cabinet. Puis bon. Alors, oui. Je pense que ça, pour certaines personnes, je devine que c'est peut-être une pilule difficile à avaler. Vous pouvez nous écrire si ce sujet ou tout autre vous font réagir. 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Et puis un message texto au 1-800-561-1561 météo. Ça se calme là où il y a eu des orages. Aujourd'hui, il n'y en a pas dans les prévisions. Pas qu'il y en avait hier non plus, cela dit. Ils sont arrivés d'un coup la nuit passée. Ça a causé, comme je le disais avant le bulletin, des pannes de courant. Pour certaines, c'est réglé dans la péninsule acadienne. Ça semble tout réglé, mais encore dans certains secteurs du sud de la province. Bon, mais aujourd'hui, on parle de mince probabilité de précipitation. Donc, fin des précipitations, mais temps couvert. Du brouillard ce matin dans bien des secteurs. Percée de soleil dans quelques régions, pas toutes, non loin de là. Ça se concentre et ça se limite à la péninsule acadienne, la région chaleur et la Miramichi. Alternance de soleil et de nuages aujourd'hui après le retrait du 30 % de probabilité d'averse de ce matin et du temps plus couvert. Côté température, c'est pas mal semblable pour tout le monde cependant. Et il y a encore un petit risque d'orage dans l'air là, pour le nord-ouest et le Restigouche, là, je tiens à le préciser. 24 donc le maximum au mercure et humidex bien présent, ressenti de 29, 30, même 31 dans certains secteurs. C'est des températures et une humidité qui vont rester comme ça demain encore, à la différence près qu'on aura pas mal plus de régions qui verront le soleil pour notre journée de demain jeudi. Pour l'instant, Environnement Canada signale encore du brouillard dans plusieurs de nos régions, des nuages, de la bruine faible et des températures qui se situent entre 13 et 20 degrés. À 8h40, on se rend à Ali avec la chanson de Maud Saunier. Voici « Demi-tour ».

0: On l'aime, Maude Saunier. Demi-tour, 8h43 à Lille. Les troupes de danse de partout dans la province se préparent pour la prochaine saison. Tout à l'heure, on parlait des danseurs, danseuses de l'Université de Moncton et du recadrement, de l'accompagnement qu'on va donner à ces athlètes danseuses. Mais là, on s'intéresse à une troupe à Chédiac qui célèbre son 14e anniversaire à la fin du mois.
1: Oui, c'est la troupe de danse Envie à Chédiac. Donc, il y aura une journée porte ouverte pour l'occasion, le 30 août, avec des cours de danse gratuits pour tous les niveaux de danse, même si vous n'êtes pas des habitués de la danse. Vous
0: pouvez participer. Faut commencer quelque part.
1: Exactement, des cours de 30 minutes dans différents styles. C'est également un moment pour réunir les élèves actuels, mais aussi les anciens qui ont pris part à travers ces 14 ans. Donc, on me l'a décrit un peu comme un party de famille qui va se passer le 30 août.
0: Bonne idée.
1: On peut entendre René Légère, qui est professeur de danse compétitive pour Envie Chédiac, nous parler de cette journée.
2: Les gens peuvent arriver vers l'après-midi et on va avoir un barbecue avec des hot dogs, des hamburgers. Ensuite, on va offrir des petits cours de danse de 30 minutes qui vont varier de style à style. Alors, il va y avoir des petites 30 minutes de jazz, de hip-hop et autres sortes de styles. Alors, les enfants peuvent participer à ces, ou n'importe qui peut participer à ces cours de danse-là. Ensuite, on va avoir la peinture pour les visages aussi disponible pendant la journée-là. Et aussi, notre propriétaire, tous les enseignants, tous les coachs vont être là pour répondre à des questions si les gens sont intéressés à s'inscrire pour des cours.
1: En 14 ans aussi, le visage de la danse change dans la région. Ça évolue beaucoup. Ça a commencé à Chédiac il y a 14 ans avec un petit groupe. Et maintenant, c'est plus de 100 élèves qui prennent des cours auprès du studio de danse Envie à Chédiac. Il y a différentes troupes de danse, récréatives, compétitives, différents styles aussi, donc du hip-hop, du jazz. Et René Légère a remarqué une hausse de l'intérêt envers la danse dans les dernières années, notamment grâce aux médias sociaux. Donc, on en voit beaucoup, par exemple, sur TikTok, des danses qui deviennent virales. Donc, ça mousse l'intérêt, puis ça peut donner le goût à des jeunes danseuses de justement se lancer dans ce sport-là. Mm-hmm. On peut réentendre René Légère.
2: Surtout vers les plus jeunes, grâce aux médias sociaux et tout, on voit vraiment un petit intérêt qui peut se créer à la maison. Puis entre amis aussi, on a beaucoup de petites danseuses ici au studio que lorsqu'ils vont à l'école, ils jasent avec leurs amis, ils jouent avec leurs amis, puis l'intérêt de la danse se fait un peu créer à travers de la communication entre amis à l'école et entre les familles et les différents parents, parce que non seulement que la danse est un sport, mais c'est aussi une place où on socialise et qu'on crée des relations entre amis. Alors, c'est vraiment un bon sport pour créer et commencer ces relations-là dès le jeune âge.
0: Absolument. Puis ça se voit dans toutes les écoles de danse, de sport ou d'autres disciplines artistiques. C'est-à-dire, on accompagne son enfant pendant des années. Il se crée vraiment un esprit de famille, là, puis de collégialité entre les parents. Puis c'est important de nourrir ça. Puis c'est une occasion de le faire avec l'anniversaire qui s'en vient. Une journée porte ouverte qui soulignera l'implication, pas seulement justement à l'île des enfants, mais aussi des parents.
1: Aussi des parents, parce que ça demande beaucoup de temps aussi de leur part, beaucoup pour concilier la vie, le travail, la famille et les cours de danse qui s'ajoutent à tout ça. Donc, cette porte ouverte, c'est également pour souligner leur implication auprès du studio de danse. On peut écouter une dernière fois René Légère.
2: On doit vraiment notre succès aux familles et leur support, puisque le monde de danse, c'est très gros par ici dans la région. Il y a plusieurs différents studios, mais genre, pour qu'une famille vienne à notre studio puis inscrive leurs enfants, que ça soit un enfant, que ça soit deux enfants, que ça soit leur pleine famille, c'est vraiment important de reconnaître l'effort qui est mis du côté de la famille, puis le fait qu'ils peuvent nous suivre pendant nos compétitions, qu'ils viennent à nos classes ouvertes, qu'ils viennent à nos open house et des choses comme ça. C'est vraiment, ça montre que c'est plus que juste des cours de danse. Ça montre aussi que les familles sont là parce qu'ils trouvent l'importance, puis ils voient l'effort qui est mis du côté de la propriétaire et de toutes les enseignantes qui veulent être là, non seulement pour leurs enfants, mais pour le bien de tout le studio.
1: Alors, cette journée porte ouverte se déroule le dimanche 30 août de 11h à 14h et l'horaire pour les cours récréatifs pour la session d'automne sont disponibles sur la page Facebook Dance Envy. Et pour ce qui est des cours compétitifs, les troupes, les cours ont commencé un peu plus tôt cet été, mais il est toujours possible d'auditionner donc pour joindre une troupe compétitive.
0: Ah, c'est le temps de l'année, là. Les parents reçoivent les courriels, le temps de se réinscrire. Parfois, c'est un marathon hein, pour avoir une place dans les cours de gymnastique ou tout ce qui va commencer à s'activer au cours de les prochaines semaines. Ali, merci beaucoup.
1: À demain.
0: On se retrouve demain au Culturel. Il est presque 8h49. On s'est dit qu'on allait continuer à danser suite au sujet d'Ali. Danser dans les fleurs. Voici Simon Daniel.

0: Danser dans les fleurs, ah, c'est une des chansons qui a beaucoup joué. Hein? Simon Daniel, on parlait de danse, on a même parlé de fleurs plus tôt. Avec le jardin botanique, Eric, justement. Ben oui. Donc, c'est la chanson thématique de l'émission ce matin, tiens, pourquoi pas. Je vous cacherai pas, Eric, que je me suis comme découvert une passion pour les randonnées cet été. Il a fait beau, il a fait tellement beau. Puis il y a de beaux sentiers.
1: C'est pas dispendieux souvent.
0: Ben oui, c'est ça, l'entrée à un parc, quand c'est pas un parc national, parce que là, avec la passe Canada Fort, ça allait. Bref, des sentiers de randonnée, il y en a beaucoup chez nous, ailleurs aussi. Puis là, vous nous parlez de palmarès des endroit où aller se balader au Canada. Puis, il y a de ces lieux-là qui se trouvent au Nouveau-Brunswick.
1: Oui, exactement. Bon, en faisant mes revues de presse, là, j'ai tombé sur un classement dévoilé par Antoine Stab. C'est un journaliste spécialisé dans les sujets de plein air. Et dans un article qui vient d'être publié dans le Journal de Québec, mais il présente 20 sentiers qui sont parmi les plus spectaculaires, selon lui, au pays. Mm-hmm. Et on en retrouve 3 au Nouveau-Brunswick. Il indique que ces randonnées sont réalisables en une seule journée et sans équipement de camping.
0: Ah, c'est mon genre.
1: Donc, plusieurs des sentiers demeurent quand même exigeants, dépendamment si on fait de plus longues distances. Mais exactement. C'est quand même fort intéressant de parcourir.
0: Oui, c'est ça. Il y en a pour tous les goûts, toutes les ambitions. C'est ça aussi qui est agréable dans la randonnée. Donc, quels sont ces lieux qui ont attiré le regard de ce spécialiste?
1: Bon, je vous amène d'abord sur l'île de Grand Manan, la Red Trail, le sentier rouge, qu'on pourrait dire. Mm-hmm. Bon, selon lui, là, cette île de la baie de Fundy, ben, ça concentre tout ce que les maritimes ont de plus typique. Là. Les côtes verdoyantes, les phares, bâtiments en bois, cabanes de pêcheurs, baleines et sanctuaires d'oiseaux. Bref, c'est
0: la
1: totale.
0: La carte postale.
1: C'est à peu près ça.
0: Oui, oui, oui.
1: C'est une bonne façon de voir ça. Bon, la boucle du Sentier Rouge, là, c'est 3 kilomètres. Ça permet d'admirer l'ensemble de ses attraits en une seule sortie. Il y a aussi l'option pour les plus courageux ou ceux qui veulent y aller une plus longue distance, le Sentier Whale Cove. Là, on parle de 10 kilomètres. Mm-hmm. Mais dans les deux cas, il estime, M. Stab, que bon, c'est quand même assez facile dans les circonstances. Je vous amène maintenant au parc provincial du Mont Carleton. Ça aussi, c'est quand même très prisé par les amateurs de randonnée. Je vous amène au Mont Sagamouc. Bon, là, on parle d'une belle immersion loin des côtes, au cœur des denses forêts qui recouvrent l'intérieur des terres du Nouveau-Brunswick. Donc, on parle de deux choses différentes, un peu plus isolées, là, du Mont Carleton.
0: C'est pas la même expérience.
1: Non, une autre dynamique complètement. Mais là aussi, il dit que c'est fort intéressant. La distance, là, de ce que lui constate qui est très faisable, donc c'est environ, une boucle de 4 kilomètres. Donc, ça se passe au parc provincial du Mont Carleton. Mais évidemment, on n'a pas fait un itinéraire complet, mais là, on parle de 17 kilomètres.
0: Absolument.
1: Là, c'est pour les plus expérimentés.
0: Pas moi encore.
1: Ça.
0: On commencerait avec le 4, là, puis après ça.
1: Ça fait l'affaire.
0: On verra plus tard.
1: Bon, l'exercice, le 10 000 pas par jour, sera fait avec le 4 kilomètres.
0: Exactement, c'est juste
1: ça. C'est ça l'objectif. Bon, je vous amène en terminant sur le dernier endroit qui fait partie de son palmarès. C'est au parc provincial du sentier Fundy, le Walton Glen George. Surnommé, on appelle ça le Grand Canyon du Nouveau-Brunswick.
0: Ah oui.
1: Bon, là aussi, là, on a quelque chose de fort intéressant. Mais par contre, au niveau de la distance, quoi, 2,3 km jusqu'au point de vue de la gorge, environ 6 km l'aller-retour. Mais attention, c'est plus difficile, là. On parle de sections avec des chaînes traversées de cours d'eau. Donc là, ça prend non seulement de bons souliers, il faut être, disons, davantage aux aguets, là, pour ne pas se causer de blessures et s'assurer là, que tout se fait de façon convenable. Alors, c'est des endroits, des petites suggestions pour les gens d'ici, des
0: fois qui cherchent
1: des idées de sortie, mais aussi pour les visiteurs, les gens qui viennent ici, vous dites, qu'est-ce qu'on fait bon, au cours des prochains jours? Mais voilà, il y a des sentiers, il y en a des partout pays, mais il y en a des très beaux ici au Nouveau-Brunswick. Et là, je vous en nomme trois, ça fait partie de ton palmarès, mais il y en a plein d'autres. Là.
0: Absolument, lui, c'est ceux-là qui l'ont retenu, puis on peut deviner qu'il ne les a pas tous vus.
1: Exactement.
0: Qu'il ne les a pas tous faits. Nous étions en vacances dans la Gaspésie cet été, puis nous avons visité deux parcs de la CEPAC, le parc du Bic à Rimouski, où vraiment on a trouvé les sentiers hyper bien aménagés. Et c'était vraiment de très, très belles randonnées au parc du Bic. Et nous avons fait l'aventure de traverser sur l'île Bonaventure, où il n'y a plus de résidents depuis très longtemps, mais il y a quand même des services limités, puis ça fait partie du parc du Rocher Percé de l'île Bonaventure, mais surtout pour voir la colonie de footbassins. Ça, c'était spectaculaire. Alors ça, c'est à peu près pour faire le tour, en tout cas, la boucle qu'on a fait, je crois pas, 8 kilomètres. Pas trop escarpé par moments des fois, mais surtout... c'est peut-être au niveau olfactif qu'il faut se dire que quand il y a des milliers d'oiseaux au même endroit, il faut se dire que ça sent quelque chose. Mais c'était spectaculaire quand
1: même. Le paysage était intéressant.
0: Ah oui, paysage intéressant. Puis la météo était parfaite pendant cette randonnée-là. Donc,
1: avec les semaines, Martine, bon, qui avancent, oui. Puis veux, pas, ben, l'automne va arriver. Ah. Ben, l'automne, c'est un temps idéal aussi pour faire la randonnée.
0: Ben, moi, je m'encercle votre proposition, en tout cas celui de ce spécialiste, dis-je bien, du Mont-Sagamo pour l'automne. Là. Parce que les couleurs d'automne au parc du Mont-Carleton, c'est pas mal beau.
1: Il y a un cachet.
0: Oui, merci. Belle proposition. Alors qu'aujourd'hui, ben oui, on peut aller se promener, on peut aller se balader. Il n'y a pas de précipitation. En tout cas, c'est pas trop important ce qui est prévu. On est dans l'ordre des probabilités et elles sont pas mal plus faibles qu'hier. Il y a même du soleil attendu sur certains secteurs, comme dans le nord-est du Nouveau-Brunswick, en alternance avec les nuages aujourd'hui. Alors, s'achève notre matinale. La grande virée s'en vient. Isabelle Robichaud, bonjour.
2: Bonjour.
0: Aujourd'hui, à votre menu.
2: Ah, aujourd'hui, on va parler d'un nouveau festival, première édition. C'est un organisme multiculturel qui organise ce festival-là. Ça s'appelle le Festival économique, culturel et artistique, la FECA. Et puis, ça va se dérouler du côté du Parc Riverain cette fin de semaine, samedi et dimanche, avec plein d'activités durant les deux jours. On va en parler avec quelqu'un qui fait partie de cet organisme-là. Aussi, est-ce que vous avez, Martine, déjà vu des combats de robots?
0: Je peux pas dire que j'ai déjà vu des combats de robots.
2: Tellement, tellement divertissant. Et il y a un club à Moncton. On vient de découvrir qu'il y a un club. Ça s'appelle le Northeastern Robot Combat Club. Et puis, on va recevoir le fondateur pour en parler. Parce
0: on s'inquiète
2: vraiment,
0: pas pour les
2: découvrir.
0: Commotions cérébrales, en tout cas.
2: Non, pas du tout. Mais c'est intense quand même. Oui, oui.
0: Il y a de la réparation à faire, peut-être.
2: Exact.
0: Après,
2: et de la modification aussi.
0: Ouais. Oh, wow, c'est intéressant. Merci, Isabelle. Oui, merci. Bonne émission à suivre aujourd'hui. Une annonce relative au logement. Abordable à 10 heures à Saint-Jean. Le ministre de la Santé sera présent, mais c'est aussi parce qu'il est le député de la région, puis le député fédéral de Saint-Jean-Kennebec-Cassis, Wayne Long, sera sur place. Restez là pour les nouvelles, puis je vous retrouve demain.
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6: Trump annonce un sursis de 3 jours avant l'entrée en vigueur de nouveaux droits de douane sur des milliers de produits canadiens.
7: Peut-être que là, on avait une perspective d'entente et on s'est dit, on va donner du temps au temps et peut-être que dans 72 heures, on arrivera à quelque chose.
6: Le gouvernement Fréchette veut être consulté avant qu'Hydro-Québec décide d'effacer des factures d'électricité impayées par certains membres des communautés autochtones. Et les écoles du Québec vont interdire les boissons énergisantes dès la rentrée scolaire.
8: C'est comme les téléphones, je veux dire, ils ont mis une règle, mais les gens, ils la respectent pas nécessairement ben oui. Tout le temps. Là.
6: Bonjour, ici Mathieu Bellumeur, bienvenue au Radio Journal. Alors oui, Donald Trump suspend l'application de droits de douane de 50% sur toute une gamme de produits canadiens. Le président américain l'a annoncé tard hier soir, moins de 2 heures avant leur entrée en vigueur. Je retrouve tout de suite à Washington Hugo Lavallée. Hugo, cette entrée en vigueur est donc repoussée de 3 jours.
9: Oui, parce qu'en vertu d'une proclamation qui a été signée le mois dernier, les nouveaux tarifs devaient entrer en vigueur à 00h01 la nuit dernière. Or, coup de théâtre, au dernier moment, Donald Trump a signé une nouvelle proclamation qui repousse donc de 3 jours l'entrée en vigueur de ces tarifs. Le président qui a écrit sur Truth Social, je cite, « J'ai suspendu les droits de douane de 50% à l'encontre du Canada, car le Canada et les États-Unis, sous réserve de la finalisation des documents, on conclut un accord en lettres majuscules, point d'exclamation. Accord, un mot important, donc, qui donne à penser qu'on a réussi à trouver une voie de passage alors que les négociations étaient ardues, mais un mot qui n'est pas repris par le Canada jusqu'ici et surtout un mot pour lequel Donald Trump n'a offert jusqu'ici aucun détail.
6: Et Hugo, le président Trump ramène l'oléoduc Keystone XL.
9: Un projet dont on parle depuis bientôt 2 décennies, qui a été mis sur la glace. Un projet qui doit permettre au Canada d'exporter plus de 800 000 barils de pétrole de plus par jour. Or, Donald Trump, hier, a écrit que ce projet pourrait renaître de ses cendres, même publié une illustration de lui-même créée par l'intelligence artificielle. On le voit littéralement déterrer l'oléoduc. Une annonce, par contre, qui semble un peu surgir de nulle part, alors qu'il n'avait pas été question là, jusqu'ici dans les négociations. En tout cas, ça n'avait pas été rendu public, cette idée de tenter de ressusciter ce projet.
6: Hugo Lavallée à Washington, merci.
9: Je vous en prie.
6: Parlons maintenant de la position canadienne avec notre chef de bureau à Ottawa, Daniel Thibault, qui est en studio avec moi ce matin. Donc, Daniel, Ottawa ne parle pas encore d'une entente. La position du Canada est plus nuancée.
10: Beaucoup plus prudente, Mathieu, cette position. Pas question d'évoquer une entente parce que dans les faits, au-delà du ton victorieux du président, l'annonce d'hier, c'est d'abord et avant tout celle d'un sursis. D'ailleurs, dans le communiqué publié par Mark Carney tard hier soir, il dit « Des progrès substantiels ont été réalisés, bien qu'il reste encore du travail important à accomplir. » Donc, on n'est pas encore rendu à l'étape d'une signature, pas de référence au contentieux. Qu'est-ce qu'a obtenu le Canada en matière d'allègement tarifaire, par exemple, pour l'acier, pour l'aluminium, pour l'auto, le bois d'œuvre, alors qu'hier, en fin de journée, on disait encore que le gouffre entre les positions canadiennes et américaines sur ces dossiers, ou en tout cas certains de ces dossiers, demeurait significatif.
6: Faut dire, Daniel, que le gouvernement de Mark Carney sait qu'il doit faire preuve de prudence durant cette période.
10: Oui, parce que les sondages montrent que les Canadiens ont de moins en moins de patience et qu'après avoir vu leur gouvernement faire des concessions au cours des derniers mois sans rien tirer en retour, pensons par exemple à l'abandon de la taxe sur les produits numériques, du péage sur le pont Gordie Howe qu'on a concédé en partie aux Américains, l'abandon des contre-tarifs imposés par Justin Trudeau. Les Canadiens veulent maintenant voir un Canada plus dur dans ses négociations. Sondage publié par la firme Léger le 17 août montre que 56 % des répondants disaient vouloir voir le Canada adopter une position ferme et ne faire aucune concession. Il faudra donc des gains pour que Mark Carney puisse convaincre les Canadiens, convaincre les provinces aussi, par exemple, de remettre l'alcool sur les tablettes des magasins et répondre à l'une des doléances de l'administration Trump parce qu'il s'agit d'un levier qui est à la disposition des provinces et non pas du fédéral. Donc, dans ce contexte-là, le Canada devra faire des gains dans le cadre de cette ronde de négociation.
6: Merci, Daniel.
10: Au plaisir.
6: Et selon la Chambre de commerce du Canada, ce report de l'entrée en vigueur des droits de douane apporte un certain soulagement aux entreprises des deux côtés de la frontière. Sa présidente déplore toutefois le sentiment d'incertitude qui persiste. Un point de vue partagé par Francis Prévost des manufacturiers et exportateurs du Québec.
11: C'est encore beaucoup là, d'imprévisibilité pour le milieu manufacturier québécois et canadien. On retient encore notre souffle. Là. Évidemment, on espère qu'il y a un dénouement positif, mais c'est encore une brique qui vient là, s'abattre sur les manufacturiers québécois et canadiens.
6: Le gouvernement du Québec s'invite dans le dossier épineux des factures d'électricité impayées par 45 % des clients de communautés autochtones. Il demande à Hydro-Québec de le consulter avant qu'une décision soit prise. C'est mon collègue Thomas Gerbet qui nous révèle ça ce matin. Thomas, l'effacement de la dette, là, c'est l'enjeu principal.
12: Voilà, 250 millions de dollars impayés qui se sont accumulés avec les années, surtout dans une quinzaine de communautés Cree et Innu. Certains membres des Premières Nations refusent de payer leur électricité en raison des dommages causés par la construction des barrages. Et selon un rapport indépendant commandé par la Société d'État, il sera très difficile de récupérer ces sommes. Il faudrait plutôt effacer cette dette en confiant la gestion des arriérés au conseil de bande. Mais c'est une avenue qui ne fait pas l'unanimité jusqu'à l'intérieur d'Hydro-Québec en raison de l'enjeu d'équité avec les autres clients qui, certains, ont des difficultés à payer leurs factures et eux s'exposent à un débranchement. Et j'ai appris que le gouvernement de Christine Fréchette considère qu'il doit être consulté par Hydro-Québec avant qu'une décision soit prise.
6: Et la PDG d'Hydro-Québec se rend dans la communauté de Cree de Chisasibi aujourd'hui. Est-ce qu'il va en être question, Thomas?
12: Officiellement, Claudine Bouchard se rend sur les rives de la baie James pour discuter de l'augmentation de la puissance de la centrale LG2. Depuis la paix des Braves, il n'est plus question de lancer un chantier hydroélectrique sans l'accord des Premières Nations. Mais ces derniers mois, le litige des factures impayées entrave la bonne marche de sa stratégie de réconciliation avec les Autochtones qui est nécessaire au futur projet. À Chisasibi, par exemple, la moyenne des comptes en souffrance est de 39 000 $ par foyer. Et Hydro-Québec envisage dans un premier temps de radier toutes les dettes de plus de 3 ans, ça amènerait le total à 91 millions de dollars au lieu de 250, mais rien n'est décidé encore.
6: Thomas Gerbet, merci.
12: Au revoir.
6: La loi interdisant la vente de boissons énergisantes aux jeunes âgés de moins de 16 ans va entrer en vigueur au mois de décembre au Québec. Mais des écoles de la province vont interdire ces boissons dès la rentrée. Colin Côté-Paulette est à Québec. Colin, ce sera notamment le cas à l'école secondaire Laubier à Lévis.
13: Oui, ça a été ajouté dans le code de vie de l'établissement, Mathieu, et ce n'est pas la seule qui procède à des démarches similaires dans la foulée de la loi adoptée en juin. Rappelons qu'il n'y avait pas de directive précise quant aux écoles dans la loi, donc les directions d'école s'attendent à pouvoir bien implanter cette nouvelle interdiction après celle du cellulaire l'an dernier. Là-dessus, on écoute le président de l'Association québécoise du personnel de direction des écoles, André Bernier.
14: Les jeunes vont s'habituer à ça. C'est comme le cellulaire, on croyait que ce serait quelque chose de très difficile et les adolescents ont très, très bien collaboré là avec les équipes écoles. On n'en entend même plus parler là, au niveau de la faisabilité. Ça se fait très bien, donc je pense qu'ils vont être capables de comprendre ça.
6: Et Colin, c'est une initiative bien accueillie par certaines associations?
13: Oui, parce que la popularité des boissons énergisantes auprès des jeunes secondaires a grimpé en flèche au cours des dernières années. Leur consommation a presque doublé entre 2016 et 2023, selon l'Institut de la statistique du Québec. Et le risque pour la santé des jeunes sont maintenant connus. C'est donc une initiative saluée par l'Association pour la santé publique du Québec. On écoute sa représentante, Marie-Jeanne Rossier-Bissaillon.
15: C'est super important que le réseau scolaire, en fait, emporte justement le pas et montre l'exemple. Donc, c'est sûr qu'il faut avoir un ensemble de solutions pour essayer de réduire la consommation de boissons énergisantes chez les jeunes.
13: On peut penser à de la sensibilisation ou encore à resserrer les règlements qui encadrent la publicité des boissons. Bref, à suivre, Mathieu.
6: Merci, Colin.
13: Au revoir.
6: Les chaînes d'épicerie Metro, Sobeys et Loblaws pourraient être tenues en partie responsables dans l'affaire du sirop d'érable frelaté révélée par l'émission Enquête au printemps. Un cabinet d'avocats entend déposer une demande d'action collective leur reprochant d'avoir vendu du sirop coupé avec du sucre de canne sans en informer les consommateurs. Selon les avocats, le prix anormalement bas du produit aurait dû éveiller les soupçons des détaillants. Si l'action est autorisée, des millions de dollars pourraient être réclamés aux entreprises visées. En terminant. Extrait de Place Saint-Henri du pianiste jazz Oliver Jones, qui est mort le 22 juillet à l'âge de 91 ans. Les Montréalais pourront lui rendre un dernier hommage aujourd'hui. Une chapelle ardente sera ouverte au public cet après-midi à l'Hôtel de Ville de Montréal. Ses funérailles publiques auront lieu demain dans la Petite Bourgogne, le quartier où il a grandi. Voilà pour cette édition du Radio-Journal. 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Ici Mathieu Bellumeur, au nom de toute l'équipe, merci d'être à l'écoute. Bonne journée.

Bonjour, bienvenue à cette grande virée du mercredi 19 août 2026. Isabelle Robichaud avec vous, comme à chaque matin de la semaine. Bien heureuse de vous retrouver pour ce milieu de semaine. J'espère que vous allez bien. Et puis, merci beaucoup d'être là encore une fois. Ça nous fait toujours chaud au cœur. On va avoir une belle émission pour vous aujourd'hui qui sort un peu de l'ordinaire d'été, des festivals et tout ça. On va parler d'un festival en début d'émission, mais en deuxième demi-heure, on va discuter avec Éric Robichaud, qui va venir nous voir en studio, si tout va bien, et qui est le fondateur d'un club de combat de robots. Est-ce que vous avez déjà regardé ça? Il y a des compétitions là, en ligne sur YouTube, par exemple BattleBots. Il y a aussi, du côté britannique, une émission qui s'appelle Robot Wars. Il y a un club de combat de robots à Moncton. Ça s'appelle le Northeaster Robot Combat Club. Et puis, c'est très, très divertissant à regarder des compétitions de robots. Si vous n'avez jamais eu la chance, je vous invite à y aller là, pour regarder ça, avoir un petit aperçu de ce qu'on parle. Mais il va nous expliquer justement de quoi ça ressort, quel genre de robots on utilise et tout ça. Donc, ce sera en deuxième demi-heure. Aussi, je suis très, très, très contente parce que me semble que ça fait une éternité qu'on n'a pas reçu Marc-Samuel Larocque en studio pour sa découverte musicale. Et puis, il sera là aujourd'hui. Et puis, dans quelques minutes, on découvre un nouveau festival qui va se dérouler du côté de Moncton cette fin de semaine au Parc Riverain. Ce sera samedi et dimanche, les 22 et 23 août. Et puis, ça s'appelle le Festival économique, culturel et artistique. C'est organisé par un organisme qui s'appelle Fest Interculture Nouveau-Brunswick, Fest Interculture NB. Et puis, on va recevoir Naomi Adoua, une des responsables des relations internes et externes, pour venir nous parler de quoi il s'agit de ce festival, dans quel but on a voulu le mettre sur pied. Mais d'abord, on écoute Adé en musique avec sa pièce « Phare ».

0: La petite distorsion de guitare à la fin d'une chanson, ça fait toujours plaisir. C'était Adé qu'on entendait avec Fort. Qu'est-ce que vous faites les 22 et 23 août prochains? Eh bien, si vous êtes dans la région de Moncton et que vous aimeriez découvrir un nouveau festival, c'est parfait, puisque ce sera la toute première édition du Festival économique, culturel et artistique, ou le FECA, qui aura lieu au Parc Riverain. L'événement, c'est organisé par l'organisme Fest Interculture NB, et on va en apprendre plus en discutant avec Naomi Adoua, qui est responsable des relations internes et externes, ainsi que la personne qui est chargée de l'organisation du concours Miss FECA, et aussi Guy Adoua, qui est le président de l'organisme. Bonjour vous deux.
1: Bonjour.
0: Merci
1: bonjour,
0: d'être Isabelle. Là. D'abord, expliquez-nous, Guy, qu'est-ce que c'est l'organisme Fest Interculture NB, puis c'est quoi son mandat ou sa mission?
2: Alors, bonjour, moi je suis Guy Darcel Adoua. Et je suis vice-président de Fest Interculture.
0: D'accord.
2: Alors, Fest Interculture a pour objectif de promouvoir le Nouveau-Brunswick.
0: Sous toutes ses formes.
2: Sous toutes ses formes. Et

0: Alors ça, c'est notre deuxième année, c'est depuis 2025.
1: 2025.
0: Oui.
1: Et puis personnellement, qu'est-ce qui vous a motivé? Est-ce que vous êtes les fondateurs de cette organisation-là?
0: Oui, je fais partie des fondateurs. Je tiens à préciser qu'il y a aussi Daniel qui fait partie, qui est cofondateur, et Daniel Prisot.
1: Oui.
0: Et notre motivation, notre toute première motivation, quand on se promène dans le Nouveau-Brunswick, quand on se promène ailleurs, quand tu parles du Nouveau-Brunswick, les gens ont tendance à penser que c'est un petit village qui ne sert à rien, dont il n'y a rien. Nous voulons que les gens sachent qu'au Nouveau-Brunswick, ça boum.
1: Ça bouge, ouais. C'est vivant, oui, exactement. C'est bien ça. Exactement. Et dans quel but est-ce que vous avez décidé justement de créer ce festival-là? Parce que ça s'appelle le Festival économique, culturel et artistique, donc ça englobe plusieurs choses quand même.
0: Oui, justement. Alors, l'idée, c'est que on a été à Montréal, on a vu les autres festivals, comment ça s'organise, et nous nous sommes dit... Nous ne voulons pas organiser les choses telles que les autres le font. Mmh. Nous avons un objectif, comme je l'ai dit tout à l'heure, justement de promouvoir non seulement le Nouveau-Brunswick, mais l'entrepreneuriat au Nouveau-Brunswick.
1: Oui.
0: Et généralement, les forums, quand ça devient entrepreneurial, c'est très sérieux. Mmh. C'est sans des
1: un c'est milieu, du réseautage. Oui, c'est,
0: alors,
1: ouais.
0: Nous nous sommes dit, pourquoi pas avoir le festival qui rassemble toutes les cultures.
1: Oui.
0: Raison pour laquelle c'est culturel.
1: Oui.
0: Parce que nous avons au Nouveau-Brunswick, moi personnellement, quand j'ai fait le sondage, ben je retrouve presque toutes les communautés au Nouveau-Brunswick.
1: Mm-hmm.
0: Et deuxièmement, la motivation vient aussi du fait que la plupart des startups, quand tu entends, c'est Toronto, c'est Montréal, c'est Ottawa, c'est rare au Nouveau-Brunswick.
1: Oui.
0: Alors pourquoi pas promouvoir les petits artistes, les artistes, les entrepreneurs du Nouveau-Brunswick afin que tout le Canada sache que au Nouveau-Brunswick il y a de la matière.
1: Exact. Naomi, ce sera donc un festival de deux jours, les 22 et 23 août, samedi et dimanche au Parc Rivière de Moncton. Il y aura entre autres des kiosques. Est-ce que vous pouvez nous donner des exemples de kiosques qu'on va pouvoir retrouver sur le site?
2: Oui, bien sûr. Alors, il y aura pas mal de kiosques, comme vous l'avez dit. On va retrouver des kiosques, surtout des vendeurs, ceux qui viendront vendre leurs produits. Aussi des entrepreneurs qui vont parler de leur business.
1: Mm-hmm.
2: Donc, on a environ une dizaine de vendeurs et entrepreneurs en gros,
1: oui,
2: qui seront là pour promouvoir ce qu'ils font.
1: Ce qu'ils font. Donc, ça, c'est le côté économique, entrepreneurial.
2: Exactement.
1: Mais il va aussi y avoir... de la musique?
2: Oui, il va y avoir de la musique.
1: Avec des artistes de différentes origines. Donc, à quoi est-ce que ça ressemble, le line-up, comme on dit, des gens qui vont être sur l'estrade?
2: OK, donc il y aura pas mal d'artistes. Il y aura notamment notre tête d'affiche qui s'appelle Loco, qui sera là. C'est un chanteur international. Il vient du Cameroun.
1: D'accord.
2: Nous avons aussi des artistes locaux. D'ici,
1: oui. Voilà.
2: Et on a comme dit Hernandez, on a Aline April, on a Sassal, on a aussi d'autres qui sont ici mais qui sont de l'international, comme des Congolais, des Nigériens. Donc on aura un peu de tout.
1: Ouais, on va pouvoir découvrir là de la musique du monde.
2: Exactement.
1: Ouais. Et je l'ai dit en ouverture d'entrevue, Naomi, que vous étiez la personne chargée de l'organisation du concours Miss FECA.
2: Oui.
1: Donc comment est-ce que ça va se dérouler tout ça?
2: OK, le concours Miss FECA va se dérouler le dimanche à partir de 15h. Donc les filles sont déjà prêtes. On a eu le temps de répéter, elles ont eu le temps de se préparer et en gros, elles ont cette opportunité aussi de mettre en valeur leur culture.
1: Mmh.
2: Donc elles vont pas seulement se présenter pour être Miss FECA mais aussi mettre en lumière leur culture et aussi celle qui va gagner doit avoir ce côté ambassadeur qui pourra porter toutes les cultures et représenter toutes les cultures en elle.
1: Ah, c'est
2: donc,
1: bien,
2: oui,
1: c'est bien. Et combien de filles, de femmes vont participer cette année?
2: On en a 8.
1: Ah, oh, quand même!
2: On
1: quand
2: en
1: même
2: a 8.
1: Pour une première édition, est-ce que vous avez eu de la difficulté à recruter ou est-ce que ça a été quand même assez facile? Comment ça s'est passé?
2: OK, au début, c'était un peu compliqué parce qu'elle ne connaissait pas c'était quoi FECA, vu que c'est la première édition.

0: Elle était un peu. Elle se posait un peu trop de
1: Elle savait pas
0: questions.
1: dans quoi elle s'embarquait.
0: Exactement. Exactement. Mais au fil du temps, on a eu. C'était un peu plus facile, mais après, il y a d'autres qui ont quitté l'aventure avec nous à cause du stress. Mais on comprend parfaitement. Ils s'attendent à voir beaucoup de gens ce jour, donc ils se disent que peut-être la prochaine fois.
1: Ouais, ça peut être intimidant quand même.
0: Exactement, oui.
1: Ouais.
0: Mais on a quand même pas mal de culture. On a une Miss canadienne qui va représenter la culture du Canada.
1: Oui.
0: On a des Camerounaises. On a venant du Mali, de l'Haïti, du Congo, donc on a un peu de tout.
1: Oui, absolument. Est-ce que depuis combien de temps vous travaillez sur ce festival-là? Est-ce que c'est un travail de plusieurs mois?
0: Oui. Depuis l'année passée, d'ailleurs. Depuis l'année passée qu'on travaille sur ce festival, on donne le meilleur de nous et on peut se sentir fier.
1: Oui. Et si les gens ont un petit creux, une petite faim, est-ce qu'il va y avoir de la nourriture sur place aussi?
0: Bien sûr, c'est pour cela qu'il y a aussi des vendeurs qui vont vendre un peu ce qu'ils font. Il y a aussi des food trucks. Oui, donc il y aura.
2: Affirmatif.
1: On se fait des petits regards, là. Oui. Donc, il va y
2: Affirmatif.
1: avoir des camions de nourriture
2: Oui.
1: aussi. Tout le monde
0: Exactement.
1: va être bien. Ce serait quoi les défis d'organiser un festival comme celui-là?
2: Alors, les défis d'organiser un festival comme celui-là, c'est premièrement, pour une première édition, c'est convaincre les gens de
1: Du sérieux de
2: participer.
1: la chose et
2: Et
1: ouais.
2: généralement, quand tu croises une personne, tu lui parles de Fest Interculture, tu te dis, c'est quoi?
1: Ouais.
2: Et le challenge, c'était vraiment de travailler sur la communication, sur la com, faire connaître la chose et faire comprendre la chose. Mais je disais particulièrement, le grand défi, le plus grand défi pour moi particulièrement, c'est je vais mettre ça d'une manière assez terre à terre. Comment vous dire, venez et ça va marcher?
1: Donc, donner confiance aux
2: Sans
1: gens.
2: rien vous prouver.
1: Oui,
2: C'est pas
1: convaincre les
2: évident.
1: gens. Oui,
2: Oui. Mais
1: exactement.
2: au stade où nous en sommes, je n'ai qu'un seul mot à dire, une seule phrase à dire, pardon, si vous n'êtes pas là, où est-ce que vous serez?
1: Vous allez manquer quelque chose.
0: Exactement.
2: Vous allez manquer quelque chose.
1: Et vous espérez en faire un rendez-vous annuel par la suite?
2: Affirmatif.
1: Affirmatif. Si jamais des gens nous écoutent, aimeraient justement s'impliquer avec l'organisme Fest Interculture NB, est-ce que vous êtes à la recherche de nouveaux membres, de bénévoles, par exemple?
2: Les bénévoles, oui. Les nouveaux membres, nous sommes déjà à quelques jours du festival.
1: Oui.
2: Tout est pratiquement
1: Mais par la
2: bouclé.
1: suite,
2: Oui.
1: avec
2: Oui.
1: l'organisme comme
2: Bien
1: tel.
2: sûr. Par la
1: Oui.
2: suite, on est ouvert à toutes les propositions. Comme on a su le dire, c'est interculturel.
1: Oui.
2: Donc, le plus de culture que nous avons, le mieux.
1: Exact. Et puis,
2: Oui.
1: le festival cette fin de semaine, j'imagine que c'est ouvert à tout le monde, à toute la famille.
2: Oui. C'est ouvert à tout le monde, tout type de personnes, âgées, jeunes, enfants. Nous avons même un espace enfant qui est réservé pour les enfants. Donc, les parents peuvent venir avec leurs enfants. Ils n'ont pas à s'inquiéter. Les enfants auront aussi un espace qui leur est réservé.
1: Super. En tout cas, on va inviter les gens à en profiter de ce premier festival économique, culturel et artistique, le FECA, organisé, je le rappelle, par l'organisme qui s'appelle Fest Interculture NB. Guy Adouat, vice-président de l'organisation, et puis aussi Naomi Adouat, responsable des relations internes et externes. Merci beaucoup d'être venu nous voir aujourd'hui, puis bon festival à vous.
0: Merci
2: Merci, c'est nous
0: encore.
2: qui vous remercions.
1: Merci.
2: Merci.

0: C'était Tommy Young qu'on entendait avec Dans la vallée. Oh, vous dire combien je suis contente qu'après plusieurs semaines où il remplaçait dans nos différentes équipes, c'est le retour des chroniques découvertes musicales avec le collègue Marc-Samuel Larocque. Allô, Marc-Sam.
1: Salut, Isa.
0: Ça va?
1: Ça va très, très bien. Très content d'être de retour pour cette chronique-là.
0: Passez un bel été.
1: Passez un bel été.
0: Presque déjà.
1: Remplacer beaucoup dans les différentes équipes.
0: Ça a été une été occupée.
1: Les collègues ont pu prendre leurs vacances et moi aussi. Puis là, tranquillement, on se dirige vers septembre avec un rythme plus régulier.
0: Mm. Et là, vous nous parlez aujourd'hui d'un album assez particulier, le premier opus de DJ Cinéma Quartier Latin.
1: Oui, DJ CQL.
0: Bien d'où, lui, donc?
1: Disons, ce serait peut-être Montréal, si on était pour chercher. De son vrai nom, Lambert Pitre, vous l'avez dit, un DJ Cinéma Quartier Latin. Il est basé à Montréal, se spécialise dans le lo-fi house, propose des chansons, nous dit-on, nostalgiques et rythmées à la fois. Vous connaissez mon amour pour les styles musicaux et l'explication de ces 10 styles, Isabelle.
0: Allons-y.
1: Le courant house, en fait, c'est un courant musical apparu aux États-Unis au début des années 80, influencé par la culture de la musique noire américaine, le disco, le pop. C'est aussi utilisé pour danser. Donc, on crée à l'aide de samplers, d'un échantillonnage, donc des parties d'éléments sonores préexistants, des rythmes électroniques. Bref, ça fait partie de cette grande famille de la musique électronique qu'on aime tant. Originalement, c'est lié donc à plusieurs histoires. Son nom provient du Warehouse, d'un club à Chicago où il y a eu des DJ qui ont joué. Bref, c'est un style qui est très connu, qui est très utilisé dans la musique électronique. Et c'est quelque chose qu'on retrouve beaucoup dans la musique de DJ Cinéma Quartier Latin. En 2003, pour DJ CQL...
0: 2023.
1: En 2023, oui. Ouais. Il le performait au Pique-Nique électrique en 2024-2025. Il prend part à des tournées en Europe, en Amérique du Sud, avec le label ELF, E-E-L-F, qui est une maison de disques qui trouve sa niche dans la musique électronique, underground, le lo-fi, le house. Donc, pardon, bien des choses que connaît DJ Cinéma Quartier Latin. Son premier album, donc, il est paru le 16 juillet dernier. Ça s'appelle Bruise. On va aller écouter le premier extrait de la pièce Tough.

0: La pièce tough de DJ CQL, quartier... attendez, c'est quoi?
1: Cinéma quartier latin.
0: Cinéma quartier latin, j'avais oublié le C. Pour les gens qui nous écoutent, qui n'écoutent pas fréquemment là, de la musique électronique, comment on leur explique un petit peu ce qu'on vient d'entendre?
1: Je vais utiliser les mots de Timothée Gagnon, qui le 22 juillet dernier au Canal Auditif a fait un très beau texte qui parlait donc de DJ Cinéma quartier latin. Il dit on y retrouve des éléments provenant de la house, du techno, du garage, du breakbeat, sans qu'on y s'y perde vraiment dans l'écoute de ce projet-là. Il souligne qu'en élaborant sur la structure de l'album, DJ CQL précise, c'est un projet d'expérimentation, Isabelle. Ça se différencie beaucoup de ses anciens projets qui étaient plus linéaires. Bruce, donc, qui ne s'étend pas vers un son qu'on va entendre dans les clubs, contrairement à ce que cherchaient les derniers EP de DJ CQL. Il dit, quand j'ai commencé à tourner, je voulais faire danser les gens. Maintenant, on est plus dans l'expérimentation, repousser les limites du style, aller vraiment vers un concept qui est un peu plus peut-être musical, qui est un peu plus dans ce courant lo-fi, house, etc. On y retrouve beaucoup de couches.
0: Atmosphérique un peu. Mais je vous dirais que c'est quand même très dansant.
1: Très dansant.
0: Oui,
1: mais ça reste qu'il y a de l'expérimentation, de la couche aussi. Oui. Quand on écoute dans certaines chansons, il y a vraiment... Et je vous dirais, il y a des couches et des fois, il n'y en a pas. Des fois, on est beaucoup plus sobre et créativement, il y a des raisons quand on écoute l'album dans tout ça. Donc, c'est quelque chose qui ressort. Et moi, c'est un bel album que j'ai beaucoup, beaucoup aimé. Oui. On va l'écouter un autre extrait de la pièce « Road ».

0: Je me verrais bien préparer mes plans d'entrevue en écoutant ça. Ça irait.
1: Ça fait depuis lundi que je l'écoute beaucoup en travaillant. C'est un album qu'on peut louper, comme on dit. On peut être en boucle vraiment dans nos oreilles et ça s'écoute très, très bien.
0: C'est un peu une des caractéristiques du lo-fi, c'est qu'on peut vraiment l'avoir en arrière-plan, là, en arrière.
1: Et ça nous accompagne un peu dans les activités.
0: Exact. Oui. On va souligner aussi en terminant que DJ Cinéma Quartier Latin y est vraiment occupé, tant par sa carrière sur scène, mais aussi en dehors.
1: Oui, il a fondé la maison de disques Class of 2095, qui me fait beaucoup rire aussi. C'était l'été dernier. Il désirait avec ça, Isabelle, représenter des artistes locaux, montrer l'étendue aussi de la culture électronique à Montréal. Je le cite, il dit, c'est avoir un espace pour monter mes propres projets, mais aussi pour montrer les nouveaux talents. Mmh. C'est un regard extérieur sur le monde plus que sur soi-même. C'est ce qu'il dit en parlant un peu de cette initiative-là. C'est donc un album Bruce de DJ Cinéma Quartier Latin qui m'a fait beaucoup de plaisir. J'aime ça vous présenter des trucs qu'on n'entendrait pas dans nos émissions parce qu'il n'y a pas assez de paroles, les paroles sont en anglais, c'est peut-être pas quelque chose qui rentre dans notre univers radiophonique. C'est à l'extérieur des sentiers battus. On avait d'ailleurs fait une très, très belle découverte de ce genre-là. C'était en janvier 2024. Je vous présentais l'artiste Rakas, que je sais que vous avez aimé.
0: Oui, et je cherchais c'était lequel l'artiste. Là, vous venez de répondre à ma... parce qu'on en passe des artistes. Puis là, je me disais, hey, c'était quoi? Et puis oui, Rakas, je vais aller voir ça.
1: Et ça s'inscrit vraiment dans la même ligne pour moi. Tant les albums de Rakas que cet album Bruce de DJ Cinéma Quartier Latin, ça s'en va dans ma collection personnelle. Je souligne aussi en terminant, il y a de très, très beaux vidéoclips. Allez voir ça, ça bise, il y a de l'ambiance. Ça fit vraiment bien avec la chanson. C'est sur la chaîne YouTube donc de DJ CQL. On le rappelle, DJ Cinéma Quartier Latin. On se laisse avec une pièce qui s'appelle Trust. Peut-être ce qui est le plus radioable, comme on aime le dire,
0: d'accord,
1: de cet album-là, mais ce n'est pas tant que ça non plus. C'est vraiment juste pour se faire plaisir.
0: On se fait plaisir à toutes les semaines avec vous, Marc-Samuel Larocque. Merci beaucoup.
1: Plaisir, Isabelle.
0: À la semaine prochaine.
1: Oh que oui.
0: D'accord.

0: C'est la découverte musicale de Marc-Samuel Larocque cette semaine. DJ Cinéma Quartier Latin, et on l'entendait avec la pièce Trust. Est-ce que vous avez déjà regardé des combats de robots? De mon côté, je regarde de temps en temps des compétitions sur YouTube. Il y a Robot War qui vient de l'Angleterre. Il y a aussi BattleBots. Puis franchement, c'est super divertissant. Ça peut être aussi assez intense. Eh bien, savez-vous qu'il y a un club de combats de robots à Moncton? Ça s'appelle le Nor'easter Robot Combat Club, et on va en discuter avec le fondateur du club, c'est Éric Robichaud qui est avec nous en studio. Allô Éric.
1: Bonjour.
0: Merci d'être là. Depuis quand est-ce que le club existe? Est-ce que c'est récent?
1: C'est récent. On a eu notre premier tournoi l'année dernière, l'automne 2025, mais le début vraiment du club, on a commencé ça, c'était un projet un petit peu, un projet de pandémie. Comme beaucoup de monde, j'étais pris chez nous.
0: Oui.
1: à garder, comme vous avez dit, à garder sur YouTube un peu côté nostalgique. Je regardais des anciens épisodes de Robot Wars, de BattleBots. Puis là, lentement, pas vite, j'ai trouvé sur YouTube que, ah, tu sais, c'est un sport qui existe toujours. Il y a un côté amateur, surtout en Angleterre, aux États-Unis, qu'il y a du monde qui font toujours
0: un petit peu de... Il y a des passionnés
1: Il y a des passionnés un petit peu partout, ça existe toujours. Puis j'ai dit, pourquoi pas essayer de faire quelque chose comme ça ici.
0: Ah, super. Vous avez combien de membres avec le club présentement, environ?
1: Présentement, on est à peu près une douzaine.
0: Ah, oh, quand même!
1: Ça fluctue un petit peu. On a des tournois tous les quelques mois. C'est rare qu'on a 100% de nos compétiteurs qui sont là
0: en même temps,
1: mais oui. À peu près une douzaine, oui.
0: Ah, oh, super. Personnellement, ça vous vient d'où, votre passion pour la robotique, pour les robots?
1: C'est un petit peu ça. Hein. C'est une crise de nostalgie. Quand j'étais jeune, c'était populaire dans les années 90.
0: Oui.
1: BattleBots, Robot Wars... On était dans la famille, on était passionnés de ça, on regardait ça tout le temps. Puis, ouais, d'être capable de redécouvrir ça plus tard dans la vie, c'est le fun.
0: Ben, par exemple, de regarder des émissions puis de bâtir son propre robot, il y a quand même une différence.
1: Oui, oui.
0: Est-ce qu'il faut une bonne base de robotique? Qu'est-ce que ça prend comme habileté pour faire des robots?
1: Une petite base. T'sais, moi, je ne suis pas patenteur de nature. C'était vraiment hors de mon zone de confort, mais j'ai réussi. C'est qu'est-ce qu'on peut faire avec YouTube?
0: Oui,
1: Tu sais, comme n'importe quoi, on va à l'école, on lit, on regarde, on demande à des experts qui connaissent ça. On apprend vite. Puis je peux te dire, c'est vraiment moins compliqué que l'on pense.
0: D'accord, ouais. D'accord. Donc, on n'a pas besoin d'avoir un doctorat en physique ou en robotique pour faire ça.
1: Puis notre groupe de bénévoles, on est super bien à s'entraider, puis on adore ça du nouveau ouais. monde qui veut se jeter là-dedans, surtout ouais. avec l'invention des imprimantes en 3D.
0: Oui.
1: C'était vraiment un game changer pour le sport.
0: Ça doit,
1: capable
0: hein?
1: de créer des petits robots assez rapidement, d'être capable de les réparer assez facilement, c'est vraiment...
0: Ouais, exact. Dans les compétitions que je regarde sur YouTube, justement, ce sont des assez gros robots. On parle de plusieurs dizaines de livres qui fait presque la taille d'une personne des fois, mais vous, les robots sont pas mal plus petits, là.
1: Oui, nous autres, notre catégorie de poids, c'est fairy weight. On est à 150 grammes, donc c'est des assez petits robots, hein, environ la grandeur de ta main.
0: Oui.
1: C'est vraiment un défi d'ingénierie un petit peu pour être capable, c'est un poids maximal, on peut pas aller au-dessus de 150 grammes. Au début d'une compétition, on fait sûr de...
0: Donc à la conception, il faut avoir ça en tête.
1: Oui,
0: là.
1: Donc 50% du poids de ton robot, c'est souvent les électroniques, les moteurs, tout ça. Donc on n'a pas beaucoup de wiggle room pour créer quelque chose, c'est un petit peu ça le défi, le fun un petit peu.
0: Oui. Oui. Pour les gens qui n'ont aucune idée de c'est quoi des combats de robots, de quel genre de robot on parle ici, là?
1: C'est des petits robots, souvent en plastique.
0: OK. Parce que c'est léger, j'imagine.
1: C'est léger. Hein? On cherche, c'est souvent le défi, c'est le poids. Souvent,
0: ça peut être de n'importe quelle forme, dans le fond.
1: N'importe quelle forme. On privilège comme des armes mécaniques. Donc, on dit... pas de projectiles, pas de feu. C'est juste souvent des affaires. Des bras ou des marteaux, des disques qui tournent.
0: Oui.
1: On essaie de garder ça un petit peu sécuritaire aussi.
0: C'est ça. Puis là, les robots s'affrontent dans des genres de petits arénas avec des vitres de plexiglas.
1: Oui,
0: aussi.
1: Exactement. C'est ça.
0: Quand on arrive à un combat, là, expliquez-nous un peu ce qu'on voit.
1: On a un aréna qu'on a construit, moi et un ami, quelques années passées. C'est 4 pieds par 4 pieds.
0: Oui.
1: Avec des murs en polycarbonate. C'est des plastiques assez épais pour être sécuritaire. C'est sur 4 pieds par 2 pieds. C'est assez large que, tu sais, on peut voir On peut voir l'action, c'est sécuritaire, ça peut brasser un petit peu.
0: Mm-hmm.
1: Ça peut brasser, il y a des robots qui sont un petit peu plus violents qu'un d'autres. On privilège surtout la sécurité en un système de, au début d'un tournoi, chaque robot passe à travers une inspection. On a des bénévoles qui regardent pour faire sûr qu'il n'y a pas de
0: choses qui pourraient
1: mal tourner.
0: Oui. Ouais. Et est-ce que toutes les personnes construisent leurs propres robots, ceux qui sont membres du club, ou est-ce qu'on peut acheter des robots d'ailleurs et les utiliser?
1: C'est une bonne question. Il y a des compagnies en ligne qui construisent des robots pour d'autres personnes. Il y a beaucoup de bars avec le monde de l'impression 3D. Il y a des sites web comme Thingiverse puis Makerworld qui ont une base de données de fichiers gratuits. Mm. Il y a beaucoup de monde qui s'amuse à construire des robots puis mettre les fichiers en ligne gratuitement.
0: Ah bon? Oui.
1: Donc, il y a une énorme base de données, surtout pour la catégorie de poids de 150 grammes. On peut facilement trouver des robots hyper simples pour des débutants. Souvent, on rajoute une liste. Vous avez besoin de ça, voici les liens pour Amazon, pour ça, exactement qu'est-ce qu'on a besoin. Puis c'est hyper facile. Pour au moins rentrer dans le sport.
0: Ouais.
1: Après ça, on peut faire ce qu'on veut avec. La complexité, le défi, c'est à vous autres d'un petit peu.
0: En autant qu'on ne dépasse pas le 150 grammes.
1: Exactement, c'est ça.
0: Est-ce qu'il y a des matériaux qui sont interdits?
1: Non, pas beaucoup. On privilège le plastique normal parce que c'est pas très cher.
0: C'est ça, parce qu'il y a l'aspect financier dans tout ça aussi, là, parce que les robots s'affrontent, font leur combat, après ils sont pas mal amochés.
1: Ils sont pas mal amochés.
0: Il faut les réparer ou les modifier, j'imagine, pour améliorer leur performance.
1: Oui, c'est ça. C'est un des grands plaisirs, c'est de voir souvent les mêmes robots qui reviennent, mais qui changent d'une compétition à l'autre. C'est comme un arms race un petit peu. OK, quelqu'un a ramené un robot qui a un disque qui tourne. OK, ben, si lui gagne, ben, au prochain tournoi...
0: Je vais ajouter...
1: On s'adapte à la compétition un petit peu.
0: Ouais.
1: C'est intéressant à voir.
0: Ou on fait une arme qui pourrait comme contrecarrer un
1: Exactement,
0: peu l'arme de l'autre.
1: Il n'y a pas de robot parfait. C'est ça qui est intéressant. Il n'y a pas de... Avec les limitations de poids, on n'a pas de robot parfait. Donc, il y a toujours...
0: Ouais.
1: Il y a toujours une opportunité de gagner. N'importe quel robot peut gagner n'importe quel match.
0: Ouais. Ah, c'est vraiment super intéressant. Est-ce que les robots prennent beaucoup de place dans votre vie, Eric? Vous y accordez combien d'heures par semaine?
1: Un petit peu plus maintenant. Au début, c'était pas énormément. Hein. C'était un travail de fondation. Mais là, à cette heure, on a des tournois. On essaie d'avoir des tournois tous les deux mois. L'été est occupé.
0: Oui.
1: L'automne, on risque d'avoir un automne assez occupé. On a un tournoi qui s'approche fin septembre. On travaille dessus à 27 septembre à Netco, un parc industriel à Moncton. On vise HalCon, qui est un gros convention
0: Halifax.
1: On essaie de rentrer là. On est en discussion avec le Atlantic Entertainment Expo à Moncton aussi pour possiblement avoir quelque chose. Ça, on essaie de
0: d'avoir de la visibilité.
1: Oui,
0: là.
1: C'est ça. C'est un petit peu ça le défi pour nous. C'est de. On a une bonne base de compétiteurs dessus, mais on aimerait.
0: Le plus, le mieux.
1: Ben, c'est
0: là.
1: Ça, le plus. Parce que là, on commence à 150 grammes, mais on aimerait aller un petit peu plus loin aussi, mais ça prend plus de. Après 150 grammes, on a un livre qui est le prochain catégorie de poids. Mais ça prend un aréna qui est un petit peu plus...
0: C'est ça, plus grand.
1: Plus grand ou plus avec des plastiques plus épais. On essaie de voir si on peut rajouter une catégorie de poids, avoir plus de
0: compétiteurs. Donc c'est encore en évolution,
1: c'est
0: le
1: ça,
0: club.
1: Oui. On a un bon début, mais on veut essayer de voir ce qu'on peut faire pour l'avenir.
0: Quand je regarde des compétitions en ligne, je vois pas mal d'enfants, de jeunes aussi parmi les spectateurs. Même il y en a qui sont des compétiteurs.
1: Oui.
0: Est-ce qu'il y a pas mal de jeunes qui s'intéressent à ce que vous faites aussi?
1: Oui, beaucoup plus que j'aurais pensé. Au début, je pensais que ça allait être beaucoup de monde comme moi. C'est des jeune homme dans la quarantaine, nostalgique.
0: Même à la retraite, qui ont du temps à mettre là-dedans.
1: Notre club, on est fiers aussi d'avoir des compétiteurs de démographique assez divers. On a quelqu'un à la retraite, on a des jeunes 13, 14, 15 ans.
0: Oui.
1: Un de nos champions, un compétiteur qui avait gagné notre quatrième tournoi à 14, 15 ans.
0: Wow.
1: On est ouvert à n'importe qui. Les jeunes
0: Comme les moins jeunes.
1: Comme les moins jeunes, n'importe qui qui peut.
0: Puis ensuite, je sais que maintenant, il y a des cours de robotique aussi qui se donnent à l'école. Donc, des fois, il y a des jeunes qui arrivent avec des bagages presque aussi impressionnants que les adultes.
1: Oui.
0: Et là, j'ai vu qu'au mois d'avril, vous avez fait votre tournoi à la place Resurgo, oui, à Moncton. Oui. Est-ce que ça change d'un endroit à l'autre, dépendant du tournoi?
1: Oui, on aime ça voyager un petit peu. Souvent, pour nous autres, jusqu'à présent, c'était des gymnases, d'écoles, quelque chose, tu sais, des salles qui sont pas chères.
0: Oui, oui.
1: Évidemment, des défis
0: avec un groupe de bénévoles, oui.
1: Groupe de bénévoles, on cherche une salle qui est assez large aussi. Ça prend de la place. Un aréna de 4 pieds par 4 pieds. On a 12 compétiteurs qui ont chacun besoin d'une table pour travailler avec des prises partout.
0: Ouais.
1: Avec des spectateurs, des fans qui viennent nous voir. On a eu un tournoi à Gunningsville Court à Riverview. On a eu plus d'une centaine. On était là toute la journée. On a eu presque une centaine de personnes. Ça grandit très vite aussi.
0: Ah, ben, je pense que ça peut intéresser pas mal de monde parce que justement, c'est intéressant à faire un robot, mais c'est pas mal divertissant à regarder aussi des combats de robots. Et puis, si les gens veulent justement avoir plus d'informations, peut-être devenir membre du club, comment on fait?
1: Plus facile, c'est de nous joindre sur Facebook au Nor'easter Robot Combat Club sur Facebook. On a un Discord aussi pour ceux et celles qui connaissent la plateforme Discord. C'est super pour nos compétiteurs parce que c'est super facile qu'on se parle entre nous autres. Il y a beaucoup d'échanges, de connaissances. On est un groupe qui est vraiment en s'entraide beaucoup. Même si on est compétiteurs, c'est souvent qu'on voit un robot détruit un autre dans la boîte et tout de suite après, on essaie de le réparer pour l'entraîner. On est une gang d'amis, puis c'est super. C'est la remède, je trouve, pour un monde où on cherche des projets, on cherche quelque chose communautaire, on cherche quelque chose de créer, quelque chose de physique. On peut avoir entre les mains pour dire, on a créé quelque chose. On est loin de nos téléphones, on est loin de notre streaming. On est en train de redécouvrir un petit peu c'est des jeux plus old school, style. Ouais. On va sortir, on va marquer quelque chose sur le calendrier, puis on va aller en gang de chums, puis juste s'amuser. T'sais.
0: Ah, ben ça donne le goût, en tout cas, puis on va inviter les gens à découvrir ça. Nor'easter, Robot Combat Club. Allez voir ça sur Facebook, et puis il y a même des vidéos, là, des tournois et tout ça. Éric Robichaud, je rappelle que vous êtes le fondateur du club. Merci beaucoup d'être passé nous voir aujourd'hui, puis bonne continuation avec ce beau projet-là.
1: Merci, j'apprécie.
0: Merci.

C'est Samiane qu'on entendait avec Kiwi Din. C'est tout pour l'émission. Déjà, ça passe vite quand on a du bon temps. Et j'espère que vous serez là demain, parce que demain, on va, entre autres, vous parler du pique-nique annuel de Rosaireville, parce que ça s'en vient cette fin de semaine. Et c'est une levée de fonds en même temps. Donc, on aura un petit mot là-dessus. Et aussi, on va s'en aller du côté de Miscou, parce que le phare de Miscou est à l'honneur dans une exposition qui retrace justement son histoire. Donc, on va pouvoir aussi discuter de tout ça. D'ici là, ben, je vous souhaite de passer une très, très belle journée. Et puis aussi, ben, y a, je veux vous rappeler que l'été avance vite et puis que notre programmation d'automne s'en vient. Donc, il y a la Grande Jasette qui va être de retour dès le 5 septembre prochain. On est en train de vous préparer tout ça. Je pourrais vous annoncer là, qui est le premier invité de la saison un peu plus tard. Mais pour l'instant, Anola en musique avec Télépathia. Ciao. 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
1: Bonjour à tous, ici Steve Legault, il est 10h, 10h30 à Terre-Neuve. Voici les informations en Atlantique. Tout d'abord, Donald Trump suspend l'application de droits de douane de 50% sur un large éventail de produits canadiens pour 3 jours. Le président américain l'a annoncé tard hier soir, moins de 2 heures avant leur entrée en vigueur. Il affirme que les deux pays ont conclu une entente, mais Ottawa ne va pas aussi loin. Les précisions de Catherine Dib.
2: Donald Trump affirme que le Canada et les États-Unis sont parvenus à un accord et qu'il ne reste que des documents à finaliser. Le premier ministre Mark Carney, lui, n'est pas aussi catégorique et insiste plutôt sur le fait qu'il reste beaucoup de travail à faire. Peu circule sur ce qui aurait été convenu jusqu'à maintenant, mais le président américain a évoqué le retour de l'oléoduc Keystone XL. Ce projet de pipeline, qui devait passer par l'Alberta et le Nebraska, qui avait été abandonné par l'administration démocrate de Joe Biden en 2021. Le responsable américain au commerce, Jamieson Greer, a pour sa part indiqué sur X que l'accord va entre autres prévoir l'accès complet au marché pour tous les produits des États-Unis et une harmonisation du commerce numérique. Autre information sur cette entente, une proclamation publiée sur le site web de la Maison-Blanche qui mentionne que le Canada s'est engagé à cesser ce que Donald Trump qualifie de mesures discriminatoires contre les États-Unis. La proclamation identifie plusieurs de ces mesures, notamment les restrictions provinciales sur la vente d'alcool américain, les mesures de rétorsion douanière sur les véhicules importés des États-Unis, ainsi que les systèmes de gestion de l'offre dans le secteur laitier. Ici Catherine Dib, Radio-Canada, Montréal.
1: Selon un économiste du Nouveau-Brunswick, la meilleure stratégie face à l'incertitude entourant les tarifs douaniers de l'administration Donald Trump est de prendre la voie de la sagesse. Herb Emery, qui est de l'Université du Nouveau-Brunswick, affirme que si les mesures de rétorsion commerciale peuvent sembler satisfaisantes, elles risquent d'aggraver les difficultés de l'économie canadienne. Monsieur Emery estime qu'il est temps pour les gouvernements et les exportateurs de se concentrer sur l'adaptation à l'instabilité des échanges commerciaux avec les États-Unis. Il soutient que les gouvernements devrait aider les entreprises touchées à diversifier leur activité pour moins dépendre du marché américain. Nova Scotia Power est incapable d'expliquer pourquoi les données personnelles de plus de 370 000 clients volés lors d'une cyberattaque en mars 2025 n'avaient pas été supprimées automatiquement. Créées en 2021 sur un serveur infonuagique. Cette copie contenant des numéros d'assurance sociale et des coordonnées bancaires aurait dû être effacée au bout de 90 jours. À la suite d'une enquête fédérale sur la protection de la vie privée, le fournisseur d'électricité s'est engagé à purger définitivement tous les numéros d'assurance sociale, oui, des systèmes. À l'Île-du-Prince-Édouard, les ventes immobilières sont en baisse constante depuis le début de l'année, ayant chuté de près de 19 % en juillet seulement. Malgré cette diminution des transactions, le prix moyen d'une propriété dans la province continue de grimper pour atteindre 402 000 $. Les experts de l'industrie estiment que ce ralentissement stabilise le marché en offrant plus de choix et moins de pression aux acheteurs. L'accès à la propriété reste toutefois difficile pour de nombreux premiers acheteurs en raison des coûts de construction qui demeurent élevés. Ailleurs au pays, à 2 mois du référendum en Alberta, des réseaux russes et influenceurs américains tentent activement d'influencer le débat sur la séparation de la province. C'est ce que révèlent de nouvelles informations obtenues par des chercheurs de la province voisine en Saskatchewan. Les précisions de Laurence Tachereau.
3: Les avertissements selon lesquels des acteurs étrangers tentent d'influencer les débats entourant la séparation de l'Alberta s'accumulent. Après un rapport publié en mai par Disinfowatch, une plateforme canadienne spécialisée dans la surveillance de la désinformation, et une enquête de l'équipe de Radio-Canada, les décrypteurs, c'est au tour de l'Université de Regina de mettre en garde contre les influences russes et américaines à l'approche du référendum. Pendant 4 semaines, des chercheurs ont intercepté près de 300 contenus étrangers visant à influencer la politique albertaine. La vaste majorité de ces tentatives, environ 80 % provient de la Russie.
4: One of the things that is often attacked
3: Le co-directeur du centre, Brian McQuinn, observe que sur des sites de désinformation comme Pravda, des récits cherchent à délégitimer le référendum en suggérant des manipulations de vote par Ottawa. Inséré dans les communautés en ligne, ces narratifs sont ensuite relayés par des citoyens canadiens. En effet, 83% de la désinformation est rapportée par le Canadien moyen, dit Brian McQuinn. Ce phénomène de blanchiment de la désinformation complique la riposte, alors que plusieurs experts estiment que l'Alberta n'a actuellement pas les outils pour se protéger contre l'ingérence. Le gouvernement albertain soutient que lorsque des préoccupations crédibles seront soulevées, elles seront transmises au Service canadien du renseignement de sécurité. Ici Laurence Tachereau, Radio-Canada, Calgary.
1: Et puis, en Belgique, le plus grand feu de forêt depuis un siècle a été complètement encerclé, selon les pompiers, qui vont tenter de le maîtriser aujourd'hui. L'incendie a déjà ravagé 3000 hectares du parc naturel des Hautes-Fagnes, un site touristique très fréquenté, proche de la frontière allemande. Le ministre belge de l'Intérieur prévient que l'extinction totale de l'incendie pourrait prendre plusieurs semaines. Voilà ce qui complète l'essentiel des informations. 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Ici Steve Legault, bonne journée sur Ici Première.

0: Bonjour et bienvenue à cette émission du mercredi. Pénélope McQuaid et toute l'équipe avec vous ce matin. On se prépare déjà à notre premier cher de la saison. Alors, je vous rappelle, ce sont des émissions entièrement consacrées à vos questions pour un invité que vous pouvez venir poser en studio face à cette personne-là ou par téléphone à la grandeur du pays ou par texto ou par courriel. C'est vraiment une heure extrêmement sympathique où il se dit des choses-là grâce à vos questions qui sont rarement dites ailleurs. Alors, notre premier cher de la saison, ce sera lundi le 7 septembre. Et en plus, c'est le jour férié de la fête du travail. Alors, peut-être que ça pourra vous dégager et vous permettre de venir en studio ici. Et ce sera un cher Boucard. Boucard Diouf avec nous. Donc, vous nous écrivez sur la bulle de conversation sur audio. Vous cliquez sur « Participer à l'émission ». Il y a une case pour votre question. Et puis ensuite, vous cochez « Je veux venir la poser en studio » ou « Non, je préfère ne pas venir la poser en studio ». Alors, voilà pour notre cher Boucard le 7 septembre. Alors, parmi nos retours, mais quelques changements quand même, Eugénie et Dumas nous reviennent en pleine forme, prêtes et prêts à remplacer vos algorithmes musicaux par des suggestions toutes personnelles. Et là, cette saison, on a inversé un peu les horaires, c'est-à-dire que Eugénie et Dumas se retrouvent donc dans la première heure, dans une demi-heure, et nos actualités scientifiques et les illuminés, donc, se retrouveront à la fin de l'émission. Et aujourd'hui, ce seront nos journalistes scientifiques Joël Leblanc et Marianne Desautels Marissal qui seront là. Puis on aura une deuxième heure consacrée à votre alimentation avec Dany Saint-Pierre, Alison Van Rassel et Anne Virginie Schmidt, donc, qui seront là. Il y a 11 jours, notre première invitée devenait la championne du monde de boxe dans sa catégorie après seulement 5 combats comme professionnelle du jamais vu. Elle vit une ascension fulgurante, remarquée. C'est une boxeuse hors norme. On la joue en Angleterre où elle a terminé sa maîtrise en urbanisme l'an passé en 2 combats et où elle travaille aujourd'hui comme consultante en gouvernance du sport. Quand je vous parlais de hors norme, ben vous avez peut-être compris ce qui la rend si exceptionnelle. Bonjour Tamara Thibault.
1: Bonjour, ça va bien?
0: Ah, ça va bien. Merci de prendre le temps de nous parler ce matin. Ça nous fait immensément plaisir de pouvoir vous faire découvrir peut-être pour ceux qui ne vous connaissent pas, ceux et celles. Et sinon, ceux qui suivent ça vont être super contents de vous entendre ce matin. Hors norme, quand je dis boxeuse hors norme, est-ce que vous êtes d'accord avec ça?
1: Oui, je pense que pas juste boxeuse, je pense que dans personne hors norme. J'ai tendance à en prendre beaucoup sur mes épaules, puis en faire beaucoup, puis avoir plein de rêves tout en même temps. Fait que je pense que c'est pas très commun pour une personne en général.
0: Ouais, c'est ça. Et peut-être même davantage quand on est athlète, parce que souvent les athlètes travaillent un peu en silo toute leur vie, se concentrent beaucoup à une chose. C'est votre cas. Puis dans ce hors norme là, moi c'est rare que je parle de look, de style vestimentaire, d'apparence des femmes. Mais dans votre cas, je suis extrêmement impressionnée. Tamara, vous avez remporté ce combat alors que vous portiez une robe satinée avec des boucles dans le dos. C'était absolument magnifique. Ça, des boxeuses comme ça, est-ce qu'on en retrouve d'autres?
1: Tu penses pas? Je pense que je suis la première à le faire. Honnêtement, j'aime beaucoup... Tu sais, je suis une personne qui est quand même assez stylée. J'aime beaucoup le style, j'aime beaucoup le fashion. J'aime beaucoup surtout m'exprimer. Mm. Et puis, j'aime ça sortir de la norme. J'aime ça, tu sais, j'aime ça être différente. J'aime ça quand de m'exprimer. J'aime ça quand les gens genre questionnent, disent « Oh wow, c'est très cool ce qu'elle fait, c'est différent. » Puis aussi, une autre chose, c'est que je suis une personne quand même assez modeste dans la façon que je me tiens, dans la façon que je me porte, dans mes vêtements que je porte aussi. Alors, tu sais, genre le short avec la brassière, la top de sport, c'est pas vraiment moi. Et puis je suis pas, tu sais, je représente moi, oui, mais je représente aussi mon pays. Et je suis consciente qu'il y a plein de petites filles qui me regardent. Et tu sais, moi, la façon dont je me porte, moi, mes valeurs, puis tu sais, je suis peut-être plus modeste, plus humble, mais je suis capable de le faire avec du style. Puis je suis capable de le faire de façon qui est hors de l'ordinaire, puis qui est beau. Puis en fait, c'est ce que je voulais. Tu sais, c'est ce que je vais démontrer aussi dans mon parcours de boxe.
0: J'ai en tête une pesée où il y avait manteau de fourrure et il y avait une belle jupe cigarette en cuir. Puis là, c'était comme « Wow, OK, là, ça, c'est mesdames et messieurs, Tamara Thibault. » Là, est-ce que je vois Tamara encore un petit œil au beurre noir?
1: Un petit peu, mais il reste pas, il reste plus grand chose. Juste un tout petit peu, là. Je pense que à cause du coup de tête, j'avais les deux yeux pas mal enflés, puis pas mal noirs, là. Mais là, ça s'en va, là.
0: Mais c'est impressionnant de voir aussi le visage ensanglanté à la fin de ce combat-là. On va écouter donc ce qui s'est passé, Tamara Thibault, le 8 août dernier.
2: After 10 full rounds, we go to the judges' scorecards for the official decision. All three judges see the contest 100-90, declaring your winner by unanimous decision. And the new unified middleweight champion of the world, and now the fastest as a professional to become the Ring Magazine champion of the world, Tam Thibault.
0: Quand vous entendez ça, qu'est-ce qui vous vient à l'esprit, Tam Thibault?
1: Ah, j'ai des frissons. j'ai l'impression que c'est pas moi. C'est un peu fou parce que c'est comme, tu sais, disons, j'étais là, je l'ai faite. Puis là, je l'entends, je suis comme, waouh, c'est vrai, j'ai fait ça. Je pense que c'est un peu fou, mais encore surréel.
0: Alors, je vais traduire. Après 10 rondes complètes, puis on reviendra là-dessus parce que ça, c'est important. Après 10 rondes complètes, les trois juges déclarent de façon unanime la championne du monde unifiée des poids moyens et celle qui a atteint ce statut le plus rapidement et qui décroche aussi la ceinture mondiale du magazine The Ring Magazine, Tam Thibault. OK, racontez-moi. Ce combat, comment il était, c'est un combat professionnel, comment il se démarque, parce que vous faites aussi de la boxe amateur, vous avez d'ailleurs en Chine, en juin, remporté un titre en boxe amateur, Tamara. Ce combat-là, qu'est-ce qu'il avait de particulier par rapport aux autres?
1: C'est un championnat du monde.
0: déjà.
1: Le combat que j'ai fait, c'est un championnat du monde. Ensuite, tu sais, je veux dire, c'était tout de suite après la Chine quasiment, genre, c'était genre 5 semaines après la Chine. Oui, la Chine faisait partie de la genre de préparation, mais tu sais, c'était quand même short notice, c'était quand même assez rapidement entre les deux, fait que c'était un risque qu'on prenait. Mais après avoir discuté avec mes coachs, puis tu sais, comme vraiment, fait comme non, on est prêt, genre, tu sais, c'est comme on voulait prendre, tu sais, je suis une personne de même. Moi, je suis une personne qui saute dans l'eau. Je suis une personne qui prend des risques. Des fois ça paye pas. Mais tu sais, quand je fais quelque chose, j'y vais à fond. Puis on avait une chance de faire l'histoire, de faire quelque chose d'incroyable. Tu sais, il y avait aucune façon que je pouvais garantir ce résultat-là. Mm-hmm. Mais je me suis préparée. Tu sais, je me suis mise dans une position pour être la meilleure version que je pouvais être à ce moment-là. Et puis je l'ai faite. Et en fait, pour moi, ce combat-là représente beaucoup le travail que j'ai mis derrière ça. T'sais, les derniers mois, ils n'ont pas été faciles. Je me suis beaucoup mis au défi en tant que personne. Je veux dire, j'ai fini ma maîtrise et là, j'ai commencé à travailler à temps partiel, oui. Mais tu sais, je travaille dans de nouveaux domaines.
0: En gouvernance de sport, on va y revenir.
1: Mm-hmm. Ouais. Puis là, je me suis dit, OK, je vais en faire un champion du monde. C'est complètement fou ce que je fais. Et tu sais, je veux dire, je me compte pas d'histoire. Tu sais, dans ce sens, c'est comme, c'est normal, puis ça va. Tu sais, c'est complètement fou, puis c'est dur. Tu sais, je veux dire, tout est calculé. Mon repos est calculé. Tu sais, j'ai 2 semaines de repos, là, puis mon 2 semaines de repos, c'est pas genre, OK, est-ce que je le prends, est-ce que je le prends pas? Non, c'est 2 semaines de repos. T'as pas le choix de le prendre parce que après ça, on rembarque, tu sais. Fait que c'est comme tout est calculé, tu sais, tout doit être bien pensé pour que j'aie les meilleures chances de succès, tu sais, dans toutes les sphères que j'entreprends, parce que j'en entreprends beaucoup.
0: C'était la première fois dans l'histoire de la boxe qu'une boxeuse est sacrée championne du monde après 5 combats professionnels. C'était le 5e. Puis, il y avait 10 rondes. Vous avez complété les 10 rondes et 10 rondes de 3 minutes. Ça, est-ce que c'est la première fois?
1: 2 minutes.
0: Ah, c'était des rondes de 2 minutes.
1: Des rondes de 2 minutes.
0: Je pensais que vous aviez... OK. Donc ça... Mais il n'était pas question, à un moment donné, que vous puissiez faire des rondes de 3 minutes comme les hommes?
1: Oui, j'en ai fait, mais je pense... Mais en tout cas,
0: c'est un autre combat.
1: C'est pas encore tout à fait la norme. C'est pas tout à fait la norme que les femmes font des 3 minutes. J'en ai déjà fait dans le passé en tant que professionnelle, mais c'est pas tout à fait la norme. Puis pour le championnat du monde, le standard, c'est des 2 minutes.
0: OK. C'est quoi la différence entre ça, faire 10 combats de 2 minutes, par exemple, dans un match professionnel, versus la boxe amateur ou boxe olympique?
1: Ah oui, écoute, Moi, la même façon de le décrire, en fait, c'est comme l'athlétisme. Tu sais, on a le 60 mètres, et puis après, ensuite, on a, mettons, le 1500 mètres. C'est de la course, ça reste de la course, mais c'est des événements différents. C'est l'entraînement est différent, la préparation est différente. Aussi, notre approche à l'événement est différente. Tu sais, comme en boxe professionnelle, je sais que j'ai 10 minutes d'affaires. Fait que c'est pas la même chose que la boxe amateur, parce que j'en ai juste 3. Tu sais,
3: 3 de 3 minutes en boxe olympique? 3. OK, maximum 3 oui. de 3 minutes.
1: Ouais, okay. C'est 3 minutes en boxe olympique. Alors, la tactique et puis, mettons même la gestion d'énergie est complètement différente. Mm.
3: C'est quoi vos forces, Tamara Thibault, comme boxeuse? Qu'est-ce que vous avez, vos armes? Ben, pas très secrètes, parce que dans le sens que quand on reçoit votre poing en plein visage, c'est pas secret comme arme, là. Mais c'est quoi vos caractéristiques précises?
1: Mais je suis hyper explosive.
3: Explosive, ça veut dire quoi?
1: Ben, explosive,
3: réactive,
1: rapide. Je suis intelligente. Je pense que les gens sous-estiment ça. Je suis une boxeuse qui est quand même intelligente. J'ai un bon IQ de boxe. Ça fait longtemps que je fais ça. Je suis très grande. J'ai une longue portée. Puis,
3: le fait d'être gauchère, est-ce que ça change quelque chose, le fait d'être gauchère?
1: Ouais, ça, je pense que oui, mais un avantage, je sais pas, parce que je pense que moi, je suis habituée de voir des gauchères souvent, surtout le côté amateur.
3: Chose, le fait d'être gauchère?
1: Ouais, ça, je pense que oui, mais un avantage, je sais pas, parce que je pense que moi, je suis habituée.

0: faut parler de votre famille, parce que je pense qu'en vous, il y a beaucoup d'héritage de, ben, d'héritage de leur vivant, de vos parents. Commençons par votre père, Patrick Thibault. Qui est-il?
1: Oh, c'était une... c'est une question qui paraît simple, mais c'est une question qui est, pleine, qui a beaucoup d'histoire. Mon papa, c'était un... Ben, de un, c'est mon papa, là. C'est mon père, tu sais... C'est en premier lieu. Mais mon père, c'était aussi un athlète. C'était un joueur de football. C'était un receveur de base. Lui aussi, il a commencé très jeune à jouer au football. Il s'est rendu jusqu'à la CFL pour les Rough Riders.
0: Et les Blue Bombers.
1: Oui, et les Blue Bombers. Mais avant ça, il a gagné la Coupe Bannier. Il a gagné la Coupe Bannier en 1999, je pense, ou 2000. J'étais encore très jeune. Pour rappeler de l'année... Exact. Mais c'était un grand sportif. Il a fait du sport toute sa vie, sport de haut niveau. C'est incroyable. Puis après, mais en fait, après le football, mais il a décidé d'entreprendre la boxe. Mais tu sais, je pense qu'il a toujours fait.
0: Dans la saison morte, oui, du football.
1: Ouais, il a toujours fait. Puis, ben, quand que sa carrière de foot professionnelle a terminé, ben, il a commencé à faire de la compétition. Fait que, puis moi, j'ai trouvé ça super cool. Je sais pas, ben, mon père était toujours occupé, tu sais, dans le sport de nouveau. Étant donné que je suis athlète, je sais c'est quoi. Ah. Et avoir 4 enfants, être un athlète de haut niveau, c'est pas une tâche facile. Fait que, nos moments au gym de boxe, ben, c'est le moment qu'on avait ensemble.
0: OK. Et votre mère, à travers tout ça, Tamara, comment elle est pour vous une source d'inspiration? Puis qu'est-ce qu'elle vous a légué?
1: Ma mère, c'est une super-héros. La raison que notre famille est ensemble, puis la raison que notre famille est aussi forte, puis c'est à cause de ma mère. C'est ma mère qui nous tient ensemble. C'est ma mère qui nous a tout donné. C'est une femme incroyablement intelligente. C'est fou. Mes parents, mes deux parents, c'est deux des personnes... J'ai rencontré beaucoup de gens dans ma vie, mais je trouve que mes parents, c'est peut-être les deux personnes les plus intelligentes que j'ai jamais rencontrées de même. Ils sont incroyablement intelligents, sont passionnés, sont curieux, sont vivants. Puis c'est ma mère aussi, ma mère est incroyablement intelligente, est organisée, elle a toujours des rêves. Puis je pense, puis aussi c'est une raison pourquoi mes parents m'inspirent beaucoup. C'est parce qu'ils m'ont toujours montré à rêver. Ils m'ont toujours dit que, genre, sky's the limit. J'ai pas de limite aux choses que je peux accomplir. Puis je pense que je vis ma vie de cette façon-là. J'en prends beaucoup, mais c'est pas parce que j'ai quelque chose à prouver aux gens. En fait, c'est parce que j'ai un désir d'accomplir des grandes choses. Puis j'aime ça me mettre au défi. Puis j'aime ça, j'aime ça avoir des rêves. Je veux dire, je viens d'une famille de rêveurs. Fait que. Puis j'en fais partie.
0: Oui, c'est ça, exact. Votre mère a raconté dans une entrevue que la première fois que vous avez vu votre père boxer, vous aviez peut-être autour de 9 ans, si je comprends bien, peut-être avant, je ne sais pas, vous me le direz. Je la cite, votre mère. Je me souviens qu'on ouvre la porte, on voit Patrick sur le ring, votre père. Il donne un coup de poing, son adversaire tombe. Raconte votre mère Judeline, je revois Tamara avec un gros sourire et les yeux émerveillés. J'ai l'impression que n'importe quel autre enfant aurait pleuré, se serait caché, aurait pas compris, mais vous étiez comme bravo papa.
1: C'est fou parce que c'est ce que je me rappelle tellement de ce moment-là, puis c'est vraiment drôle que ma mère elle s'en rappelle aussi parce que je pense pour moi ça a été un moment marquant. Ça a été peut-être pas une pensée normale pour un enfant de 9-10 ans à avoir, là, je sais pas, là, clairement pas. Là. Mais ça a décliqué quelque chose parce que j'étais comme, quand j'ai vu ça, je me suis dit, waouh, tu dois te sentir genre comme, like powerful, genre, tu sais, comme en contrôle, hein, tu sais, comme de pouvoir faire ça puis de décider de faire ça. En tout cas, j'étais comme émerveillée, j'étais comme, waouh, je veux faire ça. Est-ce que c'est une pensée normale pour un enfant de 9 ans? Absolument pas, et j'encourage pas ce genre.
0: Mais c'est un déclic. Ça a été bien canalisé, ça a été un déclic. Ça a permis à votre père aussi de vous encadrer là-dedans. Tamara, le temps file, il nous reste quand même plusieurs minutes, mais je voudrais quand même faire un parcours parce que tout à l'heure, vous avez dit que parmi vos points forts, il y avait le fait que vous avez beaucoup d'expérience. Donc, vous avez commencé à boxer à 9-10 ans. Ça a été quoi? Bon, vous avez vu la boxe chez les femmes qui était ajouté pour la première fois aux Jeux olympiques de Londres. On est en 2012. Donc, à ce moment-là, vous dites, OK, ça se peut, ce parcours-là. Qu'est-ce qui se passe, en quelques mots, là, entre 2012

0: 2012 et vos premiers Jeux olympiques à Tokyo en 2021?
1: Ah, ben là, beaucoup, beaucoup de travail. Je pense que, tu sais, en ce moment-là, puis 2000, tu sais, puis mes premiers jeux, c'est-à-dire, j'ai travaillé fort. Tu sais, j'étais tout le temps au gym. Tu sais, je suis une personne quand même assidue, puis quand même mon affaire. J'étais tout le temps aux études ou à la boxe où je travaillais. J'étais une personne qui est extrêmement disciplinée, qui a une grosse éthique de travail. Puis en fait, c'est quelque chose que je voulais, puis que puis comme c'était pas une option de pas l'accomplir ça. Fait beaucoup. J'ai passé beaucoup de temps tout seul, honnêtement. J'ai passé beaucoup de temps tout seul, beaucoup de temps dans le gym, beaucoup de temps sur la route. J'ai eu beaucoup, tu sais, j'étais extrêmement chanceuse aussi, que c'est important de dire. J'étais bien accompagnée. J'ai eu beaucoup de support dans mon parcours. Il y a du monde qui sont là encore, il y a du monde qui sont plus là. Mais, tu sais, j'ai été extrêmement, tu sais, chanceuse. Puis, tu sais, d'être bien encadrée, mais en même temps aussi, je suis une personne qui travaille fort, tu sais, je suis une personne qui travaille fort, puis je pense aussi, je suis une personne qui est reconnaissante, et puis je pense que les gens, ils apprécient ça aussi de ma part, c'est que, tu sais, mais c'est ça, il y a eu beaucoup de travail.
0: Et c'était
1: beaucoup,
0: en boxe amateur entre ces deux périodes-là, là. Jusqu'à 2021, c'était la boxe amateur. Donc, vous êtes arrivé cinquième à Tokyo dans votre catégorie, je rappelle, moins de 75 kilos. Et là, vous arrivez, donc entre Tokyo et Paris, il s'est passé 3 ans, 25 victoires consécutives entre les deux, aucune défaite en presque 3 ans. Vous vous apprêtiez à signer chez les pros, ce que vous avez fait après les Jeux olympiques. Donc, carrière exceptionnelle. Et vous dites à Paris 2024, j'ai eu le cœur brisé. Qu'est-ce qui s'est passé? Puis comment on rebondit de ça?
1: Je pense que... c'est sûr que j'ai le cœur brisé. Je veux dire, j'ai... Encore entre Tokyo puis Paris, il y a beaucoup de travail. Tu sais, quand j'en ai fait beaucoup avant, puis j'en ai refait beaucoup après. Ça s'est pas passé de la façon que j'aurais aimé que ça se passe. Puis tu sais, comme je disais au début, ça fait partie du sport de haut niveau. Je pense que c'est quelque chose qu'il faut accepter, parce que des fois ça marche, des fois ça marche pas.
0: Éliminé au premier match.
1: Éliminé au premier match dans un combat qui aurait pu aller d'un bord ou de l'autre. Puis tu sais, comme la seule personne avec un style qui était comme un peu plus difficile pour moi. Tu sais, comme les conditions n'étaient pas nécessairement en ma faveur. Tu sais, comme, mais en même temps, c'était un combat qui aurait pu aller d'un bord ou de l'autre. Tu sais, c'est comme un juge différent l'aurait vu de l'autre. Tu sais, aurait vu de, tu sais, un coup de plus, un coup de moins. Tu sais, c'était tellement serré. Fait que c'était vraiment, j'avais vraiment eu le cœur brisé. Mais, tu sais, pour répondre à ça, honnêtement, il faut juste continuer vers l'avant. En fait, c'est un peu ça ma stratégie, tu sais, comme, j'ai appris des choses, j'ai vu des choses, je sais c'est quoi j'ai à travailler. J'ai appris aussi, ça m'a aussi appris à être correct, à faire, tu sais, être mieux, à faire plus d'erreurs.
0: Okay.
1: Je pense aussi, tu sais, comme.
0: Tolérance à l'imperfection.
1: Ben c'est ça, puis pas toujours avoir du succès tout le temps. Je veux dire, moi, mon rêve, c'est championne olympique, puis évidemment, je ne lâche pas prise. Est-ce que ça va fonctionner la troisième fois? Regarde, écoute, je peux rien garantir, mais je peux mettre toutes les chances de mon côté.
0: Donc, vous allez tenter de participer aux Jeux olympiques de Los Angeles. Vous allez faire les qualifications,
1: oui,
0: 27, c'est confirmé.
1: Ouais.
0: Ah, OK, d'accord. OK, donc après Paris, parce qu'entre Paris puis maintenant, il y a quand même eu cette signature, vous êtes passé pro, il y a eu la signature avec MVP, qui est donc cofondée par le boxeur-influenceur Jake Paul, qu'on connaît bien. C'était, pour vous, l'important de signer, je pense que l'argent, votre condition première pour signer avec quelqu'un, c'était « faut que les filles soient payées, je veux être bien payée, je veux bien gagner ma vie
1: ». Oui, ça en faisait partie. Mais c'est aussi la plateforme et la visibilité que j'avais avec MVP. Tu sais, c'était dans les débuts, là. C'était pas, là, c'est rendu vraiment plus haut que c'était. Mais c'est aussi avec qui on partageait nos valeurs, notre vision, tu sais, où est-ce qu'on voulait s'en aller dans la boxe. Fait qu'on s'entendait bien, puis c'était... Puis j'ai pris la chance, j'ai fait le saut.
0: Puis Clem Clavel, d'ailleurs, avec qui on avait parlé ici, qui vous avait suivi chez MVP aussi, parce qu'il y a cette importance-là pour ce promoteur-là de bourse égale. Boni à la signature, bourse égale. Ouais. Ça, malheureusement, il n'y a personne ici au pays, au Québec, qui pouvait vous offrir ça.
1: Non.
0: Ouais. Donc, le choix était clair. Choix clair et déchirant, parce que tantôt, vous avez dit, Tamara Thibault, tu sais, je représente aussi mon pays quand je me présente comme boxeuse. Il y a le style, il y a comment je me tiens, il y a ce que je dis, il y a la modestie, l'humilité. Est-ce qu'il y a aussi, est-ce que c'était crève-cœur un peu de pas signer avec du monde de chez vous ou non?
1: Pas tant.
0: Okay. Comprends.
1: Non, mais je veux dire, j'ai eu un bon deal. Je veux dire, j'ai un bon deal. J'ai pris la possibilité qui mettait en faveur. Pour moi, ce choix-là, c'était pour moi. Quand je porte le drapeau du Canada, je représente le Québec, je représente le Canada, et j'ai une nation derrière moi, puis je suis fière. Mais aussi mon côté professionnel, où est-ce que je fais ça pour moi? Oui, je représente mon pays, puis je suis fière de le faire, mais c'est un choix personnel. C'est différent.
0: Et ce qui est intéressant, c'est que vous êtes à la fois dans une carrière de boxe amateur olympique et professionnelle. Donc, vous pouvez avoir le meilleur des deux mondes en quelque sorte, là, si je comprends bien.
1: Voilà.
0: OK.
1: Ouais. Et tu sais, j'ai deux chapeaux. Je porte deux chapeaux.
0: Bien là, vous en portez plus que deux parce que après les Olympiques, là, en 2024, sur Paris, et aujourd'hui, là, ça a été difficile, très difficile. Vous avez travaillé très, très fort, oui, sur le ring, mais aussi pour compléter une maîtrise en urbanisme à l'Université de Sheffield en Angleterre, où vous êtes, que vous avez terminé l'année dernière. Est-ce que je comprends qu'il y aura un doctorat en urbanisme?
1: C'est quelque chose que j'explore, peut-être pas là, mais éventuellement, oui, d'après moi, c'est quelque chose qui semble être ce que je veux faire, mais ça va dépendre comment les choses y vont aussi, mais c'est quelque chose que je veux faire, oui, en fait.
0: Et pourquoi l'urbanisme?
1: En fait, quand j'étais plus jeune, j'étais à l'Université de Concordia, puis j'avais un genre en bac hors et lettres. Puis, j'étais en linguistique, puis j'étais certaine que c'était ça que je voulais faire. Puis finalement, c'était tellement plate. Quand j'étais rentrée, parce que j'ai une facilité avec les langues, je veux dire, en linguistique, ça va être parfait. Ouais. Mais c'était tellement plate. Fait que là, j'ai pris un petit break, j'ai pris une session comme à un peu découvrir ce que je voulais faire. Puis j'avais rencontré avec une conseillère en éducation. Et elle s'appelle Sophie. Puis, on a comme fait genre des tests. Tu sais, qu'est-ce qui t'intéresse? Qu'est-ce que tu aimerais faire? Tu sais, peut-être, tu sais, je suis une personne qui est quand même créative. Je suis une personne qui aime ça, tu sais, bâtir des choses. Et puis, quand on a fait plein de recherches, ben, l'urbanisme, en fait, c'est quelque chose que je connaissais pas. Mais c'était hyper intéressant. Fait, je me suis dit, OK, regarde, je vais me lancer, je vais essayer. Puis finalement, mais écoute, j'ai eu un bon succès, je veux dire, j'ai eu des bonnes notes, c'est quelque chose que j'aimais beaucoup, puis c'est quelque chose qui, tu sais, c'était assez divers.
0: Pour pas vous ennuyer, c'est impossible de vous ennuyer.
1: C'est ça, il y a plein, tu sais, je peux faire plein de choses.
0: Est-ce que je peux savoir, Tamara, c'était quoi le sujet de la maîtrise?
1: Oui, c'est en urban design and urban planning.
0: OK, alors la planification et le design urbain. OK,
1: ouais.
0: Donc à suivre tout ça, tout en travaillant en gouvernance du sport à temps partiel, consultante en gouvernance de sport en ce moment, donc un agenda bien rempli. En terminant, Tamara Thibault, les prochaines semaines, mois, qu'est-ce que vous voyez devant vous? Moi, je me demande, qu'est-ce qui reste à améliorer? Qu'est-ce qui reste à améliorer puis à travailler?
1: Il y a plein de choses à faire. On peut toujours être mieux. Au mois d'octobre, je m'en vais aux championnats continentaux, au Paname. Mm-hmm. Avec l'équipe, puis la suite pour la boxe pro, ben on va savoir dans les prochaines semaines parce que je suis techniquement encore en repos.
0: OK. Est-ce qu'il pourrait avoir... Donc, mais il y aura un combat pour conserver le titre. Donc, est-ce qu'il pourrait y avoir un autre combat au Québec? Parce qu'il y en a eu en 2019. Il a fallu attendre 6 ans avant celui de septembre 2025.
1: Ouais.
0: Et c'est difficile à rentrer dans l'horaire des combats chez vous?
1: Non, pas pour moi. Hein. Moi, j'aimerais ça. Moi, j'aimerais ça boxer à la maison. Là.
0: OK, c'est qu'il n'y en a pas assez de combats ici de ce calibre-là.
1: Non, j'aimerais vraiment ça boxer à la maison, mais je veux dire, c'est pas... Tu sais, côté international, c'est pas nous qui choisissons les places où on boxe. Puis, tu sais, le combat pro, ben c'est aux promoteurs de décider de faire un show au Québec, mais j'aimerais ça boxer à la maison.
0: Tamara Thibault, ça a été vraiment un plaisir de vous parler ce matin et de vous entendre sur vos intérêts, votre parcours. Donc, on va très certainement surveiller les prochains combats au championnat panaméricain de boxe amateur qui a lieu donc au mois d'octobre, vous l'avez dit, et ça a lieu au Mexique du 17 au 25 octobre. Merci beaucoup, Tamara Thibault, d'avoir pris le temps ce matin. Bon après-midi.
1: Merci. Bye.
0: Bye. On parlait à Tamara Thibault en direct d'Angleterre.

0: Mariem, qu'on vient d'entendre, qui a sorti le 6 juillet dernier cette chanson One Love. Bonjour Eugénie.
1: Allô Pénélope.
0: Salut Dumas.
2: Allô Pénélope.
0: Hey. Puis premièrement, qu'est-ce que t'as dit pendant la chanson Eugénie?
1: J'ai dit c'est bon. La toune.
0: Oui, c'est bon. Oui, c'est oui, Mariem. C'est bon. Ça va faire plaisir. C'est pour ça que je voulais que tu le répètes.
1: Oui, tout à fait.
0: Alors on reprend nos bonnes habitudes. On va déjouer vos algorithmes musicaux de vos appareils qui décident trop souvent pour vous. Avec nos propres algorithmes tout à fait personnalisés, ici avec ce duo qui est de retour. Quel genre d'été vous passez, Dumas?
2: Très bel été, été musical. J'ai eu un peu de spectacle, mais j'ai aussi eu le temps de relaxer, puis j'ai écouté beaucoup de musique. Puis je suis très heureux d'être de retour là aujourd'hui. C'est comme un peu là, notre entrée. Il y a de quoi de... C'est, j'aime toutes les parties. J'aime l'été, j'aime les vacances, mais j'aime aussi le retour dans l'action.
0: On va se voir deux fois, Eugénie, aujourd'hui.
1: On se voit deux fois aujourd'hui parce que les auditeurs et auditrices de Radio-Can savent là, que c'est la rentrée, on en parle beaucoup. Et il y aura une émission de la rentrée qui est diffusée ce dimanche, mais qui sera enregistrée ce soir avec vos animateurs et animatrices préférés. Et j'ai vraiment je sais que c'est la formule galvaudée, là, mais je suis vraiment honorée et très heureuse de co-animer cette émission-là avec Monique Giroux. Donc, c'est pour ça qu'on va se voir, Pénélope, lors de l'enregistrement devant public ce soir, mais diffusion dimanche, donc.
0: Donc, pour la grande rentrée d'ici musique et d'ici première. Ouais. Et ton été?
1: Très occupé, honnêtement. Très, très occupé. Pas beaucoup de vacances, mais...
0: ça allait pas mal.
1: J'étais à Radio-Can aussi, enregistré un podcast, fait plein d'affaires. Et j'ai écouté moi aussi énormément de musique, beaucoup de pop française.
0: OK.
1: Énormément de pop française.
0: Donc, le concept d'aujourd'hui... c'est le même concept que d'habitude, c'est-à-dire on part d'un coup de cœur et puis après ça, si vous aimez le coup de cœur proposé par Dumas, ben dans la même mouvance ou pour toutes sortes de liens, des fois t'es nu.
2: comme aujourd'hui.
0: Propose d'autres choses. Et là, on part avec deux coups de cœur. Eugénie, on commence avec quoi? Coup de cœur de l'été. D'habitude, c'est une nouveauté. Là, c'est un coup de cœur de l'été.
1: Mais cette fois-ci, c'est les deux, en fait. Ah, okay. Parce que oui, coup de cœur de l'été, j'ai écouté en boucle les trois simples, sortis en attendant impatiemment l'album qui est paru vendredi dernier. C'est l'album qui va vous rappeler qu'il reste un mois encore à l'été minimum et que le soleil chaud peut être entretenu, dans nos oreilles, dans notre cœur. Et c'est justement donc l'album Sunshine de Jungle. On écoute tout de suite le premier extrait.

0: Eugénie.
1: Alors, Jungle, c'est ce groupe britannique qui est bien connu, reconnu, qui existe depuis 2013. C'est leur cinquième album, Sunshine. Le premier officiel avec la voix que vous entendez, c'est la voix de la chanteuse Lydia Kito, qui se greffait ici et là au projet depuis des années. C'est à la base le projet de Josh Lloyd Watson et Tom McFarlane. Et là, cette voix-là, elle est vraiment, c'est vraiment le fil conducteur de l'album. C'est sa voix feutrée, mais très puissante, intentionnelle, attachante même. Pendant qu'on écoutait la chanson, Dumas, tu me disais, c'est clean, c'est très propre comme chanson. Et l'album, en général, l'est aussi. Mais moi, j'adore, ça vient vraiment me chercher. Et donc, elle est vraiment le lead de cet album. Mais il y a les nombreux chœurs qu'on entend qui font aussi la force de l'album dans à peu près toutes les chansons, mais particulièrement prenez ça en note là, dans l'excellente Someday Somewhere, Come Back to Me, Move Like You Do. Et donc, Jungle est désormais un trio autour duquel plusieurs musiciens s'associent en tournée, ce qui en fait apparemment toujours des spectacles incontournables. La réputation de Jungle en spectacle, c'est exceptionnel. Ils seront d'ailleurs le 13 septembre à Laval. Et c'est un album extrêmement enthousiasmant, aux sonorités tropicales, jazz, soul, sensuel aussi dans les pièces Natural, Romeo 2 entre autres, où on se dépose un petit peu plus sans jamais perdre le groove. C'est très ensoleillé, plein d'espoir. C'est vraiment ce que voulait le trio, en fait. Un album plein d'espoir sans pour autant prétendre que la vie est parfaite. C'est ce que disait Josh en entrevue. Et c'est parfait pour les amoureux de la musique brésilienne, comme Dumas. On l'entend dans l'extrait The Wave, en fait, qu'on vient d'entendre. La chanson, l'extrait, ça s'appelle The Wave et il s'en cache pas. Il puise directement leurs influences dans la musique brésilienne, le disco des années 70. C'est un album qui a cette énergie tout le long, qui met de l'avant leurs influences comme Daft Punk aussi, ou encore, comme je le disais, oui, le disco des années 70, parfois même à s'y méprendre. Il y a certaines chansons que j'écoutais puis je me disais, est-ce que c'est une reprise d'une chanson disco que je connais pas? Ou est-ce que c'est une chanson originale? C'est bel et bien une chanson originale. Mais on est loin du pastiche ou de la copie ordinaire. Elles sont vraiment distribuées, là, ces influences, et on les apprécie. Et puis, au milieu de l'album, après nous avoir fait danser dans le salon, dans le métro, dans la rue, peu importe où vous allez écouter cette chanson-là, cet album-là, je vous jure, vous allez vouloir vous dandiner. Jungle arrive avec une chanson beaucoup plus introspective qui nous force un petit peu plus à nous poser, et c'est la pièce Carry On.

0: Aimes-tu ça?
1: Oui, j'aime ça. C'est pas mon, nécessairement c'est pas mon genre de musique, mais sur les deux extraits, j'ai dansé.
0: Ben exactement. Je pense que c'est un album qui est très, très efficace. Et c'est dans des chansons comme ça, comme dans Carry On, qu'on se dit, OK, il y a des paroles intéressantes. Parce que quand on écoute l'album la première fois, c'est vraiment la musique, le groove qui nous accroche. Mais il y a des paroles introspectives qui sont vraiment très belles et qui sont intelligentes, qui nous incitent à se tenir debout quand tout tourne autour de nous, à s'attacher aux gens qu'on aime, à garder espoir, mais la danse, elle est jamais bien loin. D'ailleurs, Jungle a fait sa signature, des vidéoclips aussi qu'il réalise depuis toujours, et c'est très souvent, plus souvent qu'autrement, des plans séquences de gens qui dansent, donc des chorégraphies très bien exécutées. C'est donc aussi à voir. Et là, je sais qu'on avait un peu parti ça l'an dernier, mais le gage suprême de si on a aimé ça ou pas, c'est est-ce qu'on a acheté le vinyle?
1: Ah, c'est ça, exact. Est-ce qu'on achète le vinyle?
0: Je suis allée chez deux disquaires acheter le vinyle. Ils ne l'avaient pas. Mais l'intention est là. Donc, c'est un album. C'est un album où je vais acheter le vinyle.
1: OK, alors c'est Sunshine de Jungle. Oui. Donc, le 12 septembre à Toronto, le 13 septembre à Laval, à la Place Belle, et le 2 octobre à Vancouver.
0: Pour les gens qui aiment Parcel, Frank Moody, Phoenix, le groupe Soul dont on a déjà parlé, et également...
1: Mais là, il y a des gens qui disent « Ouais, mais là, vous parlez de choses que vous avez déjà faites. » OK, il y a des gens qui vous écoutent pour la première fois.
0: Bonjour.
1: Parce qu'on vient de changer d'heure. Habituellement, on retrouvait donc les algorithmes humains de Dumas et d'Eugénie à la fin de l'émission les mercredis. Là, c'est en première heure. Donc, bienvenue aux nouveaux adeptes. Vous êtes tombés dans le trou de lapin parce que honnêtement, là, c'est vraiment un très, très bon segment avec Dumas et Eugénie. OK, alors le concept, c'est un coup de cœur musical. D'habitude, une nouveauté, c'est aussi le cas cette fois-ci. Et là, si on a aimé Jungle, on aimera probablement quoi d'autre, Eugénie?
0: Alors, je viens de vous nommer des groupes qui influencent très certainement Jungle, mais moi, une de mes découvertes de l'été, il s'appelle Ajar. C'est un jeune chanteur de Marseille, Gabriel Nezri, de son vrai nom. Son nom de scène, il le doit, c'est un hommage, en fait, à Émile Ajar, le pseudonyme de l'auteur Romain Gary, qui avait écrit, entre autres, La vie devant soi. Et donc, qui revendique, lui, de faire de la musique solaire, qui incarne très bien la Côte d'Azur, ou comme disent les Français, la French Riviera. Pas encore d'album, ce jeune agent, mais il cumule plein de chansons qui sont toutes excellentes et dans lesquelles il explore ses goûts musicaux, c'est-à-dire le jazz méditerranéen, l'afrobeat, l'électro, les sons plus pop, plus actuels aussi. Et là encore, une influence, une petite touche brésilienne. Il travaille sur des projets musicaux à venir, mais en attendant, il garde vraiment sa grande visibilité sur les réseaux sociaux. C'est vraiment un artiste à suivre et à écouter. Et je l'ai choisi parce que son univers me rappelle vraiment celui de Jungle, où la musique nous emporte un petit peu avant les textes. Mais une fois qu'on se penche sur les paroles, on remarque vraiment une certaine profondeur, une affection pour les travers du quotidien aussi qui sont chantés. On écoute l'excellente pièce Mistral en hiver.

0: en hiver.
1: La chanson, il n'y a pas d'album encore, mais cette chanson,
0: c'est juste la chanson.
1: Ça sent bien l'album.
0: Dumas, on s'en va où avec le coup de cœur?
2: Oui, mais écoute, on s'en va où? T'sais, on le dit, c'est notre retour en onde, le début de la saison, mais techniquement, c'est encore l'été. Alors, je me suis dit, là, on va pas rentrer trop vite dans l'automne. Alors, je suis allé avec une sélection très ensoleillée, un peu dans le un peu comme Eugénie, là, en continuité. Et j'ai choisi un album parfait pour accompagner cette fin d'été sur une terrasse, sur le bord de l'eau, ou même au retour au travail. Comme, mettons, par exemple, écrire une chronique sur le bord d'un lac en se disant « Mon Dieu, que j'ai de la chance d'être de retour cette année avec Pénélope et Eugénie. » Et parce que ce disque-là que je vous amène ce matin, c'est exactement ça. C'est un album qui fait baisser le cortisol. Okay? C'est doux, c'est ambiant, ça flotte. C'est un peu comme la brume au petit matin au bord du fleuve. Vous savez, un peu comme dans Arrival de Denis Villeneuve que j'ai regardé cet été avec mon fils
0: Dieu,
2: parce que je suis allé... Incroyable, parce que je suis allé dans le bas du fleuve et j'ai vu cette brume de près. J'étais là pour un tournoi de baseball là, pour mon fils. D'ailleurs, salutations au Phoenix de Rosemont qui ont gagné le tournoi de Témiscouata. Donc, vous imaginez un peu l'ambiance de cette brume au matin. Pour se mettre dans l'ambiance, on va écouter un extrait de Helado Tropical. C'est le nom de l'album. La pièce s'appelle Sensazione.

0: Alors.
1: Est-ce qu'on aime ça, Penella?
0: Ben oui, ouais. Moi, ces sonorités-là, j'aime tout le temps.
1: Et la Do Tropical, c'est la fois le nom de l'album, puis c'est aussi le nom de la nouvelle collaboration entre Elado Negro et Reina Tropical. Elado Negro, c'est Roberto Carlos Lange, qui est un musicien américain d'origine équatorienne que j'aime beaucoup. J'en avais parlé un peu l'année passée. Gina sourit à cause de mon accent. C'est correct. J'adore ça.
0: Et moi, c'est à force de parler qu'on. Tu sais, de non, pratiquer mais... qu'on va.
2: Puis de deux, je souris parce que je te retrouve.
1: Non, ouais, mais.
0: C'est vrai.
1: C'est mon accent de Victoriaville, vous comprenez que c'est ça. Et donc Roberto, et que j'aime beaucoup, moi que j'ai beaucoup écouté. Et dans cet album-là, bon, c'est un album que je dirais qui est vraiment une collaboration finalement entre Elado Negro, je l'ai dit, et Reina Tropical. Donc c'est un peu une crème glacée tropicale parce que Elado, ça veut dire crème glacée en espagnol. Et ça pouvait pas mieux tomber comme chronique de fin d'été. Pour expliquer un peu le projet, ils se rencontrent fin 2024 en Caroline du Nord grâce à un aimant commun. Et l'idée au départ, c'était simplement de se mettre en studio pour faire peut-être une chanson. Puis finalement, ils passent 3 jours ensemble à improviser, enregistrer, ça clique. Et au final, il y a 9 morceaux de 26 minutes qui a été ma trame sonore de l'été. Et ce qu'il y a de beau dans ce disque-là, c'est qu'on sent qu'il cherche pas trop à en faire. Là, ça respire. C'est quelque part entre l'ambiance, la pop électronique, les rythmes latins, mais tout ça est vraiment subtil. On a l'impression d'embarquer dans une bulle, un peu une bulle même sous-marine. Donc, c'est le genre de musique moi que j'écoute l'été. J'aime pas ça être trop, on dirait
0: sollicité.
1: Mmh. Ouais, j'aime. Ah ouais. Je dirais ça exactement. Et y a une idée qui traverse tout le disque, et le disque, qui est le mouvement en fait. Et donc de bouger, voyager, changer d'environnement, mais aussi simplement apprendre à laisser les choses passer. Et le morceau « Fluye », que je prononce de la
0: absolument
1: bonne façon.
0: Absolument, Alejandro qui est à la console
1: exactement,
0: aujourd'hui.
1: Exactement, notre live, c'est génial. Et donc, que Fabi Reina, la deuxième moitié du duo, elle a écrit ça en regardant le soleil se lever depuis l'avion dans un très long vol. Et fluyer, ça veut dire cool, laisse-toi porter, suis le mouvement. Et je trouve que finalement, c'est une assez bonne philosophie pour notre retour
0: fluide,
1: en onde.
0: Comme ouais, une espèce de fluidité.
1: Peut-être, ouais, c'est ça. Et donc, c'est un peu, je trouve que ça représente bien notre fin de mois d'août dans notre tête. On est encore sur le bord du lac, mais notre corps, lui, est revenu travailler. Mmh. Et notre boîte courriel nous confirme très rapidement que les vacances sont terminées. Alors, avant de recommencer à courir partout, on va laisser baisser le cortisol, je pourrais dire, et on va écouter la pièce de Elado Tropical, Fluye.

0: OK, alors, vous venez d'entendre Helado Tropical de Helado Tropical?
1: Absolument, la filière, c'est fluide.
0: Il y avait Sensation et puis ensuite, il y avait Fluier. Si on aime ça, qu'est-ce qu'on aimera du
1: Ben, comme algorithme humain à Helado Tropical, je vais rester dans la chaleur, mais je vais descendre encore plus dans le sud, en Amérique du Sud, au Pérou, plus précisément à Iquitos, en pleine Amazonie péruvienne. Et là, on rencontre un personnage formidable qui s'appelle Ranil. Et c'est une compilation qui est sortie cette année. Et la compilation s'appelle, attention, Galaxia Tropical.
0: Bon, je sens un petit lien.
1: L'année passée, on nous disait déplier nos mots. Alors, cette année, je prends pas de chance. Tous les titres de chansons ont le même mot dans les trois algorithmes. Je suis concept. Donc, Ranil.
0: Qui est Ranil?
1: Il est né en 1935. Il devient dans les années 60-70 l'une des figures de la cumbia amazonienne péruvienne. Mais imaginez la cumbia avec des guitares électriques, avec du
0: La cumbia psychédélique.
1: Avec des rythmes amazoniens. Mais qu'est-ce qui est merveilleux, c'est que lui, il n'était pas seulement musicien, il a fondé son étiquette de disque, il faisait tout seul. Donc, il jouait tous les instruments, il était l'étiquette de disque. Donc, il était vraiment DIY. Comment on pourrait dire en français DIY?
0: Fait maison
1: dans le temps. Et c'est ce qui est merveilleux, c'est que l'étiquette analogue Africa, que j'aime beaucoup, on l'a lancé cette compilation qui s'appelle Galaxia Tropical cette année, en début 2026. C'est aussi beaucoup, beaucoup accompagné mon été. Alors, si Helado Tropical, c'était la brume du matin au bord du lac ou du fleuve, Galaxia Tropical, c'est le soleil qui vient de sortir. On va écouter, la pièce qui s'appelle Galaxia Tropical avec le meilleur...
0: Cumbia,
1: jeu de cloche de l'été que j'ai mimé tout l'été.
0: Je le fais en studio pour Eugénie Pénélope. OK, parfait.

0: Allons-y. Vous pourrez voir ça sur les réseaux sociaux d'Eugénie et Dumas, assurément. OK. On s'en va où avec le deuxième algorithme? Si on a aimé Jungle, si on a aimé Ajar?
1: Ben, je vous le disais tantôt, si vous êtes des fans du groupe australien basé à Berlin, Parcells, ou Frank Moody, ou Phoenix même, vous allez triper sur Jungle. Mais moi, je pouvais pas m'enlever de la tête le parallèle avec Clay and Friends, formidable groupe d'ici, de Montréal. Et je les ai choisis pour l'aspect très groupe, justement, l'énergie en show qui font la réputation à la fois de Jungle et de Clay and Friends. Et même si Mike Clay explore son répertoire solo là, ces temps-ci, il a quand même été l'ambassadeur de la musica populaire de Verdun avec son groupe. Et ça fait très Jungle. On écoute la pièce avec Command de bord, Lovely Day.

0: On aime vos coups de cœur d'été. On termine avec quoi qui a tropical dans son
1: avec,
0: titre?
1: Avec l'album de Pupilo. Le voyage continue. Là, on part du Pérou et on s'en va jusqu'au Brésil. Et Pupilo, c'est un batteur, percussionniste, réalisateur originaire du Brésil qui ça fait 20 ans qu'il joue de la batterie. Il a été dans les groupes brésiliens. Il a comme eu... C'est un espèce de Questlove brésilien,
0: ah, okay.
1: Dans le sens que c'est un batteur, mais il joue avec plein de monde, et réalisateur également. Et il a sorti un disque, il a décidé après toutes ces années-là de sortir un disque qui est sorti il y a quelques semaines et que j'ai beaucoup écouté, que j'ai beaucoup aimé. Un peu avec plein d'invités. Là. Il y a Gal Costa, Sue Sorge, Marina Monte. Il a travaillé avec tout ce genre-là. Puis il a déjà gagné 4 Grammys latins.
0: Okay.
1: Donc, c'est quand même impressionnant.
0: Puis
1: sa feuille de route.
0: Pourquoi je vois Beastie Boys, là, des collaborateurs?
1: Ben, c'est que le réalisateur de cet album-là, c'est Mariusi, en fait.
0: Ah.
1: Mariusi, qui est Mario Caldato Jr., qui est un réalisateur de disques qui collaborait avec les Beastie Boys à l'époque. C'est lui qui est derrière ce disque-là à la réalisation et aussi comme étiquette de disque. D'ailleurs, parlant des Beastie Boys, Mike D va sortir son premier album solo, Thank You, le 28 août. J'imagine qu'on aura l'occasion d'en reparler. Mais revenons au Brésil, parce que la pièce que je vais vous faire écouter s'appelle Attention, Tropical Exotica. Et oui, je vous l'avais dit, on a eu Helado Tropical, Galaxia Tropical, Tropical Exotica. C'est un tic-tac tropical, mesdames et messieurs, pour notre tour en ondes. On écoute l'extrait.

0: du mât tropical. Eugénie tropicale.
1: Ben, avec plaisir.
0: Merci pour ce retour. Je suis convaincue que parmi les gens qui vous écoutent maintenant à cette heure-ci, il y aura de nouveaux adeptes. Puis on attend toujours une liste de lecture sur audio. Message. À plein de monde.
1: Patronne qui prennent ces décisions-là.
0: Et Eugénie, donc, on se retrouve ce soir, enregistrement d'une émission spéciale Rentrée Radio qui sera diffusée donc dimanche à 17h. Et Dumas, il y a plein de spectacles qui s'en viennent, encore plusieurs cet été. Merci à vous deux. Merci. On se retrouve après les infos.
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7: Bonjour à tous, ici Steve Legault. Il est 11h30 à Terre-Neuve. Voici les informations. Tout d'abord, les tarifs de 50% sur un éventail de produits canadiens devaient entrer en vigueur dès la nuit dernière, mais hier soir, le président américain a annoncé un sursis de 3 jours. De son côté, le premier ministre Mark Carney a souligné ce sursis dans une déclaration officielle dans laquelle il évoque des discussions intensives avec les États-Unis au cours des dernières semaines, mais il n'a pas fait mention de la conclusion d'un accord. Voici ce que le professeur en droit international de l'Université Laval, Richard Ouellet, pense de ce sursis de 3 jours.
8: Pour le gouvernement canadien, on est tout près d'une entente, alors que sur le message du président des États-Unis, on a un accord écrit en lettres majuscules avec un point d'exclamation. À voir, qu'est-ce qu'il reste à attacher dans les prochains jours? Et je pense que l'autre question qu'on peut se poser aussi, c'est s'il y a eu un accord, ça veut dire qu'il y a un certain accord des provinces aussi sur certains enjeux. Alors, qu'est-ce qui est déjà attaché avec le gouvernement du Québec, le gouvernement de l'Ontario, de la Colombie-Britannique, qui sont les 3 gouvernements les plus affectés?
7: Selon Donald Trump, l'accord provisoire prévoit aussi de ressusciter le projet de l'oléoduc Keystone XL qui doit transporter du pétrole de l'Alberta vers l'État du Nebraska. L'accord récent sur le potentiel énergétique du fleuve Churchill relance le débat sur l'implication des communautés autochtones. Les Nations Inuits du Québec et du Labrador rappellent que ces infrastructures reposent sur leur territoire non cédé, le Nitassinan. On écoute à ce sujet le chef de la Première Nation Inuit, Matimekush Lac John, Paco Vachon.
9: Le Nitassinan n'est pas un territoire libre de droit, là. Puis toute question concernant le Churchill Falls, ses agrandissements ou le renouvellement des ententes énergétiques ne peut pas faire sans les Inuits. Nos droits ancestraux sont protégés par la Constitution canadienne et doivent être respectés par les gouvernements impliqués. Là.
7: Les deux nations Inuits du Québec ont intenté en 2023 une poursuite conjointe contre Hydro-Québec et la Churchill Falls Corporation pour la construction initiale du complexe réalisé sans leur accord. Au Nouveau-Brunswick, l'Association coopérative des pêcheurs de l'île à Lamèque, qui vient de se mettre à l'abri de ses créanciers, comptait sur un faible approvisionnement en homards et crabes de ses membres pêcheurs la saison dernière. C'est ce qui ressort d'une entrevue avec un consultant du milieu coopératif, Paul Lantaigne, qui a travaillé à la restructuration du conseil d'administration de cette entreprise il y a quelques années. Le manque d'accès à la ressource a entre autres été évoqué par les dirigeants de l'entreprise pour expliquer les déboires financiers. Aux yeux de Paul Lantaigne, il semble paradoxal que des membres d'une coopérative ne vendent pas leur prix à leur usine, mais à des concurrents.
10: Je n'ai pas le nombre exact, mais quelques pêcheurs qui vendaient à la coopérative. Le crabe aussi. Là. Les pêches sont lucratives. L'apport est devenu l'argent. Des fois, ça ne prend pas grand-chose pour faire tourner les gens de direction. C'est quand même malheureux. Il y a de la ressource de disponible autour des îles de la Mecque. On a du homard en pleine quantité. Il faut essayer de trouver le mystère pourquoi ça ne fonctionne pas comme ça devrait fonctionner. Comment, si tu fais pas les achats chez vous ou si tu ne vends pas ton produit chez vous, ben faut pas que tu t'attends d'avoir une mistourne à la fin de l'année. C'est certain.
7: C'était Paul Lantaigne qui a agi comme consultant auprès de la coopérative des pêcheurs de l'île à la Mecque il y a quelques années. L'ancien maire de Summerside à l'Île-du-Prince-Édouard, Basil Stewart, confirme qu'il sera de nouveau candidat à la mairie lors des élections municipales de cet automne. Il s'agit du premier candidat à se manifester à la suite de l'annonce du maire sortant, Dan Kutcher, qui a choisi de ne pas solliciter un nouveau mandat. Basil Stewart est un véritable vétéran de la politique municipale à Summerside. Il a cumulé 33 ans à la mairie entre 1985 et 2002. Le Canada connaît une saison des feux de forêt particulièrement intense. La Colombie-Britannique compte toujours 128 incendies actifs avec des dizaines d'ordres et d'alertes d'évacuation en vigueur. Près de 1800 pompiers canadiens et étrangers sont mobilisés actuellement sur le terrain. Le gouvernement fédéral a expliqué hier que le mois de juillet a été très difficile en Colombie-Britannique, mais aussi en Ontario où des dizaines de milliers de personnes sont toujours touchées par un avis d'évacuation. Les détails avec Catherine Brulotte.
11: La plupart des résidents de Summerland en Colombie-Britannique pourront rentrer chez eux, mais un état d'alerte qui nécessite d'être prêt à quitter les lieux à tout moment demeure en place.
12: While we're still in the middle of the emergency.
11: La situation est toujours critique dans la province, selon le premier ministre David Eby, qui affirme que les conversations avec le gouvernement fédéral portent pour l'instant sur les besoins urgents.
12: Our conversations with the federal government are about those emergency logistics right now.
13: We need a national fire strategy.
11: Son homologue ontarien, Doug Ford, demande pour sa part la mise en place d'une stratégie nationale et l'acquisition par Ottawa d'une soixantaine d'avions citernes.
13: We need to go out there and buy at least 60 fire bombers.
11: Des commandes qui nécessitent une plus grande planification, selon la ministre de la gestion des urgences et de la résilience des communautés, Eleanor Olszewski.
14: It's a complicated question.
11: Environ 580 brasiers brûlent actuellement au pays. 4 millions d'hectares de forêt ont été détruits cette saison. Ici Catherine Brulotte, Radio-Canada, Toronto.
7: Le chef de l'armée iranienne met en garde les pays du Golfe contre toute aide apportée à l'armée américaine. Il affirme dans un communiqué qu'un grand nombre d'avions militaires américains se trouvent sur les bases de la région et que Téhéran les a à l'œil. Pendant ce temps, les négociations avec Washington pour mettre fin à la guerre sont au point mort et le détroit d'Hormuz est presque totalement bloqué. Seulement 6 navires ont pu le traverser hier. Avant la guerre, entre 130 et 140 bateaux par jour passaient par cette voie maritime. Voilà ce qui complète les informations. Ici Steve Legault, bonne journée. 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

0: Deuxième heure d'émission, Penelope McQuaid et toute l'équipe avec vous. Et là, on a fait le meilleur de deux choses qu'on pouvait faire avec certains de nos collaborateurs, collaboratrices et segments. On les garde parce qu'on les aime, puis on rebrasse un peu les cartes et on les change de place. Donc, peut-être avez-vous eu la chance d'attraper pour la première fois Eugénie Lépine-Blondeau et Dumas dans leurs algorithmes musicaux qu'ils nous proposent chaque semaine. C'est maintenant en première heure. On a fait ça il y a à peu près une demi-heure. On vient de terminer après le bulletin d'information. Donc, les segments qui étaient le mercredi matin, comme Les Illuminés avec Alain Crevier et Les Actualités scientifiques avec Joël Leblanc et Marianne Marissal Desautels, sont maintenant en fin d'émission. Nous allons retrouver Joël et Marianne avec leurs actualités scientifiques. On va parler des grands requins blancs et on va répondre à la question « C'est quoi ou juste une roche? » On va faire ça dans une heure. Et parmi les chouchous que vous allez retrouver avec beaucoup de plaisir, j'en suis convaincue, il y a notre trio gourmand. Salut Danny Saint-Pierre.
1: Bonjour.
0: Consultant restauration, copropriétaire du Pan-American Pizza. Alison Van Rassel, salut.
2: Salut les gourmands.
0: Qu'on retrouve à Québec. Et aujourd'hui, Virginie Schmitt, bonjour.
3: Bonjour Penelope.
0: Nous allons retrouver Stéphanie Côté, nutritionniste, plus tard cette saison. Anne-Virginie, je rappelle, tu es directrice de la Table Ronde, qui est un collectif de la gastronomie québécoise, autrice notamment du magnifique livre de recettes miel. Et d'ailleurs, c'est pas étranger à ton sujet d'aujourd'hui.
3: Tout à fait. Un sujet qui me ramène dans ma grande histoire d'amour pour l'apiculture.
0: Et comment se sont portées les abeilles cet été?
3: On n'a pas encore les résultats, mais la récolte a été difficile dans plusieurs régions du Québec. Les colonies étaient belles. L'hiver s'est bien passé, mais la récolte de miel, du moins dans les Hautes-Laurentides, a été difficile et dans d'autres régions du Québec. On a eu une variété d'écarts de température dans le beau temps, dans la sécheresse, dans la pluie. Donc malheureusement, je pense que le miel va se faire un peu plus rare cette année, notre beau miel du Québec.
0: Puis je pense aussi à la grandeur du Canada. Je pense à ce qui se passe avec les feux, notamment en Ontario, puis les feux en Colombie-Britannique. Ça a dû avoir un immense impact.
3: Il y a des ruchers qui, malheureusement, on passe au feu.
0: On brûlé. Ouais. Comment va le Danny du Canada, lui, cet été?
1: Oh, c'est un Danny festivalier qui sort du Triumvera de Oceaga, Hillsonic et Lasso, qui était le week-end dernier où, avec notre petite pizzeria, on a fait des milliers de pizzas. Donc, je te dirais, ma chère amie, que c'était pas mal ça l'expérience, des événements ultra intéressants à l'extérieur du cadre de la pizza. Puis là, j'arrive ici en force avec... un sujet qui m'a été télégraphié.
0: OK. Ça a été une commande passée par Bibi ici. On va commencer avec ça dans un instant. Mais Alison, quel genre d'été passes-tu?
2: Ah, moi, je passe un été où je mange très bien, Penelope.
1: Oh, tu
2: honnêtement, j'ai constamment faim. Non, mais blague à part, c'est comme la saison la plus extraordinaire pour les gourmands gourmandes. Se promener sur les routes du Québec, aller voir ce qui se passe ailleurs au Canada, comprendre les tendances, rencontrer des nouveaux visages, serrer la main à des nouveaux restaurateurs. Et c'est difficile à comprendre, mais dans un contexte où tout coûte de plus en plus cher, Penelope. Il y a encore des restaurants qui ouvrent. Il y a encore des jeunes qui osent se lancer en affaires. Et je crois que le monde de l'alimentation au Canada est en plein essor, puis on n'a rien vu encore. Fait que, bref, j'ai faim, puis je mange bien.
0: OK, parfait. On parle de ces coups de cœur-là que tu as eu cet été un peu plus tard.
3: Ouais.
0: Dani, la commande?
1: La commande, le grignotage.
0: Les soupers de grignotage. Tout les repas... constitué de grignotes. Ma copine et mon amie et moi, pas ma copine blonde, mon amie et moi, parce qu'à chaque fois que je parle d'elle, elle dit toujours là, on a l'air d'un couple. Mon amie Caroline et moi, on se fait chacun de notre bord, des plats de grignotage.
1: Oui, on dit,
0: quoi, ta grignote,
1: on dit en anglais des girl dinners.
0: Dinner.
1: On voit ça sur les internets. Je trouvais qu'on avait une belle occasion de faire ça, parler un peu du phénomène de tout mettre sur la table, puis faire un beau ménage de votre frigo en même temps.
0: Okay,
1: puis de revaloriser des choses qui, des fois, auraient besoin d'un peu d'amour. Je l'ai divisé avec les suspects habituels. Les tartinades, on peut parler de plusieurs choses. On pense aux mousses notamment, à toutes sortes d'affaires. Les supports, les socles, des craquelins, des feuilles de laitue. Des fois, ça peut être un petit pita croustillant comme vous mangez en ce moment. Même faire des quesadillas avec deux tortillas, un peu de fromage. Tu sais, des fois, on a plein de trognons de fromage qui traînent, qui sont encore beaux. Puis là, ils ont un papier pellicule, un peu lousse autour. Ouais. Là, on râpe tout ça, on y va. Les marinades. Moi, j'ai fait un recensement officiel de ma tablette à marinade.
0: Wow.
1: Et j'ai trouvé des trésors, mon ami. Mais des trésors que j'estimais plus. Donc, j'ai décidé.
0: Mais des trésors encore comestibles?
1: Ah, bien évidemment.
0: OK.
1: Mais ça, en même temps, il y a des débats dans ma maison là-dessus. Parce que des fois, j'ai l'impression d'avoir des agents du MAPAC qui habitent avec moi, puis qui sont là à regarder les dates, puis tout ça. Puis je fais, hey, c'est couvert d'huile. C'est dans du vinaigre puis du sel. Ça bouillonne pas. Ça sent très bon. Ça devrait être correct. Donc, j'ai sorti les différents medleys d'olives que j'avais, les artichauts, tout ça. Puis j'ai fait une fabuleuse jardiniera, puis c'est vraiment le fun.
0: Jardiniera.
1: Jardiniera, ça veut dire une jardinière en italien, mais qui est surtout un heureux mélange. Imaginez, vous avez des artichauts,
0: comme
1: des champignons
0: salade.
1: Marinés. Oui, ben c'est comme une salade de marinade.
0: Ah, OK.
1: Donc, tu prends toutes tes pots. Après ça, on garde le liquide qu'on préfère ou l'huile qu'on préfère. On égoutte chacun des fonds de petits pots. Tu mélanges tout ça, la visite s'en vient, ils n'y verront que du feu. Tu as fait un beau ménage dans ton frigo.
0: Ah, yeah, c'est bien une bonne idée.
1: Tu as retrouvé l'équivalent d'une tablette au complet.
0: Exact.
1: Ça donne l'occasion de passer une petite guenille qui, bien honnêtement, arrive moins souvent que ça devrait.
0: Des fois,
1: comme c'est agréable.
0: C'est une couleur qu'on ne connaît pas trop, puis c'est vis, c'est collant.
1: C'est une couleur de friction. Hein? Il y a comme une traction de friction. Donc, je vous ai préparé une petite assiette pour mettre un peu en perspective toutes ces idées-là.
0: Il y a de l'ail là-dedans.
1: Oh, il y a un peu d'ail.
0: Là, là,
1: il y a un peu d'ail.
0: C'est délicieux.
1: Tartinade. Moi, je suis un gros fan de la cervelle de Canut. C'est un fromage blanc qu'on mange à Lyon. Il n'y a pas de cervelle là-dedans. Ne vous inquiétez pas. C'est du fromage blanc qui est battu avec de l'huile d'olive, de l'ail écrasé, de l'échalote, plein d'herbes dont du cerfeuil, de la ciboulette. Un peu de persil. On mélange tout ça ensemble, puis on tartine ça sur du pain de campagne habituellement. J'ai pris quelque chose qui est d'un amour commun autour de la table, qui est le fameux fromage cottage.
0: Ah ouais.
1: J'ai pris mon cottage, et puis j'ai pris le. On va se baser sur un pot de 500 millilitres. OK?
0: OK.
1: Et je me suis rendu compte aussi en allant à mon supermarché de quartier qu'il y avait différents cottages, dont un cottage à 4 %. Moi, je suis résident de Montréal.
0: Fun,
1: donc, évidemment, l'ensemble du Canada, vous allez trouver votre façon de faire. Mais chez PA, il y a du cottage à 4 %.
0: 4 % intéressant.
1: Qui est extrêmement crémeux. Donc, quand on voit le cottage, il y a différents types de cottage aussi.
0: Oui.
1: Il y a du cottage qui est pressé. Amère déception.
0: Ah oui?
1: Le cottage pressé, moi, j'aime mieux manger du tofu quant à ça.
0: Ou du ricotta, de la ricotta.
1: Oh, de la ricotta, mais tu sais, c'est pressé, c'est solide.
0: Ah, okay,
1: c'est sec.
0: Okay.
1: C'est non. Moi, je ne fais pas ça. Je ne suis pas pour ça. Après ça, il y a le cottage à 2 % avec les grains qui sont dans une espèce de saumure. Mm-hmm. Super agréable. On adore manger.
0: Ouais.
1: Oh, oui, tout à fait. On va manger avec des fruits frais, peut-être une petite nectarine au travers de tout ça. On sent bien, on a fait ce qu'il fallait. Ça y va. Là, mon truc à 4 %. Oh là là. J'ai pris un mélangeur. Un mélangeur qu'on pourrait appeler un bon vieux blender, comme dans certains cercles. J'ai mis de l'huile d'olive avec une gousse d'ail, une échalote, un peu de vinaigre, du sel, du poivre, mes herbes. J'ai bien pulsé tout ça pour être certain que ce soit lisse et qu'il n'y ait pas un combat.
0: C'est ça qu'on mange?
1: C'est ça que tu manges en ce moment.
0: Wow,
1: après ça, j'ai ajouté mon fromage cottage. Je l'ai fouetté et ça devient la base de toutes les belles garnitures qu'on a dans notre petite assiette en ce moment. On a des pitas. Un autre combat dans ma maison, c'est la date qu'il y a sur les pains. Souvent, moi, je vais faire mon épicerie.
0: Est-ce que tu as fait ces pitas-là maison?
1: Je les ai pas fait, mais je les ai achetés et je les ai mal achetés. J'ai eu un mouvement de contestation
0: dans
1: ma maison.
0: Attends, mais tu les as achetés pas, parce que là, elles sont croustillantes, là.
1: Ah oui, je les ai fait comme ça. Je les ai transformés.
0: Ah, t'es transformé.
1: J'ai pris un paquet de pitas qui était pas assez frais au goût de ma blonde.
0: OK.
1: Qui regardait à date. Fait que ça a été tabletté. Je les ai taillés en petites pointes, un peu comme on ferait des totopos, des tortillas. Je les ai frottés avec de l'huile d'olive, un peu de sel, un peu de poivre, un peu de pimenton, qui est du piment en poudre légèrement fumé. Et j'ai cuit ça au four à 325. Sans mesurer, un peu insolent.
0: Okay.
1: J'avais un four déjà chaud, j'ai fait des cakes aux courgettes ce matin, j'avais un autre projet. Mon four était encore chaud, j'ai mis ça là-dedans. C'est sorti croustillant, regardez comme c'est amusant.
0: C'est
1: des vieux pains pita.
0: Puis ça, sérieusement, quand on les achète déjà comme ça, c'est cher.
1: Ah,
0: c'est
1: oui.
0: cher
1: et les paquets sont petits. Le font très bien.
0: Sais, mais c'est cher, puis il y a de moins en moins de croustilles dans leur sac. Je vais le dire, avec tout l'amour que j'ai pour les mates. Ils n'ont pas le choix. Elles n'ont pas le choix, les filles.
2: Mais, moi, ce que je trouve super intéressant, je m'excuse de t'interrompre, Daniel, avec ce que tu viens de dire là, c'est que tu n'as pas donné de recette, puis tu as dit, hey, allez-y au feeling.
1: Oui, intuitif.
2: Regardez ce que vous avez. Puis dans le fond, moi, ce que j'entends aussi, c'est que c'est le 350, c'est toujours la température de référence. Là, tu allumes ton four, c'est 350. Mais ça permet juste d'assécher un peu. Si tu baisses un peu la température, tu prolonges le temps de cuisson, bien, ça assèche complètement. Tandis que si tu mets trop haut, bien, c'est là où ça va brûler un peu plus. Donc, en comprenant un peu mieux, c'est cette Malléabilité. Merci beaucoup.
0: On est là pour toi.
2: Mon cerveau anglophone, des fois. Mais ça permet justement de comprendre qu'est-ce qui va se passer avec mon pain, qu'est-ce qui va se passer avec les épices. Parce que je pense que quand les gens nous écrivent pour avoir, hey, pourrais-je avoir la recette, c'est ça, je pense, hein, qui est le défi, hein, de comprendre comment la chaleur va réagir sur le pain que je mets au four.
1: Les gens ont peur de l'intensité.
0: Ouais, mais c'est ça.
1: Moi, je me souviens à la maison, là, ça cuisinait avec le feu pas trop fort. Parce que ça avait peur de brûler des trucs. Ça donnait des choses extrêmement intéressantes, comme les oignons, admettons. Oui. Puis après ça, tu vas aller vite. Il y a des choses que tu ne peux pas brusquer. Le petit pain, ce qui est agréable avec ça, c'est qu'il y a une réaction de Maillard qui se fait, une caramélisation sans brûler les épices.
0: As-tu mis de l'huile dessus?
1: Oui, non. J'ai mis de l'huile.
0: Ah, t'as mis de l'huile.
1: J'ai mis de l'huile d'olive pour que ça colle.
0: C'est ça que tu disais, OK.
1: Ça aide aussi.
0: Et on pourrait mettre du sumac.
1: On peut tellement mettre du sumac.
0: Du cumin, c'est...
1: Oui, du curry de Madras. Fabuleux. Ah, okay. On peut fusionner les cultures. C'est ton girl dinner.
0: J'aime ça,
1: tu fais ce que tu veux. Là, j'ai un apanage de petites crudités amusantes. Évidemment, le concombre libanais qui est un suspect habituel. Toujours chouette du bon format. Je le taille en quatre, je le laisse sur le long. Hein, on peut croiser le fer si ça nous tente. Ça ne me regarde pas, c'est chez vous. Ensuite, l'endive. L'endive, là, c'est comme un petit bateau.
0: Ouais, un petit bateau.
1: Ah oui. Puis là, on travaille avec la petite cervelle de canut improvisée en ce moment, mais ça pourrait être un tartare de saumon. Ça pourrait être de la rillette de canard. Ça pourrait être des beaux morceaux de prosciutto ou de jambon blanc qu'on va mettre avec un peu de mayo pour se faire une espèce de canapé. Parce que dans le souper à grignoter, on n'a pas besoin de structure, on a besoin de socle. On n'a pas besoin d'avoir une assiette formelle. On est autour du comptoir. Moi, je fais souvent, j'ai du papier de boucherie à la maison parce que je fais du barbecue. Vous savez, le barbecue à l'américaine, là, où est-ce qu'on va emballer une poitrine de bœuf qu'on appelle le brisket souvent, pour lui donner un repos, on va l'emballer dans du papier de boucherie. Mais ça, c'est la taille parfaite de mon comptoir. Je déroule ça, je vais mettre des fromages, je vais mettre des craquelins, je vais mettre des crudités, des tartinades, des marinades, des petits pots, des assiettes sur le coin, les gens vont piger. Des fois, ils restent là, ils prennent même pas d'assiette. J'espère qu'ils double dip pas. Mais en même temps, c'est mes amis, c'est correct. Tout le monde a une bouche propre.
0: Oui, ben on le souhaite. L'espère.
1: J'inspecte les dents avant de rentrer, je vous avertis.
0: Qu'est-ce qu'il faut avoir dans son assiette pour que ça nous soutienne? Ben, parce que, tu sais, c'est pas un repas traditionnel, mais je veux dire, avoir dans son assiette pour que ça nous soutienne. Parce que, tu sais, c'est pas un repas

0: et des pauses. Ce que j'aime faire, moi, c'est donner un petit coup d'aiguille parce que ça se détache mieux.
1: Non, fait mais attends, je comprends. Okay. L'eau bout.
0: Oui, l'eau bout. J'ai sorti mes œufs.
1: Tu l'as mis dedans.
0: J'ai pris une aiguille. J'ai fait un petit pic-pic.
1: OK, avant de le mettre dedans.
0: Avant, ça, ce que ça fait, c'est que ça libère la petite poche. L'eau va rentrer en dessous, ça va être plus facile à décoller.
1: Okay.
0: Parce que j'ai souvent eu des combats très frontaux avec des cocos, avec la peau qui ne veut pas décoller.
2: Surtout les œufs frais.
0: Ouais, et surtout les œufs qui sont avec un jaune qui est un peu plus mou, là, c'est une catastrophe à chaque fois. Puis moi, j'adore les sandwichs aux œufs, là, mais il y a des maudites limites à un moment donné. Hein? On a des résultats à obtenir.
1: Okay. Donc, 7 minutes à gros bouillon.
0: Oui, puis après ça, tu les mets dans l'eau glacée. Okay. Puis après ça, tu les dégages. Évidemment, ça fait un. Si vous voyez le jaune en ce moment, là, on va mettre des petites photos.
1: Il est
0: à peine gélifié, il est beau, un sel, un poivre, ça va bien. Ça se mange comme ça. T'as même pas besoin de mélanger de la mayonnaise dans le jaune. C'est assez crémeux, c'est agréable. Puis avec les autres trucs qui ont autour, qui ont beaucoup de personnalité, ça se fait bien. Il y a une entreprise qui s'appelle Feels Good, que je vais chercher chez mes amis de la boucherie, chez Vito, qui font des feuilles de vigne marinées dans une espèce de sambal. C'est absolument dément. Moi, ce truc-là, je veux voir ça dans mes soupers de grignotage.
1: Mais ça, c'est pas tout le temps heureux.
0: Ah, mais ça, est-ce que tu trouves ça heureux?
1: J'ai pas goûté encore.
0: Je t'inviterai à y goûter.
1: C'est délicieuse.
0: Ouais, feuilles de vigne, du riz à l'intérieur, CVG.
1: Sauce tomatée.
0: C'est bien emballé.
1: Comme tu dis, sambal.
0: C'est tomate. Je pense que c'est plus sambal que d'autres choses. Donc, on parle d'un piment légèrement aillé.
1: Ah, ouais, okay.
0: Bien. Tu vois comment c'est agréable? Mmh. T'as une double dose d'amour, là. T'as la feuille de vigne qui est bien faite. Puis après ça, t'as le piment qui est autour. C'est sûr que le capsicum fait circuler le sang dans le corps. C'est ce qu'on souhaite.
1: Hein? Ça circule, je te confirme.
0: Ça ouvre l'œil. Des olives. Moi, j'aime beaucoup l'olive marocaine, l'olive séchée, l'olive noire qui n'est pas trop vinaigrée. Puis surtout quand on a des beaux vins autour de la table, le vinaigre, c'est peut-être pas toujours notre ami. Donc, l'olive qui est séchée, surtout quand on boit des belles syrahs, un peu poivrées. Ah, je t'ai donné chaud, hein, Pénélope?
1: Pas en tout, j'adore tout ça.
0: Oui, parfait, on y va.
1: Si on a les moyens, parce qu'elles sont plus chères, mais en même temps, on s'ajoute un élément nutritionnel intéressant, les olives avec l'amande au centre.
0: Ah ben oui, c'est sûr.
1: Pour une grignotte, ça peut être intéressant. On n'en prend pas
0: farcie,
1: 15, mais...
0: olives avec anchois dedans.
1: Ah, avec anchois. Oh! Il y en a avec du bleu, il y en a avec des citrons confits dedans.
0: Tout à fait.
1: Si on veut ajouter une petite protéine ou une petite source de plus, là.
0: Mélange
2: comment
0: de noix.
2: Comment les petites olives d'épicerie avec du poivron rouge dedans,
1: très
2: dans
1: bon.
2: Le milieu?
1: Oui.
0: Gros fan.
2: Moi, j'adore
1: mais
2: ça.
1: Je parlais d'ajout de nutritionnel.
2: Ben oui. Mais tu sais, l'ajout nutritionnel, quand tu regardes ces olives-là, c'est du sel puis du vinaigre. Puis le sel puis le vinaigre, avec la belle tartine dont a parlé Dani, avec le côté très crémeux du fromage cottage, ça vient couper là-dedans. Mm-hmm. Même 2-3 olives dans le mélange, Dani, ça pourrait ajouter un profil aromatique super intéressant.
0: Mais là, on parle de
3: Dani, avec ton œuf aussi, tu sais, beaucoup de choses dans les conserves, là, que ça soit des sardines, des huîtres fumées. On a des choix peu dispendieux un peu partout dans les épiceries quand même, qui vont venir bien compléter l'assiette.
0: Ben oui, puis avec la table ronde, on a des partenaires aussi qui font justement ce beau produit-là.
3: Chasse-marée, dans le Bas-Saint-Laurent, on a maintenant de plus en plus de conserves locales aussi, puis je pense qu'il y en a aussi dans l'Ouest canadien, avec les pêcheries des mers. Donc,
1: Stélio nous a fait un spécial poisson-conserve, Stélio Perron-Bellon, au printemps, juste avant qu'on termine la saison, ça se rattrape facilement sur Radio.
2: Oui, puis si je peux me permettre par le fait même, moi aussi j'ai fait la chronique avec vous, Pénélope, où on a regardé partout au Canada toutes les différentes offres de conserves qui étaient disponibles, qui sont certifiées aussi durables pour l'environnement. Donc, allez faire un tour sur Audio.
0: Ménage des noix.
1: Ouais.
0: Moi, j'ai un tiroir chez moi parce que je garde mes noix au frais. Puis vous devriez faire la même chose par ailleurs parce que les noix, ça évolue mal.
1: Congélateur.
0: C'est ça. Bien évident. Congélateur, oui.
1: Moi, je les mets dans un pot maçon, dans mon armoire, puis ça dure pas.
0: Fais pas ça.
1: Ben, c'est ça.
0: Prends ton pot maçon. Là, t'as de la place dans ton frigo, hein. T'as enlevé tes marinades, t'as fait ton beau ménage. Il y a un nouveau quartier qui va s'installer dans ton haut à gauche, probablement, ta tablette de frigo.
1: Parce que moi, je consomme beaucoup de noix, d'amandes, toutes sortes d'affaires.
0: Mais le beau medley, là, des noix que t'as ramassé, un petit truc qui est intéressant puis qui est très facile à faire, un petit blanc d'œuf ou un demi-blanc d'œuf fouetté dans un bol. Tu mets tes noix, puis toute la gang en même temps. Puis ce blanc d'œuf-là va faire que tout va coller dessus par la suite. Fait que tu prends ton bol, tu fouettes ton blanc d'œuf, tu mets tes noix crues, on mélange tout le monde. Là, ça peut être du sel, du poivre, du pimenton, du curry.
1: Des
0: même affaires qui va sur ton pita.
1: Sucre d'érable.
0: Du sucre d'érable, certain. Oh! Tu fais comme ça te tente, mais on mélange bien, puis on cuit encore à 350.
1: Wow!
0: L'idée de bien les détacher, un papier parchemin ne serait pas négligeable pour l'instant, parce que ça va vous éviter de nettoyer un peu trop en profondeur. Les petits medley de noix, c'est agréable. Évidemment, les beaux fromages qu'on a ici, la charcuterie, ça fonctionne bien. Il y a assaisonné du fromage en grains. Faudrait pas se passer de ce plaisir-là. Tu sais, le bon fromage frais qu'on a dans le petit sac, il y a un petit liquide mouillé autour, là. Ben, c'est là qu'on peut aussi prendre nos fameuses épices qu'on apprécie. Puis là, on va assaisonner notre fromage en grains.

0: vermicelle, mais dans un petit bol, quelques cure-dents et le tour est joué.
1: Un peu d'aneth, un peu de jus. Ouais, un peu d'aneth. Moi, en Abitibi, j'ai acheté un fromage à l'aneth qui était tellement bon. Puis là, je l'ai fini, puis je suis tellement triste.
0: On va retrouver la recette.
1: Je vais m'en faire.
0: Ben oui, tu vas t'en faire. Puis ça nous amène aussi à des trucs comme le... Qu'est-ce qu'on avait, là?
1: Bon, hein? T'avais de la...
0: Les chips, les fameuses chips. Moi, je suis un grand fan du frito pie. Le frito pie, là, c'est des croustilles de maïs. On coupe le sac.
1: Ah,
0: c'est
1: oui,
0: mon ami
1: c'est ça,
0: Nick Hodge qui avait le high sauce et la fume sugary maintenant qui m'a appris à faire ça. On prend le sac avec les fritos. Puis ensuite, on va mettre du fromage, on va mettre du chili. Tu sais, comme un chili de viande, là, un peu comme de la sauce à spaghette du sud du Texas.
1: Comme un nacho.
0: Un peu comme un nacho que tu manges dans ton sac. Ou sinon, moi, je vois beaucoup de trucs avec les petites chips françaises nature où tu vas mettre du jambon de Parme, du prosciutto, un bel aioli.
1: Geneviève Evrel, mes sushis nous avaient parlé de cette tendance-là la saison dernière. C'est très populaire, les chips garnis.
0: Donc, il n'y a pas de raison de ne pas le faire.
1: Okay.
0: C'est intéressant d'avoir une belle tablée. Faut pas sous-estimer la part du fenouil aussi. Ces temps-ci, le fenouil n'est pas trop cher, c'est vraiment bon.
1: Ça, j'y pense pas assez. C'est délicieux. Un petit peu de citron, un petit peu d'huile d'olive. C'est un support génial à trempette, comme tu as fait.
0: Puis souvent, quand tu vas manger chez des amis italiens, ils servent ça en pré-dessert. C'est un peu un truc pour digérer à la fin du repas tranquillement, te préparer l'estomac pour les cannolis. Donc, c'était un peu mon petit projet pour ce matin.
1: et je ne suis pas seule à aimer ça.
0: C'est vrai?
1: Marlène de Longueuil, des repas décomposés, mes préférés. Julia de North Attlee, chez nous, les soupers de grignotage, on appelle ça un souper, pas de souper. Les petits comme les grands adorent ça. Et Marie-Julie Parent nous écrit, mon doux Dani, j'ai des pitas dans le four drette là pour faire une chapelure concassée pour mettre sur une crème de maïs.
0: Bravo.
1: Merveilleux tout ça. Merci. Commande... bien rempli, Dani Saint-Pierre.
0: C'est un honneur. Merci, madame.
1: Anne-Virginie Schmitt, je le rappelle, avec ce titre de directrice de la table ronde. Dani a fait référence aussi, juste un rappel de peut-être c'est quoi la table ronde?
2: La table ronde, c'est un collectif qui regroupe 140 membres, des chefs, les chefs de file de notre gastronomie du Québec. C'est un collectif qui a été fondé suite à la pandémie par Normand Laprise, Charles-Antoine.
1: Que des restaurateurs?
2: Que des restaurateurs, dans le but de faire grandir, faire rayonner, fédérer, mobiliser cette industrie qui nous définit à l'étranger, ici.
0: C'est un outil qui démontre beaucoup de leadership. C'est très, très structurant. Il y a un livre blanc qui a été sorti sur l'état de notre gastronomie.
1: Okay.
0: Il y a un incubateur duquel je fais partie en ce moment là, qui m'aide à faire certains projets. C'est névralgique. C'est quelque chose d'extrêmement important pour notre gastronomie.
3: Alors, par exemple, les chefs ont été sondés, si je peux me permettre, je m'excuse encore une fois de t'interrompre, Pénélope, mais les chefs ont été sondés lors de la table ronde à savoir s'ils étaient en faveur de la venue du guide Michelin au Québec.
1: Ah oui, c'est vrai.
3: Et ce sont eux qui ont voté en faveur et donc la machine a embarqué par la suite.
1: Donc, un des dossiers, mais il y en a plusieurs sur la table parce que les défis sont immenses depuis quelques années, encore plus. OK, donc, Anne-Virginie Schmitt, en plus d'être la directrice de cet organisme-là, tu es aussi autrice, notamment du beau livre de recettes miel, et ça nous amène un peu au sujet d'aujourd'hui qui est la pollinisation.
2: Tout à fait, un beau sujet qui est essentiel pour notre alimentation. Dans le fond, la pollinisation, c'est un peu l'héroïne invisible de nos assiettes. Puis ici, je ne veux pas rentrer dans les détails scientifiques, tu sais, je ne suis pas un entomologiste ni un agronome, mais plutôt un concept général, une vulgarisation de comprendre son impact dans notre assiette. Donc, la pollinisation, c'est quoi? Tu sais, au départ, là, si on veut comprendre, c'est un synonyme un peu de la reproduction. J'aime ça dire, c'est un service de livraison qui est fait par les pollinisateurs, mais aussi qui peut être fait par le vent, par l'eau et même par moments par l'homme. Si on parle, souvent dans la pollinisation, on fait référence aux abeilles, mais tu sais, il y a aussi les bourdons, les papillons, les oiseaux, certains petits coléoptères. Puis, dans le fond, la pollinisation, c'est quand le pollen qui est produit là, par l'organe de reproduction mâle d'une fleur, qu'on appelle l'étamine, est transporté vers l'organe de reproduction femelle qui s'appelle le pistil. Il y a dans le fond, il y a des plantes que l'étamine et le pistil sont dans la même fleur. On dit qu'elles sont unisexes, mais ces fleurs-là, ils vont s'auto-polliniser. Donc, le transfert de pollen se fait à l'intérieur même de la fleur. Cependant, il y a des plantes qui sont pas unisexes unisexes qui, elles, doivent être pollinisées. Donc, ils ont besoin du service de livraison d'une fleur à l'autre.
1: Okay.
2: Et c'est là qu'on va avoir besoin, dans le fond, du service de nos fameux pollinisateurs. Puis, si on prend l'exemple d'une abeille, donc, quand une abeille rentre dans la fleur, dans le fond, le pollen s'attache à son corps via ses poils qui sont sur son thorax. Puis, elle va transporter ce pollen-là dans l'autre fleur où est-ce que la fécondation va avoir lieu, sur le pistil. Et c'est de ça que va naître le fruit. Fait que, tu sais, c'est vraiment essentiel que ce travail-là involontaire se fasse pour garnir notre assiette. Puis, qu'est-ce que ça va entraîner? Ben, des fruits, des légumes, des graines, des noix. Puis, j'ai été lire là, sur la plateforme intergouvernementale de la biodiversité et les services des écosystèmes. C'est plus de 75 % des cultures alimentaires mondiales qui vont dépendre directement ou indirectement de la pollinisation qui est faite par les insectes. Donc, c'est majeur. Puis, tu sais, c'est un sujet dans lequel c'est vraiment intéressant de s'y plonger.
0: Si les abeilles, on dit qu'à cause des néonicotinoïdes, les abeilles sont maganées. Les abeilles, il y a des cheptels qui meurent. Est-ce qu'on sent l'impact dans notre production alimentaire mondiale? Déclin-là?
2: Le déclin des pollinisateurs en général, on sent l'impact parce que, tu sais, puis c'est de là aussi que je vais en parler un peu plus loin, Pénélope, mais tu sais, la location des ruches pour contribuer à la pollinisation est apparue. C'est un système commercial maintenant. Notre économie en dépend. Donc, mais oui, puis c'est multifactoriel pourquoi les pollinisateurs déclinent. Les néonicotinoïdes en font partie. Donc, si on prend un exemple, cette année, on parle que les framboises ont été très abondantes au marché. Bon, la belle récolte de framboises, ça vient, oui, d'une météo favorable, mais chaque fleur de framboisier doit être butinée 5 à 10 fois par une abeille ou un pollinisateur pour que ça soit bien, pour qu'elle soit bien formée puis bien pollinisée. Donc, si on prend un autre exemple très impressionnant, les bleuets du Saguenay-Lac-Saint-Jean, puis on en a souvent parlé sur des tribunes, c'est plus de 25 000 ruches d'abeilles qui vont être déplacées au Saguenay pour polliniser les abeilles, pour polliniser les bleuets. Fait que si on s'imagine, une ruche, c'est entre 40 et 60 000 abeilles. Donc, 25 000 ruches, 40 à 60 000 abeilles, c'est beaucoup de monde à la messe pour faire le travail de pollinisation. Puis, l'Université Laval s'est penchée sur leur impact. Si on enlève les bleuets qui sont apportés par les apiculteurs, la production chuterait de 50 à 90 % de notre production bleuetière. Puis si on se déplace vers l'Ouest canadien, le même travail est fait dans les cerises ou encore en Ontario dans les pêches et plein d'autres cultures. On va parler tout à l'heure des amandes.
0: Est-ce qu'il y a une bourse du coût de la ruche en location?
2: Oui, je vais vous donner les chiffres tout à l'heure.
1: C'est une bonne question.
2: Mais avant, je voulais quand même parler. Bon, une fois que la pollinisation est faite, qu'est-ce qu'elle apporte? Donc, des fruits qui sont plus gros. Donc, tu sais, une fraise qui est bien pollinisée, elle va être environ 30 % plus lourde. Quand même, c'est un impact. La forme va être plus régulière. Tu sais, des légumes ou des fruits qui sont difformes ou qui ont des zones blanches ou des fois d'une couleur atypique, c'est qu'elle va être, le fruit va avoir été moins bien pollinisé. Une meilleure couleur, donc ça contribue à sa pigmentation. Donc, la couleur, elle devient plus uniforme, plus vive, plus attrayante. Tu sais, quand on sait que les consommateurs choisissent avec leurs yeux quand même, c'est important, la forme, la couleur. Et finalement, un meilleur goût puis une meilleure conservation. Donc, ça va même venir jouer sur sucres, sur les nutriments, sur la texture. C'est vraiment une opération essentielle qui joue à tous les niveaux. Pour assurer cette belle pollinisation-là dans notre monde agricole d'aujourd'hui, on utilise les abeilles à miel, donc l'Apis mellifera, qui est l'abeille que les apiculteurs ont dans leur ruche. Pourquoi on utilise les abeilles? Elles sont nombreuses dans une ruche, elles butinent vite, elles butinent efficacement, elles butinent jusqu'à 3 km autour de la ruche. Puis tu sais, il y a l'Université de Californie là, à Davis qui a fait un recensement, puis elles peuvent visiter jusqu'à 5 000 fleurs par jour. Wow. Dans leur travail, ce qui est très, très grand. Ouais. Mais dans les serres, tu sais, les concombres, les aubergines, les poivrons, elles sont vraiment moins performantes. Puis là, c'est vraiment mignon. Ce qu'ils vont faire, les producteurs, c'est qu'ils vont louer des petites ruches de bourdon, les bombus, là, qui sont un petit peu plus gros, tu sais, avec du poil. On les voit beaucoup en ce moment à Montréal.
0: Ça, eux, c'est ils vont. Des bums qui prennent des cafés ces coins de rue, là.
2: Non, tout à fait. Donc, eux, les bourdons, ils aiment les serres. Ils aiment être dans les serres.
0: C'est couvert,
2: mais ils aiment surtout butiner quand il fait plus froid. Ça leur dérange moins la mauvaise météo. Okay. Donc, ils sont capables de travailler. Les abeilles, elles aiment le soleil. Donc, elles travaillent au soleil, elles aiment moins le vent, elles sont moins productives. Donc, les bombus, on sait. Puis, même au Saguenay, dans les bleuetsans, maintenant, on prend et des bombus et des abeilles. Donc, pour s'amuser un peu aujourd'hui, pour voir l'impact de la pollinisation sur notre quotidien, j'avais préparé un petit quiz. Donc, j'ai apporté des aliments.
0: Un quiz.
2: Puis, j'ai envie de vous demander, dans le fond, de jouer avec vous pour dire, si je vous présente, par exemple, une pomme, est-ce que selon vous, la pomme dépend de la pollinisation?
1: Oui. Ben oui, parce qu'il y a une fleur.
0: Sûrement.
2: Oui, fortement même. Donc, les pommiers doivent être pollinisés. Puis, quand on veut voir s'il y a une bonne pollinisation dans une pomme, puis les pommiculteurs vont louer des ruches là, dans les régions pour avoir plus de pollinisateurs autour. Donc, elle va être plus grosse, elle va être plus ferme, puis elle va avoir plus de pépins à l'intérieur. Du chocolat.
1: Le cacao, la fleur cacao.
2: Ouais.
1: Ben, donc, je dirais oui.
2: Ben, surprenamment, effectivement, le cacaoyer, donc l'arbre qui produit le cacao, dépend de petits insectes pollinisateurs dans les régions tropicales. C'est souvent de minuscules moucherons, puis aussi de certaines abeilles indigènes. Donc, pour la pollinisation, donc, s'ils ne sont pas là, il n'y a pas de cabosse, il n'y a pas de fèves de cacao, donc il n'y a pas de chocolat. Ça a un impact. Le maïs. Donc, c'est le temps du maïs. Je vous ai amené un bel épi ici.
0: Je pense pas.
3: Ça se fait par le vent, je pense, plus que d'autres choses. Non?
2: Tout à fait, Alicine. Donc, le maïs, lui, est principalement pollinisé par le vent parce que, dans le fond, sur un même épi, on va avoir et la plante mâle et la plante femelle. Puis, ben, en fait, juste le vent va déplacer le pollen puis va assurer, finalement, le travail de pollinisation. Un avocat qui a grandi dans les 10 dernières années, la popularité de l'avocat a énormément grandi là, dans l'habitude des consommateurs. Est-ce que c'est pollinisé?
1: Alison, Dani?
3: Je ne sais pas.
0: Je dirais non au hasard.
2: Ben, en fait, oui.
1: Surprenamment.
0: Oui, non, statistiquement, on pourrait réussir.
2: Oui, puis pour l'avoir vu, en Tanzanie, en fait, ils cultivent beaucoup d'avocats. Donc, on amène vraiment des ruches dans les champs d'avocatiers. Puis, ça a besoin d'une très bonne pollinisation pour qu'un plant puisse produire beaucoup d'avocats.
0: Est-ce que c'est les fameuses abeilles tueuses agressives d'Afrique, là?
2: Elles sont beaucoup plus agressives, elles sont très désagréables et je ne serais pas une apicultrice en Tanzanie.
0: C'est pas graine, c'est son gangster. Hey,
1: moi, là, je reprends ma bonne habitude de poser des questions vraiment niaiseuses. Okay?
2: On y va.
1: Puis je ne les pose pas en connaissant. OK, il y a des choses de base comme ça dans la vie que je ne sais pas pourquoi, mais on dirait que je ne les ai pas apprises. Est-ce que tous les fruits viennent de fleurs?
0: Oh!
1: C'est pas si niaiseux?
0: Non. Toi, moi. C'est une bonne question.
1: Moi, je pensais qu'automatiquement, un fruit avait une fleur, mais...
2: Non, mais... Vas-y, Alison.
3: Je vais te laisser, mais excuse-moi, en partie, mais il y a des exceptions. C'est comme la grammaire française.
2: Exact.
1: Ah, c'est pour ça qu'on aime les fruits, comme on aime la grammaire française.
2: Puis, tu sais, moi, j'ai toujours un malaise dans le tout parce que je ne peux pas dire que je connais tous les fruits aujourd'hui.
0: Mais une majorité serait à base de fleurs?
2: Bien, une majorité, oui, ont besoin de la pollinisation et sera à base de fleurs. Souvent, quand il y a un pépin, c'est une indication. On sait qu'il y a une pollinisation à partir du pépin. Tu sais, si je prends l'exemple des bananes, par exemple.
1: Un fruit, nous dit notre grande Manitou, Caroline Reed, Triantafilos, à la réalisation. Les fruits sont toujours issus des fleurs, mais ce ne sont pas toutes les fleurs, évidemment, qui donnent des fruits. Mais tous les fruits sont issus d'une fleur. En tout cas, dans la définition, que...
2: Ben, ça, c'est facile à comprendre pour tout le monde et à retenir.
0: Le pépin, c'est un bon
2: Un exemple, Pénélope, qui nous mélange la banane, par exemple. La banane commerciale qu'on mange aujourd'hui, dans le fond, elle a pas besoin de la pollinisation parce qu'on la reproduit parce qu'on appelle un clonage naturel. C'est-à-dire que le bananier, à sa base, il y a des petites pousses. Puis l'agriculteur, il reprend la petite pousse, qui la tige, puis il replante, puis il refait un autre bananier. Mais dans la nature, une banane sauvage aurait produit des graines assez grosses, assez grosse à l'intérieur, puis elle aurait été pollinisée. Fait qu'il y a aussi l'homme qui a changé. Tu sais, quand je dis que je ne suis pas une scientifique, c'est qu'il y a des variétés. Aujourd'hui, ça évolue extrêmement rapidement, les variétés, la façon dont, tu sais, même on sait, là, les hybrides qui peuvent naître. Donc, tu sais, j'ai vraiment, dans ma recherche, j'ai trouvé plein de choses intéressantes, comme par exemple, tu sais, le raisin, le vin.
0: Oui.
2: La vigne, en fait, le raisin de la vigne, là, la plupart des vignes cultivées sont auto-pollinisées. Donc, ils n'ont pas besoin du service de livraison. Mais les abeilles vont quand même visiter les vignes pour récolter du pollen. Mais c'est pas elles qui vont contribuer à la pollinisation.
3: Ben, si je peux mettre de donner un exemple, la vigne va pas faire une fleur en tant que telle. Donc, on va ne pas voir une fleur. Il y a un genre de petit capuchon, mais... ça donne un fruit. Donc, ça en est un exemple par rapport
1: à
3: ta question, Pénélope.
1: Mais ça se peut que la fleur soit à l'intérieur. Comme la fleur de banane, elle est à l'intérieur.
2: Tout à fait.
1: Donc, on la voit pas.
0: Est-ce qu'elle est considérée comme un haricot, la banane? C'est comme si c'était une cosse?
2: Aucune idée.
1: Hey, là, elle est venue nous parler de pollinisation, puis on est là en train de poser des questions.
2: C'est tellement pointu. On est curieux. C'est comme ça qu'on nourrit notre curiosité. Puis tu sais, je pourrais, j'aimerais quand même parler des amandes, parce qu'on est, aime les amandes.
1: Les amandes,
2: Les amandes dépendent presque entièrement de la pollinisation des abeilles. En Californie, c'est 2,5 millions de ruches qui sont déplacées pour polliniser les amandiers. C'est la plus, dans les plus grandes opérations de pollinisation. Wow. Et c'est le seul endroit dans le monde où les apiculteurs sont millionnaires.
0: Ah oui,
2: parce que justement, tantôt tu me demandais, Dani, tu sais, quand on loue une ruche en pollinisation, ça coûte entre 150 et 250 $ la ruche. Et la ruche va être déposée dans les amandiers pour 4 à 6 semaines. Ça dépend bien entendu de chacune des cultures. Alors qu'un bourdon en serre va coûter plus autour de 100 à 150 $ quand il va être déposé.
0: Il est moins vaillant, là.
2: C'est vraiment parce que
0: on a
2: créé des monocultures et dans un espace de monoculture, malheureusement. Puis, tu sais, ça va loin, Pénélope. Tu sais, le lait, par exemple. Le lait ne dépend pas directement de la pollinisation. Ben, cependant, les vaches laitières, elles mangent du fourrage. Le fourrage est composé de la luzerne et composé du trèfle qui, eux, sont pollinisés par les abeilles. Donc, c'est pour ça que la chaîne, elle va très loin dans la pollinisation. Puis peut-être pour terminer rapidement, je voulais juste parler des citrouilles puis des courges parce que c'est vraiment mignon parce que les citrouilles et les courges sont pollinisées par les abeilles, mais il y a aussi une petite abeille à courge qui réside, qui établit son nid au pied des courges.
1: Une abeille à courge.
2: Ouais, elle s'appelle Peponapis prunosa.
0: C'est comme un concierge d'immeuble.
2: Exactement. Puis elle, très tôt le matin, avant le lever du soleil, elle sort, elle habite au pied du plant de courge, puis elle va polliniser la courge. Donc, elle est vraiment essentielle. Les abeilles s'en mêlent aussi, les autres pollinisateurs.
1: Mais pour ce qui est des grands champs de courge ou sur notre balcon, si on a de la courge, on va retrouver cette abeille à courge ou c'est vraiment pour la pollinisation à grande échelle?
2: C'est vraiment plus dans un... Okay. Il faut une biodiversité. Okay. Il faut que ça soit dans un milieu de culture.
1: OK, d'accord.
2: Donc, terminant, donc, ce que je veux dire, c'est que les pollinisateurs sont des alliés. C'est des alliés incroyables. Elles sont là depuis plus de 100 millions d'années. On en a besoin. Ils garnissent nos assiettes, notre garde-manger. C'est vraiment des héroïnes de l'alimentation. Puis je pense que quand on croque dans un aliment, il faut se rappeler tout le travail qu'il y a derrière. Puis cette pollinisation-là, malheureusement, elle nuit à la thé, elle appauvrit la santé de l'abeille parce que souvent les monocultures, c'est pas complet. Les pollinisateurs aiment avoir une alimentation diversifiée.
1: Absolument, Dani.
0: Il y a notre correspondante à Vinfin, Élise Lambert, amie de la maison, qui nous dit que les vignes font des fleurs et chaque fleur devient un fruit. Merci, Élise.
1: C'est intéressant. Élise Lambert, c'est comme pas mal sa spécialité. En tout cas, de le boire. Je sais pas si.
0: Et l'analyser aussi.
1: Oui, c'est ça, exact. Alors, Anne-Virginie, je rappelle que tu es autrice et parmi les livres, il y a le livre jeunesse, magnifique livre jeunesse, Reine Mellifera et la vie des abeilles. Donc, un peu résumé ce dont on a parlé aujourd'hui, qui est bien sûr disponible en librairie. Merci beaucoup à toi.
2: Merci.
1: 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Donc, relationnelle dans le sens où il sera question de famille, de relations de couple, de relations professionnelles, de toutes ces relations-là et des défis qu'elle pose dans nos vies. 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Alors, on va faire ça demain avec Marc-Simon Drouin et Laurie Zéphir.
0: On va battre des records d'écoute.
1: C'est quand même intéressant, ça va être super intéressant. Alison Van Rassel à Québec, parle-nous donc de tes coups de cœur de l'été, toi, tes découvertes.
3: Ben, je trouve ça le fun de faire ma chronique tout de suite après la discussion sur la pollinisation, parce que j'ai comme remarqué avec le temps, puis ça, assez tôt dans ma carrière, je m'en suis rendu compte, c'est que mon lien avec le territoire puis la nature, c'est pas mal ça qui guide ce qui se retrouve dans mon assiette, dans mon verre, du moins je l'essaie le plus possible. On comprend que dans le contexte actuel, avec l'augmentation des prix pour tout, c'est un peu difficile pour moi aussi de vivre avec cette réalité-là. Donc, quand je dis que ce lien là est très important pour moi quand je me déplace sur le territoire, c'est ce que j'essaie le plus possible d'entretenir, ce lien humain avec les acteurs des saveurs de notre agriculture, mais je mets aussi mon chapeau d'agrotouriste parce que en tant que gourmande, tu sais, quand j'ai parti cette petite ligne là de salut les gourmands, pour moi la gourmandise c'est ça, c'est la couleur, c'est les saveurs, c'est le lien humain qui existe avec les gens qui cultivent ce avec quoi on se nourrit. Donc trois découvertes pour vous de mon été, tous placés, vous l'aurez bien compris, sous le signe de la nature avec un N majuscule, comme le disait Emerson, la vedette de mes études universitaire. Cela dit, tourisme gourmand, c'est de l'agrotourisme. Et l'agrotourisme, c'est aller à la rencontre de la terre, des producteurs, productrices et du lieu. Puis si on veut comprendre le lieu où on se trouve sur la planète, que ce soit au Québec, ailleurs au Canada, à Winnipeg, en Colombie-Britannique, peu importe où, c'est vraiment là qui nous donne un sentiment d'appartenance à un lieu. C'est là qu'on peut comprendre les savoirs, la culture, l'identité liée avec les aliments. Et donc, je me suis rendue dans l'ouest de la Montérégie. Je suis allée séjourner à un établissement qui s'appelle le Mangeoire. C'est une table champêtre certifiée. Je ne sais pas si vous savez, là, Anne-Virginie, Dani, Pénélope, ce que ça implique être une table champêtre certifiée au Québec.
0: Est-ce qu'il faut être sur une terre agricole?
3: D'abord et avant tout, effectivement. Ça, c'est géré par...
0: Donc, tu peux pas opérer à l'année?
3: La CPTAQ, en fait, c'est que c'est un terme qui est protégé par Terroir et Saveur, qui est l'association touristique provinciale qui est responsable de l'agrotourisme et du tourisme gourmand au Québec. C'est-à-dire que on doit, oui, être membre de Terroir et Saveur, mais produire un minimum de 51% de tout ce qu'on sert dans la à la table, donc dans la cuisine, dans le restaurant, à la ferme, doit être produit sur place. Donc, on peut pas s'improviser table champêtre. On entend souvent dernièrement des tables fermières. Il y a pas de réglementation associée aux tables fermières. Il y a pas, toutefois, il y en a associées aux tables champêtres.
1: C'est quoi la différence?
3: Ben c'est ça. Donc, c'est faire partie de Terroir et Saveur. C'est une certification qui est protégée. Dire,
1: pour nous là, qui allons, là, est-ce qu'une table champêtre, en apparence et en ce qu'on y sert, peut être aussi la même chose qu'une table fermière?
3: En fait, ce sont deux choses complètement différentes. Quelqu'un ne peut pas dire qu'il est table champêtre sans avoir la certification. Toutefois, tout le monde peut dire qu'il est table fermière. Par contre, une table champêtre, entre vous et moi, comme consommateur, ça certifie que tout ce qui est servi à 51% minimum
1: provient de la terre,
3: produit sur
1: alors
3: place.
1: Alors que c'est pas une table, la table fermière, c'est pas obligé. Ouais,
3: exactement. Ah. C'est-à-dire qu'il peut y avoir plein d'aliments qui proviennent de partout, mais on dit que c'est table fermière.
0: Mais si on utilise ces deux mots-là, le table champêtre, puis moi, admettons, ça rue Clark à côté de chez nous, là, je me pars une table champêtre.
1: Non.
0: Fait que je prends ces deux mots-là. Est-ce que je peux être poursuivi?
3: Non, parce que tu n'es pas sur une terre agricole.
1: Ça, il pourrait être poursuivi. La question, c'est pour avoir une amende. Il faudrait parler avec un avocat.
0: Les gens sont
1: fripons,
0: certains. Les gens s'approprient des mots.
3: Je comprends, mais c'est comme une marque, tu sais, pars-toi une marque de souliers, utilise Nike, tu vas te faire poursuivre. C'est un peu le même principe.
0: C'est la base de ma réflexion.
3: Ouais, c'est une marque déposée. Donc, effectivement, la réponse est oui.
0: On comprend. Bien joué, table champêtre. Ouais.
3: Mais ce qu'on dit, c'est que ce que j'essaie de vous dire, c'est quand on visite ce genre d'établissement-là, on est vraiment rapidement en mesure de comprendre c'est quoi l'effort qui est exigé dans la production de la nourriture. Par exemple, au Mangeoire, tout ce qui est élevé, cultivé sur place, eux vont bien au-delà du 51%. Si ma mémoire est bonne, en échangeant avec les propriétaires, Marie Daudelin et Guillaume Abselin, je pense qu'ils vont jusqu'à 90% de tout ce qui est servi sur place. Là. Donc, on se promène sur la terre, on rencontre les bœufs, les chèvres, les poules, les canards, les cochons. On témoigne du magnifique jardin ultra luxuriant, les légumes, les fruits. C'est quand même... Tu sais, là, je vous dis ça, ce sont des mots, mais être sur place, voir l'effort qui est nécessaire lorsqu'il y a un veau qui naît, ce que ça implique de se lever en plein milieu de la nuit puis s'assurer qu'on est capable de gérer la situation. Ou ben par exemple, Guillaume, qui est un chef autodidacte, un instinctif, ben quand les tomates sont prêtes à être cueillies, ben il faut les cueillir là, faut les cuisiner là. Donc, ça prend une certaine forme d'instinct en cuisine. Tu sais, c'est pas « je te livre cette nourriture-là à ton restaurant, tu cuisines avec ça ». Il n'y a rien qui est prévu, là.
1: Est-ce qu'il faut qu'il soit, mettons, abattu sur place ou il pourrait être abattu ailleurs?
3: Non, là, ça prend... La question est pertinente parce qu'ils ont fait partie du projet pilote où ils ont pu faire l'abattage à la ferme du poulet. Mais là, le gouvernement a changé les réglementations par rapport à ça, mais pour tout ce qu'il reste, il faut que ce soit abattu dans un abattoir provincial. Ça, ces règles-là ne changent pas. Ça, c'est régi par la MAPAC. Mais la question est super pertinente. Chef Guillaume, comme je le mentionnais, donc s'approvisionne autour de lui directement à quelques mètres et non pas des kilomètres. C'est quand même intéressant. C'est très niché comme expérience. Et là, quand j'échange avec Marie Daudelin, qui est sa conjointe, bien, elle arrive de l'événementiel. Donc, elle a un charisme fou. Elle anime tout ça avec brio. C'est un apportez votre vin. Ça démocratise un peu la façon dont on profite de l'environnement. Et c'est aussi un gîte à la ferme. Allez faire un tour, ça vous intéresse. Ce type d'établissement-là, il y en a de plus en plus. Terroir et Saveur dit que le nombre d'établissements qui font ce genre d'offres-là, qui offrent l'expérience en agrotourisme, augmente d'année en année, ce qui est un excellent signe pour l'accueil du Global Agrotourism Conference qui va se tenir au Québec en 2027. Si vous aviez besoin d'une preuve que l'agrotourisme et le tourisme gourmand sont au cœur du développement touristique, non pas seulement au Québec, mais ailleurs au Canada, c'en est une. Donc, marquez vos calendriers juin 2027 si ça vous intéresse, le Global Agrotourism Conference.
1: OK. Deuxième découverte?
3: Oui, deuxième découverte, si vous me permettez. Je vais faire un petit bruit sonore parce que... On aime ça, le son en radio. Là, c'est plate parce qu'on fait de la radio, mais nous, on se voit par caméra. Ma grande découverte de l'été 2026, vous savez, l'année passée, Pénélope, je me suis amusée un peu à dire que c'était le chou, hein, le légume de mon année 2027. Ben, cette année, oui, particulièrement le chou pointu, Dani, t'as raison. Cette année, c'est la renouée du Japon. Je tiens entre mes mains en ce moment ce que je crois être le prêt-à-boire sans alcool le plus innovant sur le marché canadien en ce moment.
0: Oh.
3: C'est une limonade, c'est très sincère ce que je dis, très humblement, là, je prétends pas être l'autorité sur tout, mais avec le peu d'expérience que j'ai, je le crois sincèrement, c'est la limonade à la renouée du Japon. La renouée du Japon, rapidement, c'est une plante vivace envahissante. En fait, n'importe qui écoute en ce moment va le dire, c'est un cauchemar, là. C'est littéralement la renouée du Japon. Ça ressemble à des grandes tiges de bambou. Ça meurt pas. Faut faire plein de travaux pour essayer de se débarrasser de ça. Mais... roulement de tambour, c'est comestible. Et c'est là où ça devient très intéressant. Je vous fais une histoire longue, très courte. Vous irez lire mon texte sur Mordu.
1: Oui, c'est ça, je suis en train de voir, là.
3: Ben oui, l'OBNL, Récolte Rebelle et la ville d'Abercorn, dans les cantons de l'Est, ont joint leurs forces pour créer cette limonade à base de renouée du Japon. On peut pas s'en débarrasser, ben on va la manger, on va la boire. Allez chercher Récolte Rebelle sur les réseaux sociaux. Elles sont disponibles dans plusieurs points de vente et on peut les commander en ligne. Moi, j'en ai pas de point de vente dans la région de Québec. J'ai acheté mes limonades en ligne, ça a été livré directement chez moi et c'est bon, c'est rafraîchissant et c'est une façon de financer les efforts dans le but de... Je vais utiliser le mot anéantir, la renouée du Japon. Vous allez voir, c'est assez compliqué, mais c'est aussi très délicieux. Ma dernière
1: Mais qu'est-ce que ça goûte?
3: Ben, dans ce cas-ci, vous comprendrez.
0: Moi aussi, c'est comme...
3: Oui,
0: oh,
3: Là, je veux pas me faire un autre plug, mais on a fait une dégustation à l'aveugle à l'émission Goût de savoir cet été avec Évelyne Charvet. Et je me suis amusée à faire déguster cette limonade avec les gens autour de la table et tout le monde m'a répondu la même chose. Ça goûte un peu la rhubarbe. En fait, ils ont eu totalement raison parce que la renouée du Japon, lorsqu'elle est jeune, Isabelle Martineau, qui est l'agronome à la base de Récolte Rebelle avec ses autres comparses qui ont fondé ce magnifique produit, Elle m'a dit que quand c'est jeune, on la récolte jeune au printemps, ça goûte un peu l'asperge, le côté très vert. Mais un petit peu plus tard, au courant de l'été, ben on dirait qu'il y a un goût de rhubarbe qui se développe. Il y a
0: acidulé,
3: beaucoup de similitudes. Ouais, c'est un petit peu acidulé, un petit peu végétal, exactement. Isabelle Dupuis, qui est la chef du restaurant La Microbrasserie du Presbytère, et son conjoint Francis Boisvert, eux élaborent une bière à partir de la renouée du Japon. Puis c'est le fun parce que tous ces côtés-là ressortent. Uh-huh. Et on le sait, l'acidité en cuisine, ça éveille les papilles. Donc, quelque chose de vraiment intéressant. Quand je dis que c'est innovant, c'est non seulement d'un point de vue de l'utilisation d'une plante envahissante, mais aussi de l'approche de la mise en valeur d'un nuisible, littéralement. Mm-hmm. Et ça parle en termes de durabilité environnementale. Parlant de l'environnement, parlant des limites de Dame Nature, ma troisième et dernière découverte de cet été que je vais partager avec vous. Il y en a eu plusieurs, mais bref, j'ai fait un choix. On va faire un petit road trip, un petit voyage sur les routes. On va se rendre à Saint-Paul-de-Montmigny, dans Chaudière-Appalaches, et je vous amène à la pizzeria au fourneau. J'ai rapidement, là, par souci de transparence, j'ai eu la chance de faire une collaboration avec la MRC de Montmagny-les-Îles. Et c'est la toute première fois que ce genre de collaboration-là se faisait, c'est-à-dire les maires des différentes MRC ont voté pour que je puisse aller à la découverte de leur région et rencontrer les artisans des différentes saveurs dans le but de créer un contenu qui met de l'avant les savoirs, l'identité, puis ça n'avait jamais été fait encore. Donc, je les félicite, eux, pour d'abord cette innovation-là. Et moi, j'ai pu découvrir des établissements de restauration que j'ignorais l'existence. Et j'ai réellement eu un immense coup de cœur pour la pizzeria au fourneau qui cuit quelque chose de très rare. Puis Dani, ça va venir te chercher.
0: Je suis prêt.
3: Qui fait des pizzas, mais au feu alimenté au bois.
1: Ça, donc, là, c'est... Donc, ouais. Mais c'est un four à bois?
3: Pizza cuit au four à bois, absolument. Okay. Ça a de l'air ultra banal, ce que je vous dis là, mais avec les réglementations dans différentes villes, je pense à Montréal notamment, avec la ville
0: pas
3: de Montréal.
0: Comme un art qui se perd.
3: Exactement, je parce comprends. Que c'est une cuisson.
1: Mais un art qui se perd ou il y a des restrictions?
3: Ben, il y a des restrictions dans la cuisson, donc ça se perd parce que ça se raréfie.
1: Ben parce que c'est notamment extrêmement dommageable pour la santé.
3: Oui, exactement.
2: J'aimerais ajouter, Alison, j'ai l'impression cependant que sur les fameuses tables fermières qu'on a nommées, ça revient en force. Nous, à la ferme, j'ai les miennes d'Ansette, les fours qu'on fait en argile souvent, qui vont être cuisinés au four à bois, beaucoup de fermes ont... En fait, c'est la base de leur cuisine qui offre à la ferme un four à pizza à bois. C'est simple, on a
1: puis
2: toujours du bois.
1: Puis cuisine d'autres choses dedans.
2: Exactement, okay. Cuisine bon des pizzas, véhicule. Mais autre chose. C'est un bon véhicule. Okay. Oui, effectivement, en milieu urbain, c'est très difficile. Mais en ruralité, ça va être un outil très pratique, très peu dispendieux, puis qui va donner de vraiment bons résultats.
0: On passe au début de parcelle.
3: En fait, c'est assez dispendieux, mais tu as raison. Et c'est de cette façon-là que je voulais clore avec le début, dans le fait d'être agrotouriste. C'est comme ça qu'on découvre le territoire. On va à la rencontre des gens qui n'ont pas les mêmes restrictions qu'en ville, ont accès souvent à des produits de plus grande qualité, des aliments qui poussent tout autour d'eux et qui sont capables d'innover, mais tout ça en travaillant avec les restrictions de Dame Nature. Donc, si vous avez la chance d'aller découvrir un peu de territoire, je vous le recommande fortement. Au fourneau, c'est à Saint-Paul-de-Montmigny. Tu sais, la cuisine de pizza, là, Dani, tu le sais mieux que n'importe qui ici autour de la table, c'est quelque chose où il faut comprendre où arrive la chaleur dans le four, de quelle façon il faut tourner. Ça ajoute un aspect savoir-faire, un aspect qualitatif, mais expérientiel aussi à ce type d'expérience-là. Donc, je tenais tout simplement à faire le lien entre tout ce qui est la créativité en lien avec la nature qui impose ses limites puis qui fait en sorte qu'on peut valoriser des nuisibles comme la renouée du Japon, par exemple.
1: Absolument. C'était une bien belle heure gourmande passée en votre compagnie. Alison Van Rassel, Anne-Virginie Schmidt, Dani Saint-Pierre, merci infiniment à vous
0: merci
1: trois.
0: Beaucoup.
1: À très bientôt.
3: Merci à vous.
1: Merci. Bye bye. Bonjour Alec.
4: Bonjour Pénélope.
1: Qu'est-ce qu'il y a au menu aujourd'hui?
4: On continue à suivre les tensions commerciales entre les États-Unis et le Canada. Donald Trump a annoncé une entente hier tard et un sursis de 3 jours. Du côté canadien, on ne sait pas trop d'où vient cette affirmation qu'il y a une entente sur la table. On continue à négocier. D'ailleurs, il y a une rencontre là, dans les prochaines minutes entre Jamieson Greer, le représentant au commerce américain, et Dominique Leblanc, le ministre canadien qui est là-bas. Donc, on va évidemment vous donner les derniers détails sur le sujet. Il y a aussi, en pré-campagne campagne électorale aujourd'hui, le dévoilement de la plateforme du Parti conservateur du Québec, Éric Duhaime. Oui, oui, une semaine avant le début de la campagne, il rend public sa plateforme. Okay. On va le recevoir à l'émission puis vous dire ce qu'elle contient, notamment cette plateforme.
1: Ah, d'accord, on va être au rendez-vous très certainement, Alec. Bonne émission.
4: Merci beaucoup.
1: Alors voilà comment cette deuxième heure d'émission se termine. Si vous choisissez de rester avec nous, vous allez remarquer quelques petits changements, des déménagements à l'intérieur de notre émission si vous êtes des réguliers de l'émission du mercredi. Habituellement, on s'apprêterait à recevoir Eugénie Lépine-Blondeau et Dumas pour leurs algorithmes musicaux humains. Donc, avec leur cerveau et leur cœur font des choix musicaux. Ben, finalement, c'est en première heure d'émission. Donc, ça se rattrape sur l'application audio. Et donc, nos segments comme Les Illuminés, par exemple, avec notre gang qui entoure Alain Crevier, ou nos journalistes scientifiques se retrouvent donc après le bulletin d'information, le dernier bulletin d'information. Marianne Desautels, Marisal, Joël Leblanc seront là. Ils seront question des requins blancs. Si vous avez été dans le bout des îles de la Madeleine, là, peut-être que vous les avez géolocalisés. Et puis, Marianne va se poser une question que je me suis jamais posée. Qu'est-ce qu'une roche? OK, on fait ça après les infos. À tout de suite.

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4: Ici Marc Thériault, voici vos informations. La Gendarmerie royale du Canada a lancé plus tôt cette semaine une nouvelle opération stratégique de répression de la consommation de la drogue dans le Grand Moncton. Celle-ci comprendra des patrouilles ciblées dans certaines zones clés du centre-ville pour une période de 2 mois. Mais les agents devraient également patrouiller des zones à l'extérieur du centre-ville de Moncton, comme l'explique le surintendant à la GRC, Kodiak Benoît Jolette.
5: C'est sûr qu'il y a certains coins dans le centre-ville de Moncton qui sont plus achalandés, mais il y a d'autres places alentour du territoire où ce qu'on a, c'est des problèmes de ce genre. Puis l'utilisation des drogues, c'est pas juste lié à une rue dans une ville, c'est répandu dans tout le territoire. Donc, ça va vraiment nous aider à mieux guider nos gendarmes à mieux faire notre travail.
4: En Nouvelle-Écosse, maintenant, un trafiquant de drogue a obtenu une peine plus clémente grâce à une lettre poignante de sa fille adolescente présentée en cour. L'homme a été condamné par la juge à 4 ans de prison, une sentence considérée comme dans la moyenne basse pour ce type d'infraction. Il avait été arrêté en 2023 à la suite d'une perquisition musclée durant laquelle les policiers avaient saisi plus de 400 grammes de cocaïne, des centaines de pilules et des armes à feu. La police de Terre-Neuve a arrêté un jeune homme de 19 ans à la suite d'une agression survenue dimanche dans une résidence de Mount Pearl. Sur place, les policiers sont intervenus auprès de 2 femmes ciblées par un répulsif anti-ours par le suspect. L'accusé fait face à plusieurs chefs d'accusation, incluant agression armée, possession d'une arme dangereuse ainsi que plusieurs bris d'ordonnance de libération et de probation. Au Nouveau-Brunswick, la course à la chefferie du Parti vert se fera sans Kevin Arsenault. L'ancien représentant du parti dans Kent-Nord a été défait aux dernières élections provinciales par l'actuel ministre de l'Agriculture, le libéral Pat Finnegan. Kevin Arsenault a affirmé sur des réseaux vouloir dédier son énergie et son temps à sa famille et son nouveau travail en enseignement. Il avoue tout de même avoir mis du temps à finaliser sa décision. On l'écoute.
6: Je pensais pas que j'allais y aller. Fait qu'il fallait que je me ramène l'autre côté si je voulais y aller, mais ça, c'est beaucoup de réflexion, beaucoup de choses à peser, beaucoup de choses à considérer. Il y a tout le débat entre responsabilité, devoir et qu'est-ce qu'on a envie de faire, puis d'essayer de trouver un équilibre entre les deux. Puis finalement, la décision, c'est de pas y aller.
4: Vous venez d'entendre Kevin Arsenault. Le Parti vert doit nommer la personne qui succédera à l'actuel chef David Kuhn le 5 décembre à l'occasion de son congrès à la direction. Les ventes immobilières à l'Île-du-Prince-Édouard maintenant sont en baisse constante depuis le début de l'année, ayant chuté de près de 19% en juillet. Malgré cette diminution des transactions, le prix moyen d'une propriété dans la province continue de grimper pour atteindre 402 000 $. Les experts de l'industrie estiment que ce ralentissement stabilise le marché en offrant plus de choix et moins de pression aux acheteurs. L'accès à la propriété reste toutefois difficile pour de nombreux premiers acheteurs en raison des coûts de construction élevés. Le premier ministre de Terre-Neuve-et-Labrador, Tony Wakeham, et sa ministre des Affaires du Labrador, Leila Evans, ont félicité la nouvelle équipe de direction de la Nation Inuit. Jody Ashini a été élue grande chef de la Nation Inuit du Labrador samedi dernier. Tony Wakeham et Leila Evans se sont dit impatients de collaborer avec cette nouvelle administration sur les priorités communes des deux gouvernements. La ville de Lunenburg, dans l'ouest de la Nouvelle-Écosse, va bénéficier d'une aide financière de Parc Canada pour la restauration du toit de l'Académie et de Lunenburg. Parc Canada versera jusqu'à 300 000 $ pour ces travaux dans le cadre du programme national de partage des coûts pour les lieux patrimoniaux. Les tarifs de 50 % sur un éventail de produits canadiens devraient entrer en vigueur dès la nuit dernière, mais hier soir, le président américain a annoncé un sursis de 3 jours. Donald Trump affirme que le Canada et les États-Unis auraient conclu un accord et que que la période supplémentaire permettrait d'en finaliser les détails. Le représentant au commerce Jameson Greer sur les réseaux sociaux X a indiqué que cet accord va prévoir un accès complet au marché pour tous les produits américains, des engagements en matière de sécurité économique et l'harmonisation du commerce numérique. Ottawa n'a pas confirmé ces annonces. Et de son côté, le premier ministre Mark Carney a souligné ce sursis dans une déclaration officielle dans laquelle il évoque des discussions intensives avec les États-Unis au cours des dernières semaines, mais il n'a pas fait mention de la conclusion d'un accord. Voici ce que le professeur en droit international de l'Université Laval, Richard Ouellet, pense de ce sursis de 3 jours.
7: Pour le gouvernement canadien, on est tout près d'une entente, alors que sur le message du président des États-Unis, on a un accord écrit en lettres majuscules avec un point d'exclamation. À voir, qu'est-ce qu'il reste à attacher dans les prochains jours? Et je pense que l'autre question qu'on peut se poser aussi, c'est s'il y a eu un accord, ça veut dire qu'il y a un certain accord des provinces aussi sur certains enjeux. Alors, qu'est-ce qui est déjà attaché avec le gouvernement du Québec, le gouvernement de l'Ontario, de la Colombie-Britannique, qui sont les 3 gouvernements les plus affectés?
4: C'était Richard Ouellet. Selon Donald Trump, l'accord provisoire prévoit aussi de ressusciter le projet d'oléoduc Keystone XL qui doit transporter du pétrole de l'Alberta vers le Nebraska. Et voilà ce qui complète les informations. 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C'était Marc Thériault. 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

0: Dernier segment d'émission, encore une vingtaine de minutes à passer ensemble ce matin et on les fait avec des gens qui vont peut-être me trouver plus réveillée qu'habituellement. Parce qu'avant, on était au début de l'émission, là on est à la fin. Bonjour Marianne des Hôtels Marissal.
1: Salut Pénélope, journaliste. Contente de vous retrouver.
0: Pareillement, journaliste scientifique à Radio-Canada Environnement. Salut Joël Leblanc.
2: Bonjour, je croyais que vous alliez dire qu'on se faisait réveiller par le jingle qui saisit soudainement.
0: Oui, c'est ça. Hein? Je ne sais pas pourquoi cette heure-ci sonne toujours un peu plus fort à nos oreilles. Joël Leblanc, donc journaliste scientifique indépendant à Québec. Et merci d'avoir accepté de déménager et d'être maintenant à cette heure-ci à l'émission. Je pense que ça va être un beau rendez-vous qu'on aura ensemble sur les actualités scientifiques. OK, alors Joël, tout à l'heure, on discute de quoi?
2: On parle de grands requins blancs qui se promènent chez nous maintenant dans le golfe du Saint-Laurent.
0: Exact. On a été plusieurs cet été, je pense, à les géolocaliser quand on n'était pas loin d'eux pour voir si on allait les apercevoir. OK. J'adore cette question, Marianne.
1: Ah oui?
0: Oui, une question fondamentale. C'est quoi au juste une roche?
1: C'est quoi une roche?
0: Là, c'est une chose que vous vous posez cette question-là. Est-ce qu'il y a des scientifiques qui travaillent sur des grosses affaires?
1: Il y en a au moins un. Il y a un géologue britannique qui se la pose. Puis j'aimais la question parce qu'on s'entend, je pense, là-dessus. Hein. La mi-août, là, c'est bien trop tôt pour la rentrée.
0: On est encore dans une humeur
1: de ramasser des choses sur la plage. Je voulais vous ramener à une époque où on est enfant, puis on regarde les roches, là, puis on choisit les plus belles, on se les met dans les poches, on les garde toute la vie. Donc, c'est une actualité géologique, disons, sur une échelle de temps plus longue. Et ce géologue britannique-là, il a écrit un texte dans le magnifique magazine Aeon, A-E-O-N. C'est en anglais, il y a des versions audio, des articles aussi. C'est un magazine qui traite de science, mais il y a aussi des questions philosophiques attachées à ces questions scientifiques-là. Et c'est un chercheur, donc, qui s'appelle John MacDonald, qui est attaché à l'Université de Glasgow. Et lui, il travaille sur des résidus industriels qui se solidifient avec le temps et deviennent littéralement de la pierre. Et là, on est à l'ère de l'Anthropocène, hein, c'est l'ère où on laisse de plus en plus de traces, là, les humains, sur la planète. Et on peut se demander, est-ce que les fossiles de nos déchets, ben, c'est une nouvelle forme de roche? Est-ce que c'est ça qu'on est en train de créer? Donc, c'est ça un peu qui pose comme question. Et ça lui est venu parce qu'il travaille sur des plages écossaises et il travaillait sur une plage de Workington où c'est une plage qui n'est pas faite de sable ni de galets, mais de roches, un peu comme les plages gaspésiennes, là, où c'est vraiment des caps qui entrent dans la mer. Et parmi ces roches-là, il y a des massifs de pierres, donc, qui sont issus d'anciennes usines d'acier ou de fer, donc des vieilles usines qui se trouvaient là avant, parce que pour extraire du métal, il faut chauffer la pierre. Pour extraire du fer, par exemple, il faut chauffer la roche à 1200 degrés Celsius. Ça produit une sorte de lave, et là, une fois que le métal est extrait, ça se resolidifie et ça forme ce qu'on appelle des scories. Donc, ce chercheur-là, il étudiait les scories sur la plage et là, il a vu, il a trouvé, comme un enfant qui trouve des trésors sur la plage, des objets, mais des objets récents, fusionnés dans la roche, comme une roue avec un pneu, mais vraiment encastrés, qui font partie de la roche. Un bout de canette en aluminium dont le design date seulement de quelques décennies, une pièce de monnaie, somme toute assez récente. Puis, il s'est un peu gratté la tête parce que la roche, ça prend des millénaires à se former habituellement. Ça se fait en profondeur dans la croûte terrestre à des pressions pas possible.
0: OK, donc là, vous allez nous expliquer, Marianne, comment ça se fait que des objets récents soient pris là-dedans.
1: Bien, lui a trouvé l'explication en utile très puissant. D'ailleurs, ça fait des super belles images qu'on voit dans l'article, un peu là, des images colorées, des coupes de ces roches-là. Et il a vu que ces roches sont formées, entre autres, de calcium et à la surface des scories, le calcium réagit avec le dioxyde de carbone de l'atmosphère et ça se transforme en carbonate de calcium. Et tout ça, ça fait un genre de colle qui fait que les roches peuvent se fusionner, donc refusionner entre elles, devenir d'autres roches plus grosses en quelques années ou en quelques décennies seulement, donc des petites jeunesses. Et il y a d'autres industries aussi, comme des pâtes et papiers, par exemple, qui peuvent rejeter certaines substances qui provoquent aussi la fusion de ces éléments.
0: Mais est-ce qu'il y a une définition géologique d'une roche qui ferait que ça entrerait pas ou ça entrerait dans la définition d'une roche?
1: Ben, c'est ça, on revient à la définition définition, qu'est-ce que c'est une roche? Ouais. Essentiellement, là, si je vulgarise au maximum, une roche, c'est dur et c'est formé de minéraux. Et c'est aussi formé par la géologie, les ouais. mouvements de la Terre habituellement. Ça peut aussi être produit par la vie. Donc, ce sont des minéraux, mais par exemple, qui font partie de l'exosquelette d'animaux marins qui vont mourir. Et donc, leur exosquelette se retrouve dans les fonds marins. Et là, au fil de millions d'années, ça redevient de la roche avec des pressions.
2: En fait, cette histoire-là force presque la redéfinition de qu'est-ce qu'une roche. Ça. De réaliser qu'on en produit maintenant des roches artificielles. C'est quand vous demandez, c'est quoi une vraie roche? Ben, les géologues commencent à tergiverser eux-mêmes, si je comprends bien, Marianne.
1: Oui, exactement.
0: Est-ce que, par exemple, un bout de béton ou de la poterie, un morceau de céramique, ou parce que c'est dur, ça semble oui. recouper certaines des définitions d'une roche.
1: Oui, dans certains cas, c'est des minerais aussi. Mais là, il y a une question de taille également. Parce qu'une roche, ça doit être d'une certaine taille. Disons que si on a plein de petits éléments comme des miettes de béton, des débris de plâtre, de construction, tout ça, on parle plutôt de sédiments, pas vraiment de roche. Ça ne sera pas durable non plus dans le temps. Et l'équipe de John McDonald a mesuré les scories. Là, il a mesuré la arrondi, ou si vous voulez, la rondeur de 1300 cailloux provenant de ces scories-là. Et le résultat en moyenne, c'était un niveau d'arrondi qu'on dit sub-émoussé. Et ça, en français, ça veut dire que les scories sont parfois érodées par la mer. Donc, le matériel, à l'origine, est d'origine humaine, mais il est transformé par l'environnement dans un processus naturel. Donc, c'est un peu comme le verre poli qu'on trouve sur les plages. Ben, à quel moment on peut dire que ça redevient un minéral naturel? Mm-hmm. Est-ce que ça le devient jamais? Quand c'est du sable, est-ce qu'on peut distinguer ça d'un sable naturel? Donc, tout ça, ça pose la question, est-ce qu'une roche, ça doit obligatoirement être naturel? Ensuite, il y a toute la grande, grande question, qu'est-ce qui est naturel ou pas, ultra compliqué. Mmh. Puis pour les roches, on n'a pas vraiment de réponse à ça, mais la question devient de plus en plus intéressante à mesure qu'on laisse de plus en plus de ces traces-là dans les profondeurs de la Terre ou à la surface aussi de la Terre. Dans l'exemple des plages écossaises, la même équipe a analysé le matériel, ce qui forme 6 plages écossaises pour voir à quel point elles sont artificielles. Et en moyenne, on comptait 22 % de matériaux d'origine humaine. Donc, les paysages s'artificialisent.
0: OK, moi, je vois dans vos notes, Marianne, la question du plastique. Là, parce que là, si on parle de continent de plastique, puis on parle d'amas de plastique, puis est-ce que des roches de plastique pourraient éventuellement être considérées des roches?
1: Bien, c'est une super question parce qu'on sait qu'il y en a de plus en plus. D'ailleurs, Joël a travaillé sur la question, a signé un article sur exactement cette question-là dans l'actualité. Est-ce que tu peux nous expliquer ce que c'est, que ces débris-là, Joël?
2: C'est un papier qui est sorti il y a 3 ans, mais juste... C'est un peu anecdotique, mais ça force même les géologues à inventer des nouveaux mots

0: nouvelles matières-là qu'ils trouvent. Mm-hmm. Parce que tout ce plastique-là qui est charrié par les océans, ben, il y a certains endroits du monde où il s'accumule sur les plages. Mm-hmm. À Hawaï, par exemple, il y a d'autres endroits. Et ces micros et nanoplastiques qui s'accumulent, qui se mélangent au sable, il suffit d'avoir des campeurs qui viennent faire un feu à cet endroit-là, pour le fun, et puis ça fait fondre le plastique en dessous, qui redurcit ensuite, aggloméré avec du sable, et on a quelque chose de relativement permanent. Il y a même des nouveaux mots. Il existe un mot en géologie qu'on appelle un conglomérat, qui est grosso modo... Vous savez, quand on voit parfois des falaises, mais dans lesquelles on distingue les motons de roches toutes pognées tout ensemble. Mm-hmm. Ça s'appelle un conglomérat. Mais là, ils ont inventé le mot plastigloméra, qui est une espèce de roche plastique. Là. Ça, okay. Donc oui, c'est un terme géologique maintenant qui existe.
1: Peut-être un bon nom de band, le plastigloméra.
2: Mais en géologie... Oui, du trash metal. Oui, c'est ça. Du trash plastique.
1: Puis en géologie, la question est facile à régler, là, parce que le plastique, c'est pas un minerai. C'est de la matière organique. Mm-hmm. Donc, ça compte pas vraiment comme des roches, même si peut-être qu'on en trouvera dans quelques millions d'années. Et il y a plein d'exemples de conglomérats, là, autrement, des tsunamis qui peuvent amener des débris de construction, les conflits. On trouve des traces des anciens conflits pendant très longtemps, des débris de guerre, de destruction. L'extraction minière, il y a 10 000 sites de dépôts de résidus miniers seulement au Canada. C'est quand même hallucinant. Et tout ça, c'est susceptible de fusionner à long terme et de constituer vraiment des nouvelles roches.
2: Avec des conséquences néfastes ou juste des nouvelles roches?
1: En fait, ça dépend. Si on prend juste l'érosion, des fois, ça limite l'érosion. D'autres fois, ça la facilite, ça l'accélère. Ça peut absorber du CO2, même les roches artificielles. Oui, okay. C'est pour ça, d'ailleurs, que John McDonald étudiait les formations de scories, parce qu'en s'érodant, les scories peuvent absorber une certaine quantité de CO2. Et il y a aussi que la vie peut s'implanter dans des déchets, même si c'est des massifs rocheux artificiels. Des fois, il y a des végétaux qui s'implantent. Ça peut devenir des écosystèmes. Donc, des fois,
2: on voit dans la mer... C'est les îlots de plastique qui deviennent des espèces de petits îlots pour
1: tout
2: la vie.
1: Tout à fait. Ouais. Puis, ce qui est intéressant aussi, c'est que ça nous force à penser à l'anthropocène, hein? Parce que ça a été un débat scientifique qui est plutôt réglé là, en géologie. Hein? L'anthropocène, ça n'a pas été officialisé, là, c'est-à-dire ce moment dans l'histoire de la planète et cet endroit là, où les géologues d'un futur lointain pourront dire « Ah, là, les humains ont commencé à modifier la géologie de la planète. Mm-hmm. » Bon, ça n'a pas été accepté, même si le terme est resté dans l'usage.
2: Okay, c'est pas officiel.
1: C'est pas officiel. Là. En géologie, en science, non. On s'intéressait surtout à des traces chimiques, des traces nucléaires, par exemple. Okay. Là, ce que John McDonald fait valoir, c'est que ces roches-là pourraient peut-être être assez solides au sens propre comme au sens figuré pour constituer une preuve scientifique qu'on se trouve
2: bien. Dans 200-300 ans, on pourra dire, voici, on date l'Anthropocène, par exemple, à partir
0: de... Plus que ça même. Des centaines de milliers, même
1: des millions d'années en géologie, c'est ça.
0: Grave.
1: Ensuite, est-ce qu'il y aura des enfants pour trouver... ces roches-là, ils se les mettent dans les poches dans des millions d'années. Puis je suis désolée, je veux pas plomber votre mercredi. Je sais que c'est déprimant de parler de ça, mais c'est pas une question rhétorique.
2: Non, c'est intéressant.
1: C'est vraiment une question scientifique. Oh. On sait qu'on est dans une sixième extinction. En tout cas, on détruit la vie à un rythme assez hallucinant. Donc, est-ce que les géologues du futur, ce sera ça? Cette trace qu'on va trouver, ou plutôt des roches issues de nos déchets.
2: C'est très pertinent comme chronique. Une question toute simple, hein? Qu'est-ce qu'une roche?
1: On revient à l'essentiel.
2: Grâce à Marianne des Hôtels Marissal et aux scientifiques qui s'y intéressent, devient un sujet extrêmement pertinent. OK, merci beaucoup, Marianne. OK, deuxième sujet d'actualité scientifique aujourd'hui. Ça a alimenté bien des discussions cet été dans le Canada atlantique. Là. Ces requins, ces grands requins blancs qui se sont rapprochés des côtes quand même. Qu'est-ce qu'ils font là? Ils sont combien? Est-ce que c'est dangereux?
0: Vous avez fait passer une partie de vos vacances, Pénélope, aux Îles-de-la-Madeleine?
2: J'ai géolocalisé. Oui. Je ne me rappelais plus leur nom. Il y avait-tu Bella, Rosa, Rosie? Je ne me rappelais pas c'était quoi leur nom.
0: Je ne les connais pas tous, mais effectivement, ils ont des petits noms, les requins, qui sont tagués par les scientifiques. Moi aussi, je suis allé dans le coin de Moncton puis de l'île du Prince-Édouard, puis ça faisait partie des discussions là-bas. J'en entendais dans les cafés.
2: Aux nouvelles?
0: Et aux nouvelles aussi, effectivement.
2: Local, oui.
0: Et à chaque fois qu'un pêcheur ou quelqu'un en mer filme un aileron de requin qui passe, tout de suite, ça fait rapidement les manchettes, ou en tout cas, ça se répand comme une traînée de poudre. Donc, on parle, c'est pas juste des requins qui sont grands et blancs, c'est le nom de l'espèce, les grands requins blancs. Donc, c'est la plus grande espèce de tous les requins. Tous les requins de la Terre, là, le grand requin blanc, c'est le plus gros, c'est le plus, entre très gros guillemets, le plus dangereux.
2: Oui, on va mettre ça en guillemets.
0: Oui, mm-hmm. puis on va le grand requin blanc, c'est le plus gros, c'est le plus, entre très gros guillemets, le plus dangereux.
2: Oui, on va mettre ça en guillemets.
0: Oui, mm-hmm. puis on va... On va

0: assez chaudes. Donc, il y a quand même une limite de température. L'hiver, on les voit pas. Mais normalement, ils se tiennent justement en Floride, un peu dans le golfe du Mexique aussi, au large de l'Alabama, du Mississippi, en Atlantique, au large de la Floride, au large des Carolines. Mais l'été arrive et l'eau se réchauffe et ils viennent faire des petits tours, un peu comme vous et moi, Pénélope. Ils viennent prendre leurs vacances dans les Maritimes, on dirait. Et ils viennent faire donc les îles de la Madeleine, autour de l'île d'Anticosti, l'île du Prince-Édouard, la Nouvelle-Écosse, les voies. Donc, ils se promènent pas mal.
1: Mais pourquoi ça a beaucoup fait les manchettes, donc, cette année, si c'est pas... Est-ce que c'est une rareté tant que ça?
0: C'est la question la plus intéressante, je trouve, parce que ça fait pas très longtemps qu'on s'y intéresse et qu'on les étudie. C'est comme si je vous disais, on commence à s'intéresser à, je sais pas moi, à l'affluence dans un centre commercial à partir d'aujourd'hui et que tout de suite vous me demandiez, oui, mais est-ce que ça a augmenté par rapport au mois dernier? Je sais pas, je viens de commencer à les étudier. Mm. Donc, les grands requins blancs, il semblerait qu'ils sont plus nombreux maintenant dans le golfe du Saint-Laurent, mais on n'a pas les chiffres. On n'est pas capable de dire, il y a 200 ans ou il y a 1000 ans avant l'arrivée des Européens, il y en avait combien des requins blancs qui venaient dans le golfe du Saint-Laurent? Il y en avait sûrement. Quel nombre, on l'ignore, c'est sûr. Mais en ce moment, on les étudie et on tente de vérifier ça. Il semblerait qu'ils soient plus nombreux à venir nous visiter. C'est en toute sûreté là. Il semble que oui, mais est-ce que c'est parce qu'on les étudie plus aussi? Est-ce qu'ils sont vraiment plus nombreux? C'est difficile à dire. Mais bon, il y a aussi. Comment dire, connaissez-vous dans le monde des réseaux sociaux, il y a l'effet Streisand qu'on appelle parfois,
1: c'est que... Oui, rappelez-nous-le, mais oui, c'est intéressant.
0: Oui, c'est ça. Ben, je crois que c'est basé sur l'actrice Barbara Streisand qui avait tenté d'étouffer une affaire dont j'oublie la teneur, mais, et que justement, en tentant de l'étouffer, elle en avait fait parler et tout le monde en parlait finalement. Bon, c'est, donc, les grands requins blancs font que plus on en entend parler, plus on est, entre guillemets, on a les antennes levées pour les repérer et les voir quand on est en mer, si on est un pêcheur, par exemple. Et plus on en signale parce qu'on en observe plus. Donc, c'est un peu comme la soupe habitant ou je sais plus quoi, les saucisses high grade. Merci. Plus on en mange, plus on en veut en manger. Bref. Donc, c'est dur à dire s'il y en a vraiment plus qu'avant, à quel taux ça augmente. Mais bon, les scientifiques s'entendent pour dire qu'il semblerait qu'il soit plus fréquent, plus abondant dans le fleuve, dans le golfe, pardon, ces dernières années.
1: OK, alors c'est Bella, Cross et Ripple. C'est le nom des trois requins qu'on a observés. Donc,
0: il y en a plusieurs autres.
1: Qu'est-ce qui les attire ici, cette gang-là et les autres?
0: Ben voilà, on se dit que les requins du sud viennent dans le golfe, montent au nord, viennent dans le golfe du Saint-Laurent, probablement depuis toujours, mais s'ils sont effectivement plus nombreux, plus fréquents, plus abondants à venir nous visiter, y a-t-il une raison? En fait, il y a probablement une raison. C'est sûr que ce qui nous vient en tête tout de suite, c'est les changements climatiques. Le golfe est plus chaud qu'autrefois. L'hiver, il n'y a plus de banquises glaciaires qui se forment dans le golfe. L'été, les températures montent plus. Mais il y a aussi, en termes d'écosystème, il y a aussi toute la question des phoques. Mm. Le phoque gris et le phoque du Groenland, depuis que la chasse est à peu près presque inexistante, là, depuis les années Bardot, quoi, à la fin des années 70, les populations de phoques ont explosé.
1: Ouais.
0: Et ça, c'est un garde-manger extraordinaire pour les requins qui se nourrissent de phoques. Donc, c'est possible que ce soit ça qui les attire. À chaque été, ils savent qu'on va aller au buffet.
1: Mais ça nous aiderait, parce que les phoques qu'on a ici mangent beaucoup, beaucoup, beaucoup, beaucoup de poissons. Il y a trop de phoques qui mangent trop de poissons, Marianne, non?
2: Mais ça aussi, c'est intéressant parce que c'est la même question. On n'a pas vraiment d'archives. Donc, les populations ont repris du poil de la bête, littéralement, depuis que la chasse a été interdite. Sauf que, combien il y en avait auparavant? Mm-hmm. Est-ce qu'on fait juste retrouver un niveau normal après qu'ils aient été presque décimés? Il y a peut-être ça aussi, là.
0: Oui, tout à fait. Puis même la question de mange-t-il vraiment trop beaucoup tant de poissons que ça? Il y a des chercheurs à Pêche et Océan Canada qui travaillent là-dessus, mais c'est pas si évident que ça. Faut trouver des phoques et analyser le contenu de l'estomac. Évidemment, les phoques ne survivent pas à l'opération. Le problème du golfe, c'est que c'est opaque. On peut pas voir qu'est-ce qui se passe dans le golfe. Faut y aller par indice, des fois, par ricochet, on essaie de voir, OK, ben, telle population de poissons est en train de descendre, telle autre, est-ce que c'est vraiment à cause du phoque, etc., etc. Mais vous avez raison. Ce qui vient à l'esprit rapidement, c'est, il y a beaucoup de phoques, les stocks de poissons s'effondrent, on sait que le redémarrage de ces stocks-là est empêché par les phoques. Ça, c'est les scientifiques s'entendent là-dessus. Et est-ce que ces fameux requins-là qui arrivent

0: arrivent depuis quelques années ne sont pas une partie de la solution, ne vont pas aider l'écosystème à se redresser. Peut-être, on ne sait pas.
1: OK, ils viennent puis ils repartent. Ils se promènent, ils viennent ici manger, ils viennent ici se réchauffer, pas se réchauffer parce qu'ils...
0: Se rafraîchir plutôt.
1: Se rafraîchir, oui, c'est ça, exactement. Oui. Puis après ça, ils repartent. OK.
0: Exact, au mois de septembre, octobre, ils sont repartis.
1: OK, comment on les étudie? Vous avez dit c'est opaque,
0: oui, on peut trop voir. Ça, je trouve ça fascinant. J'ai eu la chance de discuter avec le spécialiste du MPO, qui est basé à Montjoly, à l'Institut Maurice Lamontagne, il s'appelle Xavier Bordelot. Et lui, il s'intéresse justement beaucoup aux phoques, mais c'est aussi Monsieur Requin, on l'appelle ça l'IML, l'Institut Maurice Lamontagne. Et à chaque été, ils partent en bateau au large des îles de la Madeleine et leur job, pendant quelques jours, c'est de taguer des requins, leur mettre des étiquettes. Et c'est assez aventurier, là. Ils sont à l'arrière d'une espèce de bateau conçu pour ça. Ils sont attachés, bien sûr, pour pas tomber à l'eau. Et ils ont des bouts de viande de phoque qu'ils attachent à des fils. Ils envoient ça dans l'eau avec un peu de sang de phoque pour attirer les requins.
1: Okay.
0: Et ce n'est pas un carnage comme on pourrait imaginer. Mm-hmm. Les requins sont très timides. Ils tournent autour du bateau tranquillement. Ils repèrent les choses. Et lorsqu'un requin passe, un requin blanc passe suffisamment proche du bateau, ben, les chercheurs ont une espèce de lance.
1: OK, c'est ça, OK.
0: Ils piquent le dos près de la nageoire dorsale. Ils piquent le requin pour lui installer une étiquette. Donc, un tag. Et dans certains cas, en plus du tag, il y a un émetteur. Ça, c'est une petite bébelle électronique qui fait juste ping de temps en temps à une certaine fréquence, à une certaine... Et chaque requin a son ping spécifique. Et il y a déjà, dans le golfe du Saint-Laurent, des hydrophones, des micros installés à différents endroits du golfe qui peuvent entendre ces pings-là.
1: Mmh.
0: Donc, un requin qui s'est fait taguer, qui s'est fait mettre un émetteur aux îles de la Madeleine, ben 6 mois plus tard, on peut le retrouver en Alabama, dans le golfe du Mexique. On reconnaît son ping parce qu'il y a un... Et c'est possible... Oui, allez-y.
1: Non, allez-y, Agel.
0: J'allais juste dire, en ce moment, là, on considère... Cet été, là, il y a... Moi, je suis allé voir ce matin là, la géolocalisation des requins marqués. Et il y en a une dizaine là, facilement de repérables dans le golfe du Saint-Laurent, et certaines personnes estiment qu'il y a à peu près un requin sur 10 qui est tagué.
1: Ah!
0: Et si on en voit une dizaine, ça veut dire qu'il y en a peut-être une centaine.
1: Ah, c'est intéressant.
0: ce
1: et on peut les suivre avec l'application OCEARCH, OCEARCH.org.
0: Oui, un mix de océan et de search, le OCEARCH. Oui, vous pouvez aller voir le tracker de requins. Donc, ce ne sont que les requins marqués qui ont un émetteur. Et puis, ça permet de voir non seulement où ils sont, mais de voir leur trajectoire des derniers mois aussi.
1: Alors, on a reçu un courriel. Bonjour, biologiste marine à l'écoute ici. Rachel Brien-Lavergne de Rivière-du-Loup. Attention, le grand requin blanc est le plus grand requin carnivore au monde, mais absolument pas le plus grand. C'est le requin baleine. On aurait tous dû allumer là-dessus. Cela dit, carnivore dangereux, on peut-tu juste finir avec un petit bémol sur la dangerosité des requins?
0: Est-ce que c'est dangereux? Ben, oui, mais non. Ouais. Ça demeure un prédateur. C'est comme si je vous disais, allez vous promener toute une nuit tout nu dans le parc de la Jacques-Cartier à travers les loups. Ce serait peut-être pas la meilleure idée. On risque de se faire croquer par un loup. Donc, il y a la même chose dans l'océan. Il y a des prédateurs comme ça. Les répercussions du film Jaws, qui est sorti en 1975, il y a 51 ans maintenant, sont toujours palpables. Les gens ont cette peur-là d'un risque qui est ténu. À l'échelle mondiale, là, Pénélope, il y a à peu près 6 accidents mortels provoqués par des requins par année. À l'échelle mondiale.
1: Et il y a toujours une raison en arrière de ça.
0: Oui,
1: une planche de surf, on pense que les requins pensent que c'est le ventre, par exemple, de notre avis ou whatever.
0: Oui, exact.
1: Okay.
0: Donc, on parle de 6 accidents mortels par année et on parle de 760 000 morts par piqûre de moustique dans le monde.
1: Alors, et beaucoup parce que les moustiques de requins aussi qu'on tue. Ça, c'est un autre enjeu. C'était vraiment intéressant de vous retrouver. Merci beaucoup, Marianne des Hôtels Marissage. Joël Leblanc se retrouve dans 2 semaines.
0: Merci. Bye bye.
1: Au revoir. Voilà comment se termine cette émission. Je vous souhaite une excellente journée à l'antenne d'ici Première. À demain.
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0: Bonjour, heureux de vous retrouver. Il n'était pas minuit moins une, mais presque. En fait, il restait 90 minutes hier soir avant l'échéance fixée par Donald Trump pour imposer de nouveaux tarifs au Canada, quand le président américain a accordé un sursis de 3 jours avant l'imposition de tarifs de 50 % sur plus de 500 produits canadiens. J'écoutais le téléjournal hier soir avec Azeb quand le coup de théâtre s'est produit. Et ne vous méprenez pas, je ne suis pas du tout ces négociations avec du popcorn en me demandant ce qui va arriver, qui va l'emporter dans ces négociations-là. Pas du tout. En fait, je suis plus près de me ronger les ongles que de suivre ça comme un téléroman. Voyez-vous, mon père a été entrepreneur toute sa vie, jusqu'à sa retraite. Il a travaillé, dirigé, fondé des PME pendant toute sa vie. Et je me souviens de son stress autour de la table de cuisine au souper, quand quelque chose allait de travers au travail, au boulot, le souci qu'il avait pour ses employés. Pendant une partie de sa carrière, lui et ses frères, avec un ami de la famille, ont possédé une entreprise de batterie commerciale. Vous savez, batterie d'auto, batterie marine aussi, batterie de chariot élévateur, donc assez spécialisée. Et son principal fournisseur était dans l'Ohio, aux États-Unis. Il s'y rendait souvent pour entretenir ses relations. Je me souviens que l'automne, il allait à la chasse aux chèvres, aux chevreuils, avec les propriétaires de l'usine de batterie là-bas. L'objectif était toujours d'avoir des bonnes relations avec les principaux fournisseurs américains. Évidemment, on parlait pas de protectionnisme à l'époque, là. C'était pas ça qui était le gros problème. Le souci, c'était davantage de s'adapter quand un pays changeait les normes environnementales ou changeait les règles d'importation ou d'exportation, parce que des batteries, ben ça contient des composantes délicates, toxiques. Donc, chaque fois que ça changeait, mon père se cassait la tête pour s'adapter, adapter l'entreprise aux nouvelles normes. Et quand je suis donc des négociations commerciales comme celle-là entre le Canada et les États-Unis, ça fait 18 mois là, maintenant que ça dure, ben je pense à mon père, aux entrepreneurs de partout au pays qui passent des heures d'angoisse à se demander comment ils vont s'adapter, qui sont probablement souvent silencieux au souper le soir de famille, avec la famille, parce qu'ils sont préoccupés, qu'ils pensent à d'autres choses. Donc, ils sont là, sont présents à la table, mais pensent à d'autres choses, parce que leur gagne-pain est en jeu, parce que le sort de leurs employés est en jeu. Selon la Fédération canadienne des entreprises indépendantes, 40 % des PME du pays auraient au moins un produit touché par les nouveaux tarifs de 50 % que veut imposer Donald Trump. Ça, c'est beaucoup d'entreprises, beaucoup de patrons stressés avec leurs employés pour les petites et moyennes entreprises à travers le Canada. Donc, on va parler de ces négociations en cours avec Daniel Thibault, notre chef de bureau à Ottawa, qui est présent aujourd'hui à Montréal. Il est branché sur ce qui se passe, Daniel va nous donner les derniers détails. On va revenir aussi sur ces négociations-là avec Michel Vincent, le président du Conseil de l'industrie forestière du Québec, parce que le bois et ses dérivés sont au cœur du bras de fer actuel. Et on parle beaucoup, oui, de l'aluminium, de l'acier, de l'auto, mais le bois, c'est probablement le litige le plus pan-canadien de ces négociations-là. Ça touche la Colombie-Britannique, ça touche l'Ontario, ça touche le Québec, ça touche le Nouveau-Brunswick. C'est de grosses industries qui sont inquiets actuellement de ce qui se passe. Donc, on va en parler avec lui vers 12:50. Et sur le front de la pré-campagne électorale, on va aborder la volonté du Parti québécois d'abolir Santé Québec s'il est porté au pouvoir. Et on va recevoir un peu plus tard Éric Duhaime, dont le Parti conservateur du Québec a dévoilé sa plateforme électorale ce matin. Oui, oui, toute sa plateforme électorale, une semaine avant le déclenchement de la campagne. Elle va être avec nous vers 12:35. On commence bien évidemment en politique fédérale avec ce qui se passe entre le Canada et les États-Unis. Daniel Thibault, bonjour.
1: Bonjour, Alec.
0: Alors, ce n'est pas simple. Ces négociations-là commerciales entre les deux pays, ça change d'heure en heure. Et les dernières informations que nous avons, c'est que le ministre responsable du dossier, Dominique Leblanc, rencontre présentement le représentant américain au commerce en ce moment, donc à Washington, Jamison Greer.
1: Voilà, on l'a vu entrer en fait dans l'édifice du département américain du commerce il y a quelques minutes, monsieur Leblanc. Ce que l'on comprend, c'est que l'équipe de négociation canadienne est toujours à Washington, à tout le moins pour la journée. Fort probablement plier bagage en fin de journée aujourd'hui pour revenir sur Ottawa, ce qui laisse entendre que les choses se sont considérablement améliorées par rapport à hier. On a souvent des blocages et là, il y a quelques minutes, pendant que vous parliez, le président Trump s'adressait aux médias devant la Maison-Blanche. Il a parlé justement de la conversation qu'il a eue avec Mark Carney hier. Il a rappelé qu'il avait, selon lui, une entente entre les mains. Ce que l'on entend, ce que l'on comprend des sources canadiennes avec qui je me suis entretenu au cours de la dernière dernière heure, c'est qu'effectivement, il y a une voie de passage. Ça va passer par un certain nombre de compromis, d'ajustements, mais on semble avoir réussi à obtenir...
2: À planir certains différents,
1: se rapprocher considérablement de la position qui était mise de l'avant du côté, par le côté canadien en matière tarifaire, parce que là où il y avait un gouffre jusqu'à tard hier, c'était entre ce que le Canada était prêt à accepter en matière de tarifs sur certains secteurs, vous parliez du bois d'œuvre tout à l'heure, l'acier, l'aluminium, l'automobile, et ce que les États-Unis étaient prêts à donner. Moi, ce qu'on m'avait dit, des sources haut placées au sein des négociations m'avaient dit, on ne veut simplement pas accepter un tarif qui pourrait signifier à terme la mort ou la faillite de certaines entreprises dans ces secteurs-là. Alors, il y avait un calcul très, très scientifique, très précis qui avait été fait. C'est ça qu'on avait présenté. M. Trump avait rejeté l'idée originalement. Il semble qu'on soit rapproché de tout ça.
0: Évidemment. Parce que lui, évidemment, parce que Mark Carney est un économiste. Oui. Alors, s'il arrive avec ses chiffres dans la rencontre avec Donald Trump en disant, écoutez, l'acier, pour que mon secteur soit viable, ça me prend des tarifs, par exemple, de, 13 % et moins. Et l'aluminium, ça me prend 9 %. Voilà. Vous comprenez le principe. Donald Trump, lui, il veut asphyxier les entreprises canadiennes. Ouais. Son objectif, c'est de rapatrier la production aux États-Unis. Lui, il hausse les épaules en disant, moi, la viabilité de ton secteur, ça me passe 20 pieds par-dessus la tête. C'est pas ça son objectif. Il cherche pas du gagnant-gagnant.
1: Cette conversation-là est caduque. Voilà. En fait, la clé, c'est, il y a pas de conversation gagnant-gagnant. Mmh. On n'est plus dans le Trump 2.1. Puis ça m'a été souligné à plusieurs reprises. Il y avait un moment où les négociateurs canadiens, lors de la première ronde qui a mené à la CEUM, pouvaient espérer en arriver à quelque chose parce que le Canada en retirait quelque chose, les États-Unis en retiraient quelque chose aussi. Là, on est dans une dynamique où le président Trump se balance un peu de savoir si l'adversaire retire quelque chose. Mmh. Il veut simplement retirer.
0: Il serait probablement prêt à faire une entente perdant-perdant, oui, en autant que l'autre perde plus que lui.
1: Perde davantage, c'est ça.
0: C'est un peu ça, l'objectif.
1: À travers tout ça, la dynamique, et ce qui est un élément essentiel, important pour M. Trump, les Canadiens sont très conscients, c'est sa capacité de pouvoir rebondir sur la place publique, mm-hmm, à terme et dire, j'ai gagné quelque chose. Et dans ce cas-ci, hier, c'était Keystone XL, ce qui est un peu particulier.
0: Faire
1: entre
0: revivre
1: vous et moi
0: ce projet que Joe Biden avait enterré, oui, en 2021.
1: Bon, alors, les gens qui sont peut-être pas familiers avec Keystone XL, c'est un projet de pipeline qui se dirige vers le sud des États-Unis, qui part en Alberta, qui transite un tout petit peu par la Saskatchewan, qui avait été approuvé à l'époque par Stephen Harper, par le gouvernement de Stephen Harper, avec lequel le gouvernement de Justin Trudeau était d'accord, qui a été bloqué par le gouvernement de Joe Biden aux États-Unis, à cause de pressions régionales, entre autres au Nebraska, de gens qui en avaient contre le projet. Alors que M. Trump brandisse ceci comme une victoire contre le Canada hier, c'est un peu particulier. Au passage, il y a une partie du pipeline canadien qui est déjà construite.
0: Ben oui, c'est ça. C'est déjà la partie américaine qui est litigieuse.
1: C'est du, ouais, côté américain que ça pose un problème. Alors, on a quand même brandi ça hier dans le message sur True Social pour dire on va obtenir ce téléoduc-là. Mm. Je pense qu'il y a une partie de l'explication qui vient peut-être du fait des tensions qu'on voit à la pompe aux États-Unis qui sont causées, pas par le Canada, mais par ce qui se passe en Iran.
0: Lui, s'il peut dire, on va peut-être faire baisser les prix à la pompe parce qu'on va avoir plus de pétrole bon marché, il le ferait probablement.
1: Et pendant que vous parliez, je regardais les petites bandes d'événements à la télévision. Et il y avait une bande, pendant que M. Trump parlait, qui disait « l'essence va être moins chère ». Alors, visiblement, ça fait partie du narratif qu'il voulait imposer ou qu'il voulait pouvoir mettre de l'avant sur la place.
0: Alors là, on en est à quelques heures de pouvoir se dire « OK, on a quelque chose de ficelé, on retourne chacun chez soi ». Mais qu'est-ce qui reste là? Les derniers points litigieux, on en est où? Là?
1: Bon, ça va être la grande question. Là où on savait que ça bloquait, c'était sur le bois d'œuvre, entre autres. Est-ce qu'on a réussi à obtenir quelque chose? S'il y a effectivement un gain ou
0: Parce que la Maison-Blanche veut négocier séparément pour le bois. Eux, à la base, ne voulaient pas inclure ça dans
1: négociations. Et le Canada voulait que ce soit inclus. Mmh. Est-ce qu'on a tranché la poire en deux? Ça, on le saura. Et je vous dirais que c'est encore assez hermétique quand même ce qu'on obtient du côté canadien. Toute la question des tarifs sur l'automobile est l'un des éléments. Si vous lisez la proclamation du président hier, les trois éléments qui sont soulignés dans la proclamation, ce sont des gains potentiels pour les États-Unis en ce qui concerne l'alcool américain sur les tablettes canadiennes, les produits laitiers, l'accès aux produits laitiers américains au marché canadien.
0: Modifier les quotas actuels, oui.
1: Ça, attendez-vous à ce que M. Leblanc vous parle de lait quand il va sortir de sa rencontre avec Jamieson Greer. Et on me signale qu'on est en train de préparer le terrain pour une annonce quelque part à la la fin de la semaine. Ça fait déjà un petit bout de temps qu'on parle de ça, une réaffectation des quotas. Je vous expliquerai pas en long et en large le système de quotas.
0: On aura l'occasion
1: comme ça
0: d'y revenir.
1: Mais essentiellement, on va prendre d'obscurs quotas qui étaient utilisés pour la transformation de produits. On va les donner à des producteurs de fromage, par exemple, qui vont pouvoir vendre leur fromage sur une tablette d'épicerie ici au Canada.
0: On va donner aux Américains l'accès que les Européens ont obtenu dans leur entente de libre-échange pour le fromage, par exemple, et
1: exactement,
0: le lait, à l'intérieur de quotas déjà négociés précédemment. Il n'y a pas de brèche supplémentaire, mais on va remanier les quotas actuels.
1: Alors, c'est l'élément majeur de ce côté-là. Est-ce qu'il y aura des... Si M. Trump pense avoir obtenu le retour de l'alcool américain sur les tablettes canadiennes, ça laisse entendre qu'il a donné du lest probablement dans le dossier automobile. Parce que M. Ford ne donnera pas d'espace sur les tablettes de la LCBO à des produits américains s'il n'obtient pas quelque chose pour son secteur de l'automobile. Ça aussi, on va surveiller, évidemment. Mais depuis le début, et on l'a dit, ça mérite d'être répété, M. Carney, qui est un fin négociateur, garde tout ça très, très, très près de lui, ne parle pas beaucoup. Alors, les petites bribes d'informations que l'on glane ici et là, c'est souvent en raison de conversations que l'équipe de négociation a avec d'autres cabinets ou avec des provinces. Ce que l'on sait à l'heure actuelle, c'est que ça se passe beaucoup mieux maintenant qu'on ne pensait que ça se passerait hier après-midi. Visiblement, on a évité le pire hier soir et on semble penser du côté canadien qu'on a une entente à portée de main. Le diable est dans les détails, vous me direz, mais en tout cas, pour l'instant, on est rendu
0: à suivre
1: pas mal plus près de l'objectif que c'était le cas hier à par ailleurs.
0: À suivre dans les prochaines heures. Daniel Thibault, merci beaucoup.
1: Toujours un plaisir.
0: Marie-Hélène Tremblay à l'Assemblée nationale à Québec, bonjour.
3: Bonjour, Alec.
0: Donc, sursis de 3 jours. On se donne jusqu'à vendredi, fin de journée, là, pour finaliser les détails dont Daniel vient de nous parler. Ça fait évidemment beaucoup réagir à Québec parce que Daniel parlait de la LCBO avec Doug Ford. Faudra que les autres provinces aussi y voient un intérêt pour ramener l'alcool sur les tablettes, par exemple, de la SAQ. Donc, comment on voit ça à Québec?
3: Oui, effectivement. Et à ce moment-ci, je dirais qu'on est loin de ça, là, du côté du Québec, parce que Christine Fréchette a toujours dit, ben, si on peut faire des gains, là, on pourra reparler du retour de l'alcool américain sur les tablettes de la Société des alcools du Québec. Parce que Christine Fréchette a déjà commenté très tôt ce matin. Pourquoi? Parce qu'elle est à Québec pour un des derniers conseils des ministres avant le déclenchement de la campagne électorale. Et fort à parier, Daniel le mentionnait, qu'est-ce qui va monopoliser les discussions à la table du Conseil des ministres aujourd'hui, fort à parier, ces négociations entre le Canada et les États-Unis. Alors oui, plusieurs ministres, la première ministre, ont commenté ce matin. On a senti beaucoup de prudence, Alec, dans les commentaires. On sent qu'on veut pas nuire non plus aux négociations qui sont visiblement dans une phase critique. Oui, le gouvernement du Québec est inquiet. On est un peu, sans plus, je dirais, rassuré parce que le Canada et les États-Unis continuent de négocier, mais en même temps, évidemment, Québec veut à tout prix éviter de faire les frais d'un arbitrage là, que devrait faire Ottawa dans ses négociations avec les Américains. Et ce matin, Christine Fréchette a d'abord mentionné qu'elle attendait d'avoir le portrait complet. Elle ne l'avait toujours pas. Et elle a pris soin de rappeler au gouvernement fédéral les lignes rouges, justement, à ne pas franchir, en parlant spécifiquement de la gestion de l'offre. Alors, on a senti que la première ministre a hâte de savoir à quoi s'en tenir parce que si tarif il y a, a-t-elle dit, il va y avoir des changements économiques très importants pour le Québec. Essentiellement, elle cherche à obtenir de la stabilité pour les entreprises du Québec et pour ce faire, elle veut 3 choses. Pas de nouveaux tarifs, un allègement des tarifs qui sont en vigueur et une reprise des négociations pour le renouvellement de la CEUM. À ce moment-ci, on a envie de dire, avec tout ce qu'on entend, que c'est quand même du costaud. Mmh. Et dans le contexte actuel, ça semble être beaucoup demandé parce que le Québec, oui, a un émissaire à Washington, mais on n'est pas présent à la table des négociations. Il y a plusieurs ministres, qu'on pense à Bernard Drinville, ministre de l'Économie, Éric Girard des Finances, Jean Boulet du Travail, qui ont réitéré ce matin qu'il y aurait des mesures d'aide aux entreprises et aux travailleurs québécois qui seraient touchés par d'éventuels tarifs qui seraient mis en place donc par le gouvernement. D'ailleurs, on va discuter de ça au Conseil des ministres parce que nécessairement, évidemment, ça prend l'approbation du Conseil des ministres si on décide de mettre en place des nouveaux programmes. Alors, on verra bien. Il n'y a pas trop de temps à perdre parce qu'on le disait, là, la campagne électorale va s'enclencher ici. Alors, on verra bien à l'issue du Conseil des ministres aujourd'hui si effectivement, là, on en sait un peu plus sur l'aide qui pourrait être donnée aux entreprises et aux travailleurs québécois advenant de nouveaux tarifs.
0: Et parlant de campagne électorale, le Parti québécois promet d'abolir Santé Québec s'il prend le pouvoir le 5 octobre prochain.
3: Avez-vous hâte, Alec, encore une fois, un débat sur les structures dans le réseau de la santé?
0: Ce serait la quatrième réforme structurale ministère de la Santé en 20 ans. Quatrième, si ça va de l'avant.
3: Imaginez. Ouais. Alors, dans une entrevue accordée donc, au Journal de Montréal, le chef du PQ, Paul Saint-Pierre Plamondon, veut abolir des structures qui ont été mises en place depuis que la CAQ est au pouvoir et la plus importante, évidemment, Santé Québec. C'est quand même le bébé de l'ancien ministre de la Santé, Christian Dubé, qui a voulu créer, rappelons-le, cette organisation-là pour séparer les orientations du ministère et les opérations du réseau comme tel. Paul Saint-Pierre Plamondon rappelle dans l'entrevue qu'en moins de 2 ans, là, le nombre de fonctionnaires à Santé Québec il a augmenté de 70 %. Il y a quoi, 1100 personnes qui travaillent actuellement à Santé Québec et que l'organisme coûte 40 millions de dollars de plus par année que ce qui était prévu au départ. Et rappelons-le, là, les péquistes ne sont pas les seuls à prendre cet engagement-là. Il y a aussi le Parti conservateur qui est à la même place que le PQ et voit pas l'utilité de maintenir Santé Québec. Donc, en droite ligne, en quelque sorte, avec le dégraissage de la fonction publique qui est promis par Éric Duhaime. Et ce matin, je vous le disais, il y aura Conseil des ministres. Sonia Bélanger s'est pointée devant les micros en disant « C'est surtout pas le moment de relancer ce débat et d'imposer au réseau de la santé un autre changement de structure. » On verra bien, mais on parlera assurément de ça en campagne électorale dès la semaine prochaine.
0: Marie-Hélène Tremblay à Québec. Merci, à demain.
3: À demain.
0: On se déplace dans l'ouest du pays, puisqu'un autre sujet qui va animer l'actualité ces prochaines semaines, c'est le référendum sur l'avenir de l'Alberta au sein du Canada. La première ministre de l'Alberta, Danielle Smith, reconnaît maintenant que des campagnes d'influence étrangère s'ingèrent dans le débat référendaire. Elle évoque notamment des réseaux de robots qui pourraient être liés à la Russie, même si elle dit ne pas voir pour l'instant d'implication criminelle dans ces actes-là. Il y a des chercheurs de l'Université de Regina qui ont de leur côté recensé près de 300 contenus suspects en 4 semaines cet été, dont 80 % seraient liés à des acteurs russes. Alors, à quel point cette influence étrangère peut-elle peser dans le débat politique albertain? On en parle avec Jean-Christophe Boucher, professeur au département de sciences politiques de l'Université de Calgary. Monsieur Boucher, bonjour.
4: Bonjour.
0: Alors, Danielle Smith reconnaît maintenant l'existence de campagnes d'influence qui ciblent l'Alberta. Est-ce que ça change quelque chose qu'elle le reconnaisse?
4: Pas vraiment. Oui et non. D'une part, ça fait très longtemps que les chercheurs avaient signalé qu'il y avait des problèmes assez sérieux d'ingérence étrangère dans la politique albertaine, pas juste sur le référendum, mais ça fait au moins depuis 2022 qu'on recense justement des campagnes d'influence russe dans l'écosystème de l'extrême droite albertaine. Fait que ça fait très longtemps qu'on le sait, ça. Toutefois, pendant longtemps, la première ministre avait comme nié ou pas nécessairement avoué que c'était pour être un enjeu important et d'une certaine façon avait minimisé le cas. Elle avait dit notamment que les services d'élection Alberta ou les services d'intelligence de l'Alberta pourraient faire quelque chose dans ce contexte-ci. Et beaucoup de chercheurs avaient dit, on pense pas que c'est crédible dans la mesure où ces équipes-là sont très petites. Aujourd'hui, ça vient vraiment dire, d'une part, oui, on vous l'avait dit depuis longtemps, mais maintenant, on fait acte du fait qu'effectivement, il y a des campagnes dirigées et d'influence russe, au moins d'influence russe, qui essaient justement de s'immiscer dans la politique albertaine, notamment sur les enjeux de référendum sur la séparation.
0: Qu'est-ce qu'on sait réellement de l'origine de ces campagnes d'influence? Quand on dit lien avec la Russie, on parle de qui, de quel groupe exactement?
4: Donc, d'une certaine façon, la Russie a ou maintient de façon directe ou indirecte un ensemble d'acteurs qui s'ingèrent dans les démocraties. Certains acteurs sont ouverts et publics, notamment RT, où les campagnes d'influence de propagande de l'État russe. Mais dans certains cas, soit l'intelligence russe, des militaires russes ou les services de sécurité russes ont également des petits groupes qui qui, eux, font des campagnes de désinformation ou d'influence, pas juste au Canada, mais en France, en Grande-Bretagne, en Allemagne, partout. Ces groupes-là, on les connaît. Ça fait très, très longtemps, que ça fait 2, 3, 4 ans qu'on connaît où est-ce qu'ils viennent. On a établi leurs liens avec les services de renseignement russes. On sait exactement qu'est-ce qu'ils font. Et d'une certaine façon, on a une liste complète de ces comptes-là. Et on sait exactement où, qu'est-ce qu'ils font et où. Ils ont été actifs au Canada avant le référendum albertain sur d'autres enjeux. Et donc, on sait maintenant que c'est donc des groupes qui sont payés par l'État russe qui font des campagnes d'information, soit en diffusant de la fausse information ou en tentant d'amplifier du contenu divisif au sein de l'État canadien avec des bots ou des robots. Et donc, on sait ça. Puis c'est ces groupes-là qu'on voit aujourd'hui être actifs sur les enjeux de la séparation d'Alberta.
0: Oui, les messages disent notamment qu'il ne faudra pas faire confiance au décompte des votes, hein, que l'élection, le référendum pourrait être truqué. On parle aussi du fait que le Canada est un État en faillite, désorganisé, donc l'Alberta a intérêt à quitter la Fédération, ce type de message-là. Mais pourquoi la Russie a intérêt à alimenter ce débat-là ou la désinformation sur la séparation de l'Alberta?
4: Ça, c'est une bonne question. En fait, ce qu'on voit, c'est que c'est pas juste la Russie, mais maintenant, toutes les grandes puissances et tous les États essaient de plus en plus de combattre dans l'espace informationnel. Ils essaient de contrôler, de manipuler l'espace informationnel, surtout sur les plateformes numériques, pour influencer l'opinion publique. On l'a vu, par exemple, pendant le Brexit. On sait que les Russes ont amplifié les contenus pro-Brexit et ça a eu un certain impact. Mais sur un ensemble d'enjeux, tant sur l'Ukraine ou sur autre chose, les Russes sont très actifs. Et ce qu'on voit généralement, c'est que les Russes, mais même la Chine, l'Iran, et d'une certaine façon, les États-Unis utilisent l'espace informationnel, les médias sociaux pour essayer d'avancer leurs intérêts ou de contrecarrer les intérêts de l'État. Ici, ce qu'on voit, c'est que la Russie a un intérêt à faire en sorte que l'État canadien fonctionne moins bien. D'une part, on est un contributeur assez important en Ukraine et donc d'avoir le Canada qui doit gérer un drame politique interne fait en sorte qu'on est moins actif sur la scène internationale. Mais aussi, on est un allié des Américains et de la démocratie qui est considéré, selon les Russes, comme étant une menace existentielle. Et donc, d'affaiblir le Canada, notamment avec en poussant un mouvement séparatiste, ça fait en sorte qu'il y a moins d'opposition sur l'échelle globale dans
0: le ouais, ça crée, comme vous le dites, ça crée le chaos aux portes des États-Unis, puis ça fait l'affaire de la Russie.
4: Il y a ça aussi.
0: Est-ce que ces campagnes-là ont de l'influence sur les Albertains? Est-ce qu'on sait si elles touchent leur but, ces campagnes d'influence-là?
4: C'est une grosse question. La réponse, elle est oui, mais pas nécessairement de façon directe. Ce qu'on voit, par exemple, c'est que ça fait très longtemps que les Russes ont comme pénétré l'écosphère de l'extrême droite canadien, tant en français qu'en anglais. Et donc, ça fait très longtemps qu'ils sont dans les groupes albertains. On voit, par exemple, sur des sondages, par exemple, sur l'appui à l'Ukraine, que tous ceux qui s'abreuvent des mouvements de l'extrême droite ou de l'écosystème extrême droite sont largement moins favorables à une aide à l'Ukraine. Et donc, on sait qu'il y a comme un impact. C'est un peu comme la grenouille dans de l'eau chaude, c'est-à-dire que ces campagnes-là fonctionnent très bien, mais à longue haleine et à longue distance. Et donc, quand ça fait très longtemps qu'on voit des tweets, qu'on voit des messages sur Facebook, qu'on voit des trucs sur TikTok qui dit que l'État canadien est tyrannique contre les intérêts de l'Alberta, mais ça fait comme ça, ça sème des graines lentement mais sûrement, et dans 1 an, 2 ans, 3 ans, on voit justement dans les sondages qu'il y a de plus en plus de Canadiens et d'Albertains, notamment, qui adhèrent à ces positions-là. Et donc, de façon très, très, très spécifique,
0: c'est l'accumulation, dans le fond, qui crée.
4: C'est l'accumulation qui aide. Ouais. Mais dans certains cas, des fois, ça a un impact direct. En Slovaquie, par exemple, il y a eu des campagnes de désinformation russe qui ont changé la campagne électorale. Donc, des fois, ça a un impact très direct.
0: Jean-Christophe Boucher, professeur au département de sciences politiques de l'Université de Calgary, qui suit de très près ces questions de désinformation et d'influence étrangère. Merci d'avoir été avec nous.
4: Ça fait plaisir. Bonne journée.
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0: Andréanne, bonjour.
6: Bonjour, Alec.
0: Alors, il y a du nouveau dans le dossier du sirop d'érable falsifié. Il y a des chaînes d'épicerie qui sont maintenant visées par une demande d'action collective.
6: Oui, et tout ça, c'est dans la foulée, évidemment, des révélations de l'émission Enquête du printemps dernier. C'est le journaliste Gaétan Pouliot qui nous avait appris qu'il y avait un important producteur de sirop d'érable de la Montérégie, Steve Bourdeau, qui vendait du sirop d'érable coupé avec du sucre de canne. Hein? Ils avaient fait tester plusieurs lots et le résultat, c'est qu'ils étaient tous, ils contenaient tous au moins 50 % de sucre de canne, et ce sirop-là était malgré malgré tout vendus sur les tablettes de plusieurs supermarchés au Québec jusqu'à ce que l'Agence canadienne d'inspection des aliments procède au rappel de ces produits-là. Alors, il y a le cabinet d'avocats Slater Vecchio qui dit « Les chaînes d'épicerie dans ce dossier-là ne se sont pas seulement fait avoir, elles avaient une responsabilité envers les consommateurs. » Je rappelle qu'on pouvait tout à fait, si on avait acheté un de ces sirops-là, retourner le produit en magasin pour obtenir un remboursement. Mais le cabinet d'avocats dit Metro, Sobeys, Loblaw, entre autres, ont une part de responsabilité, doivent indemniser davantage les consommateurs qui ont été lésés. Alors, il y a une demande d'action collective qui a été déposée devant la Cour supérieure où on dit que ces chaînes d'alimentation, en fait, ont induit en erreur des millions d'acheteurs quant à la composition, la qualité, l'origine de ce sirop d'érable. Quelles ont, en fait, ces entreprises-là fait preuve de négligence, d'imprudence, que le bas prix du sirop en question aurait dû leur mettre la puce à l'oreille. Ils auraient dû se douter qu'il y avait quelque chose qui clochait avec ce produit-là. Alors, on verra.
0: Mais ils ont préféré empocher les profits parce qu'ils les vendaient comme du sirop d'érable plus cher. Voilà.
6: Vous avez tout compris. Alors, c'est la raison pour laquelle on a déposé cette demande d'action collective. On verra si c'est approuvé, on verra si ça va de l'avant. Évidemment, ce sont des millions de dollars là, qui pourraient être réclamés conjointement aux entreprises qui sont visées. Metro, Sobeys, entre autres, ont déjà manifesté leur intention de contester cette demande d'action collective. Eux allèguent qu'ils se sont fait avoir, tout comme les consommateurs.
0: Développement important dans le secteur pharmaceutique. Les entreprises Merck et Moderna dévoilent des résultats prometteurs pour leur vaccin expérimental contre le cancer. Et l'action de Moderna bondit de 120%.
6: Oui, c'est assez spectaculaire. On sent tout l'enthousiasme, tout l'espoir. Et c'est de l'espoir. Hein. C'est pas réglé, là, tout ça. Mais oui, 124% au moment où on se parle pour le titre de Moderna. 11% de progression pour Merck. Si on met les deux entreprises ensemble, là, on vient d'ajouter à peu près 50 milliards de dollars de capitalisation boursière à ces deux entreprises-là. C'est que les deux laboratoires, qui sont tous les deux américains, ont dévoilé ce matin des résultats pour la dernière phase d'études cliniques qui était menée sur ce vaccin à ARN messager utilisé pour traiter les tumeurs cancéreuses, des mélanomes plus précisément. Donc, on parle de cancer de la peau ici. Donc, dernière phase d'essai clinique de ce vaccin-là expérimental qui a montré que, en fait, c'est combiné là, une thérapie personnalisée. Là, c'est spécifique à chaque patient, si vous voulez. Il y a plus de 1000 personnes qui étaient dans cette phase d'essai clinique. Et on dit que ça améliore de manière statistiquement significative la survie sans récidive du cancer pour les patients en question qui étaient atteints d'un mélanome de stade avancé et qui avaient préalablement été opérés. C'est une technologie qui s'apparente un peu à ce qu'on avait utilisé pour développer les vaccins pour le COVID. Donc, c'était dans les premières fois là, où on utilisait la technologie d'ARN messager. Et là, vous comprendrez que tout l'enthousiasme des investisseurs vient du fait que Merck et Moderna testent maintenant ce produit-là, ce vaccin expérimental pour l'évolution d'autres types de tumeurs. Cancer du poumon, cancer du rein, cancer de la vessie, par exemple. À ce sujet-là, c'est vraiment encore embryonnaire, mais il y a un espoir qu'on vient de on est au point de départ d'une nouvelle technologie qui pourrait révolutionner les choses pour le traitement du cancer.
0: L'autre action d'entreprise qui est en forte hausse ce matin à la bourse, c'est celle du fabricant chinois de robots Unitree. 400% de hausse. Qu'est-ce qui se passe?
6: Oui, en fait, c'est une entrée en bourse ce matin pour Unitree, qui est une entreprise dont vous avez peut-être déjà entendu parler. Lors du Nouvel An chinois l'an dernier, ils avaient fait une démonstration flamboyante avec des robots humanoïdes qui faisaient une chorégraphie de kung-fu avec des sauts spectaculaires. Oui. Ça avait été diffusé à l'échelle de la planète. Et là, effectivement, ils font leur entrée en bourse avec une démonstration similaire de la part de leurs robots. Ils ont d'ailleurs dévoilé cette semaine avoir lancé un nouvel appareil, un nouveau robot humanoïde qu'ils ont baptisé Superman, capable de sauter jusqu'à 2 mètres de hauteur, de parcourir presque 13 mètres par seconde. Ça, c'est 8 secondes pour le 100 mètres. Ça vous donne une petite idée, ça court vite.
0: Oui.
6: Alors oui, on a une progression de 460% pour Unitree en bourse aujourd'hui. C'est une entreprise qui vend de plus en plus de robots humanoïdes. En Chine, surtout, ils ne sont pas autorisés du côté américain parce que c'est perçu comme du matériel militaire par les États-Unis. Ça bloque un peu leur perspective de croissance, mais tout de même des perspectives fort intéressantes du côté de la Chine.
0: L'avenir est au robot.
6: C'est ça.
0: Conversationnel ou humanoïde. Et voilà. Andréane Saturno, merci beaucoup.
6: Je vous en prie.
0: Et nous, on se retrouve après le bulletin d'information. On parle avec l'industrie forestière des négociations en cours entre le Canada et les États-Unis. À tout de suite.
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15: Ce midi au Radio-Journal, Ottawa et Washington confirment avoir conclu une entente commerciale.
16: We have no tariffs going into Canada anymore.
15: Et Éric Duhaime mise sur des baisses d'impôts et sur une plus grande place du privé en santé pour convaincre les électeurs québécois.
17: L'enjeu numéro un, c'est le coût de la vie. Puis c'est ça la priorité du Parti conservateur.
15: Bonjour, ici Jean-Sébastien Bernatché. Les négociations entre le Canada et les États-Unis se sont poursuivies ce matin après l'annonce hier soir de la suspension pour 3 jours de l'entrée en vigueur de nouveaux tarifs de 50 %. Le ministre responsable du commerce Canada-États-Unis, Dominique Leblanc, sort tout juste d'une rencontre qu'il a eue avec son homologue américain, Jamieson Greer. Valérie Gamache est sur place. Valérie, vous venez d'assister à leur court point de presse. Alors, qu'apprend-on?
18: Mais écoutez, évidemment, les discussions se poursuivent et le travail se poursuit entre le Canada et les États-Unis à la suite de cette programmation signée hier soir par le président Trump, dans laquelle il est question clairement d'engagement de la part du Canada, des engagements qui, selon le texte, fait la différence pour Washington. Le président américain, lui, s'est réjoui de l'entente en disant que les agriculteurs américains allaient enfin être traités équitablement. Maintenant, qu'est-ce que ça veut dire exactement? Faudra voir, parce que lorsqu'on a posé la question à sa sortie de cette rencontre qui a duré une vingtaine de minutes entre Dominique Leblanc et Jamieson Greer, lorsqu'on a posé la question au ministre responsable des Relations Canada-États-Unis, il n'a pas voulu infirmer ou confirmer si des concessions avaient été faites de la part du gouvernement canadien. Cependant, il a voulu se faire rassurant en disant que le système, le principe du système de la gestion d'offres au Canada allait être préservé. On peut écouter le ministre Leblanc qui vient tout juste donc de compléter cette rencontre de travail avec Jamieson Greer.
19: Ben, moi, je pense que c'est important de préciser que le système de gestion de l'offre demeure entièrement intact. C'était important de protéger le système qu'on a au Canada de gestion de l'offre. Ce sera évidemment protégé dans les textes qu'on est en train de finaliser.
18: Alors, Jean-Sébastien, à partir de ce moment-ci, évidemment, le travail se poursuit d'une part avec les homologues américains, mais se poursuit aussi avec les premiers ministres des provinces et des territoires au Canada, parce qu'inévitablement, ils seront mis à contribution à travers cette entente. Ils devront, en quelque sorte, donner leur aval à Ottawa pour que cette entente-là puisse véritablement aller de l'avant et qu'on évite définitivement ces tarifs de 50 %, cette menace donc proférée par Donald Trump il y a deux ça un mois. On nous dit que le ministre des Relations Canada-États-Unis doit d'ailleurs avoir une rencontre ce soir avec les premiers ministres des provinces et des territoires à ce sujet.
15: Merci Valérie.
18: Au revoir.
15: Les réactions dans plusieurs secteurs de l'économie sont nombreuses depuis hier soir, depuis l'annonce de la suspension de l'entrée en vigueur des tarifs. On va faire un tour d'horizon avec Éric Plouffe. Alors, comment l'industrie de l'automobile accueille-t-elle les dernières nouvelles concernant ce report de l'entrée en vigueur des droits de douane?
20: Bien, la Corporation des associations de détaillants d'automobiles du Canada espère que le sursis de 3 jours permettra de combler ses attentes dans le cadre, évidemment, de ces négociations, comme va nous l'expliquer son économiste principal, Charles Bernard.
21: Une bonne entente, ce serait un retrait là, des tarifs sur l'export automobile canadien vers les États-Unis. Et ça résulterait, j'imagine, en un retrait des tarifs canadiens.
20: Et pour Louis-Philippe Gauthier, qui est vice-président atlantique de la Fédération canadienne de l'entreprise indépendante, bien, l'incertitude plane toujours.
22: Nos membres nous disaient que ça pourrait avoir des baisses de revenus jusqu'à 80 % qui nous disaient que ça allait avoir un impact. Mais pour certains, des impacts très sérieux.
20: Et Jean-Sébastien, les entrepreneurs québécois sont d'ailleurs un peu fatigués de tout ça, nous dit la PDG de la Fédération des chambres de commerce du Québec, Véronique Proulx.
1: Fatigués devant cette incertitude-là. Tous ont hâte de savoir est-ce qu'il y aura une entente et quelle sera la teneur de cette entente-là pour ensuite pouvoir prendre des décisions éclairées.
20: Et il y a le président de BMO, Groupe financier Québec, Grégoire Bayargeon. Lui, il se montre confiant malgré tout.
2: Le pire est l'incertitude. Alors, on va se retrouver de l'autre côté de ça bientôt. La chose la plus importante pour le monde des affaires, c'est la certitude, savoir où investir puis comment se positionner.
20: Évidemment, la suite et la conclusion de ces négociations sont attendues avec une grande impatience.
11: Merci, Éric.
20: Il n'y a pas de quoi.
11: Politique québécoise maintenant. Le Parti conservateur du Québec a dévoilé sa plateforme électorale ce matin, à l'approche des élections. Pierre-Alexandre Bolduc est à l'Assemblée nationale. Pierre-Alexandre, qu'est-ce que proposent les conservateurs?
23: Il propose un dégraissage dans la taille de l'État, Jean-Sébastien. Il promet des compressions de 47 milliards de dollars en 5 ans dans l'appareil public. 20 000 postes de fonctionnaires seront coupés par attrition. Le parti promet que les services aux citoyens, notamment en santé, en éducation, ne seraient pas touchés. Et le PCQ promet aussi l'une des plus importantes baisses d'impôts pour les particuliers de l'histoire du Québec. Alors, rien n'est chiffré aujourd'hui, Jean-Sébastien, mais on nous dit que ça viendra en campagne. Et en matière de santé, les conservateurs promettent aussi plus de place au privé si le coût des soins, justement au privé, est moins cher qu'au public. Je vais vous laisser entendre le chef Éric Duhaime.
24: L'enjeu numéro un dont nous parlent les gens, ben c'est pas compliqué, là, c'est le coût de la vie. C'est ça la priorité des Québécois, puis c'est ça la priorité du Parti conservateur dans la plateforme qui vous est présentée aujourd'hui. Il y a trop de familles qui travaillent fort, puis qui font même des heures supplémentaires, ou parfois ils ont même deux jobs, puis ils arrivent tout simplement plus.
23: Une autre promesse des conservateurs, c'est de donner plus de pouvoir aux régions. Ils veulent créer 17 tables décisionnelles régionales présidées par des ministres pour prendre des décisions, par exemple, sur l'immigration et l'économie spécifiquement à chaque région. Jean-Sébastien.
11: Merci, Pierre-Alexandre.
23: Au revoir.
25: Ailleurs dans le monde.
11: Commençons par la guerre en Ukraine. Une frappe de drone russe a visé ce matin un minibus dans la région méridionale de Kherson. Le bilan est d'au moins 4 morts et d'autant de blessés. Malgré les combats, Moscou et Kiev ont procédé à un nouvel échange de prisonniers, un échange impliquant 103 soldats provenant de chaque camp. Le président Volodymyr Zelensky a par ailleurs limogé la directrice adjointe de son cabinet. Les agences ukrainiennes de lutte contre la corruption avaient annoncé plus tôt avoir mis au jour un réseau de blanchiment d'argent dont elle faisait partie. L'ancien ministre ukrainien de la Défense, Mykhailo Fedorov, appelle à la tenue d'élections, lui, parce qu'il estime que l'Ukraine est confrontée maintenant à une crise de gouvernance. Et puis allons au Proche-Orient. Une frappe aérienne israélienne a tué au moins 9 Palestiniens, en a blessé 15 autres. Ça s'est passé dans un poste de police de la bande de Gaza. Selon les sources médicales et policières, plusieurs officiers, dont certains de haut rang, figurent parmi les victimes. Plus tôt dans la journée, une autre frappe israélienne a tué un Palestinien dans le centre de l'enclave. Alors, ce sont des attaques qui ont été menées 2 jours seulement après la visite en Israël de l'émissaire américain Jared Kushner, qui tente de sortir le plan de Donald Trump pour Gaza de l'impasse. Il est dans l'impasse parce que si le plan a été accepté par le Hamas, il a été rejeté par le premier ministre israélien Benjamin Netanyahu. Voilà, nous vous avons présenté le volet national et international du Radio-Journal.

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Voici les informations régionales. Selon un économiste du Nouveau-Brunswick, la meilleure stratégie face à l'incertitude entourant les tarifs douaniers de l'administration Donald Trump est de prendre la voie de la sagesse. Urban Reed, de l'Université du Nouveau-Brunswick, affirme que si les mesures de rétorsion commerciale peuvent sembler satisfaisantes, elles risquent d'aggraver les difficultés de l'économie canadienne. M. Emery estime qu'il est temps pour les gouvernements et les exportateurs de se concentrer sur l'adaptation à l'instabilité des échanges commerciaux avec les États-Unis. Il soutient que les gouvernements devraient aider les entreprises touchées à diversifier leurs activités pour moins dépendre du marché américain. L'ancien maire de Summerside, Basil Stewart, confirme qu'il sera de nouveau candidat à la mairie lors des élections municipales de cet automne. Il s'agit du premier candidat à se manifester à la suite de l'annonce du maire sortant Dan Kochner, oui, qui a choisi de ne pas solliciter de nouveaux mandats. Basil Stewart est un véritable vétéran de la politique municipale à Summerside, où il a cumulé 33 ans à la mairie entre 1985 et 2022. La police d'Halifax enquête sur une possible agression à caractère haineux survenue samedi dans le centre-ville. Un résident d'origine indienne affirme qu'un homme a délibérément frappé sa voiture avant de lui crier des insultes racistes à quelques centimètres du visage. Un témoin présent sur les lieux a confirmé la nature raciste de l'altercation. L'incident a été signalé à l'unité des crimes haineux de la police d'Halifax. Voilà ce qui complète les informations régionales avec Marc Thériault. 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
1: Bonjour. Dans cette deuxième partie d'émission, le chef du Parti conservateur du Québec sera avec nous, Éric Duhaime. Il a dévoilé sa plateforme électorale ce matin, avant donc la campagne électorale. Il promet notamment des compressions budgétaires importantes pour offrir des baisses d'impôts aux particuliers et aux entreprises. Il veut notamment supprimer 20 000 postes de fonctionnaires. Il souhaite également se retirer du marché du carbone avec la Californie, entre autres. Donc, on va parler à Éric Duhaime dans 25 minutes. Et au grand angle, on va notamment aborder la promesse du Parti québécois d'abolir Santé Québec s'ils prennent le pouvoir. Une autre réforme, donc, de structure en santé pourrait être à l'horizon. Hélène Buzetti, Marie-Michel Sioui vont en discuter et parler aussi des négociations commerciales en cours entre le Canada et les États-Unis. On a des nouvelles de dernière minute. Les premiers ministres des provinces vont être mis au courant de ce qu'il y a dans cette entente en fin de journée aujourd'hui, probablement ce soir. Donc, Mark Carney va parler à ses homologues des provinces dans quelques heures. Les différentes industries touchées par les tarifs qui souhaitaient donc une diminution de ces tarifs ne sont pas encore au courant des détails. Ça devrait venir donc pour eux aussi dans les prochaines heures, parce que c'est quand même, on semble donc avoir atteint un point où les deux parties sont d'accord pour appeler ça une entente. Il y a quelques minutes, Dominique Leblanc, qui est le négociateur canadien, ministre responsable à Washington, et Jamieson Greer, qui est le représentant au commerce américain qui négociait pour la Maison-Blanche, sont sortis ensemble du département du commerce. Première fois que les deux étaient vus ensemble depuis le début de ces négociations-là. Donc, on semble avoir une entente dont il reste peut-être à ficeler quelques détails, mais on semble avoir une entente pour éviter les tarifs de 50% que Donald Trump veut mettre de l'avant et peut-être réduire des tarifs déjà existants. On va parler du bois d'œuvre et de l'industrie du bois en général lors de la prochaine entrevue, parce que elle est durement touchée, l'industrie du bois, par les tarifs actuels. Et c'est probablement l'enjeu dans ces négociations qui touchent le plus de provinces. Parce que l'acier, l'automobile, c'est beaucoup l'Ontario. L'aluminium, c'est beaucoup le Québec. La gestion de l'offre, c'est beaucoup le Québec, un peu l'Ontario. Le bois, c'est la Colombie-Britannique, c'est le nord de l'Ontario, c'est le Québec. C'est le Nouveau-Brunswick, les Maritimes, Nouvelle-Écosse aussi un peu. Donc, il y a beaucoup, beaucoup de provinces qui attendent avec impatience. Qu'est-ce que ça va donner comme résultat pour le bois? J'en discute avec le président du Conseil de l'industrie forestière du Québec, Michel Vincent. Michel Vincent qui est au bout du fil. Monsieur Vincent, bonjour.
2: Bonjour, Monsieur Castonguay.
1: Donc, les tarifs pour le bois sont déjà assez lourd. Là, on parle de 45 % de tarifs américains pour le bois d'œuvre. Pour certains secteurs de l'industrie, il y a des produits dérivés qui sont touchés aussi. Et là, on pourrait ajouter, si l'entente qui est actuellement en cours de négociation n'aboutit pas, des tarifs de 50 % sur d'autres produits dérivés du bois. On en est où actuellement pour l'industrie du bois, l'industrie forestière? Là? Comment on s'en sort?
2: Ben, écoutez, l'image que je vous donnerais, c'est que l'élastique est étiré au maximum. Comprenez qu'on paye des taxes de 45 % déjà et sur le bois d'œuvre. Et on entend la possibilité d'ajouter des taxes additionnelles de 45 % sur d'autres produits. Alors, si effectivement ces menaces-là venaient à exécution, ce serait catastrophique pour la filière qui est déjà au maximum de ses capacités.
1: Oui, parce que les nouveaux tarifs douaniers, qui pour l'instant sont en sursis là, jusqu'à vendredi soir, pourraient toucher des nouveaux produits comme la cellulose, la pâte à papier, les portes, les panneaux de contreplaqué, les produits de menuiserie, papeterie commerciale, même les bons vieux bâtons de hockey en bois qu'on exporte aux États-Unis pourraient être touchés. Qu'est-ce que ça représenterait pour l'industrie que d'avoir ces nouveaux tarifs-là s'ils entrent en vigueur vendredi soir?
2: Bien, le niveau d'intégration des différentes industries forestières, par exemple le sciage ou les pâtes et papiers, les panneaux, il est tellement grand qu'on ne peut pas affecter une de ces industries-là sans affecter les autres. Hein. L'industrie du sciage n'utilise qu'à peu près 40 % de la fibre qu'elle récolte. Le reste, ça va dans le secteur des panneaux, des papiers, de la biomasse. Alors, si on perd nos marchés pour 60 % de notre production à l'interne, Ben, c'est la fermeture, tout simplement. Là, on peut pas, les usines ne peuvent pas fonctionner sans que l'ensemble de la filière fonctionne pour utiliser l'ensemble de la ressource.
1: On dit souvent que ce sont les Américains, les importateurs, qui paient les tarifs et que donc 50% sur les tarifs, ça nuit, sur les produits canadiens, ça nuirait aux Américains. Il n'y a pas moyen de refiler cette facture-là aux consommateurs, aux entreprises américaines pour être capable de survivre?
2: C'est ce qu'on essaye de faire sur une base quotidienne. Hein. Quand on a des taxes, on les refile aux consommateurs. Mais il faut comprendre aussi, il faut aussi prendre en considération les marchés. Et présentement, les taux d'intérêt aux États-Unis, notamment les taux hypothécaires, sont tellement élevés que ça affecte la construction. Et la présence de producteurs européens sur le marché nord-américain qui profitent là, du fait que les Canadiens sont taxés à 45%, ben ça fait en sorte qu'il y a un surplus d'offres et ça garde les prix plus bas. Ce qui fait qu'on n'est pas capable ou on a beaucoup de difficultés à refiler la taxe aux consommateurs comme on l'a fait, par exemple, pendant la COVID ou comme on espère pouvoir le faire éventuellement, mais pour le moment, c'est pas le cas.
1: Le premier ministre de la Colombie-Britannique, David Eby, a dit qu'une entente ne peut être conclue sans une réduction des tarifs sur le bois d'œuvre. D'ailleurs, il a dit, moi, pour ramener l'alcool américain sur les tablettes de ma province, j'ai besoin d'avoir une réduction des tarifs en matière de produits forestiers. Or, à la Maison-Blanche, on le sait, on ne voulait pas négocier le bois dans cette entente-là. On voulait garder ça séparé. Le bois d'œuvre, c'est un conflit presque éternel entre le Canada et les États-Unis. Les tarifs montent, descendent, mais il y a presque toujours une forme de tarif. Est-ce que vous jugez que ce serait un échec s'il n'y a pas une réduction substantielle des tarifs? Ou est-ce qu'on se dit, bon, ben on est habitué d'avoir quand même des tarifs, puis un certain montant, là, à une certaine hauteur, on serait capable de vivre avec?
2: Non, définitivement, ça serait un échec monumental de dire qu'on oublie le bois d'œuvre et puis on le laisse avec des tarifs de cet ordre-là. On est en libre-échange ou on ne l'est pas. Et puis présentement, c'est pas vrai qu'on s'habitue à des tarifs dans le sens que le conflit, on sait qu'on est en litige. Il y a un dossier américain qui nous affecte, mais les gens dans le sillage, ce sont des gens d'affaires et ils ont besoin de prévisibilité, ils doivent compétitionner avec d'autres acteurs qui viennent d'ailleurs au Canada et ailleurs au monde. Alors, pour nous, on répète à nos gouvernements provinciaux et au fédéral que le bois d'œuvre doit absolument faire partie des accords, des négociations présentement et puis un échec sur le dossier du bois d'œuvre, sur le conflit du bois d'œuvre, pour nous, ce serait un échec des négociations, ce serait une demi-réussite. Là,
1: mais seriez-vous prêt à accepter quand même un certain pourcentage? Parce que d'après ce qu'on comprend, pas juste pour le secteur du bois, mais pour l'industrie de l'auto, l'aluminium, l'acier, il resterait un pourcentage de tarifs moins élevé qu'actuellement. Est-ce que vous vous êtes fixé un plafond là, en disant, bon, mais on ne veut pas plus de 25% ou plus de 15%? Est-ce que vous vous êtes fixé un objectif?
2: On s'est pas fixé d'objectif, évidemment, mais par contre, oui, si on avait quelque chose de fiable. On disait tantôt que ça nous prend de la prévisibilité. Alors, si on avait une entente sur laquelle il y a soit un quota, soit une taxe, mais qui soit connue, qui soit à long terme, on pourrait certainement vivre avec quelque chose comme ça plus facilement que de ne pas savoir si, par exemple, le 232 va baisser à zéro, il va remonter à 25 %. Présentement, on paye 35 % dans les droits anti-dumping et compensateurs. Est-ce que le 338... L'industrie ne peut pas fonctionner sans prévisibilité.
1: Vous êtes donc mieux d'avoir un 20 %, je dis un chiffre en l'air, là, j'ai pas de chiffres qui viennent des négociations, mais vous êtes mieux d'avoir un 20 % prévisible qu'un 45 % puis qui baisse à 10 puis qui remonte à 40. Puis vous dites, on a besoin d'une ligne directrice dans le fond, là.
2: Tout à fait.
1: OK, je comprends bien. Michel Vincent, président du Conseil de l'industrie forestière du Québec, merci de nous avoir accordé quelques minutes.
2: Merci de m'avoir invité.
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1: Hélène Marie-Michel, bonjour.
3: Bonjour. Bonjour, Alec.
1: On a notre nouveau thème de grand angle. Voilà. Je ne sais pas si vous avez entendu ça, grand angle avec Hélène Buzetti et Marie-Michel. C'est oui, on est très content d'avoir obtenu le grand angle. Notre thème, bon, parlons un peu des négociations en cours qui s'achèvent là, entre Washington et Ottawa. Je le disais tout à l'heure, là, les informations de dernière minute qu'on a, c'est que l'entente est suffisamment bien ficelée pour que Mark Carney donne certaines informations à ses homologues des provinces en fin de journée aujourd'hui. Les différentes industries aussi touchées par les tarifs, j'imagine, dans les prochaines heures, vont être consultées. Et Jameson Greer, le représentant, certaines informations à ses homologues des provinces en fin de journée aujourd'hui. Les différentes industries aussi touchées par les tarifs, j'imagine, dans les prochaines heures, vont être consultées.

0: Petit mot quand même sur la gestion de l'offre. Au départ, les États-Unis n'ont jamais remis en question le 3 % qui leur avait été précédemment accordé, 3 % d'accès au marché canadien. C'était l'attribution de ce 3 %-là, parce qu'en ce moment, il allait seulement à des transformateurs. Donc, on envoyait des produits de lait à des transformateurs canadiens qui, eux, en faisaient du yogourt ou du fromage, etc. Et là, on voulait avoir un accès directement aux détaillants, parce qu'on disait que ce 3 %-là, il n'était pas pleinement utilisé. Les transformateurs d'ici n'avaient pas nécessairement intérêt à acheter autant d'intrants américains, voyez. Mmh. Alors, dans les faits, si ce 3 %-là n'était pas vraiment pleinement actualisé et qu'il le devient, ben ça aura quand même un impact sur le marché d'ici.
1: On veut accorder aux Américains ce qu'on a accordé aux Européens lors de la négociation du libre-échange européen, parce que c'est ce qui a permis d'avoir davantage de fromage fin européen, par exemple, sur nos tablettes. Là, ça voudrait dire, si ça se confirme, qu'on pourrait avoir du lait américain directement chez les détaillants. On pourrait acheter une pinte de lait américaine, qui serait identifiée, bien sûr, parce qu'il faut identifier la provenance, mais ça pourrait être le cas, ce qui n'est pas le cas actuellement, Hélène, dans le fond.
0: Absolument, exactement. Pour peu qu'il y ait de la demande, ceci dit, peu que des détaillants aient envie d'acheter et d'offrir du lait américain ou du fromage ou du yogourt sur les tablettes. Alors ça, c'est à suivre, effectivement. Moi, ce que je trouve quand même intéressant dans tout ça, c'est la référence au pipeline Keystone par Donald Trump. C'est intéressant parce que, vous l'avez dit plus tôt dans l'émission, hein, c'est un projet qui avait d'abord été annulé par Barack Obama. Ensuite, Donald Trump 1.0 l'avait ressuscité. Ça avait été tué à nouveau dès l'entrée en vigueur, en fonction de Joe Biden, et M. Trump 2.0 voulait le ramener. Et je suis retournée en arrière lors de la visite de Mark Carney à Washington, sa deuxième, en octobre dernier. C'est le premier ministre qui avait soulevé cette question en espérant en faire une arme de... pas une arme, en tout cas, une monnaie d'échange. Dire, ben vous savez... si vous me donnez des choses, peut-être qu'on pourrait ressusciter Keystone. Ce qui est intéressant là-dedans, c'est que c'est peut-être un petit peu un marché de dupes, Alec, parce que le pipeline n'a jamais été bloqué au Canada. Il a été approuvé dans les années 2010. Il n'y a jamais eu de blocage réglementaire. Et en ce moment, la compagnie qui serait susceptible là, de poursuivre ce pipeline qui est à moitié construit. On a arrêté en mi-chemin quand Joe Biden a dit non, tout ça. Cette compagnie, South Bow, a annoncé ce printemps que, bon, elle avait réussi à trouver des contrats pour un éventuel achat du pétrole qui transigerait par cet éventuel pipeline, mais qu'elle prendra sa décision définitivement à la mi-2027, donc d'à peu près dans un an, parce qu'elle a besoin de prévisibilité, justement, pour ne pas qu'on passe comme ça de oui, non, ce qui coûte évidemment cher aux entreprises qui investissent là-dedans. Bref, le Canada n'a pas grand-chose à voir dans tout ça, Alec. Alors, je me demande si M. Carney n'a pas été un peu ratoureux, a mis ça sur la table, et finalement, c'était pour donner quelque chose qui ne lui coûte pas grand-chose.
1: Oui, et Daniel Thibault nous disait en début d'émission, étant donné que le prix de l'essence est élevé aux États-Unis, c'est ce que va pouvoir dire Trump en disant, écoutez, regardez, là, on est peut-être coincé là avec le détroit d'Hormuz, mais on va peut-être avoir un nouveau pipeline pour faire baisser le prix du pétrole aux États-Unis.
0: Alors, exact. On lui donne une victoire, mais qui facile. Ne nous coûte absolument rien à nous.
1: Absolument rien. Marie-Michel, gestion de l'offre. Ce n'est pas anodin que Dominique Leblanc ait parlé de gestion de l'offre dans son seul court commentaire en sortant du département américain du commerce à Washington. On nous dit d'ailleurs qu'il pourrait y avoir une annonce dans une ferme au Québec vendredi pour expliquer les détails. C'est que c'est un sujet important, la gestion de l'offre au Québec. On s'en va en campagne électorale. Et donc, j'imagine que Christine Fréchette, plus tard aujourd'hui, lorsqu'elle va recevoir le briefage de Mark Carney, va vraiment surveiller qu'est-ce qui a été concédé, on en est où avec la gestion de l'offre.
2: C'est pas anodin, mais je sais pas ce que vous en pensez tous les deux. Moi, je trouve ça un petit peu contradictoire avec le message de Jameson Greer qui disait hier soir, on a obtenu un accès complet, comprehensive access, donc accès complet à tous les pour tous les produits américains. Donc là, je sais pas, est-ce que c'est un accès complet si on protège quand même la gestion de l'œuf? Là, j'ai hâte de voir. Cela dit, dans le scénario qu'évoque Hélène, donc dans celui qui circule, effectivement, où on pourrait permettre aux Américains de mettre une proportion, 3,9% là, à peu près, si je ne me trompe pas, de leurs produits sur les tablettes. Hein, donc, de faire en sorte qu'on puisse aller à l'épicerie puis voir le cheddar du Wisconsin là, sur les tablettes.
1: Le très célèbre cheddar du Wisconsin.
2: Oui. Est-ce qu'Ottawa, dans ce scénario-là, pourrait dire, ben regardez, je ne remets pas en question la gestion.

0: si on l'offre, puis je permets pas plus de produits parce qu'on reste à 3,9%. Donc, est-ce que on pourrait amener cet argument-là en disant qu'on n'a rien sacrifié, mais ensuite, est-ce que ça pourrait venir bousculer les habitudes de certains Québécois qui, en passant, font quand même leur épicerie chez Walmart dans certains cas, donc qui verraient le fameux cheddar, qui l'achèterait, et là, ça pourrait donner un levier aux Américains, et ça, c'est l'argumentaire notamment de l'UPE, qui dirait, ben là, on voit ce cheddar-là, il se vend bien, les Québécois l'achètent, donc les Américains pourraient revenir en disant, ben regardez, nos produits sont populaires, donc donnez-nous encore davantage d'accès. C'est la preuve qu'on avait que ça fonctionne là, quand on met nos produits à nous sur les tablettes. Donc, ça permettrait à Ottawa de faire croire, ou en tout cas de dire qu'il n'y a pas un recul, mais ça pourrait quand même être une brèche, en tout cas de la vie de certaines personnes. Et au Québec, sans mauvais jeu de mots, la gestion de l'œuf, c'est une vache sacrée. Hein? C'est la fondation de notre autonomie alimentaire, comme le dit le ministre de l'Économie, Bernard Drinville, ce matin. C'est très inconfortable, tout ça, puis il n'y a pas un seul politicien au Québec qui va partir en campagne électorale en disant on laisse ça aller. On laisse aller ça, la gestion de l'œuf. Même Éric Duhem, le chef conservateur, qui était contre la gestion de l'œuf, hein, qui disait à l'époque que Donald Trump rendait service aux consommateurs québécois en voulant s'en débarrasser, il avait changé d'avis à ce sujet-là pendant la campagne en 2022, juste avant de rencontrer l'UPA. Donc, vraiment, là, au Québec, surtout en campagne électorale, on ne touche pas à la gestion de l'œuf. Et donc, c'est sûr que ça, c'est surveillé très étroitement.
1: Si je me souviens bien, d'ailleurs, Marie-Michel, je pense que c'était pendant la campagne de 2018, mais vous me corrigerez. Il y avait donc la première négociation avec Donald Trump de ce qui est devenu l'ACEUM, l'accord de libre-échange Canada-États-Unis-Mexique. Et on parlait évidemment de la gestion de l'œuf. C'est là qu'il y a eu la brèche de 3,9% dont vous parliez. Puis il y a eu une compensation après de plusieurs milliards de dollars versés par Ottawa aux producteurs. Me semble que toutes les caravanes avaient dérouté leur plan de match pour aller dans une ferme, pour être capable de dire, je pense que c'était Philippe Couillard à l'époque, pour être capable de dire la gestion de l'offre, on touche pas à ça, on va se battre bec et ongles. C'est un sujet en campagne électorale, parce que là aussi, en 2018, on était pas mal en campagne électorale au même moment. C'est un sujet, c'est ça, très, très sensible au Québec. Là.
0: Je pense que c'est la fois où j'ai vu Philippe Couillard le plus fâché. Honnêtement, là, j'étais sur sa caravane, je m'en souviens. Il avait fait une sortie assez... Il n'est pas reconnu pour être très émotif, Philippe Couillard. Là, c'est un neurochirurgien, il est capable de contenir ses émotions. Mais cette fois-là, il était sorti de manière assez agressive. Puis effectivement, en campagne, c'est un arrêt obligé pour chacune des caravanes à l'UPA, notamment. Donc, c'est important. Puis ça fait vivre des régions aussi au Québec. Là, donc, c'est aussi pour cette raison-là qu'on s'intéresse à la gestion de l'eau.
2: Et rappelez-vous, Alec, l'industrie laitière, elle est très importante en politique. Rappelez-vous, la tentative de Maxime Bernier de devenir chef du Parti conservateur a toujours dit qu'il avait été bloqué à cause de ses, je mets des guillemets ici, faux conservateurs, donc des agriculteurs qui s'étaient inscrits au parti pour pouvoir voter et lui bloquer le chemin parce qu'il proposait de l'abolir, cette gestion de l'offre.
1: Mais ça nous amène, Hélène, à la deuxième partie de ce débat, c'est-à-dire il faut maintenant que Mark Carney vende cette entente-là aux provinces. C'est-à-dire, quand il va leur parler cet après-midi, il va leur dire, écoutez, on a une réduction, par exemple, des tarifs en matière d'aluminium, d'acier, peut-être pas à la hauteur que vous souhaitiez, mais bon, on est arrivé à ce compromis. Voici pour l'automobile. Le bois, ça a été très difficile, pas une grosse diminution, mais voici ce qu'on a obtenu. Maintenant, êtes-vous prêt à remettre l'alcool sur les tablettes? Êtes-vous prêt à rouvrir votre marché, vos marchés publics, vos contrats aux entreprises américaines? Donc, à modifier les lois que vous avez passées parce que vous étiez fâchés depuis un an et demi où on bloquait les compagnies américaines et on ne pouvait pas se soumissionner pour des contrats publics. Je veux dire, il y a des... Le Québec est en campagne électorale, donc c'est sensible, mais en Ontario, Doug Ford est très remonté depuis longtemps contre Donald Trump. David Eby, c'est le bois en Colombie-Britannique. Il y a un travail à faire là, qui sera pas facile pour Mark Carney. Là.
2: Ah, c'est très difficile pour l'unité canadienne. D'abord parce que chaque province a des intérêts économiques et commerciaux très différents de ses voisins, ses voisines. Pour M. Carney, c'est très difficile. Vous avez ces trois provinces-là qui sont les plus touchées. La Colombie-Britannique, l'Ontario et le Québec qui sont les plus touchés par les tarifs. Et vous avez d'autres qui ne sont presque pas, l'Alberta, la Saskatchewan notamment. Bon, les provinces atlantiques sont de moins gros joueurs dans l'équation, évidemment. Alors, c'est un ballet diplomatique interne auquel devra s'adonner Monsieur Carney pour essayer de convaincre tout le monde qu'ils ont gagné un petit quelque chose et qu'ils ont intérêt à donner en échange, là, c'est ce que vous mentionnez, là, l'alcool et les Buy Canadian.
0: Si je peux ajouter quelque chose là-dessus, il y avait un sondage léger hier qui est intéressant parce qu'on voyait que les Québécois sont ceux qui accordent le plus fort soutien avec les résidents des provinces de l'Atlantique à l'idée d'être plus fermes face aux Américains, plus encore que les Ontariens qui ont un premier ministre justement qui est très... qui aime qu'on ait les... C'est quoi en français? Les coudes hauts. Bref, qu'on soit assez combatif là, face aux États-Unis, plus que les Britanno-Colombiens aussi. Donc, il y a quand même une émotion, en fait, qui s'est invitée
1: Absolument.
0: Dans le débat. De la frustration, de la colère, l'idée qu'on a fait des concessions préventives ici au Québec, ça va avoir des impacts sur la culture, mais que ça n'a rien donné. Il y a une lassitude. Il y a comme une volonté de juste rentrer dedans, tu sais, même
1: moi,
0: si ce n'est pas la bonne stratégie.
1: Absolument. Moi, j'ai souvent dit que les Canadiens, puis les Québécois en particulier, mais les Canadiens se sont sentis trahis par les Américains. C'est pas seulement de la colère, c'est du ressentiment de « Hey, on était vos bons partenaires, vos bons voisins, on a embarqué dans la plupart de vos conquêtes un peu partout, quand vous aviez besoin d'aller en Afghanistan, on est allé. » Et là, vous nous plantez un couteau dans le dos. Ce sentiment de trahison-là est très fort depuis 18 mois, puis il s'est pas estompé vraiment.
0: Je parlais à quelqu'un qui est aux États-Unis puis qui est impliqué dans le dossier, puis qui me disait, tiens, on peut se poser la question, on peut avoir le débat, est-ce que dès le départ, on aurait dû répliquer? Est-ce qu'on se retrouve en ce moment avec cette menace-là des 338 là, qui sont faits sur mesure pour faire mal à notre économie, là, parce qu'on vise des produits finis, on vise des entreprises pour lesquelles il y a toujours un plan B aux États-Unis, donc le consommateur peut se retourner, puis l'entreprise peut juste fermer. Ça peut nuire à des régions. Bref, est-ce qu'on se retrouve avec cette attaque-là qui est perçue comme étant vicieuse parce qu'on a répliqué au départ? Peut-être qu'on aurait dû juste accepter au début, vivre avec, puis qu'on serait dans une situation différente. Mais bonne chance pour vendre ça aux consommateurs puis aux entrepreneurs qui sont fâchés. Puis je dis pas que c'est une option qui est favorisée par quelqu'un ou qui l'est pas. C'est juste qu'il faut aussi qu'un politicien réponde à cette colère-là dans la population.
1: Absolument, absolument. Bon, je n'ai plus le temps de parler de l'abolition de Santé Québec que promet le Parti québécois, mais la campagne électorale n'est pas commencée. Alors, le bon côté de tout ça, c'est qu'on aura l'occasion d'en reparler. Marie-Michel Sioui, Hélène Buzetti, merci beaucoup. On se reparle demain.
0: Au plaisir.
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1: En fin d'émission, on va vous parler d'une histoire complètement invraisemblable qui s'est produite dans une résidence pour personnes âgées de Montréal. Une dame de 81 ans a été retrouvée morte en 2022. Une mort accidentelle, selon la police et le coroner. Mais la nièce de la victime n'était pas convaincue. Elle a mené sa propre enquête et finalement, elle s'est rendue compte que sa tante n'a pas été victime d'un simple accident, mais qu'elle a bel et bien été assassinée. Alors, sans la ténacité et la persévérance de la nièce de la victime, on ne saurait peut-être toujours rien. À ce sujet, ma collègue aux affaires judiciaires, Amélie Desmarais, a assisté hier au procès de la meurtrière qui a finalement été arrêtée par la police. Elle vient nous raconter cette histoire assez rocambolesque dans une quinzaine de minutes. Et avant de passer à mon prochain invité, je veux vous parler d'un sujet qu'on va aborder à l'émission vendredi. Vous le savez, la rentrée scolaire approche. Des centaines de milliers de jeunes s'apprêtent à reprendre le chemin des classes, leurs enseignants également. On a abondamment parlé à cette émission et ailleurs des problèmes dans le réseau scolaire, du manque de ressources, des horaires compliqués, charges de travail de plus en plus lourdes. Il y a beaucoup d'enseignants qui baissent les bras, qui abandonnent la profession, qui préfèrent choisir une autre voie. Mais il y a aussi tous ceux qui restent dans la profession. Et c'est la question à laquelle nous avons envie de répondre. Qu'est-ce qui motive les enseignants à rester dans le réseau scolaire? Pourquoi ils se lèvent chaque matin et se rendent à l'école? Alors, on va recevoir en studio deux enseignants au primaire qui vont nous parler de leur vocation, de leur amour de la profession. sans toutefois, bien sûr, éclipser les embûches, les obstacles qu'ils affrontent au quotidien. Alors, si vous avez des questions ou des témoignages que vous voulez nous faire parvenir en prévision de ce segment, contactez-nous via la bulle de conversation de l'application Radio-Canada Audio. C'est tout juste à côté de ma photo. Vous cliquez sur le petit phylactère. Ou alors, vous pouvez toujours nous envoyer un courriel midiinfo@radio-canada.ca. Alors, indiquez-nous votre prénom, la région d'où vous nous écrivez et on va se servir de vos commentaires et de vos questions pour notre segment de vendredi. Alors, enseignants primaires, enseignants au secondaire, prof à la retraite, écrivez-nous. On se reparle de tout ça vendredi midi. Pour l'instant, on passe au Parti conservateur du Québec qui a dévoilé sa plateforme électorale ce matin. Oui, oui, avant la campagne électorale. Alors, au menu des réductions de dépenses budgétaires et de la taille de l'État, des baisses d'impôts pour les entreprises, les particuliers, des mesures qui visent à accroître l'accès aux soins de santé, la fin aussi de la participation du Québec au marché du carbone avec la Californie, si le Parti conservateur prend le pouvoir. Alors, pour en parler, je joins le chef du parti, Éric Duhaime, qui est dans notre studio de Québec. Monsieur Duhaime, bonjour.
4: Bonjour.
1: Alors, vous voulez diminuer les dépenses de l'État de manière assez importante. Là, on parle de quoi? 47, 48 milliards de dollars sur 5 ans. Ensuite, diminuer les subventions directes aux entreprises, réduire la taille de l'État. Tout ça pour atteindre le déficit zéro en 4 ans. Mais là, on se dit, comment vous êtes capable de couper autant tout en maintenant les services à la population? Est-ce que le filet social ne va pas en souffrir?
4: Absolument pas. Hein. On veut couper dans le gras de l'État. Puis vous savez, comme moi, qu'on a eu des exemples abondants au cours des 8 dernières années de la CAQ. On veut, vous venez de le mentionner aussi, éliminer les subventions aux entreprises, réduire la bureaucratie de 20 000 postes, mais on ne veut pas toucher aux services directs aux citoyens. Donc, l'objectif, c'est d'éliminer les Nordvolt de ce monde, les Saclic de ce monde, les Lions électriques de ce monde, tout en s'assurant que les gens en aient pour leur argent. Puis là, j'ai compris que Mme Fréchette et les forces du statu quo nous accusent aujourd'hui de vouloir démanteler l'État québécois. C'est ce que la première ministre a dit. Je veux juste vous rappeler que les coupes qu'on propose, là, c'est 5 % du budget total. Puis même en enlevant 20 000 fonctionnaires au Québec, on va encore avoir... Si on avait juste voulu avoir le même nombre per capita qu'en Ontario, il aurait fallu en abolir un autre 20 000. Donc, il aurait fallu annoncer 40 000 de coupures. Là. Donc, c'est des coupures, somme toute, modestes, mais qui sont nécessaires à l'heure actuelle. Même la VG nous l'a rappelé il y a quelques jours.
1: Mais des Nordvolt et Lions électriques de ce monde, il n'y en a pas pour 47 milliards de dollars au Québec. À un moment donné, ça, vous n'aurez pas le choix de couper dans certains programmes qui sont utiles à la population. Écoutez,
4: si le problème des programmes au Québec, c'était qu'il manque d'argent, on le saurait. La CAQ, là, pendant 8 ans, a augmenté, par exemple, les dépenses de 60 % en matière de santé et d'éducation. Aller à l'urgence aujourd'hui ou essayer de voir un spécialiste aujourd'hui puis essayer de voir si l'accessibilité au Québec est meilleure ou est pire. Vous allez réaliser que même si on a augmenté les dépenses de 60 % la situation s'est détériorée. C'est le modèle québécois qu'il faut revoir. Selon nous, le modèle bureaucratique ne fonctionne plus et ça va être ça tant qu'à nous l'enjeu de la prochaine campagne. Voulez-vous continuer, oui ou non, avec le même vieux modèle québécois bureaucratique, étatiste, avec beaucoup de fonctionnaires, beaucoup de taxes, ou vous préférez un régime minceur avec moins de technocratie puis un peu plus d'argent dans vos poches?
1: Mais là, 47 milliards d'économies d'un côté, mais vous voulez quand même construire un troisième lien entre Québec et la Rive-Sud à 10-12 milliards de dollars. Il me semble qu'il y a contradiction, là, non?
4: Bien, d'abord, c'est pas 10-12 milliards, au contraire. Hein, le Parti conservateur propose, ça, c'est le projet de la CAQ. Là. Le Parti conservateur a un projet beaucoup plus modeste parce que vous savez peut-être qu'il y a présentement déjà une construction d'un troisième lien entre l'île d'Orléans et la rive nord de Québec au coût de 2,8 milliards de dollars. Ça, c'est déjà engagé. Là. Le gouvernement a déjà commencé à construire le nouveau pont. Nous, ce qu'on veut faire, c'est le continuer pour qu'il se rende jusqu'à la rive sud. On parle d'un autre 3 milliards. Là. On parle pas, on est loin des chiffres avancés par la CAQ pour un autre lien qui serait ailleurs. Et donc, c'est celui qui est dans le carton du gouvernement depuis 50 ans. C'est celui que la population de Québec souhaite à plus de 70 % Et ce même gouvernement-là qui refuse le troisième lien, qui a roulé la population de Québec dans la farine pendant 8 ans au sujet du troisième lien avec ses avances reculs, ce même gouvernement-là est en train d'injecter plus de 7,6 milliards, potentiellement 10, 12, 13, pour un tramway dont les deux tiers des gens de Québec ne veulent pas. Donc, quand je me fais qu'on n'a pas d'argent pour un troisième lien, je leur dis, pensez-vous vraiment qu'on a deux, trois fois plus d'argent pour un tramway qui ne va pas améliorer la fluidité à Québec? Je pense que poser la question, c'est d'y répondre.
1: Mais est-ce qu'il n'y a pas un risque de défigurer l'île d'Orléans avec un troisième lien autoroutier qui passerait sur l'île d'Orléans?
4: Bien, d'abord, l'île d'Orléans, là, il y a quelque chose qui est encore bien plus laid qu'un pont. Là, puis ça s'appelle les pylônes d'hydro qui traversent l'île d'un bout à l'autre. Je pense que ça, ça a un impact visuel beaucoup moins intéressant qu'un pont. Nous, on veut... Puis l'île d'Orléans, c'est quand même vaste. Il y a de la place en masse. Là, c'est pas, on veut le faire passer justement près des pylônes. Et l'objectif, c'est, il va déjà y avoir un pont de toute façon qui va être fait avec le chemin Prévost qui est déjà là. Puis nous, c'est jusqu'au bout du chemin Prévost, on veut continuer. Puis on veut se rendre jusqu'à 20 de l'autre bord sur la rive sud de Québec.
1: Dans votre plateforme électorale, vous dites à vouloir mandater le ministère rebaptisé Conseil du Trésor et de l'efficacité gouvernementale pour procéder à un examen des programmes gouvernementaux. C'est un nom qui rappelle un peu le fameux doge aux États-Unis de Donald Trump là, sur l'efficacité gouvernementale. Est-ce que vous avez déjà trouvé votre Elon Musk pour y arriver?
4: Écoutez, la personne qui s'occupe des finances, c'est celui que j'ai annoncé comme candidat dans la circonscription de Darcy McGee la semaine dernière. C'est Adrien Pouliot, qui est mon prédécesseur d'ailleurs comme chef, qui est un homme d'affaires bien connu dans la région de Montréal. Donc, oui,
1: Mais Darcy McGee et M. Duhaime, les chances qu'il soit élu sont assez faibles quand même.
4: Bien, M. Castonguay, de toutes les circonscriptions à l'ouest de Québec, c'est la meilleure. Le Parti conservateur du Québec a fait 23 % lors de la dernière élection. C'est deux fois plus que notre score national. Donc, si on est pour faire une percée à l'ouest de Québec, ça pourrait commencer par des circonscriptions comme Darcy McGee.
1: Qui est dans l'ouest de l'île de Montréal, pour ceux qui se posent...
4: C'est Côte-Saint-Luc, Hampstead.
1: C'est ça, exactement. OK. Vous voulez aussi améliorer la natalité. Vous dites qu'on on manque... les familles sont peu nombreuses, sont pas... suffisamment nombreuses au Québec. Là, on n'en fait pas suffisamment d'enfants. Qu'est-ce que ça veut dire exactement une politique de natalité pour le Parti conservateur du Québec?
4: D'abord, vos auditeurs doivent savoir là, que la dernière année, là, ça a été l'année où on a atteint un record en termes du peu de natalité au Québec. Hein, c'est rendu 1,35 enfants par famille. Donc, c'est très, très bas. Alors que quand on questionne, quand on sonde le cœur des jeunes au Québec, ils souhaiteraient tous en avoir deux, ou en tout cas, la moyenne, c'est même plus que deux. Là. Donc, il y a un écart entre les deux. Ce qu'on constate, c'est que la vie est plus difficile pour les jeunes aujourd'hui qu'elle l'a été pour leurs parents. On pense évidemment à l'accès à la propriété, parce que souvent, quand t'es jeune, là, les jeunes n'ont pas changé par rapport il y a 20-30 ans par rapport vis-à-vis là, ce qu'ils veulent dans la vie. Là. Ils veulent rencontrer l'amour de leur vie, ils veulent fonder une famille, puis s'acheter une maison, puis élever leurs enfants. Là. C'est le rêve légitime de la majorité des gens sur la planète. Là. Et malheureusement, ces rêves-là au Québec deviennent de plus en plus difficiles. Ces jeunes-là ont beau être plus scolarisés, ils ont beau travailler plus fort, l'accès à la propriété est de plus en plus difficile. Il faut s'assurer que le marché le plus réglementé en matière de construction en Amérique du Nord soit un peu plus déréglementé pour réduire les coûts. Puis il faut s'assurer aussi d'aider directement. Je pense que c'est important d'avoir un gouvernement...
1: Ça va redonner le goût aux familles d'avoir des enfants.
4: Bien, je pense que c'est important que le gouvernement du Québec envoie le signal qu'il y a une culture pro-famille. Et je crois que ça commence effectivement. Notamment, je vous donne un exemple très concret au niveau des garderies. Présentement, c'est une espèce de loterie. Il y a des gens qui ont la chance de travailler du lundi au vendredi, qui ont eu la chance d'avoir une place en garderie, qui ont la chance d'habiter dans des centres urbains où l'accessibilité est facile et proche. Mais c'est malheureusement pas le lot de toutes les familles au Québec. On veut s'assurer qu'on maintienne effectivement les CPE en place. Il n'y a pas question de démanteler ce réseau-là. Sauf qu'on veut additionner. On veut s'assurer que toutes les autres familles vont également pouvoir être aidées si jamais ils font le choix d'avoir des enfants.
1: OK. Le temps file, mais j'ai une question pour vous sur le système de santé.
4: Oui.
1: Historiquement, le Parti conservateur du Québec est favorable au privé en santé. Là, oui. Qu'est-ce que vous promettez là-dessus?
4: En fait, ce qu'on promet, c'est exactement ce qui se fait dans les meilleurs systèmes de santé au monde. C'est-à-dire que vous pouvez aller dans le système public, vous avez une assurance publique, vous avez votre carte soleil, mais si jamais le public est incapable de vous assurer des soins dans des délais raisonnables, vous pouvez prendre cette même carte-là parce que vous payez pour une assurance publique. Vous pouvez aller à un hôpital privé, puis ils vont être obligés de vous soigner. Et si jamais les coûts sont inférieurs au privé qu'au public, bien, vous pouvez y aller directement au privé sans même vous soucier s'il y a des délais raisonnables ou non. Donc, l'idée, là, c'est de faire un peu comme ce qui se fait, par exemple, en Suède. Là, prenez un exemple scandinave. Là. En Suède, bien, il y a l'hôpital Saint-Goran, qui est un hôpital 100% privé, qui est même coté en bourse d'un côté de la rue à Stockholm. Puis en face, il y a un hôpital public. Puis les gens ont le choix. Puis qu'ils aillent dans un ou dans l'autre, c'est l'assurance publique qui paye. L'idée, c'est d'instaurer de la concurrence qui va jouer à l'avantage des patients. Puis l'exemple qu'on donne, c'est ici à Québec, sur la rive sud, à Lévis, les cataractes. Le gouvernement a décidé, parce qu'il n'y arrivait plus, les délais étaient rendus de 4 à 5 ans. Il a fait un partenariat avec le privé. Puis au moment où je vous parle, les listes d'attente sont entre 6 mois et un an, puis les coûts sont passés de 1600 $ par intervention à moins de 600 $. Donc, c'est exactement ça qu'on veut instaurer, de la concurrence à l'avantage du patient pour l'accessibilité aux soins puis les coûts.
1: Éric Duhaime, on va se reparler pendant la campagne électorale. Chef du Parti conservateur du Québec, merci d'avoir été avec nous.
4: C'est moi qui vous remercie. Bonne fin de journée. Au revoir.
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1: Bonjour Raphaël.
5: Bonjour Alec.
1: Alors on le sait, Donald Trump n'hésite pas à bousculer ses alliés. Mm-hmm. C'est vrai du côté commercial, c'est vrai pour la défense également. Et les exercices militaires conjoints entre les États-Unis et la Corée du Sud, qui devaient durer jusqu'au 27 août prochain, vont prendre fin dès vendredi, après des critiques de Donald Trump. Et là, en début de semaine, on se souvient, le président avait critiqué ces entraînements conjoints en disant qu'ils étaient inutiles et coûteux.
5: Oui, coûteux pour les États-Unis qui paient toujours, disait-il. Ça faisait partie de ce message qui a été publié sur son réseau social Truth. Ce sont des exercices d'envergure, des exercices conjoints de défense. 18 000 soldats sud-coréens y participent, s'entraînent avec des forces américaines, des forces de l'ONU. Ça n'a rien de nouveau, hein, avec la présence militaire américaine. Elle est de longue date dans la péninsule coréenne. En fait, les Américains sont arrivés en 1945 à la fin de la Deuxième Guerre mondiale, sont restés après la guerre de Corée, évidemment. Mais ça dérange Donald Trump, effectivement, qui, donc, dimanche, peu avant le début de ces exercices, qui étaient déjà prévus de longue date, a écrit sur son réseau social « Bon, il est trop tard pour annuler ces exercices, mais j'aimerais qu'on en diminue la portée, qu'on en diminue l'ampleur, parce que c'est trop coûteux. » Et surtout, ce qu'il dit, Donald Trump, c'est que ça nuit à sa relation avec Kim Jong-un, le président de la Corée du Nord, avec qui il dit avoir une excellente relation. Souvenez-vous d'ailleurs des efforts, surtout pendant le premier mandat de M. Trump, pour rapprocher les États-Unis de la Corée du Nord.
1: Mais on s'envoyait des lettres.
5: Il y avait même des lettres.
1: Correspondance épistolaire entre les deux.
5: Il y a eu, au-delà de la littérature, un sommet en tête-à-tête qui avait été organisé en 2018 à Singapour. Et puis cette visite surprise de Donald Trump qui était allé en quelque sorte en Corée du Nord, c'est-à-dire qu'il avait mis le pied dans la zone démilitarisée. Là, pour les gens qui sont déjà allés, c'est cette petite bande qui existe entre le Nord et le Sud où on se regarde, on est tout près les uns des autres. Donald Trump avait mis le pied, rencontré son homologue nord-coréen à ce moment-là. Donc, il parle d'une bonne relation qui n'a peut-être pas donné les effets escomptés, c'est-à-dire qu'on n'a pas vu, par exemple, d'accord sur la dénucléarisation de la Corée du Nord, qui poursuit ses efforts. Mais Trump dit que sous sa gouverne, la Corée du Nord a été un pays qui n'a pas représenté de menace, qui a été respectueux, et donc il ne veut pas que des exercices militaires puissent attiser, en quelque sorte, la colère de l'ennemi de la Corée du Sud, c'est-à-dire la Corée du Nord. Autre facteur, peut-être aussi, Alec, Trump a critiqué par le passé Séoul, comme il l'a fait avec d'autres alliés, pour ne pas avoir contribué à la guerre qu'il a menée contre l'Iran et surtout aux efforts de réouverture du détroit d'Hormuz pour faciliter le passage du pétrole. Il avait critiqué beaucoup de pays en Occident, pays européens entre autres, la France, le Royaume-Uni, on s'en souvient, mais ça a été le cas aussi pour des partenaires en Asie, notamment la Corée et le Japon.
1: Pourtant, de l'avis des militaires américains et sud-coréens, la Corée du Nord représente toujours une menace.
5: Oui, et une menace qui a évolué avec le temps, entre autres en raison de la présence des Nord-Coréens dans la guerre en Ukraine. Il y a eu en 2024, souvenez-vous, une entente qui a été signé entre Vladimir Poutine et Kim Jong-un, Poutine qui s'était rendu dans un rare voyage d'ailleurs à Pyongyang, en Corée du Nord. 14 000 soldats, selon les estimations, seraient allés combattre aux côtés des forces russes dans la région de Koursk, en Russie. Et selon le renseignement militaire ukrainien, de 30 à 50 000 soldats nord-coréens supplémentaires pour aller rejoindre les rangs russes pour les prochaines étapes de cette guerre en Ukraine. Il y a Kiev également qui a récemment affirmé que les missiles balistiques nord-coréens ont été utilisés dans des récentes frappes. Donc la Corée du Nord qui joue un rôle important. D'ailleurs, il y a un monument à la mémoire des soldats nord-coréens tués en Ukraine qui a été inauguré en Corée du Nord, dans la capitale Pyongyang, pour vous montrer ce niveau d'implication. Et donc, c'est une expérience acquise sur une toute nouvelle manière de faire la guerre. Parce que vous savez, on parle souvent de la guerre en Ukraine comme étant un laboratoire où on développe la technologie, entre autres toutes sortes de drones aériens, terrestres. Et donc, les soldats nord-coréens sont confrontés à cette nouvelle réalité, peuvent adopter les techniques qui sont empruntées en Ukraine. Et on voulait, au niveau du commandement militaire américain et sud-coréen, justement adapter les exercices militaires qui sont toujours en cours en ce moment à cette nouvelle réalité, cette nouvelle expérience qu'auraient pu acquérir les soldats nord-coréens. Mais donc, je vous le disais, les Sud-Coréens, en quelque sorte, ont répondu aux demandes de Donald Trump pour raccourcir ces exercices militaires qui vont donc prendre fin d'ici la fin de la semaine.
1: Est-ce à dire que la Corée du Sud entend moins reposer sur les États-Unis pour sa défense?
5: Oui, c'était déjà l'objectif du président sud-coréen Lee Jong-un, qui est en faveur de toute façon de plus d'indépendance sur le plan militaire, le transfert entre autres du commandement des opérations militaires des autorités américaines vers les autorités sud-coréennes en 2030. Il y a un vrai débat là-dessus en Corée du Nord. Est-ce qu'on doit avoir la ligne dure à l'endroit de la Corée du Nord, d'où mon lapsus, ou encore tenter l'apaisement. Cela dit, au-delà de l'objectif de Donald Trump, c'est-à-dire de réduire la présence américaine, il y a des gens qui sont pour, qui sont contre. Il y a eu beaucoup de critiques qui ont été faites en Corée du Sud sur la manière de le faire, c'est-à-dire un message sur les réseaux sociaux qui a été fait à minuit moins une. Typique, où il y a des propos très durs à l'endroit de Donald Trump. Cela dit, la Corée du Sud, effectivement, regarde comment travailler avec d'autres partenaires. Il y a le Japon qui est un partenaire régional. La Corée du Sud, souvenez-vous, qui était aussi sur les rangs pour pouvoir fournir des sous-marins au Canada. Vous savez, la construction de nouveaux sous-marins, il y avait deux finalistes. Finalement, la Corée du Sud n'a pas obtenu le contrat. C'est un conglomérat germano-norvégien qui l'a obtenu. Mais quand même, on veut développer ce type de partenariat. Donc, vous le disiez, Alec, beaucoup d'alliés qui regardent comment trouver d'autres sources d'appui.
1: C'est vrai pour le Canada, c'est vrai ailleurs.
5: Et il y a une observation que je me faisais, et j'ai vu d'autres observateurs le faire sur les réseaux sociaux. En ce début de semaine, on a vu Donald Trump donc critiquer les exercices militaires en Corée du Sud. Il a menacé de bombarder Oman, qui est pourtant partenaire stratégique des États-Unis au Moyen-Orient depuis les années 80, qui a joué le rôle de médiateur avec l'Iran dans le passé. Menacé d'imposer des tarifs douaniers sur le Canada, parce qu'il y a un répit, mais c'est toujours pas réglé. Et pendant la même semaine, il a vanté sa relation avec le président de la Corée du Nord.
1: Raphaël Bouvier-Auclair, merci beaucoup.
5: Merci.
1: À bientôt.

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1: En terminant, on voulait vous parler d'une affaire judiciaire surprenante, pour ne pas dire surréaliste, celle d'un meurtre qui aurait pu ne jamais être découvert. En 2022, la mort d'une octogénaire, Rolande Ducharme, dans une résidence pour personnes aînées de Montréal, avait d'abord été considérée comme un accident. Mais sa nièce a remarqué plusieurs détails qui ne collaient pas. Elle a elle-même poussé pour rouvrir les investigations et l'enquête a finalement révélé que l'octogénaire avait été poignardé à 34 reprises. Notre journaliste Amélie Desmarais suit le procès. Elle est avec moi en studio. Amélie, bonjour.
2: Bonjour.
1: Alors d'abord, Amélie, racontez-nous ce qui s'est passé le 20 octobre 2022.
2: Le 20 octobre 2022, en matinée, là, un peu avant 11 heures, Élise Kenville-Proux, c'est l'accusée dans cette affaire, elle avait 34 ans à l'époque, elle est transportée à l'hôpital en ambulance. Il faut savoir que c'est une femme qui a de nombreux antécédents là, en matière de santé mentale, beaucoup de psychoses induites par de la consommation de drogue, des drogues dures. Donc, elle arrive à l'hôpital Santa Cabrini et dans les minutes qui suivent, elle quitte l'hôpital sans jamais passer au triage. Puis, donc, elle ressort et il y a une période d'errance dans ce quartier, même quartier qu'où se trouve finalement la RPA, la résidence pour aînés, où vit Rolande Ducharme. Et environ une heure plus tard, elle entre dans l'appartement par la porte patio et poignarde à 34 reprises. Là-dedans, il y a des plaies de défense. Là. Donc, c'est-à-dire qu'elle a tenté, là, Rolande Ducharme, tant bien que mal, une femme de 81 ans, de se défendre. Et donc, la femme est décédée. Pendant ce temps-là, donc, l'accusée, Kenville-Proux, ressort de l'appartement. Il faut dire qu'elle s'est infligée elle-même aussi un coup de couteau pour tenter de maquiller ça. C'est pas très clair. C'est une femme qui est quand même confuse. Elle ressort de l'appartement. Elle erre dans le coin. Et un petit peu plus loin, à l'arrêt d'autobus, il y a une femme qui l'aperçoit, qui appelle le 911 parce qu'elle est complètement décousue et après ça, elle est transportée à l'hôpital à nouveau.
1: Mais là, au départ, la mort de Rolande Ducharme est considérée comme accidentelle. Alors, comment la police et le coroner en sont arrivés là?
2: Mais en fait, deux jours plus tard, le frère de la victime, on n'a pas de nouvelles de sa sœur, il appelle la résidence. La résidence appelle le service de police. Les enquêteurs vont sur place. Ils voient des blessures au visage. Ils concluent que c'est une chute et qu'elle s'est frappée le visage sur la table de chevet. Ils avisent le coroner. Le coroner ne se déplace pas. Ils disent ben ça, c'est une chute. Ça arrive souvent dans les résidences pour aînés. Et le dossier est clos. Mais il y avait quand même des éléments là, dans l'appartement qui pouvaient laisser croire qu'il y avait quelque chose d'étrange qui s'était passé. Les policiers l'ont noté, mais ils n'ont rien fait avec ça.
1: Oui, parce que la nièce de la victime, donc Edith Perrault, elle dit qu'il y a quelque chose qui ne va pas. Là. Il y a quelque chose qui cloche sur la scène de crime, si on peut dire, là, dans l'appartement de Mme Rolande Ducharme.
2: Ducharme, exactement. Voilà. C'est Edith Perrault. Et d'ailleurs, ça a été souligné plusieurs fois par la juge dans la salle d'audience hier là, à quel point ils ont été vifs d'esprit, courageux dans des circonstances difficiles. Parce que sur place, donc Edith Perrault, elle constate qu'il y a des canettes de bière dans le lavabo, que le combiné du téléphone est manquant, le fil est coupé, que le coffre-fort est ouvert. Elle constate qu'il y a un miroir ensanglanté sur le sol. Donc, elle se met à filmer. Elle met des gants pour prendre les pièces à conviction. Et avec tout ça, elle recontacte les autorités et leur dit que ça ne fonctionne pas. Et effectivement, ça ne fonctionnait pas. La juge l'a aussi souligné. Là, comment on peut conclure que c'est un accident quand la personne a 34 plaies sur le corps?
1: C'est
2: donc
1: quand même étonnant. Là.
2: De 21 cm de profondeur. Une table de chevet. Bon, en tout cas, il y a beaucoup de questions dans ce dossier.
1: Et comment les policiers finalement remonte à Élise Kenville-Proux?
2: En fait, c'est qu'une fois qu'on a réouvert l'enquête, on a fait une autopsie, on a pris les caméras de surveillance. Vous savez, de nos jours, là, partout où on va en ville, on est capté par des caméras de surveillance. Donc, on la voit arriver à l'hôpital, on voit qu'elle prend une couverte rouge avant de quitter, on voit qu'elle erre, on la voit à proximité de chez Mme Ducharme, on la voit également à l'arrêt d'autobus où elle est finalement interpellée par les policiers plus tard et transportée en ambulance.
3: Il n'y a personne qui s'est occupé d'elle lorsqu'elle est arrivée au triage et qu'elle a pu, par elle-même, quitter et s'en aller par elle-même. Il y a vraiment, je considère, et depuis le début dans ce dossier, je considère que le système l'a échappé. On a hospitalisé cette dame-là par la suite 13 jours de temps. C'est parce que nécessairement, elle avait une problématique. Si Santa Cabrini avait allumé, peut-être que c'est eux autres qui l'auraient gardée pendant 13 jours.
2: Vous venez d'entendre, Alex, c'est Maître Patrick Davis, c'est l'avocat d'Élise Canville-Proulx. Parce que dans tout ça, il y a, oui, des questions quant à l'enquête là, qui a été fermée, l'accident, mais il y a aussi des questions. On a une dame qui se présente à l'hôpital le matin en ambulance. Donc, clairement, il y a quelque chose. Elle quitte sans jamais obtenir de soins. Et finalement, elle est réhospitalisée plus tard dans la journée pendant 13 jours. C'est ce que soulignait son avocat.
1: Et hier, Élise Canville-Proulx a plaidé coupable à un chef réduit d'homicide involontaire.
2: Oui, elle était au départ accusée de meurtre, non prémédité, mais finalement, c'est une accusation réduite. Ça arrive souvent d'abord quand il y a des négociations, mais également parce qu'il n'y avait pas l'intention, dans ce cas-ci, de causer le meurtre, de causer la mort, parce qu'elle ne la connaissait pas, parce qu'elle était dans un état mental dérangé. Mais ça n'empêche pas qu'elle est responsable. On ne parle pas ici d'une personne non criminellement responsable, parce qu'il y a des éléments dans le dossier qui nous permettent de croire qu'elle savait qu'elle faisait le mal, qu'elle savait que ce n'était pas correct, que c'était criminel, les gestes qui étaient posés. On peut écouter d'ailleurs la procureure de la poursuite, c'est Jade Coderre. On demande dans ce dossier-là 18 ans d'incarcération.
4: Je vais surtout mettre de l'avant le courage, la détermination, mais surtout le travail de la famille dans ce dossier-là, sans qui on n'en serait pas là aujourd'hui et justice n'aurait peut-être pas été rendue. Je pense qu'il y a un message clair qui doit être livré dans ce dossier-là, de s'en prendre à une personne vulnérable. Donc, on parle d'une dame de 81 ans dans le confort de sa résidence, donc dans son château fort, qu'on soit psychiatrisé, qu'on ait une problématique au niveau de la consommation de stupéfiants, ça n'excuse rien.
2: Donc, c'est à la juge de déterminer la peine. Le dossier va revenir le 28 octobre, mais dans ce cas-ci, comme c'est une suggestion commune, il y a fort à parier là, que ce sera ça qui lui sera imposé, 18 ans d'incarcération.
1: Amélie Desmarais, journaliste spécialisée en affaires judiciaires, merci de nous avoir raconté cette histoire assez incroyable. Merci beaucoup.
2: Je vous en prie, au revoir.
1: Madeleine Blémoret, bonjour.
5: Bonjour, Alex.
1: Alors, de quoi va-t-on parler à Ça nous regarde en fin de journée?
5: On va parler du projet de captage de carbone. C'est une idée qui est dans l'air depuis un bout de temps. On en a entre autres parlé en Alberta, avec le projet Pathwaite, le plus grand projet d'utilisation de stockage de captage de carbone dans le monde. Mais là, l'idée fait son chemin au Québec aussi parce que le gouvernement de la CAQ a l'air intéressé. Il y a le ministre Bernard Drainville qui a publié un arrêté ministériel pour autoriser une compagnie pétrolière, Kestner, à faire des essais à Bécancour. Donc, ce serait dans un puits, un ancien puits de gaz de schiste. Donc, c'est l'occasion pour nous de revenir sur cette technologie-là qui n'est pas vue de la même façon par tout le monde.
1: C'est vrai.
5: Il y a les environnementalistes d'un côté, il y a l'industrie de l'autre. Donc, on fait le tour de la question aujourd'hui.
1: Alors, on vous écoute avec grand plaisir. Merci beaucoup. Et nous, bien évidemment, on surveille dans nos prochains bulletins, et on va en reparler à l'émission demain, ce qui se passe du côté de Washington, les négociations commerciales entre le Canada et les États-Unis. On semble être arrivé à une entente. Plus de détails, certainement, dans les prochaines heures. Nous, on se retrouve donc demain. Même heure, même poste. Bonne fin de journée.
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9: Et c'est Marc Thériault, voici vos informations. La GRC de la région de l'Est de la Nouvelle-Écosse annonce le dépôt d'un chef d'accusation contre Ali Asaker, 54 ans, en lien avec une menace à la bombe visant le consulat des États-Unis à Halifax le 9 août dernier. Les policiers avaient retrouvé dans son véhicule stationné près du consulat une bonbonne de propane et plusieurs contenants de liquide inflammable. L'enquête menée par l'équipe intégrée sur la sécurité nationale en partenariat avec le service de police régional d'Halifax a permis de démontrer que Asaker était à l'origine de cette menace qui a paralysé le centre-ville d'Halifax pendant plusieurs heures. L'accord récent sur le potentiel énergétique du fleuve Churchill relance le débat sur l'implication des communautés autochtones. Les Nations Unies du Québec et du Labrador appellent que ces infrastructures reposent sur leur territoire non cédé, le Nitisinam. On écoute à ce sujet le chef de la Première Nation Inuit, Matimekush Lac John, Paco Vachon.
10: L'Intestin n'est pas un territoire libre de droit, là. Puis toute question concernant le Treasure Falls, ses agrandissements ou le renouvellement des ententes énergétiques ne peut pas faire sans les Inuits. Nos droits ancestraux sont protégés par la Constitution canadienne et doivent être respectés par les gouvernements impliqués, là.
9: Les deux Nations Unies du Québec ont intenté en 2023 une poursuite conjointe contre Hydro-Québec et la Churchill Falls Corporation pour la construction initiale du complexe réalisé sans leur accord. Maintenant, la popularité du premier ministre de la Nouvelle-Écosse, Tim Houston, est en baisse ces derniers temps. Son gouvernement fait face à plusieurs défis, notamment des déficits et une dette record qui entraîne d'importantes compressions budgétaires. Dans le même temps, Tim Houston tente de relancer l'économie en accélérant le développement des ressources naturelles. Selon un expert, cette stratégie du premier ministre vise à se présenter comme un leader de développement à l'inverse des partis d'opposition en vue des prochaines élections. De passage à l'Université de Moncton, une professeure en sciences de la gestion de l'Université du Québec à Montréal a plaidé pour rendre les nouveaux bâtiments plus résistants, notamment au changement climatique. André Desserre a livré son exposé à Moncton, une des villes du pays qui a grandi plus rapidement ces dernières années et où la construction de nouveaux immeubles à logement s'est par conséquent accélérée. Cette vitesse est-elle compatible avec la vision de la professeure qui nécessite notamment une importante phase de conception? Voici la professeure André Desserre.
11: Alors, les choix se font là. Fait que si on mettait plus d'emphase sur la partie conception et pré-développement, on aboutirait probablement à une construction qui se fait aussi rapidement, mais avec des éléments différents.
9: À Singapour, l'agriculture prend de la hauteur. Une entreprise y a inauguré il y a quelques mois la plus haute ferme verticale au monde, un complexe de plus de 23 mètres où les robots et l'intelligence artificielle cultivent des légumes toute l'année à l'abri des caprices de la météo. Green Feto présente cette technologie comme une solution d'avenir dans un monde plus chaud, plus urbanisé et davantage exposé aux crises alimentaires. Notre correspondant en Asie, Philippe Leblanc, a visité cette installation.
12: En entrant chez Green Phyto, on oublie presque qu'on visite une ferme. Cette immense installation de plus de 23 mètres de hauteur peut produire jusqu'à 2000 tonnes de légumes par année. Pour la fondatrice de Green Phyto, Susan Chung, l'objectif dépasse la technologie.
13: You know, when we talk about food security,
12: la sécurité alimentaire, c'est aussi la capacité de nourrir la planète. Pour y parvenir, il faut pouvoir produire à grande échelle, dit-elle. Avec les vagues de chaleur, les sécheresses et les inondations qui frappent de plus en plus l'Asie et l'ensemble de la planète, Green Phyto veut retirer la météo de l'équation agricole. Et elle espère offrir des solutions au vieillissement de la population et à la pénurie de travailleurs agricoles, puisque ces opérations sont automatisées.
13: So it's fully powered by AI.
12: L'intelligence artificielle nous permet de prévoir les rendements et de produire à la demande avec des légumes toujours uniformes en taille, en goût et en apparence, explique-t-elle. Green Phyto a pleinement confiance dans les technologies qu'elle a créées, puisqu'elle détient des brevets dans 34 pays. Et qu'elle rêve déjà d'exporter son modèle. Susan Chung cite même Montréal et le Québec comme marché potentiel pour ses technologies de ferme verticale grâce à l'hydroélectricité qui coûte moins cher. Ici Philippe Leblanc, Radio-Canada, Singapour.
9: Le ministre fédéral responsable du commerce Canada-États-Unis, Dominique Leblanc, s'apprête à rencontrer à nouveau le représentant américain au commerce, Jamison Greer. Hier, Donald Trump a reporté à samedi l'application de droits de douane de 50% sur un large éventail de produits canadiens. Le président américain soutient avoir accordé ce sursis de 3 jours parce que, selon lui, le Canada et les États-Unis sont parvenus à un accord et qu'il ne reste que des documents à finaliser. Mais dans une déclaration officielle, Mark Carney affirme plutôt que des progrès substantiels ont été réalisés et qu'il reste encore du travail important à accomplir, sans mentionner un quelques accords. Mais dans les chaînes Metro, Sobeys et Loblaws pourraient être tenus en partie responsables dans l'affaire du sirop d'érable relevé par l'enquête au printemps. Où est-ce que c'était du sirop d'érable frelaté avec du sucre? Un cabinet d'avocats entend déposer une demande d'action collective, leur reprochant d'avoir vendu du sirop d'érable coupé avec du sucre de canne sans en informer les consommateurs. Et voilà ce qui complète vos informations. Bonne journée à notre antenne.

0: Il faut savoir que l'émission est une émission protéiforme.
1: C'est vrai?
0: Ne soyez pas déstabilisé, tout change. Mais en même temps, tout est pareil. Vous êtes à l'écoute de La Journée 33.
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0: Je suis pas rendu, la journée est encore jeune sur Ici Première. On est en direct, on est très content d'être de retour. Vous nous écoutez donc à partir de audio ou à partir des ondes hertziennes. Il est 13h06 et aujourd'hui on a autour de la table une nouvelle. C'est mon nouveau personnage d'animation parce que j'ai animé les week-ends moi.
1: Vous savez. C'est ce que j'ai entendu dire.
0: Et pendant les week-ends, c'est drôle. Hein, pendant 15 ans de radio, fais-tu 15 ans que je fais ça? À peu près. Pendant 15 ans de radio, personne ne m'a déjà dit une seule fois « Mon Dieu, vous avez une belle voix. » Et quand j'ai commencé à faire le matin, j'ai reçu des dizaines de messages. Ouais. « Vous avez une belle voix, M. Vautier. » C'est parce que je me réveillais et je parlais comme ça.
2: C'est peut-être votre tabagisme qui enfin paye.
0: C'est ça. À un moment donné, je disais, comme dirait Claude Dubois, faut que ça vaille quelque chose. et je me suis lié d'amitié avec Simon-Olivier Lorange. Et Simon-Olivier Lorange, qui fait des sports avec nous pendant l'été, et a récemment été confondu avec Jean-Sébastien Girard par Simon-Olivier Fecteau. Parce que pendant qu'on parlait dans la mise en forme de la nouvelle émission, on n'arrêtait pas de parler de Simon-Olivier, puis il comprenait pas pourquoi on aurait invité Simon-Olivier Fecteau à faire des chroniques. Mais puis effectivement, on n'aurait pas compris non plus. Alors, c'est Simon-Olivier Lorange qui est avec nous.
2: Mais bonjour. Disponible en même temps.
0: Non, je pense qu'il n'y a plus rien à faire. Il me semble qu'il ne fait plus de bye-bye. Il fait quoi?
2: Non, il ne fait plus ça.
1: Il fait des publications sur Facebook.
2: Ça a l'air qu'il est très actif sur les réseaux, mais je ne sais pas.
0: Il doit faire des affaires. Bonjour Simon, c'est un ami, on l'aime. Ouais. OK, cela étant dit, en prologue, si vous nous écoutez, on n'aura peut-être pas le temps d'attendre au direct pour avoir des solutions. On a un problème de mouche à fruits à la maison. Simon-Olivier Lorange, moi-même, ainsi que mon ami Maxime, c'est une infestation. Si vous avez des conseils, écrivez-nous sur la bulle conversationnelle. On va vous répondre pendant l'émission parce qu'on a un petit peu de jeu aujourd'hui. Les sujets sont moins longs que prévu. Alors, on va commencer immédiatement. C'est pour ça qu'on se laisse aller. Là.
3: Olivier, nickel.
0: Prenez votre temps.
3: 24, 7.
1: Je vais faire un petit résumé aujourd'hui de ce qui s'est dit autour de l'entente entre le Québec et Terre-Neuve pour la centrale de Churchill Falls. Une entente qui nous permet de maîtriser notre destin, a dit Mark Carney.
4: Maîtriser l'énergie, c'est maîtriser notre destin.
1: Voilà, on se rappelle...
0: C'est son sensei, ça, j'imagine.
1: Comment?
0: Ben, le maîtriser, c'est qui?
1: Peut-être. On se rappelle que c'est ça, qu'il y avait une entente, mais finalement, Terre-Neuve ne l'aimait pas trop. Alors, ils ont renégocié ça, quelque chose de mieux pour les deux. Paul Larocque-Elsen pense que c'est surtout mieux pour Terre-Neuve.
5: Quand on regarde l'entente plus précisément, Terre-Neuve est gagnant, c'est clair.
1: C'est pas si clair pour tout le monde, parce qu'en fait, c'est à peu près le seul qui a identifié un gagnant dans cette histoire-là. Les journalistes ont demandé aux experts si c'était gagnant-gagnant et les experts ont dit que c'était gagnant-gagnant.
6: Selon un expert, pour les détails qu'on a pour l'instant, cela semble être gagnant-gagnant pour les deux provinces.
0: Ah, mais c'est gagnant.
7: On viendra maximiser l'utilisation de ce qui est disponible. À mon avis, c'est gagnant-gagnant.
1: Voilà, donc maximiser l'utilisation de ce qui est disponible, c'est aussi ce que je fais quand ça fait trop longtemps que je peux aller à l'épicerie et il me reste juste des nouilles puis du beurre.
0: Ça, c'est déprimant.
1: Mettez-en. Mais au moins, j'ai pas de mouche à fruits. Même chose.
0: Vous n'avez pas de nourriture non plus.
1: Non, c'est ça. Même chose pour les experts interviewés par nos collègues de Terre-Neuve.
8: Une entente qui ne fait que des gagnants, et ça, c'est selon bien des experts. Bon, Marie-Ève, de leur côté, comment réagissent les Terre-Neuviens au lendemain de cette annonce?
9: Bien, ils réagissent très bien. Il faut dire que les experts disent que c'est gagnant-gagnant.
1: Ben voilà, c'est confirmé, gagnant-gagnant. En fait, expert ou pas, pas mal tout le monde a dit que c'était win-win.
10: Ce qu'on risque d'entendre aujourd'hui, c'est la fameuse phrase. Ah, c'est une entente gagnant-gagnant.
0: Oui.
11: On nous présente l'entente sur l'entente comme étant gagnante-gagnante.
10: Alors oui, effectivement, c'est une entente, je le pense, gagnant-gagnant.
12: Gagnant-gagnant, comme la majorité, l'immense majorité des experts l'ont dit.
13: Je pense que pour lui, c'était gagnant-gagnant.
14: Un deal qui est gagnant-gagnant.
15: C'est gagnant-gagnant, là.
10: On a parlé beaucoup d'une entente gagnant-gagnant-gagnant.
16: Tout le monde dit que c'est win-win-win.
10: Gagnant-gagnant-gagnant.
17: Elle est présentée par Québec comme étant un win-win, un gagnant-gagnant entre Terre-Neuve et le Québec. Est-ce qu'ils ont raison ou est-ce que c'est un spin?
1: Ah, je voterai pour le spin.
0: Ah oui?
1: Oui, parce qu'avant la conférence de presse, les médias annonçaient que ça allait être gagnant-gagnant. Pendant la conférence de presse, les politiciens ont dit que c'était gagnant-gagnant. Et après ça, on a analysé ça comme étant gagnant-gagnant. C'est comme si un communiqué de presse s'était échappé puis avait contaminé 12 salles de nouvelles différentes. Donc, gagnant-gagnant. Mais vous avez peut-être entendu dans mon petit montage, là, on a aussi entendu la variante gagnant-gagnant-gagnant parce que ce que Mark Carney pense que lui aussi, il est gagnant.
4: And so when we say this is a win-win-win agreement, it's a well-informed opinion.
1: Win-win-win, well-well-well.
0: Oui.
1: Trois fois gagnant et même quatre en français.
4: C'est aujourd'hui, c'est le jour historique. C'est aujourd'hui les projets et cet accord gagnant.
1: Quatre gagnants ici. Oui. Qui dit mieux? Patrice Roy.
14: Alors, on a beaucoup entendu aujourd'hui. C'est un win-win-win-win-win.
1: Win-win-win-win-win.
0: Ces trois panélistes, là, ils sont fâchés.
1: Ben là, ils sont impressionnés, je pense. Okay.
2: Donc, devant tant de gagnants, à un moment donné, je les comprends être intimidés.
1: Cinq gagnants avec Patrice Roy. C'est vraiment le jackpot, cette entente-là. J'ai déjà hâte, moi, de consommer cette électricité-là, tellement je suis excité.
0: Je vous remercie beaucoup, Olivier.
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0: Et un chroniqueur.
2: Ça, vous l'aviez pas dit, hein, ça?
0: Non.
2: Ce petit jingle-là.
0: C'est un cadeau. Ah, ben, c'est Olivier Laurent.
2: J'ai hâte de défendre ça au bureau avec les trois autres photos.
0: C'est dur d'avoir le beat du Canadien cet été, mais vous savez tirer ça, vous, hein?
2: Oui, c'est ça. C'est un art. Donc, vos millions, vous l'avez évoqué tantôt, vos millions d'auditeurs l'ont peut-être manqué, mais on a passé une partie de l'été ensemble, vous et moi.
0: Et oui.
2: On a ri, on a pleuré et on a essayé de parler de Canadiens. En fait, on n'a pas tant essayé de parler de Canadiens. On a parlé qu'on voulait essayer de parler de Canadiens.
0: C'est exactement ça.
2: C'était bien, bien bon. Vous rattraperez ça à la maison. Donc, on a surtout répété que Canadiens n'avaient rien fait de l'été à part échanger Brendan Gallagher puis repêcher un Russe qu'on ne sait pas c'est qui. Qu'on savait pas c'est qui. Maintenant, on sait à peu près c'est qui. Puis on sait qu'il est gros puis il est prêt à geler Tom Wilson. Puis ça, tout le monde gagne. Et on a surtout découvert ensemble les effets pervers d'un été où il se passe rien. D'abord, bien évidemment, pour les fans de Canadiens, l'équipe s'est pas améliorée. Puis ça, en soi, ça peut être un problème si ça vous fait de la peine. Donc, leur problème étant d'être meilleur que l'an passé avec les mêmes joueurs et pas de deuxième centre. Fait que bonne chance à la maison. Et ensuite, c'est peut-être ça le grand drame pour nous, les médias. En fait, c'est surtout ça le grand drame. C'est qu'on se retrouve à parler de Canadiens sans que ce soit rien passé.
0: Ouais.
2: Parce que les Canadiens, on y est accro. C'est pas les Canadiens partout, Canadiens et tout. Et nous y voilà. Donc, comme je suis moi-même déjà rendu coupable de ça, j'ai recensé pour vous les différentes techniques possibles pour parler de Canadiens quand il y a pas de Canadiens. C'est pas rien. La première technique, puis cette technique-là a eu un gros été, c'est couvrir un espoir de Canadien comme s'il jouait avec Canadien. C'est un art qui a été perfectionné au cours des dernières années avec tous les joueurs prometteurs qui gravitaient autour du club. On avait hâte, on les suivait. Mais là, ils sont presque tous rendus à Montréal, donc la source est un peu tarie.
0: Ouais.
2: Donc cet été, tous les projecteurs se sont tournés vers Alexander Zarovski.
0: Oui, bien sûr,
2: Alexander Zarovski. Mais pour l'auditeur qui... on le comprendrait, n'attend pas sa venue avec impatience. C'est un choix de deuxième tour en 2025. Beaucoup de gens parlent de lui comme d'un choix de premier tour parce que l'organisation a dit qu'il voulait au premier tour, mais ne vous méprenez pas, c'est un choix de deuxième tour, ce qui n'est pas un crime en soi. Mais Zarovski, il a eu tout un été. Et ma nouvelle préférée le concernant a été publiée au cours des derniers jours, c'était il y a deux jours. Je vous lis le titre exact parce que je ne veux pas le déformer. Zarovski a un cheveu d'un tour de magie. Est-ce que vous savez de quoi je parle? Avez-vous vu cette nouvelle passer? C'est incroyable. J'ai suivi ça pour vous de pas à pas. Donc, Zarovski est à son camp d'entraînement de son club d'Oufa dans la KHL parce qu'il ne joue pas encore dans la Ligue nationale ou avec le Rocket. Et pendant un match pré-saison, qu'est-ce qu'il a fait, vous pensez?
0: Ben, il a fait les fameuses là, échappées là, à Michigan.
2: Non, il n'a pas fait de Michigan, mais bel essai quand même. Il a presque marqué un but en tir de barrage. Puis, faut savoir que les tirs de barrage avaient été organisés juste pour le plaisir, parce que le match a fini 4-1, donc on en faisait à la fin du match, peu importe ce qui arrive.
0: Ouais.
2: Fait que juste pour récapituler, pour ceux qui n'ont pas suivi toutes ces informations-là abondantes, dans un match qui compte pas et dans un concours amical, Zarovski a fait une belle feinte puis frappé le poteau. Fait que ça a fait la cote. Je sais pas pour Olivier, mais mon cœur bat très vite présentement, comme je vous en parle. On a aussi appris que Zarovski avait été dominant dans une ligue estivale ici à Montréal à 3-3 contre des joueurs de la Ligue américaine et du junior. C'est une ligue où les équipes s'appellent le Man Made et le Live Barn et où les pointages sont comparables à une ligue de balles données. Donc, si vos yeux brillent pas, je sais pas ce que ça prend. Ensuite, il y a d'autres techniques pour inventer du contenu sur Canadien. Sont toutes valables. Il a publié une nouvelle moyenne en laissant un indice dans le titre que c'est une nouvelle mineure. Comme cette manchette réelle, Sean Farrell échangé contre le meilleur pointeur du club école des Ducks. Un petit truc du métier ici pour les gens qui ne sont pas familiers. Si le nom du joueur ne fait pas la cote pour le titre, c'est pas bon signe. Ça se pourrait que vous ne le voyez jamais. Ensuite, un classique, dire ce qu'on pense de ce que quelqu'un d'autre a dit qu'il pensait sur Canadien.
0: Oui.
2: Donc, par exemple, Lane Hudson est le sixième meilleur défenseur de la LNH selon NHL Network. Puis, tu sais, ça, c'est une heure directe. Il y a une heure à faire avec ça, c'est très facile.
0: Oui.
2: Il y a posé une question qu'on ne se serait jamais posée si on n'était pas au mois d'août. Je pense celle-ci au hasard, encore une fois, réelle. À quel joueur de la LNH peut-on comparer les 5 meilleurs espoirs du Canadien? C'est très personnel, mais j'aurais aussi été interpellé par quelle fleur résume le mieux Price Pickford ou ici Jacob Fowler est une couleur, mais là, je ne veux pas dire à personne comment faire sa job. Il y a enfin un autre de mes coups de cœur qui est inventer un débat de toutes pièces. Ça, je pense que Olivier, vous connaissez ça. Vous en entendez beaucoup dans une semaine. Comme celui-ci, est-ce que Kirby Doc va réussir à prouver sa valeur? Là, j'essaie d'écrire une joke, mais des fois, tout est là. Fait que j'avais rien à ajouter. Bref, plus que jamais, vivement le retour de Canadien Jean-Philippe. On s'en reparle dans deux semaines, si vous voulez encore de moi à ce micro.
0: Mon Dieu, je peux pas. Vous savez évidemment qu'il y a des gens dans l'équipe qui vous aiment pas nécessairement. Je trouvais que cette chronique-là était un petit peu fade, mais avouez que c'est quand même un coup de tir.
1: Il y a des gens là qui font des balados tout l'été sur Canadien, tous les jours. Là. Mais moi, je consomme ça.
2: J'étais content d'être en vacances quand même.
0: Oui, la première question que j'allais vous poser, c'est quand est-ce que vous allez recommencer votre podcast là, de Canadien?
2: Aucune idée.
0: Ah ouais?
2: Ben probablement avec le camp, avec le tournoi de golf.
0: Hey, parce que moi, dans ma tête, je me dis quand vous allez recommencer à parler de hockey sérieusement, c'est parce qu'il va se passer quelque chose.
2: Non, ben non.
0: Non,
2: ben non.
0: Okay. Excusez-moi, je suis allé tellement loin. Beaucoup de messages, hein, des gens qui ont écrit.
2: Oui.
0: J'ai un ami dans mon entourage qui est devenu grand-père récemment qui m'a écrit des bouchons de liège, de bouteilles de vin dans le panier de fruits selon ma blonde. En fait,
2: est-ce qu'il faut les tremper dans quelque chose? Juste le liège fait son œuvre.
0: Je sais pas, ça me semble être lousse. Cette affaire-là. Sinon, j'ai reçu des messages d'amis qui me disaient que c'est l'enfer aussi chez eux. Sinon, il y a des bâtons de cannelle dans une corbeille de plats de fruits. Paraît-il que ça fonctionne très bien. Moi, ce que j'aime le plus, et je ne savais même pas que ça se pouvait pour vrai, c'est j'ai une plante carnivore et les mouches s'y collent et sont absorbées. Vous avez vu comment c'est simple, hein, des fois?
2: On m'en avait offert une, elle est décédée. Ça n'a pas marché longtemps.
0: Vous voyez, hein. Sinon, il y a des petits kits de mouches à fruits en pomme qui ressemble à une pomme en plastique. Et c'est chez Canadian Tire. C'est Julie Chicoutimi qui nous envoie ça. Écrivez-nous. Jusqu'à maintenant, je vais faire mon top 5 puis on fera ça à la fin de l'émission.
16: Super. La misère des riches.
0: Voyons.
1: Oui. Un nouveau segment, la misère des riches, ce fameux segment qui s'inquiète du sort des minorités qui sont en situation d'avoir trop de cash. On a eu droit à quelques personnalités publiques récemment dont le ressenti s'est étalé sur la place publique. Luc Poirier, entre autres, là, qui s'est fâché contre un humoriste qui a fait des blagues à son sujet. Il a écrit sur Facebook « Une vraie merde d'humoriste, en plus de chier sur la main qui te nourrit, vive le Québec et ce qu'il devient. » Donc,
0: mon Dieu, ça, c'était un troll qui écrit ça?
1: C'est Luc Poirier.
0: Ah, c'est un troll.
1: Très ingrat, donc, de se moquer de ceux qui nous permettent de vivre. Une autre main qui nous a beaucoup nourris, c'est Julien Duguay de Médusa, les bijouteries Médusa, qui lui aussi a souffert.
18: Méprisé. Félicitations au Québec. Réussi.
1: Félicitations, le Québec, vous avez réussi à le briser.
0: Il n'y a
1: même
0: pas assez d'argent pour s'acheter un micro.
1: Non. Le Québec a un problème d'intolérance face à la cupidité et la misogynie. Tout comme Québec solidaire qui a brisé Philippe Richard Bertrand, un homme qui possède des entreprises ainsi que 3 prénoms. À Cube Radio, à la fin juin, il y a eu des émotions là, au cours d'une discussion à propos de l'idée de taxer davantage les gains en capital.
19: Est-ce certains que c'est vont normal? Te dire, c'est parce que t'as la chance et le privilège de faire tant d'argent.
20: La chance,
19: non, mais c'est que tu es tellement privilégié. T'es tellement privilégié.
20: Je vais mettre mes enfants en ligne avec nous autres. Hey, ça me donne envie de pleurer ce que tu dis.
19: Mais non.
20: La chance, ça fait 25 ans que je travaille. 18 heures par jour, je crée des bonnes conditions d'emploi. Je paye mes impôts, mes taxes, mes DAS. Je vois pas mes enfants. C'est ça que moi j'ai fait pour le Québec. Puis c'est pour ça que je vais colisser mon camp du Québec.
0: Oh non.
20: Je crisse mon camp dans 2 ans. J'attaque mon dernier à 18 ans, je colisse mon camp. Je suis écœuré qu'on casse du sucre sur moi. Il n'y a rien que j'ai pas fait pour cette province-là. Rien.
1: Ouais. Bon, normalement, il faut donner 2 semaines d'avis. Quand on démissionne, lui, c'est 2 ans. Je vous rappelle que c'est la proposition d'un parti qui est à 8 % dans les sondages qui le met dans cet état-là. C'est aussi une mesure que n'a pas aimé le président de l'Association des propriétaires.
21: Ça lance le message que tout est plus compliqué pour l'immobilier, qu'on est visé un peu comme si on était une sorcière au Moyen-Âge.
22: Parce qu'on se dit, je vais être un peu comme au Moyen-Âge où je vais être la sorcière qui est pourchassée par tout le monde.
23: On va se mettre dans la même situation qu'une sorcière au Moyen-Âge où tout le monde va décrier notre action.
1: Oui, exactement, comme les sorcières, là, même mauvaise réputation, même persécution, même patrimoine immobilier. Nos sorcières, donc, se défendent devant toutes ces attaques-là. Plusieurs, comme le chroniqueur et entrepreneur David Proulx, qui participait à un balado d'Avego sur l'entrepreneuriat, qui ont déploré que les riches soient pas assez riches chez nous. à plusieurs, comme le chroniqueur et entrepreneur David Proulx, qui participait à un balado d'Avego sur l'entrepreneuriat, qui ont déploré que les riches soient pas assez riches.

0: à certains contribuables québécois.
1: Pourquoi?
0: Parce que de la manière que le système est fait en ce moment, il y a beaucoup de monde qui vote, mais qui participe pas au système. Tu sais, on parle beaucoup du bien commun au Québec, là. Tu sais, l'importance de ce filet social-là qu'on a créé sur le dos d'un paquet de monde qui paye de l'impôt. Mais quand tu regardes sur les 9 millions de Québécois, il y en a uniquement 2,2 qui paient réellement des impôts.
2: Donc, le droit de voter seulement si tu payes des impôts.
3: Ben oui.
2: C'est une idée aussi proposée un peu, à peu près en même temps par Toby Lutke, le président de Shopify, là, cette grande entreprise d'Ottawa, qui lui dit qu'on devrait même donner plus de voix aux riches. Donc, mettons, notre amie Barbara La Recherche, là, elle aurait 3 fois moins de votes que vous, Jean-Philippe, un peu comme dans nos réunions. Mais c'est aussi une idée qu'Éric Duhem avait évoquée dans un remue-ménage en ondes avec Bernard Drinville au FM 93 en 2017.
4: On devrait peut-être faire ça en démocratie aussi. Chaque dollar que tu payes en impôts, ça donne un droit de vote. Si tu payes pas une scène, puis tu fais un que recevoir, ben tu fermes ta gueule, puis tu t'en profites, puis tu n'as pas de droit de vote. Ça serait pas pire, ça, un système démocratique de même.
5: Ça a déjà existé, ça. Ça s'appelait, je pense, le féodalisme.
4: Okay. Tu payes 1 million, tu as 1 million de droits de vote.
5: OK.
4: Ça serait bon, ça.
5: Faut que ça voudrait dire, mettons, que les 10 familles les plus riches du Québec pourrait probablement contrôler le Parlement.
4: Ben c'est déjà mieux que le monde qui paye pas de maudite scène d'impôts puis qui décide qui va être élu au gouvernement alors qu'ils ont même pas contribué.
2: Voilà, il a par la suite dit que bon, c'était juste pour faire de la provocation, alimenter les lignes ouvertes. Donc le féodalisme, c'est pas dans le programme du PCQ, mais on dirait que cette idée-là de seulement laisser voter les contribuables, ça revient à la mode tout d'un coup.
3: Je vous remercie beaucoup, Olivier. Moi, on vous a fait écrire.
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3: Ben justement, donner le droit de vote à ceux qui paient des impôts, c'est intéressant, ça, quand même. Et vite de même, on va, même si on pense que c'est peut-être un petit peu antidémocratique, on va aller en parler avec Valérie-Anne Mayo, qui est professeure agrégée au département de sciences politiques de l'Université Laval. Cette question-là, si elle revient aujourd'hui, c'est parce qu'on, évidemment, on la laisse se promener dans différentes entrevues et dans différents sujets qui intéressent les médias et qui en fait, pose la question. Si on va là, est-ce qu'on revient en arrière? Valérie, Anne Mayo, est-ce que vous trouvez que c'est une bonne idée d'enlever le droit de vote à ceux qui ne payent pas d'impôts?
7: Non, et clairement pas. Comme vous le disiez, c'est tout à fait antidémocratique d'enlever le droit de vote à des gens qui sont citoyens et citoyennes canadiennes. Et donc, enlever le droit de vote parce que certains ne contribueraient peut-être pas autant d'un point de vue économique que d'autres dans la société n'a aucun fondement. On peut juste donner l'argument qu'il y a plein de gens qui contribuent de différentes manières à la société, qui amènent une valeur sociétale, communautaire, avec des idées de différentes manières. Et puis, on peut dire peut-être à ces personnes-là que probablement quand ils ont fait des études et qu'ils ont profité des subventions pour les études postsecondaires et qu'ils travaillaient peut-être pas forcément beaucoup, ben, peut-être qu'à ce moment-là, ils n'auraient pas eu le droit de vote. Et puis, la situation des gens évolue au fur et à mesure de leur vie.
3: Mais justement, quand on pense à cette idée-là, quand on en discute, puis on le voit, c'est pas seulement un endroit, c'est presque soulevé, c'est soulevé par quelques personnes, quelques hommes d'affaires, clairement. Si c'est soulevé, est-ce que c'est parce qu'il y a un problème de représentation? Parce que la réalité étant que, il me semble que la démocratie, la représentation actuelle de la démocratie semble être la bonne solution.
7: Ben en fait, la démocratie, c'est vraiment si on revient au terme grec, c'est le pouvoir au peuple.
3: Exact.
7: Et donc, il faut que tout le monde qui a la citoyenneté, donc c'est basé sur la citoyenneté, ait le droit de s'exprimer, notamment à travers le geste le plus fondamental dans la démocratie représentative, donc qui est le vote. Donc, tout le monde doit avoir accès à ce geste-là pour pouvoir s'exprimer, pour pouvoir exprimer ses préférences, ses besoins. Et ceci n'est aucunement conditionnel à des capacités de travailler, de payer des impôts ou quoi que ce soit. C'est vraiment basé sur la citoyenneté, donc un droit politique.
3: Est-ce que, parce que là, si certains évoquent cette possibilité-là, est-ce que c'est parce que ça existe à quelque part dans le monde en ce moment? Et puis, ils ont un exemple que, ben, savez-vous quoi? Si on donne le vote aux gens qui payent de l'impôt, ça fonctionne. Est-ce que ça existe?
7: Ben, non, normalement. Y a une démocratie libérale, comme il se doit, les gens ont le droit de vote de manière non liée à leur situation économique. Et puis, d'un côté, si on regarde un peu genre ce qui est l'idée de l'influence politique, on voit

0: Donc, généralement, déjà dans les sociétés, je dirais nord-américaines, européennes, ben, les plus nantis ont généralement une voix plus forte en politique. Donc non seulement on se rend compte qu'ils votent plus généralement que les moins nantis, ils ont plus de capacité à faire des dons à des partis, des candidats. Certains, comme par exemple des chefs d'entreprise, vont avoir la possibilité de faire du lobbying. Donc ils ont une voix plus forte pour parler aux décideurs publics et donc potentiellement plus d'influence pour avoir un impact sur les décisions publiques. Mais donc là, faudrait qu'ils en aient plus encore. Je vois pas trop la logique.
1: Je voyais justement que Elon Musk pensait dédier 100 millions de son argent aux prochaines élections pour les Républicains. Puis je me disais, mon Dieu, c'est un peu ça dans le fond. Utilisons l'argent ou utilisez votre argent pour pouvoir les influencer. Est-ce que justement, c'est en voyant ces choses-là, parce que le système électoral au Québec est quand même un petit peu plus serré que celui aux États-Unis, là, soyons très honnêtes. Est-ce que vous pensez qu'il y a un peu de ça derrière ça? C'est-à-dire, vous savez, aux États-Unis, si on met 100 millions dans la poche d'un parti, ben on va être un petit peu plus écouté. Au Québec, c'est quand même pas mal plus restreint. Il n'y a pas un peu de ça derrière, vous pensez?
0: Mais je pense que ceux qui ont du pouvoir vont potentiellement chercher à en avoir plus. Et donc, de voir justement qu'est-ce qui se passe au sud de la frontière peut les inciter à dire ben, il y a des moyens d'avoir encore un petit peu plus d'influence politique. Mais comme vous le disiez, au Québec, on fait quand même, on est très prudent par rapport à ça. On se rappelle un peu le scandale qu'il y a eu avec certains cocktails politiques où on proposait à des gens de donner un petit 100$ pour avoir une rencontre avec un ministre.
1: Oui, ben oui.
0: Ben, ceci a été fortement sanctionné et on a des institutions publiques qui font très attention aux influences peut-être usurpées ou démesurées de manière, je dirais, indirecte en politique québécoise.
1: Dans le fond, ce qu'on comprend, c'est que quand on a de l'argent, on peut toujours trouver une façon d'avoir plus de votes que le reste du monde. Et puis, c'est très encourageant, ça. Merci énormément, Valériane Maillot, de nous en avoir parlé aujourd'hui. Ça nous rassure aussi, à quelque part. Vous êtes professeure agrégée au département de sciences politiques de l'Université Laval. Merci encore, Valérie.
0: Merci, au revoir.
1: Au revoir. Il nous reste quelques secondes juste pour vous dire que je savais bien que ça allait faire ça, là, mais j'en ai beaucoup des solutions pour vos mouches à fruits. Alors, ben Olivier, vous pouvez quitter là, parce que c'est pas pour les grosses mouches, mais Simon Olivier, prenez les notes. On termine l'émission là-dessus. Il y a François qui nous dit les mouches à fruits, c'est des petits alcooliques. Ah, oui. Un fond d'alcool sucré, digestif, porto, ménage à trois. Dans un verre, un morceau de safran dessus avec un trou dedans. Ah, saran wrap. Je sais, le poudon, c'est cher. du safran. Puis, ben oui, ça, on utilise ça. Merci. Sinon, un pot maçon rempli de pelure de pommes et de peau de banane, très odorant pour eux, on le sait. Sinon, il y a les fameux bâtons de cannelle, ça, je suis pas tout à fait d'accord avec ça.
2: Quand tu mets des bâtons de cannelle avec des pommes, tu peux te faire une belle tarte aux pommes avec ça après.
1: Voulez-vous entendre quelque chose de scandaleux?
2: Non.
1: Notre réalisateur pense que la cannelle et les pommes ne sont pas faits pour aller ensemble. Hein? Vous croyez? Il a déjà déclaré quelque chose comme ça?
3: C'est problématique.
1: C'est très problématique. Vous avez arrivé dans cette émission-là.
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6: Émilie Perrault, aujourd'hui à l'émission, je joins d'abord dans nos studios de Québec la comédienne Marie-Ève Perron. Salut Marie-Ève!
7: Allô!
6: Marie-Ève, tu es toujours fabuleuse dans la série Le Gouffre lumineux qu'on peut voir sur l'extra de tout.tv. Je te l'ai écrit cet été, mais je le redis publiquement, officiellement. Et je voulais absolument parler de la distribution de cette série-là. T'es tellement bien entourée.
7: Tellement bien entourée. Merci, Émilie, de le dire. Je suis tellement heureuse qu'on parle de ça parce que j'ai tellement envie de lancer toutes les fleurs du monde à tous ces acteurs merveilleux qui m'ont entourée, accompagnée durant tout ce tournage.
6: Vraiment, je trouvais que le choix des comédiens et des comédiennes était impeccable et sortait des sentiers battus. Et là, on va en profiter donc pour démystifier le travail de directrice de casting avec la responsable de la distribution de cette série. C'est Marie-Lou Richer. Bonjour, Marie-Lou.
8: Bonjour, merci pour l'invitation.
6: Mais qui maintenant sa première entrevue à la radio en direct. Merci d'être là, Marie-Lou.
8: Avec plaisir.
6: D'ailleurs, à tous les gens qui nous écoutent, j'imagine que vous êtes nombreux à avoir déjà écouté Le Gouffre lumineux. N'hésitez pas à nous écrire. Si vous avez des des questions aussi sur ce métier-là, directrice de casting, si vous avez des questions sur les coulisses de la série, ben profitez-en, on est là pour la prochaine demi-heure, on va en parler. Vous pouvez nous écrire via la bulle de conversation sur Radio-Canada Audio. Et en deuxième heure, je vous en parlais en début de semaine avec le comédien Mathis Verhoeven. J'ai vécu de grands moments de lecture cet été en plongeant dans l'œuvre de Pierre Bertrand. C'est un philosophe et écrivain. Il a accepté notre demande d'entrevue. J'ai vraiment hâte de vous le faire découvrir. C'est une voix essentielle et apaisante. Et on va aussi parler de bande dessinée, la bande dessinée de Jean-Sébastien Bérubé sur le bégaiement. Et Jérémy Laniel et Mike C. Vienno répondent à la question existentielle. On lit quoi? Tous ces gens réunis pour prouver, encore une fois, qu'il restera toujours la culture.

0: Cet été, nous sommes nombreux à avoir été touchés par l'excellente série Le Gouffre lumineux, qui est librement inspirée de l'histoire d'Annick Lemay, qui aborde le cancer du sein, mais tout ce qui l'entoure, la sororité, jusqu'au sentiment de solitude, en passant par tous les aléas du quotidien, les changements psychologiques également. Et ce qu'on entend donc, c'est la chanson qui accompagne l'une des scènes les plus poignantes de la série Marie-Ève Perron. Tu incarnes hein, le rôle principal, tu co-scénarises également la série, et cette scène-là, c'est celle où ton personnage se fait raser les cheveux, entouré de ses amis, de sa fille. Comment est-ce que tu as réagi quand tu as vu cette scène-là au montage final? Parce que quoi, quand tu la tournes, évidemment, tu n'as pas la musique de Béris, là.
1: Mais non, je n'ai pas la musique de Béris. Et puis, je ne sais pas non plus exactement ce que ça donne parce que c'est aussi mes vrais cheveux qu'on rase. Donc, et puis, j'avais demandé de ne pas voir tout le rasage. Je voulais vraiment que quand j'ouvre les yeux à la fin, que ce soit comme le personnage se voit, c'est-à-dire pour la première fois dans le miroir. Fait que j'ai vraiment découvert la scène, les réactions. Je dois dire que quand je l'ai visionné seule, parce que je l'ai déjà dit, j'aime pas me regarder. Fait que j'ai regardé l'entièreté de la série toute seule dans mon salon, un peu cachée sous une couverture, là, comme si je voulais me cacher un demi-œil pour te voir. Mais cette scène-là m'a cassée complètement.
0: Puis encore là, juste d'entendre les premiers accords, t'as réagi physiquement. Là.
1: Oui, tout mon corps est emporté par cette musique à chaque fois que je l'entends.
0: On t'a beaucoup entendu en promo de l'émission. C'est paru donc au début du mois de juillet sur l'extrait de Tout.tv. Mais là, la série a eu le temps de faire son chemin dans le cœur des gens. Ça ressemble à quoi ton service après-vente, Marie-Ève Perron? Là, si je veux fouiller dans tes messages privés, qu'est-ce que je pourrais lire?
1: Ben je reçois, je me sens d'ailleurs très choyée de tout ça, énormément de messages, énormément de témoignages, énormément de gens qui sont passés par là, de gens qui ont accompagné des gens qui sont passés par là, qui sont émus. Puis ça, je pense que c'est une des choses aussi qui me bouleverse énormément, c'est que les gens visiblement sont émus et touchés par tous les aspects de la série, c'est-à-dire l'histoire évidemment qui est très touchante, hein, qui essaie de témoigner au plus proche de ce que c'est cette traversée-là d'un cancer, mais donc aussi de la musique justement, des maquillages, du jeu des acteurs, des plans de caméra, du montage, du travail de la réalisation de Myriam Véraud, du travail du maquillage de Jeanne Lafont, le travail de cheveux de Joanne Paiement, le travail de... Je trouve ça... je dis ça me bouleverse, c'est-à-dire, c'est vrai, ça m'émeut de joie, ça me rend extrêmement joyeuse parce que c'est vrai que durant ces 61 jours-là de tournage, il n'y a pas un département, je dis, qui se fait un petit mardi, là, c'est-à-dire, tout le monde arrivait, let's go!
0: On se pitch
1: dedans.
0: C'était des grosses journées, là, oui.
1: C'était des grosses journées, puis je veux dire, on a fait face à toutes sortes d'adversités, comme il arrive sur tous les tournages, mais personne n'a rien lâché parce que tout le monde avait vraiment à cœur d'amener... cette série-là, j'ai envie de dire, au maximum de sa beauté. Et puis, visiblement, dans ce que je reçois, en tout cas, présentement, comme message, comme témoignage, les gens résonnent aussi à ça. Puis ça me touche énormément.
0: Je ne serais pas curieuse qu'on reçoive quelques messages en ce sens. Je rappelle que les gens peuvent toujours nous écrire via la bulle de conversation. C'est la première fois, Marie-Ève, que tu portais une série télé sur tes épaules en étant le seul rôle principal. Qu'est-ce que ça change, ça, dans ton expérience de jeu? Parce que j'imagine, plus on a de temps de glace, plus on peut développer son talent.
1: Oui, effectivement, je pense que plus... Puis ça, je l'ai réalisé en le faisant. Je me suis dit, ah oui, c'est ça. C'est exactement ce que tu dis. C'est-à-dire, plus on est là sur 61 jours, plus on est là, plus on est présent, plus on s'acclimate avec l'équipe qui devient notre famille, qui fait qu'on oublie de plus en plus les caméras, le stress du jeu, puis qu'on est plus dans une espèce de... Là, il ne me vient que le mot anglais, le flow, là, quelque chose qui est fluide. Bien, effectivement, il y a quelque chose qui est plus détendu dans notre jeu, puis c'est souvent ça dont je me rends compte. Le nerf de la guerre dans le jeu, c'est souvent la détente.
0: Ouais.
1: C'est-à-dire, c'est ça qui fait en sorte qu'on a plus accès à plusieurs émotions, qu'on peut en déployer davantage, que si on est... dans notre vie, quand on est tendu, bien, on vit une émotion à la fois. D'habitude, on n'en vit pas 15. Alors que plus on est détendu, plus là, il y a quelque chose qui peut effectivement se révéler, se déployer.
0: Est-ce que tu penses que tu vas être capable d'amener ça dans tes prochains projets? C'est-à-dire que même si tu n'es pas nécessairement le rôle principal, d'en arriver à cette espèce de détente-là, même si tu es là peut-être
2: tu sais, quand t'as juste une journée de tournage, évidemment, tu veux pas décevoir tout le monde. J'imagine on arrive avec chargé de quelque chose. Est-ce que la détente pourra t'accompagner?
1: Ben, j'essaie. En tout cas, j'y travaille, Emily, étant donné que je l'ai connue. Après ça, est-ce que j'y arrive à chaque fois? Je l'éprouve, là, déjà, là, dépendamment où est-ce que je me retrouve. C'est pas du tout c'est pas du tout la même chose, là, qu'être là, plutôt, j'allais dire, à temps plein sur un tournage. Mais en tout cas, je tends vers. C'est un exercice.
2: Bon, il y a déjà Manon Guénette de Rouyn-Noranda qui nous écrit: j'ai écouté la série Le Gouffre Lumineux, j'ai adoré, probablement que je vais l'écouter encore. Ça, quand même, c'est pas rien, parce que c'est vrai qu'il y a des moments qui sont éprouvants, mais assez pour avoir envie d'y retourner. Bon, évidemment, c'est pas Marie-Lou Richer qui t'a casté, Marie-Ève Perron, dans ce rôle-là.
1: Non, elle est obligée de faire avec moi. J'étais déjà là.
2: Donc, dès l'écriture, là, je rappelle que tu as co-scénarisé avec Annick Lemay, on savait que c'est toi qui allais incarner ce rôle-là. Donc, tu peux parler sans conflit d'intérêt. Qu'est-ce que tu as pensé du travail de Marie-Lou Richer comme directrice de la distribution sur Le Gouffre Lumineux,
1: Marie-Ève? Ah, ben, j'ai trouvé ça absolument formidable. Et je le dis en toute objectivité et subjectivité, je m'en fous. Mais franchement, je trouve qu'elle a amené des gens, elle a fait des propositions qui ont permis aussi d'amener les personnages ailleurs. Puis moi, c'est la première fois que je vivais ça, là, c'est-à-dire d'écrire quelque chose, puis tout d'un coup, les mots que tu as imaginés, le personnage que tu avais en tête, il s'incarne devant toi, puis il parle. Puis c'est absolument jouissif. comme sensation. Puis je trouve que chacun des acteurs qui a été choisi pour incarner chacun de ces personnages-là, c'est brillamment fait. Ouais. Là, tout le monde est tellement bon.
2: Moi, ce que j'aimais particulièrement, c'était la gang d'amis. Je trouvais que c'était pas des visages qu'on voit si souvent à la télé. Puis il me semble que ça nous fait tellement de bien. Marie-Lou Richer, donc, qui est avec moi en studio à Montréal. Je rappelle que Marie-Ève Perron, elle, est du côté de Québec. Marie-Lou, pour quelqu'un qui connaît pas ça du tout, là, c'est quoi être directrice de casting? Qu'est-ce que ça veut dire?
3: Ben, j'aime bien souvent dire que c'est comme être une facilitatrice de rencontres.
2: Okay.
3: Je suis un peu une intermédiaire entre les productions et les agences, les comédiens. Puis, je suis la personne qui va aller chercher le plus de monde possible, diversifié possible, pour pouvoir créer un univers propre et précis selon le projet amené.
2: Donc, tu regardes les personnages, de quoi est-ce qu'on a besoin, et là, tu fais quoi? Des propositions, t'invites des comédiennes ou des comédiens?
3: Je fais beaucoup de recherches de mon côté, puis j'essaie de mélanger autant des personnes connues que des personnes un peu moins connues. Mm-hmm. Puis je propose ça à la production, au réalisateur, à la réalisatrice, aux autrices dans ce cas-ci. Puis on fait une sélection par la suite. Des fois, je peux pousser pour certaines personnes. Des fois, ils ont des gens en tête. C'est comme une espèce de... C'est un gros travail d'équipe.
2: Oui, c'est ça. Puis il y a une valse, on l'imagine, là-dedans. Le choix d'aller, tu sais, je le disais, je trouve des visages qu'on voit moins souvent à la télé, des gens qu'on voit plus souvent au théâtre. Je pense, par exemple, à Amélie Dallaire, Madeleine Sarr, Sacha Samar. Ça vient de toi, ça, Marie-Lou?
3: Ben oui, parce que je vais souvent au théâtre. J'adore cette heure-là. Je suis fan de théâtre. Puis j'ai découvert des artistes formidables que tout le monde devrait connaître et qu'on voit pas assez à la télé québécoise, à mon sens.
2: Oui.
3: Puis j'ai une liberté énorme de la part de Annick et de Myriam qui m'ont dit: ben allez, propose-nous des gens qu'on connaît pas, ça va nous faire plaisir de les rencontrer, tout ça. C'est ce qui s'est passé et ben oui, ils ont décroché des rôles. Je parle principalement justement de Amélie Dallaire, Madeleine Sarr, Farah Thibault, Gabriel Lemire, mon Dieu, je vais pas manquer Vincent Kim, Sacha Samar et tout ça. Donc ça c'est vraiment des petites victoires dans le monde du casting quand on arrive à présenter des gens moins connus aussi.
2: Est-ce que t'es d'accord, Marie-Ève, que c'est une victoire?
1: Oh mon Dieu, tellement. Ben oui, on le dit tous. Hein, on se dit, ben on voit pas assez un tel, on voit pas assez un tel. Puis c'est vrai que ben c'est un aspect de notre, j'allais dire, de notre industrie avec lequel il faut composer. On peut comprendre aussi pourquoi on a besoin de visages connus, on a besoin de. Mais c'est incroyable. C'est vrai que c'est un grand bonheur quand justement on peut donner de la place à des gens qu'on voit moins souvent à l'écran, puis les gens vont donc découvrir. Puis cette découverte-là, elle amène énormément de plaisir aussi, je pense, chez le téléspectateur, qui est comme: ah, oh, mon Dieu, un nouveau visage qu'on connaît pas et qui est super.
2: Oui, j'ai envie d'entendre les auditeurs là-dessus. Pour de vrai, moi, je suis convaincue qu'il y en a plusieurs, justement, qui ont vécu aussi ce bonheur-là de découvrir d'autres talents. Là, il faut absolument qu'on parle d'Agathe Ledoux. Agathe Bellemare, Ledoux, qui joue le rôle de Charlotte, donc qui est la fille de ton personnage. On va aller écouter un extrait de la série, puis ensuite parlons d'Agathe.
4: T'avais dit que t'allais pas être plus malade!
5: Mais je suis pas plus malade, tout est correct.
4: Arrête de dire ça!
5: Tout est correct, Charlotte.
6: se passe?
4: Mais dis pas la vérité!
5: La vérité de quoi?
4: T'es plus malade.
6: Elle est pas plus malade. Je te l'ai dit, ils l'ont tout checké à l'hôpital puis elle était bien correcte, maman. OK?
2: C'est un extrait donc du Gouffre lumineux. On entendait donc la petite Agathe Bellemare-Ledoux. Un choix qui s'est imposé, Marie-Lou?
3: Agathe, c'est une actrice phénoménale pour quelqu'un qui avait à peine 11 ans, je pense, 11 ou 12 ans quand elle a joué. Je l'ai castée dans un court-métrage qui s'appelle « L'été des chaleurs » de Marie-Pierre Dupuis, il y a peut-être 4 ans. Elle était beaucoup plus jeune à l'époque. Puis ça avait été déjà une révélation à cette époque-là. Puis écoute, c'est sûr que quand on l'a vu en audition, ça a été un peu un choix évident.
2: C'était une évidence,
3: ouais. Ben oui. Oui, il y a très peu d'enfants qui sont capables de donner ce qu'elle a. Elle a une puissance et une intelligence qui est extrêmement déconcertante, vraiment. Elle est quelque chose. J'ai plusieurs connaissances qui ont tourné avec elle puis qui m'ont dit c'est une des meilleures actrices avec qui j'ai tourné.
2: Marie, est-ce que tu étais présente lors des auditions?
1: Oui, moi j'ai fait tout le processus des auditions avec tout le monde, tous les personnages et tout ça. C'était un endroit privilégié où je pouvais me trouver parce qu'habituellement je suis dans l'espace inverse. Hein, je suis celle qui va passer une audition. Et puis c'était phénoménal là avec Agathe, ça c'est clair. Et puis sur le tournage aussi c'était hyper impressionnant parce que c'est beaucoup de choses quand même à gérer pour justement arriver dans ces niveaux d'émotion qui lui étaient demandés. C'est un rôle important là sur la série. Mm-hmm. Elle est là. Très souvent.
3: Oui, c'est un gros rôle.
1: Ben oui, puis c'était des... fallait qu'elle nage dans des eaux aussi, des émotions complexes, ambivalentes. Mm-hmm. Puisque elle est d'un professionnalisme remarquable aussi. C'est-à-dire, on peut niaiser en deux scènes, puis se faire raconter des blagues, puis tout ça. Puis là, on nous dit, OK, faut se placer. On se place, on y va. Puis paf, elle plonge dans l'émotion. C'est exactement... Elle est d'une intelligence. Ouais. Cet enfant, c'est incroyable.
2: On n'a pas fini de la voir, Marie-Lou Richer.
3: Non. C'est vraiment que les débuts.
2: Oui, je pense que sur le film de Charlotte Lebon, entre autres, sur lequel tu as travaillé
3: exactement.
2: Aussi, Agathe aussi s'est démarquée. Donc, on retient ce nom-là. Isabelle de Port-Cartier qui nous écrit « Je suis passée par un cancer du sein il y a 2 ans et chacun des aspects de la série est très, très réaliste. C'est la première fois que je vois quelque chose d'aussi près de la réalité. » Elle dit « Merci à toute l'équipe. Je suis encore émue d'en entendre parler de cette série-là. » Donc, je rappelle qu'on est avec Marie-Ève Perron et avec Marie-Lou Richer pour découvrir le métier de directrice de casting. Donc, dans un instant, on va poursuivre la conversation sur ce métier un peu méconnu. Choix de carrière qui a commencé dans le métro en tant que recruteuse de mannequin de cheveux. Je ne sais pas si tu savais ça, Marie-Ève Perron.
1: Non, je ne savais pas.
2: On va approfondir cette question-là dans un instant, mais juste avant, on va aller écouter un choix de notre programmatrice Jenny Salgado qui veut nous faire entendre cette chanson d'Adib Al-Khalidi.
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0: Adib Alkalidé, la pièce Pas assez. C'est une proposition de notre programmatrice invitée cette semaine, Jenny Salgado. On est toujours en compagnie de la comédienne Marie-Ève Perron dans nos studios à Québec et de la directrice de casting Marie-Lou Richer qui a travaillé sur la série Le Gouffre lumineux, qui était ta première expérience en télé, Marie-Lou?
1: C'était ma première grosse série, oui. Je te dirais. J'ai travaillé un peu en télé, j'ai fait quelques autres séries, mais disons que c'était, oui, ma première vraie grosse expérience de série, effectivement.
0: On peut dire que ça s'est bien passé.
1: Oui, oui, j'ai adoré.
0: Je pense que c'est réussi. Tu as beaucoup travaillé oui. en cinéma oui. également. Tu as d'ailleurs remporté le prix Écran canadien pour la meilleure distribution de rôle pour le film Un langage universel en 2025. Mais tout ça a commencé comme recruteuse de mannequins de cheveux dans le métro.
1: Oui.
0: Je veux tout savoir, Marie-Lou Richer.
2: Au moins oui. aussi, hein? Oui.
1: C'est un peu drôle comme histoire, dans le sens où ça vient un peu de nulle part. Là. C'est un coiffeur que je connaissais à l'époque, quand j'étais au cégep,
0: oui.
1: qui m'avait demandé de recruter des personnes qui étaient à l'aise de se faire couper les cheveux pour faire des séances de des séances photos ou des défilés de mode. Puis à l'époque, j'étais en cinéma à l'école de Saint-Hyacinthe, au cégep. Puis j'étais partie un été, ben pas tout l'été, mais j'allais souvent à Montréal recruter des gens dans le métro, dans les centres d'achat et tout ça.
0: Et comment on fait ça, recruter des gens?
1: Avec un peu de cran, t'es comme, salut, c'est Marie-Lou, voici mon projet.
2: J'aime ton capillaire.
1: C'est ça. Mais projet auquel je participais à la base, c'est okay. si je peux bien vendre la chose.
0: Moi-même, oui. j'ai une expérience.
1: Mais oui, okay. tu sais, c'est plus facile d'approcher les gens en disant, hey, je trouve que vous avez un visage vraiment intéressant à regarder, mm-hmm. puis je pense que ça serait un bon fit avec tel projet. C'est toujours au pire flatteur, si jamais la personne n'est pas intéressée
0: dans
1: ou quoi que ce soit.
0: Dans le meilleur des cas. Est-ce qu'encore aujourd'hui, dans ton travail, tu as ce réflexe-là de tu sais, c'est ce qu'on appelle un peu du casting sauvage, mm-hmm. c'est-à-dire qu'il y a des acteurs qui ont été recrutés comme ça, là.
1: Oui, énormément. C'est une partie très, très, très plaisante de mon travail parce que ça me permet de. J'aime vraiment beaucoup les gens, là. C'est pas pour rien que je fais cette job-là. Puis je pense que d'avoir une raison pour aller devant puis de ouais. rencontrer des gens, discuter de projets artistiques aussi, ça fait toujours des belles rencontres. Puis c'est vraiment une des parties de mon travail que j'aime le plus, je dirais.
0: Donc, tu es toujours un peu en train de recruter?
1: Toujours, okay. ouais,
0: alors,
1: toujours.
0: Si quelqu'un vous approche ouais. en vous flattant les cheveux dans le ouais. métro, c'est peut-être
1: ça. Mais là, j'avoue que la coiffure, ça fait longtemps que j'ai pas touché à ça. Mais pour tout ce qui est jeu, maintenant, oui, beaucoup, c'est toujours plaisant. Ouais.
0: Concrètement, là, je veux qu'on revienne à ça, le travail d'une directrice de casting. Tout à l'heure, tu le dis, c'est vraiment en collaboration avec la réalisation. Donc, tu proposes des gens qui sont vus en audition. Ton influence sur le choix final, ça va jusqu'où? Jusqu'où tu peux mettre ton pied dans la
1: porte? C'est une bonne question, ça, parce qu'il y a des gens qui pensent vraiment que c'est moi qui décide, ouais. mais pas du tout. Moi, je suis un peu le balbutiement du projet uh-huh. au niveau du casting, dans le sens où je suis la première personne qui va aller ramasser le plus de gens possible. Okay. Puis en parlant de casting, ça l'aide aussi à se faire une tête sur certains personnages parfois mm-hmm. aussi, tu sais. Fait que en cinéma, souvent les gens qui vont prendre les décisions finales, c'est le réalisateur et la réalisatrice. Mm-hmm. Donc j'ai peut-être un peu plus d'apport dans le sens où la discussion se fait plus à deux personnes mm-hmm. et non à une grosse équipe. En télé, c'est différent. Il y a plusieurs étapes, il y a plusieurs instances décisionnelles, disons.
0: Puis on parle d'un bassin de combien de personnes pour un rôle? Si on prend un exemple parmi les amis là, du personnage de Marie-Ève Perron, parce que la gang de filles était vraiment mm-hmm. très, très importante. Là.
1: Ouais.
0: Avant d'arriver, par exemple, au personnage de Kathleen Fortin ou de ouais. Marie-Laurence Moreau, combien d'actrices peuvent être soumises?
1: Je te dirais, et puis là, on parle de moi. Là, oui. Je pense que tout le monde, tout directeur, directrice de casting travaille différemment, mais moi, je dirais que j'en propose à peu près une quinzaine, okay. en gros. C'est très grosso modo. Puis ensuite, on rapetisse la liste ou on l'agrandit, tout dépendant des mm-hmm. projets. Puis on réoriente des fois, par exemple. C'était pas trop ce que j'avais en tête, donc on va réorienter la recherche et quoi mm-hmm. que ce soit. Ce qui n'a pas été le cas pour le Gouffre, parce qu'ils m'ont laissé une liberté énorme, puis on sait ça, comme je disais tout à l'heure, ils ont voulu rencontrer plusieurs personnes qu'ils connaissaient pas, tu sais.
0: Et donc, à partir de là, les gens sont convoqués en audition.
1: Oui.
0: J'aimerais ça t'entendre, moi, Marie-Ève Perron, en tant que comédienne, là, sur le processus mm-hmm. des auditions. Qu'est-ce que c'est pour toi un bon directeur de casting? C'est quoi une bonne expérience d'audition? Parce que, évidemment, j'imagine que plus de fois on se fait dire non que oui, là.
2: Ah, mon Dieu! S'il y a plus de fois! Jésus, mais hein, qu'il y a plus de fois où on se fait dire non que oui. Mais je pense que c'est quand le projet est clair, ça aide énormément parce que en audition, c'est une chance. Hein. C'est comme c'est ta chance aux Olympiques. Mm-hmm. Là. On t'a donné un goût. Fait que, dépendamment de ce qu'ils nous envoyaient, des scènes qui sont choisies, de l'explication du personnage, plus c'est détaillé, en fait, plus c'est clair pour nous, plus c'est facile d'arriver peut-être avec... Puis je dis ça, puis tu, je sais pas, dans le fond, Marie-Lou, tu saurais mieux le dire que moi.
1: T'as tellement raison, mais oui.
2: Plus c'est facile d'arriver avec une proposition qui est plus collée à ce qu'en fait, on recherche. Parce que c'est sûr que des fois, si on reçoit, on appelle ça un breakdown, là, si on reçoit comme la fiche, en fait, du personnage, puis que là, oups, on a une scène, mais on n'a pas de mise en contexte, on nomme des personnages dans la scène, on sait pas c'est quoi notre lien avec eux autres.
3: C'est sûr que ça change le ton, là, si finalement c'était ton fils ou ton chum.
2: Exactement. Après, on peut toujours appeler et poser des questions, là, ceci étant, les gens sont très ouverts, mais je pense que ça aide, en tout cas, plus c'est détaillé, plus c'est clair, plus on peut arriver mieux préparé à une audition.
3: Oui. Et puis, qu'est-ce qui marche, en fait? Est-ce que vous voulez être surpris ou, au contraire, vous voulez que les gens aillent directement dans ce qu'on
2: demande? Oui, c'est une bonne question, Émilie, même moi, je me demande.
1: C'est une question parce que je vais répondre par rapport avec le goût féminin parce que, tu sais, par exemple, dans ce cas-là, étant donné que c'est basé sur une histoire réelle, je pense que le mandat principal, c'était d'aller chercher des gens qui, oui, correspondaient au descriptif de personnage, mais je pense que le danger aussi dans ce cas-là, c'est de vouloir faire du mimétisme à tout prix. On peut pas tant représenter le réel comme il est réellement, selon ce qu'Annick a vécu et tout ça. Donc, je pense que c'est le fun de se laisser surprendre. C'est le fun de sortir un peu des sentiers battus, d'aller chercher des gens qui correspondent pas nécessairement, mais qui vont amener quelque chose de plus au personnage, puis qui on va faire comme, oui, crime, ça marche au bout pour ce personnage-là. Puis c'est arrivé pendant le processus du gouffre.
3: Donc, j'ai l'impression, Marie-Ève, que la carte de la surprise, finalement, est peut-être la bonne.
2: Hey, mais moi, ce que j'ai compris, en fait, c'est qu'il n'y en a pas de règles. Ce qui est pour une personne anxieuse, c'est que j'en comme moi, super. Mais il n'y en a pas de recette. C'est vraiment c'est une rencontre, un texte, un moment, et qui fait en sorte que toi, t'arrives, puis whoop-a-lay, ça correspond exactement à ce que tout le monde a envie de voir, mais qui ne savait des fois pas qu'il avait envie de voir. Parce que c'est vrai qu'on a eu plein de surprises en audition, d'heureuses surprises. On a fait, oh mon Dieu, mais c'est tellement ça, ce personnage-là. Ça lui donne tout d'un coup une couleur qu'on n'avait jamais imaginé personne, mais qui donne toute la force et la personnalité distincte aussi au personnage.
3: Est-ce que tu as un exemple qui te vient en tête, un souvenir d'audition, Marie-Ève?
2: Moi, j'ai envie de nommer Amélie Dallaire, par exemple. Moi, je me rappelle Amélie avec ce qu'elle a amené.
3: Qui joue ton ex-conjointe, donc, dans la série.
2: Exactement. Oui, donc ce qu'elle a amené au personnage d'Elisabeth, c'est une teinte qui est indescriptible. C'est la force d'Amélie Dallaire, c'est qu'elle est capable d'apporter des propositions qui sont absolument uniques. Moi, je veux dire, je sais même pas comment j'aurais pu décrire ce personnage-là avec le ton qu'elle lui a donné. Cette espèce de, on avait dit, être un peu éthéré, être un peu dans les airs. C'est ce qui fait en sorte que justement son frère a besoin d'être là, qui est incarné par Steve Laplante, qui est extraordinaire aussi, mais qui a besoin d'être là à ses côtés, parce que si on y laisse tout à elle, elle est hypochondriaque, elle va pas bien, elle est stressée. Puis c'est un personnage qui pourrait être extrêmement caricatural. Oui. Puis Amélie l'a ancré, en fait, dans quelque chose d'extrêmement vrai. Fait que sa proposition, moi, je me rappelle, elle nous a jetés à terre.
1: On était, encore une fois, tous à terre après son audition.
3: Oui. Encore une fois, c'est un peu comme une évidence. Tout à coup, tu fais
1: complètement.
3: Okay, non, c'est dont on a besoin.
1: Oui. Puis le personnage n'avait pas été écrit comme ça, c'est ça, à la base, nécessairement. Fait que ça a été une belle surprise.
3: Donc, on parle de cette réalité de directrice de casting avec Marie-Lou Richer. Comment est-ce que tu gères la sollicitation? Tu sais, tantôt, je demandais à Marie-Ève Perron, ça ressemble à quoi, là, tes messages privés en ce moment? Ouais. Toi, j'imagine qu'il y a quand même beaucoup de gens qui doivent t'écrire de par ton travail.
1: Oui, ben oui, quand même, mais tu sais, mon travail, c'est vraiment... Je travaille vraiment de pair avec les comédiens et les comédiennes. Ouais. C'est vraiment c'est une collaboration. Moi, je suis là pour faire mon travail... est de les aider. Et mon travail, c'est de présenter des nouvelles personnes. Fait que c'est sûr que je gère ça très bien. Le monde qui m'écrit, moi, je trouve ça incroyable parce que je fais des découvertes aussi. Des fois, c'est pas tout le monde qui sont représentés en agence. Donc, c'est le fun de rencontrer des gens nouveaux, puis de voir un peu leur travail, qu'est-ce qu'ils font et tout, puis de penser à eux pour des futurs projets.
3: Et dans 3, 2, 1, sa boîte de courriel va exploser.
2: Voilà.
3: Il y a quelqu'un qui nous écrit, qu'est-ce que ça veut dire les lettres qu'on voit au générique pour les directeurs de casting?
1: ADCQ, c'est l'Association des directeurs de casting du Québec.
3: Donc, ça veut dire qu'on est officiellement reconnu?
1: J'aime dire que c'est un peu un cercle de fermières. Dans le sens où c'est pas un vrai syndicat. Okay. C'est des gens qui se sont regroupés pour faire valoir nos droits, faire valoir le travail de direction de casting. Puis c'est une association que j'ai faite, que je suis rentrée dans l'association il y a même pas un an. Okay. C'est nouveau.
3: Alors voilà pour ces trois lettres. Merci pour la question. Marie-Ève Perron, je disais que tu es à Québec. En fait, c'est qu'en ce moment, tu es en tournage de la saison 2 des Crues. Est-ce que tu as passé une audition pour jouer ce rôle-là?
2: Ben oui. J'en ai passé deux même, parce que souvent, alors pour ceux qui ne le savent pas, il y a souvent une audition. Ouais. Fait que là, on fait un premier tri à travers tout ça, puis ensuite, ben, on a ce qu'on appelle un callback, qu'on nous rappelle, en fait, pour retenter une deuxième audition. Là, d'habitude, on est moins, on est peut-être deux ou trois à passer, puis là, ben c'est de voir qui va l'avoir ou pas l'avoir. Des fois, on nous a donné une note entre la première et la deuxième audition. Mm-hmm. On dit, on a aimé tel aspect, mais il faudrait peut-être retravailler tel aspect pour la deuxième audition pour offrir autre chose. Moi, j'adore ça. Moi, j'adore recevoir des notes. Je suis toujours contente quand on m'en donne. Fait que oui, donc j'ai passé le processus d'audition et j'ai eu le rôle.
3: Et donc, tu incarnes la sœur d'Eve Côté.
2: Oui,
3: c'est
2: mon
3: ce qu'on
2: Dieu.
3: Va découvrir.
2: C'est-tu assez plate? Je laisse tout le monde imaginer à quel point le tournage est ennuyeux et qu'on rit très, très peu.
3: On n'en doute pas du tout. Comme tu l'écrivais sur ta page Facebook le 30 juillet dernier, une autre journée de tournage. Quelle chance! J'ai le vent dans les voiles, Marie-Ève.
2: Non, mais ça, merci. Puis-je le dire publiquement? Michel-Maxime Legault, un comédien, metteur en scène, un voleur de cellulaire, mesdames et messieurs. Quand vous voyez des statues là, un peu awkward, là, évidemment, moi, je ne dirais jamais une chose comme ça dans ma vie. Je tournais avec lui sur Indéfendable, il a pris mon cellulaire et il a fait ce statut et il fait cette blague-là à plein de gens là, avec qui il tourne et tout ça. C'est Michel-Maxime Legault. Voilà, je le dénonce. C'est pas moi. J'ai jamais écrit ça, j'écrirai jamais ça. C'est pas du tout dans ma personnalité.
3: Merci beaucoup, Marie-Ève Perron. Merci Marie-Lou Richer.
2: Merci
3: d'avoir accepté cette entrevue. Donc, j'invite les gens, évidemment, à aller l'écouter si c'est pas encore fait. Le gouffre lumineux sur l'extra de tout.tv. Je vous invite aussi à rester avec nous parce qu'au retour du bulletin de nouvelles, j'accueille un auteur qui m'inspire énormément et dont on a besoin en ces temps chaotiques pour nous réconcilier avec notre part d'ombre. C'est le philosophe Pierre Bertrand qui sera mon invité tout de suite après le bulletin de nouvelles.
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8: Ici Marc Thériault, voici vos informations. Selon une publication sur les réseaux sociaux, la coalition des pêcheurs traditionnels de crabes des neiges du sud du Golfe est maintenant enregistrée et opérationnelle. Cette coalition regroupe l'Association des crabiers acadiens, l'Association des crabiers gaspésiens, the PEI Snow Crab Association et Area 18 Snow Crab Fishermen Association. La coalition donnera une voix commune qui permettra de mieux défendre les intérêts des pêcheurs traditionnels auprès des ministères des Pêches et Océans et des instances gouvernementales. La Gendarmerie royale du Canada a lancé plus tôt cette semaine une nouvelle opération stratégique de répression de la consommation de drogue dans le Grand Moncton. Celle-ci, et bien entendu, c'est au Nouveau-Brunswick. Celle-ci comprendra des patrouilles ciblées dans certaines zones clés du centre-ville pour une période de 2 mois. Mais les agents devraient également patrouiller des zones à l'extérieur du centre-ville de Moncton, comme l'explique le surintendant à la GRC Kodiak, Benoît Jolette.
9: C'est sûr qu'il y a certains coins dans le centre-ville de Moncton qui sont plus achalandés, mais il y a d'autres places alentour du territoire où ce qu'on a, c'est des problèmes de ce genre. Puis l'utilisation des drogues, c'est pas juste lié à une rue dans une ville, c'est répandu dans tout le territoire. Donc, ça va vraiment nous aider à mieux guider nos gendarmes à mieux faire notre travail.
8: La GRC a noté qu'elle prenait en considération les modifications apportées à la loi qui stipule que la consommation problématique de substances doit avant tout être abordée comme un enjeu social et de santé.
10: Encore des nouvelles de la GRC, cette fois-ci de la région de l'Est, annonce le dépôt d'un chef d'accusation contre Ali Asakare, 54 ans, en lien avec une menace à la bombe visant le consulat des États-Unis à Halifax le 9 août dernier. Les policiers avaient retrouvé dans son véhicule stationné près du consulat une bonbonne de propane et plusieurs contenants de liquide inflammable. L'enquête menée par l'équipe intégrée sur la sécurité nationale en partenariat avec le service de police régional d'Halifax a permis de démontrer que Asakare était à l'origine de cette menace qui a paralysé le centre-ville d'Halifax pendant plusieurs heures. Encore avec la GRC du Nouveau-Brunswick, elle tente d'identifier deux personnes qui, selon elle, auraient été impliquées dans des activités suspectes le long de la frontière canado-américaine. Elle indique que les deux hommes auraient traversé à pied un pont ferroviaire dans la région de Saint-Léonard au Nouveau-Brunswick pour entrer illégalement dans le Maine, puis revenir au Canada. La police précise que ces incidents se sont produits les 8, 15 et 30 mai. Toute personne disposant de renseignements est priée de communiquer avec la GRC. Maintenant, un homme de Terre-Neuve et Labrador arrêté pour avoir prétendument commis un vol dans un magasin d'alcool fait désormais face à plus de 40 chefs d'accusation supplémentaires. La GRC indique avoir arrêté lundi cet homme de 31 ans, originaire de Stephenville, à la suite d'un vol commis dans le magasin d'alcool de la ville. Il aurait été en possession d'un couteau et fait l'objet d'accusations de vol et de possession d'armes. La police précise que cet homme est bien connu des services et qu'il fait l'objet de plus de 40 autres chefs d'accusation en suspens. La popularité du premier ministre de la Nouvelle-Écosse, Tim Houston, est en baisse ces derniers temps. Son gouvernement fait face à plusieurs défis, notamment des déficits et une dette record qui entraîne d'importantes compressions budgétaires. Dans le même temps, Tim Houston tente de relancer l'économie en accélérant le développement des ressources naturelles. Selon un expert, cette stratégie du premier ministre vise à se présenter comme un leader de développement, à l'inverse des partis et d'opposition en vue des prochaines élections.
11: Je pense que Tim Houston calcule que ça sera la prochaine question de scrutin. Il veut trouver quelque chose ou quand même se présenter comme le candidat, le chef du parti qui appuie le développement, qui est pro-développeur. Et il veut présenter les partis d'opposition comme anti-développement.
10: Tom Urbaniak est professeur en sciences politiques à l'Université du Cap-Breton en Nouvelle-Écosse. Ottawa et Washington ont mené ces derniers jours des discussions intensives pour régler leurs différends commerciaux et éviter l'application d'une nouvelle salve tarifaire. Plusieurs rencontres avaient déjà lieu entre Dominique Leblanc, ministre responsable du commerce Canada-États-Unis, et le représentant américain au commerce, Jamison Greer. Voici Dominique Leblanc. Eh bien, nous avons un petit problème technique, on y reviendra dans quelques instants. Maintenant, les chaînes Metro et Sobeys Loblaws pourraient être tenues en partie responsables dans l'affaire du sirop d'érable frelaté relevé par enquête au printemps. Un cabinet d'avocats entend déposer une demande d'action collective, leur reprochant d'avoir vendu du sirop coupé avec du sucre de canne sans en informer les consommateurs. Selon les avocats, le prix anormalement bas du produit aurait dû éveiller les soupçons des détaillants. Metro, Sobeys et groupe Epica comptent tester la demande, tout comme le producteur Steve Boudreau. Loblaws n'a pas encore fait connaître ses intentions. Si l'action est autorisée, des millions de dollars pourraient être réclamés aux entreprises visées. Et voilà, ça complète les informations. 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

0: C'est l'un des livres les plus connus au monde. Un ouvrage érotique de référence, longtemps interdit parce que jugé trop sulfureux. Ici Maxime Coutier. À aujourd'hui l'histoire, le Kama Sutra.
1: Ceux qui cherchent la libération l'atteignent par ce détachement qui ne peut venir qu'après l'attachement. Car l'esprit des êtres est, par sa nature, attiré vers les objets des sens. Kama Sutra.
0: Lecture de l'extrait du Kama Sutra. C'était à notre radio en 1975. C'est un vieux texte du 3e siècle, d'abord rédigé en sanskrit. Un ouvrage en 7 volumes, dont le titre Kama signifie plaisir et Sutra, verset. Mais contrairement aux idées reçues, il ne parle pas que de sexualité. Au contraire, le Kama Sutra est un volume sur l'art de vivre avec l'autre. Il prodigue conseils aux jeunes époux et favorise la communion.

0: Kama signifie l'inclination, pavriti, du mental vers les plaisirs du toucher, de la vue, du goût, de l'odorat, dans la mesure où l'individu qui les pratique en retire une satisfaction. Concerné particulièrement par le toucher, étroitement lié à un plaisir égoïste, l'érotisme est une expérience qui trouve en elle-même sa finalité. C'est l'aspect le plus répandu de l'éros, Pradanya Kama. On apprend les comportements sexuels avec l'aide du Kama Sutra et les conseils des hommes de bien, experts dans l'art du plaisir. Il faut tenir compte du rapport de valeur des choses et de leur relative importance. L'argent est plus important que l'amour, la réussite sociale plus importante que les succès amoureux et la vertu plus importante que le succès et la fortune.
1: Un extrait du Kama Sutra, tiré de l'ouvrage qui sera traduit beaucoup plus tard, puisque longtemps mis à l'index. Alors pour nous en parler, mon invité aujourd'hui, Mathieu Boisvert, il est professeur au département de sciences et religions de l'UQAM, directeur du Centre d'études et de recherche sur l'Inde, l'Asie du Sud et sa diaspora. Il est avec nous en studio. Bonjour, merci d'être là.
2: Bonjour Maxime.
1: Alors, il y a le mythe, il y a la réalité. Alors oui, c'est vrai, bon, l'ouvrage décrit une soixantaine de positions sexuelles, puis c'est ce qu'on connaît surtout du Kama Sutra, mais le Kama Sutra, c'est beaucoup plus que ça.
2: Oui, mais comme vous disiez, il y a 7 livres, 7 volumes qui constituent le Kama Sutra, et c'est seulement le 2e qui parle explicitement de positions ou de relations sexuelles. Les autres, c'est beaucoup plus varié. Il y a un 3e livre, le 1er, c'est l'intro, comme je disais, le 2e, c'est les positions sexuelles, le 3e, c'est sur le choix d'une épouse, après le devoir de l'épouse, il y en a un sur les courtisanes, le dernier livre, c'est sur les soins corporels et les filtres amoureux, alors différentes potions. Ah oui. Alors, mais c'est important de situer le livre également dans son contexte.
1: Oui, ben parlons-en du contexte, parce que écrit par un religieux indien entre le 3e et le 5e siècle, ça ressemble à quoi, l'Inde, durant cette période-là?
2: Bon, premièrement, c'est l'Empire Gupta. Alors, c'est un énorme empire qui s'étend sur presque l'ensemble de l'Inde du Nord. Et on voit aussi l'apparition de grandes villes où il y a beaucoup de commerce. Alors, il y a des classes qui sont assez riches. Le Kama Sutra est un texte qui est rédigé en sanskrit. Et c'est seulement une partie de la population qui peut lire le sanskrit, qui peut parler le sanskrit, c'est-à-dire les brahmanes et les dirigeants. Alors, vraiment une élite intellectuelle, une élite religieuse. Et c'est surtout pour cette élite ou à cette élite que s'adresse ce texte-là.
1: Oui. Donc, une minorité privilégiée qui vit dans les villes.
2: Oui, ouais. Exactement. Dans des grandes villes qui sont également opulentes et cette minorité a accès à cette opulence, à cette richesse. On pense, le Kama Sutra, en fait, c'est surtout un traité pour les gens de la cour. Oui. Rattachés aux différents maharajas, aux différents royaumes.
1: Oui, qui ont le temps et les moyens, on imagine bien de se consacrer à ça. Hein? L'auteur, lui, qu'est-ce qu'on sait de lui?
2: Bon, Vatsyayana était brahmane, c'est-à-dire qu'il était prêtre, il était éduqué, bien entendu, il maîtrisait le sanskrit. Et c'est pas lui qui a composé en tant que tel le Kama Sutra. Il existait au préalable des Kama Shastras, c'est-à-dire une tradition orale où on parlait du plaisir, tout comme une tradition orale aussi qui parle des autres buts de la vie qu'on retrouve dans l'hindouisme, la libération, mais également le devoir et la prospérité. Alors ça, ce sont 4 buts. Le Kama n'est qu'un seul de ces 4 buts qui doit être poursuivi à l'intérieur d'une existence humaine.
1: Ouais.
2: Et Vatsyayana va s'approprier jusqu'à un certain point, il ne s'en cache pas là, les aphorismes qui étaient présents dans les Kama Shastras, et ce sont de petits versets. Et il va compiler ceci à l'intérieur du Kama Sutra. Alors le Kama Sutra, c'est un peu comme les Yoga Sutras de Patanjali. C'est des courts poèmes, des aphorismes très succincts, en 2 lignes, qui se prononcent sur quelque chose. Disons, le chapitre sur les positions sexuelles, on parle de fellation. Et là, il y a un couplet pour chacune des 8 étapes de la fellation, par exemple.
1: Ah oui, donc c'est décrit.
3: à ce moment-là.
2: C'est décrit, mais de façon très sommaire, et c'est la raison pour laquelle la grande majorité des sutras, que ce soit le Kama Sutra ou les Yoga Sutras, nécessitent un commentaire. Comme le Kama Sutra, il y a un commentaire qui a été rédigé près de 10 siècles plus tard, au 13e, et en sanskrit également, mais qui vient donner beaucoup plus de détails sur le contexte de rédaction, sur la signification des mots, parce que les sutras étant des aphorismes ici, il y a plusieurs éléments qui ne sont pas énoncés et qui peuvent être interprétés.
3: Oui, parce qu'on le disait, bon, il y a 7 livres, hein, ça fait beaucoup, puis en même temps, il y a toujours cette idée que c'est un guide sexuel, c'est vrai pour un des ouvrages, mais c'est beaucoup aussi un ouvrage sur l'art de vivre avec l'autre. C'est une espèce de guide, on pourrait dire, pour les jeunes mariés qui vivent dans une société opulente.
2: Le chapitre 2 peut être une source d'inspiration pour certaines positions sexuelles, mais un guide pour jeunes mariés, je ne pense pas, tout au moins, de transposer ceci au 20e siècle. Je pense que les jeunes mariés auraient beaucoup de difficultés à s'adapter à notre société contemporaine. Ouais. Parce qu'on parle de courtisanes.
3: Oui, qui sont des prostituées.
2: Oui, ouais. Et on parle de la femme d'autrui aussi.
3: Oui.
2: Alors, selon le Kama Sutra, c'est correct d'avoir des relations extra-conjugales, tant que c'est pas avec la femme de son ami, par exemple.
3: Oui.
2: On vient à établir certaines balises, mais les balises qui sont établies par rapport à une société qui existait au 3e siècle.
3: Oui, oui, non,
2: bien sûr. Vraiment,
3: on est ailleurs, certainement. Mais non, mais quand je dis un guide pour les jeunes mariés, ce que je veux dire par là, c'est un guide pour l'art de vivre, en fait. Hein, ouais. Parce que, par exemple, ici, puis là, j'ai un extrait devant moi, on décrit l'antichambre. Hein, on dit, bon, la chambre doit être vaste, agréable, avec au centre un large divan recouvert d'un drap blanc. Auprès de ce grand lit, il doit s'en trouver un autre similaire pour les jeux de l'amour. À la tête de ce lit, sur une table un peu plus élevée, sont déposés un bouquet d'herbes sacrées pour attirer la protection des dieux et des produits de beauté, des onguents, des colliers de fleurs, etc., etc., des bâtons d'encens. Donc, il y a de ça aussi, c'est-à-dire la vie quotidienne pour rendre la maison agréable, puis ça va aussi de l'hygiène corporelle, oui, où on dit, bon, ben, le matin, il faut se raser, il faut se laver sur une fréquence hebdomadaire. Donc, on décrit tout ça.
2: Oui, mais juste avec l'exemple que vous avez lu, Maxime, on voit l'opulence aussi.
3: Là. Oui, oui, oui, ben c'est ça.
2: Il y a deux lits, il y a du gazon sacré, il y a de l'encens, tout est préparé là pour cette finalité que sont les jeux amoureux là, qu'on décrit dans le 2e chapitre.
3: Oui, bien sûr. Ouais. Puis quand on parlait d'une case opulente, c'est ça. Mais c'est aussi un guide pour le choix d'une épouse.
2: Oui, exactement. Et ça, c'est particulier, là, parce qu'on est dans un contexte aussi brahmanique, c'est-à-dire ici, ce texte est écrit par une élite brahmanique de prêtres. Alors, on voit aussi c'est intéressant parce que ressortent ici les caractères importants par rapport au choix d'une épouse à l'époque.
3: Oui,
2: alors là-dedans, bien entendu, il y a la caste, il y a la couleur de la peau, une peau qui est beaucoup plus claire, et ça, c'est encore extrêmement valorisé en Inde contemporaine. Là.
3: Mm-hmm. Ouais. Puis l'Inde du 3e siècle, c'est une société extrêmement patriarcale. L'adultère, par exemple, chez la femme est passible de la peine de mort. Or, il y a une lecture, je dirais, récente, qui dit que le Kama Sutra présente une vision très égalitaire des relations hommes-femmes. On en a fait une lecture très féministe. Or, vous dites que c'est pas tout à fait le cas, là.
2: Bon, si on lit le texte original, traduit ou non, là, on s'aperçoit que tout est centré alentour du plaisir de l'homme, là.
3: Ah ouais.
2: La plupart du temps, à quelques reprises, on dit que c'est important de satisfaire ou que la femme éprouve du plaisir, mais ça, c'est toujours dans le contexte où l'homme va bénéficier de ceci, c'est-à-dire qu'il va en récolter plus de plaisir.
3: Mmh.
2: Et
3: ouais.
2: On retrouve ça non pas dans le chapitre sur l'épouse, mais dans le chapitre sur les courtisanes.
3: Ouais. Mais qu'est-ce qu'on en dit de ces fameuses courtisanes, justement?
2: Bon, elles sont éduquées, elles maîtrisent différents arts, la littérature, la poésie, la musique, l'art du toucher. Ce sont des femmes qui sont extrêmement instruites. Celles-ci vivent seules ou vivent avec d'autres femmes. Alors, ça laisse supposer aussi qu'il y a des femmes qui sont autonomes au 3e siècle de l'ère commune.
3: Oui.
2: Oui, mais il faut comprendre que celles-ci sont extrêmement minoritaires. Le Kama Sutra ne reflète pas la société de l'époque.
3: Alors, bien sûr, c'est pas l'ensemble de la société indienne, on insiste là-dessus. Puis la courtisane, elle a aussi des règles. On va écouter un extrait tiré d'un film qui a pour titre Kama Sutra, une histoire d'amour, réalisée par Miraner en 1996.
4: Je veux comprendre, Rasa Devi. Je veux apprendre tous les préceptes de l'amour et savoir le mettre en pratique. Et si je n'arrive pas à en user pour celui que j'aime, j'en userai au moins avec les autres. Apprends-moi. Je suis prête.
5: De tout temps et dans tous les pays, il y a toujours eu une certaine rivalité entre les partisans de la chasteté et les adeptes de la volupté. Mais si certaines femmes naissent courtisanes, il faut reconnaître que toute femme a un don inné pour cette profession qui lui est naturelle et met tout en œuvre pour plaire à l'autre sexe. L'un des grands talents de la courtisane doit être de savoir pratiquer l'union sexuelle sans amour. Mais tout en réglant sa conduite sur celle d'une femme réellement amoureuse, puisque nous savons bien que les hommes aiment aussi en apparence être aimés des femmes. Mais nous savons aussi que l'homme est capable de mépriser ce qu'il a trop facilement acquis. Aussi, même une courtisane ne doit-elle pas toujours céder trop vite. Vous pouvez apprendre ces règles, mais n'oubliez jamais que lorsque la roue de l'amour se met en mouvement, il n'y a plus ni règles, ni ordre.
3: Donc, on l'entend ici, bon, oui, il y a un aspect sexuel, mais c'est pas que sexuel. Donc, qu'est-ce qu'il enseigne d'autre, le Kama Sutra?
2: Bon, mais si on regarde le devoir de l'épouse, l'épouse a l'obligation de s'occuper de son mari. Mm-hmm. Son mari qui est presque décrit comme un seigneur, comme l'incarnation de la divinité. Là.
3: Ah oui, hein?
2: Alors, on est presque dans un culte de dévotion de l'épouse vis-à-vis du mari.
3: Ouais, ouais.
2: Alors ça, généralement, on fait pas allusion à ceci quand on parle du Kama Sutra.
3: Ouais. Puis il y a une sorte de mode d'emploi pour le plaisir, hein, comme les livres de sexualité aujourd'hui, mais on pourrait dire écrits des siècles plus tôt, hein. Pour preuve, cet extrait sur l'art du baiser.
6: Il n'existe pas de moment particulier pour l'emploi des baisers, des griffures, des morsures, car ils sont d'un emploi constant dans les rapports sexuels et leurs préliminaires. Les coups et les gémissements font aussi partie de ces pratiques amoureuses. Nulle part, et à aucun moment, la passion ne connaît de règles, déclare Vatiyayana. Les baisers se font sur le front, les joues, la gorge, les yeux, la poitrine des garçons, les seins des femmes, la lèvre inférieure, l'intérieur de la bouche. Les gens du pays de Lata, Gujarat, lèche aussi les lèvres du vagin, Nabimula, l'entrecuisse, Urushandi, le dessous des bras et le pubis, Pédou. L'opinion de Vatiyayana est que dans l'ardeur de la passion et suivant la coutume locale, les gens lèchent ces parties et ces endroits. Cela ne veut pas dire que tout le monde doit le faire.
3: L'art du baiser, tel que décrit dans le Kama Sutra. Alors, le Kama Sutra, puis on le disait dès le départ, ce sont aussi les images. Hein, c'est ce qui a frappé l'imaginaire occidental, du moins les illustrations, et les statues dans les temples. Alors, comment sont-elles apparues?
2: Bon, je pense que c'est apparu beaucoup plus tardivement, parce qu'initialement, le Kama Sutra, suite à sa compilation par Vatiyayana était rédigée sur des feuilles de palmier. Là. Mm-hmm. Il n'y avait pas de peinture, de représentation qui l'accompagnait. Les premières représentations érotiques qu'on retrouve en Inde apparaissent vers le 9e, 10e, 11e siècle. À Khajuraho, par exemple, au Madhya Pradesh, au Cachemire. Et ça, je pense que c'est beaucoup plus une influence plus tardive du tantrisme. À Khajuraho, par exemple, où il y a des bas-reliefs sur des temples avec toutes sortes de positions érotiques, on retrouve des scènes de bestialité, par exemple, ouais, ouais. Ou de sodomie, dont on ne parle pas dans le Kama Sutra et qui sont condamnés également mm-hmm. par le Kama Sutra.
3: Ah oui, donc peut-être inspiré davantage. Ben, vous parlez de ce fameux temple de Khajuraho, hein, lieu de culte millénaire, arrêt obligatoire pour le visiteur dans le sud de l'Inde, inspiré sans doute ouais, du Kama Sutra.
7: Ces sculptures datent du 9e, 10e siècle. Elles s'inspirent du Kama Sutra, le fameux traité érotique. À cette époque, ces sculptures datent du 9e, 10e siècle. Elles s'inspirent du Kama Sutra, le fameux traité érotique. À

0: Depuis près de 9 siècles, l'érotisme débridé de ces sculptures reste malgré tout un mystère. Sous l'influence anglaise, les Indiens sont devenus très puritains. Mais aujourd'hui, ils viennent ici respectueusement prendre des leçons d'amour sous l'œil indulgent des dieux.
1: L'extrait du journal de France 3 dans les archives de l'INA, c'était en 1993. On dit que sous les Anglais, les Indiens sont devenus soudainement très puritains. Là encore, c'est peut-être une vision un peu récente, romantisée de l'affaire.
2: Exactement. Ouais. Et puis dans l'extrait, là, on disait que au IIIe siècle, dans le temps de la composition du Kama Sutra, on enseignait l'art d'aimer à l'école. Mm-hmm. Or, on est dans une vision romantique de l'Inde de l'époque.
1: Ouais, là. Qui n'a pas existé.
2: Qui n'a pas existé. Ça, c'est un traité qui était très peu diffusé, j'ai l'impression, qui était entre les mains d'une toute petite élite. Mm-hmm. Et puis, je pense pas non plus que le temple de Khajuraho, comme on le disait dans l'extrait, a été inspiré directement du Kama Sutra, là. Ouais. On est dans un autre contexte, et puis si on rentre dans les détails de l'explication du temple, on s'aperçoit qu'il y a comme 3 niveaux, avec le niveau divin, le niveau des hommes dans lesquels il y a une sexualité débridée, de laquelle on doit s'affranchir.
1: Ouais, ouais.
2: Alors que le Kama Sutra, c'est pas ça en tant que tel.
1: Parce que bon, les Anglais, on parle de l'histoire de l'Inde, puis évidemment, à partir du 16e, du 17e siècle, les Anglais débarquent, s'installent en Inde. Comment ce texte-là, écrit d'abord en sanskrit, hein, on le disait au début, se rend jusqu'aux Anglais?
2: Ben, il y a un Britannique qui était en Arabie avant, Burton, qui avait traduit les Mille et une nuits et qui va traduire le Kama Sutra pour la première fois en anglais en 1893. Bien entendu, c'est pas lui qui le traduit. Il est aidé d'un brahman, sensiblement, qui lit bien le sanskrit. Mais Burton ne va se traduire que le livre 2. Oui. Et laisse de côté tous les autres livres. Alors, ça décontextualise un peu le Kama Sutra. La réception qu'on en a en Angleterre en est une qui... en fait, c'est pas le Kama Sutra qui est reçu. Chapitre 2.
1: Mais c'est très mal reçu. C'est jugé pornographique ou blasphématoire à l'époque.
2: Pour certains, exactement, oui. À l'intérieur de l'Angleterre puritaine. Mais d'autre part, on est également, à la fin du 19e siècle en Angleterre, à un moment où on vient à... Il y a un romantisme très fertile vis-à-vis de l'Inde. Mmh, okay. Ouais. Une société où il y a des ascètes nus, où on vit... Il y a un bon sauvage qui vit en accord avec la nature. La sexualité n'est pas taboue. Regardez l'exemple du Kama Sutra. Mmh. On vient à construire à nouveau cette fabulation par rapport à l'Inde. Et je pense que ça, c'est une des raisons du succès de cette traduction de Burton.
1: Oui. Parce que c'est vrai que, chez les Anglais, puis chez les Français et autres, chez les Occidentaux, il y a une espèce de fascination pour l'exotisme, qu'il soit indien ou du Moyen-Orient ou de la Polynésie, à une certaine époque. Mais en même temps, le fait que, le livre, il est mis à l'index, puis, on entend des échos, que c'est jugé pornographique, on peut imaginer que c'est rien de tel que l'interdit pour en faire la promotion. Ça contribue probablement à son succès, non?
2: Bon,
1: chez les Anglais?
2: Il y avait peut-être une connivence, là.
1: Ouais. Mais bon, il paraît finalement en Angleterre. Bon, Burton le publie en 1893. Comment il devient? Bon, parce que sur le coup, ça ne devient pas le best-seller qu'on connaît, mais au fil des décennies, comment ce livre-là devient à ce point connu?
2: Mais c'est que par la suite, il est traduit en français, il est traduit en polonais.
1: Ouais.
2: Il est importé aux États-Unis, il est diffusé rapidement, il est traduit en hindi. Et là, c'est toujours la traduction de Burton là, qui est traduite.
1: Donc, c'est paradoxal. C'est la traduction anglaise qui se rend en Inde.
2: Exactement. Ah, oui. Et puis, c'est intéressant parce que les Indiens eux-mêmes viennent à recevoir le Kama Sutra à travers cette traduction anglaise qui a peut-être été ultérieurement refaite en hindi. Et ça amène, je vous parlais de commentaires du Kama Sutra, il y en a eu un au 13e siècle, et il y a un autre commentaire contemporain qui se fait en hindi au début du 20e siècle, en Inde.
1: Oui.
2: Et ce commentaire-là, avec comme objectif de rétablir un peu les choses, de dire, écoutez, le Kama Sutra, c'est pas juste le chapitre 2, c'est pas juste l'adaptation, la traduction partielle qu'en a faite Burton, c'est beaucoup plus complexe. Alors, dans ce troisième commentaire en langue vernaculaire, en hindi, permet une diffusion peut-être un peu plus appropriée du Kama Sutra en contexte indien.
1: Ouais, parce que diriez-vous que l'Occident ne fait une sorte de caricature? En le décontextualisant, comme ça.
2: Mais je ne pense pas que l'intention était d'en faire une caricature.
1: Oh non, sans doute pas. Ouais.
2: Mais tout à fait. C'est une vision très partielle du Kama.

0: Kamasutra.
1: Ouais. Aujourd'hui, quelle place il occupe, le Kamasutra, en Inde?
0: Bon, il est très présent. C'est surtout des versions de Burton qui circulent indirectement.
1: Encore, hein? Indirectement. Ben
0: indirectement,
1: oui,
0: c'est-à-dire que c'est le chapitre 2 qui est traduit en hindi, qui est en tamoul. On trouve dans certaines librairies spécialisées le commentaire du 20e siècle traduit en hindi. Mais généralement, tout comme en Occident, c'est surtout des éditions du Kamasutra accompagnées d'images, de miniatures du 17e, 18e siècle. Alors, c'est beaucoup plus un livre sur les relations sexuelles, une mise en marché jusqu'à un certain point, ou un regard pseudo-nouvel âgeux, je dirais, la sexualité.
1: Ouais. Puis ça, ben, on le sait, ça fait toujours vendre, hein.
0: Oui.
1: Et ça contribue, et ça a contribué, en tout cas, abondamment au succès du Kama Sutra, parce que je le disais, un ouvrage de référence, et connu partout dans le monde, qui a inspiré, on l'a entendu, hein, avec les extraits, bon nombre de films. Mon invité, Mathieu Boisvert, il est professeur au département de sciences des religions de l'UQAM, directeur du Centre d'études et de recherche sur l'Inde, l'Asie du Sud et sa diaspora. Merci beaucoup d'être venu en studio aujourd'hui.
0: Merci.
1: Merci également à toute l'équipe d'Aujourd'hui l'Histoire, à la recherche aux archives, Ariane Léonard et Marie-Claude Lamotte, médiathécaire Sophie Hélène Gibson, à la lecture des archives Julie Daou, site web Ronald George. Aujourd'hui l'Histoire est une émission de Marie Caillé. On aime vous lire, n'hésitez pas à nous écrire sur Facebook ou via les comptes de la bulle de conversation que vous trouverez sur l'application Radio-Canada Audio. Sinon, le courriel aussi, ça fonctionne toujours, histoire@commercialradio-canada.ca. Ici Maxime Gauthier, merci d'avoir été là. Bonne soirée, à une prochaine, au revoir.
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mercredi 19 août. J'espère que ça va bien chez vous, où vous soyez, bien sûr, au Nouveau-Brunswick et même au-delà si vous nous écoutez à l'extérieur de nos frontières. J'espère que vous avez passé une bien belle journée jusqu'ici. On va aujourd'hui approfondir des sujets qui ont beaucoup été amenés dans l'actualité dernièrement en tentant de prendre des petits reculs là-dessus et en voyant davantage quels sont peut-être les impacts sur nous plus directement. Par exemple, on va s'intéresser au mouvement coopératif avec tout ce qui s'est passé au niveau des pêches dans la péninsule acadienne ces derniers jours. On va se demander où on en est avec le mouvement coopératif en 2026. Pourquoi ce modèle semble fonctionner dans certains secteurs alors que d'autres s'en éloignent? Ce sera parmi nos sujets cet après-midi. Aussi, les impacts de cette entente de Churchill Falls donc avec le Québec, il y a des impacts et il y a aussi des changements qui s'opéreront ici également chez nous au Nouveau-Brunswick. Alors, on va observer ça de plus près. Et l'encadrement des trottinettes électriques, ça fait longtemps qu'on en parle. Et hier, on apprenait que Moncton allait finalement encadrer tout ça. On va se demander aujourd'hui de quelle façon les compagnies vont s'y adapter. On sait qu'ils ont 30 jours donc pour faire en sorte que c'est cohérent avec ce qui est exigé de la part de la municipalité. Alors, on est allé fouiller ça également aujourd'hui pour vous. Bienvenue chez vous!

0: 15h32 minutes, on va aussi revenir sur peut-être ce qui a été la nouvelle du jour aujourd'hui sur les réseaux sociaux, en tout cas sur plusieurs profils qui ont voulu se manifester à la suite de ce qui s'est passé hier soir. Pendant la nuit, en fait, en début de nuit, ces coups de tonnerre absolument phénoménal qu'on a entendu dans le Grand Moncton et même un peu plus largement, je vous dirais. Mais vous savez, ces événements météo qui sont de plus en plus inusités, violents, qui arrivent peut-être même parfois sans qu'on ait eu le temps de les prévoir. On va aussi investiguer ça davantage et voir s'il y a même des dangers de rattacher à qu'est-ce qui s'est passé hier soir. Il y a l'actualité du jour aussi que suit mon collègue Marc Thériault qui est à mes côtés en studio. Bonjour Marc.
1: Bonjour Amélie.
0: La garde côtière canadienne qui accueille officiellement le navire Kaskumpek Bay au sein de sa flotte à Chipagan.
1: C'est ça, c'est la garde côtière canadienne qui a officiellement accueilli là, au sein de sa flotte le navire de la garde côtière canadienne, comme vous l'avez mentionné, Kaskumpek Bay, qui vraiment renforce les capacités en matière de recherche et de sauvetage dans le nord du Nouveau-Brunswick, permettant à ses équipages d'intervenir rapidement auprès des navires en détresse. Le député d'Acadie-Bathurst, Serge Cormier, était de la partie aujourd'hui à Chipagan pour célébrer l'inauguration du navire. L'inauguration marque une étape importante pour le navire et la stratégie nationale de construction navale qui a permis de livrer 20 nouveaux bateaux de recherche et de sauvetage à grand rayon d'action dans la garde côtière canadienne.
0: Il y a ce programme Foyer de soins sans mur du ministère du Développement social dans la province qui lance l'initiative FrigoMed.
1: Oui, selon le communiqué qu'on a reçu, FrigoMed vise les personnes qui souhaitent être mieux préparées en cas d'urgence et garder une tranquillité d'esprit dans des situations d'ambiguïté où les renseignements médicaux doivent être partagés. FrigoMed garantit l'accès immédiat aux informations médicales vitales pour les premiers répondants. Les personnes intéressées sont invitées à découvrir cette nouvelle initiative en s'inscrivant au programme de Foyer de soins sans mur sur le site web du ministère du Développement social du Nouveau-Brunswick.
0: La ville de Moncton qui souhaite mieux encadrer donc la location de trottinettes électriques.
1: Oui, vous en avez parlé un peu là tantôt. Le conseil municipal a adopté un arrêt à cet effet hier. Les entreprises qui font la location de ces appareils devront se soumettre à une série de nouvelles règles. Seules les personnes de plus de 16 ans pourront louer ces véhicules et ils ne pourront plus être utilisés ou laissés sur les trottoirs qu'on voit
0: régulièrement.
1: Mm-hmm. Moncton demande aussi à la province de mieux encadrer l'utilisation des fameuses trottinettes.
0: Exactement, et ça nous intéressait d'aller voir de quelle façon réagissent ces compagnies qui gèrent ces trottinettes, justement, et qui auront à se plier à ces exigences de la ville, de la municipalité maintenant. Alors, on aura leurs échos un petit peu plus tard à l'émission. Merci Marc.
1: Je vous en prie.
0: On vous retrouve dans 25 minutes, Radio Journal complet, qui fera justement le tour de l'actualité d'aujourd'hui, mercredi 19 août. Comme c'est mercredi, d'ailleurs, il y a Lynn Morissette qui sera avec nous, notre collaboratrice un petit peu plus tard. Très intéressant le sujet que Lynn nous propose aujourd'hui, d'aller en profondeur dans plusieurs expéditions importantes qui ont fait en sorte que ça a marqué la façon qu'on a cartographié nos océans et donc nos berges aussi par conséquent. Alors elle revient sur différents moments historiques d'expéditions importantes qui ont fait en sorte qu'on comprend mieux nos berges, nos océans aussi, la façon qu'on a cartographié tout ça, notamment avec ces grandes aventures de grands expéditeurs à travers le temps. Ce sera vers les 16h30 qu'on aura le plaisir d'accueillir notre collaboratrice, la biologiste marine Lynn Morissette. L'aide humanitaire, c'est de l'argent jeté par les fenêtres. Vous avez déjà entendu ça parce qu'on peut entendre ce type de commentaires qui donnent un peu mauvaise presse, on s'entend, à ces organismes qui viennent en aide à des populations souvent à la suite de catastrophes naturelles, de conflits armés aussi. Et aujourd'hui, 19 août, c'est la Journée internationale de l'aide humanitaire et il y a Oxfam qui publie un guide dans le but de déboulonner certains mythes qui entourent l'aide humanitaire. Parce que je vous dis que de l'argent jeté par les fenêtres, ça fait partie de ce type de mythe. Quand on parle d'aide humanitaire, mais il y en a d'autres et mon invité en fera état certainement, la directrice des politiques et des campagnes chez Oxfam Québec, Céline Fury, qui est avec nous. Bonjour.
2: Bonjour.
0: Quel est, selon vous, Céline Fury, le mythe le plus présent ou qui entache le plus la réputation des organismes comme le vôtre?
2: Ben, c'est de dire que l'aide humanitaire, finalement, ça crée de la dépendance. Ça fait en sorte que les gens ne peuvent pas se prendre en charge eux-mêmes et que c'est au mieux une aide ponctuelle et éphémère et qui n'est pas durable et qui ne change pas réellement les conditions de vie des populations affectées par les crises.
0: Là, je vous demande d'en dire un, mais je sais qu'il y en a plusieurs. D'où elles viennent, ces perceptions? Qu'est-ce qui fait qu'il y a tant de mythes qui existent sur l'aide humanitaire, selon vous?
2: Eh bien, c'est tout simplement une méconnaissance qui est liée à de la mésinformation ou à de la désinformation, mais pour des raisons, entre autres, légitimes. Les crises humanitaires telles qu'on les connaît aujourd'hui se passent en général loin du Canada, dans des endroits du monde où il manque les ressources et parfois la volonté de répondre aux crises, que ce soit des catastrophes naturelles ou des conflits armés, et à leur impact sur les populations. Donc, de fournir des services essentiels, que ce soit en santé, que ce soit en hébergement, en alimentation, etc. Et en fait, ce sont vraiment des situations de grande, d'extrême vulnérabilité, de choc, qu'on peut connaître un peu au Canada, mais ici, on est en mesure, grâce à notre système d'assurance, au filet social garanti par l'État, d'y répondre assez facilement, alors que dans ces lieux de crise, ça n'est pas du tout la même situation et ça prend une intervention, oui, extérieure et locale aussi. Et ça se passe loin de nous, donc c'est normal qu'on n'ait pas les nuances, qu'on ne connaisse pas la complexité, qu'on simplifie un petit peu le récit alentour de ces crises et de ces réponses humanitaires.
0: Vous avez, Céline Fury, été d'ailleurs travailleuse humanitaire. Dans quel contexte exactement?
2: Alors, j'ai travaillé pendant quelques années avec le Haut-Commissariat des Nations Unies pour les réfugiés, donc une agence qui venait en aide aux populations réfugiées, mais aussi aux populations hôtes qui accueillaient des populations réfugiées déplacées tout en vivant dans des conditions assez vulnérables, parfois de grande pauvreté, de manque de services essentiels aussi. Donc, j'ai travaillé en Afrique centrale, j'ai travaillé au Moyen-Orient et j'ai travaillé en Amérique du Sud. Donc, auprès vraiment, non seulement de populations affectées par les crises, mais aussi d'organisations locales. Je repense à une association de femmes d'une province de l'Amazonie équatorienne qui faisait un travail fabuleux, notamment auprès des femmes réfugiées qui arrivaient de Colombie à l'époque et qui étaient victimes de violences et qui avaient besoin d'abord de trouver la sécurité avec leurs enfants, puis de se trouver un minimum pour vivre, pour reconstruire leur vie, retrouver du logement, retrouver un revenu, et puis avoir accès aux différents services de leur pays hôte.
0: Ouais. Donc vous êtes vraiment à même de comprendre et de voir ce que ça peut faire comme différence sur le terrain. L'aide humanitaire, ce rapport à des populations vulnérables. En quoi vous diriez, parce que si je reviens au mythe là, et tout ce qui peut circuler comme fausse conception par rapport à l'aide humanitaire, en quoi ces fausses perceptions ont un impact sur l'aide humanitaire?
2: Alors, on pense encore souvent que l'aide humanitaire, c'est le fruit d'une expertise extérieure. Il faut quand même savoir que la plupart des travailleurs humanitaires, ils émanent des pays ou des régions du monde qui sont touchés par les crises. Donc, la plupart des acteurs humanitaires sont directement affectés par les crises. Leurs familles meurent, leurs logements se font bombarder, ils vivent un stress immense et néanmoins, ils continuent de se présenter au bureau de leurs organisations, dans les distributions, auprès des personnes affectées pour donner un appui psychosocial ou un appui en santé ou un appui alimentaire. Donc, c'est vraiment une bravoure extrême qu'on veut saluer en cette journée-là. Et c'est quelque chose qu'on oublie parfois parce qu'on pense que ce sont des experts voilà, qui débarquent de l'étranger pour un temps très court, le temps d'appliquer une solution technique et puis de repartir. Et la réalité est très différente.
0: Ouais. J'ai l'impression que vous parlez d'un de ces mythes justement qui a encore le dos large aujourd'hui, le mythe du sauveur blanc. Qu'est-ce que c'est? Parce que ça fait écho en fait à ce que vous dites, là, parce que ça persiste encore aujourd'hui cette perception.
2: Oui, puis c'est normal aussi. On a tendance dans les médias à interviewer des gens peut-être qui sont allés dans des zones d'action humanitaire et qui proviennent d'ici pour qu'on puisse s'identifier, comprendre un peu d'où ils viennent. Et donc, on a l'impression que ce sont des gens de chez nous qui vont ailleurs. Alors que 95% des travailleurs humanitaires, y compris ceux qui décèdent chaque année, malheureusement récemment en nombre record, sont vraiment issus de la zone de la crise.
0: Ça, c'est quand même quelque chose qui est à combattre là, difficilement, oui, cette espèce de mythe du sauveur blanc, justement.
2: Oui. Et puis, ça prend des expertises bien plus que techniques pour déployer une aide humanitaire efficace. Il faut connaître les populations, il faut connaître les accès, il faut savoir ce que les gens utilisent, ce qui va vraiment servir et idéalement servir dans la durée, pas seulement momentanément.
0: On vous parle aujourd'hui, Céline Fury, bien sûr, pour comprendre là, de façon plus large pourquoi ces mythes perdurent. Mais là, il y a ce guide, si on veut. Quelle est l'intention derrière donc ce qui est lancé aujourd'hui? Et vous visez qui exactement par cette intervention?
2: Alors, on vise surtout le grand public, un public qui n'est pas nécessairement initié, qui ne connaît pas le travail humanitaire de l'intérieur, et on cherche à faire avancer simplement la compréhension qu'ont les gens ici au Canada de ce travail-là, qu'il soit mené par Oxfam ou par d'autres. On cherche aussi à comprendre les défis modernes de cette aide-là et les engagements que font les organisations humanitaires comme la nôtre pour que l'aide soit encore plus efficace, encore plus adaptée, encore plus au service des communautés affectées, de leurs besoins, des capacités locales aussi. Donc, c'est vraiment un outil d'information et c'est un outil de sensibilisation pour qu'on réalise que l'aide humanitaire, elle est aussi essentielle que toujours, elle va continuer de l'être et c'est extrêmement important de la soutenir et ça fait une différence. Ce n'est vraiment pas de l'argent jeté par les fenêtres et c'est un rapprochement finalement des gens d'ici, des réalités humanitaires que nous on côtoie en tant qu'organisation qui a développé cette expertise-là, Oxfam, depuis plus de 80 ans.
0: Mm-hmm. Peut-être qu'il y a une question parce que vous parlez d'éducation et souvent de faussetés qui ont circulé sur l'aide humanitaire. Quand les gens par exemple, donnent des sous de leur poche à un organisme d'aide humanitaire. Comment on peut les rassurer que cet argent est bel et bien redistribué vers des situations qui sont réelles, qui sont urgentes?
2: Ben alors, d'abord, on est soumis à une vérification annuelle de nos états financiers parce que il est extrêmement important que nous gérions bien l'argent qui nous est confié, que ce soit par les gouvernements ou par le public. Et on s'assure donc qu'il y ait une portion minime et raisonnable, responsable aussi des fonds qu'on reçoit qui aillent à l'administration de notre organisation ici au Canada et que le reste se rende directement auprès des personnes touchées et des équipes qui organisent l'aide humanitaire sur place. Donc, on est très transparent sur l'utilisation des ressources qui nous sont confiées. On fait l'objet d'audits. On doit aussi se soumettre aux règles de l'Agence du revenu du Canada pour être considéré comme un organisme de bienfaisance. Mm-hmm. Donc voilà, on est vraiment soumis à de nombreuses règles. On a aussi beaucoup de mécanismes en place pour s'assurer que à la fois les communautés que l'on sert à travers nos programmes mais aussi notre propre personnel est bien traité, n'est pas victime d'abus de pouvoir, de harcèlement et autres inconduites. Donc, on a vraiment des mécanismes d'enquête aussi et de plainte et de formation qui sont très rigoureux et qui sont en place dans tous les pays où Oxfam est présent.
0: Parce que je comprends que ce guide qui est dévoilé aujourd'hui, c'est justement pour un peu rétablir là, cette espèce de confiance du public qui a été peut-être érodée un peu avec les années, avec les on-dit, avec ces mythes justement que vous tentez de déboulonner avec ce guide-là. J'aimerais vous entendre, Céline Fury, sur le contexte actuel parce que on sait que les États-Unis se sont largement désengagés de l'aide humanitaire mondiale. On finançait 40% de l'aide. On a supprimé 83% des programmes donc de l'USAID l'an dernier. De quelle façon ces coupures se traduisent? De quelle façon vous devez finalement aller puiser ailleurs pour combler ces vides?
2: Alors, c'est sûr que sur le terrain, on voit la différence. Il y a plusieurs de nos partenaires, notamment sur lesquels on compte pour les réponses humanitaires, entre autres en République démocratique du Congo et au Tchad, qui étaient largement financés par l'aide provenant de l'Agence américaine de développement international, USAID. Et donc, on voit que ces organisations-là, soudain, ont été obligées de licencier du personnel, ont des équipes réduites, ont du matériel aussi réduit pour leur logistique, leur gestion de programme, etc. C'est sûr que ça les affaiblit. Et par ricochet, ça met à risque aussi nos programmes, mais surtout la conséquence la plus grande, c'est pour les populations bénéficiaires. C'est tous les gens qui comptaient dans plusieurs pays du monde sur des campagnes de vaccination, sur des programmes de prévention de diverses maladies, parce qu'il y avait des appuis au système de santé publique sur place, parce qu'il y avait des traitements qui étaient financés aussi par cet argent. Je pense au traitement d'antirétroviraux pour les personnes porteuses du VIH-SIDA et qui désormais se retrouvent sans cet accompagnement qui est vital. Donc, on prédit, selon certains calculs, plusieurs millions de morts additionnelles à ce qui aurait été prévu en temps normal avec le plein financement dans différents pays d'ici 2030. Donc, c'est dramatique. Ça fait vraiment une différence de vie ou de mort. Et donc, nous, face à ça, on pallie comme on peut, mais notamment en faisant du plaidoyer auprès des gouvernements bailleurs, autres que les États-Unis, pour qu'ils sauvegardent leurs engagements et leur budget en aide humanitaire. Déjà qu'on voit que l'aide internationale humanitaire et de développement confondu est en train de diminuer chez la plupart des gouvernements bailleurs de fonds.
0: C'est sûr que c'est des impacts majeurs, comme vous le dites, sur le terrain, parce que s'il n'y en a pas d'aide humanitaire lors de conflits ou après des catastrophes, c'est presque impossible d'imaginer qu'il y a rien qui se passe de la part d'une main tendue, justement, de gens, soit bénévolement ou des organismes comme le vôtre, qui sont sur place pour intervenir, pour réagir de façon très rapide habituellement.
2: Oui, alors effectivement, les mains tendues n'attendent pas non plus complètement après nous. Ça, c'est un mythe qu'on essaye de défaire aussi. Et on veut vraiment rendre le crédit aux premiers répondants, aux gens qui sont sur place dans les zones qui sont sinistrées ou qui sont affectées par des conflits. Mais évidemment que si on veut mettre à l'échelle une réponse, donc vraiment garantir que ça couvre toute une zone affectée, oui, ça prend des ressources. Et souvent, les ressources dans des pays qui sont lourdement endettés, c'est le cas de la plupart des pays à faible revenu qui se trouvent dans le sud global, eh bien, les moyens ne sont pas là pour déployer une réponse rapidement qui réponde vraiment à l'ensemble des besoins. Donc, il y a toujours des gens qui vont faire ce qu'ils peuvent, oui, dans leur communauté pour venir en aide, mais ils ont besoin d'être renforcés par une aide extérieure. Donc, ça fait vraiment une différence vitale que cette aide internationale puisse arriver ou non, même si les sous qui viennent de l'extérieur vont souvent à financer des gens de l'intérieur qui ont tout plein d'expertise, qui sont mises à contribution dans ces réponses-là.
0: Eh bien, je rappelle aux gens que ce guide, il est accessible dès maintenant. On peut le télécharger sur le site d'Oxfam, donc oxfam.qc.ca. Tout ça est en français, bien évidemment, dans le but de briser les idées reçues qui existent sur le travail humanitaire. Et je rappelle que vous êtes directrice des politiques et des campagnes chez Oxfam Québec, Céline Fury. Merci beaucoup de votre temps aujourd'hui avec nous.
2: Je vous en prie.
0: Au revoir. Merci.

0: Parachute, la pièce titre de leur plus récent disque, donc Fleur de Peau, le duo qu'on entend ici en musique à 15h53. Un spectacle absolument gratuit que plusieurs ont observé peut-être hier soir, en tout cas dans le sud du Nouveau-Brunswick, des orages très impressionnants, des averses qui ont commencé à l'aéroport de Moncton vers 20h30 et il y a énormément de gens sur les réseaux sociaux qui sont allés de commentaires de « j'en ai jamais vu des pareils », des chocs incroyables, la maison a vibré. Esther Chaumont-Gonneau, bonjour.
1: Bonjour.
0: Vous l'avez vécu aussi, vous
1: oui,
0: aussi?
1: Oui, moi aussi, je l'ai ressenti.
0: Okay, oui. Hein? On les a entendus, beaucoup d'éclairs aussi. Est-ce que c'était vraiment quelque chose d'exceptionnel, ce qui s'est passé au niveau météorologique hier soir?
1: Au niveau météorologique, c'était pas exceptionnel. Donc, l'orage n'était pas particulièrement violent. Ça, c'est selon Environnement Canada.
0: Ouais.
1: Il n'y avait pas de vents extrêmes qui ont été enregistrés dans la région. Mais, comme vous avez dit, il y a beaucoup de gens qui ont ressenti un gros coup de tonnerre qui a fait trembler la maison, dont moi. Mais ce serait pas, en fait, nécessairement à cause de la force de l'orage. Et ce serait plutôt la foudre qui a frappé très près de la ville, juste à l'est de Moncton. Puis, c'est cette proximité-là qui donne la sensation de choc ou de tremblement de terre. En tout cas, c'est ce que m'a expliqué David Neal d'Environnement Canada, météorologue dans la région de l'Atlantique.
2: Il y avait quelques éclairs très, très proches de Moncton et juste à l'est de la ville de Moncton. C'était pas réellement une zone d'orage très, très violent avec les vents forts. On n'a pas noté des observations des vents forts, mais oui, ça peut arriver avec un éclair qui arrive très proche d'un endroit où on peut avoir comme un son très bruyant et une sens d'un tremblement comme ça.
1: Côté pluie, et le plus gros est tombé plus au sud de la province. Donc, il m'a dit qu'il y en avait quand même eu beaucoup. Là, il y a eu 33 à 34 mm dans la nuit qui se sont accumulés dans le parc national de Fundy.
0: Donc, quand même, une bonne quantité en peu de temps aussi. Qu'est-ce qu'on doit faire concrètement quand la foudre frappe si près qu'on a l'impression que ça vient de tomber peut-être au coin de la rue ou même dans la cour? Ça peut être quand même assez épeurant, Esther.
1: Oui, ben David Neal, pardon, m'a partagé sa règle d'or.
2: C'est mieux d'être à l'intérieur. C'est comme c'est la petite phrase c'est en anglais comme When thunder roars, go indoors. Mais c'est certainement important d'être à l'intérieur. Juste c'est un peu plus sécuritaire quand on a des orages qui sont proches.
1: Il m'a partagé que c'est mieux de, ben, premièrement, comme il l'a dit, être à l'intérieur. Deuxièmement, de rester loin des objets qui ne sont pas fixes au mur ou au sol. Et troisièmement, si l'orage devient plus violent avec des forts vents, il faudrait aller au sous-sol.
0: Mm-hmm. Ouais, ça, c'est peut-être extrême, mais effectivement, hein, on n'est jamais assez protégé. Sur les réseaux sociaux, comme on le disait, bien, des gens ont partagé là, ces coups de tonnerre quand même extrêmement violent, impressionnant. Il y en a qui rapportaient des pannes d'électricité aussi. On a tendance à croire qu'il faut faire attention aux appareils électriques. Il y en a qui vont même jusqu'à les débrancher. C'est un mythe ou on fait ça pour vrai?
1: C'est pas un mythe, on fait ça pour vrai. Un éclair qui est très proche, ça peut créer une forte surtension électrique. Le météorologue lui-même, là, David Neal, me disait que c'est bien de ne pas avoir des appareils électriques qui sont allumés. Il m'a raconté que ça lui est lui-même arrivé d'avoir des ampoules qui brûlent après un coup de foudre. Donc, Environnement Canada rappelle aussi qu'il ne faut pas toucher à du matériel électrique, comme par exemple un téléphone fixe ou des tuyaux de plomberie non plus, parce que ce sont des conducteurs d'électricité.
0: Mais oui.
1: Comme le courant électrique, est, à la suite du foudrement, en fait, ça suit les tuyaux métalliques et les fils jusqu'à ce que la foudre atteigne le sol, il faut seulement utiliser des appareils sans fil ou alimentés par des piles. Donc, pas touche à l'ordinateur.
0: Et ni aux tablettes branchées dans le mur, n'est-ce pas? Je regarde un certain membre de l'équipe, semble-t-il, hier soir, qui a senti un petit choc dans sa tablette. Et pourquoi ça arrive? On sait, bon, des orages, ça arrive de tout temps, mais on a peut-être l'impression qu'ils sont plus violents, plus fréquents. Les changements climatiques, peut-être, ils sont pour quelque chose, il faut se préparer.
1: Eh bien, selon M. Neal, on ne peut pas faire de lien direct avec les changements climatiques, mais il y a quand même des conditions qui pourraient créer plus d'orages, oui. Donc, hier soir, c'était une masse d'air très humide qui était stagnante sur le Nouveau-Brunswick. Puis, M. Neal m'a expliqué, en fait, ce sujet-là.
2: Juste avec cette situation pour les orages au Nouveau-Brunswick, c'était une masse d'air, pas vraiment avec des températures très chaudes, mais C'est une master humide. Si on a un master avec plus d'humidité, c'est un environnement idéal pour la création des orages. Donc, c'est difficile pour lier une période des orages avec au changement climatique, mais oui, avec des masters très humides et les températures plus chaudes, ça peut entraîner plus des orages.
0: Donc voilà l'expert d'Environnement Canada qui nous rappelle au fond que l'humidité, Esther, c'est le carburant idéal
1: Exactement.
0: Pour créer des orages.
1: Oui.
0: Merci beaucoup d'avoir élucidé tout ça. Vous avez peut-être rassuré beaucoup d'auditeurs et auditrices à la suite de ce qui a été vécu hier soir. À tantôt, Esther. Il y a les informations qui nous seront présentées par Marc Thériault dans les prochains instants et la suite de l'heure de pointe tout de suite après. Beaucoup à venir d'ailleurs en termes de bons sujets. Restez là.
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7: Ici Marc Thériault. Voici vos informations. La Gendarmerie royale du Canada de la région de l'Est annonce le dépôt d'un chef d'accusation contre Ali Asakere, 54 ans, en lien avec une menace à la bombe visant le consulat des États-Unis à Halifax le 9 août dernier. Les policiers avaient retrouvé dans son véhicule stationné près du consulat une bonbonne de propane et plusieurs contenants de liquide inflammable. L'enquête menée par l'équipe intégrée de la Sécurité nationale en partenariat avec les services de police de la région d'Halifax a permis de démontrer que Asakere était à l'origine de cette menace qui a paralysé le centre-ville d'Halifax pendant plusieurs heures. 4 grands réservoirs de carburant seront déconstruits et retirés de la propriété du ministère de la Défense nationale à Eastern Passage, non loin d'Halifax, en Nouvelle-Écosse, s'échelonnant ainsi jusqu'à la fin d'octobre 2026. Les résidents pourraient constater une augmentation temporaire de la circulation de camions pendant cette période lors du retrait des matériaux du site. L'initiative est enclenchée pour répondre aux futurs besoins opérationnels et besoins en matière d'infrastructures de la Marine royale canadienne et du ministère de la Défense nationale dans la région d'Halifax. La planification de l'utilisation à long terme du site est toujours en cours. La garde côtière canadienne accueille officiellement le navire Kaskumpek Bay au sein de sa flotte à Chipagan. La garde côtière canadienne l'a accueilli au sein de sa flotte aujourd'hui, renforçant ainsi ses capacités en matière de recherche et de sauvetage dans le nord du Nouveau-Brunswick et permettant à ses équipages d'intervenir rapidement auprès des navigateurs en détresse. Le député d'Acadie-Bathurst, Serge Cormier, était de la partie aujourd'hui à Chipagan pour célébrer l'inauguration du navire Kaskumpek Bay. L'inauguration marque une étape importante pour le navire et la stratégie nationale de construction navale qui a permis de livrer 20 nouveaux bateaux de recherche et de sauvetage à grand rayon d'action pour la garde côtière. Selon une publication sur les réseaux sociaux, la coalition des pêcheurs traditionnels de crabes des neiges du sud du Golfe est maintenant enregistrée et opérationnelle. Cette coalition regroupe l'Association des crabiers acadiens, l'Association des crabiers gaspésiens, the PI Snow Crab Association et Area 18 Snow Crab Fishermen Association. La coalition donnera une voix commune qui permettra de mieux défendre les intérêts des pêcheurs traditionnels auprès du ministère des Pêches et Océans et des instances gouvernementales. Après plusieurs jours de discussions intenses, le premier ministre Mark Carney affirme que le Canada se dirige vers un accord avec les États-Unis. Le président américain Donald Trump évoque une entente équitable avec le Canada. Pendant ce temps, à Washington, le ministre responsable du commerce, Dominique Leblanc, s'est entretenu à nouveau avec son homologue américain, Jamison Greer. Juliane Lapointe a les détails.
8: Le ministre Dominique Leblanc et son homologue au commerce, Jamison Greer, sont sortis tout sourire de leur rencontre à Washington. Une courte discussion d'une quinzaine de minutes. À leur sortie, les deux ont déclaré qu'ils sont à l'étape de la finalisation des discussions. Le ministre Dominique Leblanc a assuré que les agriculteurs seront protégés et que le système de gestion de l'offre demeure intact.
9: C'était important de protéger le système qu'on a au Canada de gestion de l'offre Ce sera évidemment protégé dans les textes qu'on est en train de finaliser.
8: On sent que ce sursis accordé par Donald Trump a donné un peu d'oxygène aux négociateurs qui, déjà depuis plusieurs jours, multipliaient les discussions, les négociations en vue d'en arriver à une entente. En point de presse, le chef conservateur Pierre Poilievre a réitéré son souhait qu'une entente entre Ottawa et Washington soit bonne pour les Canadiens.
10: On était contents d'apprendre qu'il y aura une suspension de 3 jours pour les tarifs américains prévus. On attend avec l'impatience la conclusion de ce nouvel accord.
8: Le gouvernement Carney doit présenter le contenu de l'entente aux provinces en soirée. Ici Juliane Lapointe, Radio-Canada, Ottawa.
7: Et les réactions dans plusieurs secteurs de l'économie sont nombreuses. Éric Plouffe fait un tour d'horizon.
11: La Corporation des associations de détaillants d'automobiles du Canada espère que le sursis de 3 jours permettra de combler ses attentes dans le cadre de ces négociations, comme l'explique son économiste principal, Charles Bernard.
12: Une bonne entente, ce serait un retrait des tarifs sur l'export automobile canadien vers les États-Unis. Et ça résulterait, j'imagine, à un retrait des tarifs canadiens.
11: Pour Louis-Philippe Gauthier, qui est vice-président atlantique de la Fédération canadienne de l'entreprise indépendante, l'incertitude plane toujours.
13: Nos membres nous disaient que ça pourrait avoir des baisses de revenus, jusqu'à 80 % qui nous disaient que ça allait avoir un impact, mais pour certains, des impacts très sérieux.
11: Et les entrepreneurs québécois sont d'ailleurs un peu fatigués, nous dit la PDG de la Fédération des chambres de commerce du Québec, Véronique Proulx.
14: Fatigués devant cette incertitude-là, tous ont hâte de savoir est-ce qu'il y aura une entente et quelle sera la teneur de cette entente-là pour ensuite pouvoir prendre des décisions éclairées.
11: Le président de BMO, Groupe financier Québec, Grégoire Baillargeon, lui, se montre confiant malgré tout.
15: Le pire est l'incertitude. Alors, on va se retrouver de l'autre côté de ça bientôt. La chose la plus importante pour le monde des affaires, c'est la certitude, savoir où investir puis comment se positionner.
11: Évidemment, la suite et la conclusion de ces négociations sont attendues avec grande impatience. Éric Plouffe, Radio-Canada, Montréal.
7: Eh bien, c'était votre bulletin de nouvelles avec Marc Thériault. 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Votre émission du retour à la maison reprend dans quelques instants. 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

venir dans cette prochaine portion de l'heure de pointe, donc d'ici 17 heures, on s'intéresse au mouvement coopératif. Ce modèle d'affaires, ce modèle d'entreprise, on en est où en 2026? Avec nous, l'économiste Pierre-Marcel Desjardins va finalement tenter de nous aider à mieux comprendre un modèle qui a été peut-être à une époque si important. Qu'est-ce qui fait que les choses ont changé? Est-ce que dans certains domaines, c'est encore plus pertinent, ce mouvement coopératif? Il est avec nous dans les prochaines minutes. Aussi, on a le plaisir de recevoir Lynn Morissette, comme à tous les mercredis, la biologiste marine qui aujourd'hui nous amène en expédition à travers différents moments d'histoire qui ont permis de cartographier les océans. Et vous allez voir qu'on va parcourir pas mal de millages à bord de bien des différentes embarcations avec elle. Et il y a Moncton qui va de l'avant avec une réglementation dans le but d'encadrer la location de trottinettes électriques sur son territoire. On a eu envie d'aller voir comment réagissent les entreprises de ces locations de trottinettes, voir de quelle façon ils vont mettre de l'avant ce que la ville donc exige maintenant, toutes sortes de nouvelles règles, le casque, l'âge réglementaire pour avoir accès à une location comme telle. Et donc, on a sondé finalement le terrain pour voir comment ça réagit de ce côté.

0: parle en direct des studios de Radio-Canada à Moncton. Bien contente de faire partie de votre fin d'après-midi. Toute l'équipe aussi autour de moi se joint à ma voix pour vous remercier d'être là. Et vous savez qu'en tout temps, vous pouvez nous joindre. On aime bien pouvoir échanger avec vous, auditeurs et auditrices de l'émission heureacadie@radio-canada.ca si vous nous écrivez, par courriel. Sinon, il y a la bulle de conversation sur ici Radio-Canada Audio. Téléphone, texto, c'est le même chemin, c'est-à-dire le 1-800-561-1561. Notre page Instagram aussi, Heure Acadie, que vous pouvez visiter et vous pouvez nous joindre à travers donc ces différents moyens. On aime toujours échanger, peu importe les commentaires, peu importe ce que vous avez envie de nous dire, on prend ça et puis souvent, ça nous fait réfléchir. On parle ces derniers jours de l'Association coopérative des pêcheurs de l'île dans la péninsule acadienne. C'est revenu à plusieurs occasions dans l'actualité. Cette importante entreprise de transformation de produits marins qui s'est placée à l'abri de ses créanciers. On parle de dettes de 25 millions de dollars. Et cette situation, ça nous a donné envie de regarder, au fond, comment ce modèle coopératif se porte en 2026. Et avec nous, l'économiste et professeur à l'École des hautes études publiques de l'Université de Moncton, Pierre-Marcel Desjardins, qui est là. Bonjour.
1: Bonjour.
0: Pierre-Marcel Desjardins, définissons d'abord ce modèle. Quel est le grand principe de base d'une entreprise coopérative?
1: Il y a différentes manières de voir ça. C'est qu'on peut avoir des coopératives, par exemple, de consommateurs, où les clients, on peut penser à nos coopératives où on va faire l'épicerie, où ce sont les clients qui sont membres. On peut penser aux caisses populaires, où ce sont les clients qui sont membres. On a également des coopératives où ce sont les travailleurs qui sont propriétaires. Donc, ce ne sont pas les clients qui sont propriétaires, ce sont les travailleurs au sein des entreprises. Et on a une troisième catégorie où ce sont des entreprises qui s'associent elles-mêmes pour créer une coopérative pour les servir. Donc, il y a différents modèles, mais l'idée, c'est que on a des principes, il y a les grands principes coopératifs, où ça ne dépend pas nécessairement de notre mise de fonds, mais c'est normalement un membre, un vote.
0: Oui.
1: Et ce sont les acteurs qui sont propriétaires plutôt qu'avoir des actionnaires qui sont peut-être à l'autre côté du globe qui sont les propriétaires.
0: Oui. Donc, c'est un peu une société dont la propriété devient partagée par ses membres selon que ce soit des besoins économiques, culturels, sociaux, communs, comme vous l'avez bien défini. Là, il y a plusieurs différents modèles. Et si on revient dans l'histoire, donc ce modèle coopératif qui a été quand même souvent utilisé chez nous et on peut dire que ça fait vraiment partie du développement économique en Acadie. Pourquoi on a privilégié ce modèle ici?
1: Ça a commencé quand même il y a déjà de nombreuses années et l'esprit était associé à ce qu'on a appelé aussi le mouvement Antigoniche. Et c'était une manière de se prendre en main, que souvent, soit qu'on ne pouvait pas avoir accès au crédit, ce qui a amené à la création des caisses populaires, ou encore que les entreprises de l'époque exploitaient. On peut penser les usines de transformation de poissons. Souvent, ça a été créé parce que les pêcheurs étaient dans un carcan, étaient contrôlés par des entreprises et on voulait devenir plus maître de notre destin. Donc, c'était souvent la nécessité qui générait la création de ces coopératives-là. Alors qu'aujourd'hui, ça peut être évolué plutôt que basé sur la nécessité, c'est souvent plus basé peut-être sur la philosophie que c'est pas les profits à tout prix, mais c'est d'autres objectifs qu'on peut avoir qui sont souvent plus sociaux.
0: Mais diriez-vous que quand même ce modèle a été très important dans ce qu'on peut nommer l'autodétermination de la société acadienne?
1: Il a été fondamental. Quand on peut penser au crédit, de nombreuses petites entreprises ont pu démarrer grâce à l'accès au crédit. Des gens ont pu emprunter à une époque où les grandes banques ne prêtaient pas facilement aux Acadiens et Acadiennes. On peut penser au niveau des coopératives d'alimentation, on peut penser aux coopératives de travailleurs, travailleuses dans différents secteurs d'activité et au cours de notre histoire, ces coopératives-là ont joué un rôle fondamental.
0: C'est sûr que vous parlez donc d'une certaine époque. On sait que tout a changé et qu'on n'est plus du tout dans le même contexte. Qu'est-ce qui a donc fondamentalement là, changé en termes économiques qui fait que dans certains secteurs, maintenant, ce modèle coopératif ne semble plus tout à fait approprié?
1: Je dirais pas que le modèle n'est plus approprié. Je pense que les défis sont plus importants dans certains secteurs et qu'on a connu des difficultés. Donc, le modèle a évolué ou la réalité a évolué parce que avec les technologies, on a accès plus facilement à une multitude de services. On est moins limité qu'on l'était à une certaine époque. Il y a plus d'options qui sont disponibles. Mais aujourd'hui, des fois, on se rend pas compte, mais par exemple, les quincailleries Home Hardware.
0: Oui.
1: Ce ne sont pas des franchises traditionnelles, c'est une coopérative. Donc, les franchisés ou les propriétaires locaux font partie d'une coopérative. On peut penser à Uni, les caisses populaires, c'est encore là, c'est une coopérative. On peut penser dans le sud-est du Nouveau-Brunswick, les salons funéraires Passage, mm-hmm. c'est une coopérative. Au Québec, Agropure, c'est une coopérative. À l'Île-du-Prince-Édouard, ADL, la lait, on a du lait, oui, on a des fromages, oui. C'est une coopérative. Donc, il y a de nombreuses coopératives qui continuent encore aujourd'hui. Mais on peut penser au cas de la MEC, mais le secteur de la pêche est un secteur extrêmement difficile. L'entreprise a fait face quand on a eu le poisson de fond, l'effondrement, on a été frappé de plein fouet. On a également connu les défis au niveau de la crevette. Donc, c'est peut-être pas le modèle seulement qui est la raison pour qu'on a connu des difficultés. C'est également le secteur et les défis du secteur qui peuvent expliquer ça.
0: Parce que l'Association coopérative des pêcheurs de l'île parle elle-même du fait que le modèle coopératif ne correspond plus aux réalités contemporaines de l'industrie de la pêche commerciale, spécifiquement aux crabes et aux homards. Qu'est-ce qui explique que dans ce secteur en particulier, parce que là vous parlez de bon la crevette, les poissons de fond, mais qu'est-ce qui explique que pour ce secteur en particulier, ça peut être plus difficile ce modèle coopératif?
1: Écoutez, encore là, puis j'ai entendu des commentaires ce matin à la radio, on disait que certains membres allaient vendre à d'autres usines. Mm-hmm. Mais il y a une vingtaine d'années, j'ai fait partie d'un comité quand on avait la co-gestion au niveau du crabe des neiges. Et je me rappelle que des entreprises non coopératives, mais où on avait des pêcheurs qui étaient propriétaires de l'entreprise, allaient vendre ailleurs pour un 10 ou un 15 ou un 20 cents supplémentaire la livre. Donc, c'est souvent peut-être la pas du gain. Deuxième élément, faut voir que les entreprises capitalistes, on peut vendre, par exemple, 30 % de notre entreprise pour aller chercher du financement. L'entreprise coopérative, le mode de financement est souvent plus l'emprunt que des mises de fonds importantes de gros propriétaires. Donc, oui, il y a quand même des nuances, mais encore là, je n'attribuerais pas exclusivement, loin de là, les défis que fait face la coop de la MEC aujourd'hui au seul modèle économique. Je pense qu'il y a d'autres facteurs. Je dis pas que le modèle économique d'avoir une coopérative n'a pas contribué, mais je pense qu'on peut pas seulement cibler le modèle pour expliquer les défis.
0: Oui, c'est ce dont vous parlez, Pierre-Marcel Desjardins. Oui. C'est ce que disait Monsieur Lantaigne justement et dans le reportage de notre collègue René Landry qui dit que quand tu comprends le système, tu sais qu'en tant que membre, tu ne fais pas les achats chez vous ou si tu ne vends pas ton produit chez vous, il ne faut pas que tu t'attendes à recevoir une ristourne à la fin de l'année. Ça aussi, ça fait partie du modèle coopératif, cette idée justement d'avoir un retour en étant membre parce que tout le monde contribue, on participe aussi à une communauté. Ce modèle, justement, coopératif, ça demeure encore viable dans le système des pêches?
1: Je pense qu'il est viable partout. La seule chose qu'il faut voir, c'est que l'entreprise se doit d'être concurrentielle. Parce que si on opère avec des coûts plus élevés qu'ailleurs, on ne sera pas en mesure d'offrir des services équivalents. On ne sera pas en mesure d'offrir par exemple, aux pêcheurs un prix équivalent si notre structure de coût est plus élevée. Donc, ça fait en sorte que qu'on ait le modèle coopératif ou pas, c'est pas parce qu'on a des beaux yeux puis qu'on s'appelle une coop que nos membres vont venir faire affaire chez nous. Il faut être efficace, il faut être concurrentiel. Et donc, c'est l'élément de le lien est pas aussi fort qu'il l'était peut-être à une certaine époque. Oui. Et on ira ailleurs si on n'est pas satisfait du prix, si on n'est pas satisfait de la qualité. Et ça, ça met encore beaucoup de pression sur toutes les entreprises et les coops ne font pas exception à cette obligation de performer.
0: Parce qu'en même temps, ce ne sont pas toutes les coopératives qui semblent justement soit s'essouffler ou avoir des enjeux particuliers. Il y a des secteurs d'activité où ce modèle est toujours très actif, très important au cœur de certaines communautés. Vous avez mentionné les quincailleries Home Hardware, par exemple, des coopératives de consommateurs en récréotourisme, des garderies aussi à vocation coopérative. En logement aussi, où on le voit. Il y a vraiment des secteurs d'activité où ça semble un modèle, même au fond, qui est mis de l'avant en 2026.
1: Je pense que quand on parle de logement, quand on parle de certaines sphères d'activité, il y a aujourd'hui encore des lacunes que, je vais le dire comme ça, les entreprises plus traditionnelles ne sont pas en mesure de répondre à tous les besoins. Donc, il y a des opportunités à ce niveau-là. Mais encore une fois, Martin Légère, qui est le fondateur du mouvement coopératif ou des caisses populaires, disait, pour continuer à être pertinent, il faut continuer à maintenir le rôle social, mais pour maintenir le rôle social, il faut être rentable. Donc, quand on fait face à des défis de marché, quand on fait face à des défis sectoriels et qu'on n'est pas aussi performant que d'autres pour une multitude de raisons. Peut-être que notre créneau a connu des difficultés particulières que d'autres n'ont pas connues. Mais tout ça fait en sorte que ce n'est pas parce qu'on est quoi qu'on va survivre automatiquement et qu'on va avoir l'appui. Il faut performer. Et ça, il faut cette obligation-là parce que la solidarité ou le fait que même nos membres, la fidélisation de ces membres-là passe par être concurrentiel. Donc, il faut que le modèle coopératif soit absolument en mesure d'offrir des services de qualité et également des produits, des services à des prix, je dirais pas égaux, mais équivalents à ce qui est ailleurs pour que le modèle puisse survivre aujourd'hui avec toute la concurrence qu'on connaît.
0: C'est ça. Parce qu'on ne peut pas se contenter de dire « oui, ben on est là pour les membres et tout ça ». Il faut vraiment y avoir où on en est dans le contexte actuel économique. Si on choisit ce modèle, on doit être concurrentiel avec ce qui se fait ailleurs. C'est ce que je retiens finalement de vos propos, Pierre-Marcel Desjardins. Et avant de vous laisser aller, je profite de vos expertises économiques sur ce sursis là de quelques jours d'imposer des tarifs de la part des États-Unis. Vous lisez quoi, vous, dans cette poursuite de négociations et de cette entente possible?
1: La première chose, je pense, j'ai vu Dominique Leblanc qui a annoncé qu'il y avait, oui, des détails à régler, mais essentiellement, en négociation, on dirait peut-être qu'il y a une genre d'entente de principe. Moi, je pense que c'est très bien, mais ce qui me fait peur néanmoins, c'est que l'incertitude face au locataire de la Maison-Blanche ne va pas disparaître. Et ça, nos entreprises devront jouer avec ça. Et malheureusement, je pense qu'on a connu une certaine stabilité pendant de nombreuses années, surtout à la suite de l'accord de libre-échange, Et malheureusement, je pense qu'on a connu une certaine stabilité pendant de nombreuses années, surtout à la suite de la...

0: Oui, exactement. Je vous remercie pour vos lumières, bien sûr, sur le mouvement coopératif, mais aussi sur ce dont tout le monde parle, bien sûr, cette négociation toujours en cours. Merci beaucoup, Pierre-Marcel Desjardins. Je rappelle que vous êtes économiste et professeur à l'École des hautes études publiques de l'Université de Moncton.
1: Merci, bonne journée.
0: Au revoir, merci aussi. À 16h23 minutes d'ailleurs, parce que c'est certainement, on a toujours un œil justement sur est-ce qu'elle va sortir bientôt cette entente, est-ce qu'on va en entendre parler, parce que il y a eu ce sursis de 3 jours, Donald Trump qui a suspendu donc pour une durée de 3 jours l'application de ses nouveaux droits de douane de 50% contre un large éventail de produits canadiens. On en serait à tout près d'un accord, justement, selon le président américain. On n'a pas tout à fait la même lecture selon les négociateurs canadiens. Louis-Philippe Gauthier, qui est vice-président atlantique de la Fédération canadienne de l'entreprise indépendante, la FCEI, il parle ici de l'instabilité que la situation crée chez nos entrepreneurs.
2: La réalité n'est une où est-ce que quand tu es en train de rouler une entreprise, il faut que tu regardes à tout ce qui peut y avoir un effet. Alors, d'être en mesure de se préparer, de penser au possible, t'as pas le choix. Alors, ça rajoute à l'instabilité. Minimum, la réalité au niveau de l'optimisme, quand on regarde les données de nos membres à l'échelle du pays ou même ici au Nouveau-Brunswick, les entrepreneurs se sont comme un peu habitués là, depuis le début de tous ces balbutiements-là en 2025. Mais ça a une pression à la baisse. Ou est-ce que, bon, t'as tout le temps des inquiétudes. Bon, qu'est-ce qui va arriver? Alors, potentiellement, d'ici vendredi minuit, on aura plus de visibilité sur qu'est-ce qui va arriver dans le futur. Évidemment, ce qu'on sait à ce point-ci, c'est pas grand-chose. Les ils sont en train de peaufiner ou finaliser les éléments. Le président américain qui dit on a une entente. Les gens américains qui travaillent aux échanges qui disent bon, ça pourrait comprendre l'accès complet des marchés, des produits américains au marché canadien, des engagements au niveau de sécurité économique, de l'harmonisation en matière de commerce numérique et d'autres dispositions. Bon, ben, là, faudra voir dans les détails. Puis on n'est pas loin de passer commentaires sur comment les négociations vraiment sont en train de se faire parce que personne n'est dans la salle. Alors, la réalité, il faudra attendre jusqu'à la dernière minute, une fois qu'on verra les choses sur le papier. Puis surtout dans le cas de nos voisins, les Américains, il faut le voir sur papier. Alors, des paroles, c'est une chose, mais de le voir sur papier, c'en est un autre.
0: Quand on parle aussi de milliers de produits canadiens qui seraient touchés donc par ces nouveaux tarifs dans nos régions, les secteurs les plus affectés, il y a Louis-Philippe Gauthier qui nous en donne une idée.
2: Évidemment, tout ce qui touche le bois, les produits du bois étaient en tête de liste au Nouveau-Brunswick. Alors ça, c'est une réalité. Maintenant, que ça soit des grands manufacturiers ou bien des petits producteurs, il y avait des éléments qui allaient toucher des entreprises de toutes les tailles. Là. Sur ceux qui font de l'exportation aux États-Unis, il y avait presque 80% qui disaient ils s'attendaient à une baisse de revenus. Jusqu'à quel point que ça va se diminuer? Il y en avait 32% qui disaient que ça va diminuer de plus de la moitié. Et jusqu'à 5% qui disaient, bon, on va perdre tous nos revenus. Alors, quand qu'on l'étendue, que ce soit au Nouveau-Brunswick ou à l'échelle canadienne, bon, ça touchait entre 15 et 20% des échanges de l'ALEC. Alors, c'est de l'impact qui peut aller de important à sévère pour certaines entreprises à travers de toutes les provinces. Et là, évidemment, au-delà de la question du 50% qui était potentiel, là, qui semble être encore en suspens, il y a les tarifs existants. Bon, est-ce qu'on va s'en sortir? La réalité, c'est que ça pourrait ou ne pas avoir de grands impacts. Est-ce que ça va avoir des impacts? Il n'y a pas de question, mais c'est qu'est-ce qu'est l'ampleur et sur quel secteur? Puis qu'est-ce que les concessions que le Canada a été capable d'aller chercher? Et qu'est-ce qui sera l'état final? Et est-ce que ça va être l'état final pour les 2 prochaines années?
0: Une grande question qu'il soulève, Louis-Philippe Gauthier, vice-président atlantique de la Fédération canadienne de l'entreprise indépendante. Alors, nous sommes toujours dans l'attente de ce qui va ressortir de ces négociations entre les deux pays.

0: Je reviens toujours avec la franco-manitobaine Willows qu'on entend ici à 16h30. Moment d'accueillir Marc Thériault pour faire le point sur cette actualité du jour 19 août. Quand même, je dis la date puis j'en reviens déjà pas, que ça se peut pas, qu'on est déjà rendu là. Mais bon, on n'a pas de contrôle là-dessus. Marc Thériault, parlez-moi de ce qui se passe aujourd'hui, ce qui évolue chez nous. La GRC de la région de l'Est qui annonce ce dépôt d'un chef d'accusation. C'est contre un individu en lien avec une menace à la bombe qui visait le consulat des États-Unis à Halifax le 9 août dernier.
1: Exactement, on parle ici d'Ali Asekre, de 54 ans. Les policiers avaient retrouvé dans son véhicule stationné près d'un consulat une bonbonne de propane et plusieurs contenants de liquide inflammable. L'enquête menée par l'équipe intégrée sur la sécurité nationale en partenariat avec le service de police régionale d'Halifax a permis de démontrer que Asekre était à l'origine de cette menace qui a paralysé le centre-ville d'Halifax pendant plusieurs heures.
0: La GRC du Nouveau-Brunswick, maintenant, qui tente d'identifier deux personnes qui, selon elle, auraient été impliquées dans des activités suspectes le long de la frontière canado-américaine.
1: Oui, elle indique que deux hommes auraient traversé à pied un pont ferroviaire dans la région de Saint-Léonard pour entrer illégalement dans le Maine, puis revenir ensuite au Canada. La police précise que ces incidents se sont produits les 8, 15 et 30 mai. Toute personne disposant de renseignements est priée de communiquer avec la Gendarmerie royale du Canada.
0: Il y a un homme de Terre-Neuve arrêté pour avoir prétendument commis un vol dans un magasin d'alcool qui fait désormais face à plus de 40 chefs d'accusation supplémentaires.
1: Encore une fois, la GRC indique avoir arrêté lundi cet homme de 31 ans, originaire de Stephenville, à la suite d'un vol commis dans le magasin d'alcool de la ville. Il aurait été en possession d'un couteau et fait l'objet d'accusations de vol et de possession d'armes. La police précise que cet homme est bien connu des services de police et qu'il fait l'objet de plus de 40 autres chefs d'accusation. Et j'ai une nouvelle de l'heure aussi, Amélie. Selon la GRC, encore une fois, la Gendarmerie royale du Canada au Nouveau-Brunswick, la route 17 à Whitebrook, près de Kedgwick, est fermée. Mais en raison d'une collision, aucune déviation n'est possible pour le moment. Veuillez adapter votre itinéraire en conséquence.
0: La route 17, donc à Whitebrook, tout près de Kedgwick. Alors voilà, si vous êtes dans le coin et que vous êtes peut-être arrêté pour le moment, sachez que c'est en raison d'une collision. Merci beaucoup, Marc.
1: Je vous en prie.
0: À tout à l'heure et Radio Journal complet à 17h pour faire le point sur l'actualité du jour. Bref, survol des prévisions du temps avant d'accueillir notre chère collaboratrice Lynn Morissette. Ce soir, cette nuit au Nouveau-Brunswick, ça demeure généralement nuageux. Il y a entre 30 et 60 % de probabilité d'averse assez tôt ce soir. Des risques d'orage aussi qui continuent de planer dans les prévisions du temps. Des minimums pour la nuit prochaine entre 15 et 18 degrés selon l'endroit où on se trouve. Au Nouveau-Brunswick, pour demain jeudi, alternance soleil-nuage, il y a toujours un 30 % de probabilité d'averse en après-midi. Mais c'est à travers les prévisions, disons, pour l'ensemble de nos secteurs, c'est-à-dire ça devrait être pas mal assez lumineux et dégagé sur une bonne partie de nos régions demain. En termes de température maximale, Madawaska-Restigouche 23 avec un humidex de 28, ça c'est pour demain jeudi. Péninsule acadienne, région chaleur, Miramichi, le comté de Kent, on parle de maximum de 24 demain avec un humidex de 29. Sur les secteurs plus au sud, alors sud-est, ce sera généralement ensoleillé, c'est peut-être la région du Nouveau-Brunswick demain où il y a davantage de soleil avec un maximum de 26, 33 avec l'humidex, ça c'est pour demain. Et sur les secteurs du centre qui inclut Fredericton, Woodstock, les régions avoisinantes, 27 comme maximum demain avec un maximum de 32. Et finalement sur le sud-ouest, Saint-Jean et les régions voisines, il y a peut-être davantage de nuages, ce sera davantage dans la grisaille, en tout cas surtout le matin demain, avec de la bruine même pour Saint-Jean et Saint-Andrews, Saint-Stephen, maximum de 23, 29 avec l'humidex. Donc ça, c'est pour demain jeudi. Alors oui, on part à l'aventure aujourd'hui et ça donne comme ça parce que la deuxième moitié du mois d'août, c'est particulièrement riche en jalons historiques, en jalons scientifiques qui ont façonné notre cartographie et la compréhension de nos océans par le biais de grandes expéditions. Et Lynn Morissette va nous raconter tout ça d'ailleurs dans les prochaines minutes. Elle sera avec nous donc pour nous parler de ces différentes expéditions. Tout de suite après cette pièce de Pierre Guittard et Marie-Pierre Arthur en duo.

0: Ben oui, j'ai besoin de vivre avec Pierre Guittard, duo ici avec Marie-Pierre Arthur à 16h38. Je trouve ça pas mal sympathique qu'on parle d'expédition aujourd'hui puisque c'est l'inauguration de ce Kaskumpek B de la garde côtière canadienne donc qui a lieu donc au port d'attache à Chipagan. Et par la même occasion, on va pas du tout parler de ça, mais on dirait que, je sais pas, il y a une parenté, si on veut, avec ce dont va nous parler Lynn Morissette aujourd'hui, la biologiste marine qui est avec nous. Bonjour Lynn.
1: Bonjour Amélie.
0: Parce que oui, on parle d'expédition à bord de navires importants, à bord de bateaux, et on commence par parler de l'expédition de Franklin. Parce qu'en fait, il y a un lien aussi avec le calendrier, puisque hier, 18 août, ça marquait le triste anniversaire d'un moment très important de cette expédition.
1: Ben oui, on parle d'expédition, puis on leur en souhaite plein de belles expéditions à ce nouveau navire à Chipagan, d'ailleurs,
0: ben oui.
1: Si je vous rapporte à l'histoire de Franklin, on remonte en 1845. L'enjeu à l'époque, c'est vraiment qu'on veut passer le fameux passage du Nord-Ouest. Et puis, il y a John Franklin, c'est une légende de la marine britannique, qui va partir de l'Angleterre avec 128 personnes sur deux navires, le Erebus et le Terror. Et puis, c'est des navires qui sont équipés de moteurs à vapeur, de locomotives, des coques blindées de fer, 3 ans de boîtes de conserve. Puis, c'est vraiment l'expédition la plus moderne de l'époque pour 1845. Et là, malheureusement, de 1846 à 48, au large de l'île du roi Guillaume, dans le Nunavut, chez nous, la banquise va emprisonner les deux navires. La glace dégèle jamais et ils sont tous pris dans cette glace-là. Franklin va mourir en 1847. Puis l'année d'après, en 48, les 105 survivants vont essayer de quitter les navires pour fuir à pied vers le sud. Et puis, malheureusement pour eux, personne ne va survivre. Il y a le froid, le scorbut, puis en plus, les pauvres vont s'empoisonner avec les boîtes de conserve qui étaient mal scellées. Donc, ils n'ont eu aucune chance. Ça va toutes les faire mourir. Et là, où la date devient importante, celle de cette semaine, c'est qu'en 1850, il y a Bello qui arrive dans l'histoire. L'Angleterre est sans nouvelles de tous ces gens-là et il va déclencher la plus grosse opération de recherche de l'histoire polaire. Et ce Joseph René Bello, qui est un officier de la marine française de 27 ans, va être très touché par le drame de ces gens-là et il va décider de se porter volontaire. Il va partir en traîneau à chien dans le Grand Nord et au passage, va cartographier toutes sortes de zones qui étaient inconnues. Il va découvrir le passage qui porte maintenant son nom, le détroit de Bello, et il va prouver la limite entre le continent nord-américain et l'archipel de l'Arctique. Et malheureusement pour lui, le 18 août 1853, donc l'équivalent d'hier, ben on continue de chercher tout le monde. Et puis lui, Bello va partir à pied sur la banquise pour essayer de livrer du courrier très important à un autre navire de la région. Il va être pris dans une tempête et puis la plaque de glace sur laquelle il est va se détacher. Il va tomber dans l'eau, on ne va jamais le retrouver. Donc, c'est vraiment ce sacrifice-là du 18 août qui a immortalisé Bello dans notre géographie au Canada parce que son nom est un peu partout dans l'Arctique et sa mort a vraiment provoqué une onde de choc internationale. Ça illustre le prix humain à payer pour cartographier le Nord canadien. C'est l'époque où les expéditions se faisaient au péril de la vie des gens. Donc, pas les belles expéditions faciles d'aujourd'hui. Et ça a posé quand même les bases des cartes puis des données océanographiques qu'on a puis qu'on utilise encore aujourd'hui grâce à ces gens-là qui y allaient vraiment de bravoure là, ouais, pour cartographier des endroits inconnus.
0: Et comme vous le dites, hein, ça va jusqu'au sacrifice humain pour en arriver à ces cartes dont on bénéficie aujourd'hui. Et cette tragédie de 1853 et donc entre cette période et le milieu du 20e siècle, on commence peu à peu à apprivoiser le Nord.
1: Oui, il y a d'abord John Ray qui va confirmer ce qui est arrivé à Franklin parce qu'il a eu l'idée d'aller parler aux Inuits et c'est les Inuits qui vont lui raconter ce qui est arrivé à Franklin. Ensuite, il y a Amundsen qui va franchir enfin le passage du Nord-Ouest en 1906. Le capitaine québécois Joseph Elzéar Bernier va affirmer la souveraineté du Canada dans le passage en 1909. Et il y a un navire de la GRC qui s'appelle le Saint-Roch qui va traverser ce passage-là en pleine guerre mondiale. Donc, on commence à s'apprivoiser un peu ce territoire qui est quand même très difficile.
0: Mm-hmm. D'ailleurs, le Bernier aussi, c'est le nom d'un navire hein, de la garde côtière, il me semble. Mm. Ouais. Oui. Puis, en août 1954, là, Lynn, on franchit un cap. Il y a un premier navire militaire qui réussit la traversée du passage du Nord-Ouest.
1: Oui, là où tous les autres navires échouaient, ce brise-glace-là, un brise-glace militaire canadien, va transformer le passage de glace en laboratoire aussi parce que ils vont aussi récolter toutes sortes de données, les toutes premières séries de données océanographiques et bathymétriques du Grand Nord. Et contrairement au petit bateau de la GRC, là, qui était plus une patrouilleuse en bois, là, on parle d'un gros navire brise-glace armé, en plus, qui appartient à la Marine royale canadienne. Et c'était pas juste une traversée symbolique de faire le passage. C'était plein de chercheurs aussi à bord qui mesuraient à peu près tout. La profondeur des fonds marins, la salinité, la température de l'eau, la dynamique des glaces. Et au mois d'août, en 1954, grâce à cet équipement-là, puis la puissance des moteurs modernes, justement, puis de la coque d'acier, c'est la science qui va prendre le dessus sur la glace qui avait emporté Franklin, qui avait emporté Bello un siècle plus tôt. Donc, on commence enfin à être capable d'un peu contrôler cette glace-là et ce passage qui est très périlleux.
0: Et même si on remonte encore plus loin dans l'histoire, Lynn, la deuxième moitié du mois d'août, ça coïncide encore une fois avec les débuts de notre hydrographie avec nul autre que Samuel de Champlain.
1: Oui, puis là, on va vraiment en Acadie parce qu'en 1605, il va explorer la baie de Fundy pour fonder Port-Royal en Acadie avant d'entreprendre, trois ans plus tard, les premiers relevés bathymétriques dans le Saint-Laurent. En fait, Champlain, il avait toujours une sonde sur lui, sur ses navires parce qu'il mesurait la profondeur un peu partout. Il repérait les récifs parce qu'il savait qu'il y avait d'autres navires qui allaient venir le rejoindre de la France, puis il voulait pas que ces navires-là s'échouent. Donc, il était toujours en train de mesurer. Puis ça a été vraiment les premières informations bathymétriques qu'on a eues dans la région grâce à Samuel de Champlain.
0: Et dans le Pacifique, le Nord-Ouest, la Miou, ça marque le coup d'envoi d'une certaine ruée sauvage qui va forcer l'exploration maritime et aussi la cartographie d'urgence de nos voies navigables.
1: Oui, puis je vous en parle parce que c'est aussi arrivé cette semaine, le 17 août 1896. Puis on est de l'autre côté du pays, mais tout le monde connaît la fameuse ruée vers l'or du Klondike. Le 17 août, c'est la journée où on a découvert de l'or dans le ruisseau Bonanza et ça va déclencher la ruée vers le Klondike. Il y a des milliers de personnes qui vont s'en aller vers le Yukon et le nord de la Colombie-Britannique. Et ça aussi, c'est un passage qui est difficile. C'est pas le passage du Nord-Ouest, mais c'est un passage intérieur. On a des flottes de bateaux à vapeur qui sont chargés d'équipement puis de monde. Et là, c'est l'urgence d'arriver là-bas le plus vite possible parce que là, il y a de l'or. Tout le monde veut s'en aller là-bas. On est sur le fleuve Yukon et c'est des navires à aubes. Là. Donc, le fleuve est pas vraiment équipé pour des gros navires comme ça. Il y a plein de billots puis de troncs d'armes un peu partout. Et là, les autorités doivent en urgence tracer des cartes à toute vitesse parce que il faut baliser les chenaux, le fleuve Yukon, avant que la glace d'automne bloque tout le monde dans le nord. Donc, ça a été encore une fois de la cartographie dont on se sert encore aujourd'hui, mais qui a été faite vraiment en urgence à cause de cette ruée vers l'or. Donc, ça nous ramène à aujourd'hui les expéditions comme celle qui va partir peut-être à Chipaga ou les autres. C'est plus pour trouver de l'or ou conquérir des nouvelles terres. On récolte des données, on travaille sur des océans qui sont en changement. Moi aussi, je suis en expédition à l'heure actuelle. Ça s'appelle l'expédition Saint-Laurent. On est à la fin, ça finit dans deux jours. On a récolté des données sur la pollution plastique. On a nettoyé des rivages dans un périple de 2000 kilomètres. On a 8 tonnes de déchets de ramasser jusqu'à présent.
0: Aïe, aïe.
1: C'est pas fini. Puis, on a surtout rencontré dans ces expéditions-là des gens qui s'engagent à chaque jour pour changer le monde, rendre l'environnement un peu meilleur. Puis heureusement pour moi, c'est pas mal moins dangereux que au temps de Franklin ou de Champlain, puis nos boîtes de conserve sont de meilleure qualité.
0: Oui, je suis pas mal certaine que vous êtes pris en charge d'une toute autre façon et vous êtes loin de revenir avec le scorbut, Lynn Morissette. Et d'ailleurs, vous parlez de ce nouveau bateau de la garde côtière, le Kaskumpek B à Chipagan. Écoutez, il n'a pas tardé à démontrer son utilité, ce nouveau bateau, parce qu'il est allé à la rescousse d'un bateau de pêche au hareng qui avait des problèmes mécaniques au large de l'île Lamec. Ça, c'était lundi. Et donc, il a ramené les membres d'équipage sains et saufs, leur bateau en panne aussi. Alors, on voit que il faut être aux aguets sur la mer, les expéditions.
1: Des équipes dévouées comme ça aussi, effectivement, parce que nos pêcheurs, on y tient à ces pêcheurs-là.
0: Tout à fait. Ben, je vous souhaite une belle suite et fin d'expédition Saint-Laurent. Lynn Morissette, biologiste marine, est avec nous tous les mercredis pour parler justement de ce qui se passe sur l'eau et sous l'eau aussi parfois. Merci, Lynn.
1: Merci, à la semaine prochaine.
0: À la semaine prochaine. 16h presque 50 minutes.

0: 16h52 minutes, c'est Rosier qu'on entend ici avec plus d'amis. Je sais pas si vous étiez des nôtres hier, mais on a parlé de ce qui se passait justement par rapport à ces nouvelles, ce nouvel encadrement en fait pour les trottinettes électriques, parce que Moncton adopte un règlement dans le but d'encadrer l'utilisation, la location des trottinettes électriques sur son territoire. On parle de l'arrêté L-926. Esther, c'est sûr qu'on en a parlé hier, mais tranquillement, parce que les compagnies ont 30 jours pour s'y conformer. Mais dites-nous, quelles sont les nouvelles mesures qui viennent avec cet arrêté?
1: Oui, donc du côté des usagers, il y a plusieurs nouvelles règles, notamment l'âge minimum est maintenant de 16 ans. Il y a aussi un casque qui est obligatoire et ce casque-là va être fourni par la compagnie, en fait doit être fourni par la compagnie même. Il est interdit de rouler sur les trottoirs, puis il y a une nouvelle, la vitesse maximale de 25 km/h et une interdiction de rouler sur les rues qui sont de plus de 50 km/h.
0: Voilà, alors ça ce sont les grandes lignes de ce nouvel arrêté. Les entreprises, le disaient, ils ont 30 jours pour se conformer à tout ça. Des entreprises de location, comment on réagit? Vous êtes allé tâter le terrain de ce côté.
1: Oui, comme on sait, il y a en fait deux entreprises de location à Moncton. Au total, il y a 800 trottinettes à louer dans la ville. J'ai parlé avec Prajit Singh, pardon, le propriétaire d'iRoll Scooter Rental à Moncton. Et lui, en fait, sa réaction était très positive. Et pour lui, cet arrêté-là n'était pas une surprise. L'entreprise collaborait avec la ville depuis plus de 2 ans là, par rapport à ça. On peut écouter Prajit Singh, le propriétaire d'iRoll, sur le sujet. Attention, l'extrait est en anglais.
2: A lot of the changes we were already prepared for, as mentioned, you know, because we were collaborating with the city, they had already expressed the things that they were hoping to bring in, things like helmets.
1: Donc, ce qu'il explique, c'est que, en fait, l'entreprise était très satisfaite du travail qu'ils avaient fait avec la ville. Ils s'attendaient totalement à ce que l'arrêté soit mis en place là, très bientôt. Et en plus, pour eux, le coût supplémentaire qui venait avec l'allocation des casques, en fait, ça restait négligeable face à la sécurité. Donc, selon lui, par rapport à la sécurité des usagers, le coût est minime et ça rendrait l'expérience beaucoup plus sécuritaire sur la route, ce qui est beaucoup plus important pour lui. Donc, la compagnie, en fait, salue une surveillance municipale qui serait plus forte. Selon M. Singh, ça ferait peut-être même fuir une possible compétition qui, elle, pourrait être moins encline à vouloir encadrer l'utilisation des trottinettes.
0: Vous parlez du casque, Esther, et moi, en tout cas, c'est ce qui me reste en tête de mais comment on va gérer le casque? Ça va-tu être nettoyé? Ça va-tu être attaché? De quelle façon on va gérer tout ça? Parce que c'est quand même une des mesures majeures de l'arrêté, l'obligation donc de voir un casque associé à la trottinette. Comment cette compagnie, par exemple, compte gérer cette portion du nouvel arrêté?
1: Donc, iRoll Moncton, ce qu'ils vont faire, c'est qu'ils vont attacher un casque à la trottinette. Et le casque va se détacher une fois qu'avec l'application, on loue la trottinette. Donc, en même temps de louer la trottinette en tant que telle, on loue le casque. Et puis, l'usager doit évidemment le rattacher là, à la fin du trajet. Pour ceux qui n'aiment pas particulièrement l'idée de porter un casque qui a été porté par plusieurs autres personnes.
0: Mettons,
1: par exemple. Mais la compagnie a quelques solutions. Il n'y a rien de nécessairement très concret pour l'instant parce que ce n'est pas dans l'arrêté municipal, mais ils pensent à faire, par exemple, un nettoyage régulier qui serait prévu par l'équipe sur le terrain ou encore des doublures jetables qui seraient à mettre à l'intérieur du casque. Ils sont aussi à l'étude, donc à voir si ça arrive.
0: Mm-hmm. Parce qu'on n'a pas tous la même grosseur de tête non plus, donc peut-être des choses qui seront à préciser en cours de route. On voit souvent aussi des trottinettes qui sont abandonnées sur les trottoirs. Avec ce nouvel arrêté, qu'est-ce qui change?
1: Bien, en fait, maintenant, il faut absolument qu'il y ait un système de géolocalisation GPS dans les trottinettes. L'usager doit aussi prendre une photo à la fin du trajet pour spécifiquement la compagnie iRoll Scooter de Moncton. Mais ça, c'est rien de nouveau, comme m'expliquait M. Singh. Ces initiatives-là étaient déjà mises en place à Moncton par sa compagnie à lui. Une autre bonne chose à savoir, c'est que l'appareil réduit aussi sa vitesse automatiquement, donc elle est bloquée à 25 km/h. Et dans les zones piétonnes ou les parcs, la vitesse descend toute seule à 15 km à l'heure. Charles Leblanc, qui est directeur de la sécurité publique à Moncton, m'expliquait il y a quelques semaines comment ces règles seront appliquées.
3: Avec nous, on a décidé, comme ville de Moncton, c'est vraiment juste d'avoir les permis pour les propriétaires. Puis en même temps, comme que je dis, on va être capable d'appliquer les règles indirectement. Juste un exemple, si on dit que la vitesse limite de nos parcs est juste 15 km par heure, mais évidemment, nos agents n'est pas capable d'aller puis vérifier qu'ils vont juste 15 km à l'heure. Mais avec les nouveaux permis, ça nous donne vraiment accès à l'information des propriétaires. Ça fait qu'ils nous donnent vraiment faire partie du permis. Ils vont être capables de nous donner leurs informations.
1: Monsieur Singh disait même que sur les trottinettes à eux, la vitesse serait bloquée entièrement à 25 km à l'heure et potentiellement à 15 km à l'heure dans certaines zones.
0: Là, on est entendu partout au Nouveau-Brunswick. Hein? Là, c'est sûr qu'on parle de règles qui s'imposent à Moncton. Qu'est-ce qui se passe si on sort des limites de la ville?
1: Et la loi provinciale sur les véhicules à moteur ne définit toujours pas les trottinettes électriques. Donc, l'arrêté de Moncton encadre les entreprises de location, mais pas les propriétaires privés. Donc, si un usager traverse vers Dieppe ou Riverview, par exemple, le règlement de Moncton ne s'applique plus. Quand même, M. Singh m'a partagé que selon lui, il y aurait eu des discussions avec les autres villes. Dieppe et Riverview seraient potentiellement en consultation pour explorer le sujet.
0: Eh bien voilà, merci beaucoup Esther. On sait qu'on va aller voir ces trottinettes encore pour un bout. Là, elles ne restent pas pendant l'hiver, mais jusqu'au 15 novembre, je crois environ, hein, qu'on peut les voir sur nos routes et pouvoir les utiliser parce que c'est devenu pour plusieurs une bonne façon de pouvoir se déplacer. Et fort est à parier qu'on verra d'autres localités encadrées avec des arrêtés municipaux. Ce type d'utilisation et de location. Merci Esther.
1: Merci.
0: Il y a les informations avec Marc qui nous seront livrées et tout de suite après, on va reparler de cette entente entre le Québec et Terre-Neuve et Labrador. On parle de Churchill Falls et des impacts, mais cette fois, quels seront-ils ces impacts chez nous ici, au Nouveau-Brunswick? Tout de suite après les infos.
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9: Et c'est Marc Thériault, voici vos informations. Au lendemain de la suspension de nouveaux droits de douane par les États-Unis, le premier ministre Mark Carney affirme qu'un accord avec Washington est en voie d'être finalisé. Donald Trump évoque quant à lui une entente équitable. Le milieu des affaires des provinces de l'Atlantique retient tout de même son souffle, comme l'explique Charles-Étienne Drouin.
10: De protéger le système.
11: Le gouvernement du ministre responsable du commerce Canada-États-Unis, Dominique Leblanc, confirme qu'un accord est en voie d'être finalisé avec les Américains. L'objectif est d'éviter que les tarifs de 50 % sur un éventail de produits canadiens entrent en vigueur ce week-end. L'incertitude demeure tout de même. Jason Summers est le président directeur général du Groupe Savoie.
12: On n'a pas le moyen d'avoir des tarifs, on n'a pas les marges pour ça.
11: Le Groupe Savoie, qui compte environ 500 employés au Nouveau-Brunswick, craint de perdre une relation d'affaires avec un client majeur aux États-Unis. Elle leur vend plusieurs composants d'armoires de cuisine. Si les tarifs devaient s'appliquer, le vice-président atlantique de la Fédération canadienne de l'entreprise indépendante, Louis-Philippe Gauthier, s'attend à une chute majeure des revenus pour plusieurs entreprises.
13: entreprise.
14: Il y a jusqu'à 5 % des entreprises qui disent « Bon, ça ferme mon entreprise, ça réduit mes revenus à zéro. Je serais pas capable de compétitionner. »
15: I'm not interested in fighting a losing battle.
11: Le propriétaire d'une menuiserie à Moncton, Darren Smith, songe même à déménager ses activités aux États-Unis si les nouveaux droits de douane ne sont finalement pas suspendus. Ici Charles-Étienne Drouin, Radio-Canada, Frédéric Thune.
9: Quatre grands réservoirs de carburant seront déconstruits et retirés de la propriété du ministère de la Défense nationale à Eastern Passage, non loin d'Halifax, en Nouvelle-Écosse, s'échelonnant jusqu'à la fin octobre 2026. Les résidents pourraient constater une augmentation temporaire de la circulation de camions, donc 2 à 4 camions par jour pendant cette période lors du retrait des matériaux du site. L'initiative est enclenchée pour répondre aux futurs besoins opérationnels et besoins en matière d'infrastructures de la Marine royale canadienne et du ministère de la Défense nationale dans la région d'Halifax. La planification de l'utilisation à long terme du site est toujours en cours. La garde côtière canadienne a procédé au baptême du tout nouveau navire Kaskumpek Bay ce matin à son port d'attache de la station de recherche et de sauvetage de Shippagan au Nouveau-Brunswick dans la péninsule acadienne. Ce navire mesurant 19 mètres peut atteindre une vitesse de 25 nœuds et son équipement ultramoderne va faciliter les interventions d'urgence en mer. Réal Fradette était sur place pour assister à la cérémonie.
16: Le tout nouveau navire de la garde côtière canadienne basé à Shippagan, le Kaskumpek Bay, n'a pas tardé à démontrer son utilité. Lundi soir, le vaisseau piloté par le commandant Olivier Dugas est allé à la rescousse d'un navire de pêche au hareng aux prises avec des problèmes mécaniques au large de l'île de Lamec.
17: On était capable d'aller à une bonne vitesse sur les lieux de l'incident.
16: Le Kaskumpek Bay est plus rapide, plus confortable, performe mieux dans les conditions difficiles et possède une plus grande autonomie que le Cap-Breton, le navire précédent amarré à la station de recherche et de sauvetage de Shippagan. Ce vaisseau fait partie d'une nouvelle flottille de 20 bateaux modernes de recherche et de sauvetage à grand rayon d'action déployés à travers le pays. Travaillant dans le domaine des pêches depuis plus de 60 ans, Clarence Savoie de Négouac a été nommé parrain du Kaskumpek Bay. Il a procédé au baptême du navire et fait cocasse, il a dû s'y prendre à 3 reprises avant de fracasser la bouteille de champagne.
18: C'est un rêve que j'aurais jamais eu l'honneur de rêver, de être reconnu, parce que j'ai jamais fait rien d'extraordinaire. J'ai juste suivi le courant de ce qu'il m'était demandé de faire.
16: La garde côtière canadienne assure la sécurité des voies navigables et protège le milieu marin. Elle répond chaque année à près de 600 appels d'assistance maritime et compte près de 50 navires uniquement dans la région Atlantique sur les 130 de la flottille. Ici Réal Fredette, Radio-Canada, Shippagan.
9: Selon une publication sur les réseaux sociaux, la coalition des pêcheurs traditionnels de crabes des neiges du sud du Golfe est maintenant enregistrée et opérationnelle. Cette coalition regroupe l'Association des crabiers acadiens, l'Association des crabiers gaspésiens, the PEI Snow Crab Association et the Area 18 Snow Crab Fishermen Association. La coalition donnera une voix commune qui permettra de mieux défendre les intérêts des pêcheurs traditionnels auprès des ministères des pêches et océans et des instances gouvernementales. En Ontario, maintenant, un arbitre pourra forcer la mise en place de recommandations pour lutter contre le racisme systémique dans le service de police de la région de Peel. Le service de police s'est entendu avec la Commission ontarienne des droits de la personne pour mettre en place le premier processus du genre au Canada. Catherine Brulotte explique.
19: La police régionale de Peel et la Commission ontarienne des droits de la personne travaillent depuis 6 ans à une stratégie de lutte contre le racisme systémique. Sa mise en place en 2020 marquait une première reconnaissance par un service policier de l'impact du racisme systémique dans l'application de la loi. La commissaire en chef de la commission, Patricia DeGuire, affirme qu'un processus d'arbitrage indépendant, une première au Canada, assurera non seulement une application plus rapide des recommandations de la communauté pour lutter contre le racisme, mais aussi la pérennité des mesures mises en place.
20: Regardless who the leaders are, there is a commitment that we will continue to do this.
19: En cas de désaccord ou d'incident, par exemple, les décisions de l'arbitre indépendant seront juridiquement contraignantes. Les initiatives déjà mises en place touche entre autres la mise en place de mécanismes de consultation communautaire, le recrutement de policiers issus de la diversité et la collecte de données en lien avec l'usage de la force. Ici Catherine Brulotte, Radio-Canada, Toronto.
9: Toujours au pays, maintenant, le premier ministre Mark Carney a rencontré son conseil des ministres au sujet de l'entente qui est en voie d'être finalisée avec Washington. Plus tard cet après-midi, il présidera une réunion virtuelle avec ses homologues des provinces et des territoires pour parler du même sujet. Et maintenant, une nouvelle vraiment de l'heure. Selon la GRC, la Gendarmerie royale du Canada au Nouveau-Brunswick, la route 17 à Whitebrooks, près de Kedgwick, est fermée en raison d'une collision. Aucune déviation n'est possible pour le moment. Veuillez adapter votre itinéraire en conséquence. Et voilà ce qui complète vos informations. Restez des nôtres pour la dernière heure de votre émission du Retour à la maison. C'était Marc Thériault. Bonne soirée à notre antenne.

Toujours à venir dans cette prochaine heure d'émission, les impacts plus larges et donc qui viendront finalement à nous toucher ici au Nouveau-Brunswick de cette entente historique entre le Québec et Terre-Neuve et Labrador pour le barrage de Churchill Falls et de Gull Island. Alors, on va regarder ça de plus près avec Nicolas Steinbach dans les prochaines minutes et aussi plusieurs voix qui ont décidé de se faire entendre dernièrement quant au rôle des commissions de services régionaux dans la province et aussi à tout ce mécanisme de financement. On va faire le point avec l'Association francophone des municipalités du Nouveau-Brunswick.

0: Il est 17h08, Amélie Gosselin au micro, très contente de vous accompagner à cette heure-ci du jour, en ce mercredi 19 août, où vous soyez au Nouveau-Brunswick, bien contente donc de vous savoir des nôtres, si vous en avez perdu des petits bouts, ou vous êtes tout juste arrivé parce que, ben oui, c'est le retour du travail, ou vous ouvrez la radio à l'instant, ben sachez que tout ça est possible d'être repris en totalité ou en partie sur la plateforme d'ici Radio-Canada Audio. D'ailleurs, vous pouvez nous écrire aussi sur cette plateforme à travers la bulle de conversation, et ça nous fait toujours plaisir d'avoir de vos nouvelles, bien évidemment. Alors, on va parler justement de ce qui s'est passé et dont on a quand même déjà beaucoup abondamment parlé dans l'actualité. Cette entente, donc le premier ministre du Canada, Mark Carney, qui était présent aussi lors de ce dévoilement lundi, nouvelle entente cadre de 70 milliards de dollars entre le Québec et Terre-Neuve et Labrador pour ce barrage de Churchill Falls et de Gull Island. Nicolas Steinbeck, bonjour.
1: Bonjour à vous.
0: Il est pour l'instant difficile de savoir quelles vont être exactement les retombées pour nous et plus largement les maritimes depuis que le projet de boucle de l'Atlantique est un peu en suspens.
1: Projet qui, je vous rappelle, avait pour but de faciliter un peu le transport de l'hydroélectricité du Labrador et du Québec jusque dans les provinces, donc des Maritimes et de l'Atlantique. Alors d'abord, un rappel pour que tout le monde nous suive, c'était quoi un peu qui a été annoncé lundi?
0: Oui.
1: Churchill Falls et Gull Island. Donc c'était, et je cite, le plus important investissement dans l'énergie propre de l'histoire de l'Amérique du Nord. C'est ce que le premier ministre du Canada, Mark Carney, avait déclaré, parlant de l'entente cadre, donc vous l'avez dit, de 70 milliards pour augmenter la capacité de production de Churchill Falls et de Gull Island, au Labrador. Alors, bon, juste pour comprendre, il y a dans cette nouvelle entente cadre deux joueurs, le Québec, qui aura environ 10 000 mégawatts d'électricité. C'est plus qu'anticipé, plus que les 7 200 que prévoyait l'entente précédente de 2024. Et le deuxième joueur, ben, c'est Terre-Neuve et Labrador, qui obtiendra également une plus grande quantité d'électricité, environ 2500 au lieu de 1900 mégawatts. Gull Island, mise en service 2034-2035, un nouveau barrage. Et puis, Churchill Falls, mise en service à l'horizon de 2035. Donc, on va accroître la production. Les deux sociétés d'État, donc Hydro-Québec et la compagnie d'électricité de Terre-Neuve, sont tous les deux copropriétaires donc, de Churchill Falls, on le sait, depuis. Il y avait un contrat qui était contesté depuis 1969 qui doit expirer en 2041. Alors, la question, Amélie, c'est est-ce que les maritimes qui ont besoin d'électricité propre vont bénéficier de Churchill Falls et Gull Island. Il faut savoir que si Terre-Neuve et Labrador n'utilisent pas toute l'énergie réservée dans les consommateurs, par les consommateurs dans l'entente cadre, elle pourra en vendre les surplus ou à Hydro-Québec ou vers l'Ontario ou les États de la Nouvelle-Angleterre, New York, le Massachusetts. Il n'est pas prévu pour l'instant que les surplus soient envoyés aux maritimes. En théorie, il y a des lignes de transport qui relient les quatre provinces de l'Atlantique et le Québec, mais en pratique, ces lignes de transport, elles n'ont pas la capacité ni le débit pour transporter autant d'électricité. Alors là, je vous ramène à votre question, vous me demandiez, depuis que la boucle atlantique
0: oui.
1: Voilà, a été abandonnée, ça vient un peu compromettre. C'était quoi la boucle atlantique? Eh bien, c'était donc justement le méga projet pour faciliter le transport d'hydroélectricité. Ça a été abandonné en 2023, jugé trop dispendieux par la Nouvelle-Écosse, le Nouveau-Brunswick. Dans le montage financier, Ottawa était prêt à dépenser 4,5 milliards de dollars pour faire avancer le projet. Le coût estimé en 2023, c'était près de 7 milliards de dollars. Et ça venait dans un contexte où le temps presse, et le temps presse toujours, parce que je vous rappelle qu'il y a une réglementation fédérale qui prévoit une interdiction de produire de l'électricité à partir du charbon traditionnel, sans disposition de capture des émissions, d'ici le 31 décembre 2030. Donc, c'est dans 4 ans. Donc, il faut trouver des nouvelles sources d'énergie et des nouvelles sources d'énergie propre. Et c'est là qu'on pensait à Churchill. Mais là, ça ne se fera pas, en tout cas, certainement pas à court terme. Alors, on sait, il y a des centrales au charbon en Nouvelle-Écosse. Il y en a une seule au Nouveau-Brunswick, centrale de Belle Dune, qui fait 467 mégawatts. D'ailleurs, il y a un projet pour convertir la centrale en biomasse à partir de granules forestières. Du côté d'Énergie Nouveau-Brunswick, bien, on nous dit, écoutez, il n'y a pas de projet actuellement sur la table pour un approvisionnement du projet de Churchill Falls et Gull Island au Nouveau-Brunswick. Il n'y a pas non plus de projet pour utiliser ou construire une ligne de transport pour acheminer l'électricité du projet de Churchill Falls et Gull Island au Nouveau-Brunswick. Ce n'est pas sur la table à dessein pour l'instant. On ne poursuit pas, comme je vous l'ai dit au début, avec la boucle atlantique. Mais il y a d'autres projets qui sont sur la table pour un réseau plus fiable. On y reviendra dans un instant. Du côté du fédéral, on leur a posé la question aujourd'hui, qu'est-ce qu'il arrive ? Et ils nous confirment aussi, la boucle atlantique, elle est terminée. C'est une initiative qui avait été évoquée dans le passé, mais je cite, certainement pas sous le mandat du Premier ministre Carney actuel. Il y a d'autres options sur la table.
0: Et donc, qu'est-ce qui a remplacé la boucle atlantique?
1: Ça s'appelle la stratégie énergétique du Canada atlantique. Ça a été soumis au bureau des grands projets fédéraux, c'était en septembre 2025. Puis, ça vise un peu à développer les mêmes choses, à développer les sources d'énergie renouvelables, sans émissions, en tirant parti de l'énergie éolienne et terrestre, du nucléaire, de l'hydroélectricité. Puis, elle a pour objectif aussi de relier les sources d'énergie renouvelables et sans émissions. Pour ce qui est de Gull Island et Churchill Falls, le fédéral nous dit que des projets, si les maritimes veulent en profiter, devront être soumis individuellement au bureau des grands projets au fur et à mesure de leur avancement. Mais pour l'instant, ils sont menés par cette stratégie nationale. Ça, c'est ce qu'indique le fédéral. Il y a actuellement deux projets au niveau de la stratégie énergétique du Canada Atlantique. Numéro un, c'est une nouvelle ligne de transport. On a l'impression que même s'il n'y aura pas de boucle atlantique, mais qu'il y a différents projets à la pièce sur lesquels on va recevoir du financement pour améliorer la transmission d'énergie d'une province à une autre. Le premier projet qui a été soumis au grand projet dans le cadre de la stratégie énergétique du Canada Atlantique, c'est celui qui sépare la Nouvelle-Écosse et le Nouveau-Brunswick entre Onslow et Salisbury. C'est une ligne de transmission de 160 km. Ça viserait à accroître d'environ 500 MW la capacité entre les deux provinces. Et puis, il y a un deuxième projet actuellement qui a déjà été approuvé aussi, c'est celui d'un parc éolien dans la région de Mercy River. Ça, c'est aussi en Nouvelle-Écosse et plus au centre de la Nouvelle-Écosse qui vise à accroître aussi la capacité. Alors, on ne parle plus de boucle atlantique, mais d'accroissement de la production d'un côté, d'énergie propre, et aussi de modernisation du système de transport d'électricité. Et d'ailleurs, je termine en vous disant que si on se rappelle, cet été, là, en juillet 2026, donc ça fait quelques semaines à peine, la Première ministre Holt a signé au sein du Conseil de la Fédération avec ses homologues des provinces atlantiques. Il y a eu un protocole d'entente avec la Nouvelle-Écosse et l'île du Prince-Édouard pour renforcer justement renforcer le partage de l'électricité et améliorer la fiabilité du réseau. Donc, on sent qu'on va dans cette direction-là. On sent qu'il y a des alternatives à la boucle atlantique. C'est sur la table à dessin pour l'instant. Mais pour l'instant, c'est difficile de cerner les impacts directs sur Churchill Falls et Gull Island.
0: Donc, peu de retombées, si je comprends bien.
1: Pour l'instant, en tout cas.
0: Ici, au Nouveau-Brunswick. Merci beaucoup, Nicolas.
1: Je vous en prie, Amélie.
0: Il y a Laurence Castera qu'on entend ici en musique avec Rivière. Il est 17h15.

0: Rivière avec Laurence Castera de son album Les choses qui nous liaient, paru quand même assez récemment. C'est ce qu'on entendait en musique à 17h, presque 19 minutes. Vous écoutez l'heure de pointe. Il y en a plusieurs qui ont décidé de faire des sorties dernièrement quant au rôle des commissions de services régionaux et surtout à leur financement. Jeannot Volpé, ancien ministre des Finances du Nouveau-Brunswick, Yvon Godin, président sortant de l'Association francophone des municipalités du Nouveau-Brunswick, tous les deux estiment que les acquis du programme Chance égale pour tous sont en péril, rien de moins. Il y a Magella Simard aussi qui est expert en développement régional, professeur de géographie à l'Université de Moncton, et Frédéric Dion, ancien directeur général de la FMNB, qui ont aussi pris position publiquement. Et on poursuit la réflexion cet après-midi avec la nouvelle directrice générale de la FMNB, Marie-Claude Keeley, qui est là. Bonjour, merci d'être avec nous.
1: Bonjour Amélie.
0: Comment vous réagissez d'abord à la perte des acquis mentionnés du programme Chance égale pour tous? C'est quand même fort comme propos de la part donc de Jeannot Volpé et de Yvon Godin.
1: Bien, c'est sûr que la notion de chance égale soulevée par M. Volpé et M. Godin est particulièrement importante et très pertinente. T'sais, peu importe la région où on habite au Nouveau-Brunswick, Amélie, nos communautés devraient avoir la capacité raisonnable d'offrir des services municipaux de qualité, participer pleinement à leur développement. T'sais, mais les réalités ne sont pas les mêmes partout. Les municipalités n'ont pas toutes la même assiette fiscale, les mêmes possibilités de développement, ils n'ont pas les mêmes ressources. Le nouveau modèle de péréquation vise notamment à réduire ces écarts-là. Ce serait important avec un peu de recul, d'évaluer dans quelle mesure elle y parvient. Il faut également reconnaître que la capacité de payer des citoyens a quand même ses limites. Les responsabilités municipales évoluent.
0: Mais on ne peut pas juste taxer davantage.
1: C'est non, ça. Exact. On ne peut pas toujours se tourner vers l'impôt foncier pour les financer. C'est pourquoi la réflexion doit aussi porter sur la fiscalité municipale et la diversification des sources de revenus. Si on veut, au bout de la ligne, avoir des municipalités fortes et autonomes, bien, il faut également leur donner les moyens financiers d'exercer cette autonomie.
0: Donc, selon votre compréhension à l'association, Marie-Claude Keeley, pourquoi autant de prises de parole en ce moment sur ces enjeux de développement régionaux? Il y a une concordance avec toutes ces volontés de s'ancrer en quelque sorte dans une voie pas commune, mais quand même parler du même sujet?
1: Bien, je trouve... Premièrement, il faut dire que je trouve très intéressant de voir ces discussions-là évoluer au fil de ces trois textes-là. Monsieur Volpé, Monsieur Godin, qui ont eu le mérite de relancer un débat important sur le principe des chances égales. Petit Monsieur Magella Simard, qui nous parle un peu ici du développement régional. Et puis Frédéric, qui ajoute sa dimension linguistique. Après un premier mandat, je pense que c'est le bon moment de regarder ce qui fonctionne, ce qu'on doit ajuster. Pour moi, la question n'est pas de revenir en arrière puis de remettre en question l'ensemble de la réforme de 2023.
0: Mm-hmm, la gouvernance locale, oui.
1: Exact. La question est plutôt de savoir ce que nous avons appris depuis sa mise en œuvre puis quels ajustements qui sont maintenant nécessaires.
0: Parce que tout revient, ou en tout cas tout semble le nœud de la guerre, si on veut, le financement qui semble problématique selon plusieurs, parce que depuis les changements de gouvernance locale, la création des nouvelles entités, qu'est-ce qu'on remarque? Parce que là, vous le dites, on a peut-être un certain recul depuis la création de tout ça. Qu'est-ce qui ne fonctionne pas et qui fait qu'il y a des disparités si importantes entre les différentes CSR?
1: Cette réforme-là, elle a créé des nouvelles possibilités de collaboration entre les municipalités et les CSR peuvent certainement jouer un rôle important, tu sais, pour répondre à ces enjeux-là. On vient de le voir dans la péninsule acadienne où il y a eu un travail de collaboration. On le voit là avec le pont d'Inkerman. Oui. Donc ça, c'est un projet de CSR. La question est plutôt jusqu'où on doit aller cette régionalisation-là. La question est plutôt jusqu'où on doit aller cette régionalisation-là.

0: si on parle du principe de subsidiarité, c'est là que ça devient important. Plutôt que de commencer par la question « devrait-on régionaliser davantage? », je pense qu'on devrait commencer par une question plus simple. C'est quel est le meilleur niveau pour assumer cette responsabilité-là? Est-ce que c'est la municipalité, la région, la province? La deuxième question qui doit toujours suivre, bien, est-ce que les ressources nécessaires accompagnent cette responsabilité?
1: Parce qu'évidemment, c'est surtout un problème pour les municipalités où l'assiette fiscale, justement, est plus petite, avec cette idée de recevoir l'impôt foncier des citoyens de ces municipalités. Pouvez-vous me donner un exemple de disparité? Qu'est-ce que ça peut avoir, justement, comme impact quand vient le temps de gérer des enjeux ou des dossiers aussi importants que le transport en commun, l'itinérance, le logement. Il y a quand même des choses qui reviennent donc dans les mains des municipalités qui sont peut-être beaucoup plus d'envergure que ce qu'elles sont capables de gérer.
0: C'est exactement comme je disais. Tu sais, il y a certains dossiers qui sont beaucoup, qui dépassent pour certaines régions le cadre de la municipalité qui doit être un projet qui peut devenir un projet ou un dossier régional. Et des fois, ça dépasse le cadre régional aussi, puis ça peut être provincial. Donc, c'est de déterminer quel dossier doit aller à quelle instance. Je pense que c'est important de mentionner, tu sais, ça varie énormément d'une municipalité à l'autre, mais les responsabilités municipales, comme je l'ai dit, ça évolue. Puis on ne peut pas toujours se tourner vers l'impôt foncier pour les financer.
1: Donc, c'est quoi? Vous demandez davantage d'implication de la province, par exemple?
0: Absolument, absolument. C'est un dossier que la FMNB souhaite continuer de porter dans ses discussions avec le gouvernement. T'sais, la fiscalité municipale, la péréquation, la diversification des revenus sont liés. Si on veut réellement donner des chances plus égales aux différentes régions, ben, il faut regarder non seulement les responsabilités des municipalités, mais aussi leur capacité de financer. Donc, définitivement, c'est de voir s'il y a des différentes sources de financement des gouvernements. Parce qu'au bout de la ligne, si on veut qu'une municipalité soit autonome, ben il faut lui donner la capacité financière pour l'être. Là. On ne peut pas être autonome si on ne peut pas avoir le financement qui va avec ces responsabilités-là.
1: Au fond, qu'est-ce qu'on souligne, c'est que cette réforme de gouvernance locale, elle n'est pas aboutie. On est encore à constater un peu peut-être les écueils, où est-ce qu'il faut absolument intervenir? Qu'est-ce qui reste absolument à faire selon votre perspective à l'association?
0: C'est difficile de répondre à qu'est-ce qui doit être fait. Comme je dis avant, il faut reculer pour voir qu'est-ce qui a été fait. Est-ce que ça a été bien fait? Qu'est-ce qu'on doit améliorer? C'est sûr que tout ce qui vient avec la réforme fiscale qui s'en vient, donc on doit tout travailler là-dessus. Donc ça, c'est bien évidemment quelque chose qu'on doit regarder. Puis, pour les CSR, il y a une étude qui a été faite aussi. On attend le rapport de la réforme des CSR qui devrait sortir. On pensait que ça allait sortir à l'automne, donc on l'attend avec impatience. Ça devrait sortir au printemps. Donc, c'est vraiment de tout revoir cette structure-là pour s'assurer que la structure qui est mise en place est capable de répondre aux différentes puis être équitable pour toutes les municipalités.
1: Donc, ce rapport donc, qui est attendu là, sur les commissions de services régionaux, qu'est-ce que vous souhaitez que ça va mettre en lumière finalement?
0: Ben de préciser vraiment qu'est-ce qu'est le mandat des municipalités des CSR, désolé, vraiment qu'est-ce qu'est le mandat, parce que comme on dit, on pense que les municipalités devraient être assis à la table, c'est eux qui devraient déterminer les différents dossiers de collaboration. Donc on veut mettre en lumière aussi parce qu'on sait que les CSR ont beaucoup de responsabilités aussi depuis cette réforme là. Donc c'est vraiment de voir qu'est-ce qu'est le mandat de déterminer qu'est-ce qu'est les différents dossier de la CSR.
1: Eh bien, évidemment, on sent que c'est dans l'air du temps avec toutes ces prises de parole et j'imagine que vous avez aussi certaines pressions de la part de membres de l'Association francophone des municipalités du Nouveau-Brunswick parce que depuis cette réforme de gouvernance locale, oui, on constate qu'il y a des avancées, mais il reste encore beaucoup à faire et on continue de regarder tout ça évoluer. Je vous remercie pour votre temps avec nous cet après-midi, Marie-Claude Keeley.
0: Merci beaucoup pour l'invitation.
1: Au revoir, mon invité qui est la nouvelle directrice générale de la FMNB, l'Association francophone des municipalités du Nouveau-Brunswick. D'ailleurs, vous avez peut-être une réflexion là-dessus aussi. Les habitants, ces nouvelles entités régionales et qu'est-ce que vous souhaitez voir émaner justement de vos propres localités, de vos propres entités? heureacadie@radio-canada.com

0: 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Petit survol de ce que Environnement Canada prévoit au cours des prochaines heures, la nuit prochaine et la journée de demain. Il y a encore des probabilités d'averses. Pas mal toute la nuit, je vous dirais entre 30 et 60 % selon l'endroit où on se trouve au Nouveau-Brunswick. Il y a des risques d'orage aussi. Il n'y a rien qui prédit quelque chose comme on a connu hier là, dans plusieurs endroits dans le sud-est du Nouveau-Brunswick. Du tonnerre assez impressionnant, des éclairs, des orages. Mais bon, il y a encore des risques. On ne peut pas dire exactement s'il y a des risques d'orages aussi intenses et violents, mais bref, c'est là, c'est dans les prévisions du temps. Des températures ce soir et cette nuit entre 15 et 18 degrés selon l'endroit où on se trouve dans la province. Pour demain, jeudi, il y a davantage de soleil là, dans les prévisions du temps. On parle d'alternance soleil-nuage. Madawaska, Restigouche, il reste un 30 % de probabilité d'averse en après-midi, maximum de 23. 28 avec l'humidex, péninsule acadienne, région chaleur, Miramichi, comté de Kent. Ça, c'est pour demain, jeudi. 30 % de probabilité d'averse aussi. Il y a du brouillard qui devrait se dissiper assez tôt demain matin. Jusqu'à 29 le ressenti demain en raison de l'humidex. Région plus au sud, sud-est, ce sera généralement ensoleillé. C'est sensiblement l'endroit demain où ce sera le plus lumineux, le plus chaud aussi, avec 33 comme maximum. C'est en raison de l'humidex. Et sur les secteurs du centre et du sud-ouest, il y a encore des probabilités d'averses, 30 % seulement, mais quand même, ça fait partie des prévisions du temps avec des maximums entre 23 et 27, mais en raison de l'humidex, ça pourrait monter jusqu'à facilement 32 comme maximum ressenti demain sur ces secteurs du centre et du sud-ouest. Alors voilà, jeudi, moins de pluie, plus de lumière pour tout le monde demain. Karine qui est là, qui fait son entrée en studio. Bonjour Karine Godin.
1: Bonjour.
0: Ottawa qui dit être sur le point. On est là toutes les deux à regarder qu'est-ce qui se passe au réseau de l'information, parce que c'est vrai qu'on serait sur le point de conclure une entente avec nos voisins américains.
1: Et lorsqu'on écoute les discours de part et d'autre des Américains du côté du gouvernement, de Mark Carney aussi, ça semble très optimiste. Donc, une entente, on parle de quoi, quels sont les détails, on n'a pas ces informations-là. On sait que Mark Carney rencontrait son cabinet, on sait qu'il rencontrait les premiers ministres
0: des
1: canadiens
0: autres
1: des autres provinces. Est-ce qu'on va nous annoncer ce soir ou dans la prochaine heure une entente conclue avec les détails? Quelle a été la monnaie d'échange, justement, pour arriver à des tarifs que ce soit réduits ou l'annulation de la mise en place de ces tarifs de 50 % pour une partie de secteur d'activité. 5 % on dit environ, donc quand même minime, mais pour des gens, ça allait pouvoir faire très mal. Il en sera question ce soir. On ne sait pas qu'est-ce qu'on va pouvoir vous dire, mais
0: ça.
1: Reste que pour l'instant, tous les yeux sont rivés vers Ottawa, vers Washington. Les journalistes sont sur le qui-vive, donc on essaiera d'avoir le plus d'informations possible pour vous. Sinon, on vous parlera aussi de différentes choses, entre autres un navire de sauvetage qui a été inauguré ce matin à Chipagan. Navire de sauvetage-là qui est plus moderne, qui peut aller plus rapidement en mer, qui est plus autosuffisant aussi, plus confortable pour l'équipage, avec un parrain de la péninsule acadienne aussi, Réal Fradette viendra nous raconter tout ça. Et sinon, on vous parlera aussi de ce qui se passe du côté de la Société de l'énergie de la Nouvelle-Écosse. On sait qu'il y a eu du piratage. On sait aussi qu'il y a des enquêtes qui sont menées indépendantes pour tenter de faire la lumière sur ce qui s'est passé vraiment. Et ce qu'on comprend, c'est que du côté de Nova Scotia Power, on a gardé l'information des clients pendant vraiment longtemps, alors qu'habituellement, ça doit être supprimé automatiquement. Mais là, on conservait les informations. On tente de comprendre pourquoi. François Lacroix viendra nous en parler.
0: Eh bien, on sera du rendez-vous 18h à la télé de Radio-Canada pour peut-être apprendre les tenants et aboutissants de cette entente.
1: Écoutez-nous, rendu à cette heure-là, là, des nouvelles qui arrivent à 18h. Là.
0: C'est stressant.
1: Oh, c'est stressant un peu, mais bon, on regarde ça et on sera là pour vous. On va peut-être le découvrir en même temps que vous.
0: Exactement. Et puis, on reprendra le collier demain pour poursuivre où on en sera, parce que c'est pas parce que quelque chose est décidé aujourd'hui que ça va s'appliquer automatiquement pour le long terme.
1: Et on est toujours ensuite à analyser l'impact pour les différents secteurs d'activité.
0: Oui, évidemment.
1: Certains vont dire, on l'a eu cette fois-ci, c'est plus positif, alors qu'on se rend compte par la suite en regardant dans les détails qu'il y a des secteurs d'activité qui seront plus touchés. Donc, ce soir, il y aura Pierre-Marcel Desjardins aussi, l'économiste, qui sera avec nous. Donc, si on a des nouvelles, des détails, il sera là pour analyser tout ça.
0: Vous êtes bien entourés.
1: Oui.
0: Merci beaucoup, Karine.
1: Je vous en prie.
0: Bon téléjournal à vous, toute l'équipe. C'est à 18h à la télé de Radio-Canada. D'ailleurs, ces négociations commerciales entre les deux pays, on regarde ça évoluer d'heure en heure. Et il y a eu, dernièrement, là, on sait que cet après-midi, le ministre responsable du dossier, Dominique Leblanc, il rencontrait le représentant américain au commerce à Washington. Et on sait que il y a le président qui a déjà dit oui, il y a une entente, le président Donald Trump, alors que du côté canadien, on marchait quand même un petit peu plus prudemment. Et on sait que d'interpréter les propos du président Trump, ça peut être assez périlleux, alors qu'il ne cherche pas, lui, forcément, une entente qui va faire deux gagnants. Je vous laisse entendre ici notre chef de bureau à Ottawa, Daniel Thibault.
2: Il y a pas de conversation gagnant-gagnant. On n'est plus dans le Trump 2.1. Puis ça m'a été souligné à plusieurs reprises. Il y avait un moment où les négociateurs canadiens, lors de la première ronde qui a mené à la CEUM, pouvaient espérer en arriver à quelque chose parce que le Canada en retirait quelque chose et les États-Unis en retiraient quelque chose aussi. Là, on est dans une dynamique où le président Trump se balance un peu de savoir si l'adversaire retire quelque chose. Il veut simplement tout retirer. À travers tout ça, la dynamique et ce qui est un élément essentiel, important pour M. Trump, les Canadiens sont très conscience, c'est sa capacité de pouvoir rebondir sur la place publique à terme et dire « j'ai gagné quelque chose ». Et dans ce cas-ci, hier, c'était Keystone XL. Alors, les gens qui sont peut-être pas familiers avec Keystone XL, c'est un projet de pipeline qui se dirige vers le sud des États-Unis, qui part en Alberta, qui transite un tout petit peu par la Saskatchewan, qui avait été approuvé à l'époque par Stephen Harper, par le gouvernement de Stephen Harper, avec lequel le gouvernement de Justin Trudeau était d'accord, qui a été bloqué par le gouvernement de Joe Biden aux États-Unis, à cause de pressions régionales, entre autres au Nebraska, de gens qui en avaient contre le projet. Alors que M. Trump brandisse ceci comme une victoire contre le Canada hier, c'est un peu particulier. Au passage, il y a une partie du pipeline canadien qui est déjà construite. C'est du côté américain que ça pose un problème. Alors, on a quand même brandi ça hier dans le message sur Truth Social pour dire on va obtenir cet oléoduc-là. Je pense qu'il y a une partie de l'explication qui vient peut-être du fait des tensions qu'on voit à la pompe aux États-Unis, qui sont causés, pas par le Canada, mais par ce qui se passe en Iran. Je regardais les petites bandes d'événements à la télévision et il y avait une bande, pendant que M. Trump parlait, qui disait « l'essence va être moins chère ».
0: Donc, M. Trump, qui avait donné un sursis de 3 jours avant l'imposition de nouveaux tarifs, on peut se poser la question à savoir qu'est-ce qui achoppe exactement dans cette négociation, pourquoi ce 3 jours. À nouveau là-dessus, Daniel Thibault.
2: Là où on savait que ça bloquait, c'est sur le bois d'œuvre, entre autres. Est-ce qu'on a réussi à obtenir quelque chose? Si effectivement, est-ce que on a tranché la poire en deux? Ça, on le saura. Et je vous dirais que c'est encore assez hermétique quand même ce qu'on obtient du côté canadien. Toute la question des tarifs sur l'automobile est l'un des éléments. Si vous lisez la proclamation du président hier, les 3 éléments qui sont soulignés dans la proclamation, ce sont des gains potentiels pour les États-Unis en ce qui concerne l'alcool américain sur les tablettes canadiennes, les produits laitiers, l'accès aux produits laitiers américains au marché
3: modifier
2: canadien.
3: Modifier les quotas actuels, oui.
2: Ça, attendez-vous à ce que M. Leblanc vous parle de lait quand il va sortir de sa rencontre avec Jameson Greer. Et on me signale qu'on est en train de préparer le terrain pour une annonce quelque part à la fin de la semaine. Ça fait déjà un petit bout de temps qu'on parle de ça, une réaffectation des quotas. Mais essentiellement, on va prendre d'obscurs quotas qui étaient utilisés pour la transformation de produits. On va les donner à des producteurs de fromage, par exemple, qui vont pouvoir vendre leur fromage sur une tablette d'épicerie. Est-ce qu'il y aura des... Si M. Trump pense avoir obtenu le retour de l'alcool américain sur les tablettes canadiennes, ça laisse entendre qu'il a donné du lest probablement dans le dossier automobile. Parce que M. Ford ne donnera pas d'espace sur les tablettes de la LCBO à des produits américains s'il n'obtient pas quelque chose pour son secteur de l'automobile. Ça aussi, on va surveiller, évidemment. Mais depuis le début, et on l'a dit, ça mérite d'être répété, M. Carney, qui est un fin négociateur, garde tout ça très, très, très près de lui, ne parle pas beaucoup. Alors, les petites bribes d'informations que l'on glane ici et là, c'est souvent en raison de conversations que l'équipe de négociation a avec d'autres cabinets ou avec des provinces. Ce que l'on sait à l'heure actuelle, c'est que ça se passe beaucoup mieux maintenant qu'on ne pensait que ça se passerait.
0: Donc, c'était le chef de bureau à Ottawa, Daniel Thibault. D'ailleurs, en termes de nouveautés dans les dernières minutes, ce qui a été annoncé, c'est que le premier ministre Carney, il confirme qu'un accord avec Washington est sur la table et semble que les tarifs sectoriels sur l'acier, sur l'aluminium et les automobiles auraient été revus à la baisse. Mais tout ça reste à être épluché davantage parce que on semble être à quelques minutes, quelques heures de dévoiler donc les détails de cette entente. Alors évidemment, on reste aux aguets ici à Radio-Canada, à Acadie et peut-être au téléjournal ou dans nos prochains bulletins d'information, on pourra en savoir davantage justement. Il est 17h39, Pontex en musique avec le feeling à l'heure de pointe.

0: On parle ces derniers jours de l'Association coopérative des pêcheurs de l'île dans la péninsule acadienne. C'est revenu à plusieurs occasions dans l'actualité. Cette importante entreprise de transformation de produits marins qui s'est placée à l'abri de ses créanciers. On parle de dettes de 25 millions de dollars. Et cette situation, ben, ça nous a donné envie de regarder, au fond, comment ce modèle coopératif se porte en 2026. Et avec nous, l'économiste et professeur à l'École des hautes études publiques de l'Université de Moncton, Pierre-Marcel Desjardins qui est là. Bonjour.
1: Bonjour.
0: Pierre-Marcel Desjardins, définissons d'abord ce modèle. Quel est le grand principe de base d'une entreprise coopérative?
1: Il y a différentes manières de voir ça. C'est qu'on peut avoir des coopératives, par exemple, de consommateurs où les clients, on peut penser à nos coopérative où on va faire l'épicerie, où ce sont les clients qui sont membres. On peut penser aux caisses populaires, où ce sont les clients qui sont membres. On a également des coopératives où ce sont les travailleurs qui sont propriétaires. Donc, ce sont pas les clients qui sont propriétaires, ce sont les travailleurs au sein des entreprises. Et on a une troisième catégorie où ce sont des entreprises qui s'associent elles-mêmes pour créer une coopérative pour les servir. Donc, il y a différents modèles, mais l'idée, c'est que on a des principes, il y a les grands principes coopératifs, où ça dépend pas nécessairement de notre mise de fonds, mais c'est normalement un membre, un vote.
0: Oui.
1: Et ce sont les acteurs qui sont propriétaires plutôt qu'avoir des actionnaires qui sont peut-être à l'autre côté du globe qui sont les propriétaires.
0: Oui. Donc, c'est un peu une société dont la propriété devient partagée par ses membres selon que ce soit des besoins économiques, culturels, sociaux, communs, comme vous l'avez bien défini. Là, il y a plusieurs différents modèles. Et si on revient dans l'histoire, donc ce modèle coopératif qui a été quand même souvent utilisé chez nous et on peut dire que ça fait vraiment partie du développement économique en Acadie. Pourquoi on a privilégié ce modèle ici?
1: Ça a commencé quand même il y a déjà de nombreuses années et l'esprit était associé à ce qu'on a appelé aussi le mouvement Antigoniche. Et c'était une manière de se prendre en main. Souvent, soit qu'on pouvait pas avoir accès au crédit, ce qui a amené à la création des caisses populaires, ou encore que les entreprises de l'époque exploitaient. On peut penser les usines de transformation de poissons. Souvent, ça a été créé parce que les pêcheurs étaient dans un carcan, étaient contrôlés par des entreprises et on voulait devenir plus maître de notre destin. Donc, c'était souvent la nécessité qui générait la création de ces coopératives-là. Alors qu'aujourd'hui, ça peut être évolué plutôt que basé sur la nécessité, c'est souvent plus basé peut-être sur la philosophie que c'est pas les profits à tout prix, mais c'est d'autres objectifs qu'on peut avoir qui sont souvent plus sociaux.
0: Mais diriez-vous que quand même ce modèle a été très important dans ce qu'on peut nommer l'autodétermination de la société acadienne?
1: Il a été fondamental. Quand on peut penser au crédit, de nombreuses petites entreprises ont pu démarrer grâce à l'accès au crédit. Des gens ont pu emprunter à une époque où les grandes banques ne prêtaient pas facilement aux Acadiens et Acadiennes. On peut penser au niveau des coopératives d'alimentation, on peut penser aux coopératives de travailleurs, travailleuses dans différents secteurs d'activité et au cours de notre histoire, ces coopératives-là ont joué un rôle fondamental.
0: C'est sûr que vous parlez donc d'une certaine époque. On sait que tout a changé et qu'on n'est plus du tout dans le même contexte. Qu'est-ce qui a donc fondamentalement changé en termes économiques qui fait que dans certains secteurs, maintenant, ce modèle coopératif ne semble plus tout à fait approprié?
1: Je dirais pas que le modèle n'est plus approprié. Je pense que les défis sont plus importants dans certains secteurs et qu'on a connu des difficultés. Donc, le modèle a évolué où la réalité a évolué parce que avec les technologies, on a accès plus facilement à une multitude de services. On est moins limité qu'on l'était à une certaine époque. Il y a plus d'options qui sont disponibles. Mais aujourd'hui, des fois, on se rend pas compte, mais par exemple, les quincailleries Home Hardware.
0: Oui.
1: Ce ne sont pas des franchises traditionnelle, c'est une coopérative. Donc, les franchisés ou les propriétaires locaux font partie d'une coopérative. On peut penser à UNI, les caisses populaires, c'est encore là, c'est une coopérative. On peut penser dans le sud-est du Nouveau-Brunswick, les salons funéraires Passage, c'est une coopérative. Au Québec, Agropur, c'est une coopérative. À l'Île-du-Prince-Édouard, ADL, la lait, où on a du lait, on a des fromages, c'est une coopérative. Donc, il y a de nombreuses coopératives qui continuent encore aujourd'hui. Mais on peut penser au cas de la MEC, mais le secteur de la pêche est un secteur extrêmement difficile. L'entreprise a fait face, quand on a eu le poisson de fond, l'effondrement, on a été frappé de plein fouet. On a également connu les défis au niveau de la crevette. Donc, c'est peut-être pas le modèle seulement qui est la raison pour qu'on a connu des difficultés. C'est également le secteur et les défis du secteur qui peuvent expliquer ça.
0: Parce que l'Association coopérative des pêcheurs de l'île parle elle-même du fait que le modèle coopératif ne correspond plus aux réalités contemporaines de l'industrie de la pêche commerciale, spécifiquement aux crabes et aux homards. Qu'est-ce qui explique que dans ce secteur en particulier, parce que là vous parlez de bon la crevette, les poissons de fond, mais qu'est-ce qui explique que pour ce secteur en particulier, ça peut être plus difficile ce modèle coopératif?
1: Écoutez, encore là, puis j'ai entendu des commentaires ce matin à la radio, on disait que certains membres allaient vendre à d'autres usines. Mm-hmm. Mais il y a une vingtaine d'années, j'ai fait partie d'un comité quand on avait la co-gestion au niveau du crabe des neiges. Et je me rappelle que des entreprises non coopératives, mais où on avait des pêcheurs qui étaient propriétaires de l'entreprise, allaient vendre ailleurs pour un 10 ou un 15 ou un 20 cents supplémentaire la livre. Donc, c'est souvent peut-être la pote du gain. Deuxième élément, faut voir que les entreprises capitalistes, on peut vendre, par exemple, 30% de notre entreprise pour aller chercher du financement. L'entreprise coopérative, le mode de financement est souvent plus l'emprunt que des mises de fonds importantes de gros propriétaires. Donc, oui, il y a quand même des nuances, mais encore là, je n'attribuerai pas exclusivement, loin de là, les défis que fait face la coop de la MEC aujourd'hui au seul modèle économique. Je pense qu'il y a d'autres facteurs. Je dis pas que le modèle économique d'avoir une coopérative n'a pas contribué, mais je pense qu'on peut pas seulement cibler le modèle pour expliquer les défis.
0: Oui, c'est ce dont vous parlez, Pierre-Marcel Desjardins. C'est ce que disait Monsieur Lanteigne justement, et dans le reportage de notre collègue René Landry, qui dit que quand tu comprends le système, tu sais qu'en tant que membre, tu ne fais pas les achats chez vous, ou si tu ne vends pas ton produit chez vous, il ne faut pas que tu t'attendes à recevoir une ristourne à la fin de l'année. Ça aussi, ça fait partie du modèle coopératif, cette idée justement d'avoir un retour en étant membre, parce que tout le monde contribue, on participe aussi à une communauté. Ce modèle, justement, coopératif, ça demeure encore viable dans le système des pêches?
1: Je pense qu'il est viable partout. La seule chose qu'il faut voir, c'est que l'entreprise se doit d'être concurrentielle. Parce que si on opère avec des coûts plus élevés qu'ailleurs, on ne sera pas en mesure d'offrir des services équivalents. On ne sera pas en mesure d'offrir, par exemple, aux pêcheurs, un prix équivalent si notre structure de coût est plus élevée. Donc, ça fait en sorte que qu'on ait le modèle coopératif ou pas, c'est pas parce qu'on a des beaux yeux puis qu'on s'appelle une coop que nos membres vont venir faire affaire chez nous. Il faut être efficace, il faut être concurrentiel, et donc c'est l'élément de le lien est pas aussi fort qu'il l'était peut-être à une certaine époque. Oui. Et on ira ailleurs si on n'est pas satisfait du prix, si on n'est pas satisfait de la qualité. Et ça met encore beaucoup de pression sur toutes les entreprises, et les coops ne font pas exception à cette obligation de performer.
0: Parce qu'en même temps, ce sont pas toutes les coopératives qui semblent justement soit s'essouffler ou avoir des enjeux particuliers. Il y a des secteurs d'activité où ce modèle est toujours très actif, très important au cœur de certaines communautés. Vous avez mentionné les quincailleries Home Hardware, par exemple, des coopératives de consommateurs en récréotourisme, des garderies aussi à vocation coopérative. Il y a en logement aussi où on le voit. Il y a vraiment des secteurs d'activité où ça semble un modèle, même au fond, qui est mis de l'avant en 2026.
1: Je pense que quand on parle de logement, quand on parle de certaines sphères d'activité, il y a aujourd'hui encore des lacunes que, je vais le dire comme ça, les entreprises plus traditionnelles ne sont pas en mesure de répondre à tous les besoins. Donc, il y a des opportunités à ce niveau-là. Mais encore une fois, Martin Légère, qui est le fondateur du mouvement coopératif ou des caisses populaires, disait, pour continuer à être pertinent, il faut continuer à maintenir le rôle social, mais pour maintenir le rôle social, il faut être rentable. Donc, quand on fait face à des défis de marché, quand on fait face à des défis sectoriels et qu'on n'est pas aussi performant que d'autres pour une multitude de raisons. Peut-être que notre créneau a connu des difficultés particulières que d'autres n'ont pas connues. Mais tout ça fait en sorte que ce n'est pas parce qu'on est quoi qu'on va survivre automatiquement et qu'on va avoir l'appui. Il faut performer. Et ça, il faut cette obligation-là parce que la solidarité ou le fait que même nos membres, la fidélisation de ces membres-là passe par être concurrentiel. Donc, il faut que le modèle coopératif soit absolument en mesure d'offrir des services de qualité et également des produits, des services à des prix, je dirais pas égaux, mais équivalents à ce qui est ailleurs, pour que le modèle puisse survivre aujourd'hui avec toute la concurrence qu'on connaît.
0: C'est ça. Parce que on peut pas se contenter de dire oui, ben on est là pour les membres et tout ça. Il faut vraiment y avoir où on en est dans le contexte actuel économique. Si on choisit ce modèle, on doit être concurrentiel avec qu'est-ce qui se fait ailleurs. C'est ce que je retiens finalement de vos propos, Pierre-Marcel Desjardins. Et avant de vous laisser aller, je profite de vos expertises économiques sur ce sursis là de quelques jours d'imposer des tarifs de la part des États-Unis. Vous lisez quoi, vous, dans cette poursuite de négociations et de cette entente possible?
1: La première chose, je pense, j'ai vu Dominique Leblanc qui a annoncé qu'il y avait, oui, des détails à régler, mais essentiellement, en négociation, on dirait peut-être qu'il y a une genre d'entente de principe. Moi, je pense que c'est très bien, mais ce qui me fait peur néanmoins, c'est que l'incertitude face au locataire de la Maison-Blanche ne va pas disparaître. Et ça, nos entreprises devront jouer avec ça. Et malheureusement, je pense qu'on a connu une certaine stabilité pendant de nombreuses années, surtout à la suite de l'accord de libre-échange que Reagan et Mulroney avaient signé à l'époque. Et ça, cette époque-là est révolue et ça met encore plus de pression pour nous de diversifier en tant que région, en tant que province, en tant qu'entreprise, pour être moins dépendant sur un marché. C'est toute entreprise qui est dépendante sur un acheteur important, on est vulnérable. Si on dépend d'un pays d'une manière trop importante, on est très vulnérable. Il faut réduire cette vulnérabilité-là. Moi, c'est la leçon que je tire de tout ce qui s'est passé depuis 18 mois.
0: Oui, exactement. Je vous remercie pour vos lumières, bien sûr, sur le mouvement coopératif, mais aussi sur ce dont tout le monde parle, bien sûr, cette négociation toujours en cours. Merci beaucoup, Pierre-Marcel Desjardins. Je rappelle que vous êtes économiste et professeur à l'École des hautes études publiques de l'Université de Moncton.
1: Merci, bonne journée.
0: Au revoir, merci aussi.

Tom Chicoine avec la complainte des CHN pour compléter cette édition du mercredi 19 ou de l'heure de pointe. On est là depuis 15h30, je vous le rappelle, comme ça tous les jours. Et on remet ça dès demain pour une autre édition. On a déjà des sujets fort inspirants qui vous seront proposés demain, notamment comment faire ressusciter les défunts grâce à l'intelligence artificielle. Ça peut susciter quand même toutes sortes de débats éthiques, mais on va aborder ça notamment dans notre émission de demain jeudi. C'est Amélie Gosselin ici. Je vous souhaite une excellente soirée au nom de toute l'équipe. Merci de votre attention et hâte de vous retrouver demain dès 15h30. Salut!

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1: C'est Marc Thériault, voici vos informations. La garde côtière canadienne accueille officiellement le navire Kaskumpek Bay au sein de sa flotte à Chipaga. Et c'est aujourd'hui que le navire de la garde côtière canadienne renforce les capacités en matière de recherche et de sauvetage dans le nord du Nouveau-Brunswick, permettant à ses équipages d'intervenir rapidement auprès des navigateurs en détresse. Le député d'Acadie-Bathurst, Serge Cormier, était de la partie aujourd'hui à Chipaga pour célébrer l'inauguration du navire. L'inauguration marque une étape importante pour le navire et la stratégie nationale de construction navale qui a permis de livrer 20 nouveaux bateaux de recherche et de sauvetage à grand rayon d'action à la garde côtière canadienne. Ça fait plus de 4 ans que la police tente toujours de retrouver Angela Bro au Nouveau-Brunswick. Madame Bro a été vue pour la dernière fois le 6 août 2022 à une résidence située sur la promenade Elmwood à Moncton. La GRC qui a également rappelé que Joseph Aldonia Chiasson de Chipaga manque toujours à l'appel. Il a été vu pour la dernière fois le 10 août 2022. Les enquêteurs demandent à toute personne qui pourrait détenir des renseignements pouvant aider à localiser ces personnes de communiquer avec la GRC. Le premier ministre de Terre-Neuve-et-Labrador, Tony Wakeham, et sa ministre des Affaires du Labrador, Leila Evans, ont félicité la nouvelle équipe de direction de la Nation Inuit. Jody Acheney a été élue grande chef de la Nation Inuit du Labrador samedi dernier. Tony Wakeham et Leila Evans se sont dit impatients de collaborer avec cette nouvelle administration sur les priorités communes des deux gouvernements. La police d'Halifax enquête maintenant sur une possible agression à caractère haineux survenue samedi dans le centre-ville. Un résident d'origine indienne affirme qu'un homme a délibérément frappé sa voiture avant de lui crier des insultes racistes à quelques centimètres du visage. Un témoin présent sur les lieux a confirmé la nature raciste de l'altercation. L'incident a été signalé à l'unité des crimes haineux de la police d'Halifax. Le ministre responsable du Commerce Canada-États-Unis, Dominique Leblanc, est de retour à Ottawa après avoir participé à des rencontres intensives à Washington. Le président américain Donald Trump a fait le point sur les derniers développements, comme l'explique Hugo Lavallée à Washington.
2: Donald Trump soutient qu'un accord est à portée de main avec le Canada, qu'il ne reste plus que quelques détails à régler. Il a dit que l'entente sera équitable pour les deux parties, que le Canada avait acquiescé à une bonne partie des demandes américaines, que c'était une entente qui va rendre les manufacturiers américains très heureux, que les fermiers aussi vont être très contents, qu'ils n'auront plus aucun tarif à payer. Est-ce donc à dire que le Canada a fait des compromis sur la gestion de l'offre? Ce n'est pas clair. Le ministre responsable du Commerce Canada-États-Unis, Dominique Leblanc, disait plutôt que ce n'était pas le cas. Le président Trump a ajouté par ailleurs que les Américains avaient aussi fait des compromis, notamment dans le secteur de l'automobile. Écoutons Donald Trump.
3: We had a very good conversation with the Prime Minister last night, and we've come to a deal with Canada. It's good for everybody.
2: Il ne reste que quelques détails à finaliser, dit-il, mais nous avons bel et bien un accord avec le Canada. Le président Trump a aussi évoqué dans une publication sur Truth Social un peu plus tôt la résurrection du projet de l'oléoduc Keystone XL, un projet dont on parle depuis bientôt 2 décennies, qui devait permettre d'exporter plus de 800 000 barils de pétrole de plus par jour. Une annonce qui semble un peu surgie de nulle part, puisqu'on n'avait pas eu d'écho selon lesquels ce projet faisait encore l'objet de discussions. D'autant que même s'il y avait de l'opposition au Canada, ce sont surtout les États-Unis qui avaient, par le passé, fait obstacle au projet. Ici Hugo Lavallée, Radio-Canada, Washington.
1: En Ukraine, l'ancien ministre de la Défense, récemment limogé, a lancé un appel pour la tenue d'élections nationales dans une déclaration fracassante qui semblait s'opposer directement au président ukrainien. De son côté, Volodymyr Zelensky martèle qu'un scrutin ne peut avoir lieu sous la loi martiale actuellement en vigueur en raison de la guerre contre la Russie qui entre dans sa 5e année. Voici les explications de Virginie Pironon.
4: Oui, selon Mikhailo Fedorov, qui s'est exprimé hier soir dans une vidéo sur YouTube, il faut restaurer le processus démocratique en Ukraine. Tout de noir vêtu, cheveux très courts, l'ex-ministre de la Défense, 35 ans, appelle à des élections, Question épineuse en raison de la guerre et de la loi martiale.
5: La démocratie ne peut pas être retenue en otage par la Russie. Nous devons trouver un mécanisme légal, sûr et réaliste qui permettra à l'Ukraine de restaurer un processus démocratique complet, même en pleine guerre prolongée.
4: L'ex-ministre de la Défense, salué par l'opinion publique pour ses réformes dans un ministère jugé désorganisé, miné par la corruption, enfonce le clou comme un défi envers Volodymyr Zelensky et son entourage.
5: Les gens ne peuvent pas vivre sans fin dans un état dans lequel ils ne comprennent pas pourquoi certaines décisions sont prises, pourquoi certaines réformes avancent alors que d'autres sont bloquées, pourquoi des décisions nécessaires sur le front mettent des mois à être discutées dans les bureaux du gouvernement.
4: Après un intérim tout l'été à la tête du ministère de la Défense, le Parlement ukrainien pourrait entériner dès aujourd'hui la nomination du nouveau chef des armées. De nouvelles manifestations sont prévues en soutien à Mikhailo Fedorov. L'Ukraine pourrait connaître en cette rentrée une nouvelle crise politique d'ampleur.
1: C'était Virginie Pironon. Voilà ce qui complète les informations. 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

Bonsoir tout le monde. Capsule historique pour commencer cet épisode de Moteur de recherche. On va écouter une vieille flûte. Mais alors, quand je dis vieille flûte, là, c'est pas vos cours de primaire. C'est même pas une flûte de la Renaissance. On parle d'une flûte qui aurait... Et là, le conditionnel est important. 46 000 ans, 60 000 ans, en tout cas, c'est plusieurs dizaines de milliers d'années. C'est une flûte slovène qui a été trouvée à Dioulé, Babé, et on écoute ce très vieil instrument. On n'est pas sûr que c'est une flûte, comment dire, dont on a voulu que c'est une flûte, et on va parler de ça ce soir à Moteur de recherche.

Et ce soir, en moteur de recherche, une émission qui répond à vos questions en sciences, santé, technologie, environnement, consommation. Pourquoi les humains ont un si mauvais sens de l'orientation quand on le compare à celui du reste du règne animal qui, dans certains cas, est assez acéré? Merci. Comment et quand la musique est-elle apparue chez Homo sapiens? Et on vous le dit tout de suite, c'est vague. Animaux versus humains. Il y aura beaucoup d'animaux dans l'émission ce soir. Sommes-nous égaux face aux poussières oculaires et le retour des requins blancs dans le golfe du Saint-Laurent? Bonne ou mauvaise nouvelle?

0: Bonsoir tout le monde, public en délire, considérez-vous salués. On est très heureux de, ben comme ça, de continuer cette belle tradition pour une nouvelle saison avec encore une fois une belle fournée de chroniqueurs qui foulent l'auguste tapis, parce que là, ça fait déjà quand même quelques années qu'on le foule ici dans la nouvelle MRC de ce Studio 41 pour cette 9e saison. Et parlant de vieux briscards de moteurs, je crois qu'il remporte la palme avec quelques autres chroniqueurs. Vous n'êtes pas beaucoup, ben, il y en a quand même quelques-uns de cette première saison qui est encore là. Alexandre Shields, bonsoir.
1: Bonsoir Mathieu, vous vous souvenez, vous m'aviez passé en audition?
0: Ah oui, non, je m'en souviens pas. Je l'ai pas pris personnel, manifestement.
1: Maintenant, je suis moins, mais j'étais stressé.
0: Oh, stressé.
1: Donc, je m'étais retrouvé en terrain inconnu. J'avais parlé de Beluga pour mon plan de converse pour l'audition. Et finalement, j'avais eu le poste. Je m'étais dit, ah, oh, ça va durer une saison.
0: Et voilà. C'est vrai que j'en impose. J'indispose.
1: Ouais. On avait commencé une émission par semaine. On avait commencé une émission par semaine. Donc c'est
0: le vendredi soir, 19h.
1: De voir que ça se poursuit, Radio Intelligente.
0: Merci.
1: Qui se nourrit du public et de l'intelligence de gens comme vous, Mathieu.
0: Vous magasinez 9 autres saisons, Alexandre.
1: Avec plaisir.
0: C'est parfait. On aime ça, les roucoulades. En direct, merci Alexandre. Bienvenue. Tellement content. Tellement
1: plaisir, content. Toujours,
0: vraiment,
1: Mathieu.
0: Vraiment, vraiment. Quelqu'un qui est arrivé au fil des années, c'est notre ami Mathieu M. Blanchet. Bonsoir, Mathieu.
2: Bonsoir.
0: Avec qui on a eu le plaisir de partager le micro dans un camp musical cet été, camp musical par Lindsay. Et je vous invite à écouter cette émission de Moteur en herbe. Si vous ne l'avez pas écouté, on est un petit peu moins assidus durant l'été et on a fait une émission vraiment, vraiment trippante.
2: Ah oui. Oh.
0: Ah ouais.
2: Les jeunes, c'est impressionnant.
0: Quel bonheur.
2: J'adore ça, aller à la rencontre des jeunes, puis voir leur passion.
0: Ouais. Des très bonnes questions, des gens très allumés. Alors, donc, cette belle série est disponible.
2: On a eu un petit spectacle privé, là,
0: du thème de moteur.
2: Je pense que c'était la meilleure fois.
0: C'était une très bonne émission. Alors, bienvenue pour une nouvelle saison, mon ami.
2: Merci.
0: Et on a également Langis Michaud, qui lui aussi est une recrue au fil des années de cette belle équipe. Bonsoir, Langis.
3: Bonsoir, Mathieu.
0: Langis Michaud, on va parler. C'est quelque chose de vraiment intéressant. On va parler de cils, on va parler de paupières, on va parler de sourcils et la manière dont ils ont évolué chez nous.
3: Oui, et chez les animaux.
0: Et chez d'autres animaux, ouais.
3: On va parler de la partie la plus sensible du corps humain.
0: Carrément. On ne le réalise pas, mais c'est la partie la plus innervée en termes de millimètres carrés là, du corps humain. Ça ne veut pas dire que notre ouïe n'est pas importante. Et là, je fais un lien avec notre invité de ce soir. On est très heureux de le recevoir pour une deuxième fois. C'est un ethnomusicologue. Moi, j'aime beaucoup les ethnomusicologues. Anthropologue et chargé d'enseignement à la faculté de musique de l'Université Laval, Anthony Grégoire. Ben, bienvenue à nouveau dans notre studio.
4: Merci, bonsoir.
0: Ben oui, on est vraiment contents, puis surtout que cette question-là de la naissance de la musique, ça se peut pas que ça intéresse pas tout le monde, parce que on aime ça, la musique. Là, on a entendu une flûte tout à l'heure.
4: Oui.
0: Parlez-nous du débat qui entoure cette fameuse flûte de Diouye Babé, c'est bien ça?
4: Oui, Diouye Babé. Oui.
0: Flûte slovène, dont on n'est pas sûr qu'elle ait été voulue. Pourquoi ça?
4: Oui, ben en fait, c'est que il y a toujours cette question-là de savoir quand est-ce que les instruments commencent à être fabriqués. Et puis, dès qu'on s'éloigne un petit peu de nous, ben un petit peu pas mal, là, on est rendu à pratiquement 60 000 ans, là. Et ben la question de la fabrication...
0: Ouais.
4: Ben oui, c'était hier. Mais on se demande toujours à partir de quand les gens étaient conscients qu'ils allaient fabriquer ce qu'on appelle aujourd'hui une flûte.
0: Mmh.
4: Et donc, à partir de cet exemple-là, de la flûte de Diouye Babé, eh ben, on a un os, et puis avec des trous. Et il y a eu beaucoup de recherches qui ont été faites par des archéologues, notamment, et qui ont découvert que finalement, ben, peut-être que le manque de régularité avec les trous et tout, ça pourrait plutôt être le résultat d'animaux carnivores comme la hyène qui aurait mangé.
0: Qui aurait mordu dedans.
4: Qui aurait mangé un fémur, par exemple.
1: Peut-être que pour trancher le débat, on pourrait en parler à Keith Richards. Il devait être là à l'époque. Lui,
0: Effectivement.
1: Il y aurait peut-être la réponse pour nous.
0: Mais cela dit, il y a une question à laquelle on ne pourra jamais répondre. Parce qu'on sait que cette flûte-là, en fait, il y a cet objet qui existe, il y a des trous.
4: Exact.
0: On peut faire du. Parce que ce qu'on a entendu, c'est la flûte originale, on souffle dedans, elle fait du bruit.
4: Oui.
0: Elle fait un son. Donc, elle aurait pu avoir été utilisée par nos ancêtres à l'époque, néanmoins.
4: Assurément, mais il y a une question qui reste fondamentale dans ces objets-là qu'on retrouve aujourd'hui, qui est justement, est-ce que si aujourd'hui on s'en sert comme un instrument de musique, est-ce qu'il a nécessairement servi comme instrument de musique avant?
0: Oui.
4: Parce que c'est pas parce qu'on peut souffler et faire siffler un os que nos ancêtres s'en servaient comme une flûte, par exemple.
0: Alors voilà, vous venez d'expliquer pourquoi j'adore l'ethnomusicologie. On va en parler plus en détail tout à l'heure sur cette origine de la musique qui se perd, là on peut le dire, vraiment sujet amené dans la nuit des temps. 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

0: On va commencer avec une question de Denis Laberge ce soir, à laquelle va répondre notre ami Mathieu M. Blanchet, neuropsychologue de son état. Donc, Denis Laberge nous envoie ceci. Pourquoi les humains semblent-ils avoir un si mauvais sens de l'orientation alors que plusieurs animaux peuvent parcourir des centaines, voire des milliers de kilomètres, on va en parler d'ailleurs avec ces fameux requins blancs tout à l'heure, et retrouver leur chemin? Très bonne question.
1: Oui, excellente. Mais la première chose que je dirais à notre auditeur, c'est que la prémisse est à moitié vrai.
0: Ah oui.
1: Donc, l'être humain n'a pas nécessairement un mauvais sens de l'orientation, même qu'on est capable de faire des assez bonnes performances, là, assez impressionnantes. Par contre, c'est sûr que si on se compare à des espèces animales qui possèdent un GPS intégré, mm-hmm. un système de navigation extrêmement spécialisé, on n'est pas comparable.
0: Oui.
1: On sait que les oiseaux migrateurs, ils s'orientent avec la position du soleil, les étoiles.
0: Ils sont en train
1: étoiles.
0: De partir, là, d'ailleurs. Là,
1: ben,
0: ils s'en retournent là, en Amérique du Sud, en Amérique centrale.
1: Oui, puis ils utilisent justement les champs magnétiques là, terrestres pour s'orienter. On sait qu'il y a des fourmis qui vont utiliser la lumière polarisée. Les saumons, d'ailleurs, qui utilisent et le champ magnétique, mais aussi des indices olfactifs.
0: Pour
1: retrouver le lieu de leur naissance. Donc, comparer notre orientation, notre sens d'orientation à des animaux, c'est un peu comme si on comparait notre capacité à nager à un dauphin. Je veux dire, on sait nager, on nage quand même très bien, on n'est pas contre compétition contre un dauphin qui est biologiquement spécialisé pour faire ça. Là.
0: Oui, mais quand même, on est capable de savoir où on est, on n'a pas nécessairement ces boussoles magnétiques-là. Comment notre cerveau réussit à pallier le manque de toutes ces aides biologiques qu'on retrouve chez d'autres espèces?
1: Ben, dans le fond, c'est le fait qu'on possède quand même un système de navigation qui est assez évolué et sophistiqué. C'est une des structures centrales, c'est l'hippocampe. Donc souvent, on l'associe beaucoup à la mémoire là quand on parle du cerveau, mais il joue un rôle assez important, même très fondamental dans tout ce qui est la représentation de l'espace.
0: On retient ce mot là parce qu'il va être très important, la mémoire.
1: Oui, mm-hmm. dans la mémoire. Oui, parce que bref, dans l'hippocampe, on va retrouver aussi des neurones dans différentes régions du cerveau qui vont nous permettre d'utiliser les bâtiments, les intersections, les montagnes ou n'importe quel autre repère là qu'on peut voir pour construire ce qu'on va appeler la carte cognitive. Mm-hmm. Puis notre cerveau va tenir compte de nos mouvements, de la direction dans laquelle on tourne, puis ça, pour bouger dans cette carte cognitive-là. Mm-hmm. Le problème, c'est si on enlève nos yeux, puis on essaie de se repérer dans cette carte cognitive-là, il va y avoir des micro-erreurs. Et le cumul de ces micro-erreurs-là, un peu comme sur une calculatrice, là, après quelques minutes, on va être légèrement décalé de où est-ce qu'on pense. Puis après, très longtemps, on va être complètement mêlé puis on ne saura plus on est où. Là.
0: Ouais.
1: Donc, c'est pour ça un peu, là, si vous sortez d'un magasin ou vous êtes au IKEA, si on n'a pas nos repères visuels habituellement, on n'a pas cette carte cognitive-là, c'est là où on se perd très facilement là, dans certains magasins.
0: Effectivement. Mais j'aurais le goût aussi de dire, Mathieu, que quand on regarde l'histoire, on a un peu l'impression qu'on aurait aussi un peu désappris. On regarde les Polynésiens dont on pense qu'ils auraient découvert des nouvelles îles, ne serait-ce qu'en regardant les étoiles, en se déplaçant la nuit avec absolument aucun GPS. On était capable de faire mieux avant.
1: Oui, on l'était, puis on le voit que là, on se fie beaucoup à nos repères plus actuels et dont la technologie.
0: Ouais.
1: Ce qui est pas nécessairement une mauvaise chose. Là, on peut pas dire que Google Maps est en train de tuer notre hippocampe. Ça nous permet... pour la géolocalisation, oui, mais on va pouvoir l'utiliser. Tu sais, il n'y a aucun neurone qui meurt pour rien dans notre cerveau. Donc, s'il y a une partie qui n'est pas utilisée, on va pouvoir la réutiliser ou l'utiliser pour autre chose. Là, c'est ça, la plasticité cérébrale. C'est pour ça, entre autres, que certains aveugles ont des capacités d'écholocalisation que moi, nécessairement, je n'ai pas.
0: Ouais.
1: Donc oui, effectivement, on en perd, mais on va pouvoir réutiliser certains neurones dans d'autres fonctions.
2: La question que je me poserais, est-ce que c'est parce que les repères naturels qu'on avait ont disparu parce qu'on vit dans des villes qui sont pas des constructions naturelles? Peut-être que je devance un peu, mais...
0: C'est assez juste, ça, parce qu'effectivement, quand on sort des villes, on a peut-être... Le contact avec ces repères-là, il est peut-être plus grand.
1: Oui, il y a une expérience qui est vraiment intéressante là, qui a été faite. Là, c'est une expérience qui s'appelle le projet Sea Hero Quest, qui est un jeu vidéo qui est conçu pour étudier la navigation, mais à très grande échelle. Là. Donc, les chercheurs ont recueilli des données auprès de millions de personnes là, à travers le monde. Puis, ils ont trouvé des différences entre certaines personnes. Donc, on le sait que c'est pas universel, notre sens d'orientation. Ce qui est intéressant, c'est qu'une des analyses qui portait sur 400 000 personnes dans 38 pays environ, ont montré que les gens qui grandissaient à l'extérieur des villes réussissaient mieux, globalement mieux, à se localiser ou à se géolocaliser que ceux qui étaient dans les villes. Donc, il y a cet effet d'apprentissage-là où le cerveau va être entraîné là à utiliser d'autres repères, les repères peut-être plus terrestres. Moi, je le sais, là, mon père, mon grand-père, quand je demandais l'heure, ils regardaient le soleil. Moi, je regarde le soleil, j'ai aucune idée, il est quelle heure, là. Mais eux sont capables. Ça, c'en est une façon de se repérer en termes de temps que les gens peut-être de la ville utilisent beaucoup moins que des personnes plus éloignées des grands centres.
0: Cela dit, il y a quand même des chercheurs qui sont sceptiques quant au fait que des technologies ont peu ou pas d'impact sur notre cerveau. On a déjà interviewé ici à l'émission Véronique Bobotte là, du campus McGill, de l'Université McGill, qui a observé que quand on utilise certaines technologies, ça a des effets notamment sur notre hippocampe et sur des structures comme les noyaux codés qui sont responsables des automatismes. Quand on va travailler puis qu'on se pose pas la question si on veut tourner à gauche, à droite ou tout ça, on est sur les noyaux codés, on n'est pas sur un autre système qui demande plus de questionnement sur notre environnement.
1: Non, c'est ça, les noyaux gris centraux ou ganglions codés, c'est les structures qui viennent aider dans cette carte cognitive-là. Donc, c'est sûr, si moi, tous les matins, je mets mon GPS pour aller au travail, puis je ne fais qu'écouter, là, tu sais, dans 200 mètres, tourner à droite, puis je tourne à droite, mais je suis pas en train de faire un effort cognitif pour me repérer. Donc, c'est sûr que je développe pas cette capacité-là. Je la perds pas, c'est que je ne la développe pas. Ouais. Donc oui, les gens qui mettent leur GPS, puis ça, il y a aussi une étude réalisée à McGill et Douglas là qui ont montré...
0: L'Institut Douglas, c'est ça, où il est Véronique Bobotte.
1: Là. Oui, donc où l'utilisation d'un GPS, là je veux dire pas à tous les jours nécessairement, mais régulièrement pour faire un trajet qui est quand même assez simple, montre que on perd cette capacité-là, puis qu'on est moins bon. Puis moi, j'en suis la preuve pour de vrai. À tous les matins, je le mets pour éviter le trafic. Et si jamais il y a une rue qui est fermée puis j'ai pas mon GPS, je sais pas sur quelle rue je suis, je sais pas où aller à Montréal. Moi, je connais mon petit trajet, le GPS. Là.
0: À contrario, Mathieu, on peut le muscler, entre guillemets, ce sens-là.
1: Oui. Oui, mais ça prend du temps, comme n'importe quoi quand on apprend une nouvelle capacité. Mm-hmm. Donc, il faut le développer. Puis la meilleure façon de le faire, ça serait ce que moi j'appelle la navigation active. Là. Donc, c'est avant de partir, il faut regarder où est-ce qu'on va, prendre une carte, essayer de se faire la carte mentale.
0: Savoir où on est rendu, grosso modo, dans le parcours.
1: Oui, exactement. Si on prend le GPS, bien, essayer de le devancer. Donc, de deviner où il va nous faire passer, par où, etc. Même chose, d'avoir des repères visuels, la rivière, une autoroute, une montagne, la rue principale. Donc ça l'aide. Sinon, au niveau des connaissances aussi, on peut aller les chercher. T'sais. Donc toutes les autoroutes, admettons, leurs chiffres représentent ou leurs couleurs représentent, qu'elles soient régionales, provinciales, si elle est...
0: Nord-sud, est-ouest.
1: Exactement. Ouais. Donc ça s'entraîne avec des connaissances. Mm-hmm. Puis aussi en ayant un goût de naviguer activement. Là.
0: Ouais.
1: Mais actuellement, avec les GPS, les autos, les gens qui font ça, c'est ceux qui préfèrent des randonnées, aller en montagne, en vélo, faire le tour du Canada ou quoi que ce soit.
2: Ou aller marcher dans la toundra. Là. Moi, je me souviens d'être allé au Nunavik, puis il y avait des repères de temps en temps, mais sinon, il n'y a pas de réseau non plus, donc il faut s'orienter. Mais c'est facile de se perdre, mais sinon, on essaie d'aiguiser notre œil, finalement. Mm-hmm. Là. Moi, j'ai failli me perdre. Là, mais donc, je suis un urbain, bien sûr, mais c'est peut-être que aussi, justement, les Inuits, justement, eux, arrivaient à avoir ces repères-là de façon instinctive.
0: Ben, l'occasion fait larron. Je pense que l'humain est très adaptable et réussit en tout cas à trouver son compte avec les systèmes qui
2: comme quand on marche dans une médina, par exemple, là on essaie de se repérer, donc c'est vraiment ça demande un effort. On
0: muscle notre ça peut se muscler, c'est ça la bonne nouvelle. Mais effectivement, je pense qu'on va parler des requins blancs tout à l'heure. On serait bien perdu pas de GPS sur la mer, contrairement à ces animaux absolument fabuleux dont on va parler tout à l'heure avec notre ami Alexandre Shields. Merci Mathieu Blanchet, merci beaucoup pour votre retour ici. On est très heureux de vous accueillir pour cette nouvelle saison.
1: Ben oui, ben bonne 9e saison.
0: Merci Mathieu, à très bientôt.
1: Merci.

Une musique qui date de 1400 avant notre ère, et c'est la première musique dont notée qui nous est parvenue. Donc c'est sur une musique qui date de 1400 avant notre ère, et c'est la première musique dont

0: Pogue qui est avec nous. Il est chargé d'enseignement à la faculté de musique de l'Université Laval. Bonsoir, Anthony Grégoire.
1: Bonsoir, bonsoir.
0: C'est une question qui est quand même, d'un point de vue scientifique, assez difficile, j'imagine, à aborder, parce qu'on vient de le dire, là, 1400 avant Jésus-Christ, c'est la première partition. Avant ça, il n'y en a pas.
1: Non, c'est ça.
0: Donc, avec quoi on réussit à infirmer ou confirmer le fait qu'on a commencé à faire de la musique il y a 10 000, 20 000, 30 000, 50 000 ans?
1: Oui, ben en fait, c'est une bonne question parce que cette question-là, elle est pleine de certitudes. Et puis, c'est étrange de dire ça comme ça, mais elle a plein de certitudes qui nous engagent à chercher un petit peu les petites zones d'ombre là où, finalement, on ne pourra jamais prouver ou démontrer
0: On le saura jamais.
1: Ben non, et puis, tu sais, on ne peut tout simplement pas dater la naissance de la musique, c'est impossible. Donc, on peut seulement dater les premiers objets qui nous prouvent qu'elle a existé auparavant, antérieurement à cet objet-là qu'on peut dater par plein de façons
0: scientifiques. Bon, il y a cette fameuse flûte dont on parlait tout à l'heure, la flûte slovène, 60 000 ans à peu près.
1: Ouais, entre 50 et 60 000 ans.
0: Entre 50 et 60 000 ans. Là, on n'est pas sûr si ces trous, les trous qui lui permettaient de jouer, permettait de jouer, était voulu ou pas, mais ça fonctionnait. Oui. Mais il y a des flûtes pas tellement plus ultérieures à ça, dont on sait qu'elles ont été utilisées par Homo sapiens. Le plus vieil artefact, il est daté de quand?
1: Ben, on retrouve des flûtes à environ 40 000 ans, là, surtout dans la vallée du Danube, donc en Allemagne. Et puis ces flûtes-là, on sait qu'ils ont été fabriquées pour être des flûtes, contrairement à l'autre où la thèse de la hyène qui aurait bouffé un fémur est encore démontrable. Mais donc, ces flûtes-là, on les a retrouvées dans des os d'ailes de vautours ou même dans l'ivoire de mammouth, par exemple. Et puis donc, ce qui caractérise vraiment ces objets-là comme étant des flûtes, c'est notamment la présence d'une embouchure qui a été aménagée pour siffler. Pour souffler dedans et émettre un sifflement. Et donc, non seulement ça, mais on a aussi des trous de doigté qui sont parfaitement espacés pour des doigts. Et donc, ça nous témoigne, nous, comme chercheurs, qu'il y a une espèce de conscience de faire des sons plus ou moins organisés. Hein. C'est pas comme aujourd'hui non plus. Mais donc, ça témoigne aussi d'une fabrication qui est complexe.
0: Qui est complexe.
1: Oui.
0: Et en fait, ce qui est intéressant dans cette flûte-là, c'est qu'on s'est rendu compte en l'analysant qu'elle n'était pas un prototype.
1: Exact.
0: On n'essayait pas, entre guillemets, là, de gosser sur quelque chose. C'était un savoir déjà bien maîtrisé. C'est donc dire que ça devait être dans le décor depuis déjà longtemps.
1: Oui, oui. Oui, c'est ça. C'est que dès lors qu'on est capable de démontrer qu'on a un objet factuellement préparé pour faire... pour une pratique quelconque, ici la musique, eh bien, ça témoigne déjà d'une science qui a été développée antérieurement à ça. Et puis, ce qui est difficile, c'est que, à mon passage précédent à l'émission, on parlait de voix, on parlait de chansons et tout, mais ça laisse aucune trace outre que le corps humain lui-même. T'sais. Mais lorsqu'on a des instruments de musique, eh bien là, on est capable de voir où, à un moment donné dans l'histoire de l'humanité, il y a eu un certain déclic.
0: Ouais.
1: Et puis, un certain déclic qui a mené finalement plusieurs humains ou plusieurs humanoïdes à concevoir un système qui faisait du sens pour eux. Parce que c'est pas donné comme ça qu'on puisse dire du jour au lendemain, ben on va prendre un fémur de mammouth et en faire un instrument de musique.
0: C'est qu'il devait y avoir probablement quelque chose qui précédait ça, c'est ce que vous dites.
1: Exactement.
0: Évidemment, ça n'a pas laissé de traces, mais ça se peut aussi qu'il y ait d'autres instruments.
1: Oui.
0: Qui ont été construits en d'autres matériaux, mais qui ont été complètement lessivés par le temps. Ça, on peut quand même le postuler, mais on ne pourra jamais avoir la réponse.
1: Oui, exact. Puis il y a quand même des exemples de ça qui existent, un peu anecdotiques, mais par exemple, lors de fouilles archéologiques ou minéralogiques, dans les grands empires coloniaux, entre autres, il y a eu des collectes de certains objets ou artefacts. Et puis, j'ai un exemple avec le Muséum national d'histoire naturelle de Paris qui ont ramassé en Afrique subsaharienne ce que eux ont catalogué comme étant des pilons en pierre. Sauf qu'il y a un minéralogiste, un ethnominéralogiste qui est arrivé et qui s'est dit « mais ça, c'est beaucoup trop lourd finalement pour être un pilon ». Et puis, il s'est tout simplement dit que on pourrait peut-être essayer de trouver une autre fonction et puis, par hasard, comme ça, il l'a frappé.
0: Ben non.
1: Et cette pierre-là a fait un ting.
0: Mais non.
1: Ça a résonné. Et puis, ils se sont mis à ressortir plein d'artefacts comme ça, des réserves. Et ils se sont rendus compte que, voilà, il y avait des...

0: lithophone qui existait très très longtemps avant ça. Et donc, avant de fabriquer des flûtes ou des instruments...
1: Des lithophones.
0: Oui, on fabriquait des instruments avec des pierres, ouais.
2: Ouais. Saison 9, Mathieu. Mais je me demandais, par contre, est-ce que ça se pourrait que ces sons-là aussi viennent de ce qu'ils entendaient? Je reviens toujours aux baleines, évidemment, mais les baleines chantaient, puis oui, faisaient de la musique. Est-ce que ça se peut qu'ils aient eu envie de reproduire ce qu'ils entendaient aussi dans la nature, les chants des oiseaux ou d'autres choses comme
0: oui,
2: ça?
0: Oui, exactement. Et puis, en fait, c'est exactement la réponse qu'on a à fournir à cet auditeur qui pose la question. On fait de la musique dès lors que des gens ou une société donnée donc fait du sens des sons de son environnement. Et donc, c'est finalement l'arrivée de la musique dans les sociétés humaines arrive dès lors que consciemment, on peut organiser ces sons-là. Et donc, les gens vivaient...
1: Il faut être conscient, dans le fond, qu'il y a des sons autour de nous qui... nous inspire, entre guillemets,
0: exactement,
1: ou crée un sens qui n'est peut-être pas là à l'origine. Là.
0: Exactement, ouais, parce qu'on peut évoluer en nature ou aujourd'hui en ville et quoi que ce soit, et puis on est submergé toujours de sons.
1: Mm-hmm.
0: Mais ça ne veut pas dire qu'on va en faire du sens.
1: Ouais.
0: Et par exemple, la voiture qui passe sur la 40, j'en fais pas nécessairement du sens, sauf que il n'y a probablement pas de trafic. Sauf que quelqu'un dans la nature pourra entendre un orignal ici, ou des criquets, ou même une baleine, ou un dauphin, ou quoi que ce soit, et se dire... Aujourd'hui, je pourrais le reproduire. Et puis ça pourrait signifier aux autres de mon entourage que je viens de leur parler d'un dauphin, par exemple.
1: Écoutez, par un grand retour de balancier, ça me fait penser ce que vous dites au compositeur de musique contemporaine, John Cage,
0: oui,
1: qui avait, je ne sais pas si c'est dans les années 50 ou 60, là, mais c'est dans ce coin-là, avait, entre guillemets, composé la fameuse œuvre 4 minutes 33 de silence, oui, où un interprète va sur scène, mais ne joue pas. Et donc, l'œuvre, c'est ce qui est en train de se passer pendant que les gens ont une écoute peut-être plus affûtée. C'est peut-être ça qui est à l'origine de la musique.
0: Ben en fait, oui, c'est un bon exemple, la pièce 4 minutes 33 de Cage, parce que alors que nous, on classe ça aujourd'hui comme étant une pièce plus ou moins expérimentale, qui oblige finalement l'auditeur ou l'auditoire à faire sens de cette performance-là, eh ben si on remonte il y a 60 ou 100 000 ans, eh ben il y avait pas ce souci de performance, mais il y avait pas non plus cette question-là de qui est un auditeur ou non.
1: Mmh.
0: Et puis donc faire de la musique, c'est aussi prendre pour acquis qu'il y a quelqu'un qui est là pour l'écouter.
1: Mais ce que vous dites, c'est que ne serait-ce que poser la question, puis je veux pas enlever aucune valeur à la question de notre auditeur François, là, c'est une excellente question, mais simplement de poser la question. Comment la musique est-elle apparue? C'est déjà une prise de position sur ce que la musique doit être.
0: Exactement. Et puis ça, c'est une question qui est typiquement moderne, hein? Parce que la dernière fois, j'expliquais que ce qu'on appelle nous musique, c'est l'organisation, plus ou moins hiérarchisée des sons. Mais donc encore aujourd'hui, lorsqu'on sort de l'Occident, c'est pas toujours le cas. Et donc, ce qu'on appelle musique n'est pas toujours humainement organisé.
1: Ouais.
0: Et donc, cette question-là, elle est fantastique parce que la prémisse, elle est typiquement moderne et occidentale, alors qu'il faut en réalité opérer un petit décentrement pour voir à partir de quand les humains se sont dit que ces sons-là de leur environnement faisaient du sens pour eux et que de les mettre ensemble, on pouvait représenter un portrait, un paysage ou une sorte d'évocation là, liée avec la mémoire. On en parlait aussi.
1: Pour faire un lien avec le groupe de l'heure, Angine de Poitrine, pour ne pas le nommer, on sait que les quarts de ton ont existé pendant des millénaires dans d'autres sociétés. Et en tout cas pour le grand public ici, ça vient d'arriver là dans la vie, puis rien de mauvais là-dedans. Là, mais en fait, c'est même très intéressant. Mais on voit que notre rapport à la musique, il est très typé par nos pratiques culturelles. Oui. Fait qu'il faut ouvrir un peu la lentille, c'est ce que vous nous dites.
0: Oui, c'est ça. Puis non seulement il faut ouvrir la lentille, mais il faut aussi voir que, et vous l'avez dit, Mathieu, notre écoute et puis notre perception, elle est culturelle, elle est historiquement ancrée. Et puis géographiquement ancré aussi. On pense pas à la musique ici à Montréal comme on le pense, par exemple, en Afrique de l'Ouest, dans le désert.
1: Ouais. Bon. C'est tellement intéressant. C'est la deuxième fois seulement que vous venez, mais je veux d'autres, s'il vous plaît, je vais me créer des comptes.
2: Non, mais pour
1: secret, pour nous envoyer des questions si on n'a pas d'autres questions
2: sincèrement,
1: là-dessus.
2: Sincèrement, c'est extrêmement intéressant. On ira prendre un verre.
1: Non, mais clair et net.
2: C'est fascinant d'en apprendre sur l'histoire de la musique parce que ça fait tellement partie de nos vies, en plus.
1: Absolument. Puis on se rend compte que, en fait, on peut décider qu'une musique sera ce qu'on décidera d'en faire. Exactement. Aussi. C'est que c'est pas une définition qui est figée, puis ça, c'est la musique, et ça, ça n'en est pas. On a effleuré le sujet. J'espère que ça suscitera d'autres questions. C'est un grand plaisir d'avoir accueilli à nouveau en ce studio Anthony Grégoire. Je rappelle que vous êtes ethnomusicologue. Je vous l'avais dit que c'est le fun des ethnomusicologues. Anthropologue et chargé d'enseignement à la Faculté de musique de l'Université Laval. Merci beaucoup et on se dit à très bientôt.
0: Certainement.
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1: Et on a vérifié 4:33 de musique, c'est en 1952, donc que John Cage a, entre guillemets, imaginé cette musique du silence. On va parler tout à l'heure de requin blanc et de pourquoi les cils et les paupières, c'est important avec Longis Michaud. Auparavant, 8 gigawatts. Vous savez qu'il est très difficile pour notre esprit de se représenter les grandes valeurs, comme 8 gigawatts. 8 gigawatts, c'est 8 milliards de watts. Ça fait beaucoup de watts et, dans les faits aussi, c'est énorme. C'est pas non plus une échelle qu'on utilise beaucoup dans notre vie de tous les jours. Et ce, même quand on parle de grands projets industriels. Il existe, cela dit, une industrie actuellement chez qui le gigawatt devient peu à peu la mesure étalon. Et c'est aussi, pour la plupart des gens qui ne sont pas au service de cette industrie, extrêmement préoccupant. Mais même quand on écoute justement l'ensemble des spécialistes du climat qui mentionnent que l'intelligence artificielle générative est une contributrice nette à la crise climatique, ça demeure vague. Mais il y a une annonce qui a été faite avant-hier par les compagnies Nvidia et OpenAI qui permet d'en prendre toute la mesure. On a appris que les deux géants ont annoncé la construction d'un complexe de centres de données gargantuesque, et là je pense que le mot est pas trop fort, en Ohio, ça c'est juste à l'est où ça se situe, c'est à l'est de la ville de Cincinnati. Lors de cette annonce, on a aussi appris que c'est le gaz naturel, hein, qui est un gaz à effet de serre, même si on dépense beaucoup en marketing pour nous le faire oublier, qui sera utilisé, hein, pour alimenter cet immense campus, et que ce dernier aura donc besoin de près de 8 gigawatts d'électricité. Mais ça veut dire quoi? 8 gigawatts. Bien, à titre de comparaison, hein, la puissance installée de tout le complexe Lagrande dans le nord du Québec, c'est 17 000 mégawatts. Donc, 17 gigawatts. Imaginez, là, c'est un territoire immense. Le projet Northvolt aussi, hein, dont on a beaucoup parlé, dont on disait qu'il allait accaparer beaucoup de notre énergie, bien, ce n'était que, entre guillemets, 354 mégawatts. Alors, c'est 23 fois moins que le projet d'OpenAI. Et ça, c'est pour une usine. 8 gigawatts en IA générative, c'est devenu aussi, redisons-le, petit. Selon le cabinet Bain & Company, aux États-Unis seulement, l'industrie dit qu'elle aura besoin de 100 gigawatts d'ici 4 ans. C'est 300 projets Northvolt. Tout cela, rappelons-le, pour des gains en productivité plutôt rares, hein, dans l'ensemble de l'économie. Mais même s'il devait y avoir des gains de productivité, eh bien, on a appris que ça annulerait l'empreinte, mais les gains de productivité pourraient-ils annuler l'empreinte carbone déjà gigantesque d'une industrie qui n'existait pas il y a moins de 5 ans? Bien, selon une nouvelle étude, non. Cette étude qui a été publiée la semaine dernière dans NPG Climate Action par une scientifique qui travaillait auparavant pour Microsoft Sustainability. Elle s'appelle Holly Alpine, et elle l'a résumé donc ainsi sur ce site, parce que donc les gains en productivité seront complètement annulés par l'empreinte carbone. Ce qu'elle dit, elle dit les gains de productivité générés par l'IA augmentent les émissions mondiales nettes des combustibles fossiles et par une grande marge, hein, soit de 1,2 à 4,8% des émissions mondiales liées à l'énergie en 2024, car les applications de l'IA utilisent les combustibles fossiles génèrent davantage d'émissions que celles utilisant des énergies renouvelables, et même en cas d'adoption parallèle. À eux seuls, les gains de productivité de l'IA générative liés aux combustibles fossiles génèrent des émissions de 3,3 à 13,3 fois supérieures aux émissions actuelles des centres de données, et ce sera jusqu'à 8 fois supérieur aux émissions prévues pour les centres de données en 2035.
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1: Je résume la question de notre auditrice Florence B. de Montréal. Elle dit, coudonc, moi j'ai une petite petite affaire dans l'œil, je me comprends plus, il faut que j'aille à la salle de bain, puis c'est comme ça presse. Là. Je pense qu'on a tous vécu ça. Mon chien, mon ancien chien, j'avais l'impression qu'il avait plein d'affaires dans les yeux, ça le dérangeait pas du tout. J'ai aussi un chat qui, au contraire, semble ne jamais avoir quoi que ce soit dans les yeux. Alors, est-ce qu'on a une sensibilité différente aux yeux, donc selon les différentes espèces animales? On en discute avec Langis Michaud, docteur Langis Michaud, optométriste, professeur titulaire à l'Université de Montréal. Rebonsoir, Langis.
4: Rebonsoir, Mathieu.
1: Alors, on va commencer avec cette statistique incroyable dont vous nous avez parlé en début d'émission. La première couche de l'œil, c'est la cornée. Et c'est le tissu le plus densément innervé du corps humain, carrément.
4: Oui, pour situer les auditeurs, la cornée, là, c'est la partie transparente au-dessus de la couleur de l'œil. Donc, les patients appellent ça la vitre de l'œil. Donc, c'est par là que les lumières convergent et qu'on voit. Donc, oui, c'est 7000 terminaisons nerveuses par millimètre carré. Il n'y a pas un autre endroit. Pensez à tous les endroits dans votre corps, là. Il n'y en a pas un de plus sensible. Même celui qui vous chatouille le plus. Non. Il n'est pas là. Orteil, il n'y a aucune compétition.
1: Ou d'autres endroits. Ces terminaisons nerveuses-là, ouais. À quoi ressemble-t-elle? Qu'est-ce qu'on retrouve, là?
4: Ben, c'est fascinant. C'est d'abord créé en termes de vortex. Donc, dans le tiers inférieur de la cornée, on va trouver, si on le regarde de haut, ça a l'air d'un ouragan. Donc, c'est un noyau il y a des fibres nerveuses qui sortent, là, comme d'un tronc commun et qui forme un noyau. Et après ça, il y a une arborisation. Alors, c'est vraiment comme une fougère qui s'étend partout sur la cornée. Et là, on a trois types de récepteurs nerveux qui vont émaner de ça. Il y a les nocicepteurs, on les appelle nocicepteurs polymodaux. Eux, ils réagissent à plusieurs stimulations. Puis c'est vraiment là, nos premiers avertisseurs de gros problèmes. Là. Donc, les produits chimiques, l'inflammation, la chaleur, les traumatismes vont être stimulés. Ouais. Et là, ça va déclencher immédiatement la fermeture.
1: C'est pour ça qu'on sent mal très rapidement.
4: Très rapidement, ouais. Très, très rapidement. Et c'est parce que ça menace un élément essentiel à notre survie comme humain.
1: On en parlait tout à l'heure avec l'orientation. Là.
4: Exact.
1: C'est lié là, parce que c'est une adaptation qui nous a servi.
4: C'est une adaptation qui nous a servi. On a un deuxième élément qui sont des thermorécepteurs. Oui, c'est le chaud, le froid. Mais c'est pas juste le chaud, le froid. C'est qu'il faut savoir. Puis c'est assez. La nature est bien faite. Hein. C'est toujours le comité céleste de création de l'œil.
1: Oh,
4: là.
1: Ouais.
4: Il a travaillé fort.
1: Oh, ouais. Il a travaillé longtemps.
4: Puis il s'est pas trompé souvent. Là. En tout cas, je pense qu'il y a de l'intelligence artificielle derrière ça aussi.
1: Très naturel. On devrait dire ça.
4: Exact. Ouais. Donc quand notre film de larmes s'évapore et qu'on a besoin de recligner, la température de notre œil va chuter. Parce que nos larmes sont à la température du corps, 36 Celsius. Il va tomber rapidement à la température ambiante, 20, 22, 24. Et ces récepteurs thermiques vont dire, allez, oh, tu t'en viens froid, là, mon ami. Alors, tu as besoin de nouvelles larmes. Donc, on va remettre une couche pour te réchauffer. Alors, donc, ça déclenche le clignement. Puis, il y a les mécanorécepteurs. C'est eux qui vont déranger quand on a un cil, une poussière, quand on se met un doigt dans l'œil, quand on a une lentille de contact mal positionnée. Donc, c'est vraiment des mécanorécepteurs qui sont tactiles. Eux, c'est vraiment là, l'objet, là, quand ça frotte. Mais là, il y a rien de simple dans la nature. Un œil sec, par exemple, parce qu'il se développe une sécheresse avec les années, va avoir une sensation de grattement parce qu'il y a une altération des cellules de surface. Alors, il peut y avoir plusieurs stimulations de plusieurs récepteurs qui arrivent en même temps au cerveau.
1: C'est pour ça qu'on est sensible.
4: Et c'est pour ça qu'on est sensible.
1: Okay. Parfait. Donc, on va parler des sourcils. On va parler des paupières. On va parler des cils. En quoi est-ce que ça nous aide à mieux voir et à garder notre vue
4: sourcils,
1: en santé?
4: Deux fonctions. Il y a une première fonction qui est sociale. Donc, la reconnaissance, évidemment. Quelqu'un qui fronce ses sourcils, les hauts sourcils. Ouais. Genre. Évidemment, on connaît tous les significations de ça. On parle pas de ça ici. On parle, par contre, d'une protection contre la sueur. Donc, si la sueur tombe dans nos yeux, c'est inconfortable parce que les larmes sont salées, le sel est plus salé de notre sueur que des larmes. Donc, ça va devenir douloureux pour l'œil. Donc, il faut dériver la sueur sur le côté des yeux pour que ça coule sur les joues. C'est pas la même concentration. Donc, encore une fois, la nature est bien faite. Et la forme des sourcils permet d'éviter cette contamination du milieu oculaire par les larmes. Après ça, il y a les cils, bien évidemment. Et on en a plusieurs, ça paraît pas, hein, mais on a 150 à 200 cils dans la paupière supérieure, 100-150 dans la paupière inférieure. C'est des barrières naturelles contre les poussières, les pollens, les petits insectes, les autres particules en suspension, avant qu'ils n'atteignent la surface de l'œil. Et en plus, ils sont recourbés. Pourquoi? Parce que ils modifient le flux de l'air près de l'œil pour empêcher l'évaporation rapide des larmes.
1: C'est pour modifier le flux de l'air également.
4: Exactement.
2: Wow. Respect pour les cils.
1: Respect pour les cils.
4: Respect pour les cils.
2: C'est adapté à l'environnement aussi.
1: Oui, mais un instant, mais en voulez-vous une autre? Là, vous disiez que la nature était super bien faite, mais je regardais vos notes et il paraît que les cils, c'est la seule pilosité qui ne blanchit pas. Imaginez si nos cheveux avaient la capacité de nos cils.
4: Oui, parce que les cils se remplacent à tous les 30 à 45 jours. Et donc ça prend 30 à 45 jours pour atteindre leur taille. Ils se remplacent entre 60 et 90 jours. Et on perd entre 1 à 5 cils par jour. Donc, ça se peut qu'il y en ait tombe un dans l'œil puis qu'il nous dérange. Qui va stimuler nos récepteurs comme tel. Pourquoi le chat et le chien, eux, ne sont pas affectés? Parce qu'il faut en venir au chat et au chien à un moment
1: donné.
4: Parce
1: que c'était l'objet de la question.
4: Mais eux, ils ont, dans le cas du chat, ils n'ont pas vraiment de cils, mais ils ont un surplus de poils au-dessus des paupières qui agissent de la même façon. Mais surtout, le chat et le chien, ils ont une troisième paupière qui est la membrane nictitante, qui va balayer, qui est transparente. Et elle va balayer la surface de l'œil sans que l'animal perde la vision. Et nous, quand on cligne, c'est une fraction de seconde, mais on perd la vision quand on cligne. Lui, sa paupière est transparente, puis a fait son travail, et il n'y a pas de perte de vision, donc c'est super efficace. Mais ça fait le même objet. Donc c'est pour ça qu'il a l'air totalement peinard, pas dérangé. Ouais. Il fait sa petite vie de chat, là, puis il n'est pas dérangé, pas du tout.
2: Mais ça, c'est quand il a les yeux ouverts. Là.
4: Quand il a les yeux ouverts.
2: 42 minutes par jour où il est réveillé.
4: C'est ça. Mais si il ferme les yeux, mais de façon plissé volontaire, là, c'est un signe. S'il se frotte la tête sur un tapis ou sur une substance XYZ, ça veut dire qu'il y a quelque chose qui le dérange. S'il se lave, mais vraiment intensément, là. Faut jamais faire ça, les humains, hein, se frotter les yeux, parce qu'on peut développer des déformations de la cornée.
1: Faut pas se frotter les yeux?
4: Faut pas jamais se frotter les yeux.
1: Ben, voyons.
4: Non, jamais se frotter les yeux. Ben, s'il vous plaît, là.
2: Qui ne l'a jamais fait ici autour de la table?
4: Surtout les enfants et les adolescents, là. On a actuellement une recrudescence de kératocondes. Kératocondes, c'est une déformation de l'œil qui peut évoluer, qui va évoluer dans le temps et qui peut rendre un handicap visuel important.
1: Parce qu'on se frotte trop les yeux.
4: Et pourquoi on se frotte trop les yeux? Ben, nos yeux sont plus secs parce que les écrans sont là, on cligne moins à l'écran. On est plus allergique à l'environnement, donc ça picote, ça chauffe, on se frotte les yeux et on se déforme les yeux. Donc jamais se frotter.
1: Bon, revenons à nos animaux. Ils semblent moins indisposés que nous.
4: C'est beaucoup à cause de leur membrane nictitante.
1: OK, c'est la membrane nictitante.
4: Parce qu'ils ont les mêmes terminaisons nerveuses que nous. Ils ont les mêmes soucis d'évolution dans le temps. Il faut qu'ils surveillent leur environnement, il faut qu'ils survivent aux menaces, puis il faut que leur vision soit efficace pour le faire. Il y a plein d'autres animaux qui ont aussi... Aussi, on a mesuré la sensibilité. Les tortues ont une sensibilité cornéenne incroyable.
1: Ah ouais.
4: Ouais, les tortues, c'est incroyable. Les oiseaux de proie, il y a une sorte.
1: Pour des raisons évidentes.
4: Par contre, les mammifères souterrains dont les yeux sont peu exposés, les paupières souvent fermées, présentent une innervation cornéenne beaucoup plus désorganisée.
1: Les taupes, par
2: le rotopnu.
4: Exemple. Et ils sont beaucoup moins sensibles.
2: Le rotopnu.
1: Le rotopnu, dont on parlait hier, ouais, effectivement. Continuez, Jean. Langiste, pardon. Excusez-moi.
4: Dans le modèle animal, on n'est pas unique à avoir cette sensibilité-là.
1: Et on va le rappeler en terminant, Langiste Michaud, si nous sommes si sensibles, c'est parce qu'il y a une raison à ça. Hein? Il faut se prémunir très, très rapidement contre quelque attaque que ce soit.
4: Oui, si vous avez une douleur oculaire qui se poursuit, ben, il faut rincer abondamment. Et encore là, ça dépend avec quoi on rince, mais évidemment de l'eau propre ou de la solution saline si on en a à portée de main. Puis si ça continue, ben, consultez votre optométriste ou un ophtalmologiste. Ce qu'il faut surtout pas faire avec les cils, et j'insiste, c'est de se faire rallonger les cils. Parce que ça, c'est un nid à bactéries, c'est un nid à contamination, c'est un nid à infection, et vous allez ressembler à un chat avec une perruque.
1: Ouais, je vous laisse ça, là, mais effectivement, disons que d'un point de vue biologique...
4: Biologique, c'est vraiment pas une bonne idée.
1: Non, c'est vraiment pas une bonne idée. On n'a pas évolué comme ça. Généralement, il y a une raison derrière ça. Notre ami Langiste Michaud, on est très heureux encore une fois de vous accueillir pour une nouvelle saison. C'est toujours un plaisir de parler de ces choses-là avec vous. Je rappelle que vous êtes optométriste, professeur titulaire à l'Université de Montréal. À très bientôt.
4: Très plaisir à moi aussi.
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1: Je voyais.
2: N'hésitez pas à me couper la parole. J'ai pas arrêté de parler de l'émission, mais, mais j'écoutais l'émission hier. Puis je parle.
1: Ça montre que vous écoutez.
2: Mais c'est tellement intéressant. Je parle tout seul chez moi quand j'ai. Vous avez parlé du sommet des Amériques hier, entre autres.
1: Ouais, j'étais.
2: Ben moi aussi j'étais. C'est pour ça qu'on parlait d'irritation oculaire.
4: Ouais, les gaz
2: lacrymogènes portent très bien leur nom.
1: Il y avait un hélicoptère au-dessus de nous qui tenait les gaz au sol. Donc mon salon,
2: c'est quelque chose.
1: Ça sent une piste de danse. Bon, alors il y a quelqu'un qui nous a envoyé, parce que là on voit de plus en plus de requins dans le golfe du Saint-Laurent, et la personne nous demande, coudon, est-ce que c'est une bonne nouvelle ou bien c'est une menace pour nous? Alexandre, vous vous intéressez beaucoup au golfe du Saint-Laurent sous toutes ses coutures,
2: ouais, tout ce
1: les
2: qui
1: baleines,
2: sous l'eau.
1: Les mammifères, les poissons, et donc vous allez nous dire si le requin est une bonne nouvelle ou une menace.
2: Ben, j'espère beaucoup, la semaine prochaine je vais dans le Bas-Saint-Laurent-Gaspésie, j'espère en voir, mais on en voit donc des requins blancs dans le Saint-Laurent, effectivement. On les voit pas nécessairement, on sait qu'ils sont là.
1: On les voit pas beaucoup.
2: On en voit plus, on pense surface, comme les baleines, par exemple. Mais par contre, sur le site O-Search, donc O-C-E-A-R-C-H.org, vous pouvez en suivre en direct, si on veut, ou à peu près, parce qu'il y a des requins, notamment des requins blancs, des tortues aussi, qui sont menus de balises satellites, qui demeurent sur l'animal pendant longtemps. Et certains de ces requins-là ont des noms. J'ai vérifié cet après-midi encore. Contender, qui est un de mes préférés. Un requin blanc mâle qui a été tagué, en bon français, en janvier 2025. Non, mais vous riez autour de la table, mais attendez de voir le poids de l'animal qui est présentement donc dans le golfe du Saint-Laurent, au nord de l'île d'Anticosti. Au moment où il a été muni d'une balise, il mesurait 4,3 mètres pour un poids de 1700 livres quand même. Il peut devenir encore un peu plus gros, 5 mètres, pas loin de 2200 livres. Contender donc n'est pas le seul d'ailleurs représentant de son espèce dans la région. J'en ai noté au moins une vingtaine, dont Bella qui n'était pas tellement loin, femelle aussi, 1500 livres, des belles bêtes. Mm-hmm. Et qui sont donc dans le golfe du Saint-Laurent, à l'est de Terre-Neuve, au sud de la Nouvelle-Écosse. Mais ce ne sont pas tous les requins blancs, bien sûr, qui sont tagués, donc identifiés avec une balise. Donc il y en a plus qui sont dans le golfe. Il y a aussi le Pêche et Océan Canada qui en tag en bon français. Mmh. J'ai pas trouvé l'équivalent, là, qui est muni de balises.
1: Ils identifient
2: avec une balise satellite, donc, qui demeure donc une partie de l'année dans le golfe du Saint-Laurent notamment. Et on constate donc que ce sont aussi des animaux qui font des migrations très impressionnantes. Les requins blancs, souvent, on peut les suivre d'ailleurs sur le site, ils vont aller jusque dans le golfe du Mexique en hiver. Donc vraiment, l'hiver, ils vont passer une partie de l'hiver au large de la Floride.
1: Avec pas de GPS.
2: Et avec un signal qui est coordonné aussi avec les saisons. Ça ressemble un peu à la migration de la baleine noire, notamment.
1: Mais c'est pas nouveau, les requins blancs dans le golfe du Saint-Laurent. Les nations autochtones les ont vus depuis carrément des générations.
2: Ouais, on pourrait encore une fois poser la question à Keith Richards, mais il est pas en studio avec nous aujourd'hui. Mais effectivement, j'adore Keith Richards.
1: Parfait, on l'aime guitariste. Tous, on le salue.
2: On le salue d'ailleurs. Et donc, ouais, effectivement, la présence du requin blanc, elle est documentée dans les récits des Premières Nations depuis plusieurs centaines d'années. Donc, ça existait, voire des milliers d'années. Ça existait donc déjà il y a de cela plusieurs siècles, effectivement. Mais c'est une espèce qui aujourd'hui est très menacée. Il est même classé, le grand requin blanc, en voie de disparition en vertu de la loi fédérale sur les espèces en péril, donc il y a un statut très sévère. Pourquoi? Notamment parce qu'il a été victime des engins de pêche, donc ce qu'on appelle des captures accidentelles, mais aussi de la pêche sportive. On se souvient du film Jaws, donc Les Dents de la Mer. Ça a donné évidemment mauvaise réputation, mais aussi les gens voulaient avoir une mâchoire de requin blanc chez eux, donc ça a été extrêmement... Il y a eu une grosse pression. C'est pas la seule espèce de requin qui est menacée, mais c'est une espèce qui est menacée. Donc les scientifiques essaient de comprendre pourquoi il est de retour, possiblement davantage dans le golfe du Saint-Laurent.
1: Est-ce que c'est le réchauffement climatique? Est-ce qu'on peut établir un lien ou pas?
2: Le quoi? Le réchauffement?
1: Non, mais... Quelle bonne blague, ce serait de bon ton.
2: Non, effectivement, peut-être que le réchauffement climatique fait partie des explications de cette situation-là, parce que le requin blanc, c'est une espèce qui affectionne les eaux plus chaudes, donc ça se peut que ce soit une partie de la réponse. Ça peut être aussi la croissance de la population qui est jumelée au réchauffement, faire en sorte qu'on en a plus ici. Mais aussi, et c'est important, il trouve surtout à manger dans le golfe du Saint-Laurent. Le phoque gris, notamment, on en voit souvent autour de l'île Brion, qui est pas loin des îles de la Madeleine. Un phoque gris adulte, ça peut peser autour de 350 kilos, donc 750-800 livres dans ces eaux-là. Donc, un requin, c'est une proie assez facile. Le phoque ne s'en méfie pas. Le requin arrive et voilà, il peut se nourrir. Il ne se nourrit pas d'humains, bien sûr, mais pour ce qui est des mammifères marins dans le golfe du Saint-Laurent, les phoques en priorité.
1: Bon, vous l'avez dit, vous avez un peu vendu la mèche. C'est pas vraiment une menace là, pour les humains. Là. C'est pas un grand tueur d'humains, le requin blanc, disons-le.
2: Non, c'est pas un grand tueur. J'aurais pu faire des comparaisons avec les noix de coco qui tuent des gens ou la foudre ou quoi que ce soit.
1: Mais vous savez, c'est quoi le plus grand tueur d'humains au monde?
2: C'est un moustique.
1: C'est les moustiques. Les moustiques, ouais. C'est ça. C'est pas les requins, c'est les moustiques.
2: OK, je pensais que c'était la sédentarité.
1: Oui, aussi, non, mais c'est vrai, on peut aller là.
5: Un petit peu moins lourd.
2: Ouais, éventuellement, le réchauffement climatique.
1: Oui, effectivement.
2: Évidemment, le requin, il y a une caricature qui a été faite avec les fibres comme les dents de la mer, mais si on s'appuie sur les faits, les attaques, elles sont au Canada extrêmement rares, mais aussi ailleurs dans le monde. Et essentiellement, les requins blancs sont pas des animaux qui vont attaquer spontanément. J'en avais discuté avec un chercheur de pêche et océan Canada qui me disait que souvent, le requin va tourner autour de l'appât qu'ils mettent pour pouvoir le taguer en bon français. Il va rester là à tourner autour pendant de longues minutes, voire des dizaines de minutes avant de finalement attaquer. Donc, c'est des animaux qui sont assez méfiants. Mmh. Ce sont pas des... Ils n'en veulent pas une famille particulière, comme dans Les Dents de la Mer 2, qui recherchaient la même famille. C'était évidemment n'importe quoi, ce film-là. D'ailleurs, le requin blanc là-dedans était d'une taille absolument...
0: Irréaliste,
2: disons ça comme ça. Donc, clairement, ça fait très mauvaise presse, mais clairement, c'est pas une espèce qui est particulièrement menaçante. Et surtout, ils sont dans des eaux où on se retrouve pas, règle générale.
1: Bon, c'est pas une menace, mais en même temps, est-ce que c'est une bonne ou mauvaise nouvelle? On sait qu'il y a une surpopulation de phoques gris actuellement. J'imagine que si on le prend sous cet angle, c'est une bonne nouvelle de voir les requins qui arrivent, là, qui semblent arriver, en tout cas, entre guillemets, en grand nombre.
2: Ouais, et effectivement, c'est une bonne nouvelle d'un point de vue biologique puis d'un point de vue biodiversité, parce que le requin blanc, c'est un grand prédateur, et un peu comme le loup en milieu terrestre, par exemple, le lion, l'ours polaire, ce sont des animaux qui ont un rôle à jouer dans la régulation de l'écosystème, notamment en tuant les animaux malades ou en nettoyant les océans. Ils peuvent se nourrir par exemple de baleines mortes, et leur présence donc dans les eaux canadiennes, ça témoigne de la santé de l'écosystème. Effectivement, ça peut faire une pression intéressante sur le phoque gris, qui est une espèce qui est surabondante, qui menace même d'autres espèces par sa surabondance, parce qu'il est très peu chassé, malheureusement, parce que ça pourrait, d'un point de vue économique, être extrêmement intéressant pour certaines régions. Mais donc, cette présence-là est intéressante. Ça témoigne aussi des mesures de protection qui ont été efficaces. Donc, en bout de ligne, cette présence-là, si elle augmente, moi, j'aimerais aussi en voir, bien sûr, ça serait toujours intéressant. C'est un objet fétiche là, pour les adeptes de biodiversité, de pouvoir voir des requins blancs. Ce serait intéressant, effectivement, de constater dans les prochaines années s'ils seront plus présents, bien sûr, avec le réchauffement et l'augmentation de la population. Mais globalement, c'est une bonne nouvelle.
1: Ouais. Mais on va le redire en terminant, pas beaucoup de poissons, c'est pas à cause des phoques, c'est les humains. Hein. C'est Daniel Poli qui l'a très bien démontré. C'est la surpêche là, qui a fait s'effondrer les stocks de poissons.
2: Oui, tout à fait. Mais le phoque gris, effectivement, il y aurait quelque chose à faire en matière de chasse. Il y a des produits à tirer de ça.
1: C'est contesté. Hein.
2: Il
1: y a des gens qui
2: sont pas trop d'accord. Envoyez vos questions en moteur de recherche pour la saison.
1: C'est intéressant ça, de discuter de cette question-là. Merci beaucoup, Alexandre Shields. Encore une fois, grand plaisir de reprendre une nouvelle saison en votre compagnie et on espère qu'il y en aura beaucoup d'autres. Merci.
2: Avec plaisir.
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1: D'ailleurs, parlant de Est du Québec et de poissons et d'oiseaux et d'animaux, vous allez être au Festival des oiseaux migrateurs très bientôt.
2: C'est un classique, mais j'invite tout le monde à y aller. Festival des oiseaux migrateurs de Tadoussac. Bien sûr, une contrée où on s'est rencontrés d'ailleurs, Mathieu Dugal, il y a de cela 700 ans.
1: Et
2: donc, effectivement, ouais, tout à fait intéressant, notamment pour les activités de bagage de la petite nyctale, qui est l'oiseau le plus mignon qui existe sur cette planète. Et aussi, il y aura un spectacle de Stéphane Lafleur qui fera peut-être la chanson Cardinal de l'album Cardinal, que je vous invite d'ailleurs à vous procurer aussi. Fort intéressant.
1: Est-ce qu'on va baguer Stéphane Lafleur?
2: On va.
1: Peut-être.
2: Ça sonne comme un défi, ça, Mathieu.
1: On va lui proposer.
2: Voilà.
1: On va tenter de s'orienter en nature à Mont-Tremblant, Mathieu, parce que il y a. J'adore ce festival. Un festival d'orientation.
0: C'est en faisant mes recherches sur mon sujet, je suis tombé là-dessus. C'est le championnat québécois et de l'Est du Canada de course d'orientation. Donc, c'est pour tout âge. Ils vous emmènent dans une forêt, ils vous donnent une carte et vous devez vous repérer et traverser leur chantier avec boussole. Vous pouvez utiliser toutes les façons de se repérer.
1: J'espère qu'ils donnent des balises aussi au cas où ça va pas bien.
0: Je sais pas. Ouais. Mais sur les photos, ça avait l'air très intéressant puis très ludique. Pour les enfants, on voyait aussi des stands en français, je sais pas c'est quoi, des kiosques d'orientation et quoi apprendre sur la nature. Donc, une belle sortie extérieure.
2: Plus intéressant que le cocoton de Laval.
1: Oui. Ça demandait moins d'orientation, mais plus de force physique. C'est les championnats québécois de l'Est du Canada de course d'orientation à Mont-Tremblant du 18 au 20 septembre. Quelle belle proposition. Merci, Mathieu. On termine avec vous. Langis, vous nous dites qu'il faut faire attention à nos yeux parce que c'est le mois de la santé des yeux.
4: Des enfants.
1: Des enfants.
4: L'international National Association for Prevention of Blindness déclare le mois d'août prévention de la santé des enfants et c'est la rentrée à l'école. Donc, j'invite tous les parents à doter leurs enfants du premier outil d'apprentissage scolaire, des bons yeux et des yeux qui voient bien, qui sont bien coordonnés. Allez voir votre optométriste avant de rentrer.
1: Voilà, avec ça, on peut voir des requins et des petites nictales et s'orienter en forêt. Voilà, des bons conseils. On est là demain 19h. Soyez-y. Bye-bye.
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10: Ici Madeleine Blais-Morin. À ça nous regarde ce soir.
11: Wonderful deal. Hopefully a wonderful deal for everybody. Yeah.
10: Ottawa et Washington sur le point d'enterrer la hache de guerre. Un accord commercial est sur la table.
12: Le système de gestion de l'offre demeure entièrement intact.
10: Qu'est-ce que le Canada a gagné? Et qu'est-ce qu'il a concédé aux Américains?
13: Ça ne devrait pas être une monnaie d'échange.
10: Et pourquoi ressuscite-t-on soudainement l'oléoduc Keystone XL? Aussi à l'émission, après deux autres féminicides au Québec, on se penche sur le sort des enfants, eux aussi victimes de l'horreur. Et plus tard...
14: Les boissons énergisantes n'ont tout simplement pas leur place dans les établissements scolaires.
10: Une rentrée sans boissons énergisantes, de plus en plus d'écoles québécoises les interdit.
15: Est-ce que ça va se faire en cliquant des doigts? Assurément pas.
10: Bon mercredi soir à tous. Je sais pas qui aurait pu parier à pareille heure hier soir que le Canada parviendrait à conclure une entente avec les États-Unis qui n'était pas minuit moins une littéralement, mais presque. C'est un peu après 22 heures hier soir que Donald Trump a publié sur son réseau Truth Social qu'il mettait sa menace sur pause pour 3 jours. Depuis, on a appris qu'un accord préliminaire avait été conclu. Il ne resterait qu'à finaliser les détails. Avec nous ce soir, notre chef de bureau à Ottawa, Daniel Thibault. Bonsoir, Daniel.
16: Bonsoir, Madeleine.
10: Est-ce qu'on sait exactement ce qu'elle contient, cette entente? Pas encore.
16: Pas encore. On a des bribes, on a de petits éléments. Et au cours des dernières heures, le Conseil des ministres a été mis au courant. Les premiers ministres des provinces ont été mis au courant aussi. Ceci dit, il y a peu de détails qui ont filtré. On sent que du côté canadien, on fait encore preuve d'une très, très grande prudence. Peut-être parce que on a vu un peu ce qui s'était déroulé dans le cadre des négociations au cours des dernières semaines. Mmh. Et qu'on a l'impression que tout peut encore glisser entre les doigts du Canada au cours des prochaines heures. D'ailleurs, M. Trump est sorti hier soir en disant « On a un accord ». Vous avez vu probablement la réaction du gouvernement canadien une heure après, qui était beaucoup plus mesurée. M. Carney est sorti sur les médias sociaux plus tôt aujourd'hui pour parler d'un accord à portée de main, pour laisser entendre qu'il avait quelque chose entre les doigts, mais en se gardant encore une petite marge de manœuvre. Un porte-parole du gouvernement canadien ou un officiel qui est au fait des négociations me disait, il y a une vingtaine de minutes, on est encore en train de fignoler la négociation, des petits détails, et il y a des choses qui pourraient changer ou la Maison-Blanche pourrait complètement revirer ou retourner l'entente. Dans ce contexte-là, on veut s'assurer qu'on se donne toute la piste d'atterrissage nécessaire avant de déclarer le vol terminé.
10: Donc, ne pas vendre la peau de l'ours avant de l'avoir tué. Quand même, on avait l'impression qu'il y avait un soupir de soulagement là, de la part du gouvernement.
16: Oui, parce que hier après-midi, c'était pas clair qu'on allait en arriver à une entente. Toutes les sources canadiennes nous laissaient entendre que l'optimisme l'optimisme était à peu près à son plus bas.
10: Et là, on entrait dans l'inconnu, là. Représailles, guerre
16: tarifaire. Et on se retrouvait devant une guerre tarifaire potentielle, des programmes d'aide pour les gens qui perdaient leur emploi, une riposte tarifaire et l'escalade qui serait vraisemblablement venue avec. Le gouvernement Carney avait calculé le niveau de tarif avec lequel il était capable de vivre, le niveau de tarif qui pourrait permettre à certains secteurs de l'industrie canadienne de survivre. Ça, c'était la base de négociation. Mm-hmm. C'est ce qui a été présenté à Donald Trump et on nous a dit ça tout le long des derniers jours, c'était non négociable. Donc, on ne sait pas ce qu'il y a dans l'entente, mais on peut présumer qu'on est à peu près dans ces eaux-là, dans ces secteurs-là. Il y a deux sources américaines qui nous laissent entendre qu'il y a une réduction tarifaire, entre autres du côté de l'acier et de l'aluminium, qui passerait de 50 à 25 % dans l'industrie de l'automobile. Ce serait une transition de 25 à 12 %. Une source canadienne me disait un peu plus tôt, soyons prudents, j'ai vu des chiffres, moi, aujourd'hui, qui étaient un peu inférieurs à ceux-là. Là encore, on nous dit qu'il y a un peu de fignolage dans la négociation des détails.
10: Et pour les tarifs supplémentaires, cette menace de tarifs supplémentaires de 50 % sur toute une série de produits, ça ne serait plus là.
16: Voilà. Et ça, on l'a évité. Mm-hmm. Ce que l'on a appelé les tarifs en vertu de la section 338. Ultimement, ce que l'on comprend, c'est que le gouvernement canadien a réalisé qu'un monde sans tarifs dans la Maison-Blanche de Donald Trump, ça n'existerait pas. On a négocié du mieux qu'on a pu en espérant maintenant que ce qu'on a entre les mains, ça peut se vendre aux provinces et ça peut se vendre aux Canadiens.
10: Ça peut se vendre aux provinces. Daniel, c'est important dans l'équation, oui. Ça, parce que les provinces avaient décidé, puis c'est, Ottawa n'était pas contre au début, là, de retirer l'alcool de leurs tablettes, une série de provinces. Elles ont quand même du poids en ce moment-là.
16: Oui, parce que dans la proclamation signée par Donald Trump hier, on comprend que les États-Unis s'attendent à ce que le bourbon américain, l'alcool américain, reviennent sur les tablettes des magasins canadiens. Ça, c'est un levier que les provinces ont entre les mains. Doug Ford est probablement disposé à aller dans cette direction-là s'il obtient quelque chose en retour. Et ça veut dire un règlement acceptable pour l'industrie de l'acier, un règlement acceptable pour l'industrie de l'automobile, deux gros moteurs économiques de sa province. Même chose du côté du Québec. Madame Fréchette, qui se prépare à partir en campagne électorale, ne voudra pas donner l'impression aux électeurs qu'elle s'est écrasée devant les Américains si elle n'est pas capable de leur brandir une victoire en disant « J'ai obtenu des gains pour le secteur de l'aluminium où j'ai réussi à protéger la gestion de l'offre. » Et ça demeure la grande question, je vous dirais, la gestion de l'offre. Est-ce que et Donald Trump disait hier, on a obtenu davantage d'accès pour les agriculteurs américains en sol canadien, disait essentiellement que toutes les barrières tarifaires étaient tombées. Du côté canadien, aujourd'hui, je vous dirais qu'on est plus modéré en parlant davantage de réallocation de contingents tarifaires, ces fameux quotas. Monsieur Leblanc, qui est à Washington ce matin, est sorti en disant « La gestion de l'offre a été protégée. Ce sera la ligne du gouvernement. » Est-ce que les Canadiens, est-ce que les provinces l'accepteront? Écoutons Dominique Leblanc là-dessus.
12: Ben, moi, je pense que c'est important de préciser que le système de gestion de l'offre demeure entièrement intact. C'était important de protéger le système qu'on a au Canada de gestion de l'offre. Ce sera évidemment protégé dans les textes qu'on est en train de finaliser.
16: Alors, suite des choses, dans un contexte politique particulièrement chargé ce soir, Madeleine, je vous dirais que c'est le leadership de M. Carney qui est un peu mis à l'épreuve, tout comme son pouvoir de persuasion auprès des provinces.
10: Et on va pouvoir juger justement de cette entente lorsqu'on connaîtra son contenu et comment elle sera reçue. Daniel Thibault, merci.
16: Plaisir.
17: Tariffs will be non-existent for our farmers. Our farmers were paying tremendous tariffs.
10: Et Donald Trump qui a parlé aujourd'hui d'une entente très équitable pour le Canada et les États-Unis et d'une victoire pour les agriculteurs américains, on le disait. Avec nous ce soir, Raphaël Jacob, chercheur associé à l'Observatoire sur les États-Unis de la chaire Raoul Dandurand. Raphaël, bonsoir.
18: Bonsoir, madame.
10: Raphaël, on avait l'impression, puis je pense pas qu'on a tort, là, que c'est ultimement Donald Trump qui décidait s'il allait avoir, oui ou non, une entente. Est-ce qu'il en avait besoin d'une entente, Donald Trump?
18: Le trésor public américain en avait probablement plus besoin que le président lui-même sur une base personnelle. Je m'explique brièvement, mais en même temps, je prends le temps de le faire parce que de ce que j'ai vu, ça a été très, très peu couvert. C'est beaucoup moins excitant peut-être d'un point de vue médiatique, mais sur le fond, c'est beaucoup plus important en ce qui me concerne. La question du marché obligataire. Hier, Madeleine, quelques heures avant que le président fasse son annonce, la minuit moyenne, comme quoi il y aurait un sursis, peut-être même qu'on aurait une entente avec le Canada, ce qu'on a appris, c'est qu'on avait atteint un plafond jamais vu depuis 2007, depuis près de 20 ans, pour ce qui est de ce qu'on appelle les taux 30 ans. Autrement dit, le coût pour l'emprunt de capital avait atteint le plus haut sommet qu'on avait vu en deux décennies. Pourquoi est-ce que c'est important et en quoi est-ce que c'est lié directement à la question des tarifs? Je vous replonge à avril 2025. Rappelez-vous la fameuse soi-disant journée de la libération avec les fameux tarifs soi-disant réciproques que le président annonce en grande pompe dans les jardins de la Maison-Blanche.
19: Avec un tableau, il y avait tous ces pays et les tarifs associés, là.
18: Exact. Ça touche à peu près tous les pays de la planète et il recule à peine une semaine plus tard. Ce n'étaient pas les négociateurs ou les leaders de pays étrangers qui avaient été capables de le faire plier. Ce n'était même pas le marché boursier qui était en recul très net qui l'avait fait reculer. Ce qui l'avait fait reculer, c'était le marché obligataire. C'est-à-dire que les taux d'intérêt allaient en s'emballant alors que la valeur de la devise américaine, elle, allait en chutant. Et en quoi est-ce que c'est particulièrement critique quand vous êtes le trésor public américain? Parce que vous êtes sévèrement endetté. On parle d'une dette nationale qui est maintenant à 40 000 milliards de dollars. Et à partir du moment où les créditeurs, les investisseurs commencent à avoir encore moins confiance envers le gouvernement américain, par exemple, dans un contexte de nouvelle guerre commerciale, ces taux-là peuvent aller encore en s'emballant. Donc, il y avait un incitatif fondamental pour que le président recule ce qu'il a fait. Et soit dit en passant, qu'est-ce qu'on a vu qui s'est produit ce matin même, à peine une douzaine d'heures suivant l'annonce de M. Trump? Son secrétaire au Trésor, dans une sortie hautement inhabituelle, a annoncé que le département du Trésor allait directement intervenir pour racheter davantage de dettes américaines, l'objectif étant d'intervenir pour tenter de freiner l'espèce d'escalade des taux d'intérêt. Donc, d'un point de vue américain, c'est critique. Est-ce que je peux vous démontrer hors de tout doute que c'est le facteur qui a fait reculer le président? Non, mais je peux affirmer que c'est le facteur qui pesait le plus dans les faits.
19: Donc, comme si Donald Trump ne voulait pas d'effet spirale de guerre tarifaire qui s'envenime et qui ferait ultimement monter les taux d'intérêt, c'est ça?
18: Notamment, sans compter le fait, et ça, jusqu'à un certain point, il y a une dichotomie là-dessus, parce que ça semble être une conviction très réelle qu'il a. Une des rares, soit en pensant d'un point de vue politique, c'est-à-dire avoir une approche tarifaire plus musclée, des tarifs plus élevés. Donc, autant lui et son administration peuvent y tenir, le constat qu'ils sont sommés de faire après un an et demi, c'est que c'est très impopulaire auprès de l'électorat américain. Donc, il y avait, veut pas, aussi cette pression-là, que le président l'admette ou non, des tarifs par rapport à la Chine, jusqu'à un certain point, ça se vend davantage. Par rapport au Canada, même si c'est loin d'être une priorité électorale pour les acteurs américains, contrairement à la priorité que c'est clairement pour les acteurs canadiens, ça demeure impopulaire. Donc,
19: c'est quand même lui qui isolé, c'est quand même lui qui avait fait la menace au départ là, d'augmenter les tarifs. Donc, peut-être qu'il a réalisé quelques semaines plus tard que finalement il fallait revenir à la réalité et avoir un certain contrôle là, sur cet aspect de son économie. Là.
18: Comme Madeleine, il l'a fait à répétition depuis le début du mandat. Donc, vous parliez en ouverture d'émission tantôt de l'espèce d'effet surprise, si on veut, de l'annonce du recul d'hier. Oui, jusqu'à un certain point surprenant, mais en même temps, entièrement prévisible quand on connaît le style du bonhomme. Et un point additionnel, parce que je crois que c'est vraiment critique, Daniel Thibault le mentionnait il y a un instant, vous le mentionnez aussi, je vais me permettre de le mentionner à ma façon, c'est-à-dire que une entente, oui, c'est très plausible, pour pas dire probable à ce stade-ci, qu'on va en avoir une dans les prochaines heures qui va être dévoilée, mais ce n'est quand même pas fait. Et là aussi, ça se rattache au style de M. Trump, c'est-à-dire annoncer qu'une entente a été signé, alors que dans les faits, il n'y a aucun document qui a été paraffé. Et le meilleur exemple que je peux vous donner de ça, pas besoin de remonter 9 ans et demi au début de son premier mandat, remonter dans les 6 derniers mois. Je comprends que les dynamiques sont différentes, mais le style de gestion est le même. Regardez ce qui se passe avec l'Iran. À combien de reprises est-ce que Donald Trump est allé sortir sur la place publique en disant « on a une entente, ils ont accepté de faire X, Y, Z » seulement pour qu'on apprenne dans les heures et les jours qui suivaient qu'il n'y en avait pas d'entente ou au minimum que les Iraniens n'avaient pas accepté de faire ce que le président supposait ou prétendait qu'ils avaient accepté de faire. Donc, entente très possible effectivement avec le Canada, ça ne veut pas dire que dans les faits, cette entente-là va correspondre au discours public que le président véhicule depuis les dernières heures.
19: Une mise en garde qui vaut la peine d'être faite. Raphaël Jacob, en un mot, là, Keystone XL, qui a été mentionné dans cette publication sur Truth Social, ça sort d'où, ça? Pourquoi il brandit à nouveau le pipeline?
18: Ben, ça sort d'où? En un mot, ça sort des années 2000. Ça
19: 2008, fait presque... le projet.
18: Exact. Écoutez, ça fait 5 administrations qui se lancent la balle, et ça, c'est sans compter, à ce stade-ci, c'est probablement dans les dizaines de tribunaux américains qui ont été interpellés à se prononcer sur le dossier. Donc, vous me demandez pourquoi le ressusciter? La meilleure explication que je peux vous trouver à chaud présentement, c'est d'essayer de brandir le spectre d'une victoire quelconque qu'il aurait pu obtenir de la part des négociateurs canadiens. Au-delà de cela, qu'est-ce que ça va vraiment donner dans les faits? C'est une question qui est ouverte.
19: Jean, je m'en permets une dernière. Les élections de mi-mandat s'en viennent, là.
18: Oui.
19: Est-ce que, s'il y a entente, j'ai bien vu, vous avez mis votre ceinture puis vos bretelles, là. On va voir lorsqu'elle sera véritablement signée, cette entente-là. Mais s'il y a entente, est-ce que ça pourrait changer la relation de façon durable avec le Canada, selon vous, ou ça va être toujours et encore à recommencer?
18: C'est là que ça paraît que ça fait quand même à peu près 2 mois qu'on ne s'est pas parlé en ondes, Madeleine. C'est difficile de raccrocher, n'est-ce pas, avec la conversation ici.
19: On achève.
18: La réponse courte, c'est qu'il n'y a rien de permanent avec Donald Trump. Que ce soit avec le Canada, que ce soit avec l'Iran, que ce soit avec l'Europe, avec l'Ukraine, avec la Russie, sa parole vaut ce qu'elle vaut. Et les ententes qu'il paraffe également valent ce qu'elles veulent. Donc, peu importe ce qu'on finit par pondre dans les prochaines heures, les prochains jours, gardons ceci en tête également. Donc, et je termine là-dessus à mon tour, là. Ça peut être interprété, ce que je viens de dire, de deux façons. C'est-à-dire qu'il n'y a rien de stable, il n'y a rien de bon qui peut vraiment tenir. Mais à l'inverse, le contraire est également vrai. C'est-à-dire que pour ceux et celles qui ont une vision peut-être plus apocalyptique des relations canado-américaines, il n'y a rien qui garantit que ça va être au vinaigre jusqu'à la fin du mandat, encore moins au-delà du mandat de M. Trump. Donc là aussi, peut-être garder la tête froide.
19: Raphaël Jacob, merci beaucoup.
18: Merci, madame.
19: Et on va en parler justement de cette saga de Keystone XL qui dure depuis près de 20 ans.
20: Le département d'État américain donne le feu vert au projet controversé de pipeline Keystone XL.
21: C'est officiel, l'administration Obama rejette le projet de construction du pipeline Keystone XL de TransCanada dans sa forme.
22: L'approbation du projet de pipeline Keystone XL par le président Donald Trump est bien accueillie par plusieurs au pays.
23: La société albertaine TC Energy vient d'annoncer qu'elle met fin définitivement au projet de pipeline Keystone XL. La compagnie...
19: Dans des extraits de nos bulletins de nouvelles en 2011, 2012, 2017, 2021, donc comme quoi, c'est une saga qui dure. Barack Obama avait bloqué le projet, Donald Trump l'avait réanimé, puis Joe Biden avait révoqué le permis. Pour parler de cette nouvelle étape, là, il y en a eu d'autres, là, mais de cette dernière étape, je devrais dire, avec nous ce soir, Normand Mousseau, professeur de physique à l'Université de Montréal, directeur scientifique de l'Institut de l'énergie Trottier. Normand Mousseau, bonsoir.
24: Bonsoir.
19: Normand Mousseau, rappelez-nous Keystone XL, là, pour ceux qui ont peut-être oublié là, depuis le début de la saga. Ça consiste en quoi, au juste?
24: En fait, c'est un pipeline qui doit partir de Hardisty, donc en Alberta, et amener du pétrole des sables bitumineux là, jusqu'à Cushing, là, en Oklahoma. Donc, en fait, jusque dans le sud des États-Unis.
19: Donc, c'est... Allez-y, pardon.
24: Et c'est un pipeline d'à peu près 850 000 barils par jour, là, en termes de capacité.
19: Et là, dans son message sur Truth Social, Donald Trump disait « le projet va ressusciter d'entre les morts ». Est-ce que le fait de dire « on ressuscite le projet », ça se fait? Est-ce qu'il y a encore une demande des industries qui veulent de Keystone XL?
24: C'était un peu étonnant d'en entendre parler aujourd'hui parce que déjà, il y avait approuvé il y a quelques mois là, la capacité de transport. De passer à travers la frontière canadienne. Donc, le Keystone avait été réanimé sous une autre forme, là, avec une compagnie américaine, Bridger Pipeline, qui proposait donc un pipeline avec un tracé différent et qui ramasserait aussi du pétrole là, produit aux États-Unis, là, du pétrole de roche étanche là, près de la frontière canadienne. Et ce qui manquait encore, c'est la partie canadienne. Donc, ça manque toujours, là. Donc, il faut ce qu'on appelle le Prairie Connector maintenant, qui reste branché sur le pipeline américain, donc qui ferait de Hardesty jusqu'à la frontière des États-Unis.
19: Et le Canada, se situe où dans tout ça? Est-ce que le Canada serait en faveur? Parce que jusqu'à maintenant, ce qu'on entendait dans les extraits, c'était plutôt du côté américain là, où il y avait des rebondissements.
24: Le Canada a toujours été pour, a toujours soutenu ce pipeline-là. Ça fait pas d'enjeu parce que le tracé initial passait par la Saskatchewan et le Manitoba, sans l'Alberta, Saskatchewan, Manitoba. Le nouveau tracé, là, qui passerait pas par le Dakota du Nord, là, où il y avait des enjeux d'objection, là, les cours avaient soutenu les opposants. Donc, il passerait par le Montana, mais passerait par l'Alberta et Saskatchewan, deux provinces qui sont pas, donc, récalcitrantes, là, au pipeline. Donc, pour le fédéral, ça pose pas de problème. Ça a été approuvé depuis longtemps et à répétition.
19: Oui, alors c'est ce qui est d'autant plus surprenant là, que Donald Trump, tout à coup, dise dans le cadre d'une négociation entre le Canada et les États-Unis sur des barrières tarifaires, qu'il parle du pipeline Keystone XL comme étant un élément de la négociation, alors qu'il n'y avait peut-être pas d'enjeu côté canadien là-dedans.
24: La seule possibilité, c'est que le fédéral dise, ben là, je vais payer pour Trans Mountain 2, je vais payer pour ça aussi, parce que présentement, South Bow, qui est la compagnie là, qui est derrière le projet, la partie canadienne du projet n'a pas encore annoncé qu'elle le faisait. Un des enjeux, c'est que on parle de 550 000 barils par jour. Déjà, les expansions de TransCanada vers le sud, les expansions de Trans Mountain, où on veut rajouter de quelques centaines de milliers de barils par jour, plus le nouveau pipeline, ça absorberait à peu près l'entièreté là, des capacités de production de l'industrie actuelle. Donc, si on voulait rajouter un pipeline, il faudrait construire des nouvelles mines. Et ça, c'est très coûteux. Et c'est peu probable. Moi, je vois difficilement comment on rentabiliserait ça dans un contexte où le prix du pétrole est relativement faible.
19: Mm-hmm. Et justement, parlant du prix du pétrole, qui est déjà relativement faible, est-ce que ça peut être un argument de la part aussi de Donald Trump de ramener toute cette question du prix du pétrole? Keystone XL pourrait peut-être contribuer à abaisser les prix du pétrole encore plus, parce que ça passerait évidemment par le marché américain.
24: Oui, mais là, l'enjeu, présentement, pourquoi les prix sont élevés, c'est la question, donc c'est ce qui se passe dans le détroit d'Ormuz, de la guerre contre l'Iran. Puis, ils sont même pas très élevés. Ce qu'on voit, c'est que les Américains ont aussi augmenté leur production de pétrole. Donc, pour moi, l'enjeu du côté de Trump, c'est vraiment, je crois, de faire en sorte que le pipeline, la partie américaine, se construise pour faciliter l'augmentation de la production de pétrole là, de schiste au Dakota du Nord et dans cette région-là. Le pipeline lui-même, là, sur 850 000 barils, il y a à peu près 300 000 barils qui sont alloués aux États-Unis. Donc, sur les 850 000 barils du pipeline, il y a juste 550 000 qui viendraient du Canada. Donc, je crois qu'un des aspects de Trump, c'est pas tant d'aller chercher du pétrole canadien que de justifier l'investissement au niveau américain. Parce que si on a un pipeline qui est vide ou à moitié vide, ben on peut pas le rentabiliser et les investissements se font pas.
19: À votre avis, est-ce qu'il va se faire, ce pipeline-là, Normand Mousseau?
24: Moi, j'ai des doutes avec les nombreux projets qu'on a en chantier. On n'a pas vu les investisseurs. Hein. Faut pas oublier que les sables bitumineux sont avant tout possédés par les Américains. Là. Et on n'a pas vu les investisseurs se montrer très, très chauds à l'idée d'investir massivement là des milliards ou des dizaines de milliards de dollars dans des nouvelles mines. Donc, on a investi à la marge et les nouvelles capacités des pipelines annoncées sont déjà suffisantes là, pour absorber tout ça.
19: Normand Mousseau, professeur de physique à l'Université de Montréal, directeur scientifique de l'Institut de l'énergie Trottier. Merci.
24: C'est un plaisir.
19: Au revoir. Bon. Restez à l'écoute plus tard à l'émission. Est-ce que l'intelligence artificielle et les robots ont un rôle à jouer dans la sécurité alimentaire? On vous emmène à Singapour visiter une ferme verticale qui cherche à révolutionner la production alimentaire dans un monde plus chaud et plus urbanisé. Mais d'abord.
0: Il me dit, il y a du sang sur la porte. Là, je vois le sang. Puis il dit, papa, tu es ma maman.
19: Cette phrase-là que j'ai entendue hier, bon, elle m'a arraché le cœur. C'est un résident du quartier Saint-Michel à Montréal qui l'a prononcé. C'est un voisin de cette mère de famille tuée cette semaine. C'était le 13e féminicide de l'année au Québec. Il y en a eu deux en l'espace de 48 heures à Montréal. Et trop souvent, dans ces histoires-là, il y a des enfants qui sont témoins de la scène, qui sont tués ou qui sont blessés. Avec nous ce soir, l'avocate Valérie Assouline, qui travaille en droit de la famille et de la jeunesse. Maître Assouline, bonsoir.
1: Bonsoir.
19: Maître Assouline, cette affaire-là, elle nous a tous touchés. Et vous aussi, j'ai lu vos commentaires sur les médias sociaux. Là, vous avez dit, ces enfants ne sont pas des dommages collatéraux, ils sont des victimes. Ils vont avoir besoin de beaucoup d'amour, ces enfants-là.
1: Ah oui, ils vont avoir vraiment besoin de beaucoup d'amour, de beaucoup de soutien psychologique aussi. Il faut qu'ils préservent leurs repères, parce qu'ils en ont des repères. Souvent, ces enfants-là, du jour au lendemain, sont dépaysés, sortent de leur milieu, perdent tout ce qu'ils ont. Et c'est d'une tristesse. Il faut vraiment, vraiment leur donner le soutien nécessaire.
19: Mm-hmm. Et je disais aussi, vous écriviez l'indignation doit mener à l'action. Qu'est-ce qu'on doit faire, Valérie Assouline?
1: Bien, on s'indigne tous après un féminicide, hein, mais ça ne suffit pas. Il faut mieux former, il faut mieux détecter, il faut mieux partager l'information, parce qu'on a des policiers, on a des intervenants du milieu de la santé, on a l'école. Il faut donner aux femmes aussi les moyens de se mettre en sécurité et d'intervenir lorsque ça représente un danger, et ce qu'il faut aussi. Et c'est ce que je remarque souvent dans ma pratique, c'est que les femmes ne sont pas crues ou la violence conjugale est parfois minimisée. Il faut croire les femmes quand elles nous disent qu'elles ont peur. Mm-hmm. Alors ça, c'est vraiment un enjeu que je retrouve moi sur le terrain tous les jours.
19: Et on dit, bon, on parle de la police, on va parler des institutions, on va parler des centres.
1: Ça, c'est vraiment un enjeu que je retrouve moi sur le terrain tous les jours.
19: Et on dit, bon, on parle de la police, on va parler des...

0: à ces femmes-là qui semblent souvent isolées, hein, parce que quand on est victime de violences conjugales, on est isolé. Parfois, il y a de la victime de la violence aussi économique. Mais il faut parler quand on entend un couple crier. Il faut intervenir, il faut signaler. Et je pense pas qu'il faut hésiter de le faire, surtout quand il y a des enfants en plus.
1: Alors, est-ce qu'on n'intervient pas nécessairement personnellement? On peut appeler la police, j'imagine.
0: On appelle la police. Oui, parce qu'on peut se placer en danger d'intervenir personnellement s'il y a un couple qui est en train de se crier à tue-tête. Je comprends, mais il faut appeler la police. Il n'y a rien de mal. On n'a pas à avoir de la violence conjugale. Ça ne devrait pas être toléré. Et je vous le dis, moi, parfois, j'ai des couples qui rentrent dans mon bureau et je ressens une dynamique de violence. Et il faut le dire. Et donc, c'est important de le nommer et de dire, écoute, je pense que tu es victime de violence conjugale. Comment je peux t'aider? Donc, on est tous responsables de son voisin, je trouve. C'est important.
1: Il y a une collègue là, à Radio-Canada il y a quelques mois qui avait écrit un article, qui avait rencontré un homme dont la mère avait été tuée lorsqu'il avait 3 ans à l'époque, mais ça fait déjà plus de 30 ans. Et il disait, donc plus de 30 ans plus tard, on ne guérit pas. Et ce n'est pas qu'à la victime de dénoncer, on est tous responsables. Là, comme société, on a quand même fait des avancées. Là, je pense par exemple à la loi Gaby-Renault récemment au Québec qui a été adoptée pour permettre de connaître les antécédents d'un nouveau conjoint, par exemple. C'est pas assez, c'est ce que je comprends de vos commentaires.
0: Mais je pense qu'on a chacun une pièce du casse-tête et il faut être capable de mettre ces pièces ensemble avant un drame. Donc, il faut que chaque intervenant, que ce soit dans tous les paliers, il faut mieux comprendre la violence conjugale. Elle est malheureusement encore minimisée. Ne pas minimiser la parole des femmes. Et ça, c'est un élément qui est vraiment constant et que je constate encore aujourd'hui, malgré tout ce qui a été mis en place, parce que c'est vrai qu'il y a eu des mesures qui ont été mises en place, mais c'est encore trop peu. Et notre responsabilité collective, c'est d'alerter, c'est de ne pas accepter la violence. Vous êtes dans un centre commercial, vous voyez de la violence conjugale devant vous et elle peut s'articuler de n'importe quelle forme. Mais ne minimisez pas ça. Ce n'est pas normal. Il faut intervenir.
1: Et je reviens aux enfants. Des enfants qui sont aussi menacés dans un contexte de violence conjugale.
0: Ah oui. En fait, la loi sur la protection de la jeunesse, il y a une protection. Enfin, un des motifs de compromission, c'est la violence conjugale, l'exposition à la violence conjugale. Donc, c'est très grave pour un enfant d'être témoin de cette violence. Parce qu'il vit dans un climat et en plus, bien évidemment, il y a tous ces dangers-là qui peuvent, cette violence-là peut les atteindre éventuellement, physiquement aussi.
1: Il leur arrive quoi, par exemple, aux enfants, là, on ne va pas nécessairement parler d'un cas en particulier, mais des enfants qui sont finalement les victimes, elles aussi, là, de ce qui se passe quand une mère est tuée?
0: Bien, souvent, ils sont placés en famille d'accueil hein, lorsqu'il n'y a pas de personne significative pour s'occuper d'eux. Donc, dans l'idéal, ces enfants devraient avoir des personnes significatives, un milieu de vie où ils n'ont pas à changer nécessairement d'école. Ils devraient recevoir des soins, le soutien psychologique, ça... Je vais vous le dire, j'ai des dossiers où les enfants ne reçoivent pas automatiquement un soutien psychologique, alors qu'il y a des drames où on se dit, mais comment est-ce qu'un enfant arrive à travers tout cet épisode-là qu'il a vécu sans soutien psychologique? Ça doit être instantané, obligatoire. Alors, j'ai vu des enfants perdre leur mère avec la violence conjugale et ne pas avoir de soutien psychologique le lendemain. Et ça, c'est préoccupant.
1: Mais votre appel, il a été lancé, Maître Valérie Assouline, avocate spécialisée en droit de la famille. Merci beaucoup.
0: Merci à vous.

C'est pas aux Québécois, maintenant, là, de continuer à se serrer la ceinture. C'est à l'État québécois de serrer la ceinture. Et c'est ça qu'on propose aujourd'hui. La CAQ nous a montré depuis 8 ans qu'il y en a en masse du gaspillage dans la machine. Ça devrait être le slogan de la CAQ

0: D'ailleurs, je leur suggère, avec Christine, on se ruine.
1: Vous venez d'entendre Éric Duhaime, le chef du Parti conservateur du Québec, qui veut se définir, vous l'avez entendu, comme le parti du redressement, celui qui veut rendre l'État plus efficace, mais aussi le parti des familles, auquel il promet des baisses d'impôts historiques, en espérant que ça favorise la natalité au Québec. Le parti a dévoilé aujourd'hui son programme électoral. On va en discuter avec notre analyste politique à Québec. Bonsoir, Véronique Prince.
2: Bonsoir, Madeleine.
1: On a l'impression que Éric Duhaime, il reprend certaines des idées de l'ancienne ADQ, non?
2: Oui, je reconnais très bien le Éric Duhaime, d'ailleurs, qui avait été candidat pour la DQ en 2003, celui qui avait milité même auprès de Mario Dumont à l'époque. Mais objectivement parlant, il y a un espace au Québec pour des propositions qui sont plus à droite, parce que la DQ parvenait toujours à aller chercher environ 15% du vote, avant d'ailleurs de devenir l'opposition officielle en 2007. Tout comme le Parti conservateur du Québec est actuellement autour de 15% d'appui dans les sondages. Alors, il se définit comme le parti qui aura la volonté politique de moderniser en profondeur le vieux modèle bureaucratique québécois, celui qui va dégraisser, faire le grand ménage. Alors, vous voyez le genre de vocabulaire qui est employé. Éric Duhaime a quand même, il faut lui donner cette facilité à communiquer, là, à trouver des expressions et des slogans que les autres chefs n'ont pas tous. Là. C'est-à-dire que sa carrière comme animateur de radio, souvent polémiste, là, a probablement aidé en ce sens. Mais bon, il fait vraiment une mise en marché là, ces jours-ci à la veille de la campagne électorale. Ce que je remarque par rapport à 2022, où alors, à ce moment-là, il surfait plus sur la frustration des gens liés à la pandémie. Hein. Il a souvent fait des déclarations même qui étaient controversées. Ses adversaires l'accusaient de mentir. Cette fois, j'ai l'impression que cette mise en marché est plus recentrée, je dirais. C'est-à-dire que le Parti conservateur semble avoir fait un espèce de ménage à l'intérieur de ses propres rangs. En fait, on le sait parce que les stratèges le disent assez ouvertement. Là, le parti a tenté de se professionnaliser, appelons ça comme ça. Il ne veut plus être le parti marginal de droite. Cette fois, il veut pas manquer son coup de faire élire des députés. Et ça le force peut-être à adopter des positions moins radicales, moins provocatrices. Il veut pas être polémiste, justement, mais il veut réunir ceux qui ne croient plus en les autres partis ou en le système politique actuel, des gens plus désabusés qui veulent un changement en profondeur sans que ce soit pour autant farfelu. Alors aujourd'hui, oui, il a présenté cette plateforme-là, une plateforme qui est d'ailleurs mieux résumée que celle de 2022. Il semble avoir même amélioré son organisation pour la campagne actuelle. D'ailleurs, il y a des anciens caquistes déçus, hein, des conseillers par exemple, dont l'un d'entre eux a une assez grande expérience, il faut le reconnaître, expérience de campagne électorale, là, qui se sont joints à lui. Le parti paraît peut-être un petit peu plus structuré. Reste maintenant à voir s'il va réussir à amener une bonne campagne, parce que ça dépend vraiment de sa performance, puis ça dépend du chef, puis d'un paquet d'autres facteurs. Mais pour en revenir au programme électoral, le Parti conservateur s'affirme comme l'autonomiste, hein, vraiment la troisième voie qui sera mieux que la CAQ, plus assumée pour augmenter le rapport de force avec Ottawa. Il promet d'ailleurs une constitution québécoise également, un hymne national. Il veut plus de privé en santé, 20 000 fonctionnaires de moins en coupant 47 milliards dans la fonction publique, principalement par attrition ou en coupant des subventions aux entreprises. Il veut revoir la façon de construire les logements pour que les propriétaires aient envie d'investir dans le logement abordable en révisant des programmes. Est-ce qu'il pourrait peut-être aussi aider les familles à faire plus d'enfants, pense-t-il, c'est en leur offrant des baisses d'impôts historiques. Donc, elles auront moins à se serrer la ceinture. Mais on parle pas nécessairement de bébé bonus ou d'allocation famille, là. C'est pas, moi, pour l'instant, c'est pas ce que j'ai compris. Ce sera davantage défini en campagne électorale. Ce sera détaillé. Mais pour le moment, ça semble être plus, bon, on va leur donner des incitatifs, les familles, pour qu'elles sentent qu'elles sont moins prises à la gorge, là. Mais à première vue, Madeleine, c'est vraiment beaucoup de dépenses très importantes au moment où on le sait que le déficit est particulièrement important au Québec. Donc, est-ce que c'est vraiment réaliste? Il aura le justifié en campagne électorale.
1: Bien, c'est ça. Il veut faire quand même des coupes ailleurs, là. Aller chercher de l'argent, notamment dans la fonction publique, si je ne me trompe pas.
2: 47 milliards dans la fonction publique, quand même.
1: Alors, on parle de son taux d'appui là, de 15 % dans les sondages. Est-ce que c'est toujours la grande région de Québec qu'il vise particulièrement?
2: Oui, surtout la rive sud de Québec. Quand on regarde l'agrégateur de sondage Québec 125, en Beauce, en Chaudière-Appalaches, Lobinière, c'est là où ses gains potentiels se trouvent. Il y a 7 comtés dans cette région et il a des chances pour les 7 quand même. Mmh. Il a aussi un potentiel de 6 comtés sur 11 dans la capitale nationale. Mais évidemment, la campagne n'est pas encore commencée.
3: Ça paraît pas.
2: Ça dépend de la performance. Non, ça paraît pas, mais ça va dépendre aussi de la performance des autres chefs. Mmh. Et ça va dépendre aussi du taux de participation. Donc, pour le moment, on peut dire qu'il commence du bon pied la campagne électorale qui sera déclenchée fort probablement la semaine prochaine. Mais on verra pour la suite dans les prochaines semaines.
3: Notre analyste, Véronique Prince, merci.
2: Au revoir.
3: Au revoir.

0: Il y a du nouveau dans le dossier des boissons énergisantes chez les jeunes. On vous en a déjà parlé à l'émission. Vous vous souvenez probablement de ce reportage de l'émission Enquête sur la mort de Zachary Miron, qui était mort lors d'une sortie de ski, un adolescent de 15 ans, pour qui le mélange d'un médicament pour son trouble de déficit de l'attention et d'un seul Red Bull avait été fatal. Là, ce qu'on apprend aujourd'hui, c'est qu'il y a davantage d'écoles secondaires qui s'apprêtent à bannir la consommation de boissons énergisantes. Et pour faire le point, je joins la journaliste Daphné Dion-Vien à Québec. Bonsoir, Daphné.
1: Bonsoir, Madeleine.
0: D'abord, quel était le portrait dans le réseau scolaire au Québec? Les boissons énergisantes, elles n'étaient pas déjà interdites dans les écoles?
1: Eh bien, elles étaient déjà interdites dans plusieurs écoles. On nous dit même dans une majorité d'entre elles, selon les associations de direction d'école. Mais on nous dit aussi que c'était pas uniforme. Donc, il y avait encore des écoles où c'était permis.
0: Permis, même s'il y avait eu une loi qui avait été adoptée en juin. Là, je rappelle, c'était une loi qui interdisait la vente aux jeunes de moins de 16 ans au Québec. Ça, qu'est-ce que ça avait changé pour le réseau scolaire?
1: Mais concrètement, il n'y avait pas de vente de boissons énergisantes là, dans les écoles secondaires. C'était pas possible là, d'en acheter dans des machines distributrices, sauf peut-être de très rares exceptions. Mais ça n'empêchait pas les jeunes d'apporter des canettes de boissons énergisantes de la maison ou acheter au dépanneur.
0: Oui, c'est ça. Donc, c'était une loi qui interdit la vente, mais pas nécessairement la consommation. Là. C'est une distinction importante.
1: Oui, tout à fait. Donc, mais il y a quand même eu, vous savez, un débat entourant l'adoption du projet de loi. On a beaucoup parlé des dangers de l'interaction entre les boissons énergisantes et les médicaments pour le trouble du déficit de l'attention. Là, vous avez rappelé d'entrée de jeu le décès du jeune Zachary Miron. Donc, tout ça, ça a quand même suscité la réflexion dans les écoles secondaires et ça a poussé des établissements à aller plus loin en modifiant leurs règles pour interdire la consommation de boissons énergisantes là où c'était pas déjà le cas.
0: Et vous avez d'ailleurs un exemple dans la région de Québec.
1: Oui, c'est à l'école secondaire de l'Aubier qui est située à Lévis sur la rive sud. La décision a été prise là, vers la fin de l'année scolaire, alors l'interdiction devrait être en vigueur là, dès la rentrée. Mais c'est loin d'être la seule école là, à aller de l'avant. Là-dessus, on peut écouter André Bernier. Il est président de l'Association québécoise du personnel de direction des écoles.
2: J'ai déjà plusieurs écoles là, au niveau des différents centres de services là, qui vont faire un pas vers en avant là, en ce sens-là. Certaines écoles vont décider de le mettre dans leurs règles de vie en collaborant là, avec les enseignants, les parents pour amener ça au conseil d'établissement. Donc, il va y avoir là, un cheminement qui va devoir se faire tranquillement, pas vite.
0: Bon, les règles, c'est une chose. Les faire respecter, c'en est une autre. Est-ce que ça va être un défi, ça?
1: Oui, ben c'est une bonne question. Hein? On a parlé à des jeunes qui fréquentent des écoles où les boissons énergisantes sont déjà interdites. Ce qu'ils nous racontent, c'est que bon, il y a des élèves qui cachent des boissons énergisantes dans les casiers, d'autres qui les mettent dans des bouteilles d'eau. Alors selon eux, il va toujours y avoir une façon de contourner une règle comme celle-là. Mais du côté des directions d'école, là, on n'est pas trop inquiet. On sait bien qu'il y a toujours des élèves qui vont contourner les règles, mais on est surtout confiant que ça pourrait encourager des jeunes à moins consommer de boissons énergisantes, du moins pendant leur journée d'école. Donc, on peut à nouveau écouter André Bernier, qui représente les directions d'école.
2: Il va y avoir de l'éducation. Est-ce que ça va se faire en cliquant des doigts? Assurément pas. Mais au fur et à mesure qu'on avance, tranquillement pas vite dans l'année, je pense que les jeunes vont s'habituer à ça. C'est comme le cellulaire. On croyait que ce serait quelque chose de très difficile. Et les adolescents ont très, très bien collaboré là avec les équipes écoles.
0: Oui, mais vous dites quand même des élèves qui cachent des boissons énergisantes dans leur casier, qui en mettent dans leur bouteille d'eau, comme quoi ils en veulent aussi, là, parce que faut rappeler que ça survient dans un contexte où la consommation de boissons énergisantes chez les jeunes, elle a beaucoup augmenté ces dernières années.
1: Oui, selon les chiffres là, qu'on a de l'Institut de la statistique du Québec, la consommation des boissons énergisantes par les jeunes du secondaire, justement, bien, ça a presque doublé entre 2016 et 2023. Donc, c'est pour ça que le virage là, qui est en cours dans le réseau scolaire, eh bien, il est salué par l'Association pour la santé publique du Québec. Je vous laisse écouter une de ses représentantes, Marie-Jeanne Rossier-Bisaillon.
3: Les boissons énergisantes n'ont tout simplement pas leur place dans les établissements scolaires. Donc, justement, la nouvelle loi qui va rentrer en vigueur à partir de décembre est une opportunité de faire un ménage dans les écoles où on retrouverait encore des boissons énergisantes ou dans lesquelles la consommation de boissons énergisantes serait encore permise.
1: Et je termine en précisant que du côté du ministère de l'Éducation, on n'a pas donné de directives spécifiques concernant la consommation de boissons énergisantes dans les écoles secondaires. On s'est contenté de rappeler les obligations de la nouvelle loi.
0: Daphné Dion-Vien, merci.
1: Merci.
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0: Et ce soir, à la chronique économique, on va vous parler du stockage du carbone. Là, vous êtes peut-être en train de vous dire, ça fait des années qu'on en parle du stockage du carbone. Oui, il y a entre autres en Alberta le projet Pathways. C'est le plus grand projet d'utilisation de stockage et de captage de carbone dans le monde. Et on constate de plus en plus que l'idée, qui ne fait pas l'unanimité, s'installe au Québec, même si la province ne produit pas d'hydrocarbures. En juin dernier, il y a eu le gouvernement de la CAQ qui a adopté un projet de loi pour encadrer les activités de stockage et de séquestration du carbone. Il y a un projet aussi dans la région de Thetford Mines. Mais ce soir, on va vous parler plus spécifiquement du projet pilote que la CAQ vient d'autoriser dans la région de Bécancour. Philippe-Antoine, bonsoir.
5: Bonsoir, Madeleine.
0: C'est une entreprise bien connue dans le secteur du gaz naturel qui est derrière le projet.
5: Oui, Questar Energy, une entreprise qui avait mené des activités d'exploration de gaz de schiste au Québec avant que le gouvernement n'intervienne pour interdire cette activité-là. Et elle s'était d'ailleurs tournée vers les tribunaux pour contester la décision du Québec d'interdire l'exploration et l'exploitation des hydrocarbures. Mais Questar avait déjà foré un certain nombre de puits d'exploration. Et en 2021, il y a 5 ans déjà, elle avait demandé au gouvernement du Québec l'autorisation de mener un projet pilote de stockage de carbone dans un réservoir souterrain.
0: Donc, la compagnie a attendu 5 ans, mais là, 5 ans plus tard, Québec a dit oui.
5: Oui, dans la Gazette officielle d'aujourd'hui, on peut lire que Québec autorise un projet pilote de la compagnie Questar dans la région de Bécancour qui vise à utiliser un puits gazier. Il y a un nom, ce puits-là, le puits A-283.
0: C'est romantique.
5: Voilà, pour vérifier le potentiel de stockage géologique du dioxyde de carbone. L'entreprise aura 5 ans pour mener son projet pilote. Il s'agit de forer des puits d'injection et d'observation et d'utiliser le puits A-283 comme puits de surveillance. Mmh. On va injecter du CO2 dans un réservoir géologique qui se trouve à des centaines de mètres sous terre, sans doute 1 ou 2 kilomètres de profondeur. Bernard Giroux est professeur de géophysique appliquée à l'Institut national de recherche scientifique.
6: La technologie du stockage géologique du CO2 est connue. C'est mené depuis plusieurs années par l'industrie pétrolière, entre autres, parce que c'est eux qui s'occupent de travailler avec des réservoirs géologiques principalement. Mais la question qui se pose, c'est est-ce que nos réservoirs, nous, au Québec, vont permettre d'injecter à un débit, un volume qui est intéressant d'un point de vue économique.
0: Oui, justement, à quoi ça pourrait servir d'injecter du CO2 dans le sol à Bécancour, mm-hmm, au Québec?
5: Ça peut servir à plusieurs choses. Il y a des projets de stockage de carbone ailleurs dans le monde, notamment dans l'Ouest canadien, qui sont directement liés à l'exploitation des hydrocarbures. On injecte du CO2 pour faire sortir les hydrocarbures de puits de gaz ou de pétrole. Mmh. Au Québec, il y a déjà un projet à Thetford Mines où l'entreprise Deep Sky cherche à capter le CO2 qui est dans l'air ambiant pour l'injecter sous terre et ensuite vendre des crédits de carbone équivalents à la quantité de CO2 qui est enfoui. On voit que c'est une autre utilisation. À Bécancour, on ne connaît pas les motivations économiques de l'entreprise Questar, qui n'a pas répondu à mes questions d'ailleurs, mais le professeur Bernard Giroux croit qu'il pourrait y avoir un marché chez les grands émetteurs de CO2, comme par exemple des alumineries et des cimenteries.
6: Un des avantages stratégiques de la région de Bécancour, c'est qu'il y a le parc industriel et portuaire, donc un port. Des industries qui émettent du CO2, qui sont éloignées du secteur, pourraient utiliser par exemple le Saint-Laurent comme vecteur de transport du CO2 jusqu'au port de Bécancour. Puis là, le site visé par Questar est relativement proche du port, donc ça demanderait une infrastructure minimale là, pour acheminer le CO2 vers leur puits.
5: Donc, éventuellement, du CO2 qui proviendrait de grandes usines. Mais pour le projet pilote, il est possible, selon Bernard Giroux de l'INRS, que Questar achète du CO2 pour injecter ça dans le sol.
0: Est-ce qu'il y a des risques?
5: Le décret du gouvernement du Québec prévoit un système de surveillance. Questar devra fournir au gouvernement un rapport mensuel avec les données de surveillance et leur interprétation. Et après le projet pilote, l'entreprise va devoir fermer tous les puits dans un délai de 24 à 36 mois et assurer la surveillance du site pendant 2 ans. Selon Bernard Giroux de l'INRS, il y a quand même peu de risques que le CO2 remonte à la surface.
6: On va injecter le CO2 à très grande profondeur, là, typiquement supérieure à 1000 mètres. Puis dans la région de Bécancour, c'est probablement au-delà de 2000 mètres. Donc, pour que le CO2 remonte jusqu'à la surface, là, c'est j'aime utiliser l'expression, là, c'est le parcours du combattant, là, pour le CO2 de remonter sur 2 kilomètres jusqu'à la surface. Il y a beaucoup d'obstacles qui vont l'empêcher. Mais il reste qu'il faut prendre des précautions nécessaires quand même, puis s'assurer que les choses sont faites correctement.
5: Mais évidemment, dans le milieu environnementaliste, on est très sceptique au sujet du stockage du carbone, et ça depuis de nombreuses années. Charles-Édouard Tétu est analyste en politique climatique et énergétique chez Équiterre. Il est particulièrement méfiant des intentions de la compagnie Questerre.
7: Nous, on le voit vraiment comme le cheval de Troie, là. Donc, c'est une des entreprises qui avait voulu poursuivre le gouvernement et qui continue d'avoir des litiges avec le gouvernement sur l'interdiction d'exploiter des énergies fossiles sur le territoire. Puis c'est une entreprise qui, à la base, est dans le domaine du gaz naturel. Donc, ça, c'est vraiment, selon Équiterre, là, la première étape de dire, c'est peut-être possible de séquestrer notre carbone. Donc, on va pouvoir vendre l'idée aux Québécois et aux Québécoises que du GNL, c'est pas tant polluant, puis de toute façon, on peut enterrer les émissions, ce qui est complètement une lubie.
5: L'analyste d'Équiterre reconnaît que la séquestration du carbone, ça va devoir faire partie des solutions de décarbonation, mais il croit qu'on devrait seulement le faire pour une partie des émissions de CO2, environ 12 %. Il croit qu'on devrait réserver cette solution-là pour les sources de CO2 qui seraient impossibles d'éliminer autrement.
0: Philippe-Antoine Saunier, merci.
5: Merci, Madeleine.
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0: Des milliers de personnes ont manifesté devant le Parlement de Kiev pour contester la nomination d'un nouveau ministre de la Défense. Plus d'un mois après le limogeage de son prédécesseur, Mikhailo Fedorov, qui avait été 7 mois ministre de la Défense. Donc, Mikhailo Fedorov a lancé hier un défi au gouvernement du président Volodymyr Zelensky, tenir des élections, alors que le pays, depuis l'invasion russe de février 2022, vit sous le régime de la loi martiale. On en parle avec François Brousseau. Bonsoir, François.
8: Bonsoir, Madeleine.
0: C'est quoi les arguments de ce jeune homme de 35 ans qui semble, en fait, très populaire, hein? Et il y a plusieurs manifestants qui sont descendus plusieurs fois dans les rues de la capitale et d'autres villes du pays.
8: Oui, depuis un mois et demi, presque tous les jours, Mikhailo Fedorov, lui, il fait valoir, je le cite, que la Russie ne peut pas prendre la démocratie ukrainienne en otage. Mais il reconnaît en même temps, du même souffle, que le processus d'organisation d'élections dans un pays sous les bombes, c'est complexe, tout particulièrement pour les millions de personnes déplacées au pays ou à l'étranger. Il y en a 10 millions hein, dans un pays qui comptait 41 millions en 2022. C'est difficile aussi pour les habitants des zones occupées qui risquent de recevoir des bombes, ceux qui ne peuvent pas se rendre de toute façon, ceux qui sont proches des fronts, ou encore pour les soldats actifs. Donc, tenir des élections, ce n'est pas simple. Il dit, nous devons trouver un mécanisme légal, sûr, réaliste, qui permette à l'Ukraine de rétablir un processus pleinement démocratique. Les mandats officiels, je le rappelle, de Zelensky et du Parlement sont échus depuis de début 2024, mais il ajoute que cette complexité n'est pas impossibilité et que l'Ukraine a toujours su trouver depuis 4 ans des solutions originales à des problèmes que l'on croyait insolubles. Et selon Fedorov, l'Ukraine fait face à une crise systémique de la gouvernance, un pays dans lequel, et là je le cite toujours, des décisions sont prises sans qu'on comprenne pourquoi.
0: En tout cas, son message obtient une certaine popularité, là. Qu'est-ce qu'il faisait avant d'être ministre de la Défense?
8: Alors, ce type a été ministre de la Transformation numérique tout de suite après l'élection de Volodymyr Zelensky, donc pendant plus de 6 ans. Avant ça, il avait été un des artisans de la campagne électorale, notamment en ligne, et de la victoire inattendue de cet acteur devenu politicien et finalement résistant à la Russie depuis plusieurs années. Donc, ministre à 28 ans, Fedorov, record de jeunesse en Ukraine. Il a mis sur pied à partir de rien, ce ministère qui n'existait pas. Donc, avant même de recevoir la responsabilité de la Défense début 2026, pendant 7 mois, il avait une longue expérience au Conseil des ministres de Zelensky. Et même avant de détenir brièvement ce portefeuille, il avait été étroitement mêlé à la révolution des drones sur les champs de bataille. C'est son côté brasseur de cage contre les traditionalistes, son approche technologique sur le front guerrier, contrairement à celle, par exemple, plus conservatrice de l'ancien chef d'état-major Oleksandr Sirski, d'ailleurs congédié entre parenthèses lui aussi dans les jours qui ont suivi en juillet. Donc Zelensky il ménageait la chèvre et le chou, mais aussi il y a ses prises de position tranchées sur la question de la corruption qui est capitale en Ukraine, sur l'octroi des contrats militaires. Donc tout ça, ça a conduit des milliers de personnes depuis 5-6 semaines à faire de ce jeune homme un symbole pour la jeunesse et aussi à exprimer l'exaspération face au gouvernement et face à cette guerre qui n'en finit pas.
0: Et pourquoi il a été limogé de son poste de ministre de la Défense?
8: Alors, c'est pas parfaitement clair, Madeleine, mais on comprend que ce jeune homme bousculait beaucoup de monde, qu'il était apparemment en conflit avec la vieille garde représentée par exemple par Sirski, le chef d'état-major. Il y a aussi les lobbies qui tournent autour de l'armée avec des procédures d'approvisionnement pas toujours claires. Et depuis un an, en particulier depuis l'été 2025, il y a eu des scandales de corruption mis au jour par les groupes d'enquête publique, les poursuites d'un parquet anticorruption très actif, dont, entre parenthèses, il n'y a eu évidemment aucun équivalent dans la Russie de Poutine. Donc, Fedorov, aujourd'hui en Ukraine, incarne un peu ces aspects-là. D'abord, l'agilité technologique extraordinaire dont a fait preuve depuis 2 ans l'Ukraine pour se défendre et pour contre-attaquer avec les drones aériens, mais aussi marins, terrestres, les ressources numériques, l'intelligence artificielle, etc. Et puis, la nécessité qu'il avance de brasser la cage politiquement et d'éliminer complètement, et là, je le cite encore, il l'a dit comme ça, ce qu'il peut rester de soviétique dans le système ukrainien.
0: Donc, il a brassé la cage pour ce qui est de l'aspect militaire, brasser la cage politique. Et là, il exige donc des élections. Est-ce que ça change la donne? Est-ce que ça pourrait avancer la date des élections?
8: Bon, c'est possible. Enfin, d'abord, je vais citer quelques sondages. Mm-hmm. On peut rappeler que malgré cette contestation et cette exaspération, qui sont réelles, Volodymyr Zelensky reste un président populaire. Hein. Il est plus à 90 % d'appui comme en 2022. Mais les derniers sondages, comme un tout récent de l'Institut de sociologie de Kiev, il y a quelques semaines, donnent à Zelensky quand même plus de 60 % d'appui. J'en ai même vu un début 2026 à 68 % mm-hmm. d'appui. Et autre question, l'opportunité de tenir des élections malgré la guerre. Ben là, 55-60 % des Ukrainiens sont contre.
0: Ah,
8: il
0: majorité.
8: Faut attendre. Il faut attendre, oui, la fin de la guerre. Il y a aussi des sondages de popularité des personnalités. Alors là, des personnages justement comme Fedorov ou encore Valéry Zaloujny, ça c'est l'ancien commandant des armées, concurrence Zelensky. Il ne dépasse pas, mais il le concurrence par exemple. J'ai trouvé un sondage. Comment voteriez-vous au premier tour d'une présidentielle? Ça donne Zelensky 25-30 %, Zaloujny 15-20 %, Fedorov 12-15%.
0: Dans les dernières nouvelles d'Ukraine, là, en parallèle de cette sortie, il y a eu l'annonce d'une nouvelle rafle anticorruption, François.
8: Oui, ce même mercredi à Kiev, des agents de l'Agence nationale anticorruption et du parquet anticorruption, qui en mènent large là-bas, hein, ils ont lancé une nouvelle opération dans laquelle un député du parti au pouvoir et une directrice adjointe du cabinet présidentiel sont impliqués. Je pense que le président a procédé tout de suite à son congédiement. Preuve, Madeleine, que la démocratie ukrainienne sous les bombes, elle se maintient, qu'elle lutte contre ses maladies, tout comme elle lutte contre l'armée russe, tout en permettant, par exemple, ces manifestations répétées contre le gouvernement dans les rues, chose impensable, évidemment, à Moscou.
0: François Brousseau, merci.
8: Au revoir.
0: Au revoir.
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0: À Singapour, une entreprise a inauguré il y a quelques mois la plus haute ferme verticale du monde. Il s'agit d'un complexe de plus de 23 mètres de hauteur où des robots et l'intelligence artificielle cultivent des légumes toute l'année sans dépendre de la météo. La compagnie Green Phyto croit que son innovation peut être une solution pour l'agriculture dans un monde plus chaud, plus urbanisé et de plus en plus vulnérable aux crises alimentaires. Notre correspondant en Asie, Philippe Leblanc, a visité cette installation.
9: En entrant chez Green Phyto, on oublie presque qu'on visite une ferme. Les longues rangées de bacs blancs remplis de laiture verte s'étendent à perte de vue. Elles sont empilées sur plusieurs niveaux et elles sont baignées par des milliers de lumières d'ailes. Ici, il n'y a pas de tracteurs et très peu de travailleurs. On voit plutôt des robots qui déplacent les cultures d'un étage à l'autre pendant que l'intelligence artificielle surveille chaque plant. Cette immense installation de plus de 23 mètres de hauteur peut produire jusqu'à 2000 tonnes de légumes par année. Pour la fondatrice de Green Phyto, Susan Chung, l'objectif dépasse la technologie et la mécanisation.
10: You know, when we talk about food security, food safety, That means you need to feed the world. So you must be able to scale.
9: La sécurité alimentaire, c'est aussi la capacité de nourrir la planète. Pour y parvenir, il faut pouvoir produire à grande échelle, dit-elle. À Singapour, le défi est réel. La cité-État importe environ 90 % de sa nourriture et elle dispose de très peu de terres agricoles. Avec les vagues de chaleur, les sécheresses et les inondations qui frappent de plus en plus l'Asie et l'ensemble de la planète, Green Phyto veut retirer la météo de l'équation agricole et elle espère offrir des solutions au vieillissement de la population et à la pénurie de travailleurs agricoles puisque ces opérations sont automatisées. L'entreprise fonctionne avec seulement 20 % de la main-d'œuvre nécessaire dans une ferme conventionnelle. Elle contrôle presque tout par ordinateur. La température, l'humidité, les nutriments et même l'intensité de la lumière. Son système d'intelligence artificielle prédit les rendements plusieurs semaines à l'avance afin de produire uniquement ce qui sera vendu.
10: So it's fully powered by AI.
9: L'intelligence artificielle nous permet de prévoir les rendements et de produire à la demande avec des légumes toujours uniformes en taille, en goût et en apparence, explique-t-elle. Il s'agit d'un pari important pour Green Phyto. Ces dernières années, plusieurs fermes verticales de Singapour ont fermé leurs portes parce qu'elles étaient incapables de supporter les coûts élevés de construction et surtout d'électricité. Green Phyto affirme avoir réduit sa consommation énergétique de 30 % grâce à un système d'éclairage conçu sur mesure. Mais la rentabilité reste fragile, même avec ses gains d'énergie. Les laitues, choux asiatiques et brocolis chinois de Green Phyto se vendent deux fois plus cher dans les épiceries de Singapour que des produits comparables importés de Chine.
10: What matters to people is really the quality of the crops and also how much it costs per head of lettuce.
9: Ce qui compte vraiment pour les gens, c'est la qualité des cultures, mais aussi le prix de la laitue, admet-elle. Cette réflexion sur l'avenir de l'agriculture dans un monde en transformation a également lieu au Canada. En Ontario, où près de 320 acres de terres agricoles disparaissent chaque jour, des fermes comme Vision Greens cultivent laitue, basilic et roquette toute l'année dans des bâtiments urbains. Et en Colombie-Britannique, UP Vertical Farms mise, elle aussi, sur une production intérieure à grande échelle pour réduire la dépendance aux importations de légumes de Californie. Les experts canadiens y voient un complément prometteur, mais rappellent que ces installations énergivores ne remplaceront pas les terres agricoles perdues. L'entreprise singapourienne Green Phyto a pleinement confiance dans les technologies qu'elle a créées, puisqu'elle détient des brevets dans 34 pays. Et qu'elle rêve déjà d'exporter son modèle. Susan Chung cite même Montréal et le Québec comme marché potentiel pour ces technologies de ferme verticale grâce à l'hydroélectricité qui coûte moins cher. Cette ferme verticale aux allures d'usine à Singapour veut donc être un banc d'essai pour l'avenir de l'agriculture afin de renforcer la sécurité alimentaire. Ici Philippe Leblanc, Radio-Canada, Singapour.
0: Et c'est ce qui m'a fait... Je reprends. Et c'est ce qui m'a fait à l'émission ce soir. Demain, on va retrouver Philippe Leblanc. Il va nous dire que la Chine souhaite que ses données contribuent à façonner les robots conversationnels qui sont utilisés partout dans le monde. Si vous avez des suggestions, des commentaires, écrivez-nous à sanouregarde@radio-canada.ca. Ici Madeleine Clébarin. Bonne soirée à tous. À demain.

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5: Bonsoir, ici Louis de Belleval. Voici les informations. Le premier ministre Mark Carney a confirmé qu'un accord avec Washington était en voie d'être finalisé pour éviter l'imposition de nouveaux tarifs douaniers sur un ensemble de produits canadiens. Le président américain a de son côté évoqué une entente très équitable avec le Canada, laquelle inclurait la levée de tarifs canadiens sur les importations américaines. Ottawa assure d'autre part que le système de gestion de l'offre demeurerait intact. Toutefois, les négociations commerciales avec les États-Unis sont loin d'être terminées, comme le rappelle le professeur titulaire en droit international économique de l'Université Laval, Richard Ouellet.
6: La CEOM reste complètement à renégocier. Là, ce qu'on vient de régler, c'est la crise tarifaire que Trump nous impose. Et ce qui était prévu à l'agenda pour l'été 2026, pour des gens comme moi, c'était la renégociation de l'accord global. On pensait pas qu'on allait parler uniquement de tarifs pendant l'été 2026. On pensait qu'on allait renégocier un accord de 300 pages. Là, maintenant, il faut faire ça. Parce que l'accord lui-même prévoit qu'on le renégocie et que si on arrive à le renégocier, il est bon pour un autre 16 ans.
5: Selon les premiers détails de l'accord qui ont filtré, les tarifs sectoriels imposés par les Américains, notamment sur l'acier, l'aluminium et l'automobile, seraient réduits de façon significative. Mais est-ce que le gouvernement Carney a obtenu ce qu'il souhaitait? Voici là-dessus l'analyse de Daniel Thibault.
7: Le gouvernement Carney avait calculé le niveau de réduction dont il avait besoin pour assurer la survie de ses secteurs d'activité. Hier, on nous disait que cette barre-là, elle était non négociable. On peut présumer donc que ce qui sera annoncé entre dans ce cadre. Deux sources américaines, vous le disiez, disent que les tarifs sur l'acier et l'aluminium passeraient de 50 à 25 % que sur l'auto, ça passerait de 25 à 12 %. On me dit, du côté canadien ce soir, de faire preuve d'un peu de prudence. Ce pourrait être légèrement plus haut ou plus bas, vraisemblablement plus bas. Les choses bougent encore, semble-t-il. Le Canada a compris qu'il faudrait apprendre à vivre avec des tarifs. C'est ce qui explique cette négociation. La grande question, c'est quelles sont les concessions qu'Ottawa a dû faire. Le défi du premier ministre fédéral, c'est de convaincre les provinces qu'elles doivent lui faire confiance, qu'il a entre les mains la meilleure des options qui était négociable. Peut-il maintenir un front uni? Peut-il convaincre l'Ontario, par exemple, que l'accord est suffisant pour remettre l'alcool américain sur les tablettes? Peut-il convaincre le Québec, les agriculteurs québécois, qu'une révision des quotas laitiers ne constitue pas une nouvelle brèche dans la gestion de l'offre dans un contexte politiquement chargé au Québec? Ce soir, c'est le leadership de Mark Carney et son pouvoir de persuasion qui sont mis à l'épreuve.
5: C'était Daniel Thibault. Et puis, pendant ce temps, dans les provinces de l'Atlantique, le milieu des affaires retient son souffle. Charles-Étienne Drouin a recueilli des réactions.
8: C'était important de protéger le système.
9: Le gouvernement du ministre responsable du commerce Canada-États-Unis, Dominique Leblanc, confirme qu'un accord est en voie d'être finalisé avec les Américains. L'objectif est d'éviter que les tarifs de 50 % sur un éventail de produits canadiens entrent en vigueur ce week-end. L'incertitude demeure tout de même. Jason Summers est le président directeur général du Groupe Savoie.
10: On n'a pas le moyen d'avoir des tarifs, on n'a pas les marges pour ça.
9: Le Groupe Savoie, qui compte environ 500 employés au Nouveau-Brunswick, craint de perdre une relation d'affaires avec un client majeur aux États-Unis. Elle leur vend plusieurs composants d'armoires de cuisine. Si les tarifs devaient s'appliquer, le vice-président atlantique de la Fédération canadienne de l'entreprise indépendante, Louis-Philippe Gauthier, s'attend à une chute majeure des revenus pour plusieurs entreprises.
11: Il y a jusqu'à 5 % des entreprises qui disent « bon, ça ferme mon entreprise, ça réduit mes revenus à zéro. Je ne serais pas capable de compétitionner. »
9: Le propriétaire d'une menuiserie à Moncton, Darren Smith, songe même à déménager ses activités aux États-Unis si les nouveaux droits de douane ne sont finalement pas suspendus. Ici Charles-Étienne Drouin, Radio-Canada, Frédéric Thune.
5: Le Parti conservateur du Québec a dévoilé sa plateforme électorale en vue des prochaines élections provinciales. La formation politique a présenté ses priorités, notamment en matière d'économie et de santé. Le chef du Parti conservateur, Éric Duhaime, a pris la parole à Québec, entouré de quelques-uns de ses candidats.
12: L'enjeu numéro un dont nous parlent les gens, ben c'est pas compliqué, là, c'est le coût de la vie. C'est ça la priorité des Québécois, puis c'est ça la priorité du Parti conservateur dans la plateforme qui vous est présentée aujourd'hui. Il y a trop de familles qui travaillent fort, puis qui font même des heures supplémentaires, ou parfois ils ont même deux jobs, puis ils arrivent tout simplement plus.
5: Par ailleurs, le parti s'engage à réduire de 47 milliards de dollars les dépenses de l'État québécois sur une période de 5 ans s'il est porté au pouvoir en octobre, en plus de promettre d'importantes baisses d'impôts. Et puis, les réactions défavorables aux nouvelles sanctions américaines à l'endroit de la Cour pénale internationale se multiplient. L'Union européenne, le Japon, la France et l'ONU ont dénoncé les mesures prises hier contre la présidente de la Cour, la japonaise Tomoko Akane, et un haut procureur. Tous défendent l'indépendance de la CPI et demandent à l'administration Trump de lever les sanctions. Washington accuse l'institution d'être politisée, notamment dans ses enquêtes qui visent Israël et les États-Unis. Et puis enfin, la canicule continue de faire des victimes en France. Les autorités sanitaires recensent provisoirement 7300 décès en excès depuis la fin mai pendant les épisodes de fortes températures. En juillet, près des trois quarts de ces décès concernaient des personnes de 75 ans et plus. Voilà, c'était les informations à l'antenne de Radio-Canada.
13: Il a formé jadis l'élite de la société francophone, symbole d'excellence et de rigueur. Il a toujours fasciné ceux qui ne l'ont pas connu. Ici Maxime Coutier, à Aujourd'hui l'Histoire, le cours classique.
14: Notre cours classique s'efforce donc d'atteindre le plus parfaitement possible l'objet premier de l'éducation, qui est de former l'homme, de lui apprendre à vivre. D'autre part, il serait puéril de chambarder un programme de culture dont la supériorité pour la formation de l'homme a été prouvée par l'expérience des siècles.
13: L'excellence du cours classique, présentation de Louis-Philippe Audet en 1949 à notre radio. C'est un programme d'études hérité des Jésuites, une ancienne tradition pédagogique et culturelle qui a formé l'élite de la société québécoise durant plus de 300 ans. Car si le cours classique a ses adeptes et ses défenseurs, il ne survivra pas au rapport parent. En 1967, le cours est abandonné, mais dans l'imaginaire collectif, il demeure la référence.

0: En septembre 1891, je partis donc pour ce que l'on appelait par chez nous le Grand Collège. Je partais pour Sainte-Thérèse, à 50 000 vers le nord. Et, selon la règle du temps, je partais pour 10 mois. 10 mois sans vacances, pas même au jour de l'an. Petit campagnard qui n'avait guère bougé de son patelin des genoux de Vaudreuil, je m'ennuyais mortellement. Un peu ainsi que je l'ai dit de l'un des personnages d'Allogne de l'Est, comme un jeune orignal qu'on aurait emmené en ville. Dirais-je que j'ai trouvé l'une de mes consolations dans la lecture. Mes études primaires à l'académie de mon village me permettaient d'affronter sans trop de peine les déclinaisons et conjugaisons de M. Lomont et les thèmes et versions de l'Épitomée ou du De Viris. Au surplus, mes maîtres se montraient peu exigeants. Séminaristes, professeurs, ils menaient front, selon la mode héroïque de leur temps, enseignement, surveillance des élèves, études de théologie.
1: Les souvenirs du chanoine Lionel Groulx durant ses études au collège de Sainte-Thérèse, celui qui plus tard va porter son nom, c'était en 1956 à notre radio. Ah, pour nous parler du cours classique, mon invité aujourd'hui, Louise Bienvenue, elle est historienne, professeure à l'Université de Sherbrooke avec nous en studio. Bonjour.
2: Bonjour.
1: Alors, c'est vrai que plusieurs le citent souvent avec nostalgie, mais c'était quoi? Le cours classique, ça correspond à quoi, le cours classique?
2: Le cours classique, c'était un cours secondaire et collégial, si on veut avoir des référents contemporains, mm-hmm. qui durait 8 ans et qui commençait donc au terme de la scolarité primaire. C'est un modèle d'études qui remonte à la Renaissance. Hein. C'est la compagnie de Jésus, les Jésuites, qui, dans les années 1500, commencent à mettre en place des collèges et à développer, au fond, un parcours de scolarité qu'on appellera la Ratio Studiorum, qui vise de faire passer l'enfant, le jeune enfant, le garçon, à homme, 8 ans plus tard. Donc, on veut former l'honnête homme à travers un parcours éducatif qui se veut parfaitement calibré, adapté à ces moments particuliers de la trajectoire humaine et qui est destiné à former l'élite, éventuellement l'élite à la fois chrétienne. On veut, à travers tout ça, faire recrutement de vocations religieuses, oui. mais aussi l'élite nationale, l'élite dirigeante, qu'elle soit politique, artistique, scientifique, etc.
1: Oui, qui prend peut-être un sens particulier chez nous avec l'élite canadienne-française, hein, puis oui. on l'entendait dans les propos du chanoine Lionel Groulx, donc une vieille tradition jésuite. Puis chez nous, ben, elle remonte presque au début de la colonie, à 1635.
2: Absolument. Elle accompagne en fait le mouvement de colonisation. Les collèges vont se développer beaucoup en France au 17e siècle et au moment où le projet de la Nouvelle-France est mis en œuvre, immédiatement ou presque dès 1635, comme vous le dites, on veut former à la manière française et à la fois convertir les populations autochtones, mais aussi former la relève sur place, la relève cléricale et la relève laïque à travers ce collège.
1: Ouais. Pourquoi est-il pendant très longtemps, on comprend au début en 1635, c'est autre chose, mais pourquoi il demeure pendant des décennies, voire des siècles, le modèle dominant? Parce que c'est le seul qui peut, à terme, mener à des études universitaires, non?
2: Absolument. Donc, dans le contexte québécois, avec notre histoire particulière qui fait qu'après 1840, le clergé, l'Église catholique a pratiquement la haute main sur tout le système éducatif, c'est l'Église, en fait, qui permet que se perpétue ce modèle aussi longtemps et qui fait un peu barrage, il faut dire, à toutes sortes de formations concurrentes, même s'il y en a qui vont se développer un peu parallèlement. Mais il y a vraiment un monopole du cours classique sur la formation secondaire. Et ce qui est un peu ironique quand on regarde ça depuis notre perspective actuelle, c'est de constater que pour se rendre à l'université, un jeune Québécois francophone devait passer par le système privé, puisque le cours classique, le collège classique, c'était une institution privée dirigée par des prêtres, où l'enseignement se faisait aussi uniquement par des prêtres, ou presque, à quelques exceptions près. Donc, il fallait ce détour par le collège classique, qui était le seul à avoir le monopole du titre de cours secondaire.
1: Ah oui.
2: Il y a eu des formations parallèles au sein des commissions scolaires, qu'on va appeler primaires, supérieures, faute de pouvoir utiliser le terme secondaire, qui était la chasse gardée au fond du clergé catholique qui formait à travers tout ça l'élite et puis aussi sa propre relève.
1: Et bon, vous évoquez le clergé, puis c'est vrai quand on y pense aussi dans l'imaginaire collectif, le cours classique s'associe aux fameux collèges qui sont des hauts lieux de savoir, puis même oui. de point de vue architectural. Oui. J'en reviens encore aux chanoines, quand ils citent, bon, le vieux collège de Sainte-Thérèse, qui aujourd'hui c'est Lionel Groulx, mais ils ont à peu près tous ce même modèle.
2: C'est une architecture, effectivement, surtout pour les collèges qui s'implantent au 19e siècle, qui sont nombreux d'ailleurs, qui va devenir de plus en plus monumental. Hein. Ce sera la fierté d'un diocèse ou d'une congrégation religieuse enseignante, comme les Clercs de Sainte-Croix, par exemple, d'avoir un très, très beau collège avec une façade impressionnante, avec des colonnes, des pilastres, des clôtures de fer forgé, promenades, un aménagement qui, au fond, veut signifier toute la dignité du savoir, mais aussi l'importance de ce savoir qui est le propre d'une élite, qui est réservé à un groupe de la population, celle qui est appelée, ce groupe qui est appelé à diriger.
1: Oui. Mais on y apprend quoi?
2: C'est un programme de 8 ans. Juste les noms, peut-être, des années pourront déjà évoquer la couleur de tout ça. Éléments latins, syntaxe, méthode, versification, belles lettres, rhétorique, philo 1, philo 2. On y enseignait ce qu'on appelait les humanités chrétiennes, qui est un mélange d'humanités profanes, les auteurs gréco-latins, Cicéron, Platon, les grands auteurs de l'Antiquité qui sont redécouverts à la Renaissance, et un mariage de ces savoirs profanes avec, bien sûr, tout le fond catholique. Ouais. On veut former l'honnête homme et on pense que l'honnête homme, l'homme appelé à diriger, c'est un homme qui connaît un peu de chaque chose, mais qui n'est pas un spécialiste ni un technicien. Ouais. Alors, on lève un peu le nez sur les sciences, on lève un peu le nez sur tout ce qui est hyper spécialisation pour se tourner vers la culture générale, vers la lecture.
1: Bon, oui. Le cours classique va connaître un essor important au 19e siècle. Pourquoi à ce moment-là?
2: En même temps, c'est tous les fondements nationaux qui se mettent en place. Les institutions sont naissantes, on a besoin d'une relève sur le plan politique, on a besoin aussi d'hommes qui soient prêts à œuvrer dans différents domaines. Donc, on a besoin d'une éducation qui va au-delà de la petite école. Et c'est vraiment ce qui motive à mettre en place des établissements qui vont servir à cette fin. Ce qu'on observe, par contre, je vous ai parlé du modèle idéal, mais dans la réalité, dans les collèges, on parlait de Sainte-Thérèse, on pourrait parler de Sainte-Anne-de-la-Pocatière, Sainte-Hyacinthe.
1: Il y en a
2: partout sur le territoire québécois. Il y en a dans le Canada français aussi. Il y a 25 collèges francophones hors Québec, que ce soit Moncton, que ce soit Gravelbourg.
1: Saskatchewan.
2: Il y en a en Ontario aussi, à Ottawa, à Sudbury. Donc, le pari, c'était d'avoir ces établissements qui servent, surtout dans les campagnes, de seuls lieux, au fond, où on peut aller, où les garçons peuvent aller au-delà du primaire. Et donc, ce qui est un peu un accro au modèle du Ratio Studiorum, c'est le fait que dans les établissements, on va donner aussi des cours, un cours commercial, on va développer un cours commercial, un cours industriel, plus court, plus pratique, où on enseigne aussi la langue anglaise.
1: Au cours classique.
2: Absolument.
1: Là. Ce milieu, vous l'avez dit plus tôt, où on apprend aussi à devenir un homme, hein, dans un contexte où on est également un peu coupé du monde. Puis c'était le cas au Collège Sainte-Marie, qui a formé une bonne partie de l'élite issue de la classe moyenne dans la région de Montréal. André Laurendeau, journaliste intellectuel, qui lui aussi va donner son nom à un cégep, décidément, n'aimait pas beaucoup la vie de pensionnaire.
3: Est-ce que vous êtes intégré facilement à la vie de collège?
4: Non, pas difficilement.
3: Très difficilement. Qu'est-ce qui vous embêtait?
4: Les autres.
3: Ah, c'est vous. Vous avez dit que c'était les élèves, vos confrères, vous embêtaient plus que vos professeurs, vraiment.
4: D'une certaine façon, oui. Je pense que vous avez fait allusion tantôt au fait, je pense que j'étais un fils unique.
3: Oui. Ah bon?
4: Et je crois que ça tient à ça essentiellement, c'est que vous avez des habitudes, en somme, d'être seul, d'organiser votre vie comme vous l'entendez. Et quand, à un moment donné, j'étais pensionnaire, qu'il fallait être à plusieurs pour faire n'importe quoi, pour dormir, pour étudier, pour tout, ça ne m'amusait pas du tout.
3: Ça avait dérangé beaucoup.
4: Oui, pas mal.
1: Oui, on l'entend, c'est un contexte particulier, parce que, d'une part, la discipline, l'éloignement, là encore, on entendait plutôt Lionel Groulx dire, voilà, j'étais loin de chez moi, le manque d'intimité, tout ça, là, c'est particulier.
2: C'est un régime extrêmement exigeant. Imaginez, vous entrez à 11 ans au collège classique, c'est une rupture grande avec la famille.
1: Ben oui.
2: Au 19e siècle, on ne revient pas avant les grandes vacances d'été. Peut-être une petite sortie parfois au jour de l'an, mais c'est tout, dans certains collèges. Et c'est une éducation qui est conçue et qui valorise beaucoup le modèle du pensionnat. On estime qu'il faut un peu arracher le garçon à son univers familial, maternel, pour lui faire acquérir une seconde socialisation, lui faire admirer les grandes racines du monde occidental, de la culture et de la civilisation occidentale. Donc, ça suppose cet arrachement, mais ça suppose aussi pour des jeunes garçons qui entrent dans l'adolescence quelque chose d'assez traumatisant là, pour certains d'entre eux. Certains trouveront beaucoup de plaisir à cette vie très communautaire, mais en fait, quand on voit les photos, on voit cette série de lits dans un immense dortoir, on voit qu'il n'y a pas beaucoup d'intimité. On voit que pour certains, ça a dû être vraiment difficile et que l'ennui a dû être présent et la tyrannie du groupe à l'occasion.
5: Tout ça, hein, on imagine, puis partir, comme vous l'avez dit à l'époque, on part en train, puis on part pour quelques mois et on revient beaucoup plus tard. Milieu d'homme duquel les femmes sont exclues, en tout cas du moins la plupart du temps.
6: Pour avoir le secondaire, nous avons dû attendre en 1924 parce que je peux dire que le clergé n'était pas en faveur de cet enseignement plus poussé pour les jeunes filles. Ces messieurs de l'université ne pouvaient pas admettre que les jeunes filles soient capables, qu'une tête de femme soit capable d'absorber le grec et le latin.
7: On doutait de son intelligence.
6: Oui, parce qu'ils disaient que c'était vraiment pas possible. Et c'est pourquoi nous avons fait des démarches, parce que les parents des jeunes filles désiraient un enseignement meilleur que ce que nous donnions à ce moment-là, n'est-ce pas? Évidemment, on ne nous a pas apporté le collège sur un plateau d'argent.
5: Les souvenirs de sœur Agnès, c'était à notre radio en 1975 à l'occasion du 50e anniversaire du collège Jésus-Marie de Sillery à Québec. On l'entend, les préjugés étaient tenaces à l'endroit des femmes.
2: Ça a été une vraie conquête que de pouvoir obtenir l'enseignement classique au féminin pour les filles. Et ce sont les sœurs de la congrégation Notre-Dame qui, les premières, vont l'obtenir au début du 20e siècle. Mais ce sera vraiment au prix de nombreuses démarches et de nombreux refus. Le fait qu'en 1904, il y ait une rumeur de création d'un lycée laïque qui va effectivement voir le jour, qui va vraiment finir par dégourdir l'évêque et lui faire en sorte qu'il autorise qu'il y ait fondation d'un premier collège. C'est ce qui va devenir le collège Marguerite Bourgeois, mais qui s'appelait au départ l'école supérieure pour jeunes filles, tant l'expression collège classique était réservée aux garçons.
5: Aux garçons, ouais.
2: Alors, ça a été vraiment une dure conquête.
5: Ouais. Le cours classique va s'attirer des critiques déjà au sortir de la Seconde Guerre mondiale. On le considère déjà là, à la fin des années 40, début 50, un peu passé. C'est un peu mal adapté à la société moderne puis changeante.
2: Oui, j'apporterai une nuance parce que tout au cours du 19e siècle, il y a déjà des voix qui s'élèvent pour critiquer le cours classique, pour nommer le fait qu'il ne prépare pas suffisamment à la vie, à la lutte pour la vie dans un contexte nord-américain où on est une minorité francophone et il faut tirer son épingle du jeu. On dit le collège classique qui mise beaucoup sur le latin et le grec, mais à quoi ça sert ça, le latin et le grec dans la vraie vie,
5: oui,
2: quand il faut gagner sa
5: l'anglais.
2: Vie? On y apprend un peu l'anglais. À certains moments, il y a quand même introduction de l'anglais. Mais il y a ces critiques du cours classique comme étant un peu trop détaché du réel, tourné vers l'Antiquité, peu tourné vers le futur, vers le développement social. La question des sciences aussi fait l'objet de critiques. Le collège enseigne un peu de sciences, mais pas suffisamment aux yeux de plusieurs. Et donc, il faut plusieurs appels à la modernisation et de ce cours-là. Et bien sûr, comme vous l'avez nommé, l'après-guerre est assez décisive de ce point de vue-là. On a vu les ravages des développements scientifiques avec les bombes, avec la guerre, bien sûr, mais on voit aussi à quel point il faut se préparer. Il faut, pour affronter la modernité, il faut avoir des ressources qui soient autres que justement l'enseignement des humanités, des lettres, etc.
5: Oui, bien sûr. Puis on entre aussi dans une nouvelle époque. Hein. Bon, c'est l'après-guerre, la société de consommation, l'American Way of Life aussi, hein, qui se développe. Puis plus le temps passe, plus on le considère un peu passéiste. C'est le cas ici, en 1963, début de la Révolution tranquille, au micro de Gilles Courtemanche, qui est déjà un jeune journaliste à l'époque et qui est interrogé ici par James Bambert.
8: Gilles Courtemanche, vous avez écrit un article dans Jeune Québec qui s'appelle « Requiem pour un cours classique ». Qu'est-ce que vous reprochez au cours classique?
9: De ne pas être classique avant tout.
8: Et d'être mourant?
9: Ouais, d'être mort.
8: Ça veut dire, de n'être pas classique, ça veut dire quoi?
9: Disons que si on dit que ce qui est classique, c'est ce qui est de tous les temps, de tous les âges et de tous les milieux, alors faudrait que, disons, on soit au moins du 20e siècle, au moins du Canada français. Et au moins des personnes qui habitent le Canada français, alors on ne l'est pas, on est du siècle des perruques, on est de Saint-Thomas d'Aquin, on est du latin. Je pense pas que ce soit tellement universel comme culture.
5: Ouais, beaucoup de critiques là-dedans, on vous le dit, hein, on est du temps des perruques.
2: Ce qui est intéressant, c'est que Gilles Courtemanche, en même temps, est un produit du cours classique. Il en a tiré des éléments positifs. C'est quelqu'un qui manie très bien le verbe, qui manie très bien l'écrit, qui a une vaste culture. Mais on voit aussi à quel point son regard était aiguisé à l'égard des apories du cours classique et de ce qu'il fallait faire pour entrer plus pleinement dans le 20e siècle.
5: Mmh, bien sûr, parce que là, on est en 1963, donc en pleine Révolution tranquille. Il y aura plus tard le rapport Parent. Oui. Pourquoi le cours classique ne survit pas au rapport Parent? Qu'est-ce qu'on en dit à ce moment-là?
2: Alors, toutes les critiques qu'on a mentionnées, son inadéquation à la société contemporaine, mais surtout, je dirais, le fait qu'on a toute une génération, celle du baby-boom, qui arrive justement au moment de la formation secondaire. Et là, on voit que dans cette société d'après-guerre qui s'est tertiarisée, c'est-à-dire qui a ouvert beaucoup de postes dans les services, par exemple, dans les administrations, dans la fonction publique, cette société-là a besoin d'une main-d'œuvre mieux qualifiée qui ne peut pas se contenter d'un simple cours primaire. Et il y a des pressions à l'égard d'une formation qui soit plus ouverte à tout le monde, qui permette aussi une sorte d'égalité des chances. C'est la promesse là, de la Révolution tranquille, du rapport Parent. Et donc, on veut passer en marche accélérée vers cette nouvelle école qu'on appellera l'école polyvalente. Mais il faut dire que les constats sont cruels à la fin des années 50. On a, à la veille de la Révolution tranquille, 60 % des francophones du Québec qui n'ont qu'un cours primaire.
5: Ah oui, quand même. Ouais.
2: Seulement 13 % de la population francophone a fait sa 11e année, donc son secondaire 5, si on peut le traduire comme ça. Et puis seulement 4 % accèdent à l'université.
5: Alors donc, c'est le fruit d'une infime minorité. C'est important de les rappeler, ces chiffres-là, il y avait un retard considérable des francophones.
2: Absolument. Donc, et puis cette formation privée, supportée par l'Église catholique, est à bout de souffle. Elle ne peut pas accueillir vraiment de manière massive des cohortes de jeunes étudiants, de jeunes élèves. Donc, il y a vraiment une nécessité que l'État intervienne pour créer un système qui soit beaucoup plus ouvert, beaucoup plus accueillant pour une diversité d'élèves et qui permette aussi des spécialisations dans un certain nombre de domaines.
5: Oui,
2: c'est pas tout le monde qui est destiné à...
5: À faire 8 ans d'humanité.
2: Absolument. Hein,
5: c'est ça aussi. Puis, il n'est pas bien à s'en réjouir parce que d'une part, la polyvalente, contrairement au cours classique, c'est gratuit, le cégep aussi. Et les premiers à s'en réjouir, ce seront les étudiants. Comme ici, au micro d'un jeune Yves Corbeil, dans les premiers cégeps en 1969.
10: Alors, la première chose pour moi, le cégep, c'était d'abord la disparition des collèges classiques, enfin du cours classique, si on suit le mot exact.
11: Oui, ça te fait de la peine, ça?
10: Non, justement, c'est le contraire. C'est que, justement, le cours classique classifiait trop la société, c'est-à-dire qu'elle donnait... aux gens qui étaient riches la chance de se rendre à l'université, d'avoir certaines spécialités, et aux gens qui étaient, disons, moins pourvus, ne donnaient aucune chance, quoi. Le gars était obligé d'arrêter à se rendre à l'université, d'avoir certaines spécialités, et aux gens qui étaient, disons, moins pourvus, ne donnaient aucune chance.

0: des années, puis même encore aujourd'hui, des fois, on l'entend. Pourquoi cette nostalgie du cours classique, qui est longtemps revenu dans le débat sur l'éducation, en disant ben c'est la référence, le cours classique?
1: Mais je pense qu'il y a tellement de distance avec les valeurs éducatives qui sont les nôtres que certains, aujourd'hui, ont envie d'un rééquilibre. Je pense, par exemple, à l'importance qui est accordée à l'écrit, à tout ce qui est lettré, à la culture générale. Souvent, on a l'impression que notre société actuelle est très axée sur un savoir très instrumental. Hein. Il faut vraiment rapidement se spécialiser dans un domaine où on aura un travail. Donc, cette idée d'un savoir détaché, un savoir qui est là pour la formation générale d'un individu, tout ça est un peu mis de l'avant. Ça fait partie de ce qui rend les gens nostalgiques. Il y a aussi le fait que comme c'était une petite minorité, tout simplement qui suivait le cours classique, ben, cette minorité-là avait le temps de bien se former, avait les ressources pour bien se former. Et là, le savoir de masse, l'école de masse aujourd'hui, ne permet pas à tout le monde d'atteindre ce niveau de maîtrise du savoir qui était parfois observé dans les cours classiques, avec toutes les nuances qu'on doit apporter ici. Alors, je pense qu'il y a des gens qui en sont nostalgiques, effectivement. Et je pense que c'est aussi de bonne guerre que de ramener certains éléments de cette culture ancienne du savoir, non pas pour revenir au bon vieux temps, mais pour rappeler, pour faire des contrastes avec notre réalité d'aujourd'hui, pour nous questionner sur nos choix d'une éducation. Par exemple, avec l'intelligence artificielle, aujourd'hui, on se dit, mais ma foi, est-ce que tous ces savoirs-là sont vraiment nécessaires? Aussi, au fond, ce qui est important, c'est d'avoir un bon jugement, d'avoir une culture générale. Donc, on peut parfois revenir à certains de ces traits éducatifs qui étaient valorisés dans le cours classique quand on réfléchit à ce qui devrait être notre avenir.
0: Peut-être aussi parce que, bon, des grandes figures politiques, notamment quand on les écoute parler, on entend des discours, que ce soit des Jean Lesage, des René Lévesque et autres, Jean Drapeau, sont issus du cours classique.
1: Oui, mais tous les premiers ministres du Québec, à quelques exceptions près, jusqu'à Pauline Marois, qui est la première femme première ministre, mais qui est aussi une diplômée du cours classique, à l'exception de Jean Charest aussi, qui, lui, est un produit des polyvalentes, tel
0: c'est
1: premier.
0: Vrai, oui, oui. Mais sinon, Lucien Bouchard et Bernard Landry,
1: absolument,
0: sont des produits du cours classique.
1: Depuis Pierre-Joseph Olivier Chauveau jusqu'à Pauline Marois, c'est des finissants du cours classique. Donc, la culture politique est teintée de cette couleur humaniste, de ces grands tribuns. On pense à Lucien Bouchard, par exemple, aux locutions latines qu'utilisait Bernard Landry dans ses discours. Il y a une couleur et puis il y a aussi une valorisation de l'art oratoire.
0: C'est vrai, une façon de s'exprimer aussi, j'ai envie de dire, presque un phrasé, en tout cas dans le cas de Bernard Landry à l'époque. Mon invitée, Louise, bienvenue. Elle est historienne, professeure à l'Université de Sherbrooke. Merci beaucoup d'avoir été là.
1: Merci.
0: Merci également à toute l'équipe d'Aujourd'hui l'Histoire. Ici Maxime Coutier. Là-dessus, bonne soirée. À une prochaine. Au revoir.
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10: On t'en donne en une. Mais je pense. Non, moi je pense que on tombe sur l'album tome 1 de François Pérusse en 2026, c'est encore drôle. Je pense que ça pogne, c'est sûr que ça pogne.
11: Oui, mais c'est juste. Il y a beaucoup de jeux de mots, tu sais.
10: Mais il y a beaucoup de jeux de mots, mais c'est encore. On dirait que. On était dans l'innovation, bizarrement, dans le monde du jeu de mots innovant. Je ne sais pas si c'est une phrase qui se peut, là, mais.
11: Innovendu des jeux de mots.
10: OK. OK. Et il y a Simon-Olivier. Laurent, j'étais avec nous, notre nouveau chroniqueur sportif, très content de ça. Nous, on a évidemment révolutionné les ondes pendant l'été.
12: Oh oui.
10: Et
12: ça s'est passé.
10: Ouais, on est arrivé avec, avec notre troc d'expérience. Fait que, suivez-nous. Puis on va vous montrer comment faire un succès, comme on dit. Alors, non, mais c'est vrai, il s'est développé une belle complicité, Simon-Olivier, Laurent et moi-même.
11: Ben oui.
10: Et il connaît mon amour pour Canadien.
12: Ben, c'était pas un secret quand

0: J'ai pas creusé loin. Hein.
1: Mais en même temps, on a travaillé là-dessus et on a demandé à Simon de venir à la journée cette année. Et puis, c'est très comique parce que faut savoir que Barbara vous haït. Okay. Et en fait, elle haït les sujets que vous portez.
0: Comme des millions de Québécois.
1: Exact.
0: Je la comprends. Ouais.
1: Mais donc, on voulait parler de Canadiens. Puis, mon Dieu, que ça nous faisait rire de parler de Canadiens à chaque chronique. Et
2: là, on parle genre aux deux semaines. Là. Oh, parler de Canadiens aux deux semaines.
1: Et c'est pendant trois minutes.
2: Ouais.
1: Et c'est déjà trop pour Barbara. Alors, elle va sûrement sortir pendant votre chronique. En attendant, c'est quoi vous, là, c'est une vraie question, là. C'est quoi vous, la situation chez vous des mouches à fruits?
0: Abondante.
1: C'est ça. Hein?
0: Problématique.
1: Ouais. Oh, c'est ça. Hein?
0: Ouais.
1: Vous avez pas ça?
2: Ben, pas de ce temps-ci, là.
1: Ah ouais?
0: C'est pas son chez nous.
1: Je fais une garde partagée. Là. C'est mon ami Maxime. Je suis en train de conduire. Je m'en venais, puis je suis parti de chez nous avec une peur. C'est-à-dire de laisser la maison aux mouches à fruits trop longtemps.
2: Ben voyons.
1: De peur qu'ils partent avec. Mmh. Et c'est un cas, là. Puis là, dans la douche, il y a des mouches à fruits. Ça s'est rendu un problème, là.
2: Dans la douche?
1: Ouais, dans la douche, il y a des mouches à fruits.
0: C'est peut-être votre hygiène, rendu
1: là. Non, non, c'est vraiment... C'est pas peut-être. Ben, je me lave avec des shampoings trop sucrés. Je sais pas c'est quoi, mais... Mais il y a des mouches à fruits partout. Puis là, mon ami Max, il fait juste me texter. Toi, c'est quoi la situation des mouches à fruits chez vous? Je te lève mon esti. T'es-tu en train de me
2: spionner?
1: Je t'ai fâché.
2: On est en ordre.
1: Chez nous, c'est l'apocalypse. Puis c'est vrai, ça affecte mon estime personnelle. J'ai envie de vendre la maison.
0: On a l'impression d'être pas propre, mais c'est pas notre faute.
1: Exact, c'est exactement ça. Ouais. On dirait que c'est rendu un vice caché dans la maison. Je sais pas, là, il se promène. C'est un problème.
2: Combien de messages vous pensez qu'on va recevoir de gens qui nous donnent des trucs pour se débarrasser des mouches à fruits?
1: Vous pensez que j'en parle pourquoi?
0: Mais là, vous faites un petit piège. Nous, on fait ça avec le petit mélange de vinaigre et de savon vaisselle puis petit trou dans le sarrasin.
1: Le problème, c'est qu'il faudrait que j'emplisse le bain de savon vaisselle puis
0: de il n'y en aurait plus de mouches à fruits. C'est correct.
1: C'est pour vrai. On a besoin de plus qu'un piège. Là. J'ai trois pièges à la maison. Puis ces pièges-là, c'est comme si ça prend un troisième piège.
0: Troisième piège.
2: Mais moi, c'est plus les grosses mouches qui m'énervent. Là. Des fois, il y en a deux, trois qui rentrent dans ma maison.
1: Eh bien, ça, c'est pas un problème, ça.
2: Non.
1: Arrêtez de nous déranger avec ça. Le vrai problème,
2: c'est. Ça fait du bruit, puis.
1: Oui, mettez des écouteurs. Les mouches à fruits, c'est un problème, là.
2: À quoi c'est pire?
1: Ben, je trouve que les mouches à fruits, ben voyons, une mouche, ça meurt dans le temps de le dire. Les mouches à fruits, c'est que c'est sans arrêt. Sans arrêt. C'est sans arrêt de mouches à fruits, là. Il y en a. C'est à un moment donné, je suis parti. Et puis, j'avais laissé le l'évier. Et là, je ne veux pas mettre ça sur le dos de ma blonde, là. Mais j'ai laissé l'évier à un moment donné. Je suis revenu et c'était tel quel. Et depuis ce moment-là, la maison ne m'appartient plus. Elle est propriété des mouches à fruits. Alors, je pense que le problème vient de là. Ça prend une seule erreur et c'est terminé.
0: Okay. L'avez-vous laissé comme un melon ouvert à côté ou quelque chose comme ça?
1: C'est vraiment, je dirais que c'est un ensemble de choses.
0: Okay.
1: Ça peut être différents objectifs qui ont été ratés dans différentes parties de la cuisine.
2: Mais les mouches à fruits, elles s'attaquent aux fruits, aux vieux fruits, là.
1: Pas nécessairement.
0: Non, non, aux vieux fruits. Tout ce qui est organique, là.
1: Non. C'est tout. Oh, ils sont prêts. Tu sais. Puis, je veux dire, le compost est un autre problème.
2: Ils sont pas juste à fruits, là.
1: Mais non, mais c'est une appellation. Voyons, êtes-vous niaiseux?
2: Je veux dire, ça n'est pas de ça chez nous.
0: C'est des mouches à règne végétale, mettons. C'est un peu.
1: Okay. Voyons, l'herbe à poux, ça ne s'adresse pas juste à l'herbe, là. Voyons.
0: Ou au poux.
1: Ou au poux. Okay. Pas de poux dans l'herbe à poux.
2: Oui, oui, oui.
1: Comprenez ce que je veux dire? Bon, fait que c'est des mouches à fruits, mais ça affecte tout. Je veux dire, puis les petits pièges, ça fonctionne, mais il y a une limite d'acceptation là, du petit piège. Là, c'est pas vite des mouches, à un moment donné, quand il en voit qu'il y en a 1000 dans le petit piège, ils vont pas, tu sais, comme, comprenez ce que je veux dire?
0: Mais il y en a 1000 autres, de toute façon, qui vont venir, fait que peu importe.
1: C'est sans arrêt, ça se renouvelle sans arrêt.
0: Bon, fait
1: que clairement, on a tous un problème, sauf Olivier. Mais c'est toujours été ça pour Olivier. Il sort toujours
2: La vie est belle.
1: Ah, ben, c'est bien sûr.
0: À part les grosses mouches.
1: Ouais.
2: Ah, oui. À l'occasion.
1: La vie est 7. Il est né, c'était 7 sur 10, puis il va mourir, il va être.
2: Je dis 8.
1: Vous dites 8 ou les gens disent que vous êtes 8?
2: Ma conjointe dit que je suis à 8.
1: Oui, parce qu'elle est à 6 ou à 5.
2: Non, elle est à genre 12.
1: Ah oui?
2: Sur 10.
0: Mais sur quelle échelle? Là?
1: Mais c'est
0: l'enthousiasme, le bonheur,
2: la beauté. L'humeur.
0: OK, parfait.
1: Ah oui, mais votre épouse est toujours 12. J'ai l'impression que...
2: 12 ou moins 2, là, ça
1: ouais, c'est ça. Oh, okay. OK, on n'ira pas plus loin là-dessus. Mais moi, je pense que vous êtes plus 7, 7,5.
2: Peut-être.
1: Oh, oui, vous êtes plus 7,5, mais 7,5 tout le temps. Ça, c'est extraordinaire, ça. Il y a des gens qui ont besoin de trouver des gens 7,5. Tout le temps.
2: Oui, c'est réconfortant.
1: C'est maison, c'est réconfortant. On a le goût de vous coller. C'est ça qui arrive. Ouais. Simon Olivier, vous faites quoi?
2: Juste 5 secondes pour me coller.
0: Ouais. Je devrais être là-dedans, à peu près.
1: 7,5 tout le temps, vous. Hein?
0: Ouais, bon, des fois plus, des fois moins. Okay. Quelle vie, hein? Wow.
1: C'est le retour de la journée T'es encore jeune. Les sujets sont vastes cette année, mais il faut savoir que l'émission est une émission protéiforme.
2: C'est vrai?
1: Ne soyez pas déstabilisés, vrai, tout change. Mais en même temps, tout est pareil. Vous êtes à l'écoute de la journée T'es encore. 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On est en direct, on est très content d'être de retour. Vous nous écoutez donc à partir de audio ou à partir des ondes hertziennes. Il est 13h06 et aujourd'hui on a autour de la table une nouvelle. Ben, c'est mon nouveau personnage d'animation parce que j'ai animé les week-ends moi.
2: Ben,
1: vous
2: c'est
1: savez.
2: Ce que j'ai entendu dire.
1: Et pendant les week-ends, c'est drôle. Hein, pendant 15 ans de radio, fais-tu 15 ans que je fais ça? À peu près. Pendant 15 ans de radio, personne ne m'a déjà dit une seule fois « Mon Dieu, vous avez une belle voix. » Et quand j'ai commencé à faire le matin, j'ai reçu des dizaines de messages. Ouais. « Vous avez une belle voix, M. Vautier. » C'est parce que je me réveillais et je parlais comme ça.
0: C'était votre tabagisme qui enfin paye.
1: C'est ça. À un moment donné, je disais, comme dirait Claude Dubois, faut que ça vaille quelque chose. et je me suis lié d'amitié avec Simon-Olivier Lorange. Et Simon-Olivier Lorange, qui a fait des sports avec nous pendant l'été, et a récemment été confondu avec Jean-Sébastien Girard par Simon-Olivier Fecteau. Parce que pendant qu'on parlait dans la mise en forme de la nouvelle émission, on n'arrêtait pas de parler de Simon-Olivier, puis il comprenait pas pourquoi on aurait invité Simon-Olivier Fecteau à faire des chroniques. Mais puis effectivement, on n'aurait pas compris non plus. Alors, c'est Simon-Olivier Lorange qui est avec nous.
0: Mais bonjour. Simon-Olivier en même temps.
1: Non, je pense qu'il n'y a plus rien à faire. Là. Il me semble qu'il ne fait plus de bye-bye. Il fait quoi?
0: Non, il ne fait plus ça.
1: Non, il fait
2: des publications sur Facebook.
0: Ça a l'air qu'il est très actif sur les réseaux, mais je ne sais pas.
1: Il doit faire des affaires. Bonjour Simon, c'est un ami, on l'aime. Ouais. OK, cela étant dit, en prologue, si vous nous écoutez, on n'aura peut-être pas le temps d'attendre au direct pour avoir des solutions. On a un problème de mouche à fruits à la maison. Simon-Olivier Lorange, moi-même, ainsi que mon ami Maxime, c'est une infestation. Si vous avez des conseils, écrivez-nous sur la bulle conversationnelle. On va vous répondre pendant l'émission parce qu'on a un petit peu de jeu aujourd'hui. Les sujets sont moins longs que prévu. Alors, on va commencer immédiatement. C'est pour ça qu'on se laisse aller. Là.
3: Olivier, nickel.
1: Prenez votre temps.
3: 24, 7.
2: Je vous fais un petit résumé aujourd'hui de ce qui s'est dit autour de l'entente entre le Québec et Terre-Neuve pour la centrale de Churchill Falls. Une entente qui nous permet de maîtriser notre destin, a dit Mark Carney.
4: Maîtriser l'énergie, c'est maîtriser notre destin.
2: Voilà, on se rappelle...
1: C'est ça, j'imagine.
2: Comment?
1: Ben, le maîtriser, c'est qui?
2: Peut-être. Okay. Peut-être. On se rappelle que c'est ça, qu'il y avait une entente, mais finalement, Terre-Neuve ne l'aimait pas trop. Alors, ils ont renégocié ça, quelque chose de mieux pour les deux. Paul Larocque-Elsen pense que c'est surtout mieux pour Terre-Neuve.
5: Quand on regarde l'entente plus précisément, Terre-Neuve est gagnant, c'est clair.
2: Ben, c'est pas si clair pour tout le monde, parce qu'en fait, c'est à peu près le seul qui a identifié un gagnant dans cette histoire-là. Les journalistes ont demandé aux experts si c'était gagnant-gagnant et les experts ont dit que c'était gagnant-gagnant.
6: Selon un expert, pour les détails qu'on a pour l'instant, cela semble être gagnant-gagnant pour les deux provinces.
1: Ah, mais c'est gagnant.
7: On viendra maximiser l'utilisation de ce qui est disponible. À mon avis, c'est gagnant-gagnant.
2: Voilà, donc maximiser l'utilisation de ce qui est disponible, c'est aussi ce que je fais quand ça fait trop longtemps que je peux aller à l'épicerie puis il me reste juste des nouilles puis du beurre.
1: Ça, c'est déprimant.
2: Mettez-en. Mais au moins, j'ai pas de mouche à fruits.
1: Ouais.
2: Même chose
1: vous
2: pour...
1: Vous n'avez pas de nourriture non plus.
2: Non, c'est ça. Même chose pour les experts interviewés par nos collègues de Terre-Neuve.
8: Une entente qui ne fait que des gagnants, et ça, c'est selon bien des experts. Bon, Marie-Ève, de leur côté, comment réagissent les Terre-Neuviens au lendemain de cette annonce?
9: Bien, ils réagissent très bien. Il faut dire que les experts disent que c'est gagnant-gagnant.
2: Ben voilà, c'est confirmé, gagnant-gagnant. En fait, expert ou pas, pas mal tout le monde a dit que c'était win-win.
10: Ce qu'on risque d'entendre aujourd'hui, c'est la fameuse phrase. Ah, c'est une entente gagnant-gagnant.
1: Oui.
11: On nous présente l'entente sur l'entente comme étant gagnante-gagnante.
10: Alors oui, effectivement, c'est une entente, je le pense, gagnant-gagnant.
12: Gagnant-gagnant comme la majorité, l'immense majorité des experts l'ont dit.
13: Je pense que pour lui, c'était gagnant-gagnant.
14: Un deal qui est gagnant-gagnant.
15: C'est gagnant-gagnant, là.
10: On a parlé beaucoup d'une entente gagnant-gagnant-gagnant.
16: Tout le monde dit que c'est win-win-win.
10: Gagnant-gagnant-gagnant.
17: Elle est présentée par Québec.
14: Québec comme étant un win-win, un gagnant-gagnant entre Terre-Neuve et le Québec. Est-ce qu'ils ont raison ou est-ce que c'est un spin?
2: Ah, je voterais pour le spin.
1: Ah oui?
2: Oui, parce qu'avant la conférence de presse, les médias annonçaient que ça allait être gagnant-gagnant. Pendant la conférence de presse, les politiciens ont dit que c'était gagnant-gagnant. Et après ça, on a analysé ça comme étant gagnant-gagnant. C'est comme si un communiqué de presse s'était échappé puis avait contaminé 12 salles de nouvelles différentes. Donc, gagnant-gagnant, mais vous avez peut-être vu, entendu dans mon petit montage, là, on a aussi entendu la variante gagnant-gagnant-gagnant parce que ce que Mark Carney pense, il pense que lui aussi, il est gagnant.
4: And so when we say this is a win-win-win agreement, it's a well-informed opinion.
2: Win-win-win, well-well-well.
1: Oui.
2: Trois fois gagnant et même quatre en français.
4: C'est aujourd'hui, c'est le jour historique. C'est aujourd'hui le projet et cet accord gagnant-gagnant-gagnant-gagnant.
2: Quatre gagnants ici. Oui. Qui dit mieux? Patrice Roy.
15: Alors, on a beaucoup entendu aujourd'hui, c'est un win-win-win-win-win.
2: Win-win-win-win-win.
1: Ces trois panélistes, là, ils sont fâchés.
2: Ben là, ils sont impressionnés, je pense.
0: Okay. Donc, devant tant de gagnants, à un moment donné. Ouais. Je les comprends être intimidés.
2: Cinq gagnants avec Patrice Roy. C'est vraiment le jackpot, cette entente-là. J'ai déjà hâte, moi, de consommer cette électricité-là tellement je suis excité.
1: Je vous remercie beaucoup, Olivier.
16: Les sports, une présentation du cahier des sports de la Presse Plus. Le cahier des sports de la Presse Plus. Quatre photos, trois articles, deux sujets.
17: Et un chroniqueur.
0: Vous l'aviez pas dit, hein, ça?
17: Non.
0: ce petit jingle-là.
17: C'est un cadeau. Ah ben, c'est Olivier Laurent.
0: J'ai hâte de défendre ça au bureau avec les trois autres photos.
17: C'est dur d'avoir le beat du Canadien cet été, mais vous savez tirer ça, vous, hein?
18: Oui, c'est ça. C'est un art. Donc, vos millions, vous l'avez évoqué tantôt, vos millions d'auditeurs l'ont peut-être manqué, mais on a passé une partie de l'été ensemble, vous et moi.
1: Et oui.
18: On a ri, on a pleuré et on a essayé de parler de Canadiens. En fait, on n'a pas tant essayé de parler de Canadiens. On a parlé qu'on voulait essayer de parler de Canadiens.
17: C'est exactement ça. Oui.
18: C'était bien, bien bon. Vous rattraperez ça à la maison. Donc, on a surtout répété que Canadiens n'avaient rien fait de l'été à part échanger Brendan Gallagher puis repêcher un Russe qu'on ne sait pas c'est qui, qu'on savait pas c'est qui. Maintenant, on sait à peu près c'est qui. On sait qu'il est gros puis il est prêt à geler Tom Wilson. Puis ça, tout le monde gagne. Tout le monde gagne. Et on a surtout découvert ensemble les effets pervers d'un été où il se passe rien. D'abord, bien évidemment, pour les fans de Canadiens, l'équipe s'est pas améliorée. Puis ça, en soi, ça peut être un problème si ça vous fait de la peine. Donc, leur problème étant d'être meilleur que l'an passé avec les mêmes joueurs et pas de deuxième centre. Fait que bonne chance à la maison. Et ensuite, c'est peut-être ça le grand drame pour nous, les médias. En fait, c'est surtout ça le grand drame, c'est qu'on se retrouve à parler de Canadiens sans que ce soit rien passé.
17: Ouais.
18: Parce que Canadiens, on y est accro. C'est pas Canadiens partout, Canadiens et tout. Et nous y voilà. Donc, comme je suis moi-même déjà rendu coupable de ça, j'ai recensé pour vous les différentes techniques possibles pour parler de Canadiens quand il y a pas de Canadiens. C'est pas rien. La première technique, puis cette technique-là a eu un gros été, c'est couvrir un espoir de Canadien comme s'il jouait avec Canadien. C'est un art qui a été perfectionné au cours des dernières années avec tous les joueurs prometteurs qui gravitaient autour du club. On avait hâte, on les suivait. Mais là, ils sont presque tous rendus à Montréal, donc la source est un peu tarie.
1: Ouais.
18: Donc cet été, tous les projecteurs se sont tournés vers Alexander Zarovski.
1: Oui, mais ben c'est
18: vous deux, vous savez c'est qui Alexander Zarovski, mais pour l'auditeur qui... on le comprendrait, n'attend pas sa venue avec impatience. C'est un choix de deuxième tour en 2025. Beaucoup de gens parlent de lui comme d'un choix de premier tour parce que l'organisation a dit qu'il voulait au premier tour, mais ne vous méprenez pas, c'est un choix de deuxième tour, ce qui n'est pas un crime en soi. Mais Zarovski, il a eu tout un été. Et ma nouvelle préférée le concernant a été publiée au cours des derniers jours. C'était peut-être il y a deux jours. Je vous lis le titre exact parce que je ne veux pas le déformer. Zarovski a un cheveu d'un tour de magie. Est-ce que vous savez de quoi je parle? Avez-vous vu cette nouvelle passer? C'est incroyable. J'explique ça pour vous de pas à pas. Donc, Zarovski est à son camp d'entraînement de son club d'Oufa dans la KHL parce qu'il ne joue pas encore dans la Ligue nationale ou avec le Rocket. Et pendant un match pré-saison, qu'est-ce qu'il a fait, vous pensez?
1: Ben, il a fait les fameuses là, échappées là, à Michigan.
18: Non, il n'a pas fait de Michigan, mais bel essai quand même. Il a presque marqué un but en tir de barrage. Puis, faut savoir que les tirs de barrage avaient été organisés juste pour le plaisir, parce que le match a fini 4-1, donc on en faisait à la fin du match, peu importe ce qui arrive.
1: Ouais.
18: Fait que juste pour récapituler, pour ceux qui n'ont pas suivi toutes ces informations-là abondantes, dans un match qui compte pas et dans un concours amical, Zarovski a fait une belle feinte puis frappé le poteau. Fait que ça a fait la cote. Je sais pas pour Olivier, mais mon cœur bat très vite présentement, comme je vous en parle. On a aussi appris que Zarovski avait été dominant dans une ligue estivale ici à Montréal à 3 contre 3 contre des joueurs de la Ligue américaine et du junior. C'est une ligue où les équipes s'appellent le Man-Made et le Live Barn et où les pointages sont comparables à une ligue de balles données. Donc, si vos yeux brillent pas, je sais pas ce que ça prend. Ensuite, il y a d'autres techniques pour inventer du contenu sur Canadien. Elles sont sont toutes valables. Il a publié une nouvelle moyenne en laissant un indice dans le titre que c'est une nouvelle mineure. Comme cette manchette réelle, Sean Farrell échangé contre le meilleur pointeur du club école des Ducks. Un petit truc du métier ici pour les gens qui sont pas familiers. Si le nom du joueur fait pas la cote pour le titre, c'est pas bon signe. C'est pas, ça se pourrait que vous le revoyez jamais. Ensuite, un classique, dire ce qu'on pense de ce que quelqu'un d'autre a dit qu'il pensait sur Canadien.
19: Oui.
18: Donc, par exemple, Lane Hudson est le 6e meilleur défenseur de la LNH selon NHL Network. Puis, tu sais, ça, c'est une heure directe, là. Il y a une heure à faire avec ça, c'est très facile.
19: Oui.
18: Il a posé une question qu'on ne se serait jamais posée si on n'était pas au mois d'août. Je prends celle-ci au hasard, encore une fois réelle. À quel joueur de la LNH peut-on comparer les 5 meilleurs espoirs du Canadien? C'est très personnel, mais j'aurais aussi été interpellé par quelle fleur résume le mieux Price Pickford ou ici Jacob Fowler est une couleur, mais là, je ne veux pas dire à personne comment faire sa job. Et enfin, un autre de mes coups de cœur qui est inventer un débat de toutes pièces. Puis ça, je pense que Olivier, vous connaissez ça. Vous en entendez beaucoup dans une semaine. Comme celui-ci, est-ce que Kirby Doc va réussir à prouver sa valeur? Là, j'essaie d'écrire une joke, mais des fois, tout est là. Fait que j'avais rien à ajouter. Bref, plus que jamais, vivement le retour de Canadien Jean-Philippe. On s'en reparle dans deux semaines si vous voulez encore de moi à ce micro.
17: Mon Dieu, je peux pas. Vous savez évidemment qu'il y a des gens dans l'équipe qui vous aiment pas nécessairement. Je trouvais que cette chronique-là était un petit peu fade, mais avouez que c'est quand même un coup de tir.
2: Il y a des gens là, qui font des balados tout l'été sur Canadien, tous les jours. Là. Mais moi, je consomme ça.
18: J'étais content d'être en vacances quand même.
2: Oui.
17: La première question que j'allais vous poser, c'est quand est-ce que vous allez recommencer votre podcast là, de Canadien?
18: Aucune idée.
17: Ah ouais?
18: Ben probablement avec le camp, avec le tournoi de golf.
17: Hey, parce que moi, dans ma tête, je me dis quand vous allez recommencer à parler de hockey sérieusement, c'est parce qu'il va se passer quelque chose.
18: Ah ben non.
17: Non,
18: ben non.
17: Okay. Excusez-moi, je suis allé tellement loin. Beaucoup de messages des gens qui nous ont écrit.
18: Ah, c'est sûr.
17: J'ai un ami dans mon entourage qui est devenu grand-père récemment qui m'a écrit des bouchons de liège de bouteilles de vin dans le panier de fruits selon ma blonde. En fait,
18: est-ce qu'il faut les tremper dans quelque chose? Juste le liège fait son œuvre.
17: Je sais pas, ça me semble être lousse, là, cette affaire-là. Sinon, j'ai reçu des messages d'amis qui me disaient que c'est l'enfer aussi chez eux. Sinon, il y a des bâtons de cannelle dans une corbeille de plats de fruits. Paraît-il que ça fonctionne très bien. Moi, ce que j'aime le plus, et je savais même pas que ça se pouvait pour vrai, c'est j'ai une plante carnivore et les mouches s'y collent et sont absorbées. Vous avez vu comment c'est simple, des fois?
18: On m'en avait offert une, elle est décédée. Ça n'a pas marché longtemps.
17: Vous voyez. Sinon, il y a des petits kits de mouches à fruits en pomme qui ressemblent à une pomme en plastique. Et c'est chez Canadian Tire. C'est Julie Chicoutimi qui nous envoie ça. Écrivez-nous. Jusqu'à maintenant, je vais faire mon top 5 puis on fera ça à la fin de l'émission. Super.
20: La misère des riches.
17: Voyons.
2: Oui. Un nouveau segment, la misère des riches, ce fameux segment qui s'inquiète du sort des minorités qui sont en situation d'avoir trop de cash. On a eu droit à quelques personnalités publiques récemment dont le ressenti s'est étalé sur la place publique. Luc Poirier, entre autres, là, qui s'est fâché contre un humoriste qui a fait des blagues à son sujet. Il a écrit sur Facebook « Une vraie merde d'humoriste, en plus de chier sur la main qui te nourrit, vive le Québec et ce qu'il devient. »
17: Mon Dieu, ça, c'était un troll qui écrit ça?
2: C'est Luc Poirier.
17: Ah, c'est un troll.
2: Très ingrat, donc, de se moquer de ceux qui nous permettent de vivre. Une autre main qui nous a beaucoup nourri, c'est Julien Duguay de Médusa, les bijouteries Médusa, qui lui aussi a souffert.
21: Méprisé. Félicitations au Québec. Méprisé.
2: Félicitations, le Québec, vous avez réussi à le briser.
17: Il n'a
2: même
17: pas assez d'argent pour s'acheter un micro.
2: Non. Le Québec a un problème d'intolérance face à la cupidité et la misogynie. Tout comme Québec solidaire qui a brisé Philippe Richard Bertrand, un homme qui possède des entreprises ainsi que 3 prénoms. À Cube Radio, à la fin juin, il y a eu des émotions là, au cours d'une discussion à propos de l'idée de taxer davantage les gains en capital.
22: Certains vont te dire, c'est parce que t'as la chance et le privilège de faire tant d'argent.
23: La chance,
22: non, mais c'est que tu es tellement privilégié. T'es tellement privilégié.
23: Je vais mettre mes enfants en ligne avec nous autres. Hey, ça me donne envie de pleurer ce que tu dis.
22: Mais non.
23: La chance, ça fait 25 ans que je travaille. 18 heures par jour, je crée des bonnes conditions d'emploi. Je paye mes impôts, mes taxes, mes DAS. Je vois pas mes enfants. C'est ça que moi j'ai fait pour le Québec. Puis c'est pour ça que je vais colisser mon camp du Québec.
17: Oh non.
23: Je crisse mon camp dans 2 ans. J'attaque mon dernier à 18 ans, je colisse mon camp. Je suis écœuré qu'on casse du sucre sur moi. Il n'y a rien que j'ai pas fait pour cette province-là. Rien.
2: Ouais. Bon, normalement, il faut donner 2 semaines d'avis. Quand on démissionne, lui, c'est 2 ans. Je vous rappelle que c'est la proposition d'un parti qui est à 8 % dans les sondages qui le met dans cet état-là. C'est aussi une mesure que n'a pas aimé le président de l'Association des propriétaires.
24: Ça lance le message que tout est plus compliqué pour l'immobilier, qu'on est visé un peu comme si on était une sorcière au Moyen-Âge.
25: Parce qu'on se dit,
3: je vais être un peu comme au Moyen-Âge où je vais être la sorcière qui est pourchassée par tout le monde.
5: On va se mettre dans la même situation qu'une sorcière au Moyen-Âge où tout le monde va décrier notre action.
2: Oui, exactement, comme les sorcières, là, même mauvaise réputation, même persécution, même patrimoine immobilier. Nos sorcières, donc, se défendent devant toutes ces attaques-là. Plusieurs, comme le chroniqueur et entrepreneur David Proulx, qui participait à un balado d'Avego sur l'entrepreneuriat, qui ont déploré que les riches soient pas assez riches chez nous.
6: Québec, c'est Haïti. Dans 20 ans, ça, on fait rien.
7: Ça va être pire qu'Haïti.
6: C'est évident, là. Puis Haïti, tu sais, puis moi, j'ai plein d'amis haïtiens, là. Super le bon monde. Mais le fait qu'ils sont ici, ben ils sont pas là-bas en train d'aider. Puis là, moi, je vois plein de bons Québécois parce que ça n'avait plus de bon sens.
19: Si tu étais né aux États-Unis, penses-tu que tu serais plus riche que ce que tu es là au Québec?
7: Ah, 100 fois. Avec quel talent que j'ai?
19: Ben, c'est ça.
2: Et oui, ces gens-là sont à seulement quelques kilomètres d'être Jeff Bezos. Philippe Richard Bertrand, encore lui, il est revenu avec une idée quelques jours plus tard là, pour renverser la tendance.
25: Bon. Mon questionnement, c'était est-ce qu'on ne devrait pas enlever le droit de vote à certains contribuables québécois.
22: Pourquoi?
25: Parce que de la manière que le système est fait en ce moment, il y a beaucoup de monde qui vote, mais qui participe pas au système. Tu sais, on parle beaucoup du bien commun au Québec, là. Tu sais, l'importance de ce filet social-là qu'on a créé sur le dos d'un paquet de monde qui paye de l'impôt. Mais quand tu regardes sur les 9 millions de Québécois, il y en a uniquement 2,2 qui paient réellement des impôts.
2: Donc, le droit de voter seulement si tu payes des impôts.
1: Ben oui.
2: C'est une idée aussi proposée un peu, à peu près en même temps par Toby Lutke, le président de Shopify, là, cette grande entreprise d'Ottawa, qui lui dit qu'on devrait même donner plus de voix aux riches. Donc, mettons, notre amie Barbara La Recherche, là, elle aurait 3 fois moins de votes que vous, Jean-Philippe, un peu comme dans nos réunions. Mais c'est aussi une idée qu'Éric Duhaime avait évoquée dans un remue-ménage en ondes avec Bernard Dréville au FM 93 en 2017.
26: On devrait peut-être faire ça en démocratie aussi. Chaque dollar que tu payes en impôts, ça te donne un droit de vote. Si tu payes pas une scène, puis tu fais un recevoir, ben tu fermes ta gueule, puis tu t'en profites, puis tu n'as pas de droit de vote. Ça serait pas pire, ça, un système démocratique de même.
27: Ça s'appelait, je pense, le féodalisme.
26: Okay. Tu payes 1 million, tu as 1 million de droits de vote.
27: OK.
26: Ça serait bon, ça?
27: Faut que ça voudrait dire, mettons, que les 10 familles les plus riches du Québec pourrait probablement contrôler le Parlement.
26: Ben c'est déjà mieux que le monde qui paye pas de maudite scène d'impôts puis qui décide qu'il va être élu au gouvernement alors qu'ils ont même pas contribué.
2: Voilà, il a par la suite dit que bon c'était juste pour faire de la provocation, alimenter les lignes ouvertes. Donc le féodalisme, c'est pas dans le programme du PCQ, mais on dirait que cette idée-là de seulement laisser voter les contribuables, ça revient à la mode tout d'un coup.
1: Je vous remercie beaucoup, Olivier. Moi, tout vous êtes intégré.
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1: Ben justement, donner le droit de vote à ceux qui paient des impôts, c'est intéressant, ça, quand même. Et vite de même, on va, même si on pense que c'est peut-être un petit peu antidémocratique, on va aller en parler avec Valérie-Anne Mayo, qui est professeure agrégée au département de sciences politiques de l'Université Laval. Cette question-là, si elle revient aujourd'hui, c'est parce qu'on, évidemment, on la laisse se promener dans différentes entrevues et dans différents sujets qui intéressent les médias et qui en fait, pose la question. Si on va là, est-ce qu'on revient en arrière? Valérie, Anne Mayo, est-ce que vous trouvez que c'est une bonne idée d'enlever le droit de vote à ceux qui ne payent pas d'impôts?
29: Non, et clairement pas. Comme vous le disiez, c'est tout à fait antidémocratique d'enlever le droit de vote à des gens qui sont citoyens et citoyennes canadiennes. Et donc, enlever le droit de vote parce que certains ne contribueraient peut-être pas autant d'un point de vue économique que d'autres dans la société n'a aucun fondement. On peut juste donner l'argument qu'il y a plein de gens qui contribuent de différentes manières à la société, qui amènent une valeur sociétale, communautaire, avec des idées de différentes manières. Et puis, on peut dire peut-être à ces personnes-là que probablement quand ils ont fait des études et qu'ils ont profité des subventions pour les études postsecondaires et qu'ils travaillaient peut-être pas forcément beaucoup, peut-être qu'à ce moment-là, ils n'auraient pas eu le droit de vote. Et puis, la situation des gens évolue au fur et à mesure de leur vie.
1: Mais justement, quand on pense à cette idée-là, quand on en discute, puis on le voit, c'est pas seulement un endroit, c'est presque soulevé, c'est soulevé par quelques personnes, quelques hommes d'affaires, clairement. Si c'est soulevé, est-ce que c'est parce qu'il y a un problème de représentation? Parce que la réalité étant que, il me semble que la démocratie, la représentation actuelle de la démocratie semble être la bonne solution.
29: Ben en fait, la démocratie, c'est vraiment si on revient au terme grec, c'est le pouvoir au peuple.
1: Exact.
29: Et donc, il faut tout le monde qui a la citoyenneté, donc c'est basé sur la citoyenneté, et le droit de s'exprimer, notamment à travers le geste le plus fondamental dans la démocratie représentative, donc qui est le vote. Donc tout le monde doit avoir accès à ce geste-là pour pouvoir s'exprimer, pour pouvoir exprimer ses préférences, ses besoins. Et ceci n'est aucunement conditionnel à des capacités de travailler, de payer des impôts ou quoi que ce soit. C'est vraiment basé sur la citoyenneté, donc un droit politique.
17: Est-ce que, parce que là, si certains évoquent cette possibilité-là, est-ce que c'est parce que ça existe à quelque part dans le monde en ce moment? Et puis, ils ont un exemple que, ben, savez-vous quoi? Si on donne le vote aux gens qui payent de l'impôt, ça fonctionne. Est-ce que ça existe?
29: Ben, non, normalement. Il y a une démocratie libérale comme il se doit, les gens ont le droit de vote de manière non liée à leur situation économique. Et puis, d'un côté, si on regarde un peu genre ce qui est l'idée de l'influence politique, on voit que généralement, déjà dans les sociétés, je dirais nord-américaines, européennes, les plus nantis ont généralement une voix plus forte en politique. Donc non seulement on se rend compte qu'ils votent plus généralement que les moins nantis, ils ont plus de capacité à faire des dons à des partis, des candidats. Certains, comme par exemple des chefs d'entreprise, vont avoir la possibilité de faire du lobbying. Donc ils ont une voix plus forte pour parler aux décideurs publics et donc potentiellement plus d'influence pour avoir un impact sur les décisions publiques. Mais donc là, faudrait qu'ils en aient plus encore. Je vois pas trop la logique.
17: Je voyais justement que Elon Musk pensait dédier 100 millions de son argent aux prochaines élections pour les Républicains. Puis je me disais, mon Dieu, c'est un peu ça dans le fond. Utilisons l'argent ou utilisez votre argent pour pouvoir les influencer. Est-ce que justement, c'est en voyant ces choses-là, parce que le système électoral au Québec est quand même un petit peu plus serré que celui aux États-Unis, là, soyons très honnêtes. Est-ce que vous pensez qu'il y a un peu de ça derrière ça? C'est-à-dire, vous savez, aux États-Unis, si on met 100 millions dans la poche d'un parti, ben on va être un petit peu plus écouté. Au Québec, c'est quand même pas mal plus restreint. Il n'y a pas un peu de ça derrière, vous pensez?
29: Mais je pense que ceux qui ont du pouvoir vont potentiellement chercher à en avoir plus. Et donc, de voir justement qu'est-ce qui se passe au sud de la frontière peut les inciter à dire il y a des moyens d'avoir encore un petit peu plus d'influence politique. Mais comme vous le disiez, au Québec, on est très prudent par rapport à ça. On se rappelle un peu le scandale qu'il y a eu avec certains cocktails politiques où on proposait à des gens de donner un petit 100$ pour avoir une rencontre avec un ministre.
17: Oui,
29: ben
17: oui.
29: Ben, ceci a été fortement sanctionné et on a des institutions publiques qui font très attention aux influences peut-être usurpées ou démesurées de manière, je dirais, indirecte en politique québécoise.
17: Dans le fond, ce qu'on comprend, c'est que quand on a de l'argent, on peut toujours trouver une façon d'avoir plus de votes que le reste du monde. Et puis c'est très encourageant ça. Merci énormément, Valérie-Anne Maillot, de nous en avoir parlé aujourd'hui. Ça nous rassure aussi à quelque part. Vous êtes professeure agrégée au département de sciences politiques de l'Université Laval. Merci encore, Valérie.
29: Merci, au revoir.
17: Au revoir. Il nous reste quelques secondes juste pour vous dire que je savais bien que ça allait faire ça, là, mais j'en ai beaucoup des solutions pour vos mouches à fruits. Alors, Olivier, vous pouvez quitter là, parce que c'est pas pour les grosses mouches, mais Simon Olivier, prenez des notes. On termine l'émission là-dessus. Il y a François qui nous dit les mouches à fruits, c'est des petits alcooliques. Ah, oui. Un fond d'alcool sucré, digestif, porto, ménage à trois. Dans un verre, un morceau de safran dessus avec un trou dedans. Ah, saran wrap. C'est le poudon, c'est cher. du safran. Oui, ça, on utilise ça. Merci. Sinon, un pot maçon rempli de pelure de pommes et de peau de banane, très odorant pour eux, on le sait. Sinon, il y a les fameux bâtons de cannelle, ça, je ne suis pas tout à fait d'accord avec ça.
2: Quand tu mets des bâtons de cannelle avec des pommes, tu peux te faire une belle tarte aux pommes avec ça après.
17: Voulez-vous entendre quelque chose de scandaleux?
2: Non.
17: Notre réalisateur pense que la cannelle et les pommes ne sont pas faits pour aller ensemble. Hein? Vous croyez? Il a déjà déclaré quelque chose comme ça?
4: C'est problématique.
17: C'est très problématique. Vous vous arrivez dans cette émission-là.
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11: Bonsoir, ici Louis de Belleval. Voici les informations.
0: Mark Carney a confirmé qu'Ottawa et Washington se dirigent vers la conclusion d'un accord commercial qui évitera au Canada les nouveaux tarifs décrétés par Donald Trump. En fin de soirée hier, le président américain avait annoncé qu'il reportait de 3 jours l'entrée en vigueur de ces tarifs. Un sprint est en cours pour tout ficeler d'ici minuit samedi. Le président américain parle d'un accord équitable, mais ici au pays, plusieurs se demandent quelles concessions ont été faites par les négociateurs canadiens. Valérie Gamache est à Washington.
4: We're doing certain things. We're giving, gotta give something.
11: Nous devons faire des compromis, dit Donald Trump.
4: We're paying a high number. We're reducing it a little bit.
11: Mais ce sont eux qui paient le fort prix, ajoute le président américain pour qualifier le projet d'accord entre Ottawa et Washington, conclu à l'arrêt.